0: un vol de drone. Incident qui intervient une semaine après la découverte d'un drone explosif à l'aéroport de Leipzig. La réponse de Valérie Dietli était attendue hier. Eh bien, il faudra attendre encore un petit peu pour savoir si elle se représente ou non à l'élection au Conseil d'État vaudois en février prochain. Le Centre Vaud annonce hier soir que sa ministre annoncera publiquement son choix dans les prochains jours. D'ici là, le parti élabore plusieurs options. Si Valérie Dietli se représente, ce sera certainement aux délégués de trancher lors d'une assemblée. Ce sera le 2 septembre. Après le Conseil des États, la Commission de la politique de sécurité du National a validé hier près de 400 millions de francs supplémentaires pour les avions de combat F-35. La Commission propose aussi 500 millions de plus pour les munitions. Au total, le Conseil fédéral demande 3,4 milliards. Le National empoignera le message sur l'armée lors de la session d'automne. Les centrales nucléaires françaises sont mises à rude épreuve en ce moment, notamment cet été après des soucis de refroidissement. L'une d'entre elles dans le nord de la France a subi un afflux de méduses dans la station de pompage. Trois réacteurs de la centrale de Gravelines ont par conséquent dû être mis à l'arrêt lundi soir. C'était déjà arrivé l'an passé. Les scientifiques préviennent que de tels événements pourraient se multiplier en raison, entre autres, du réchauffement climatique. Simon Ehammer décroche la première médaille suisse au championnat d'Europe d'athlétisme à Birmingham hier soir. Médaille d'argent à la longueur avec un saut à 8,29 m au deuxième essai. Ditaji Kambuji, échoue d'un cheveu à 2 centièmes du podium du 100 mètres haies. La fribourgeoise Audrey Véraud qualifiée pour les demi-finales du 800 mètres. L'autre fribourgeoise, Veronica Vancaro et Valentina Rosamilia, l'accompagneront également jeudi. Et puis Cristiano Ronaldo et Georgina Rodriguez se sont dit oui, annonce cette nuit de l'agence qui représente le quintuple Ballon d'Or. La cérémonie de mariage a eu lieu hier dans l'intimité à Cascais, ville située à l'ouest de Lisbonne. La seule photographie officielle disponible est celle publiée sur les réseaux sociaux des deux jeunes mariés. En l'occurrence, une photo des deux mains avec les alliances et rien d'autre. Même tendance que ces derniers jours côté météo, en général ensoleillé, aujourd'hui mercredi, des cumulus en montagne au fil des heures et des orages isolés possibles dans les Alpes en fin de journée. Il fera jusqu'à 34 degrés en pleine.
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6: Bonsoir et bienvenue dans Pop Musique pour un nouvel épisode consacré aux artistes et à la création artistique. Ce soir, on se trouve à Lausanne. Nous sommes dans le quartier du Flon puisqu'on a rendez-vous autour du Jumeau Club, club de jazz de la ville de Lausanne. On a rendez-vous avec l'artiste valaisanne Jaynon qui fait de la trompette, du bugle et qui chante. On va d'ailleurs lui demander comment c'est possible de faire tout ça en même temps parce que trompette et chant, ça semble relativement incompatible. Jaynon Justine Turner, son vrai nom, a sorti son premier album au printemps. Il s'intitule « Are We In Between ?». On va donc se diriger ici au Flon vers le local de travail de Justine Turner et discuter avec elle de ce processus de composition, de ce processus artistique et de son trajet de son Valais natal jusqu'ici à Lausanne. Pop Music, c'est donc une heure en votre compagnie sur RTS Première. Merci à vous de nous écouter. On se dirige donc vers les Jumeaux pour dire bonjour à Justine Turner qui est en train de s'approcher.
7: Bonjour.
6: Bonjour Justine Turner. On se trouve ici au milieu du Flon, il fait 100 000 degrés environ. Vous êtes déjà avec votre invité, Sacha Dumais. On va se diriger là où vous travaillez d'habitude dans le bâtiment. Il y a notamment le Jumeau Club ici à Lausanne. Pendant qu'on descend, parce que je pense qu'on va descendre, je propose qu'on écoute un de vos morceaux pour qu'on fasse connaissance en musique. Qu'est-ce que vous proposez ?
7: Greenland.
6: Parfait, merci beaucoup.

0: coup, on va descendre tous ces escaliers.
1: Dans les entrailles.
0: Alors nous, on est en train de se diriger vers une porte sur laquelle c'est écrit « Accès réservé aux artistes
2: oui. ». Exactement. Et parce que je suis une artiste, à ce qu'il paraît.
0: Non ? Complètement.
2: Ouais, c'est ça.
3: Trop bien.
2: Oui.
0: Alors, on a descendu pas mal d'escaliers. On a ouvert des portes. Mm-hmm. J'ai vu d'ailleurs que devant la porte de votre local, Justine Tournay, il y avait un très joli petit tapis.
2: Oui.
0: On se trouve donc ici avec vous, Justine Tournay. Votre nom d'artiste, c'est Jenoun. Il y a votre invité qui est déjà là, Sacha Dumais. On va discuter avec lui dans un instant. Mais avant ça, j'aimerais que vous m'expliquiez pourquoi vous m'avez donné rendez-vous ici, puisque chaque artiste dans Pop Music choisit où on se voit. Mm-hmm. Et c'est un endroit qui est lié à la création. Alors bon, vous allez me dire, vous allez me décrire un peu où on se trouve. Je pense que le mystère n'est pas immense.
2: Non, c'est clair. On est au local, du coup, au Jumeau Jazz Club. Et c'est un endroit où j'ai passé beaucoup, beaucoup de temps, surtout à produire et à coproduire mon album que je viens de sortir. Et notamment, j'ai passé beaucoup de temps avec Sacha Dumais dans ce local à débattre, à choisir les sons, etc. Et c'est vrai que moi, je crée pas que ici, j'aime bien aller aussi dans la nature et j'ai un chalet un peu au milieu de la nature et j'aime bien aller là-bas. Mais je trouvais aussi important de montrer aussi cet endroit où on passe quand même des heures ici à chercher des sons. Puis en plus, on est au sous-sol, donc il y a un truc très... on est encore plus dans une bulle bien profonde et bien deep. Et du coup c'est un chouette lieu et des fois, c'est... pas cool de pas avoir la lumière, mais ça, il y a quand même des choses qui ressortent aussi de ce genre de cadre, ouais.
0: Vous m'expliquez, vous me racontez un peu ce qu'il y a autour de nous, parce que il y a quand même pas mal de trucs.
2: Oui, il y a beaucoup d'instruments. Il y a une batterie, il y a un piano, il y a plein de synthés, il y a un espace pour faire de la production sur l'ordi, il y a une sono, parce que c'est aussi ici que je répète avec mon groupe, des fois, avant les concerts. Il y a des étagères avec plein de bordel, avec mon merch, avec le bordel des autres aussi. Et voilà, quoi. Et des housses, ouais, ça fait partie du bordel, non? Il y a ma trompette derrière, mon bugle. Ouais, voilà.
0: Quand vous êtes ici, vous vous sentez comment ?
2: Je me sens bien parce que je pense que le fait d'être entourée déjà par plein d'instruments et de pouvoir un peu expérimenter avec plein de choses, ça fait que je m'ennuie jamais, je crois, ici. Et c'est ça qui est trop bien quand on est entouré de plein d'instruments différents. Quand on est musicien, musicienne, dès qu'on a des instruments, on s'ennuie jamais. On peut explorer tellement de choses. Et ça, c'est trop cool. Et on peut enregistrer aussi facilement. Il y a tout cas à disposition pour pouvoir rec des voix ou autre, même du piano de temps en temps. Donc, ça, c'est hyper cool. C'est comme un petit labo pour explorer plein de choses, ouais.
0: On sait que trouver un local pour un musicien, une musicienne, c'est la galère.
2: Oui.
0: Ici, on se trouve dans un endroit quand même un peu particulier. Vous m'expliquez ?
2: Oui, c'est des locaux qui existent. Ça fait pas longtemps en fait qu'ils sont là. Ces locaux, c'est assez nouveau. Ils sont là depuis que ils ont ouvert les Jumeaux Jazz Club. Donc je sais pas, ça fait combien de temps ? 3 ans ?
1: Un truc comme
2: ça ? Ouais, c'est ça. Et c'est des locaux qui sont liés à la ville. Donc c'est soutenu par la ville. En fait, on est soutenu financièrement par la ville de Lausanne pour pouvoir louer ces locaux. Puis on est beaucoup beaucoup de musiciens, musiciennes pro de Lausanne et environ à louer ces locaux. Il y a plein de gens aussi dans plein d'autres locaux et c'est trop cool parce qu'il y a une sorte d'effervescence et émulation qui se crée aussi dans cet endroit et ça c'est une chance énorme et c'est trop cool de pouvoir être là, ouais.
0: J'aimerais bien qu'on écoute un morceau qui vous relie à ici, qui
2: ouais.
0: vous fait penser à ici.
2: Oui.
0: Je sais que vous y avez réfléchi. Vous avez un peu stressé, vous êtes dit, je ne sais pas quoi choisir.
2: Non,
0: vous avez réfléchi, dites-moi.
2: Oui, c'est un morceau de Jugstrap. Comment on prononce ce nom ?
1: Jugstrap.
2: Ouais, Jugstrap, yeah. Qui s'appelle Neon. Et en fait, ce morceau, c'est... Je pense que je le relis à ce lieu parce que c'est aussi Sacha qui m'a fait découvrir cet artiste. Et c'est... Il y a un côté un peu indus des fois dans la production et je crois que ça me ramène un peu aussi à cet environnement où on voit des canalisations aussi dans le local et tout. Du coup, je trouve que c'est un chouette morceau pour cet endroit.

0: Justine Tornet, Jenoun, on se trouve ici dans votre local à Lausanne. On est au deuxième sous-sol, je pense. D'ailleurs, je pense que ça s'entend avec le son, qui est comme ça très... On sent qu'on est à l'intérieur, quoi. On n'est pas sur une terrasse en ce moment.
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0: On arrive à une séquence qui est commune à toutes les personnes qui font partie de cette émission. C'est-à-dire que je vous demande à vous, les artistes, de parler de quelqu'un qui vous inspire. Cette personne que vous avez choisie, c'est Sacha Dumay, qui est avec nous ici dans ce local. Pourquoi lui ?
2: Bah, alors déjà, c'est un grand ami et un grand musicien aussi, parce que j'ai vraiment... on s'est rencontrés il y a 4-5 ans, un truc comme ça. Et quand j'ai vu Sacha pour la première fois, il était avec sa basse, c'est un bassiste de base. Et je l'ai vu avec sa basse et il a commencé à jouer des accords et j'ai chanté avec lui. Et c'était tellement un moment spontané et j'ai trouvé juste trop inspirant de pouvoir connecter aussi rapidement au travers de la musique. Et ça s'est passé comme ça avec Sacha. Et depuis, on a fait vraiment beaucoup, beaucoup de choses ensemble et on a partagé aussi beaucoup de choses. Et c'est quelqu'un de très inspirant dans sa manière de travailler, aussi toute la culture qu'il a, sa sensibilité. Et je trouvais que ça faisait sens de pouvoir de le prendre avec moi aujourd'hui, avec vous, dans cette émission.
0: Vous êtes totalement impassible, Sacha Dumay.
3: C'est vrai. Non, mais en tout cas, merci pour ce que tu dis, ça me touche. Mais ouais, Justine, on s'est rencontrés à l'école. En fait, on a fait la haute école de musique ensemble et je me souviens très bien du moment que tu dis. Ouais, c'était, c'était spontané, c'était beau. Puis ouais, tu m'as appelé tout de suite pour le premier EP. On a fait ensemble. Après, on a fait le premier album de Jenoun, du coup, qui est sorti il y a quelques mois déjà. Ouais, exactement.
0: Qu'est-ce qui vous plaît, j'allais dire, qu'est-ce qui vous intéresse dans la musique de Justine ?
3: Je dirais pratiquement tout. Ce qui, moi, sans parler de la musique de Justine, c'est sa personnalité aussi qu'on retrouve dans sa musique. C'est que c'est quelqu'un de très libre. C'est quelqu'un de très libre qui, en tout cas, met ça vraiment, je trouve, devant de sa musique et de sa création. Et ça se ressent, je trouve. Et c'était, enfin, c'est un défi déjà de réussir de pouvoir retranscrire ça sur l'album. Elle me fait confiance avec ça pour réussir à retranscrire ça sur le disque. Et ça m'inspire dans sa musique. Et je dirais la liberté, je dirais sa voix, elle chante extrêmement bien, elle joue trop bien du bugle, elle a des super bonnes idées. Et encore une fois, cette liberté qui t'emmène ailleurs vers d'autres directions, des choses un peu fraîches, et du coup on peut expérimenter ensemble.
0: Et quand on travaille ensemble sur un album, par exemple, alors il y a la liberté, il y a les idées, il y a l'input de Justine, puis après il faut aussi canaliser, entre guillemets, ça.
3: Ouais.
2: Très fort.
3: Ouais.
0: Comment ça fonctionne ?
3: Beaucoup de psychologie, beaucoup de, dans le sens, pour moi, comme pour elle, comme pour nous ensemble, ça passe par le fait de beaucoup parler ensemble, beaucoup comprendre la vision de l'artiste avec qui on est et qu'on veut réussir à faire naître, en fait, cette vision-là. Ça passe par beaucoup d'écoute, beaucoup de questions, beaucoup parler, écouter beaucoup de musique ensemble, je pense, expérimenter beaucoup ensemble. Accepter qu'on se trompe des fois, accepter que c'est trop bien ce qu'on fait aussi. Et je dirais que c'est un petit peu ça les éléments principaux.
0: Mais c'est aussi votre rôle de dire à un moment donné, en fait, là c'est bon, faut qu'on arrête.
3: Oui, c'est vrai, tout à fait. En tout cas, c'est mon rôle de savoir sentir quand je pense qu'on a ce qu'il faut et que c'était le moment juste, le moment qu'on voulait capturer, cristalliser, on l'a eu. Et c'est celui-ci qu'on voudra retrouver sur l'album.
0: Sacha Dumay, vous travaillez avec Justine, mais peut-être pas que. Qu'est-ce que vous avez comme autre projet ?
3: Alors, j'ai mon projet principal, c'est un duo avec une artiste extraordinaire qui s'appelle Betty Patural. C'est à ce nom-là. On a sorti déjà 4 titres et puis on prépare un bel album pour l'année prochaine.
0: Est-ce qu'on a écouté un titre, du coup, pour vous dire au revoir ?
3: Non, mais avec plaisir, on peut écouter le morceau Printemps, parce qu'il est génial et qu'il vient de sortir. Voilà.
0: Merci beaucoup, Sacha Dumay.
3: Merci bien. D'un

0: Justine Ternet, on est avec vous ici dans un sous-sol du Flon à Lausanne, dans le local dans lequel vous travaillez. On est entouré de plein d'instruments, des guitares, une batterie, un piano. Enfin, il y a vraiment pas mal de choses. Un endroit qui montre le travail aussi que vous faites, en fait, quand, en tant qu'artiste, que musicienne. J'avais envie de remonter au tout début, quand vous étiez enfant.
1: Oui.
0: Vous avez grandi en Valais, à Rep, dans la commune d'Orcières.
1: Oui, c'est ça.
0: C'était comment la musique pour vous quand vous étiez toute petite ?
1: Toute petite. Bah, quand j'étais toute petite, c'était drôle parce que je crois que j'avais des rêves plein la tête avec la musique parce que bah, j'ai grandi dans un environnement où bah, la musique, en tout cas l'accès à la musique, elle était pas très grande dans le sens que bah, j'ai grandi dans un petit village, il y avait beaucoup de fanfares, c'est beaucoup les fanfares en Valais qui étaient mises en avant et moins les autres styles de musique. Et en même temps, moi j'étais chanteuse aussi et je voulais trop, je voulais... Je sais pas, j'avais plein de rêves en tout cas avec le chant et aussi la musique. Enfin, j'aimais trop quand j'étais petite aussi un peu m'amuser déjà à composer, et écrire des chansons pour mes copines. Et après, je m'amusais aussi avec l'ordinateur, avec GarageBand. Il y avait déjà ça à l'époque sur le Mac de mon papa et je m'amusais déjà beaucoup à faire de la création comme ça. Donc c'était un peu ça pour moi, mais et je me rappelle que j'avais écrit dans mon petit journal intime, déjà, que j'avais écrit genre « Ah, j'aimerais trop devenir chanteuse, mais non, mais en fait, c'est pas un vrai métier, mais non, mais j'avais déjà des réflexions comme ça, c'était genre à ouais, 8-10 ans. » Et du coup, ouais, j'avais des rêves plein la tête et en même temps, je les ai un peu suivis et je me suis un peu battue pour les suivre. Et là, ça fait du bien aussi de voir où j'en suis et de se retrouver dans ce local et dire « Bon, en fait, c'est fou parce que genre quand j'étais petite, c'était vraiment un rêve que j'avais ouais de pouvoir faire ça ouais.
0: Comment vous êtes mise à chanter et comment la trompette est arrivée dans votre vie?
1: Oui, c'est ça. J'ai commencé à chanter, c'était assez naturel parce que je crois que les premières chansons d'école, les chansons de Noël et tout ça, je les tournais en boucle. Enfin, je les chantais tout le temps à la maison, j'étais une vraie radio. Et mes parents, ils n'hésitaient pas à me mettre aussi sur la table à Noël ou bien dans les fêtes de famille pour chanter devant les autres parce qu'ils entendaient bien que j'avais une bonne oreille et que j'aimais trop chanter. Et après, la trompette, enfin le cornet, j'ai commencé avec cet instrument. C'était ma sœur qui l'avait laissé tomber parce qu'elle avait commencé la fanfare, puis elle détestait ça. Et du coup, elle en jouait plus du tout à la maison. Puis c'est un peu moi qui l'ai pris dans son placard quand j'étais plus petite. Puis je trouvais ça trop fun de pouvoir souffler dans un instrument puis que ça fasse un son. Et c'est comme ça que j'ai commencé. Ouais, j'ai piqué l'instrument de ma sœur.
0: Mais d'abord avec des études plutôt classiques.
1: Ouais, exact. Ouais, j'ai fait. En fait, c'était le directeur de fanfare du coin qui m'a inscrit très tôt au conservatoire classique de Sion. Et du coup, j'avais un prof qui venait. D'ailleurs, il venait à Orcières parce qu'il y avait aussi deux trois autres élèves aussi qui, enfin même plus, qui prenaient des cours au conservatoire. Et du coup, ouais, j'ai fait 12 ans de classique avant de ensuite partir dans le jazz. J'ai fait la haute école de musique à Lausanne, au Flon, qui est pas si loin. Et d'ailleurs, je l'ai fait en chant. Enfin, mon instrument principal, c'était le chant parce que j'avais vraiment envie de vouloir un peu faire les deux et de trouver ouais, un espace et un style de musique qui le permettait. Puis le jazz, ben, il y a plein de chanteurs, ben, trompettistes jazz. Je pense à Chet Baker ou des références comme ça. J'étais, ah, mais en fait, on peut faire les deux et c'est trop cool. Et du
0: mais
1: coup,
0: pas en même temps. C'est ça qui est drôle. C'est que c'est quand même deux instruments qu'on peut pas vraiment faire en même temps.
1: Non, c'est vrai. C'est vrai qu'on peut pas faire en même temps, mais là, je suis en train de faire des recherches pour pouvoir le faire en même temps.
0: Non, mais sérieux, mais comment?
1: Bah, en fait, j'essaye de, bah, c'est avec des instruments, des loops ou des instruments électro où je suis en train de, justement, de composer un peu la suite de mon projet et j'aimerais, justement, encore plus blender les deux, enfin, lier les deux. Parce que c'est vrai que c'est pas si simple de trouver un truc assez singulier à ce niveau-là parce que oui, il y a beaucoup de chanteurs ou de chanteuses qui font la trompette puis après elles chantent, etc. Puis moi, je sais que j'aime beaucoup la musique électro. J'aime trop aussi explorer des nouveaux sons, des nouvelles palettes sonores. Et du coup, je suis en train de travailler un petit peu là-dessus en ce moment. Ouais. Je suis vraiment au tout début du processus. Donc ce sera un long chemin. Mais je me réjouis trop de voir ce que ça va donner. Ouais.
0: On écoute une trompettiste qui vous inspire?
1: Oui. On peut écouter. Moi, j'aime trop un trompettiste norvégien qui s'appelle Arve Henriksen et on pourrait écouter son titre qui s'appelle Ascent. C'est trop beau. Voilà.
0: Ça, c'est très bien. On parlera de la Norvège après.
1: Oui.

0: Justine Tornet, on est avec vous pendant une heure dans cette émission Pop Music. On discute de création musicale, de votre parcours. On discutait justement de votre enfance, de comment vous avez commencé à chanter, à faire de la trompette, comment ça vous intéresse de réussir à faire les deux en même temps, ouais. De trouver une solution pour que ça soit possible, justement. Et puis, on a écouté un trompettiste norvégien. C'est vrai que c'était drôle parce qu'on a commencé à écouter le morceau, puis vous étiez là... Ah, la Norvège, le Nord. J'ai même pas envie de vous poser vraiment une question, juste racontez-moi cet attrait pour le Nord que vous avez, parce que vous êtes allé travailler une partie de votre album justement en Norvège. Mm-hmm. Vous êtes très inspirée par Björk, par exemple, qui est islandaise.
1: Exact.
0: Qu'est-ce qui se passe en vous?
1: Mais je sais pas, en vrai c'est encore à creuser, j'ai l'impression, mais je crois que le truc principal qui m'attire vers la Norvège et le Nord et ses paysages nordiques, c'est vraiment l'environnement. Parce que quand on était là-bas avec toute l'équipe, on était vraiment au bord de l'océan et aussi dessous ces grandes montagnes. Enfin, en fait, il y a tout qui est gigantesque là-bas. Et je crois que c'est des lieux, en tout cas, où j'aime trop me retrouver parce que je trouve ça... Je sais pas, c'est des endroits où ça... Personnellement, ça me permet aussi de... Vachement de prendre du recul sur... moi, je sais que je suis quelqu'un qui aime bien explorer un peu des questions très existentielles, aussi en tant qu'être humain. Et je sais pas, d'être dans ces environnements, je sais pas, ça me permet vraiment de me sentir encore plus un peu... J'ai l'impression que je fais vraiment partie d'un tout, puis en même temps que c'est énorme. Et il y a aussi un truc hyper un peu mystique aussi. Enfin, je sais pas, on a vu les aurores boréales. Enfin, il y a vraiment tout un truc. Je sais pas encore, mais vraiment pourquoi cet attrait. Puis, mais en tout cas, tous les artistes que, enfin, il y a énormément d'artistes que j'écoute, qui viennent de là-bas. Il y a aussi une artiste un peu plus pop qui s'appelle Aurora aussi. Et j'aime trop cette artiste. J'aime trop un peu son propos artistique aussi sur l'existence, et elle a beaucoup de recul sur les choses, et en tout cas en ce moment je trouve que ça me fait vachement du bien d'être connectée un peu à ce genre de pensée, et je pense que je vais encore creuser encore plus qu'est-ce que ça veut dire, parce que je pense que c'est encore pas fini, ouais.
0: Mais c'est vrai que votre album qui est sorti au printemps, Are We In Between, oui. traite de tout ça, de ce doute, de oui. ce questionnement qui mm-hmm. est inhérent à la vie d'artiste. Ouais. Et même à la vie d'être humain, j'ai envie de dire.
1: Oui, c'est ça, ouais. J'ai eu besoin, je pense, d'explorer ça parce que je trouve qu'aujourd'hui, on est quand même dans une période hyper incertaine, et je l'ai déjà dit plein de fois, mais on vit des choses assez incertaines sur plein de points, et on a eu la crise du Covid, mais là, il y a aussi le climat, enfin, il y a tellement de choses qui sont super incertaines, et je trouve que ça nous met dans une certaine tension, et déjà, je veux dire au niveau relationnel, enfin je sais que c'est des choses qui fait que si on est tendu à l'intérieur de nous et qu'on a tout le temps peur, en fait comment tu veux un peu développer des liens un peu cool et des relations cool, c'est compliqué. Et puis je crois que j'avais vraiment besoin de mettre en fait l'incertitude et le doute, parce que je trouve que c'est vraiment ça qui nous lie aussi entre chacun chacune, et justement cet album il a été là pour ça. Puis il y a eu aussi tout un aspect comme je disais tout à l'heure un peu collaboratif, parce qu'on est vraiment parti avec toutes mes musiciens musiciennes qui sont mes amis très proches aussi. On est parti en Norvège, on a passé beaucoup de temps à dialoguer sur justement déjà la création et la musique, mais aussi même plus de manière plus philosophique. On parlait de genre, mais en fait c'est où est-ce qu'on y va, même en tant qu'artiste. Mais je pense que ça touche pas que les artistes et les musiciens musiciennes, je pense que ça touche énormément de secteurs et de domaines, et c'est vrai que en même temps en fait quand on se pose des questions et quand on essaye de juste créer du dialogue et du partage, enfin moi je trouve qu'en tout cas c'est un peu la base pour moi, et y a plein de belles choses qui en ressort, et en tout cas cet album il a été là pour ça, et je suis trop contente de ce que ça a donné, ouais.

0: On parle de ce processus de création musicale avec vous dans cette émission Pop Music. Votre nom d'artiste, c'est Jenoun. Comme ça, les gens, ils peuvent vite aller encore chercher deux, trois infos. Vous avez dit un truc au début de cette émission qui m'a frappée. Vous avez toujours composé. Même petite, vous composiez.
1: Oui. Oui. C'est vrai. Oui, c'est vrai. C'est vrai que, je crois que je sais que quand j'étais petite, j'aimais beaucoup composer pour... je crois que la première chanson que j'ai faite, c'était genre pour ma meilleure amie. Ou je sais pas, c'était... Je crois que j'aimais beaucoup composer pour un peu dire aux autres ce que... Enfin, surtout pour les personnes que j'aime, en fait, que j'aimais. En tout cas, ça a commencé comme ça. Et ouais, mais je sais pas ce qui m'a attirée vers la compo, mais je sais que je crois que ça remplissait aussi mes temps libres. J'aimais bien m'enfermer dans ma chambre et je crois que je me rappelle quand j'étais toute petite, je rêvais d'avoir un petit piano, un petit keyboard ou peu importe pour pouvoir justement faire des accords et chanter en même temps. Et je crois que le jour où je l'ai eu, je crois que j'ai dû passer des heures à faire des choses dans ma chambre, les pauvres parents. Non, mais c'était vraiment, je sais pas, je crois que c'était un peu mon cocon, quoi. Tant que je pouvais créer ma bulle et tout, enfin, c'était trop une place dans laquelle j'aimais trop me retrouver. Et ça, ça l'est toujours encore maintenant. Donc, je trouve ça trop cool.
0: Vous avez grandi en Valais. On en parlait avant, à Rep, à Orcières, disons, pour les gens qui connaissent. Le Valais, maintenant, ça représente quoi pour vous?
1: Pour moi, c'est vraiment les racines. Enfin, je suis enracinée dans ce canton, ça, puis dans ce village même, parce que ma maman et mon papa, ils ont grandi là-bas. Enfin, c'est les racines, quoi. Et ça, c'est quelque chose. Je suis quand même très attachée aussi à ça, en tout cas aux racines et là où j'ai grandi. Enfin, ça représente ça. Et puis en fait, c'est aussi pour moi, c'est un repère assez évident. Enfin, je sais que quand je me perds, en fait, je retourne là-bas et je sais d'où je viens. Enfin, il y a un truc très fort, en tout cas, d'enracinement que je trouve hyper précieux et très fort. Et c'est vrai que des fois, je pourrais avoir des angoisses par rapport à ça. Et des fois, je pense un peu à, je sais pas, à des familles, justement, qui doivent quitter leur pays, leur maison et tout. Et je sais pas, que ça me déchire le cœur de penser ça, parce que je me dis, mais si ça m'arrive, enfin, je sais pas comment je me sentirais, tellement je sens que c'est un repère hyper fondamental. Et des fois, c'est drôle, je pourrais avoir des angoisses de ça, parce que genre récemment, il y a justement quand il y a eu le glacier de Blatten qui s'est effondré sur le village, ça m'a vraiment fait un truc de ah ouais, quand même. Enfin, c'est aussi un environnement tellement vulnérable, en tout cas face à cet environnement en Valais, enfin dans les Alpes plus globalement, avec les montagnes et tout, puis avec justement le réchauffement et tout, les glaciers qui fondent aussi sous nos yeux. Enfin, il y a un truc qui fait assez peur et j'ai quand même pas mal d'angoisse avec ça, mais du coup, ouais, j'ai un peu ce rapport-là au Valais.
0: Quel artiste valaisanne on écoute alors?
1: Ah, oh, purée, la première personne qui m'est venue dans la tête, c'est Meymouna. C'est une artiste valaisanne qui a aussi grandi à Orcières, pas toute sa vie, mais ses parents aussi viennent d'Orcières. Et on pourrait écouter Tomber de haut.
0: Ouais. Il y a une solidarité entre guillemets entre artistes valaisans-valaisannes?
1: Oui, je pense. Oui, enfin en tout cas moi je la sens parce qu'on est pas beaucoup, enfin on y a beaucoup d'artistes, mais des artistes de musique plus de création, il y en a pas non plus. Enfin, il y en a beaucoup, mais en fait, je crois que je sens du soutien aussi pour les artistes qui sortent aussi un peu du Valais et qui défendent aussi un peu leur musique ailleurs. Je sens qu'on a un peu ce truc de genre, ah, c'est une artiste valaisanne, allez, c'est la famille. Il y a un peu de ça, c'est hyper cliché, mais tant pis. Mais du coup, oui, il y a de la solidarité, mais on a cette solidarité aussi pour tous les autres artistes de tout le monde et de toute la Suisse et de toute la terre entière, en tout cas.
0: Alors on écoute la famille Meymouna. C'est parti.

0: On vient d'écouter Maimouna, artiste valaisanne, artiste suisse, qui fête cette année ses 10 ans de carrière. Et en écoutant ce morceau, justement, Jaynoun, vous me disiez, waouh, c'est quand même la classe, 10 ans. Et c'est quelque chose que vous visez aussi, en tout cas, de pouvoir durer.
1: Oui, c'est ça.

0: aspect-là aussi qui peut être tellement prenant psychiquement, mentalement et physiquement. Et c'est une vraie question de se dire, mais en fait, comment faire pour justement tenir sur la durée? Qu'est-ce qu'il faut mettre en place aussi déjà maintenant, en fait. Moi, ça fait pas si longtemps, ça fait 3 ans maintenant que je suis sortie mon premier projet, il y a 3 ans. Et en fait, je sens que j'ai besoin de vraiment d'enraciner aussi mon projet dans quelque chose et pas griller les étapes trop vite. Et ça, c'est un truc que je trouve aujourd'hui, l'industrie, elle te pousse à le faire parce qu'on pense, moi je pense que c'est vraiment une illusion, mais on te fait croire qu'on est dans une compétition et puis qu'il faut être supra productif pour pouvoir un peu jouer sur les plus belles scènes et devant le plus grand public, etc. Et moi je remets vraiment ça en question parce que je trouve que j'entends tellement d'artistes qui le font pendant 5 ans, puis après ils sont complètement épuisés parce qu'il n'y a pas les ressources suffisantes pour pouvoir le durer, enfin le faire pour plus tard. Et ça, c'est vraiment pas un truc qui m'attire, quoi. Et il y a cette pression-là aujourd'hui dans l'industrie, et je pense vraiment qu'elle est fausse et qu'on doit lutter en tant qu'artiste et essayer de faire les choses le plus juste possible. Après, chacun a son rythme. Il y en a qui aiment bien faire les choses vite, etc. Et c'est aussi OK. Mais en tout cas, moi, je sais que j'ai besoin de penser que, genre, dans 40, 50 ans, je vais toujours faire ça et toujours créer et pas être dégoûtée par ça et pas être dégoûtée par jouer de la musique devant des gens. Et même si c'est 50 ou 30 ou 10 ou 50 personnes, enfin, c'est un truc qui est hyper important pour moi, ouais.
1: Comment vous faites pour garder le cap, justement? Ces jours quand vous devez mettre des posts sur Instagram, vous devez répondre, signer des contrats, faire de l'admin, de la compta, que sais-je? Comment vous faites?
0: C'est dur en vrai. C'est moi, je pense que je suis encore en train d'apprendre plein de choses, mais
1: Surtout que c'est des choses qu'on n'apprend pas vraiment avant.
0: non, c'est vrai, c'est pas du tout des choses qu'on apprend typiquement dans les écoles à gérer ce genre de choses. Et du coup, il y a beaucoup de choses qu'on apprend en le faisant, et aussi les choses changent super vite. Typiquement sur la manière dont les choses sont communiquées maintenant, c'était plus la même genre il y a 5-6 ans en arrière. Enfin, les choses changent tellement vite aujourd'hui, et en fait, on est constamment en train de s'adapter aussi un peu au modèle qu'on a actuellement. Et ça, c'est beaucoup d'énergie, mais moi je sais que, genre, le truc qui me guide le plus et qui m'aide à garder le cap, c'est un peu le soin des liens, en fait, mais des liens réels que j'ai autour de moi, et d'essayer vraiment de garder ça le plus solide, parce que je sens aujourd'hui que, genre, ce qui fait que j'ai des opportunités, et aussi ce qui fait que j'ai des collaborations et que je peux collaborer avec des gens, c'est que en fait, c'est des amis proches avec qui on a entretenu un lien sur 4-5 ans, et même si on passe des fois des phases pas faciles. Il y a Sacha Dumais qui était là et je lui disais c'est trop bien, machin machin, mais en fait on a eu des phases qui étaient complètement aussi lunaires, dans le sens on s'est disputé, on s'est pris la tête, et ça fait aussi partie du truc, mais en fait c'est aussi de se battre aussi pour soigner ça, et pas de passer vite de l'un à l'autre, enfin de dire ok, je me suis battue avec lui, donc vas-y maintenant je me casse, je vais aller prendre un autre producteur. En tout cas, enfin, ça, je sais que c'est un truc auquel j'essaye de lutter, parce que c'est tellement facile de fuir certaines situations aujourd'hui, et je pense que c'est ça qui fait qu'on peut être facilement dans une course en avant pour vite avoir des choses. Et moi, je sais que le truc qui me guide, c'est vas-y, on construit des liens un peu solides, et je pense que c'est vraiment le truc qui pour moi, c'est la chose qui fait le plus de sens, en tout cas aujourd'hui, ouais. Les liens physiques réels, et ouais, du coup, j'essaye de me battre pour garder ça le plus possible. Et des fois, c'est dur, vraiment, c'est dur, mais on le fait et on arrive à le faire, je crois.
1: Surtout votre parcours de musicienne,
0: Oui.
1: avec votre projet Jenoun, mais pas seulement, depuis que vous êtes toute petite et que vous avez commencé à chanter,
0: Oui.
1: de quoi vous êtes le plus fière?
0: Je crois que... c'est dur comme question. Mais je crois que la chose dont je suis le plus fière, c'est de vraiment avoir osé vivre de la musique, et de me dire à un moment donné, ok, c'est ça que je vais faire, et que maintenant c'est ça que je fais. Enfin, je crois qu'il y a vraiment ça, que c'est... Ouais, c'est un truc dont je suis le plus fière. Puis en plus, c'était vraiment un combat aussi un petit peu pour moi, parce que je viens d'une famille aussi qui est pas du tout dans ce milieu, puis il y avait quand même une grosse part d'inconnu, et de l'avoir fait, ça m'a aussi aider à avoir une forme d'indépendance aussi vis-à-vis de, je sais pas, ma famille et tout. Et ça, c'est un truc dont je suis trop fière, et voilà. J'ai rien d'autre à dire.
1: C'est déjà pas mal.
0: C'est déjà
1: On
0: beaucoup.
1: arrive à la fin de cette émission, Justine Ternay. Vous
0: Oui.
1: avez un dernier devoir à remplir. C'est que c'est vous qui choisissez le dernier morceau.
0: On va écouter une chanson d'Aurora qui s'appelle...

0: Runaway.
1: Pourquoi celle-là?
0: Parce que c'est Aurora et je l'aime trop cette artiste et cette track elle est trop bien aussi. Elle va bien clore l'émission, je suis sûre.
1: Merci beaucoup.
0: Merci à vous.

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1: Simon et Hammer débloquent le compteur de médailles pour la Suisse. Ils décrochent l'argent au championnat d'Europe d'athlétisme à Birmingham en saut en longueur. 8,29 m derrière le grec Miltiadis Tendoglou. Ditaji Kambuji, elle, échoue à 2 centièmes et donc au pied du podium à la finale du 100 mètres haies. Déception aussi pour Noé Ponti. Le Tessinois a dû se contenter de la dernière place de la finale du 50 mètres papillon au championnat d'Europe de Paris. Et tout ça à cause sans doute de ses lunettes qu'il a perdues juste avant le départ de la course. En mer Rouge, le bilan est à présent de 6 morts après l'attaque attribuée aux Houthis dans le détroit de Bab el-Mandeb. 4 membres d'équipage du cargo ont péri, ainsi que 2 secouristes issus des forces de résistance nationale opposées aux Houthis, annoncent cette nuit des gardes-côtes yéménites. Par ailleurs, l'armée américaine dit avoir tiré 2 missiles pour stopper un navire panaméen qui tentait de violer le blocus américain des ports iraniens. Le gouvernement refuse une définition plus stricte de la neutralité suisse. La pratique actuelle a fait ses preuves, estime le Conseil fédéral hier. Une définition plus stricte réduirait la marge de manœuvre. Le gouvernement rejette donc l'initiative sur la neutralité soumise au vote le 27 septembre. Le texte déposé par ProSuisse et des membres de l'UDC exige que la Suisse n'adhère à aucune alliance militaire ou conflit et ne prenne pas de sanctions économiques ou diplomatiques contre un État belligérant, à part évidemment ses obligations envers l'ONU. L'Union suisse des arts et métiers, quant à elle, n'a pas digéré la possibilité d'utiliser la croix suisse sur les produits, enfin surtout s'ils sont fabriqués à l'étranger. C'est ce que permet désormais l'Institut fédéral de la propriété intellectuelle après un conflit de plusieurs années avec la marque zurichoise On. L'USAM annonce qu'elle va lancer une pétition contre cette mesure qui aurait, selon elle, déjà des conséquences négatives pour la Confédération. Genève veut devenir une destination attractive pour les tournages de films et de séries. La concurrence est féroce. Alors la chef du département de l'économie, Delphine Bachmann, a présenté hier le nouveau dispositif d'incitation. Dès septembre, les productions pourront par exemple se faire rembourser des frais engagés, notamment auprès d'entreprises locales. Le fonds est alimenté pour 2026 à hauteur de plus d'1 million de francs par le canton, la ville et par des partenaires privés. Le haut-commissaire de l'ONU aux droits de l'homme salue hier soir le vote hier du Parlement libanais. Il abolit la peine de mort. Le Liban est de ce fait le premier pays de la région à franchir ce pas. Décision capitale aussi pour Cristiano Ronaldo. Il s'est marié avec Georgina Rodriguez hier près de Lisbonne, annonce cette nuit de l'agence qui représente le quintuple Ballon d'Or. Aucune photo de la cérémonie à part les alliances des jeunes mariés sur leurs réseaux sociaux. C'est un temps en général ensoleillé ce mercredi et un petit peu comme les autres jours, des cumulus en montagne en cours de journée avec des orages isolés à prévoir dans les Alpes en fin de journée. Dommage hein, pour l'éclipse. Maximum 34 degrés en pleine aujourd'hui.
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3: Bonjour à toutes et bonjour à tous, bienvenue dans Vertigo, toujours en direct de Locarno. Bonjour Raphaël, comment ça va?
4: Mais ça va bien et vous?
3: Ça va pas mal, on a vu des bons films. Hein.
4: Ah ouais, ça commence à devenir assez intense, ouais, hein. On a des bons directs prévus, donc je suis content.
3: Exactement, nous allons d'ici quelques instants évoquer Congo Boy, le film de Rafiki Fariela avec son acteur principal, il est là également, Bradley Fiomona. Et puis nous évoquerons un autre film qui s'appelle Small Talk. C'est un film assez étonnant, un film hybride entre fiction, documentaire, réalité. Il est signé Matteo Ibarra avec son actrice Hélène Barrès ou Barre, on ne sait pas trop comment le dire.
4: On va lui demander peut-être.
3: Ouais, c'est exactement. Ce sera le plus simple. Et puis dans cette émission également, vous entendrez Albert Serra, le réalisateur espagnol, qui a filmé un concert d'Ingrid Cavan. Que s'est-il passé hier soir sur la Piazza Grande? Écoutez ceci.
5: Open Doors est il laboratorio di Locarno e questo nuovo corso di Open Doors che coinvolge 42 paesi del continente africano è uno dei progetti più ambiziosi.
6: I want to tell African stories about joy, about love, about everything that is positive, because African stories are very textured and very layered and have so much more outside of what we are used to seeing.
3: Du cinéma africain, il a été question hier soir sur la Piazza Grande. Bonjour Rafiki Fariala.
7: Bonjour.
3: Comment ça va?
7: On est là, on profite de Locarno, la belle ambiance, le soleil.
3: Très bien, très bien. Vous êtes venu avec votre acteur, Bradley Fiomona. Bonjour.
8: Bonjour.
3: Ça va?
8: Ça va bien et vous?
3: Ouais, ça va pas mal. C'est votre premier festival de cinéma?
8: De cinéma, non?
4: Oui,
8: c'est le deuxième.
3: Deuxième, pardon. C'est, vous étiez à Cannes.
8: Et...
3: vous étiez à Cannes, c'est votre deuxième festival de cinéma. Vous qui êtes jeune acteur, en fait, débutant même, on peut le dire, dans ce film Congo Boy que vous signez, dont voici la bande-annonce.
9: Je suis Congo Boy, moi l'ingéti Kodro.
10: Mais toi, t'es mineur ou toi, tes parents?
11: Mes parents sont en prison.
10: C'est pas parce que vous êtes réfugié que vous croyez tout permis?
12: La musique, c'est pour les voyous. On doit t'y inscrire terriblement. Tu dois voir ton bac, mon fils.
13: Soit bac et bac.
12: Il y a réfugié. Il y a réfugié.
14: Au moins, on ne vit pas caché, papa. Pourquoi mon ami Gwana a concours d'UNICEF? Tendez
15: à genoux.
16: Mon sage, nous voyons que mon femme.
3: Bradley Fiomona, vous incarnez Robert, il a 17 ans, c'est un jeune réfugié congolais qui vit à Bangui, en République centrafricaine, dans ce pays déchiré par la guerre civile, avec de plus ses parents en prison. Vous allez tenter d'accéder à un rêve ultime qui est de devenir chanteur à succès. Et ce film, il est totalement inspiré de la vie de son réalisateur, Rafiki Fariala. C'est un biopic en fait que vous nous présentez là, Rafiki Fariala.
7: Quand je commençais à l'écrire, je l'écrivais à la première personne le projet. Je racontais un peu comment j'ai quitté, je suis né au Congo, je suis arrivé en Centrafrique, mon pays d'accueil, mes parents en prison, la musique. Mais avec un peu de recul, quand j'ai rencontré mon co-scénariste Tommy Baran, c'est là que je commençais à écrire à la troisième personne. Et pour que ça soit au moins une fiction, je ne me voyais pas être capable devant la caméra. Je pense que je l'aurais pas porté comme un Bradley. Mm-hmm. Et je suis content aujourd'hui parce que quand on voit le film, ce n'est pas l'histoire de Rafiki, mais c'est l'histoire de Robert, ce jeune réfugié qui se bat et qui s'accroche malgré toutes les difficultés et qui garde espoir.
3: Mais tout ce que l'on voit dans le film vous est réellement arrivé.
7: Oui, je suis un jeune réfugié congolais qui a grandi en Centrafrique avec les balles dans les pieds encore aujourd'hui avec la cicatrice quand il y a un coup de feu. J'ai toujours peur, je sursaute. Mes parents qui sont toujours réfugiés avec mes petits frères qui sont à la maison. Les noms d'ailleurs des comédiens, je les ai gardés, mais les noms de mes petits frères et sœurs. Mmh. Et la tante qui joue dans le film, c'est ma vraie tante. C'est réellement ce qui m'est arrivé, tout ce que j'ai traversé. Mais avec beaucoup de recul aujourd'hui, je suis content que ça soit plutôt l'histoire de Robert et de voir que Robert a rajouté aussi sa part dans le film parce que c'est mon histoire, mais il a donné de soi-même, de l'émotion un peu plus que j'ai pu récupérer, retrouver en lui pour le meilleur du film.
4: Ouais. C'est quand même curieux, j'imagine, quand vous êtes sur le tournage, de rejouer quelque part des scènes que vous avez vécues avec un comédien qui incarne quand même, un petit peu indirectement aussi celui que vous étiez. Cette distance aussi que crée la fiction, c'était important pour vous, quelque part aussi pour, d'une manière ou d'une autre, vous détacher de cette histoire, de ce passé, de trouver un nouvel élan aussi pour la suite?
7: C'était aussi me soigner, m'accepter comme je suis, parce que avec mes parents j'ai toujours grandi dans la honte. Il fallait que je cache mon identité, je cache ce que je suis, et je voulais vraiment à travers ce film dire aussi que je suis congolais d'origine. Même mes amis qui ne savaient pas, ils l'ont su, et aussi de tourner dans ces quartiers où je vivais, de voir les rues que je parcourais pour me sentir aussi bien. Aujourd'hui je pense que je m'accepte beaucoup. Fier d'être un réfugié, fier d'être un voyageur, un artiste et d'être congolais d'origine. Et vraiment, je suis aussi content d'avoir grandi en Centrafrique, ce pays qui m'a tout donné, qui m'a formé et qui a fait ce que je suis aujourd'hui.
4: Alors, pour ça, il faut trouver évidemment l'acteur qui convient, en l'occurrence Bradley Fiomona, que vous avez trouvé. Alors, vous allez peut-être nous expliquer un petit peu comment vous l'avez repéré, mais là, quand même, il y a un doute aussi. On se dit, mais il faut absolument que j'ai le comédien parfait pour m'incarner, ou du moins incarner une version autre que nous. Et franchement, quand on voit ce film Congo Boy, un des éléments qui sautent aux yeux quand même, c'est l'incarnation, la performance, qui est d'un réalisme absolument saisissant. Enfin, moi j'ai vu le film, je me dis, mais c'est incroyable, on se pose même pas la question de savoir si c'est un acteur ou pas. Enfin, il y a quelque chose de très puissant, et d'ailleurs ça vous a valu le prix d'interprétation à Cannes dans la section Un certain regard. Comment on a la certitude à un moment d'avoir trouvé la bonne personne pour pouvoir assumer en fait un film qui est quand même aussi compliqué que ça à faire?
7: Je ne sais pas s'il y a une bonne méthode, je ne saurais pas le dire, je ne veux pas être prétentieux, je suis encore au début de ma formation, mais ça s'est fait assez naturellement, c'est avec le feeling, ça se sent. Et au début, je cherchais parmi les jeunes réfugiés congolais, mais qui ont partagé ces histoires, qui connaissent un peu la même galère, mais j'arrivais pas à trouver quelqu'un qui pouvait porter vraiment ce film comme Bradley. Après, j'ai commencé à chercher parmi des jeunes musiciens centrafricains, j'ai trouvé des bons chanteurs, mais qui n'avaient pas le charisme, l'énergie, cette lumière que je cherchais dans les yeux de Robert. Et j'ai reçu 700 jeunes. Et pendant 2 mois, j'étais presque découragé. Mais un jour, en partant dans les périphériques de Bangui, à 5h du matin, on est arrivé dans son école, le lycée Don Bosco. Et c'est là où on a partagé les prospectus, les flyers. Et il a fait partie de ces jeunes qui sont venus au casting. Et tout de suite, quand il a passé les castings, je me suis dit, je sens quelque chose qui est en lui et que c'est avec lui que je vais travailler. Et en plus, il a une histoire qui se partage un peu proche de moi, parce que il veut faire la musique, il chante dans sa chambre et son père ne veut pas entendre parler de la musique. Il veut pas qu'il fasse, et c'est ce que moi, mon père m'a toujours dit. Et il est aussi l'aîné de sa famille, il aime les petits frères. Je suis content de l'avoir choisi. Il est très intelligent et j'ai vraiment eu la chance parce qu'il m'a tout donné aussi sur ce projet.
3: Qu'est-ce qui vous a donné envie, justement, et cette question s'adresse à vous, Bradley, de devenir ce personnage? Qu'est-ce qui vous a fait aller vers lui et passer ce casting? Vous aviez en tête, quelque part, le désir d'être un comédien un jour?
8: Non, c'était pas dans ma tête, parce que chez nous avons pas beaucoup d'industrie de cinéma. Donc, les enfants ont plus des rêves de devenir musicien, footballeur, autre chose, qu'acteur, parce que nous avons pas beaucoup d'industrie de cinéma en Centrafrique. Pour moi, ce qui m'a vraiment poussé à participer à ce casting, c'était sur les flyers qu'on avait distribués, on avait fait un petit résumé du film, et j'ai cru comprendre que l'acteur principal, ou bien le personnage, aimait la musique. Et moi, j'ai toujours aimé la musique, j'ai toujours été amoureux de la musique depuis que je suis tout petit. Et c'était ce qui m'avait attiré pour faire le casting. Et quand j'y étais, j'étais moi. Et finalement, je vois que ils m'ont accepté tel que je suis. Et de là, on a lancé le tournage.
3: Vous avez un point commun avec le réalisateur? Vous avez des points communs ensemble? Vous avez découvert des points communs?
8: Oui, je crois qu'on a des points communs. Parce que tous les deux, on aime la musique. Ouais. Tous les deux, nous sommes l'aîné d'une grande famille. Tous les deux, nous avons de l'ambition, je pense. Nous sommes ambitieux. Tous les deux, je crois que nous sommes courageux. Et tous les deux, nous sommes centrafricains.
4: À quel moment vous avez senti sur le tournage que vous étiez quelque part acteur et que vous n'étiez pas juste en train d'être vous, en train de jouer un personnage? Est-ce qu'il y a un moment où, dans le processus du tournage, on doit refaire des prises quand même? Enfin, il y a quelque chose de l'ordre d'une certaine technique qui doit se mettre en place. Vous avez senti que vous étiez en train de jouer un personnage et pas juste d'être vous?
8: J'ai pas vraiment senti ça, parce que sur le tournage, au début j'étais un peu renfermé parce que je connaissais pas tout le monde, mais au fur et à mesure qu'on avait commencé à tourner, je commençais à connaître tout le monde et c'est devenu pour moi une grande famille. J'avais toujours hâte d'y être sur le plateau et de tourner avec tout le monde, parce que j'aimais parler avec tout le monde, j'aimais partager avec tout le monde. Et arrivé un moment, j'ai commencé vraiment à m'y intéresser et à aimer ce travail, interpréter ce rôle principal, j'ai commencé vraiment à aimer ça et je ressentais pas vraiment ce truc où tu dis que ouais encore en prise encore genre que t'es fatigué ou que t'as été un peu en colère, je ressentais pas vraiment ça parce que je commençais vraiment à aimer, il y avait du plaisir et il y avait pas trop cet esprit de fatigue.
3: Vous avez dit que vous aimiez la chanson et la musique, Bradley Fiomona, Rafiki Fariala, vous avez composé les musiques qu'on entend dans le film. Il y a beaucoup de chansons dans le film qui, semble-t-il, sont là pour exprimer l'état intérieur du personnage. C'était votre but, c'était ça, l'idée que d'inclure ces chansons dans le film tout au long du film. On voit le personnage qui marche, on n'est pas dans sa tête, mais la chanson nous raconte un petit peu ce qu'il est en train de vivre, c'est ça ?
7: À Bangui, quand on est en colère, on chante. Quand on est fatigué, quand on est triste, on chante. Je chante tout le temps. Quand il y a la pleine lune, on chante. Et je voudrais garder un côté aussi que j'avais utilisé dans mon documentaire Nous étudiants. Il y avait cette voix off, comme si que je chuchote dans l'oreille, mais pas pour décrire ce qu'on voit déjà à l'image, mais qui porte encore l'émotion, le sentiment intérieur du personnage. Et j'avais envie de garder un peu ce même style, cette manière de faire, et aussi ressentir qu'est-ce que Bradley, qu'est-ce que Robert ressent au fond de lui. Au même moment, cette histoire, elle est très dure, mais quand il y a la musique, on essaie un peu de le vivre sans être sans trop s'enfoncer. Et ça nous permet un peu de respirer. Et ça, c'était un choix que je pense que j'ai peut-être réussi et que j'ai beaucoup aimé.
4: Oui. Un choix qui est aussi assez, assez fort, c'est que tout de suite, le film s'ouvre aussi quelque part en parlant des rêves, en fait, auxquels aspire votre héros. Puis à la fin, le film est dédié quelque part aussi aux autres personnes qui vivent la même chose ou qui ont vécu la même chose que vous, en les encourageant quelque part aussi à aller vers leurs rêves. Est-ce que la fiction, cette fiction-là, Congo Boy, c'était une manière quelque part d'offrir à ce personnage un rêve qui est jusqu'au bout, alors que parfois la réalité, on le sait très bien, va saper ses rêves et faire en sorte que ça ne fonctionne pas. Est-ce que justement, grâce à la fiction, c'est une façon de dire, bah voilà, ces rêves-là, non seulement on peut y croire, mais ça peut marcher aussi.
7: Ce rêve était aussi de partager une histoire d'une communauté qui vit à Bangui, parce que quand je vois plein de films, souvent on parle toujours de réfugiés qui partent de l'Afrique pour revenir vers l'Europe, alors qu'il existe aussi de jeunes de réfugiés qui quittent un pays africain pour un autre pays africain, et il existe cette communauté qui est à Bangui qui, malgré les difficultés, certains arrivent à s'en sortir, et c'est mon cas aujourd'hui. Les réfugiés sont un peu comme des prisonniers. J'ai fait un film qui est à Cannes aujourd'hui, à Locarno, mais ma vie n'a pas changé. Je reste toujours ce jeune réfugié un peu avec les mêmes problèmes, les mêmes galères. Mais je suis fier de faire des films, je suis fier de ce que je suis et j'espère qu'en gardant espoir, je vais devoir continuer. Et c'était aussi ce message d'espoir que je voulais renvoyer aux autres jeunes. Aucun enfant n'a envie de vivre dans la guerre. Il y a ceux qui sont à Gaza, à Palestine, au Congo, qui meurent tous les jours, mais ces enfants n'ont pas choisi d'être réfugiés. Et les réfugiés, c'est pas des mendiants. Et ces jeunes, malgré toutes les difficultés, il y a certains qui arrivent à s'en sortir. Je voudrais vraiment que quand les autres jeunes centrafricains vont voir le film ou les autres jeunes réfugiés voient le film, qu'ils puissent aussi un peu s'en accaparer et se dire « on peut continuer à vivre ».
3: L'une des particularités de votre film, justement, c'est qu'il ne verse pas dans le misérabilisme. Au contraire, il y a toujours une porte qui s'ouvre quelque part, un ray de lumière qui montre qu'il y a un chemin à suivre. Et pourtant, pendant tout le film, on sent bien qu'il y a des tensions, qu'il y a une guerre civile, qu'il y a même des tensions entre les Centrafricains et les réfugiés de différents pays. Tout n'est pas rose pour autant, mais vous n'insistez pas lourdement là-dessus. Est-ce que ça correspond aussi, puisqu'on le sait, ce film est plutôt autobiographique, à ce que vous viviez et la façon dont vous ressentiez les choses?
7: Tout n'est pas rose à Bangui, mais il y a une réalité aussi qui nous unit avec tous les jeunes centrafricains, même africains. C'est souvent, vous n'allez pas croiser un jeune centrafricain qui, malgré les douleurs, où il n'a pas mangé, il a un problème, vous lui posez la question « comment vas-tu ? Comment ça va ?» Il va vous dire « ça va aller ». Il va jamais vous dire « ça ne va pas ». Ça veut pas dire qu'il n'y a pas de problème, mais il essaye un peu de s'accrocher. On n'a pas envie de se lamenter, et c'est un peu aussi le caractère de Robert. Et tu pleures un peu à l'intérieur. Tu as la douleur, t'es blessé, mais tu te dis, bah, j'ai pas le choix. Si je ne me bats pas, si je ne m'accroche pas, je pourrais pas. Donc, je n'ai pas voulu juste que dans le film qu'on puisse nous voir, on voit un jeune africain qui se lamente. Non, c'est les jeunes africains, les jeunes réfugiés. Malgré les difficultés, ils ont des rêves. ils ont des rêves. Et ce rêve aujourd'hui devient réalité parce que moi, je rêvais aussi quand j'étais enfant. Je voulais faire des musiques, je voulais faire des films. Un jour, aller peut-être à Cannes, aller dans des grands festivals. Je ne m'y attendais pas, peut-être avec Congo Boy, mais tout d'un coup, être à Cannes, première fiction, Bradley... premier jeu direct prix d'interprétation, j'étais là, j'avais les larmes.
4: Mais ça change des choses, ça quand même. Vous dites ça, vous vivez toujours évidemment dans la même vie pour l'instant, mais j'imagine qu'avec la présentation du film à Cannes, maintenant à Locarno, vous devez avoir des projets de part et d'autre. À la fois vous en tant que comédien, on doit probablement vous proposer déjà des rôles ou pas en fait, ou ça crée vraiment rien. Parce qu'il y a des perspectives qui s'ouvrent comme ça maintenant. Vous allez pouvoir vous dire bon bah voilà, maintenant le prochain film, je peux le tourner où je veux, comme je veux. Et vous aussi, Bradley Fiomena, de tout d'un coup vous retrouver dans n'importe quelle production qui va vous engager pour jouer le rôle principal ou le rôle secondaire.
7: Tout à l'heure, je disais que je suis encore réfugié, que je me sens encore prisonnier parce que la situation n'a pas changé. Je ne peux pas prétendre aujourd'hui que je peux tourner un film où je veux, comme je veux, parce que quand t'es un réfugié, tu n'as pas un passeport, t'as un titre de voyage. Et déjà là, si je peux me permettre, il y a d'autres festivals qui m'appellent, mais il faut du visa, alors qu'avec mon titre de voyage, quand tu le rentres, on dit le passeport est délivré en France, mais la nationalité, elle est congolaise, et du coup, sur le site, ça bloque. T'es un peu prisonnier, tu peux pas faire les choses librement. Et je rêve un jour, tout comme Bradley, d'aller tourner dans d'autres films un peu partout. Mais je ne me décourage pas, je pense que ça va se faire. Même si ma situation n'a pas changé, mais je ne veux pas me lamenter là-dessus, j'écris un prochain projet. Et j'espère que c'est surtout ça que je veux, parce que aller dans de grands festivals comme Locarno et Cannes et autres, c'est une manière de se vendre. C'est une vitrine pour nous de parler de nous et aussi s'il y a d'autres producteurs, s'il y a d'autres de montrer déjà le talent pour que prochainement quand je vais chercher du financement, ça puisse être aussi facile. Parce que avant, pour avoir le financement de Congo Boy, ça n'a pas été facile, on croyait pas, mais je crois qu'aujourd'hui les partenaires vont voir un peu notre travail différemment.
3: Un travail que vous avez fait avec un directeur photo particulier. Il s'appelle Adrien Lalo. Lui, son job principal, sa grosse expérience, c'est qu'il a tourné des clips musicaux. C'est un choix, évidemment, totalement délibéré.
7: J'ai adoré travailler avec Adrien Lalo. Ça a été mon compagnon, vraiment ma force sur le tournage. Quand je pensais déjà à ce projet Congo Boy, je voyais déjà la musique. Et je voulais aussi quelqu'un qui avait l'habitude de filmer les artistes, qui avait l'habitude de filmer aussi des peaux noires. Parce que quand je lui ai parlé tout de suite, c'est pas facile avec les lumières. Nous, sur notre peau, il y a des fois des brillances. Et lui, il avait l'habitude. Et aussi, je voulais quelqu'un qui pouvait porter une caméra, que cette caméra soit pas juste fixe, mais qui soit aussi comme une danse. Et tout de suite, quand j'ai rencontré Adrien, on s'est tout de suite compris et c'est un super directeur de photo. Et il m'a proposé, je lui ai montré mon documentaire, je lui ai dit, j'aimerais filmer un peu comme j'étais dans Nous étudiants, mais l'améliorer. Et tout de suite, il m'a dit, je veux peut-être filmer comme si on a la caméra qui danse, qui est avec le personnage. Et ça a donné vraiment un super résultat. Ça a été vraiment un grand plaisir. Je pense qu'on a kiffé travailler avec lui.
3: Ouais. Et le résultat, donc, c'est ce film Congo Boy, présenté ici à Locarno. Merci beaucoup, Rafiki Fariola, d'être venu nous en parler. Vous êtes le réalisateur du film avec votre acteur principal, Bradley Fiomena. Merci à tous les deux. Encore bravo et à bientôt.
7: Merci.
4: Merci.

0: Live par ce groupe Jungle, proposition de notre programmatrice musicale Nadia Mythique, le film, n'importe quoi, le disque, ah oui c'est vrai, le disque sort, enfin le fichier numérique sort,
1: oh là là.
0: Je sais plus trop comment dire.
1: Bref, la musique quoi.
0: La musique quoi, voilà, c'est leur nouvel album, il sort ce vendredi. Ce rire que vous venez d'entendre, c'est celui d'Hélène Barrès, bonjour.
2: Bonjour.
0: Ça va?
2: Ça va et vous?
0: Oui, ça rigole hein.
2: Ben ouais, vaut mieux.
0: Vous êtes en compagnie de Matteo Ibarra, bonjour.
3: Enchanté.
0: Et vous êtes tous les deux à l'origine de ce film dont nous allons parler, il s'appelle Small Talk.
4: Try to be very straight and almost use very much your abdomen.
5: Yes.
4: But it's just that use your feet and also use your abdomen to have the balance. And we breathe, okay? Breathe in, breathe out. It's easy. No. It's okay. Go, go, go. But it was interesting how you make less sounds now.
5: Yeah.
4: Even with your shoes. Go, go, go, go, go, go, Charlie.
0: Film hybride à la fois fiction et documentaire, ou une fiction insérée dans un documentaire, vous allez nous expliquer tout ça, dans un institut qui enseigne les bonnes manières sur les hauts de Montreux, nid d'école internationale. On vous suit, vous, Hélène Barrès, qui incarnait donc Charlie. Charlie qui pense augmenter ses chances de travailler dans l'industrie du luxe grâce à l'obtention d'un diplôme dans cet établissement qui délivre donc des diplômes de bonne manière. Et tout cela, eh bien, c'est tous les deux qui en êtes à l'origine, puisque vous êtes à la fois au scénario, devant l'écran, et vous, Matteo Ibarra, derrière la caméra. C'est évidemment la question qui nous taraude depuis le début, c'est mais d'où vous vient cette idée et pourquoi, Matteo?
3: Alors, tout bonnement, c'est un ami à moi qui, en 2016, qu'on étudiait ensemble, me disait que souvent les réalisateurs suisses allaient à l'étranger pour filmer des choses. Moi, je viens à la base plutôt d'un background de documentaire. C'est les derniers films que j'ai faits étant essentiellement dans cette démarche-là.
0: Ouais.
3: Et j'ai été très curieux de m'intéresser aux institutions suisses.
0: D'accord.
1: Et l'armée donc, notamment.
3: L'armée notamment. Oui. Nos deux premiers films, le premier avec qui on a co-réalisé avec Raphaël Dubas, qui s'appelle Luxe, suivait un exercice militaire qui se déroulait sur une dizaine de jours et qui accompagnait 1500 soldats qui jouaient les terroristes anticapitalistes.
0: Ouais, essentiellement des garçons, et là on est dans un monde où il y a essentiellement des jeunes femmes, c'est ça?
3: Voilà. Absolument.
0: Alors, la jonction entre vous deux, comment elle se fait?
2: Alors moi, je suis pas du tout à l'origine du projet, c'est vraiment le projet de Matteo, et après je suis créditée au scénario parce que par la force de la grande, enfin, il y a eu énormément d'improvisation, du coup par la force des choses et la manière dont on a créé le personnage ensemble, j'ai une part importante d'écriture, mais je suis pas du tout à l'origine.
3: Pardon. Hélène, en fait, je l'ai rencontrée. Enfin, moi, je travaillais à Vision du Réel, au Festival de documentaire à Nyon, et elle a réalisé et joué dans son propre film qui s'appelle Evie et moi, pour lequel j'ai été fasciné par le personnage qu'elle avait interprété et composé. Du coup, c'était mon souhait de pouvoir l'inviter sur un projet suivant dans lequel elle aurait pu performer, et ça a été le cas.
1: Mais alors là, ce qui est troublant dans Small Talk, c'est qu'évidemment on voit des jeunes femmes de nombreux pays qui vont suivre en fait cette formation dans cet institut, qui est connu d'ailleurs. Et on voit donc vous, Hélène Barrès, qui est arrivée avec ce personnage, et on ne sait pas du tout en fait qui est au courant, puisqu'évidemment la caméra n'est pas cachée, hein, mais qui était au courant simplement que vous étiez une comédienne mise en situation dans le cadre quand même tout à fait documentaire de cet institut.
2: Tout le monde.
1: Tout le monde,
2: c'était
1: d'accord.
2: Très clair,
1: okay.
2: Que j'étais une actrice qui jouait un personnage. Et juste, c'est vrai que le fait de jouer un personnage en permanence et de jouer avec des gens qui, eux, ne jouent pas et sont réellement eux-mêmes, ça demandait, dans la création de mon personnage, que je sois vachement honnête pour que les complicités que je crée, elles soient réelles aussi. Et voilà, mais elle le savait toute.
3: En fait, le dispositif vient tout simplement du fait que la formation qui dure 2 semaines coûte extrêmement cher d'une part et est très intensive.
1: 30 000 francs.
3: Elle peut aller jusqu'à 30 000 francs.
1: Oui.
3: Et dure 6 semaines. Donc avoir une caméra durant 6 semaines sur les épaules des étudiantes était trop conséquent comme dispositif. Donc c'est une proposition de notre part afin de pouvoir justement soulager un petit peu le dispositif sur ces étudiantes en intégrant et en témoignant de l'expérience de notre comédienne.
1: Mais alors, ce que je trouve fascinant, c'est que vous disiez juste à l'instant, Hélène Barrès, que quelque part vous jouez un rôle mais pas les autres, mais quand on voit le film, ça devient quelque chose qui est beaucoup plus travaillé, c'est-à-dire qu'on se dit, mais non en fait, tout le monde joue un rôle d'une manière ou d'une autre pour se conformer à ces règles sociales, et que quelque part, le fait d'être une comédienne dans ce cadre éclaire encore mieux le fait que toutes ces autres femmes qui vous entourent sont d'une manière ou d'une autre aussi en train de jouer.
2: J'aurais pas mieux dit.
1: Bravo, ouais, mais vous pouvez dire plus.
2: Non, mais oui, c'est vrai. Et ça, je m'en suis rendu compte progressivement. C'est que malgré le fait que moi, je sois comédienne et que ce soit mon métier, elles sont aussi... Enfin, elles ont tout métier, hein. Mais elles sont aussi vachement habituées à avoir leur personnalité de représentation. Et il y a leur autre personnalité... et ça, c'est assez impressionnant, la facilité avec laquelle elles arrivent à jongler entre les deux.
3: Non, ça c'était déconcertant. Le fait, la manière dont ces femmes ont été face à la caméra, c'était comme si elles avaient fait ça toute leur vie. Mm. Mais le fait d'être en fait en représentation sociale dans ce genre de milieu fait qu'elles avaient cette aptitude de naturelle et d'authenticité face à la caméra qui était déconcertante.
0: Authenticité tout en jouant un rôle en fait. C'est quand même assez paradoxal parce qu'en fait le film surfe toujours sur cette espèce d'ambiguïté d'une certaine manière.
3: Absolument. Mais l'idée en fait du film, c'est aussi quand même de apporter plus de questions que de réponses et poser la question qui joue un rôle et pourquoi.
0: Oui. Exactement.
2: Et qu'est-ce que ça coûte à chacun de jouer un rôle aussi?
1: Oui, c'est ça. Et surtout chacune, puisque là, quand même, c'est un rôle féminin. Donc, ça pose évidemment aussi la question. Moi, je vous avoue qu'avant de voir le film, sur le pitch, je me dis, bon Dieu, une école de bonne manière. Je pense à Nadine de Rothschild. Enfin, vous voyez, on a des images comme ça, un peu désuètes, d'écoles qui formaient, en fait, les bonnes ménagères. Et puis, quand même, le film va plus loin. C'est pas que ça. C'est aussi d'autres choses. On voit des femmes aussi qui veulent être évidemment, qui veulent bien pouvoir se comporter autour d'un dîner, savoir comment on met les assiettes. Mais aussi d'être les leaders en fait dans leur domaine professionnel, et c'est quand même assez subtil. Il y a toujours une part de subtilité qui vient se rajouter. À quel moment en fait vous tournez ce film, vous dites mais là il y a quand même quelque chose qui surgit que je peux pas préparer, je peux pas scénariser. Et est-ce qu'il y a des moments où vous étiez peut-être un peu gênés l'un et l'autre ou l'une et l'autre d'être témoin de certaines scènes qui pouvaient peut-être pas être simplement intégrées dans le film pour des raisons X.
3: Bah, c'est sûr que toute l'idée du projet, c'était de réussir à faire surgir en fait des rencontres, parce que en fait la comédienne Hélène Barrès était effectivement présente et on a voulu témoigner de son expérience, mais c'était aussi rencontrer les autres étudiantes. Et donc pour ce faire, il fallait qu'on mette en place un dispositif qui soit assez léger pour capter cette spontanéité. Et en même temps, le travail d'écriture avec Hélène, c'était de chaque soir se retrouver pour discuter ensemble de ce qui s'était passé et voir comment faire évoluer, on va dire, un peu la dramaturgie du film.
0: Alors parmi les jeunes femmes qui vous entourent, on l'a dit, elles viennent de tous les continents. Vous faites un focus quand même sur deux ou trois d'entre elles, parce que semble-t-il, il y a quelque chose qui matche mieux avec vous. Mais c'est ma question, qu'est-ce qui a matché? Qu'est-ce qui a fait que vous vous êtes dit, tiens, elle, je sais plus d'où elle est, de Roumanie, je crois.
2: Blagovesta, elle est bulgare.
0: Bulgare, voilà. Il y a un truc avec elle, évident, et quelque chose de très, très, très marrant. Une autre qui est espagnole. Enfin, voilà. Il y a quelque chose qui marche entre vous et ces jeunes filles. Évidemment, c'est pas préparé, mais à partir de là, est-ce que ça veut dire que vous réécrivez quelque chose, vous improvisez des scènes avec elles, mais dans quelle mesure vous les impliquez dans les scènes? Parce qu'elles ne sont pas comédiennes. Est-ce que vous leur dites, là, je vais chatouiller le pied et là, on va parler de ça?
2: Non, en fait, oui, en fait, c'est comme quand tu arrives en colonie de vacances, tu sais qui va être tes copines. Bah, moi, là, c'est pareil, j'ai un peu choisi Blagovesta, je la trouvais hyper drôle, j'avais envie d'en savoir plus. Harry, c'est que je me sentais plus proche d'elle, on avait plus de choses en commun, j'avais l'impression. Lara aussi, enfin, ça s'est fait assez naturellement. Et non, on faisait la scène. Et puis je laissais faire en fait, je les laissais mener aussi pour pas leur imposer quoi que ce soit. Et puis on faisait des scènes assez longues, parfois 45 minutes, une heure et demie. Donc en fait, dans ce temps-là, on avait le temps de devenir naturel, d'aller dans plusieurs directions en termes de jeu et de scénario. Et je leur disais juste, si tu trouves que j'ai fait quelque chose d'étrange devant la caméra, dis-le-moi après. Voilà.
1: Ce qui est assez original aussi, c'est qu'en dehors des camarades, il y a quelque part aussi dans le cadre des réalisatrices qui sont posées, c'est-à-dire voilà les profs quoi qui sont là et qui vous dirigent. Alors on l'a entendu en début d'interview, on vous voit plusieurs fois comme ça descend un escalier pour essayer de trouver la démarche parfaite. Il y a vraiment comme ça aussi à l'intérieur du cadre l'impression que vous avez eu de multitudes de profs qui incarnaient différentes figures de cinéastes quelque part.
2: Ah, je l'ai pas vu comme ça, mais oui, en effet.
1: Quand on apprend à marcher dans le cadre, quand même, ça peut faire penser à certains cinéastes qui vont dire, là, tu marches trop vite, alors il faut que tu y ailles un peu plus comme ça.
2: Ouais, c'est vrai.
3: Il y a de ça totalement en termes de mise en scène, comme vous avez pu le signifier dans les séquences, mais il y a aussi dans la capacité d'analyse. Ça, c'était assez fascinant que dans ce type d'enseignement, en fait, les personnes, le corps enseignant, a une capacité d'analyse de vos gestes, de votre manière de parler, de regarder, de vous habiller, qui est très propre à celui des documentaristes. Et donc, notre lieu de rencontre et de dialogue dialogue avec ces personnages était fascinante parce que effectivement on avait un peu les mêmes outils mais pas pour les mêmes fins.
1: Mmh. C'est-à-dire par exemple votre comportement, on va vous dire oui, non mais c'est bien, c'est super, c'est toi mais un petit peu moins quand même.
2: Oui.
1: Voilà, c'est toujours un peu le petit moins, il faut de nouveau toujours être un peu dans le cadre en faisant croire à tout le monde qu'en fait la singularité est quelque chose d'essentiel alors que en fait, on sent bien qu'il faut, il faut se conformer, on est d'accord.
2: C'est, dans tous ces codes, c'est difficile de garder sa singularité et sa spontanéité. Et du coup, c'était tout le jeu avec Mathéo, parce que c'est ce qu'il apprécie chez moi. Et du coup, il fallait doser en permanence comment je pouvais être spontanée sans me faire virer de l'école.
1: Ouais, c'est ça.
2: Parce que sinon, fin de tournage.
1: Ouais.
2: Et comment bah, je devais aussi... Mon personnage a un réel désir que ça marche, elle a investi. Donc en fait, il fallait que j'habite ce truc en permanence de croyance que ça allait l'aider dans sa vie. Donc il fallait qu'au quotidien, j'ai envie de bien faire.
1: Elle veut partir à Dubaï, hein, carrément, c'est vraiment
2: à Dubaï,
1: son ambition.
2: Bah, oui, elle a envie de se... C'est quelqu'un, pas forcément qui est fasciné par le luxe ou par... elle n'a pas forcément envie d'appartenir à l'élite. Elle veut juste se mettre en sécurité et bien gagner sa vie. Mmh. Et du coup, bah, elle essaie de prendre un raccourci.
0: Mmh. Par le biais de cette école dans laquelle elle va recevoir un diplôme. Le diplôme que vous avez reçu, il est vrai?
2: Je sais plus, c'était l'année dernière. Que s'est-il passé? Je l'ai eu, je ne sais plus.
1: En fait, vous travaillez à Dubaï maintenant pour de vrai. Hein,
2: il est vrai, il est vrai.
1: Il n'est pas comédien.
0: Sur la blague à part, comment est-ce que vous avez réussi à persuader cet établissement de venir avec une caméra, sachant qu'il ne savait pas ce que vous alliez garder et montrer?
3: Bah, tout bonnement, avec un travail de transparence et d'honnêteté. Vraiment, depuis le départ, je leur ai montré mes films, je leur ai montré mes intentions, je leur ai dit... Mais je pense aussi, avec, je leur ai expliqué tout mon travail de bienveillance et de recherche de dialogue
0: ouais.
3: Voilà, de dialogue ensemble. Ce qui, je pense, les a plu aussi, parce que c'est des personnes, au final, aussi curieuses de leur côté, curieuses de savoir comment elles sont perçues à l'extérieur. Et c'est aussi une des raisons pour laquelle, par exemple, des enseignants de cet institut étaient intéressés à voir le film et la caméra sur elle.
1: Mmh. Alors c'est intéressant parce que là pour le coup c'est des personnes qui sont habituées à renvoyer aux autres l'image qu'elle va projeter et là vous leur projetez leur image. Alors qu'est-ce que ça a donné finalement? Est-ce que ça a troublé? Est-ce que...
3: Ça les a troublés d'authenticité et de véracité, notamment sur les étudiantes. Elles ont vraiment, pour ne pas avoir accès en fait peut-être aux petits moments d'échange qui se déroulent entre les cours, voilà, elles ont pu avoir accès à ça et effectivement on a reçu le commentaire de qu'elles étaient relativement bien étonnées en bien de la véracité des échanges.
0: Et du rendu de tout ça. Alors ce qui ressort quand même en toile de fond, c'est qu'on se dit, tiens, ce sont des jeunes femmes de notre temps, libres, émancipées, qui ont pas mal de moyens, qui viennent dans cet institut pour gravir un échelon supplémentaire dans la société, dans le bien-être et dans le paraître, surtout. Et puis, on se dit que quand même, tout ça corsette finalement et resserre un peu des boulons de la liberté autour d'elles, d'une certaine façon. Ce qui est quand même assez paradoxal et étrange. Moi, c'est vraiment tout ce qui m'a frappé dans le film, c'est de voir ces jeunes filles très très bien éduquées, avec un très très haut niveau d'éducation pour certaines, mmh. Et qui en fait vont volontairement se remettre dans la gueule du loup d'une certaine façon.
2: Alors est-ce qu'elles y vont volontairement ou elles y vont parce que c'est un
0: très bonne question.
2: Bah, certaines, ça dépend. Il y avait des filles de 21 ans qui venaient parce que c'était un passage obligé par rapport à leur famille. Il y en a qui venaient d'elles-mêmes. C'est très varié. Donc il y en a qui venaient par curiosité aussi. Il y en a qui venaient uniquement pour le CV, qui vont pas spécialement à utiliser ce qu'elles ont appris. Vraiment, chacune, elles étaient toutes très étonnantes et très accueillantes en vrai.
0: Ouais.
3: Et en même temps poussées aussi, effectivement, tout simplement par la société. C'est-à-dire que les codes qu'on apprend dans ce type d'enseignement, c'est tout simplement des codes pour apprendre à vivre en société. Dans la société plutôt élitiste, on s'entend, ouais. Mais tout de même. C'est-à-dire que voilà, c'est tout simplement un miroir de l'univers dans lequel elles vont projeter les personnes qui sont là pour apprendre.
1: Avec les cultures très différentes,
2: oui.
1: On le voit aussi, parce que on parle de la société, mais en fait, il y a des sociétés. Hein. On nous apprend qu'il y a une certaine façon de manger, évidemment, dans certains pays, ça change selon les autres. Et là, effectivement, il y a quand même quelque chose au début qui est posé par, me semble-t-il, un peu la directrice du lieu, qui dit, mais vous allez apprendre aussi et grandir grâce à cette diversité culturelle. Ça, vous avez senti, Hélène Barrès, pendant le tournage, qu'il y avait, malgré tout ce corsetage lié au cours, quelque part aussi un apprentissage personnel pour toutes ces étudiantes, ces stagiaires, de grandir au contact d'autres femmes qui partageaient avec elles ou pas certaines choses et qui avaient une forme de sororité quelque part qui pouvait se former.
2: Totalement vrai. Franchement, c'est Glion. Il y a l'école et il y a pas grand chose d'autre. Donc en fait, on est très ensemble et on vit la même chose. Donc on soutient toutes, même les filles qui étaient pas devant la caméra. Enfin, il y en avait plein avec qui je m'entendais très bien. Et c'est vrai que le fait de découvrir des gens pour ma part, parce qu'il y a une différence sociale, mais pour elle aussi culturelle différente, ça te donne envie de t'ouvrir plus. Et moi qui suis pas forcément quelqu'un de très voyageur, ça m'a vraiment donné envie de faire plus de trucs. Ils m'ont même donné envie de me marier avec toutes ces photos de mariage. J'ai dit, vous avez déclenché des choses en moi là. Donc peut-être que pour les autres aussi, mais c'est vrai que j'ai trouvé qu'il y avait un beau soutien entre toutes les filles.
0: Et vous avez gardé des contacts avec certaines?
2: Oui.
0: Ouais.
2: C'est des contacts parce qu'on n'est pas du tout aux mêmes endroits du monde, donc c'est des contacts assez épars, mais en tout cas, je garde un très bon souvenir de leur rencontre.
3: Et quatre d'entre elles sont ici présentes pour la première mondiale.
0: Alors c'était ma question, voilà, est-ce qu'il y en a avec vous aujourd'hui à Locarno pour présenter ce film Small Talk ?
3: Quatre étudiantes sont présentes, une personne du corps enseignant et puis aussi une ancienne du corps enseignant qui est aussi présente.
0: Très bien, et ben voilà, ce film on redonne son titre, c'est Small Talk, signé Matteo Ibarra et Hélène Barrès dans le rôle principal.
1: C'est une coproduction RTS, on peut le préciser quand
3: Absolument.
1: Même. Juste une petite question, ce film, il va sortir comment? Est-ce que c'est confidentiel? Est-ce que c'est une petite sortie salle où vous commencez aussi maintenant à avoir un intérêt, je sais pas, de la France par exemple?
3: On vient de commencer à collaborer en fait avec un vendeur international avec qui on va devoir établir toute cette stratégie internationale. Parce qu'on a eu justement un intérêt particulier du monde entier, du fait que voilà, on est peut-être à Lyon, mais en fait on est dans le monde entier avec toutes les étudiantes.
0: Exactement, c'est un réservoir dans lequel... que l'on remplit avec toutes ces personnes qui viennent absolument du monde entier. Et Raphaël l'a souligné, c'est aussi l'apprentissage d'autres cultures, et ça, la directrice de l'établissement insiste beaucoup là-dessus. Est-ce que vous avez le sentiment que c'est quelque chose de nouveau dans ce genre d'établissement, ou que ça a toujours été le cas?
3: Vous dites
0: le fait de dire ou comme ça que voilà, vous êtes là pour apprendre des bonnes manières, on mange à la française ou à l'anglaise par exemple, mais c'est aussi la découverte d'autres cultures.
2: Alors je pense que c'est nouveau. Bon, voilà, de mon endroit je parle, j'ai l'impression que c'est quand même nouveau que ce soit à ce point mis en avant, parce que quand l'école a ouvert en 1954, les filles déjà devaient venir un an, et je crois que tous les livres qu'elles devaient lire étaient en français.
1: Oui.
2: Donc je pense que c'était quand même vachement plus orienté sur la culture européenne et la langue française et la culture française qu'aujourd'hui c'est très ouvert.
0: Et très international.
2: Voilà.
3: Absolument.
0: Merci beaucoup.
3: Merci à vous.
0: Merci Matteo Ibarra, réalisateur de ce film Small Talk, avec en tête d'affiche Hélène Barrès. Merci à tous les deux.
3: Merci.
2: Merci à vous.

Terre noire, l'alcool et la fumée. Le groupe sera le 27 août au Francomania de Bulle. Nous allons maintenant parler d'un film étonnant. C'est un concert filmé, un concert d'une chanteuse que vous connaissez peut-être. Elle s'appelle Ingrid Cavan. Le film est tourné par le cinéaste espagnol Albert Serra. Si vous ne savez pas ce que chante Ingrid Cavan, écoutez ceci.

0: Alors évidemment, comme ça, ça ne fait pas très envie, mais il faut savoir quand même que cette femme est une figure du monde intellectuel européen. Et vous avez, Yacine Nemra, eu la chance de rencontrer Albert Serra, le réalisateur de ce film.
1: Oui, que vous connaissez peut-être pour Pacifiction avec Benoît Magimel, oui. Qui était sorti en 2022. Donc vous l'entendez, hein, ce documentaire qui s'appelle 16 moments de ma vie, consacré à Ingrid Cavan, qui est donc une actrice et chanteuse allemande et qui est notamment une figure du cinéma de Fassbinder, a été projeté ici à Locarno. Le film la suit lors d'un concert unique au Bouffe du Nord à Paris, où elle revisite 16 épisodes de sa vie en chanson qu'elle explique vraiment que c'est baroque. C'est baroque, vous l'entendez que c'est baroque, hein. C'est très littéral, elle explique littéralement ce qui se passe. Et c'est assez formidable. J'ai rencontré Albert Serra pour parler de ce film, d'Ingrid Cavan évidemment, et de sa façon très particulière de faire du cinéma. Mais d'abord, j'ai voulu aller simple, puisque vous entendez que c'est quand même assez complexe. Je lui ai simplement demandé quelle était la genèse de ce projet, parce que quand même, on peut aller au plus simple de temps en temps, non?
2: Mon idée et mon rêve et mon désir, c'était lié à la musique. C'est-à-dire créer des musiques avec les musiciens qui ont fait toute la musique de tous mes films. Et parce que j'ai pensé qu'ils ont un style ou qu'ils sont capables de créer quelque chose qui pouvait marcher très bien avec un peu ce côté atmosphérique abstrait d'Ingrid. Et parce que aussi, par exemple, la différence d'âge, les générations, etc. Et qu'on pouvait faire dans cet mélange des choses vraiment originelles. Du point de vue musical, après, l'idée du concert, l'idée de la filmation du concert, tout ça, c'est arrivé après. Il y a 6 ans qu'on travaillait avec ça, c'était la création musicale. Évidemment, moi, je suis pas les musiciens. Mais c'était un peu le pont entre un univers et l'autre. C'était cette espèce d'incommunication qui est très cohérente avec ma façon de travailler dans mes films précédents aussi, j'adore, mais qui crée les choses d'une façon plus spontanée, en apprenant en lumière, avec un technicien de théâtre de lumière, en créant des atmosphères. Mais c'était difficile parce que, par exemple, par rapport à la lumière, tu ne peux pas faire de lumière pour le théâtre, pour les spectateurs qui étaient là, qui ont payé, et en même temps qui servent pour le cinéma. C'est difficile, c'est deux logiques complètement différentes. Et aussi, à niveau de musique, c'était le résultat d'un travail de 6 années. Et je savais déjà que ça va marcher au niveau de, comment dire, surtout d'originalité, d'inspiration, et de ça, non, et de fascination.
1: Et oui, de fascination. Et oui, de la fascination, il y en a, hein, on le voit. Et le film est particulier puisque la chanteuse est toujours plongée dans la brume, comme dans un rêve lynchien où Ingrid Cavan est iconisée. Mais parfois, il y a des petits allers-retours et on revoit tout d'un coup une dame de 80 ans passée. On l'entend notamment demander à ses musiciens où ils en sont dans le concert et faire une petite pause dans un moment qui est quand même assez drôle. Et dans ce ballet entre iconisation et normalisation, j'ai voulu avoir le fin mot de l'histoire et j'ai donc demandé à Albert Serra ce qui le fascinait chez Cavan et si c'était inspiré de Fassbinder, Téchiné ou alors d'autres qui avaient mis l'artiste allemande en image ces 50 dernières années.
2: D'abord, je pense qu'Ingrid, elle est très intéressante parce qu'elle est très précise. Elle pense toujours tout ce qu'elle fait depuis l'intérieur. Évidemment, les acteurs ne sont pas responsables de sa performance, parce que finalement, c'est le réalisateur qui doit imposer une espèce de grammaire, une espèce de quelque chose, non? Mais les acteurs sont les visages. Alors, il y a quelque chose de physique qui tombe dans sa responsabilité. Mais pas le résultat esthétique absolu. Avec Ingrid, elle pense toujours avec une logique formelle, et jamais dans l'idée, on va transmettre ce contenu, on va communiquer ça. Pense pas en termes de communication, c'est toujours en termes de création interne. Et ça me plaît beaucoup. Et elle était très intelligente et très douée pour analyser. Moi, je connaissais ce disque précédent. J'ai dit, on va faire une nouvelle création. C'est quelque chose qui est, d'une certaine façon, c'est toi-même qui vas le faire. Alors, c'est la même personne, mais en même temps, ça va ouvrir un monde différent, une autre carrière. Il va commencer une autre carrière maintenant. Moi, je m'en fous de l'histoire du cinéma et de tout ça. Au contraire, je suis pas mythomane. Tu sais, si tu veux faire des choses, vraiment original, il ne faut pas être mythomane, il ne faut pas avoir de maître. Tu sais, c'est mieux de se débarrasser de maître et de mythomanie si tu veux vraiment faire ta propre création originale. C'est logique, non? On comprend le pourquoi. Alors, moi, je traite j'ai fait avec Jean-Pierre Léo, Benoît Magimel, qui l'a traité aussi pas mal de bons réalisateurs, etc. Mais j'oublie, je regarde même pas, je préfère oublier tout ça. Et en fait, vraiment, j'ai comme une espèce de légèreté olympique pour oublier tout ça et de m'en foutre complètement. En même temps, tu sais, toujours avec cette idée pure de la création, c'est-à-dire de faire quelque chose de nouvel et de créer des atmosphères qui sont inédites, les plus inédites possibles.

0: Alors, on est chez Disney là.
1: On est chez Disney. D'ailleurs, plus tard dans la chanson, elle reprend Hey ho, hey ho. On rentre du boulot en disant Hey ho. Enfin, vous voyez quoi. On dirait du Brigitte Fontaine.
0: C'est Berlin,
1: quoi. C'est un peu du Brigitte Fontaine berlinois. C'est Birgit Brunnen, je pense. On devrait l'appeler comme ça. Mais donc, on sent la maîtrise du monsieur, hein, puisque tout le travail, comme il le dit dans sa réponse, Albert Serra, a été vraiment centré, a été mis en scène par lui entièrement. C'est pas juste, il a pas juste posé sa caméra, il a aussi filmé, mis en scène. Et c'est normal qu'il soit très au clair sur son projet et sûr de lui, puisque il avait déclaré il y a quelques années qu'il était le meilleur réalisateur d'Espagne. Je vais donc naturellement demander si maintenant qu'il avait fait son premier concert filmé, il était devenu le meilleur réalisateur de concert du monde devant ces nuls de Martin Scorsese ou de Jonathan Demme.
2: On peut pas comparer parce que moi j'ai créé les concerts, j'ai créé la musique aussi autour. Tu sais, eux ils travaillent avec des gens qui pensent pas la musique, qui n'ont pas créé la musique, qui sont pas là, là dans la création de la musique. Et c'est mas la musique de combiner ces deux éléments, c'était mon idée et c'était pour créer un univers différent. Alors, moi j'avais jamais tourné en concert. Si tu me dis je sais pas mon truc, moi je m'en fous complètement en concert. Si ça, ça a aucune mérite de tourner en concert, c'est pas très créatif du point de vue de ces cinématographiques, c'est une merde. Alors moi si je me suis plongé là, c'est pour aider à créer les chansons et pour aider à que la musique existe. C'est très différent. Après les concerts, c'est une conséquence naturelle parce qu'il y avait, tu sais, on a fait un enregistrement en disque que moi, tu sais, il y avait certaines choses de l'enregistrement en disque que moi, je pensais que c'était, qu'on pouvait améliorer beaucoup dans un concert live, où je pourrais contrôler aussi les mixations, etc. Alors, je dis, on va faire un concert, mais c'est comme dire, c'était nécessaire, mais en même temps accessoire. La musique, c'était qui comptait. Alors, je sais pas, je perds pas mon temps pour tourner un concert, même si c'est un concert de Bob Dylan ou de n'importe qui.
1: Donc, il est franc du collier, il est comme ça, il est cash, quoi. Ouais. Allez, même il serait Johnny Cash, il a pu filmer Johnny Cash, mais en même temps, il s'en fout. Ah, voilà, allez, c'est comme ça. Moi, je fais de l'impro, je suis immense. Mais c'est donc pas qu'un concert, mais une œuvre totale mise en scène par le réalisateur. Alors, pour vous qui écoutez, qui voulez peut-être faire la même chose au récital de votre nièce, j'ai demandé à Albert Serra comment on peut magnifier un concert au maximum.
2: En contrôlant le mixage du son. C'est déjà très important. Et après, évidemment, je sais pas, moi, je suis un peu tout doué pour comprendre, tu sais, un peu les rythmes, les plans, pour avoir la concentration, pour comprendre, tu sais, comment monter le film. Même si un film qui n'est pas préparé pour être, si un, comme dire, un concert dans un théâtre qui n'est pas censé être pensé pour être filmé, parce que là, il y avait des publics réels qui a payé l'étiquette, alors ils ne sont pas des poupées pour un enregistrement cinéma, c'est des gens qui veulent un concert théâtre, dans un théâtre live, avec tous les exigences. Alors, moi, je devais me débrouiller et essayer de... Parce que c'était dans le respect de cette idée de la pression d'un concert de théâtre réel qu'on a, tu sais, les possibilités aussi de capter des émotions. Alors, moi, comme réalisateur, c'était plutôt ces émotions, des visages, etc., d'améliorer des choses, de toutes les qualités de la musique, de certaines images, de certains moments, d'essayer de que d'abord que la captation rende justice à les grands moments, et si on peut les améliorer un peu en fond avec la perversion qui nous permet les montages cinéma, on les fait.
0: C'était donc Albert Serra, le réalisateur de 16 moments de ma vie avec vous, Yacine Nemra, et tout cela se déroule au Festival du film de Locarno, d'où nous émettons en direct, comme on disait jadis. Ou presque. On va se quitter en musique avec un dernier titre et une proposition de notre programmatrice musicale, Nadia Mythique. Voici Pinnacles par les Dressed Like Boys.

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1: Les équipes de secours poursuivent leurs recherches dans les décombres en Colombie. Le bilan toujours provisoire du séisme de lundi est désormais de plus de 240 morts et de plus de 1000 blessés. Les autorités suisses, elles, se déclarent prêtes à apporter leur aide. Selon le département fédéral des affaires étrangères, 2800 ressortissants sont enregistrés en Colombie en tant que Suisses de l'étranger, mais aucun ne figure pour l'heure parmi les personnes décédées. Les Houthis alliés de l'Iran mettent la pression sur l'Arabie Saoudite dans le détroit de Bab el-Mandeb. Un cargo a été attaqué hier. Il y aurait 6 morts selon les autorités yéménites. De son côté, l'armée américaine dit avoir tiré 2 missiles pour stopper un navire panaméen qui tentait de violer, selon lui, le blocus des ports iraniens. Une nouvelle série de pourparlers entre Israël et le Liban, début septembre à Rome, annonce d'un responsable du département d'État américain hier. Les discussions se poursuivraient entre-temps à Beyrouth, Jérusalem et Washington. Un ferry transportant 95 personnes a chaviré hier mardi dans le lac Kariba, c'est au Zimbabwe. Il s'est retourné en raison, semble-t-il, de fortes vagues, ont rapporté plusieurs médias locaux. Près de 60 personnes auraient toutefois été secourues, selon un témoin à l'agence France-Presse. Valérie Dietli garde le suspense sur sa candidature ou non à l'élection au Conseil d'État vaudois. Elle devait rendre sa décision hier, mais la ministre centriste confirme à son parti qu'elle annoncera finalement publiquement son choix dans les prochains jours. Communiqué du centre tard hier soir, le parti étudie toutes les possibilités. Si Valérie Dietli se représente par exemple, eh bien ce sera certainement aux délégués de se prononcer lors d'une assemblée. Ce sera le 2 septembre. Meta et TikTok vont renforcer leur dispositif de lutte contre la désinformation, annonce de l'Union européenne hier. Les deux géants du web sont mis en cause dans la crise migratoire à Ceuta. D'après plusieurs experts, une vague de désinformation sur les réseaux sociaux a largement contribué à la ruée de dizaines de milliers de personnes vers cette enclave espagnole en Afrique du Nord. L'UE n'exclut par ailleurs pas d'imposer à terme des obligations supplémentaires aux géants de la tech. Et puis il faudra attendre 2075 pour qu'une telle éclipse soit à nouveau visible en Suisse. Ce sera en tout cas en fin de journée, hein, la Terre, comme vous le savez, qui va occulter une grande partie de la Lune à près de 92% sous nos contrées. Le spectacle débutera vers 19h25, d'abord dans la région du lac de Constance, et s'achèvera à 20h45 à Genève. L'apogée vers 20h20, proche du coucher du soleil, donc il faudra par conséquent monter sur les hauteurs si vous êtes en montagne. Et dans tous les cas, vous équipez de lunettes spéciales. C'était la ruée hier chez les opticiens. On a pu voir une longue file d'attente devant certaines enseignes hier après-midi à Lausanne. En Romandie, plusieurs sites proposent des observations aujourd'hui avec des spécialistes. Profitez-en. Détails et lieux à retrouver sur nos plateformes. Même tendance que ces derniers jours côté météo, en général ensoleillé. Eh bien, ça tombe bien pour l'éclipse. Des cumulus en montagne, par contre, c'est moins intéressant. Avec des orages isolés possibles dans les Alpes en fin de journée, il fera jusqu'à 34 degrés ce mercredi.
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0: On peut être génial, mais ne pas aller très bien dans sa tête. C'est le constat que l'on fait à la lecture d'un ouvrage passionnant, La santé psychique des génies. Alors déjà, on peut être un génie du bien ou du mal, mais aussi génial et dépressif, génial ou et paranoïaque, génial ou obsédé sexuel. L'auteur Patrick Lemoine a reçu virtuellement dans son cabinet de psychiatrie 45 grands personnages, des savants, des artistes, des politiques, qui ont marqué leur époque, en bien ou en mal, justement. On détaille la santé psychique de certains d'entre elles et d'entre eux dans moins de 10 minutes. Ensuite, Dino Science, un dino dans les étoiles, la suite des aventures de Uma, Alec et l'œuf. Un œuf que Uma a oublié à la RTS. Il va en profiter pour faire lui-même l'interview d'Emeline Bollemont. Elle est spécialiste de la vie dans l'univers. Titre de l'épisode du jour, il y a quelqu'un pour l'interrogation, pour l'exclamation, sous-entendu ailleurs dans l'univers, évidemment. Et puis enfin, on s'intéressera à la manière dont les sociétés s'organisent pour prendre en charge les tout jeunes enfants. Voilà pour le programme. Bonjour et bienvenue à vous.
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0: Et avant de développer ces sujets, voici trois infos que j'ai repérées pour vous. Tout d'abord, les journées chaudes pourraient devenir encore plus brûlantes d'ici la fin du siècle. D'après une étude de scientifiques de l'université de Sun Yat-sen à Guangzhou en Chine, les journées chaudes pourraient avoir jusqu'à 4 heures de chaleur extrême en plus d'ici la fin du siècle. Et cela, si la pollution continue d'augmenter. Les scientifiques ont étudié les températures à l'heure près entre 1981 et 2023. Avec un constat, certaines périodes de chaleur intense ne sont pas toujours prises en compte quand on regarde seulement les moyennes des températures sur une journée entière. Par exemple, des moments très chauds peuvent se produire même lors de journées qui ne semblent pas si chaudes dans l'ensemble. L'équipe de recherche pense que dans le futur, les journées déjà chaudes pourraient devenir encore plus longues et difficiles à supporter. Et même les journées moins chaudes pourraient donc avoir des heures de chaleur extrême qu'on ne remarquerait pas en regardant juste les températures moyennes. Les scientifiques disent qu'il est important d'étudier ces périodes courtes de chaleur pour mieux prévenir les dangers et protéger notre santé face au réchauffement climatique. Le théâtre, la méditation et les jeux pour aider les ados anxieux. Une étude menée par l'Université de Genève en collaboration avec Unidistance Suisse, l'Université de Fribourg et l'EHUG montre que des activités comme le théâtre d'improvisation, la méditation et les jeux de société peuvent aider les adolescentes et les adolescents à mieux gérer leurs émotions. Ces activités pratiquées pendant 9 semaines dans des écoles à Genève ont permis aux jeunes les plus anxieux de se sentir mieux et d'éviter que leurs difficultés émotionnelles ne s'aggravent. Par exemple, l'impro a aidé les élèves à mieux comprendre les émotions des autres, on parle d'empathie, et à mieux travailler en équipe. Les résultats de cette recherche sont importants parce que de nombreux jeunes ont des problèmes émotionnels, surtout depuis la pandémie de Covid-19. Ces activités qui sont amusantes, qui sont interactives, eh bien voilà, elles aident les ados à se sentir en sécurité et à s'exprimer plus facilement. Étude publiée dans la revue Social and Emotional Learning Research Practice and Policy. Et enfin, une nouvelle étude montre que les zones les plus chatouilleuses du corps, comme le cou, les aisselles, le ventre et la plante des pieds, sont les mêmes chez les personnes de différents pays, comme la Chine, les Pays-Bas et la Grèce. Les scientifiques ont interrogé 448 adultes sur leurs expériences avec les chatouilles. Presque tout le monde a déjà été chatouillé au moins une fois, et beaucoup ont dit rire quand cela arrive. Les zones les plus chatouilleuses sont souvent des endroits du corps qui sont touchés moins souvent. Étude réalisée à la Radboud University aux Pays-Bas est publié dans Nature Human Behavior. Dans quelques minutes, dans CQFD, on convoque Einstein, Picasso, Marie Curie, Charlie Chaplin, Hitler ou encore Mozart et même Dieu, et on s'intéresse à leur santé psychique.

0: Viens, on essaie. C'était Vita avec Julien Doré.
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0: Einstein était-il normal, Picasso narcissique, et que penser de Freud ou de Staline? La réponse, on la trouve dans un livre passionnant, Stéphane Delettro.
2: Oui, la santé psychique des génies, la santé psychique de 45 grands personnages, des génies du bien et des génies du mal, des savants, des artistes qui ont révolutionné les connaissances de leur temps, mais aussi des politiques ou des serial killers. Alors, était-il entre guillemets, normaux, un peu bizarres ou même un peu fous pour accomplir leur exploit? Cachaient-ils des zones d'ombre? Existe-t-il des génies exclusivement voués au bien? Avec beaucoup d'humour, Patrick Lemoine répond à ces questions, pose son diagnostic et attribue une note à chacun d'eux.
0: Patrick Lemoine qui est avec nous aujourd'hui dans CQFD. Bonjour Patrick Lemoine.
3: Oui, bonjour.
0: Vous êtes psychiatre, docteur en neurosciences et expert auprès des tribunaux. 45 génies du bien et du mal que vous avez donc auscultés, on va dire, de manière un peu virtuelle. Lequel auriez-vous aimé recevoir dans votre cabinet?
3: Alors, comme je suis psychiatre, normalement je dois recevoir des malades. Donc je ne recevrai pas Darwin, je ne recevrai pas Marie Curie, pour lequel j'ai une totale admiration.
0: Ouais.
3: Pour moi, c'est le top du top des génies. En revanche, si je dois recevoir des malades, peut-être le plus malade de tous pour moi, c'est un génie du mal qui est Mao, qui a été abominable. Mais il y en a un autre que je trouve bien malade aussi, un certain Sigmund Freud.
2: À la lecture de votre livre, Patrick Lemoine, on se rend compte que nombre de grands génies avaient un petit ou un gros grain. Alors vous citez notamment Einstein, Picasso, Freud, Mozart ou Mao. Génie et folie sont-ils consubstantiels?
3: Non. Vous avez des génies qui sont strictement, totalement, presque tragiquement normaux. Prenez par exemple Jean-Sébastien Bach, qui est un des plus grands génies musicaux de tous les temps. Bon père de famille, bon mari, pas très ambitieux, acceptant des postes modestes, très stable toute sa vie. C'est un type totalement normal. Copernic, quand même, qui est un immense génie qui a changé le monde, c'était un chanoine bien rangé, bien tranquille, tout à fait normal aussi. Mmh. Donc ça existe, les génies normaux.
2: Mais il y a tout de même beaucoup de bipolaires parmi les génies. Alors vous nous rappelez peut-être ce qu'est la bipolarité et quel est son lien avec le génie?
0: Vous alliez évoquer, je crois, Léonard de Vinci.
3: Alors Léonard de Vinci, effectivement, est généralement considéré comme totalement bipolaire, puisqu'il a des périodes hyper actives, hyper créatives, où il ne s'embarrasse d'ailleurs pas du tout d'éthique, très intéressé par l'argent, par la gloire, puis des périodes où il ne fout plus rien, il est complètement en retrait, n'a plus du tout de créativité. Et cette alternance, on va dire, d'excitation qu'on appelle maniaque, et de retrait qu'on appelle dépressif, avec des périodes normales entre, est assez caractéristique. En revanche, on n'a pas beaucoup d'antécédents familiaux, puisqu'il n'a pas eu d'enfant et que ses ancêtres ne sont pas bien connus, pour vraiment l'affirmer avec certitude. Mais ça paraît hautement probable.
0: Alors, De Vinci, autre génie qu'on pourrait citer, que vous avez ausculté, Einstein, votre diagnostic?
3: Alors Einstein, il n'est pas bipolaire, mais c'est une autre forme de pathologie qui permet souvent d'avoir des gens géniaux, mais dans un secteur très précis. Donc pour moi, Einstein est un génie de la physique, des mathématiques, mais c'est un vrai handicapé du point de vue social, du point de vue affectif, et tout ça, ça va bien dans le sens de ce qu'on appelle les troubles du spectre autistique, c'est-à-dire des autistes hyper brillants.
0: Autiste presque Asperger, on pourrait dire comme ça?
3: Voilà, on peut parler d'Asperger, même si le terme est un peu abandonné par les classifications internationales, mais typiquement c'est un Asperger, oui. Mmh. Il a été absolument abominable avec sa femme, qui a quand même bien contribué à ses découvertes et qui l'a envoyé sur les roses. Son fils, qui était schizophrène, il n'est jamais allé le voir à l'hôpital. Un sale type sur le plan affectif et social, un immense génie sur le plan des découvertes.
2: Alors vous lui donnez comme à chacun une note, en l'occurrence 9,999 sur 10. Ça c'est la note que vous donnez à Marie Curie, hein, qui toute sa vie a souffert de dépression récurrente aussi.
3: Oui, elle a eu quand même beaucoup de problèmes de santé, on va dire dépressive, mais avec quand même de bonnes raisons. Parce qu'elle était très pauvre au départ, elle était en Pologne, elle a perdu quand même ses parents assez jeunes. Ensuite elle a perdu son mari qui s'est fait bêtement écraser en traversant devant son laboratoire par un fiacre, et ensuite elle a été honteusement traitée par la France parce qu'elle a eu osé, alors qu'elle était veuve, avoir une liaison avec un homme marié, et quand elle a eu son deuxième prix Nobel, c'est la seule dans l'histoire quand même, seule femme et même seul personnage à part un autre, avoir deux prix Nobel, eh bien, le ministre de la Recherche de l'époque lui a téléphoné pour lui interdire d'aller en Suède rechercher son prix Nobel. Dieu merci, elle ne l'a pas écouté. Toute la presse déchaînée, dehors l'étrangère, dehors la briseuse de couple. Et puis, bah, d'y est allé quand même. Et aucun média français n'a couvert l'événement du deuxième prix Nobel. Mmh. Et malgré tout ça, elle a, par égard pour la France, qui était sa deuxième patrie, elle a créé tout un service d'ambulance avec des infirmières qui allaient dans les tranchées pour faire des radiographies aux poilus. Donc c'est une femme admirable malgré ses épisodes dépressifs. Peut-être grâce à ses épisodes dépressifs.
2: Voilà, juste au passage, parmi les notes, les bonnes notes des génies du bien, il y a encore Martin Luther King, Sir Emmanuel et Mandela. Et puis alors, en ce qui concerne les problèmes,
3: N'oubliez pas Darwin.
2: Ah oui, j'ai oublié Darwin, d'accord. C'est bien. Je cite encore.
3: Je crois que j'ai mis aussi 9,99.
2: Donc en vrac, le syndrome de stress post-traumatique pour Pascal et Charlie Chaplin, psychose délirante pour le docteur Petiot, auteur d'au moins 27 meurtres, monteur mythomane pour Landru, à qui vous accordez tout de même une note de 0,5 pour son humour noir. Je suis obligé de le citer, il va refuser le verre de rhum et la cigarette du condamné à mort, arguant que ce n'est pas bon pour la santé.
3: Il était absolument hilarant. Tout Paris allait à son procès parce que les gens étaient pliés de rire. Quand, par exemple, il avait sorti une vanne tellement drôle que tout le monde rigolait, le président dit « Si vous continuez, je fais évacuer la salle ». Et Landru dit oh, « Pour ce qui me concerne, je suis assez d'accord
2: ». Je m'arrête sur Hitler et Staline peut-être. Diagnostic paranoïaque et psychotique. Dans un procès, puisque vous êtes expert pour les procès, vous seriez prononcé pour un discernement altéré. Ben,
3: je vous cache pas que j'aurais eu un sacré cas de conscience parce que si j'avais dit qu'effectivement ces gens n'avaient pas toute leur tête, surtout Hitler qui était délirant. Staline c'était un paranoïaque, on va dire assez standard, qui était pas vraiment délirant mais qui se méfiait de tout et qui était persécuté de tout. Donc je pense que lui j'aurais dit discernement faiblement altéré, voire même pas, j'aurais parlé de paranoïa. Mmh. En revanche, Hitler était complètement délirant. Mmh. Et je pense, quitte à me faire lyncher médiatiquement, que j'aurais quand même conclu effectivement un discernement altéré et que je l'aurais fait interner à vie.
0: Patrick Lemoine, Freud, parce que vous l'évoquiez, vous l'avez mis à côté de Mao, hein, en disant qu'il faisait partie des pires, des génies du mal. C'est gratiné, hein, il est névrosé, phobique, cocaïnomane, obsédé sexuel. Il cumule hein, quand même. Là.
3: Oui, puis enfin, je veux dire, moi, c'est que j'ai beaucoup de mal à supporter les personnes qui ont autant de mépris pour les femmes. Mmh. C'était vraiment un sexiste, un machiste incroyable quand il parlait de la femme en termes de terra incognita, exactement comme on parlait des zones inconnues de l'Afrique. Je trouve ça inadmissible. Mmh. Il n'a rien compris aux femmes. Et en plus, il a, avec son complexe d'Oedipe, il a complètement raté le plus important, qui est le complexe de Cain. La plupart des guerres sont fratricides, sont pas entre des parents avec les enfants. Mmh. Donc je pense que non seulement il était très riche, il a imposé, il a banni tous ses élèves qui n'étaient pas strictement dans la ligne du parti, mais en plus, sur le plan même personnel, ce n'était pas un type très recommandable. Donc c'est vrai que c'est un immense découvreur, il y a avant Freud et il y a après Freud. Sa méthode, qui n'est pas un soin, mais qui est une méthode de développement personnel, est la meilleure qui soit. Mais j'ai pas d'estime pour ce personnage.
2: Voilà, comme le temps passe très vite, on n'aura pas le temps de vous poser la dernière question, mais juste signaler à nos auditeurs que vous terminez votre livre par Dieu et Satan pour signaler leur proximité et que Dieu souffrait du syndrome de Cotard. Alors, ben, à vous de le découvrir en lisant votre livre.
0: Le livre de Patrick Lemoine, psychiatre, docteur en neurosciences, expert auprès des tribunaux et auteur de La santé psychique des génies, publié chez Odile Jacob. C'était paru en 2023 et c'est à cette occasion qu'on vous proposait ce sujet une première fois. À suivre dans CQD, Dino Science, on se demandera s'il y a quelqu'un d'autre que nous dans l'univers.

0: ça fait du bien de retrouver cette voix si particulière, celle de Bonnie Tyler qui nous a quittés il y a maintenant un mois de cela. It's a Heartache, une chanson qu'elle avait sortie en 1977. Coup d'œil sur l'horloge, il est 10h23 dans CQFD. Voici un nouvel épisode de Dino Science, un dino dans les étoiles. On retrouve pour cela Uma Camis.
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2: Épisode 7. Y'a quelqu'un ?
3: L'œuf, je suis vraiment désolée de t'avoir oublié dans la régie. Tu m'en veux pas trop ?
2: Ça fait 3 fois que tu m'oublies, Uma. Et je comprends pas. Comment c'est possible ? Alors que je suis inoubliable.
3: Mais je suis vraiment désolée. Écoute, je suis revenue. Bon, allez, on s'y met, l'œuf. On prépare le prochain épisode.
2: Pas besoin, Uma. Pendant que tu t'amusais sans moi, eh ben moi, j'ai fait tout le boulot. Écoute ça, ma vieille.
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0: Allô? Allô?
1: Oui, bonjour, Amine Bolmont.
0: Qui est à l'appareil?
1: Vous pourriez répondre à des petites questions.
0: Qui est à l'appareil?
1: C'est...
0: Bonjour, monsieur ou madame.
1: Oui, bon, on fera les présentations longues plus tard, hein, Emeline? On peut se tutoyer. Tu connais la RTS?
0: Bien sûr.
1: Parfait. T'as le temps pour une petite interview?
0: Ouh, quel honneur. Ce serait avec plaisir.
1: Bon, alors on y va. Il y a de la vie ailleurs dans l'univers ou pas?
0: Alors, il y en a sur Terre. On le sait, on est là. Mais alors, après, autre part que sur Terre, ça, on n'en a aucune idée pour le moment. Mais on essaye de la trouver et c'est pas facile.
1: Mais toi, tu travailles pour le Centre pour la vie dans l'univers. Donc, comment tu fais pour savoir s'il y a de la vie ailleurs ou pas?
0: Alors, ça dépend de quelle vie on parle, en fait. Si on parle d'une vie très très simple, microscopique, ou une vie très évoluée, toi et moi, on va pas forcément utiliser les mêmes méthodes. Donc, je sais pas de quoi tu veux que je te parle. Est-ce que je te parle de la vie simple, de la vie compliquée?
1: De ma vie à moi, quoi! Moi, je veux savoir s'il y a des dinosaures quelque part sur une autre planète.
0: Alors, quand je dis vie compliquée, moi, je parle plutôt de civilisation et d'une civilisation même dite technologique, c'est-à-dire une civilisation qui, comme nous, arrive à communiquer à distance, par exemple avec des ondes radio ou des choses comme ça. Et donc, pour essayer de détecter de cette vie intelligente et technologique, on essaie justement d'écouter éventuellement des émissions radio qu'ils enverraient. Et donc, imaginez-vous une civilisation très très très loin de nous qui écouterait quoi de neuf dino, dirait « Ah mais tiens, il y a un signal intéressant qui vient de cette planète, et ce sera un signe de vie intelligente. » Et bon, alors les dinosaures, je pense pas qu'ils ont inventé la radio.
1: Non mais attends, ici il y en a qui ont révolutionné le podcast. Hein. Passons. Un jour, mon génie sera reconnu dans tout l'univers.
0: Du coup, comment détecter des dinosaures? C'est vrai que ça c'est une bonne question.
1: Donc, si je résume, Emeline, tu pourrais trouver des planètes où des extraterrestres ont inventé des machines comme des radios, ou alors des planètes avec des microbes. Et mais vous êtes quand même vachement auto-centrés, vous les humains. Et puis c'est vraiment pas fun, hein, vos options. Vous manquez pas un peu d'imagination? T'entends quoi par microbes? Parce que bon, une planète où les habitants c'est la gastro et le rhume, excuse, hein. Mais c'est pas l'idée que je me faisais de la vie extraterrestre, tu vois.
0: Si on prend un exemple terrestre, les cyanobactéries, donc c'est des petites bactéries qui font la photosynthèse. Et donc, petit à petit, ces cyanobactéries, si elles se plaisent suffisamment bien à la surface d'une planète, elles peuvent mettre de l'oxygène de façon continue dans l'atmosphère. Et ce qu'on essaie de détecter, c'est la présence de l'oxygène, qui est donc un signe qu'il y a pu avoir de la photosynthèse. Donc, si jamais on détecte de l'oxygène, ça peut être effectivement de la photosynthèse, mais ça peut être aussi autre chose. Et donc là, il y a toujours une difficulté et la communauté travaille vraiment là-dessus activement.
1: Il faudrait bosser un peu plus vite, la communauté, parce qu'il y a urgence, en fait. En gros, ton métier, c'est d'écouter la radio toute la journée et regarder les couleurs des autres planètes?
0: On peut voir ça comme ça, c'est assez poétique, ouais. C'est vrai qu'en fait, c'est assez rigolo, parce que c'est un peu un travail de détective, dans le sens où même mieux, d'espion. Parce qu'en fait, on a des messages cryptés qui sont cachés dans la lumière qu'on observe de tous ces systèmes et toutes ces étoiles et ces planètes. Et avec ces messages cryptés, nous, on essaie de décrypter tout ça, essaie de voir qui se cache, quelles molécules se cachent pour avoir cet effet sur la lumière qu'on observe. Donc c'est vrai que c'est un métier chouette.
1: Ha, faire l'espion. Mais ça me parle. Mais, dis voir, Emeline, est-ce que moi je peux envoyer un message à d'autres planètes pour qu'on vienne me chercher?
0: On envoie des ondes, en fait, depuis assez longtemps. On fait pas ça dans le but d'être détecté, mais ça pourrait être utilisé éventuellement si on a vraiment des très bons instruments. Le problème, en fait, c'est que plus on est loin de la Terre, plus le signal est un peu dilué, quoi. Ça part dans toutes les directions et donc forcément, au bout d'un moment, ça devient très très petit. Mais une des choses qu'on a essayé de faire pour finalement essayer d'établir un premier contact, entre guillemets, c'était dans la sonde Voyageur. Et dans cette sonde, il y a un disque sur lequel il y a des informations sur nous, en fait, sur l'humanité, sur notre planète, sur la nature. Il y a aussi une carte qui dit où est-ce qu'on peut nous trouver. Et puis, ouais, il y a des sons d'enfants qui disent « Bonjour, nous sommes là » ou quelque chose comme ça. Et donc ça, c'est peut-être la première tentative vraiment pas accidentelle, voilà.
1: Alors, attends, je fais 2-3 petites recherches. Les sondes Voyager 1 et 2. Ah bah ouais, c'est comme si elles étaient parties en vacances, celles-là. Mais super loin. Oh, tellement loin qu'elles ont quitté notre système solaire. Ah bah, le Voyager 1 est à peu près à 25 milliards de kilomètres de la Terre. Oh, et le Voyager 2 à 21,2 milliards de kilomètres. C'est tellement loin que si on leur envoyait un message, ça prendrait presque une journée entière pour qu'il arrive. Et donc ces sondes contiennent... Ah, des Golden Records. C'est comme ça qu'on appelle les disques. Ah, je vois. C'est un peu des bouteilles à la mer. Des bouteilles à la mer cosmique. Et le message... Oh, vous avez écrit quoi encore comme message? Ni ni ni ni, des photos d'humains. Non mais des bonjours en 55 langues.
2: Bonjour tout le monde. Maela kmia.
3: Shalom. Hola y saludos a todos. Selamat malam hadirinska.
1: Et de la musique. Y'a quoi comme musique? Mais vous êtes vraiment nombriliste. Pas un mot sur les dinosaures dans les disques. Vous vous êtes pas dit que les dinosaures n'en avaient rien à faire de vous et de vos disques gravés? Mais, en plus, vous croyez quoi? Que les extraterrestres, ils ont des tourne-disques et qu'ils parlent une de vos 55 langues? Alors qu'en fait, ils parlent peut-être le rien du Crétacé supérieur. Très différent du reste du rien du Jurassique inférieur, aux accents, je dirais, plutôt médiévaux. D'ailleurs, Emeline, le roarien, ce serait pas une langue universelle?
0: Ouf, sûrement pas. Mais effectivement, c'est une grande question qu'on se pose si jamais on rencontre une civilisation extraterrestre. Comment est-ce qu'on va pouvoir communiquer avec eux? Certaines personnes pensent que, par exemple, le langage des mathématiques pourrait peut-être servir. Mais il y a vraiment des gens qui se posent la question, effectivement. Comment on pourrait communiquer avec ces extraterrestres qui pourraient être totalement différents de nous?
1: Bon, Emeline, j'ai l'impression qu'on est parti un peu loin, là. Dans l'espace, le temps, on se recentre un peu. Sur Mars, il y a bien des bonhommes verts, non?
0: Bon, actuellement, sur Mars, en surface, en tout cas, a priori, il n'y a rien. Parce qu'en fait, c'est pas un super endroit où aller passer vos vacances. Mars, il fait très très très froid. L'atmosphère est très ténue. Donc, c'est-à-dire qu'il n'y a pas beaucoup d'air. Et aussi, la surface est bombardée de rayonnements ultraviolets qui sont assez néfastes pour la vie. Et donc, actuellement, à la surface de Mars, on ne s'attend pas du tout à trouver la vie. Mais on sait qu'il y a 3,7 milliards d'années, donc il y a vraiment très très très longtemps dans le passé de cette planète, il y a eu de l'eau liquide à la surface. Qui dit eau liquide dit « Ah, peut-être que la vie a pu apparaître dans cet environnement ». Donc, peut-être, la vie est apparue à cette époque sur Mars, et ensuite, soit elle a disparu, ce qui est dommage, mais alors on pourrait essayer de trouver des fossiles, peut-être.
1: Des fossiles? Ah, mais ça, c'est intéressant. Mais allez, mais on y va alors, cherchons des traces de vie sur Mars.
0: C'est pour ça qu'il y a des missions, en particulier la mission européenne qui a pour but d'aller sur Mars, c'est le Rosalind Franklin. Ils vont essayer de creuser justement, et un peu plus profond que la sonde actuelle américaine qui est Perseverance. Et donc ils veulent essayer vraiment d'aller creuser pour voir s'il y aurait peut-être des fossiles, peut-être des œufs de dinosaures sous la surface de Mars. Donc c'est une possibilité. Il n'y a rien, a priori, qui va contre cette idée d'avoir de la vie encore sur Mars, mais c'est vrai qu'actuellement, on n'en sait rien du tout.
1: Bon, Emeline, allons à l'essentiel. Il faut quoi comme ingrédient pour que la vie apparaisse sur une autre planète?
0: On sait que tout est fait de carbone, hydrogène, oxygène, phosphore, soufre. On sait qu'il faut de l'eau liquide. On en a beaucoup parlé déjà de l'eau liquide, qui a des propriétés très intéressantes pour tout ce qui est réaction, tout ça. Et on a besoin d'une source d'énergie. Donc on a parlé du soleil, et puis on pense aussi que c'est intéressant d'avoir une interaction avec des minéraux, parce que les minéraux aussi peuvent avoir des qualités intéressantes pour tout ce qui est chimique. Donc c'est beaucoup de chimie en fait, l'origine de la vie. Donc c'est ça a priori les ingrédients.
1: Ok, merci pour la recette. Emeline, grâce à toi, j'ai mon itinéraire. Je partirai donc de la Terre, j'irai ensuite remplir ma gourde sur la Lune... Et ensuite, hop, je file sur Mars, rechercher des fossiles qui parlent. Et... Ah! Ensuite, on fouille la galaxie et l'univers. Ça me semble nickel. Bon, voilà. Maintenant que j'ai le trajet... Ah, mais il faudrait peut-être que je visualise l'univers sur une carte. Parce que c'est grand, non ? Y aurait moyen de me prêter un GPS spatial ? En fait, comment je peux faire pour pas me perdre ?
0: Ah, bah j'ai une idée. Parce qu'en fait, à l'Observatoire de Genève, on a une salle où on peut montrer en fait des films et montrer l'univers en visite virtuelle. Donc je pense que ce serait parfait pour toi si tu venais ici.
1: Oui, alors je me déplace très peu, tu vois. J'essaye un peu de me préserver avant mon voyage. Mais j'ai une idée. Je t'envoie mon assistante. Elle s'appelle Uma Camis. Elle fera la visite à ma place et elle me dira tout. C'est parfait. Merci Emeline, et puis bravo pour tout ce que tu fais. Moi, je vais envoyer ce podcast sur les ondes, et peut-être bien qu'un extraterrestre me contactera, en fait.
0: Ah oui, au fait, ça passe quand ?
1: Écoute, j'ai encore du montage à faire, je te redirai. Hein. Mais merci Emeline, salut ! Voilà, l'interview est en boîte. Ça t'épate, hein, Uma ?
4: Eh ben oui ! Non mais c'est incroyable, l'œuf, t'as fait comment ?
1: Uma, je vais quand même pas tout te révéler. J'ai aussi mes petits secrets, moi.
4: C'était Un dino dans les étoiles avec Emeline Bollemont, professeure et directrice du Centre pour la vie dans l'univers à l'Université de Genève.

0: Bon, Alec, ça y est, j'ai fini l'épisode, mais je me sens hyper triste.
1: Pourquoi t'es triste?
0: Je réalise que si ça se trouve, mes cousins sur Mars sont tous fossilisés. Et en fait, je suis même pas sûre qu'ils parlent la même langue que moi. Et puis vous, les humains, vous êtes tellement centrés sur vous. Vous oubliez que la Terre a une histoire avant vous.
1: T'es prêt pour un gros câlin serré, là?
0: Oh oui, Alec, s'il te plaît, un câlin.
1: Tu veux un gros câlin?
0: Oui, un gros câlin serré. C'est de ça dont j'ai besoin, Alec. Merci.
2: Et ben voilà, gros câlin serré. On les aime aussi, ces gros câlins, et on aime Dinoscience, on vous le recommande. 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C'est simplement à écrire Dinoscience dans Play RTS, et puis vous retrouverez tous les épisodes, notamment de cette série, cette deuxième saison, hein, qui nous emmène dans l'espace, vous l'aurez compris, avec notamment cet épisode du jour. Dans un instant, dans CQFD, élever son enfant de manière collective.
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0: J'aime plus Paris, c'était Thomas Dutronc sur un album qu'il avait fait sortir et qu'il avait sorti il y a une vingtaine d'années comme un manouche sans guitare. On va parler à présent de prise en charge des petits-enfants et de parentalité, Lucia Sivig.
1: Oui, est-ce que vous connaissez le dicton qui dit qu'il faut tout un village pour élever un enfant ?
0: Je ne connaissais pas, mais c'est joli.
1: Oui, eh ben, on le connaît peut-être pas, mais c'est encore la prise en charge coopérative, donc collective des enfants, des plus jeunes. Eh ben, c'est la norme dans beaucoup de sociétés dans le monde. Et une étude menée auprès de groupes qui vivent de la chasse et de la cueillette dans les forêts tropicales de la République du Congo s'est appliquée à la quantifier, cette prise en charge coopérative. Des scientifiques issus d'universités britanniques ont mené des campagnes d'observation sur le nombre de personnes impliquées dans les soins portés aux enfants entre 0 et 4 ans chez les Mbenjele Bayaka, des tribus de 30 à 60 personnes qui vivent dans le nord du pays. Et les données qu'ils et elles ont récoltées sont assez frappantes. Alors peut-être pas tant que ça pour les spécialistes, et notamment l'anthropologue Philippe Descola, que nous entendrons tout à l'heure, ou quiconque sait jeter un coup d'œil dans le rétroviseur de notre histoire encore récente. Mais si on compare à la façon dont on organise la prise en charge des tout-petits ici et maintenant, ça donne un contraste assez intéressant puisqu'en une journée de 12 heures, les bébés Mbenjele Bayaka reçoivent des soins ou de l'attention d'une quinzaine de personnes différentes. Alors, toutes ne vont pas contribuer autant à la prise en charge du bambin, mais elles sont à proximité si besoin. Et parmi cette quinzaine de personnes, deux ou trois sont nettement plus impliquées que les autres.
0: Et qui sont tous ces gens ?
1: Alors, outre la mère qui fournit à peu près la moitié de la prise en charge, ce sont avant tout des enfants qui s'occupent le plus du bébé, des frères et sœurs plus âgés, ainsi que d'autres enfants, et puis dans l'ordre, le père, et puis la grand-mère, et d'autres parents plus éloignés. Et comme le souligne Denise Salali, une des autrices de l'étude du département d'anthropologie de l'University College de Londres, la plupart de ces personnes concentrent en général leurs efforts et leur attention sur un seul tout-petit.
2: Ce n'est pas comme le genre de système qu'on trouve dans les crèches où il y a quelques personnes dédiées à la prise en charge de nombreux enfants. C'est plutôt le contraire.
1: L'équipe de recherche a par ailleurs constaté que les enfants jusqu'à un an et demi passaient moins d'un quart d'heure seuls par jour, tout le reste du temps les bébés avec quelqu'un à moins de 3 mètres 2.
0: Oui, alors je me dis, oui, parce qu'on est en forêt tropicale, donc c'est pas forcément un environnement où on est très rassuré de laisser un nourrisson tout seul.
1: C'est vrai, d'ailleurs, l'équipe a aussi relevé que les bébés étaient en contact physique avec quelqu'un pendant plus de 9 heures par jour, rien que pendant la journée, hein, sans compter la nuit. Et si les enfants pleurent, ils sont quasi immédiatement consolés. Dans 9 cas sur 10, quelqu'un vient s'occuper d'eux dans les 25 secondes après le début des pleurs. Denise Salali explique que la plupart du temps, la réaction consiste à prendre le bébé dans les bras, à le nourrir, à jouer avec lui, lui faire des vocalises ou encore à répondre à ses besoins s'il a besoin d'être nettoyé par exemple.
2: Globalement, ce qui est assez intéressant, c'est qu'aucun des pleurs de ces petits bébés n'a donné lieu à des réprimandes. Les parents ou les personnes qui s'occupent d'eux ne leur ont pas demandé d'arrêter de pleurer. Donc, en général, le style de réponse est plutôt de l'ordre de ce que les psychologues appelleraient de la réactivité sensible.
0: Alors, dit comme ça, ça a l'air super. En tout cas, il donne l'impression d'avoir plein d'avantages, ce système de prise en charge coopérative.
1: Oui, d'ailleurs, les autrices et auteurs de l'étude soulignent combien dans la structure de famille nucléaire qui est courante en Europe, la charge et l'isolement des parents, le plus souvent de la mère, peuvent être épuisants. Et puis, le fait d'avoir plusieurs personnes de référence est aussi un bonus pour les enfants. Denise Salali.
2: C'est vraiment un très bon système d'avoir plusieurs personnes qui s'occupent d'un enfant et pas seulement une figure maternelle ou paternelle. Parce que s'il y a un problème avec une de ces figures, ça permet de faire tampon. Parce qu'il n'y a pas une seule figure d'attachement, mais plusieurs figures d'attachement.
1: Cela dit, la chercheuse estime qu'il ne faut pas trop idéaliser non plus. Comme partout, la qualité des soins et de l'attention varie d'un enfant à l'autre, d'un contexte familial à l'autre. Par ailleurs, les conditions environnementales sont parfois rudes, avec beaucoup de pathogènes, de parasites et une mortalité infantile qui reste élevée.
0: Lucia, est-ce que cette gestion collective ou cette gestion de groupe des petits-enfants est liée au mode de subsistance de ces personnes, au fait qu'elles vivent de la chasse et de la cueillette ?
1: Bon, on la retrouve aussi dans des sociétés agricoles, par exemple, mais si on regarde notre passé, c'est vraisemblablement dans ce contexte, la chasse et la cueillette, que cette organisation collective s'est mise en place. On retrouve Denise Salali.
3: When we consider human evolution, we lived by hunting and gathering for most of.
2: Si on regarde l'évolution humaine, nous avons vécu de la chasse et de la cueillette pendant la plus grande partie de l'histoire des êtres humains modernes sur Terre. On a vécu de la chasse et de la cueillette pendant plus de 95% de notre existence. Et beaucoup de ces caractéristiques, comme ce type de soins coopératifs, ont évolué dans ces conditions. L'un des aspects intéressants des familles humaines, c'est que les intervalles entre deux naissances sont assez courts, comparés à ceux des autres grands singes, comme les chimpanzés. Dans les tribus chasseuses-cueilleuses, l'intervalle entre les naissances est souvent de 3 ou 4 ans. Et nous pensons que ce système, le système de soins coopératifs, a coévolué en même temps que cette structure, ce type de parcours de vie que nous observons chez les êtres humains. S'il n'y avait pas de soins coopératifs, des intervalles de naissance aussi courts ne seraient pas possibles chez les êtres humains. Ce système de prise en charge est donc l'une des caractéristiques centrales de l'évolution humaine. Et je pense que si on prend ça en compte, et aussi le fait que dans de nombreux groupes chasseurs-cueilleurs, pas seulement chez les Bayaka, mais aussi chez les Hazda en Tanzanie, ou les Akta aux Philippines, ou les Efe, on observe le même type de prise en charge coopérative, où les enfants en particulier contribuent à plus de la moitié des soins. Et si on considère tout ça, on réalise qu'il s'agit d'un système robuste qui s'est mis en place au cours de l'évolution humaine, et que c'est plutôt notre façon actuelle d'élever les enfants dans les sociétés occidentales, qui est une curiosité.
4: Outre les naissances rapprochées, des spécialistes estiment aussi que la très grande dépendance des bébés humains à la naissance, hein, comparé à un petit chimpanzé qui s'est déjà grimpé aux arbres à quelques jours à peine, eh ben, ça fait aussi partie des raisons pour lesquelles nos ancêtres ont eu besoin d'impliquer plus de gens dans la prise en charge des plus jeunes.
0: Ce matin, dans CQFD, on s'intéresse à la manière dont les sociétés s'organisent pour prendre en charge les tout jeunes enfants, Lucia Silig.
4: Oui, tout à l'heure, on a vu l'exemple des Mbenjele Bayaka, des tribus chasseuses-cueilleuses et nomades du nord de la République du Congo, avec des bébés très entourés qui sont en contact physique avec quelqu'un pendant plus de 9 heures par jour, sans compter la nuit, et jusqu'à 15 personnes différentes qui s'occupent d'eux et d'elles. L'anthropologue Philippe Descola, professeur émérite au Collège de France et directeur d'études émérite à l'École des hautes études en sciences sociales à Paris, fait valoir que ce type d'organisation, avec une coopération assez large autour des tout petits enfants, est très répandu et n'est pas cantonné au peuple chasseur-cueilleur.
5: Vous avez ça dans toutes les sociétés dans lesquelles il y a ce qu'on pourrait appeler une famille souche, ce qu'on appelait jadis une famille souche, c'est-à-dire en fait une famille étendue vivant dans un même espace. Donc vous avez ça aussi chez des agriculteurs, des horticulteurs, des éleveurs, des pasteurs, etc. La délégation du traitement des enfants à l'extérieur du cercle étroit de la famille est quelque chose de très courant. C'est particulièrement le cas dans les sociétés polygames, par exemple, dans lesquelles il y a plusieurs épouses et les épouses ne font pas le tri entre les différents enfants. Elles s'occupent autant des leurs que des autres enfants. J'ai pu observer ça de façon très particulière lorsque je suis revenu avec mes enfants sur le terrain après une longue période initiale où j'étais avec ma compagne mais sans enfants. Revenu avec mes enfants dans une société de la haute Amazonie, en Équateur, les Achuar, et notamment avec ma fille. Et ma fille a été immédiatement mobilisée dans ce réseau de la famille étendue pour s'occuper des petits-enfants. Et elle a très vite appris, en fond, les réflexes de base, par exemple, de ne pas laisser pleurer un enfant trop longtemps, d'autant que la plupart des enfants, jusqu'au moment du sevrage, sont portés par les femmes. Quand je dis les femmes, c'est pas simplement les mères, c'est les femmes qui sont de passage, y compris des grandes sœurs, ou même des petites sœurs. J'ai quelques photos d'Achois où on voit des petites filles de 4 ou 5 ans en train de porter un petit frère ou une petite sœur coincé sur la hanche, comme ça. Et donc, c'est un phénomène absolument classique, en quelque sorte.
4: Quand vous parlez de votre fille, vous voulez dire qu'elle a été mobilisée, qu'on s'occupait d'elle ou que c'est elle qui s'occupait des autres enfants?
5: Elle a été mobilisée pour s'occuper des autres enfants. C'est ce qui l'a un peu surpris parce que c'est la première fois que ça lui arrivait. Elle avait 7 ans à l'époque ou 8 ans. Et donc, elle s'est trouvée placée dans une position de responsabilité qu'elle ne connaissait pas auparavant.
4: Et vous avez l'impression que c'est un apprentissage qui est bénéfique pour les enfants, d'apprendre à s'occuper d'autres enfants ?
5: Moi, je crois que apprendre à s'occuper des autres, c'est toujours un apprentissage bénéfique, quel que soit l'âge et quelle que soit la personne dont on s'occupe, parce que on fait la même chose aussi avec les vieillards, d'ailleurs. C'est pas, il n'y a pas que les enfants. Et donc, la socialisation des enfants, par ce biais, est intense. Et c'est quelque chose qui, effectivement, dans la famille monogame, restreinte que nous connaissons, a disparu, mais qui existait dans les familles paysannes il n'y a pas si longtemps que ça en Europe.
4: Donc ce que vous me dites, c'est que l'isolement des parents avec leurs enfants, c'est plutôt ça qui est un exemple étrange qu'on devrait quelque part étudier. On le fait aussi, j'imagine. Mais que, en fait, c'est la norme, c'est la famille dont on vient, cette famille-là, ce réseau large étendu de prise en charge des enfants.
5: Oui, bien sûr. Oui, c'est nous qui sommes exotiques. D'ailleurs, c'est le constat que font la plupart des ethnologues lorsque, après avoir séjourné quelques années dans une société très différente de la leur, ils reviennent chez eux, ils regardent la société d'où ils sont partis avec un œil un peu façonné par l'expérience qu'ils ont eue sur le terrain, et ils trouvent cette société très exotique. Effectivement, c'est une société... Alors, ça dépend où, hein. Il y a des collectifs alternatifs un peu partout dans les pays européens dans lesquels ce traitement des enfants est le même que celui qu'on peut observer dans des sociétés non européennes. Des familles qui sont pas fondées sur le resserrement autour d'un noyau familial, mais dans lesquelles chacun s'occupe des enfants, de ses enfants et des enfants des autres aussi. Donc, on n'est pas condamné à cela. Il y a d'autres façons d'éduquer les enfants que celle qui nous est propre, hein.
4: Quels avantages ou désavantages vous voyez à ces deux systèmes ?

0: à proximité dans lesquels les enfants multiplient les contacts. On voit qu'ils sont très heureux de cette extension, en somme, de la sphère familiale.
1: Alors, cette étude en particulier, elle a été publiée dans une revue de psychologie. Il parle notamment de l'avantage d'avoir différentes figures d'attachement au cas où une des figures d'attachement ne serait plus disponible ou devait venir à disparaître. Là aussi, ça multiplie les figures référentes. On a un panel plus diversifié.
0: Multiplier les attachements, c'est toujours une bonne chose. La civilisation occidentale se caractérise par le fait d'avoir sévèrement limité les attachements, à la fois des attachements avec des humains et les attachements avec des non-humains, puisque nous avons expulsé hors de la sphère sociale la plupart des autres qu'humains dans le domaine de la nature. Or, c'est quelque chose qui est complètement inconnu ailleurs, dans lequel, au contraire, la vie sociale est fondée sur la multiplication des attachements. Donc c'est une très bonne chose, il n'y a pas besoin de faire des études de psychologie pour comprendre ça.
1: Quand vous parlez des non-humains, c'est des animaux, des autres espèces?
0: C'est pas simplement les animaux, c'est les plantes, c'est les esprits, c'est les rivières, c'est les montagnes, c'est les lacs, c'est les sources, etc.
2: Dans l'étude dont vous nous parliez tout à l'heure, Lucia, ce qui est aussi marquant, et on va leur dire, c'est le nombre d'heures, 9 heures par jour, sans compter la nuit, hein, 9 heures par jour que les nourrissons passent en contact avec ces différentes personnes, ces différentes, finalement, figures d'attachement.
1: Oui, d'ailleurs, Philippe Descola souligne que ça les aide à passer l'étape du sevrage.
0: Le contact permanent, y compris physique, avec une autre personne est quelque chose de rassurant pour un enfant. Ce qui est difficile d'ailleurs pour eux, c'est le sevrage. Dans la société où j'ai vécu, chez les Hatchoirs, le sevrage se passe lorsque des femmes se mettent du piment sur les seins pour empêcher le bébé de téter. Et donc c'est un moment très difficile parce que tout d'un coup il est séparé de sa mère et on l'empêche de téter, puis tout d'un coup il se retrouve seul. Donc le fait d'être en contact physique avec d'autres que sa mère, y compris des sœurs ou des frères d'ailleurs, mais surtout des sœurs, va compenser en quelque sorte ce moment de séparation qui est toujours un peu difficile.
2: Et attention, question pas du tout intéressée qui arrive maintenant de ma part, ma chère Lucia. Et les papas dans tout ça?
1: Eh bien, chez les Mbenji et les Bayaka, les pères assurent une partie du soin au bébé, mais ils arrivent après les frères et sœurs en termes de temps passé avec eux. Cela dit, les papas d'une tribu apparentée, les Aka, qui ne vivent pas très loin en République centrafricaine, sont connus pour s'investir autant que les mères auprès de leur progéniture. Philippe Descola explique que cet investissement paternel se retrouve dans de nombreuses sociétés et qu'il n'est pas cantonné au peuple chasseur-cueilleur.
0: La grande mutation, c'est quoi? C'est l'irruption du travail salarié, notamment dans les régions de population autochtone, dans la ceinture intertropicale, où il y a des plantations, on travaille en plantation. Donc les pères deviennent absents pendant quelquefois très longtemps parce qu'ils partent faire du fric, parce que c'est devenu indispensable en plantation. Mais lorsque la division du travail et le système technique, au fond, n'ont pas trop changé, et lorsque les pères, ce sont des pasteurs ou des agriculteurs ou des chasseurs, ils ont une grande disponibilité de temps. Pourquoi? Tout simplement parce que dans ces populations, on travaille beaucoup moins longtemps qu'on ne le fait chez nous en Europe. Chez les chasseurs-cueilleurs, on a montré, c'est un article classique de grand anthropologue américain Marshall Salins, qu'on travaille rarement plus de 2 heures par jour. En Amazonie, ce ne sont pas des chasseurs-cueilleurs, ce sont des chasseurs-horticulteurs. On travaille entre 3 et 4 heures au maximum par jour. Quand je dis travail, c'est-à-dire des tâches qui sont consacrées à la reproduction matérielle, si vous voulez. Donc, il y a une très grande disponibilité. Lorsqu'on parle de disponibilité, c'est surprenant qu'on s'en surprenne, parce que la disponibilité, elle est liée au salariat. Ou l'indisponibilité, plus exactement, elle est liée au salariat, au fait que le père, et c'est souvent la mère aussi, sont absents du domicile, du foyer conjugal, pendant une grande partie de la journée, parce qu'ils gagnent leur vie ailleurs.
1: Alors, je vous demanderai bien ce qui nous est arrivé, mais ça nous prendrait la matinée. Peut-être juste sur la cellule familiale. Si ce système de famille étendue a tellement d'avantages, qu'est-ce qui a fait qu'on s'est resserré en cellules aussi petites dans notre société ?
0: Oh, il y a bien des raisons à cela. La famille souche était encore une organisation familiale classique des familles paysannes en Europe pendant longtemps et jusqu'à une grande partie du XXe siècle. C'est lié notamment, je le disais tout à l'heure, à l'organisation du travail. Et le fait que les hommes et les femmes ensuite étaient obligés de vendre leur force de travail sur un marché les a conduits à quitter la cellule familiale une partie du temps. Et ce système s'est progressivement

0: Alors, je ne vais pas rentrer dans l'histoire longue des structures familiales, des formes de mariage et des choses comme ça, mais je pense que le salariat a joué un rôle considérable dans cette dislocation, en quelque sorte, de la famille souche.
1: Et est-ce que vous pensez que notre cellule familiale actuelle, enfin la famille nucléaire, elle est un peu quelque part mal adaptée à la prise en charge des petits humains ?
0: Si j'en juge par ce que j'ai pu voir chez les Hatchoirs, oui, sans aucun doute. La densité des liens, des attachements, encore une fois, entre les enfants et les adultes, ou les jeunes adultes, ou même les enfants plus âgés, est très grande et par conséquent permet probablement d'avoir une vie plus équilibrée, en tout cas au moment de la socialisation, que ça n'est le cas dans notre système où les enfants sont confiés à d'autres que les parents pour être socialisés, c'est essentiellement à l'école.
2: C'était Philippe Descola, professeur émérite au Collège de France et directeur d'études émérite à l'École des hautes études en sciences sociales à Paris. Et puis on entendait tout à l'heure également Denis Salali, anthropologue au University College de Londres, pour leur éclairage donc sur la prise en charge des enfants en bas âge dans d'autres sociétés que la nôtre, sujet qu'on vous proposait une première fois en avril 2025.
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0: 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Laurent Blanchard.
1: Valérie Ditlis se présentera-t-elle pour un nouveau mandat comme conseillère d'État? Eh bien, le mystère demeure ce matin. Elle devait rendre sa décision hier, mais elle a indiqué à son parti qu'elle annoncera finalement son choix dans les prochains jours. Communiqué du centre, publié tard hier soir. Le parti continue d'étudier d'ailleurs tous les scénarios. Les délégués pourraient se prononcer lors d'une assemblée le 2 septembre si au final Valérie Ditlis se représente. En mer Rouge, le bilan est de 6 morts après l'attaque attribué à Houthi dans le détroit de Bab el-Mandeb. 4 membres d'équipage du cargo ont péri, ainsi que 2 secouristes issus des forces de résistance nationale opposées aux Houthis, annoncent cette nuit des gardes-côtes yéménites. L'armée américaine dit pour sa part avoir tiré 2 missiles pour stopper un navire panaméen qui tentait de violer, selon elle, le blocus américain des ports iraniens. L'épidémie d'Ebola progresse à une vitesse inédite en République démocratique du Congo. Elle a fait plus de 2000 morts et se rapproche de celle qui s'était déclarée il y a 8 ans. Le dernier bilan publié hier avoisine désormais les 4400 cas confirmés. Le chef des services de renseignement de l'armée de l'Est en Libye a été tué lundi dans un attentat à la voiture piégée à Benghazi, annonce cette nuit du commandement de l'armée nationale libyenne. Il s'agit d'une des premières attaques visant un aussi haut responsable de l'Est du pays depuis une dizaine d'années. La police bernoise a-t-elle trop de droits? Le tribunal fédéral examine ce mercredi en délibération publique la révision partielle de la loi cantonale de la police. Elle est en vigueur depuis 2 ans. Plusieurs points sont contestés, notamment la recherche automatisée de véhicules et l'obligation faite aux communes d'accepter par exemple le principe de la vidéosurveillance sur leur territoire. Simon Ehammer décroche la première médaille suisse au championnat d'Europe d'athlétisme à Birmingham hier soir. Médaille d'argent donc à la longueur et en saut, un saut de 8,29 m au deuxième essai. Ditaji Kambuji échoue pour sa part à 0,02 du podium au 100 mètres haies. La fribourgeoise Audrey Véro qualifiée pour les demi-finales du 800 mètres, ce sera jeudi. L'autre fribourgeoise Veronica Van Cardo et Valentina Rosamilia l'accompagneront également. Le lac Majeur va bénéficier d'une partie des eaux du lac de Lugano. Les cultures de riz manquent d'eau en Italie. Et depuis hier, et à la demande du ministère italien de l'Environnement, le lac de Lugano déverse donc de 3 à 8 mètres cubes d'eau par seconde dans le lac Majeur, et ce pendant 10 jours. Le lac de Lugano devrait donc baisser de 10 cm. La mesure sera ensuite réévaluée. Et puis un événement rare cette nuit à Bâle, le jardin botanique de l'université annonce le fleurissement du très rare titanophore qu'il possède. La serre tropicale était d'ailleurs ouverte au public pour l'occasion. Cette plante menacée forme la plus grande fleur du monde qui peut atteindre 3 mètres de haut. Mais par contre, elle dégage une odeur intense de viande en décomposition afin d'attirer les mouches pollinisatrices. C'est un temps en général ensoleillé ce mercredi et un peu comme les autres jours, on assistera à la formation de cumulus en montagne en cours de journée. Conséquence des orages isolés possibles dans les Alpes en fin de journée donc, et en pleine, il fera jusqu'à 34 degrés aujourd'hui.
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0: Bonjour et bienvenue dans les Décodeurs, toujours sur RTS Première. Les vacances se poursuivent et nous, on continue à ouvrir les archives de l'émission cette semaine. On retrouve l'ambiance chaleureuse de Bro pour une série d'émissions consacrées au yodel, à la scène et à une tradition tout à fait vivante, comme nous le prouve notre invitée Mélanie Heusch. Et voici un mot pour vous, Mélanie Heusch. S'il y avait des points cette semaine, on vous en donnerait le double, je pense, hein, puisque le français n'est pas votre langue maternelle, on l'a dit, et pourtant vous devez savoir ce que veulent dire des mots comme complexion. Voilà. En parlant d'un être humain, que signifie le mot complexion ? On vous écoute, Philippe Battalia.
1: Volontiers. La complexion est l'ensemble des complexes d'un être humain. On parle d'une complexion élevée. Si tout chez vous, du physique à la personnalité, vous angoisse, vous fait honte ou vous terrifie, n'est-ce pas, Laura Chénia?
0: Attends, Loulou.
1: En revanche, on parle d'une complexion basse. Si, comme moi, vous vous en battez les steaks d'à peu près tout et tout le monde, sauf vous, hein, évidemment, à cette table, et vous aussi, dans le public, et vous, tiens, pourquoi pas, vous qui nous écoutez. Mais sinon, à part ça, tous les autres, on bat les steaks. Toi.
0: Frédéric Gérard.
2: Mais la complexion, c'est le fait de se trouver bien meilleur que ce que l'on est ou que ce que l'on a été. Hein? Du genre, moi, quand j'avais 20 ans, j'aurais pu être footballeur professionnel tellement j'étais bon. Non, c'est pas vrai. J'étais nul. J'ai arrêté le foot parce que l'hiver, il fallait passer des heures à enlever la boue de ses crampons. Ça me gavait. Moi, j'adore cuisiner. En plus, je veux pas me vanter. Mais je me débrouille. Non, c'est pas vrai. C'est juste faire la fondue et les œufs brouillés. Et encore, la fondue, c'est grâce au fromage qui est bon. Hein. Moi, quand j'avais 20 ans, je pouvais faire l'amour 20 fois par jour. Non. C'est pas vrai, c'est dommage. Oui, c'est... Moi, j'aurais pu être champion du monde de Formule 1. Alors, sur PlayStation, oui. Mais je sais pas conduire. Mais j'ai pas mon permis. Donc, de toute façon, voilà. C'est un type vraiment... Moi, je suis tellement séduisant que toutes les femmes m'adorent. Ah ouais, non, ça marche pas, parce que c'est vrai.
0: Bruno Coppens.
3: La complexion, c'est votre constitution physique, votre forme corporelle. Voilà. Et on pense beaucoup à sa complexion dès le mois de mars, avec le retour du printemps, car on sait qu'il faut préparer déjà son summer body. Mmh. Alors, pour avoir une belle complexion en été, il faut bien sûr faire d'abord un AVC, hein, abdos, vélo, cardio. Mmh. Et niveau alimentation, c'est bien sûr pas raclette ni double crème. Voilà. Mais c'est trop dur à tenir. Et puis, finalement, c'est pas bon de modifier sa complexion trop souvent. Tu vois, un peu plus corpulent en hiver, trop fin en été. Le corps en accordéon, c'est pas bon pour votre complexion.
0: Merci Bruno Coppens. Et finalement, Laura Chénier.
4: Un humain d'une complexion haute signifie qu'il a des aptitudes nombreuses. Par exemple, un humain au hasard. Tiens, Philippe Battalia, par exemple. Bah tiens, qu'est-ce qu'il sait faire, Philippe? Bah, il sait écrire des livres, hein, il sait écrire des chroniques, il sait écrire des articles. Bon, il sait écrire, quoi. Hein, comme beaucoup de gens sur cette planète, finalement. Et il sait vivre à Monté. Ah, et ça, c'est une aptitude impressionnante. Ah bah oui, bah, si le monde part en apocalypse, ceux qui vont survivre, combien on parie que ça sera les Montaisans? Ils sont surentraînés, hein, survivre, c'est leur quotidien. Après, bon, bah, Philippe, il sait faire quoi d'autre? Boire, faire carnaval, faire un enfant. Mais bon, ça, c'est juste des sous-catégories de vivre à Monté. Donc bon, finalement, Philippe, il sait faire deux choses, hein, écrire et être montaisan. On est sur quelqu'un d'une complexion plutôt basse. Hein. Ouais, le CV, il tient sur une carte de vœux, là, quand même. Hein. Et pourtant, ça peut paraître surprenant, hein, comme un conseiller ORP sympa, mais nous ne sommes pas nos CV. Eh oui, qu'est-ce qui nous définit, hein? C'est pas notre profil LinkedIn, c'est pas la marque de nos vêtements, c'est pas la taille de notre cul. Peut-être que ce qui nous définit, c'est ce qui nous anime. Alors, auditrice, auditeur, qu'est-ce qui vous anime, vous?
2: Une bonne question.
1: Ouais, c'était drôle parce que c'était vrai.
0: Alors, que signifie ce mot, complexion? Philippe Battalia, vous nous parlez de l'ensemble des complexes, hein, qu'on peut avoir. Frédéric Gérard, de se trouver bien meilleur que ce que l'on est ou ce que l'on a été.
2: Tout à fait.
0: Bruno Coppens, c'est la constitution physique de chacun, voilà, et chacune. Et Laura Chénia, c'est avoir des aptitudes, exact, nombreuses ou pas. Qui dit vrai à propos de la complexion, Mélanie Heusch?
5: Moi, c'est la troisième réponse.
0: Mais oui, Bruno Coppens. Quand je pense à tous nos invités francophones qu'on a eus dans cette émission et que Mélanie Heuch fait un sans faute avec des mots comme complexion. La complexion d'une personne est au sens propre sa constitution physique. On parle d'avoir une complexion robuste ou alors avoir une complexion délicate. Par exemple, Bruno Coppens. Vous avez une complexion délicate.
3: Mais oui, raffinée.
0: Oui, raffinée. Raffinée, ça c'est ce qui vous définit le mieux.
2: Bah oui.
0: Bruno Coppens.
1: Comme le sucre.
0: Et c'est une bonne réponse de Mélanie Heuch à nouveau. Je n'ai pas fait de bonus hier parce qu'on a pas mal papoté. Voilà. Alors je vais en faire deux aujourd'hui, même si Jean-Pascal Mage, notre technicien, n'est pas content. Eh ben oui, on va faire des bonus. Oui, c'est vrai. Avec cette question, vous hurlez la réponse si vous l'avez dans le public et tout autour de la table. Chaque année, dans une ville de l'Indiana, ont lieu les Swiss Days. C'est un festival qui fait la part belle à la culture suisse. Le festival est organisé depuis 50 ans et aujourd'hui, on y vient de loin pour assister aux concerts de yodel et aux compétitions de lancer de pierre. Mais dans quelle ville exactement se déroulent ces Swiss Days dans l'Indiana?
1: New Monte.
0: Non.
4: Monte City.
0: Non. Bien plus simple, les Swiss Days. Pardon? À Berne. Berne, Indiana. Bravo Jean-Pascal Mage, qui n'aime pas les bonus. Et Thierry Galochet. Oui, à Berne, dans l'Indiana, une ville qui se visite. Voilà, pour aller faire du shopping si vous êtes fribourgeois, par exemple. C'est ce que tous les fribourgeois font. Ils vont à Berne. Alors, je vous conseille de regarder le documentaire de Julien Girardin et Tristan Michel qui suivent les traces de l'exode anabaptiste de Jacques. Jacques est un anabaptiste qui est né à Zurich au XVIIe siècle. Ils sont chez les Mennonites et les Amish. Ils interrogent ce qu'il reste aujourd'hui de l'héritage suisse entre mémoire, foi et identité. Le documentaire s'appelle American Yodel et il est à voir sur le Play Suisse, sur ce Play RTS. C'est absolument magnifique. Vraiment, allez voir ce documentaire qui parle de ça. Je pense que vous le trouvez aussi en Suisse, en allemand. Mélanie, si vous ne l'avez pas vu, vous n'avez pas vu American Yodel?
5: Pas encore.
0: Pas encore.
5: Mais c'est sur ma liste.
0: Voilà, il faut vraiment le voir. On parlait de ce rapport entre la country aux États-Unis avec le yodel et puis ce qu'on trouve chez nous en Suisse, une histoire qui se partage donc avec les Mennonites, les Amish. Voilà, une histoire suisse d'exode vers les États-Unis. C'était mon bonus du jour. Ça valait la peine ou pas?
2: Mais oui.
0: Alors. Et on revient dans le temps, on file à Londres pour cette nouvelle question, Mélanie Heuch. Quelle est la... Oh, j'adore cette question,
3: oui.
0: Je vous le dis déjà. Quelle est la particularité du premier homme canon propulsé dans les airs du Royal Aquarium de Londres en 1877? Vous savez ce que c'est un homme canon, Mélanie Heuch?
3: C'est moi.
4: Non, c'est raffiné.
0: Oh là là.
4: On a dit raffiné.
0: On a dit raffiné comme le sucre, Bruno Coppens. Un homme canon, c'est quand on prend un canon et qu'on met un homme dedans. Et après, on fait péter le canon, voilà, et on propulse. Un homme canon, quelle est la particularité du premier homme canon 1877 à Londres, Laura Chénian.
4: Le premier homme canon avait la particularité d'être con comme ses pieds. On peut donc dire que le premier homme canon n'a pas inventé la poudre.
6: Ah, joli. C'est fait.
0: Bruno Coppens.
3: Il s'appelait Léon Spéculoos. Il était bruxellois et vivait sous le règne de Léopold II, le roi qui faisait couper les mains des populations au Congo. Alors Léon, culpabilisant, part pour Londres expier tel Jésus tous les péchés des Belges. Il rentre dans le Royal Aquarium, pose son postérieur dans le trou d'un canon. Et là, soudain, une pendule fait tic-tac, tic-tac. Les poissons font flic-flac, flic-flac. Glou-glou-glou font tous les fish-tic. Et le joli Big Ben, ding-ding-dong, et boum! Quand son cœur fait boum, et ses viscères font boum, et c'est l'homme canon qui s'élève. Ah. La tête de Marie.
0: J'étais à deux doigts de demander s'il y avait un médecin dans la salle, mais je vois qu'il y a d'autres personnes qui ont besoin d'aide.
6: Même votre mère est complètement excitée.
0: Mais ça, on sait. Hein. D'ailleurs, on va la ramener dans son institution juste après l'émission.
4: Exciteur de maman.
6: Fait boum.
0: Très bien, merci. Je n'ai pas du tout noté, donc vous me ferez un petit récapitulatif. J'étais hypnotisée.
6: Mais je le sais.
0: Frédéric Gérard.
2: Le premier homme canon était en fait d'un ennui épouvantable. Il était en plus collant, un chiant. On l'appelait, c'est ce qu'on appelle communément un boulet.
0: Oui.
2: donc c'était, voilà.
0: Très bien, merci Frédéric Gérard. Elles sont toutes faites à peu près. Hein. Oui, bonne chance, Philippe Battaglia.
1: Oui, alors il y a un piège. Il y a un piège dans la question, puisque le premier homme canon était une femme.
3: Ah.
1: Et oui, et qu'elle était âgée de 14 ans. Fort de cette information, je propose qu'on installe des canons sur les îles de tous les milliardaires, juste au cas où, pour que les petites filles puissent rentrer chez elles par les airs.
0: Oh là là, quelle était la particularité du premier homme canon en 1877 au Royal Aquarium de Londres, Mélanie Hoche, Laura Chénia. Vous nous dites qu'il n'avait pas inventé la poudre.
4: Mm-hmm.
0: Bruno Coppens, qu'est-ce que je dis?
3: Vous voulez que je rechante?
0: Non. Voilà.
3: Eh bien, en fait, il expiait ses péchés par rapport au Congo. Et du coup,
1: ah, mais t'as pas besoin de tout re-raconter. Voilà.
3: Non, mais j'ai synthétisé, mais c'est un Belge qui s'appelait Léon Spéculoos.
0: Voilà, Léon Spéculoos voilà. Pour Bruno Coppens. Frédéric Gérard, vous nous dites qu'il était ennuyeux, c'était un boulet.
2: Ouais, voilà.
0: Et pour Philippe Battaglia, c'était une femme,
1: une jeune
0: le premier
1: femme,
0: homme canon.
1: Un adolescent.
0: Qui nous dit toute la vérité sur cet homme canon, Mélanie Hoche.
5: C'est Philippe.
1: Wow. Eh oui.
0: Oui, le premier homme canon en 1877 était une femme, Rosa Matilda Richter. Elle n'avait que 14 ans quand on a décidé de la mettre dans un canon et de voir si ça marchait. Voilà. Là, il y a quand même quelques domaines où les femmes passent avant les hommes, étonnamment. Par exemple, pour tester les canons. Oui.
3: Pour l'envoyer en l'air.
2: Ouais.
0: On enchaîne. Et on va entendre un nouveau titre de Hush Didrit, Mélanie Hush. On va écouter Coucou Yodel. Alors ça,
3: pardon,
0: c'est un titre quand même...
3: Pour répéter le... Oui. J'ai pas compris le mot. Oui.
0: Coucou Yodel.
3: Ah.
0: Vous avez fait votre entrée, vous, Hush Didrit, au Hit Parade Suisse, grâce à Coucou Yodel. Coucou Yodel, qui est un titre d'un de vos chanteurs préférés, qui s'appelle Peter Innen.
5: Oui, exactement.
0: Qui a écrit Coucou Yodel et qui vous a offert un coucou.
5: Oui, une montre coucou.
0: Une montre coucou.
5: Une montre coucou.
0: Voilà. Peter Innen, qui est un grand chanteur.
5: Yodeler.
0: Oui. Voilà.
5: Il était aussi en Amérique.
0: Oui.
5: Et il est fameux pour cette yodel très vite.
0: Oui. Yodel très très rapide. Ici, on écoute donc ce titre choisi à nouveau par Willy Deselu, notre programmateur musical. Ça s'appelle Coucou Yodel et c'est Hush Didrit sur RTS Première. On se retrouve juste derrière pour la suite des Decodeurs.

0: Coucou Yodel, c'était les HD Dritten. 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À Grandson, à Villeneuve, La Sarah, Fleurier, Romanel, Saviez et bien d'autres. Toutes les dates, vous les trouvez sur leur site. On réécoute les décodeurs durant tout l'été. Ici, nous sommes à Bro avec Mélanie Hoche. Volontiers.
1: Coucou, coucou, coucou, fais le coucou.
0: Viens,
2: ah
0: coucou,
2: oui, ça va aller vraiment la peine.
0: Coucou, viens.
3: Et ça, c'est un tube, ça.
0: Voilà.
2: Mais c'est une chanson.
0: Vous viendrez dans mon bureau juste après, Frédéric Gérard.
4: Oh oui, j'ai été très méchante,
0: oui.
4: Maîtresse.
0: Et on s'intéresse maintenant à une forme d'écriture. Une forme d'écriture, Mélanie Hoche. Qu'est-ce que l'écriture boustrophédon? Boustrophédon, B-O-U-S-T-R-O-P-H-E-D-O-N. Vous répondez avec cette question très compliquée, avec comme toujours un coup de main de nos décodeurs et notre décodeuse. On vous écoute, Philippe Battaglia.
2: Oui, volontiers. On parle d'une écriture boustrophédon lorsqu'on écrit avec de la nourriture. Le collage des marmots où il y a écrit « Maman, je t'aime » avec des nouilles, c'est déjà de l'écriture boustrophédon. Toutefois, et c'est là le plus important, il faut sélectionner avec soin la nourriture que l'on utilise pour écrire. La soupe est déconseillée pour des raisons évidentes, de même que la choucroute ou les andouillettes. De plus, il est important de ne pas utiliser l'écriture boustrophédon pour tout et n'importe quoi, parce que c'est gâcher la nourriture. Préférez donc son utilisation pour des messages vraiment importants. Par exemple, vous pouvez tout à fait écrire à la personne que vous souhaitez séduire avec du coulis de fraise. « Je sais où tu habites. » Il est certain que ça fera son petit effet.
0: Frédéric Gérard.
5: Oui, le boustrophédon est une écriture dont le sens change d'une ligne à l'autre. Vous lisez de gauche à droite. Et la ligne suivante, vous lisez de droite à gauche. Et de nouveau de gauche à droite, la ligne d'après, et ainsi de suite. Voyez. Un peu comme un bœuf tirant sa charrue et marquant un sillon de gauche à droite, qui arrive au bout du champ, tourne et marque le sillon de droite à gauche. Hein, d'ailleurs, boustrophédon vient du grec bous, hein, le bœuf, qui a aussi donné bouse, et de strophé, qui est l'action de tourner. Je vais tenter pour vous, Mélanie, l'écriture boustrophédon. Première ligne, il est vraiment formidable, ce Frédéric Gérard, et en plus, il est très sympa. Deuxième ligne, oui, c'est vrai qu'il est épatant, généreux, drôle et bienveillant. Voilà. Donc, je commence la première ligne, de gauche à droite. Voilà, là, bah, ça ne change pas. Il est vraiment formidable, ce Frédéric Gérard, et en plus, il est très sympa. Par contre, la deuxième ligne, de droite à gauche... Na yeb niept eludr xenerej tant tapé tse ilk yavrces.
0: Moyen.
5: C'est moins convaincant.
0: Ouais. On dirait un peu du patois. Bruno Coppens.
3: Quand vous voyez un bœuf dans un pré pendant un bout de temps, vous verrez qu'il dépose régulièrement son surplus de stockage intestinal. C'est répugnant, mais ça produit de l'engrais. Ça nourrit la terre. Donc, avec les bouses, le bœuf fait un don. Et qui boustrophédon, c'est le fait d'écrire des livres, des milliers de pages, que le lecteur ne veut pas lire parce que c'est vraiment répugnant, mais finalement, ça nourrit son cerveau. Ainsi, le dictionnaire médical des hémorroïdes, yes. C'est l'écriture boustrophédon. Parce qu'on n'a pas envie de lire ça, et en même temps, quand on sait des choses, eh ben, on est au courant et ça permet de guérir.
0: Merci,
3: de
0: Bruno
3: Coppens. Si ça peut aider, moi je suis là.
0: Et on termine avec vous, Laura Chénier.
6: Non, l'écriture boustrophédon, c'était le nom d'une police d'écriture manuelle du 19e siècle, créée spécifiquement pour la rédaction des adresses sur les envois postaux, pour mettre tout le monde au même niveau de lisibilité. Voilà, parce que l'écriture des médecins, qu'on dirait un mec bourré qui dessine des oiseaux, c'est pas cool pour les facteurs. Eh, les gens, faut articuler quand vous écrivez, ok? Mon mec, il écrit n'importe comment. Il m'a écrit une lettre d'amour à la Saint-Valentin. C'est chou. Le jour où j'arriverai à la déchiffrer, on sera divorcés. Voilà. Mais il est gaucher, donc voilà, vous avez déjà vu un carnet de notes pour gaucher. Les lignes, elles sont pas droites, elles ondulent. On dirait elles ont fait l'école Steiner. Mais oui, elles ont beaucoup de personnalité, les lignes. Enfin voilà, faut pas avoir le mal de mer pour lire un gaucher.
0: Merci.
2: Ça envoie.
0: Alors, qu'est-ce que l'écriture boustrophédon, Mélanieuche? Philippe Battaglia nous parle d'une écriture réalisée avec de la nourriture. Mm-hmm. Frédéric Gérard, d'une écriture qui va dans un sens, puis dans une ligne, puis change de sens la ligne d'après.
5: Et ainsi de suite.
0: Bruno Coppens, ce serait écrire des livres dont les lecteurs ne veulent pas, mais qui leur font quand même du bien.
3: Voilà.
0: Et Laura Chénia, une police d'écriture pour les adresses postales.
6: Mm-hmm. Voilà. Manuel.
0: Qu'on puisse les lire. Qui dit vrai à propos de cette écriture boustrophédon?
4: Alors cette fois, c'est vraiment difficile, mais je pense que c'est Bruno. Non, c'est Frédéric.
0: Oui, Frédéric, oui. Elle vous a confondu. C'est Frédéric.
2: La technique est très réactive.
0: Pas facile, pas facile. Mais on se réjouit que vous soyez chez nos collègues dans une autre émission de RTS Première et que vous parliez d'écriture boustrophédon au milieu d'une interview. Ça va être génial. Le boustrophédon.
4: J'ai beaucoup deviné cette fois.
0: C'est une écriture dont le sens alterne d'une ligne à l'autre, à la manière du bœuf. Vous l'avez dit, Frédéric, marquant les sillons dans un champ, allant de droite à gauche, puis de gauche à droite. Le terme vient de l'adverbe grec ancien boustrophédon. De bous qui est le bœuf, et strophei qui est l'action de tourner. Ma maman me regarde d'un regard noir parce qu'elle est prof de grec. Allusion au trajet du bœuf lors du labour. Le boustrophédon a été principalement utilisé à des stades anciens d'écriture avant que celle-ci ne se fixe dans un sens précis. Le grec, par exemple, c'est d'abord écrit de droite à gauche.
5: Ah ouais.
0: Voilà. Ouais. C'est comme ça. Écriture boustrophédon. On essaiera pour la prochaine conduite des décodeurs pour voir si ça vous convient. On pourrait essayer, c'est rigolo. N'empêche qu'on gagne du temps si on écrit à la main, puis après on part dans l'autre sens, on n'a pas besoin de revenir au début.
3: Oui, c'est pas mal.
0: Ou pour les machines à écrire, je me disais qu'on n'ait pas besoin de revenir.
5: Juste pour la lecture, c'est un peu casse.
0: Oui, c'est un coup à prendre.
5: C'est un coup à prendre.
2: Qu'est-ce qu'on va pouvoir faire de tout ce temps gagné?
0: Je ne sais pas.
2: Ah, c'est impressionnant quand on s'y met.
0: C'est Frédéric Gérard qui chante en solo pour vous cette semaine, Mélanieuche. Pas facile de chanter devant une chanteuse, mais on se réjouit d'entendre votre version de Gaston. Il y a le téléphone qui sonne. Et pour vous accompagner aujourd'hui encore, Sandrine Viglino au piano.

0: Mélanie Hoche, est-ce que vous avez trouvé, là, au milieu de trois couplets, sauf erreur, Frédéric Gérard?
1: Quatre.
0: Quatre couplets. Il y a un couplet qui était original, qui était le vrai de cette chanson, Gaston, il y a le téléphone, qui sont, que vous ne connaissiez pas, mais que vous allez reprendre maintenant avec Ashley Dritten pour la Suisse romande. Quel couplet était le bon?
2: Le premier?
1: Oui, oui.
0: Bravo!
3: Bernadette, elle est très chouette.

0: On retrouve les décodeurs avec Marie Riley.
1: On retrouve aujourd'hui Mélanie E. Je rencontrais à Bro en mars dernier. Elle est toujours entourée des décodeurs Philippe Battaglia, Frédéric Gérard et Bruno Coppens et de notre décodeuse Laura Chénia. Ce mercredi-là, c'est Philippe Battaglia qui se chargeait du portrait du jour.
2: Les origines de Mélanie Hoche sont incertaines. Certains spécialistes estiment qu'elle serait un dérivé de la corne ou de la trompe, toutes deux arrivées d'Asie centrale en Europe par l'intermédiaire de bergers nomades. Ayant colonisé le monde entier, il n'est pas rare d'en trouver dans tous les coins du globe. Dans sa version primitive, Mélanie Hoche est principalement faite de bois, d'os ou encore de cornes d'animal. L'une des premières illustrations de Mélanie Hoche a été retrouvée en 1856 sur le sol en mosaïque de la villa gréco-romaine d'Orbebosea. Mais la première allusion à son sujet remonte même en l'an 1030 dans un témoignage du moine Eckhard IV. C'est dire si ça fait un moment qu'on la connaît. Longtemps utilisée par les vachers, Mélanie Hoche servait à appeler le bétail et le ramener des prés à l'étable à l'heure de la traite. La taille de Mélanie Hoche a d'ailleurs varié avec le temps. Sa longueur était plus courte que de nos jours afin de pouvoir la transporter aisément dans les montagnes. Par la suite, Mélanie Hoche prit alors sa fonction principale, la communication. De par son organe, pouvant parcourir de longues distances et faire des échos dans les vallées, Mélanie Hoche servit alors de communication entre les vachers des Alpes voisines et les gens de la vallée afin d'avertir d'éventuels dangers ou informations venant des alpages. L'actuel record du monde du plus grand concert de Mélanie Hoche, enregistré par le livre Guinness des records, date du 31 août 2024. Pas moins de 1006 joueurs de Mélanie Hoche se sont réunis à Klevenalp en Suisse pour interpréter la pièce Uf die Banklop, je dis très mal. Et... Oh mais je me suis encore trompé. C'est pas du tout Mélanie Hoche, c'est le corps des Alpes. Voilà. Bon, bah c'est trop tard pour rattraper le truc. On n'aura peut-être rien appris sur vous, Mélanie, mais on aura appris des trucs sur le corps des Alpes. Et c'est toujours ça de pris.
1: Pas de corps des Alpes dans Eux, je t'ai dritten.
3: Non, malheureusement non. Pas.
1: Des instruments traditionnels, quand même.
3: Oui, la schwitzoise.
1: La schwitzoise, expliquez-nous.
3: La schwitzoise, oui.
1: C'est le petit accordéon.
3: La petite accordéon de mon papa.
1: Voilà.
3: Et peut-être les cuillères.
1: Ah oui, les cuillères, c'est juste, oui. Mm-hmm. La schwitzoise, qui ressemble un peu à un bandoneon, finalement, ah. En termes de taille, argentin.
3: Et oui, voilà. C'est un accordéon diatonique.
1: Oui.
4: Mm. Voilà. Wow. On peut le jouer debout ou on doit être que sur un genou?
2: T'es pas obligé de mimer, Laura.
4: Mais oui, mais
2: on est à la radio.
4: Vas-y, debout, quand on l'ouvre, est-ce qu'il tombe par terre
3: non,
4: ou pas?
3: Non, les deux sont possibles.
4: J'ai vu trop de dessins animés, je pense. Ce genre de truc. Oui, oui.
1: Et vous voyez un accordéon, il se déroule.
4: Ouais. Non, mais on l'ouvre, c'est...
1: Ouais. Non. Ouais, non. Très bien, voilà. Je vous propose qu'on parle un petit peu d'autres familles de musiciens, en fait, de la musique en famille. Mélanie Hoche, j'ai préparé un blind test avec d'autres familles de musiciens. Si vous êtes d'accord, je vais vous passer les titres. Vous me donnez le nom du groupe ou du groupe. C'est des groupes, en principe, de la famille.
5: Le Jackson 5.
1: Si oui, donnez-moi le nom de la famille. Très bien.
2: Mais on peut jouer.
1: Si vous y arrivez, tout le monde, oui, tout le monde joue.
5: Jackson 5.
1: C'est un bonus.
4: Génial.
1: On écoute le premier titre.
5: Jackson 5.
6: Jackson 5. Les Bee Gees.
5: Les Bee Gees,
1: merci. Jackson 5, tout de suite. Les Bee Gees avec Stay in the Life. Vous savez que c'est la chanson qu'il faut avoir en tête quand vous faites un massage cardiaque?
4: Oui.
1: C'est le rythme auquel il faut masser quelqu'un.
4: Ouais.
1: Si jamais, hein.
4: Yes. Non, ça c'est la porte qui grince.
2: Ça c'est le bruit qu'il fait quand toi tu masses.
6: Oui, mais la douleur est là aussi.
1: Oh oui. Voilà, les Bee Gees, une famille, hein, des frères. Les Bee Gees. Avec Stay in the Life. Un nouveau titre, facile.
5: Jackson 5.
1: Jackson 5. Voilà,
7: Jackson 5. Le... J'aimerais bien qu'ils allaient venir.
1: Bah oui. Le nom de la chanson?
7: 1, 2, 3, 4, 5.
1: Et dans la chanson I Want You Back, les Jackson 5 avec évidemment Michael Jackson, là au milieu. Sacrée famille, on écoute un nouveau titre.
4: Ah bah non, ça c'est Elton John.
1: Pas du tout.
4: Ah non?
6: Bah si. Oh bah.
1: Pardon? Bravo madame! On applaudit!
4: Waouh!
1: Les Pointer Sisters avec So Excited. Oui, oui, alors. Ou alors Elton John a changé de voix. Et
4: il est tellement capable de tout, on l'adore.
1: Deux frères.
8: Les frères Tam Tam.
1: Les frères Gallagher, le nom du groupe, s'il vous plaît.
9: Bleu.
1: Oasis. Les Forever, deux frères qui ne se sont plus parlé pendant des années, et puis quand il a s'agi de vendre des billets l'année passée, alors ils se reparlaient. Tout d'un coup, ça allait mieux.
9: Business, ça.
1: Et deux petits derniers des Français.
4: Chédide. Ah oui, ça c'est Big Flo et Oli.
1: Big Flo et Oli.
4: Public, ouais.
1: Ouais, ouais. Big Flo et Oli avec Dommage, voilà.
4: Ils jouent avec leur papa.
1: Oui, ils jouent avec leur papa également, voilà. Et tous, en fait, les Pointer Sisters, Oasis, ils ont aussi un frangin qui traîne dans les backstage, qui fait le son. Est-ce que vous, il y a des hush qu'on ne voit pas sur scène, Mélanie Hush?
3: Non, on est tous.
1: Vous êtes tous sur scène, voilà.
3: C'est ça.
1: Et puis, les futures générations. Vous avez deux petits garçons. Vous êtes maman. Comment ça se passe avec la musique? Est-ce que... J'ai entendu que vous aimiez que ce soit naturel. Là aussi, il faudrait qu'ils y viennent de leur plein gré. Finalement, ne force pas à faire de la musique chez les Hush.
3: Oui, c'est ça. Je ne peux pas les forcer. Voilà, ils sont
1: intéressés. Mais on peut les encourager fortement, les enfants, quand même.
3: Gentiment.
1: Oui.
3: Oui, peut-être.
1: Ils s'intéressent un petit peu quand même. Ils viennent au concert.
3: Oui, ils aiment d'être avec nous. Bon. Oui. Quand on répète, des fois, ils sont avec nous, en tournée. Mm-hmm. C'est pas toujours possible, mais des fois. Et il aime ça.
1: Oui.
3: Mais c'est pas encore la même chose que apprendre un instrument ou.
1: Oui.
3: C'est ça.
1: Il commence un petit peu à yodeler ou pas du tout?
3: Oui. Heimat, il yodle Heimat. Surtout avec ce refrain qui est pour tout le monde, ouais. Ouais.
1: Chez les Hush, une nouvelle génération qui arrive, donc on pourra faire une nouvelle émission pour les 60 ans de Hush Did Written avec vos enfants qu'on recevra.
10: J'y serai avec plaisir.
1: Oh ben je suis sûre que vous serez encore là.
10: Oh ouais.
1: Ben oui.
10: Toujours mon vieil Breteuil.
1: On s'en débarrassera jamais.
4: Et heureusement.
1: Et heureusement, un nouveau duel pour vous, Mélanie Hush, cette fois-ci. Ce sont Frédéric Gérard et Bruno Coppens qui vont s'affronter, à mon avis, à coup de jeu de mots. Mais ça, c'est vous qui décidez. Sur cette question, qu'appelle-t-on une blessure en seton? S-E-T-O-N, qu'appelle-t-on une blessure en seton? On commence avec vous, Frédéric Gérard.
11: Chère Mélanie, chère Marie, au pluriel, chers collègues, chers vous toutes et tous, j'affronte en duel aujourd'hui un ami de longue date. Et je me réjouis de croiser son espièglerie, sa créativité, son humour, sa bonne humeur, sa bonhomie et son talent. Oui, Bruno est vraiment un ami de longue date. Mais, mesdames et messieurs, c'est aussi un ennemi de la vérité. Sous prétexte de rigolade, avec ses jeux de mots affriolants, il va induire vos esprits en erreur et profiter de votre crédulité. Car, sans une once de xénophobie, on ne peut l'ignorer. Le Belge est fourbe. Il a l'air simple et inoffensif, avec son cornet de frites à la main. Mais sa mesquinerie n'a d'égal que l'étendue de ses mensonges et de sa perfidie. Dieu sait quelle sornette il va vouloir vous faire gober. Et c'est là que mon cœur pur et mon indéboulonnable honnêteté interviennent. Vous menant, mesdames et messieurs, chère Mélanie, sur le chemin triomphal de la vérité. Non, une blessure en seton n'est pas un coup d'épée administré à seton comme il va probablement le prétendre. Honte à lui. Alors que sait-on de la blessure en seton?
6: Ah, ça j'aurais pu, je vais l'enlever la mienne.
11: Alors. Oui, voilà. Enlève celle-là. Mais. On sait, mais oui, que sait-on, on sait, quand on aime la vérité, que c'est une blessure causée par une arme blanche ou un projectile. Une blessure qui comporte deux orifices, c'est formidable. Ah. Un orifice d'entrée et un orifice de sortie.
6: Ah, ça c'est beau.
11: Vous voilà transpercé, monsieur Coppens. En titubant dans un dernier souffle, vous grognerez peut-être « Tu as gagné le duel, Fred !» Oh.
1: Et c'est à vous, Bruno Coppens.
6: Ben, regardez-moi ce Frédéric. Et il est fier d'avoir délivré sa petite définition. Si fier, il est prêt à yodeler devant nous. Ouais, voilà. Et puis, me rabaisser moi et tout le peuple belge. En fait, n'est-ce pas la preuve qu'il est jaloux? de pas être belge, en fait. Ah. Ouais. Et puis, il est jaloux parce qu'il sait que c'est moi qui ai la bonne réponse, Mélanie. Et vous savez, si Frédéric prend sa lueur d'intelligence pour un éclairage public... Mélanie, vous n'êtes pas dupe. C'est, je l'aime bien, Frédéric, ce garçon, mais si pour connaître un mot en lien avec la médecine de guerre, on en vient lui demander à lui son expertise, c'est comme me demander à moi d'expliquer comment les électrons du CERN circulent à la vitesse de la lumière. Une blessure en sétons, c'est l'ensemble des blessures qui se produisent en cascade. Lorsque tu es touché à l'épaule par une balle, ça déclenche un déplacement des vertèbres, puis une commotion cérébrale, un impact sur l'ouïe et un trauma qui peut figer la digestion. C'est progressif, mais c'est là. Regardez Donald Trump. Une balle l'a atteint près de l'oreille en juillet 2024. Et depuis, c'est un groupe de blessures en sétons. Indécision, crise de colère, injure. On dirait qu'il y a le syndrome de Gilles de la Tourette. Voilà ce qu'est une blessure en sétons. Je pourrais en expliquer chaque trauma, mais ce serait trop long. Et puis vous savez, Mélanie, une réponse simple et claire comme celle que j'ai faite. Et franchement, merci Frédéric. Hein. Enfin bref, eh bien, c'est la preuve que c'est la bonne réponse.
9: Tu as gagné le duel, Fred.
1: Qu'est-ce qu'il a ? Alors, on cherche à savoir ce qu'on appelle une blessure en sétons. Deux propositions. Celle de Frédéric Gérard, ce serait une blessure causée par une arme blanche qui comporte donc deux orifices. Un d'entrée et un de sortie. Qui transperce. Voilà. Bruno Coppens, pour vous, c'est plutôt l'ensemble de blessures, des blessures qui se produisent en cascade. Voilà. Ouais. Qu'est-ce qu'on appelle une blessure en sétons, d'après vous, Mélanie Hoche ?
11: Méfiez-vous.
6: Fred, le Belge est pour
1: le Belge. Bravo, super.
6: C'est Frédéric. J'adore.
1: Oui, une plaie ou une blessure en sétons est causée par une arme blanche ou un projectile ayant un trajet sous-cutané qui comporte deux orifices, un orifice d'entrée et un orifice de sortie. Voilà. N'ayez pas de blessure en sétons. Parce que alors, ça m'a l'air grave quand même.
11: Ouais, c'est grave, mais des fois, c'est pas, ça l'est pas tant. Parce que
1: si, vous
11: si la balle ressort,
1: hameçon,
11: c'est bien. Ouais.
1: Si vous vous prenez un hameçon dans la joue,
11: ouais,
1: par exemple, qui rentre et qui ressort, c'est une blessure
11: ouais,
1: en séton.
11: Ouais, ouais, on peut dire
1: alors,
11: ça.
1: Alors ça va,
4: est-ce
1: c'est
4: qu'un
1: pas trop
4: piercing
1: grave. Oui, peut-être. Un piercing est une blessure en séton.
4: Je sais pas.
1: Voilà.
2: Faisons la liste.
1: Oui. Bah oui, qu'est-ce qu'on s'amuse. Non, on avance. 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

0: Les Décodeurs, c'est en nouvelle diffusion cet été, raison pour laquelle on réécoute l'émission que nous avions enregistrée avec la chanteuse de Yodel, Mélanie Hoche. On reprend notre fil rouge de la semaine, là où on l'a laissé depuis lundi. Nous avons déjà entendu deux sketchs qui répondent à cette question. Claude Lorius est un scientifique français réputé qui a même vécu à Neuchâtel. En 1965, il a une idée en prenant l'apéro, mais laquelle? Lundi, Bruno Coppens nous avait dit qu'il a pensé à faire fondre des glaçons. Vous, Frédéric Gérard, dans votre sketch de mardi, vous nous disiez qu'il a eu l'idée d'analyser les gaz pris dans la glace. Oui. En prenant l'apéro. Il nous reste deux sketchs à écouter. Aujourd'hui, ce sera celui de Laura Chénia qu'elle interprète avec l'aide de Philippe Battaglia.
1: Oh, l'aide.
2: Oui, allô, t'es où? Bah, écoute, on est au bistrot à gauche du kiosque, juste à côté, là, avec Philippe Claude Lorius Battaglia. Cinq? Non, cinq, non, on est juste les deux, non. Oui, bah oui, à l'apéro. Bah, comment t'as deviné? Parce qu'on est à Montée ou parce qu'on est avec Philippe? Hein? Bon, tu nous rejoins quand t'as fini, on est juste à côté là, à l'angle de la rue à gauche. Ouais, ok, à toutes. Voilà.
1: D'ailleurs, ça fait combien de temps que t'es en couple avec ton gaucher?
2: Oh bah, pff. On est en quelle année là?
1: 1965.
2: Bah, ça fait 8 mois.
1: Ouais. Dès comme il est gaucher, il mettra l'alliance à la main droite du coup.
2: Bah oui, ça s'inverse, tu vois.
1: Ah oh, merde. Quoi? Je me demande combien de gauchères j'ai pas draguées alors qu'elles étaient que fiancées.
2: T'es con. T'avais qu'à faire comme moi, hein.
1: Bah, tu faisais comment, toi?
2: Bah, je couchais qu'avec des hommes mariés. Tu sais, ils ont ce petit truc en plus, là. Hein. Tu sais, le...
1: Ah, quoi?
2: Une femme.
1: Ah, bah oui.
2: Eh ouais. Ah, au moins, t'as la paix, tu vois. C'est... Ah, attends, il y a mon chéri qui me rappelle. Hein, oui, allô? Bah non, on n'a pas bougé, non? T'es où, toi? Attends, t'es parti à gauche, oui, mais t'es parti en sortant à gauche ou en... Donc à droite pour moi? Non, alors tu prends droite... Non, droite maintenant pour toi. Non, alors attends, tu tournes vers la... Non, la droite du kiosque quand tu regardes le kiosque ou quand t'es dans le kiosque? Ok, alors quand t'es dans le kiosque, tu... Hein? Non, va pas dans le kiosque, non, tu sors, la clé, t'es... Bon, écoute, à toute, hein. Voilà, j'ai raccroché. Bah dis donc, qu'est-ce qu'il y a, t'es tout pâle?
1: Le visiophone.
2: Hein?
1: J'ai eu une idée révolutionnaire. Je vais inventer le visiophone.
2: Et ok, c'est quoi?
1: Un téléphone avec une caméra et un écran.
2: Bah, pourquoi faire?

0: hein, à vouloir inventer la pomme qui tombe de l'arbre comme Newton. Bah oui, Newton. Bah Newton, quoi. Il a inventé la pomme qui tombe. Bah, t'es encore plus bête dans la vraie vie que dans les livres d'histoire, toi. Hein, c'est...
1: Ouais, et puis avant Newton, elles faisaient quoi, les pommes?
0: Je sais pas, des tartes.
1: Ouais, comme toi.
2: Oh,
1: c'est pas moi qui l'ai écrit.
3: S'autoflagelle.
2: Voilà pour la réponse de Laura Chenia sur cette question, donc à savoir ce qu'a inventé ou quelle idée a eu Claude Lorius en 65 quand il prenait l'apéro. On en saura plus et en fait on saura tout demain puisqu'on clôturera ce fil rouge de la semaine. Marie Bloch, vous êtes à côté de Mélanie Heuch, je voulais donner un petit coup de main puisqu'elle a, elle a la voix légèrement cassée depuis un concert samedi dernier. Je vais quand même profiter de vous poser quelques questions puisque vous êtes une proche. Comment ça se passe quand on gravite autour de la famille Heuch? Est-ce qu'il y a la famille et puis une autre entité un peu plus loin, voilà, ou est-ce qu'on fait tous et toutes un petit peu partie de la famille quand on travaille pour eux?
4: Non, on fait une grande famille, on est tous ensemble, on passe de bons moments, que ce soit dans les préparations, concerts et après. Donc nous, on est tous intégrés à la famille.
1: Mélanie, vous pouvez nous laisser une minute pour qu'elle réponde à nouveau.
4: Je dirais exactement la même chose.
2: Il y a une énorme fanbase, comment on peut dire en français, bon, ah ouais. Il y a beaucoup de fans hein, mm-hmm. qui suivent Heuch Did Written, qui ont même un accès privilégié. J'ai vu sur votre site internet qu'ils avaient la possibilité d'avoir plus rapidement des places de concert, qu'il y a des petits cadeaux qui leur sont donnés. Comment on fidélise finalement ses fans au fil des ans? 17e album, 18e à venir, ils ne sont pas épuisés à un moment donné, vous qui êtes un petit peu plutôt dans cet aspect-là de Heuch Did Written à la communication?
4: J'ai envie de dire que du moment qu'on va en concert, on prend nos billets pour le concert suivant.
2: Ah oui, c'est vrai, c'est à ce point.
4: Les gens, ils sortent, ils ont le sourire, ils ont ces émotions, ils vont venir faire un petit coucou au stand fan. Et je connais pas beaucoup d'artistes qui passent autant de temps après avec les fans, que ce soit pour discuter, prendre une photo, un autographe. Et ils ont un respect et cette joie de vivre qu'ils transmettent sur scène et en dehors. Et je crois qu'on veut ceci.
2: Vous confirmez, Mélanie, vous passez beaucoup de temps avec vos fans?
5: Oui, c'est ça. C'est important pour nous parce que on aime parler avec eux. On est curieux de savoir avec quelle chanson vous avez ils ont nous découvert par exemple, ou de quelle région ils sont arrivés. Des fois ils sont arrivés de l'étranger que pour un concert, c'est incroyable. Donc voilà, je trouve que c'est normal de passer un petit moment avec eux pour une photo ou une dédicace.
2: Et nous, on a de la chance, on passe toute la semaine avec vous.
6: Ouais.
2: Par contre, on peut vous voir 21 mars, ce sera à Villeneuve. Il y a tout un tas de dates que vous trouvez sur leur site de Heuch Did Written, heuch-did-written.ch. Il nous reste un jeu aujourd'hui. Et c'est le vôtre, Mélanie Heuch. Vous avez une question aujourd'hui. Troisième défi pour nos décodeurs, notre décodeuse. Quelle est votre question?
5: C'est facile cette fois. Quel instrument aime le fromage et la raclette en tant que les mélodies?
7: Quel instrument?
8: Quel instrument aime le fromage et le quoi?
7: Quel instrument?
5: La raclette.
0: La raclette et le fromage.
2: Quel instrument?
0: Les mélodies.
5: Ou bien on peut aussi dire le chocolat.
2: Hein?
8: Ah. Oh là.
7: Ah mon Dieu, mais...
0: le chocolat ou le fromage?
1: Je m'excuse, attends. C'est une blague traduite du suisse allemand.
5: Non, c'est un pour rigoler un petit peu, mais Philippe, tu es déjà proche de cet instrument.
8: Ah. Oula.
0: Oula.
7: Tu es proche de cet instrument.
2: La cuillère, on nous dit dans le public.
7: Mais la cuillère.
5: Tu as déjà beaucoup parlé de cet instrument.
0: Ah bon? Ah, mais le
8: corps des Alpes.
5: Voilà, exactement. Ah, c'est aussi typiquement suisse.
0: Alors, c'est dans ce sens-là. Il est.
8: Voilà,
5: exactement.
2: Donc, le corps des Alpes qui est autant suisse que la fondue, que le raclette.
5: Voilà,
2: et le chocolat. Oh là là, on a mis long.
7: Ah, c'était pas facile finalement.
2: Ouais, c'est vrai que faire tout un portrait là-dessus et pas trouver la réponse, on ne vous félicite pas, Philippe Battalia.
1: Oui, mais je n'ai pas été habitué à mieux.
2: On referme cette émission de mercredi en nouvelle diffusion. Merci de nous avoir choisis aujourd'hui encore. Rendez-vous demain pour la suite de cette semaine en compagnie de Mélanie Heuch sur RTS Première.
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0: On termine avec Ux Didriten, prends-moi la main. Est-ce qu'on le fait aussi tous ensemble pour commencer la matinale? Allons-y. C'est le tapis, vraiment? Allons-y, alors très bien, c'est un très bon choix que d'être sur la première, en tout cas ce matin. Il est 6h, bon réveil à vous et bienvenue, c'est la matinale, donc Adrien Krause encore au micro. Grand plaisir de vous retrouver, le soleil à rendez-vous avec la lune. Aujourd'hui, pour la première fois depuis 1999, une éclipse solaire est attendue en Suisse ce soir vers 20h, visible à plus de 90% chez nous, complète du côté du nord de l'Espagne notamment. On va en parler largement ce matin dans nos journaux, bien sûr. On recevra également l'astrophysicienne Sylvia Ekström. Elle est en Espagne, précisément pour assister au spectacle. Mais pourquoi une telle fascination pour ce phénomène, Sylvia Ekström, à 7h30. Autre invité, ce sera le président du Centre Vaud ce matin, Giancarlo Sergi. Avec cette question, va-t-il lâcher Valérie Ditli? La ministre contestée devait se prononcer hier soir sur sa candidature pour la prochaine élection au Conseil d'État. Eh bien, pas de réponse dans l'immédiat. Mais son parti préconise désormais un scénario sans sa leader pour le gouvernement. Alors le divorce est-il acté entre Valérie Ditli et sa formation politique? Giancarlo Sergi, juste après le journal de 7h. Brian Lani, Jonas Dubois, réveillé en régie. Tout le monde est prêt, on est ensemble jusqu'à 8h. Bienvenue dans la matinale. Et on commence tout de suite avec l'actualité comme chaque matin et le journal de 6h, celui d'Emilien Verdon. Bonjour Emilien.
1: Bonjour. 48 heures après le séisme en Colombie, l'élan de solidarité sur le terrain. La population amène nourriture et autres objets de première nécessité pour venir en aide aux sinistrés. L'éclipse ce soir aura des conséquences sur la production d'électricité pour les pays dépendants de l'énergie solaire. En Suisse, ça restera marginal. Histoire de lunettes pour se protéger de l'éclipse, histoire de lunettes perdues en cours pour Noé Ponti en natation. Pourtant favori, le Tessinois termine finalement dernier en finale du 50 mètres papillon. Creuser, soulever chaque morceau de ruine, parfois à la main face à l'instabilité des décombres, avec l'espoir de retrouver des survivants. En Colombie, deux jours après le tremblement de terre, les recherches se poursuivent pour les équipes de secours. Le bilan encore provisoire dépasse désormais les 240 morts et plusieurs milliers de blessés. Face à l'ampleur du désastre, la solidarité s'organise dans tout le pays. Dans un centre tenu par une fondation locale, une banque alimentaire où les dons affluent sans relâche depuis lundi. Reportage de notre correspondante à Medellín, Najet Benrabah.
2: Le long de l'autoroute de Medellín, un vaste hangar ne désemplit pas. Les voitures s'y succèdent sans interruption. À leur bord, des Colombiens venus déposer leurs dons à la banque alimentaire de la Fondation Saciar. Parmi eux, Wilson Trujillo, arrivé avec son 4x4, le coffre plein à ras bord.
3: Il y en a encore devant, regardez.
4: Ah ok, il y en a aussi à l'intérieur, sur la chaise passager. Ah oui, d'accord, donc là le 4x4 est plein, en effet.
3: Oui, car mon fils a une fondation qui s'appelle Créant un sourire, car il est dentiste. Et toute la famille en fait partie. Donc ces dons, ce sont de toute la famille. On ramène une voiture de dons aujourd'hui et on revient demain. C'est pour toutes ces personnes qui souffrent, on doit serrer les coudes.
2: À l'intérieur du hangar, les dons s'entassent dans une salle de tri, avant d'être répartis par des bénévoles en kit d'urgence. Gloria Arango coordonne le secteur marché social de la Fondation Saciar.
5: Chaque kit sera composé de riz, de pois chiches, de lentilles, de haricots, de sucre, de sel, d'huile et de boîtes de conserve. Et puis pour l'hygiène, serviettes hygiéniques, des brosses à dents, du dentifrice, peut-être un bain de bouche, du papier de toilette et de l'eau.
2: En seulement 48 heures, ce centre a rassemblé 35 tonnes de dons venus de toute la ville. Les camions déjà chargés prendront la route ce mercredi vers les zones les plus touchées par le séisme.
1: Le reportage de Najet Benrabah. L'annonce était très attendue hier soir dans le canton de Vaud, mais finalement, rien de nouveau. Valérie Ditli fait encore durer le suspense sur sa candidature. La conseillère d'État du centre dira en revanche ces prochains jours si oui ou non elle se représentera aux prochaines élections cantonales. Et puis, on l'apprend dans les colonnes de 24 heures ce matin, le socialiste Samuel Bendaan se lance dans la course.
0: Et puis, on le disait en introduction de cette émission, c'est le jour J pour l'éclipse solaire.
1: Elle sera partielle en Suisse, c'est-à-dire que la Lune ne recouvrira pas entièrement le soleil. Mais en Europe, il y a un pays où le phénomène sera total, l'Espagne. Bien sûr, s'il n'y a aucun nuage, orage ou fumée d'incendie venant perturber le ciel. Sur place, l'éclipse représente un défi logistique gigantesque pour les autorités. Ce sera également une aubaine pour des centaines de petits villages. Valérie Demont.
6: L'Espagne rurale se frotte les mains, de la Galice aux Baléares, en passant par le centre du pays où se trouvent justement les zones vides dépeuplées, l'éclipse solaire devrait offrir un spectacle magnifique. Ces petits villages de campagne seront pris d'assaut et les réservations pour dormir sont déjà remplies depuis très longtemps. C'est une aubaine touristique, mais c'est aussi un véritable défi car ces administrations locales ne sont pas habituées à recevoir de grandes quantités de personnes. Depuis un an, le gouvernement espagnol a créé une commission interministérielle pour préparer et organiser ces grands déplacements de personnes vers les lieux de l'éclipse. Certains parcs naturels et routes seront par exemple fermés aujourd'hui pour éviter de grandes agglomérations. Les autorités qui prévoient 1,5 million de déplacements en voiture incitent les Espagnols à bien prévoir leur voyage vers les zones de l'éclipse. Valérie Demont, RTS, Madrid.
1: Et puis conséquence peut-être plus surprenante de cette éclipse, la baisse de production d'électricité. Un défi par exemple pour l'Espagne justement, ou l'Allemagne fortement dépendant de l'énergie solaire. La Suisse, elle, ne sera que très peu touchée. La perte maximale théorique devrait s'élever à 3% selon Paul Alain Cliva, responsable du département Transition et Services Énergétiques chez Genedis en Valais.
7: Si on prend une installation qui bénéficie d'un ensoleillement jusqu'à 20h30, on aurait une production qui sera fortement réduite. Mais en cette période de l'année, elle est déjà réduite parce qu'à 19h, on n'a plus que, je dirais, à peu près 20-25% de la puissance du soleil qui est là. Donc durant cette heure et demie, ça conduit, on va dire, à une perte de l'ordre de 3% de la production quotidienne. Si vous prenez un exemple dans la plaine du Rhône, donc toutes les installations situées en rive droite ne vont pas connaître ce phénomène-là parce que à partir de 18h30, déjà, elles n'ont plus de soleil, étant donné que celui-ci est caché par les montagnes. Par contre, les installations qui se trouvent en rive gauche ou en altitude, donc là, ces installations vont effectivement subir cette perte.
1: Et donc, le rendez-vous pour suivre l'éclipse, on le rappelle, ce sera aux alentours de 20h ce soir. Il faut absolument éviter de l'observer à l'œil nu car c'est très dangereux pour vos yeux. Et ce même si vous n'avez pas trouvé les fameuses lunettes de protection. Hier, on a d'ailleurs pu observer des files d'attente devant les rares magasins qui en avaient encore en stock. Un mort et une trentaine de cas. Fin juillet, une épidémie de légionellose secouait la ville de Bâle. À l'origine de l'infection, une tour de refroidissement. Ces bactéries peuvent aussi se développer dans les eaux de douche. Les EMS et leurs résidents âgés sont particulièrement vulnérables. Selon un rapport publié l'an passé par l'Association des chimistes cantonaux de Suisse, près d'un quart des établissements examinés dépassaient les valeurs maximales recommandées. L'autocontrôle était encore insatisfaisant, explique le chimiste cantonal genevois Patrick Eder.
8: C'est une exigence légale qui est relativement nouvelle puisqu'elle date de 2017-2018, le temps que les choses se soient mises en place, que les entreprises aient compris ce qu'elles devaient réellement réaliser, c'est-à-dire évaluer leur établissement, chercher les endroits où il pourrait y avoir des bras morts, de l'eau stagnante, mettre en place des analyses, des procédures, avoir des contrats de nettoyage et d'entretien. Tout ça, ça met un certain temps. Aujourd'hui, on peut encore voir peut-être certaines lacunes, mais tous les établissements, je ne vois en tout cas un autocontrôle.
1: Des propos recueillis par Guillaume Martinez.
9: Les sous-traitants de l'industrie automobile en Suisse subissent un coup de frein sans précédent.
1: La crise que traversent les grands groupes allemands pèse directement sur les fournisseurs helvétiques. En cause, une nouvelle voiture sur trois dans le monde est désormais produite en Chine. L'empire du milieu exporte plus en Allemagne que le contraire et ça a des répercussions dans notre pays, Sylvie Belzer.
10: C'est une industrie qu'on connaît mal mais qui est importante en Suisse, celle des fournisseurs de l'industrie automobile, Bossard, Feintool ou Comax pour ne citer qu'eux. Au total, ils sont environ 600 à fournir des composants de pointe aux grands constructeurs et emploient quelques 100 000 personnes dans notre pays. Un secteur en panne de perspective depuis que les constructeurs historiques en Europe décélèrent fortement. Selon une étude reliée par le quotidien Blick cette semaine, ces sous-traitants ont vu leur chiffre d'affaires reculer de 13% l'an dernier. La faute à la crise en Allemagne, comme le reconnaît Michael Koller, responsable des fournisseurs de la branche chez Swissmem.
11: Certains sont très touchés par la baisse des ventes de l'industrie automobile en Allemagne.
3: Il faut savoir que les constructeurs allemands sont les principaux clients de ces entreprises.
10: Ces sous-traitants doivent donc trouver d'autres débouchés, ce qui est d'ailleurs déjà le cas pour certains.
3: Bien sûr, nos fournisseurs automobiles cherchent à se diversifier, à trouver d'autres clients, et il y a de très bonnes alternatives. L'aéronautique, l'aérospatiale, les techniques médicales, ce sont des marchés qui offrent des opportunités intéressantes pour la branche.
10: Car la Chine ne se contente plus seulement de produire massivement des véhicules électriques, mais se spécialise aussi dans les composants qui leur sont destinés. C'est donc tout un pan de cette activité en Suisse qui doit se réinventer.
1: On s'arrête sur cette tendance maintenant, le faux shopping. Je ne sais pas si vous connaissez ça, Adrien, mais imaginez une plateforme en ligne où vous sélectionnez les produits pour les ajouter dans votre panier, tout en sachant qu'à la fin, il n'y aura ni paiement ni livraison. Ces achats en ligne fictifs n'existent pas en Suisse et les spécialistes s'en méfient, notamment à cause de la promesse de gratuité. Jacqueline Pirchel.
11: Pas de passage en caisse, mais uniquement l'excitation de remplir son panier virtuel. Apparu au début des années 2020, le phénomène vient de la Corée du Sud. Le but, derrière ces clics dans le vide, créer un sentiment de satisfaction puisque le simple fait d'envisager d'acheter un article qui plaît procure du plaisir. Les psychologues parlent même de cite à dopamine précisément pour cette raison. Sauf que comme souvent sur Internet, même sans information de moyens de paiement, rien n'est gratuit, comme nous le rappelle Olivier Crochat, directeur exécutif du Centre pour la confiance numérique de l'EPFL.
12: Il peut y avoir quand même pas mal de siphonnage de données privées en termes d'adresse IP, de profils qu'on a sur par Google ou par d'autres qui ont des moyens de récupérer ces informations. Mais il y a clairement, je pense, une motivation commerciale derrière. Donc il doit y avoir de l'argent qui est récupéré.
11: De l'argent récupéré grâce à la vente de données, mais surtout grâce aux internautes qui prennent bien leur temps pour remplir leur panier.
12: Ils vont rester longtemps sur ces sites et ils vont voir toutes ces publicités pendant longtemps autour. Donc pour une entreprise qui veut faire de la publicité pour ses propres produits, on a un marché de gens qui sont plus enclins à acheter des produits online. Donc c'est une cible, je dirais, prioritaire pour quelqu'un qui veut faire de la publicité online.
11: Parmi les plateformes de faux shopping ou sites à dopamine qui cartonnent le plus, par exemple aux États-Unis, vous avez Food Never Comes, littéralement la nourriture qui n'arrive jamais.
1: En natation, les espoirs étaient grands pour le Tessinois Noé Ponti au championnat d'Europe à Paris. Il était l'un des favoris du 50 mètres papillon, mais il a échoué à la 8e et dernière place. Tout s'est évaporé au moment d'entrer dans l'eau puisqu'il a perdu ses lunettes après avoir plongé. On l'écoute.
13: J'ai essayé de faire de mon mieux, mais évidemment, en gardant les yeux ouverts, quoi qu'il arrive, avec juste les verres de contact, ce n'est pas ce qu'il y a de plus agréable au monde. Mais bon, passons, je vais devoir me trouver une nouvelle paire de lunettes, parce que ça m'est déjà arrivé trop souvent en compétition de les perdre dans l'eau. C'est dommage parce que je me sentais vraiment bien. Mais voilà, c'est comme ça. J'étais bien, je n'étais pas nerveux. Au contraire, j'étais très motivé, j'étais serein. Le plongeon s'est bien passé et puis j'ai perdu mes lunettes. Je me suis probablement déconcentré juste après le départ, mais bon, c'est le sport. Demain, il y a une autre course, donc on tourne la page.
1: Noé Ponti tentera de rebondir sur le 100 mètres papillon.
0: Avec ses lunettes.
1: Avec ses lunettes. Et puis on termine avec d'autres championnats d'Europe, ceux d'athlétisme et une première médaille pour la Suisse. Simon Ehammer a décroché l'argent en saut en longueur. Dans un concours perturbé par le vent, il s'est posé à 8,29 m. Des regrets par contre pour Ditaji Kambunji sur une autre discipline. Elle a terminé à 2 centièmes du podium lors du 110 mètres haies.
0: C'est passé tout proche. Il y aura bien sûr d'autres chances de médailles pour la délégation helvétique. Ces championnats d'Europe à Birmingham, au Royaume-Uni, c'est à suivre jusqu'à dimanche sur la RTS. On vous retrouve Emilien Verdon à 7h30.
1: Exact. Avec des lunettes peut-être.
0: Non, si vous voulez, hein, c'est plutôt ce soir.
1: C'est plutôt ce soir.
0: On rappelle. À tout à l'heure, Emilien. La météo de ce mercredi, en général ensoleillée avant la formation de cumulus en montagne en cours de journée. Quelques orages isolés pourraient éclater dans les Alpes en soirée. 17 degrés en ce moment en plaine, jusqu'à 34 cet après-midi.
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9: À suivre dans cette matinale, l'histoire du gel hydroalcoolique, cette petite bouteille qui s'est imposée dans nos sacs à main. Ce sera dans la suite de notre série consacrée à ces objets banals qui ont changé nos quotidiens, ça vous rappellera sûrement une époque. Le jazz peut inspirer une théologie de la vie, vous l'entendrez dans RTS Religion qui poursuit ce matin sa plongée dans cette musique et son lien avec la religion, on sera aux États-Unis. Et puis est-il possible de concilier le sport et la durabilité ? Sport Matin s'interroge toute cette semaine. Un événement a en tout cas prouvé qu'une coexistence était possible et il s'est passé tout proche de chez nous. Rendez-vous dans une grosse demi-heure.
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9: Passenger, pour débuter votre journée tout en douceur, 6h15 sur RTS Première. Vous êtes bien dans la matinale, soyez les bienvenus jusqu'à 8h.

0: 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Elle a la voix de Mike Rosenberg, le chanteur de Passenger avec Let Her Go, tube sorti en 2012 déjà et qui fera connaître le groupe britannique à travers le monde. 6h17, dans cette matinale, l'heure de notre série consacrée toute cette semaine à ces objets du quotidien mais qui ont changé nos vies. Ce matin, troisième épisode, place à un petit objet qui s'est imposé dans nos sacs à main. C'est le gel hydroalcoolique, lui qui vous rappelle sûrement une certaine époque. Sujet signé, Sylvie Belzer.
1: Franchement, avouons-le, ça ne nous rappelle pas des bons souvenirs, mais le geste, lui, il est resté. Le petit flacon de gel hydroalcoolique nous accompagne au quotidien, un peu partout. Pour la plupart d'entre nous, c'est encore un réflexe de se désinfecter rapidement les mains quand on a pris les transports publics ou qu'on revient des courses. Le temps ou le chantre de ce fameux geste barrière, l'incontournable docteur Pittet devait en faire la promotion face au jet d'eau, est bien révolu. C'était en mai 2021, il y a 5 ans.
2: Nous sommes au pied du jet d'eau, qui est en orange. C'est un immense plaisir pour moi d'avoir avec moi 3 des membres de l'équipe spécialisée en prévention du risque infectieux. Et ils vont vous montrer la technique de l'hygiène des mains. Voilà, donc ils prennent une petite quantité d'alcool qu'ils mettent dans la paume de la main. Ils frottent leurs mains, palme contre palme. Et on voit que toutes les bactéries, là, il n'y en a aucune qui va résister.
1: Je vous fais grâce de la suite, mais si Didier Pittet insistait tellement sur cette désinfection des mains, c'était pas pour rien.
3: 80% des microbes se transmettent par les mains. C'est tellement facile d'attraper des microbes. Le gel main Sanitol désinfecte sans rinçage et vous protège des microbes. Sanitol main, Sanitol bien.
1: On en était alors encore aux produits d'hygiène stricte, aux flacons austères de pharmacie, rappelez-vous, tout blanc avec juste une étiquette. Depuis, le marché s'est diversifié à l'extrême. Des marques grand public aux cosmétiques, tout le monde a lancé sa gamme, pour certains dans une interprétation même plutôt surprenante. Ainsi, la distillerie Morand en Valais commercialisait une version à la poire Williams, par exemple. Aujourd'hui, dans notre pays, des dizaines de produits différents coexistent encore. Certains sont même des articles de luxe, comme le gel imaginé par le fondateur de Mise en Cire, le parfumeur Alberto Morias, créateur entre autres d'Acqua di Gio de Giorgio Armani ou de Flower by Kenzo. Alors on pousse la porte de la boutique à Genève, où nous accueille son responsable Oscar Terrier.
4: Je vous cache pas que Monsieur Morias est quelqu'un d'assez actif, donc en période de Covid il s'ennuyait un peu, et donc il a eu l'idée de retravailler sur la base de 5 parfums. De les adapter en gel hydroalcoolique. D'abord sur la version gingembre, qui à la base était plutôt destinée à notre usage personnel en boutique pour accueillir nos clients. Et au vu du succès, on en a produit différentes et après on les a commercialisés au fur et à mesure.
1: Et même si ces produits s'apparentent presque à des parfums, leur pouvoir désinfectant est contrôlé. Ils sont d'ailleurs très prisés par certaines entreprises, hôtels, banques ou encore groupes de luxe.
4: Par exemple, on travaille avec des maisons horlogères et quand vous rentrez dans une boutique avec des montres à un certain prix ou des parures de bijoux, vous n'avez peut-être pas envie de vous désinfecter les mains avec un désinfectant qui va coller ou qui va avoir une texture assez spécifique. Là, ça vous met directement dans une ambiance qui est peut-être un peu plus chic, en effet, plus élégante.
1: Mais qu'en disent réellement les spécialistes de la santé? Ces produits ont-ils encore un sens? Pour Monica Rugli, présidente de la Société Suisse des Pharmaciens, c'est une évidence.
5: Ça continue à se vendre en pharmacie. On n'est pas au niveau de ce qui était vendu pendant la pandémie, c'est clair, mais c'est un niveau élevé.
1: Est-ce que c'est utile encore ces gels hydroalcooliques? Est-ce que on peut pas se contenter aujourd'hui de se laver les mains simplement?
5: Alors c'est différent, les désinfectants alcooliques sont un outil vraiment efficace pour éliminer et réduire les bactéries, puis de limiter la propagation des maladies comme la grippe, les gastro-entérites.
6: Alors vous allez avoir au melon, vous allez également avoir celui-ci et au concombre. Je vais vous faire la petite démo sur l'autre compte, voir s'il sent bon.
7: Très bien, mais vous avez toujours le petit gel avec vous?
8: Ah, j'ai du gel, j'ai même mes collègues de formation pour mon anniversaire, ils m'ont offert des gros tubes de gel.
9: Oh, comme c'est sympa comme cadeau.
10: Stop! Arrêtez de sacrifier le style pour l'hygiène. Oubliez l'odeur de l'alcool. Laissez-vous séduire par les 4 parfums ultra tendance. C'est l'hygiène qui devient un moment de style.
0: Ces objets du quotidien qui ont changé nos vies, épisode 3 de notre série signée ce matin, Sylvie Belzer. Demain, on vous parlera du couteau suisse. Un détour par le Sénégal dans la playlist de l'été Orchestra Baobab qui arrive dans la matinale 6h22 sur RTS Première.

0: On verra ça, le titre de la légende sénégalaise des années 70, Orchestra Baobab, qui mélange ici un rythme afro-cubain et sonorité ouest-africaine. Un groupe ressuscité après plusieurs années de silence, grâce à l'admiration notamment de musiciens comme Youssou N'Dour. RTS Religion, tout de suite dans cette matinale avec la suite de notre série. Tiens, on continue avec la musique et le rapport entre le jazz et la théologie. Ce matin, épisode numéro 3, Matthias Wirtz est avec la pasteure américaine Valerie Miles-Tribal qui enseigne à l'université de Berkeley. C'est une théologienne protestante engagée dans les mouvements de défense de la communauté afro-américaine. Et vous allez l'entendre, elle développe l'ensemble de ses réflexions à partir de la musique jazz, justement.
1: Jazz for me is a way of living. So in articles that I've written and
2: pour moi, le jazz, c'est un mode de vie. Et dans les articles que j'écris et les conférences que je donne, je veux enseigner, apprendre et faire vivre une vie de jazz. J'encourage les gens à percevoir la vie d'une manière créative, à voir et à entendre l'inattendu. On improvise même dans une simple rencontre avec quelqu'un et on découvre ensuite que ce partage à deux peut donner naissance à une nouvelle musique. Bien sûr, je parle au sens figuré, mais en fait, pas tant que ça. J'essaye de faire ressortir la créativité artistique qui est en nous et à comprendre que c'est sans doute ce que Dieu avait prévu en créant cet endroit merveilleux qu'est le cosmos, qu'à travers toutes les couleurs, tous les sons et toutes les expériences de la vie, nous puissions créer de la musique.
3: C'est donc une sorte de dynamique, on pourrait dire. Pourquoi est-ce qu'il est important d'y réfléchir théologiquement, vous qui enseignez la théologie ?
2: Je pense qu'en tant que théologien ou comme historien dans le domaine théologique, il est important que nous nous interrogions sur l'origine de notre spiritualité. Or, nous pouvons tous faire de la musique. Quand je pense au son, à la créativité et aux ambiances qu'un musicien a su créer en composant une œuvre ou aux réactions que j'éprouve en écoutant un morceau, j'y trouve une dimension, un sens spirituel. C'est là que je perçois l'œuvre de Dieu. Pour moi, la théologie doit chercher à comprendre ce qu'est la foi. Je cherche donc à comprendre ce qui se passe dans la musique, ce que je ressens et comment je peux partager cela de différentes manières, que ce soit en enseignant, en m'engageant dans la vie communautaire ou simplement en tissant des liens avec mes amis.
1: Whether it is just building relationships with friends.
0: Le jazz peut inspirer une théologie de la vie, c'est la conviction, vous venez de l'entendre, de la pasteure afro-américaine Valerie Miles-Tribal, que vous venez d'entendre au micro de Matthias Wirtz. Et demain, on partira à la rencontre d'un saxophoniste jazz qui a écrit de la musique pour les églises. Dino Brandao, on n'est pas stupide, il arrive pour glisser jusqu'aux informations de 6h30. Bienvenue dans la matinale.

0: On n'est pas stupide, Dino Brandao, argovien, installé en Suisse romande, avec ce titre sorti il y a quelques semaines seulement.
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0: Le trafic s'écoule sans difficulté de grande ampleur sur les routes de Suisse romande.
1: Infotrafic RTS, en collaboration avec les CFF et le TCS.
0: Le ciel de ce mercredi 12 août et son éclipse, ce sera en général ensoleillé et bonne nouvelle, avec quelques cumulus attendus tout de même en montagne en cours de journée. Quelques orages ne seront pas à exclure également dans les Alpes. En soirée, les températures 17 degrés en ce moment en pleine, jusqu'à 34 cet après-midi.
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0: Vous écoutez la matinale, il est 6h30. L'heure d'un nouveau journal, celui de Léandre Béret. Bonjour Léandre.
3: Bonjour. Il vaut mieux pour le centre Vaud faire sans Valérie Dietli. Le parti a présenté hier un rapport stratégique pour les prochaines élections cantonales. Ses partenaires et le centre voient l'avenir meilleur sans l'actuelle conseillère d'État. Ebola prend de vitesse la lutte médicale en République démocratique du Congo. L'épidémie a été détectée tard et devient hors de contrôle, franchissant hier le cap des 2000 morts. 200e cette fois. Lundi, Géraldine Ditti-Tioffray a manqué une médaille pour 1 centième aux Européens. Hier, c'est Ditaji Kambuji qui a dû s'incliner pour en rien. 4e en finale du 100 mètres haies. De retour de blessure, elle aussi entre déception et satisfaction. Le comité de présidence du Centre Vaud préconise de partir sans Valérie Dietli pour les élections cantonales de 2027. Conclusion du rapport stratégique révélé hier par le parti qui évoque un avenir meilleur sans sa conseillère d'État actuelle. Ses différents partenaires politiques, PLR, UDC, Verts Libéraux, Parti Évangélique et Libre, refusent en effet de s'associer à sa candidature pour d'éventuelles alliances. Farouche opposant à Valérie Dietli, le président des jeunes du centre, Jean-Robert Terrier, soutient ses conclusions.
4: Aujourd'hui, c'est une possibilité claire que j'encourage et qu'on est plusieurs dans le parti, militants, cadres, à privilégier. Je pense aujourd'hui que Mme Dietli se rend compte d'elle-même que ses alliés de l'Alliance vaudoise l'ont abandonnée. Aujourd'hui, elle se rend compte qu'on a un comité de présidence, des membres qui grognent, qui disent qu'ils n'en peuvent plus de Mme Dietli, de ses méthodes, et que nous plaiderons le 20 août au comité cantonal et le 2 septembre à l'investiture des candidats au Conseil d'État, s'il doit en avoir une.
3: Et perspective 2027 pour Samuel Bendahan. Le Conseil national socialiste annonce ce matin dans 24 heures sa candidature à la primaire de son parti pour le Conseil d'État vaudois. Au PLR, personne ne s'est annoncé à l'issue du délai imparti à l'interne. C'était lundi soir. L'agriculture suisse subit la sécheresse de plein fouet. Près d'une exploitation agricole assurée sur deux a déjà annoncé cet été des dégâts. Ça pourrait être la pointe seulement de l'iceberg. Sur la base des données recueillies jusqu'au 6 août par l'assureur suisse Grel, les dommages atteignent 19 millions de francs et la tendance est à la hausse. Les pommes de terre, le maïs, les betteraves sucrières et les tournesols sont particulièrement touchés.
0: L'initiative pour une alimentation sûre est trop extrême.
3: C'est le point de vue du Conseil fédéral qui a lancé hier sa campagne contre cette votation du 27 septembre. Le texte réclame entre autres que la Suisse augmente son taux d'auto-approvisionnement alimentaire et qu'elle mise davantage sur les denrées végétales. Le ministre de l'Agriculture, Guy Parmelin, s'est dit en accord avec les préoccupations des initiants, mais pas avec les solutions qu'il préconise. Marielle Savoie.
5: L'agriculture suisse devrait fournir 70% des denrées que la population consomme d'ici 10 ans, alors qu'aujourd'hui, elle en fournit 46%. Selon le Conseil fédéral, cet objectif n'est tout simplement pas réaliste. Il estime que le texte impose une limitation drastique de la production de viande et de fourrage au détriment de la liberté économique des exploitations. Écoutez Guy Parmelin.
6: Qu'est-ce qui se passe si les consommateurs disent non, nous on veut pas manger ce qui est produit? On produirait des cultures qu'on devrait soit déclasser, soit détruire, soit exporter à perte, et les gens continueraient à manger de la viande et iraient faire leurs courses à l'étranger. Ça serait un double autogol en matière de protection de l'environnement, pas en matière d'investissement.
5: Pour le Conseil fédéral, il faut donc temporiser, réduire l'impact environnemental de l'agriculture sur le plus long terme. Des arguments difficilement compréhensibles pour le comité d'initiative, comme l'explique sa présidente Franziska Herron.
7: Si les frontières devaient être fermées aujourd'hui en raison d'une guerre, nous devrions être en mesure de nourrir la population à partir de nos propres ressources en moins d'un an. C'est un mandat constitutionnel. Nous versons 3,6 milliards de francs en impôts pour que l'agriculture soit orientée dans ce sens. Et si la Confédération affirme ensuite qu'il n'est pas possible de viser un taux d'autosuffisance de 70% d'ici 10 ans, alors la situation est très dangereuse.
5: Pour assurer l'approvisionnement en Suisse, les initiants exigent aussi que les ressources d'eau souterraines soient préservées, tout comme la biodiversité et la fertilité des sols. La population se prononcera le 27 septembre.
3: Et ce jour-là aussi, la population se prononcera sur l'initiative sur la neutralité aussi combattue par le Conseil fédéral. La population solidaire se mobilise pour aider les secours au lendemain du séisme qui a fait au moins 240 morts en Colombie. Secouristes et bénévoles ont continué hier à fouiller dans les décombres à la recherche de survivants. Le tremblement de terre a été ressenti lundi jusqu'en Équateur, au Panama et au Venezuela, frappé lui fin juin par un double séisme de magnitude 7,5 ayant fait plus de 6300 morts. L'épidémie d'Ebola a franchi hier le cap des 2000 morts en République démocratique du Congo. Elle se propage à une vitesse encore jamais observée. Virginie Gerhardt, dans l'est du pays, la maladie progresse plus vite que la riposte sanitaire.
8: Il y a une raison à ça. C'est parce que le variant Bundibugyo est en réalité apparu des mois avant que la maladie ne soit officiellement déclarée. Trish Newport est coordinatrice médicale et d'urgence pour Médecins sans frontières. Elle travaille à Bunia, l'épicentre d'Ebola dans l'est de la RDC. Elle confirme cette information de l'Organisation mondiale de la santé.
9: Cette épidémie a été identifiée très tard. Au moment où elle a été identifiée, il y avait déjà plus de 300 cas suspects et plus de 50 morts. Elle s'était déjà propagé à différentes zones. Et généralement, lors d'une épidémie d'Ebola, tout commence doucement et on a le temps de former les gens, de mettre en place la réponse. Mais cette fois-ci, ça n'a pas été le cas.
8: L'épidémie a probablement commencé à circuler dès janvier, mais elle n'a été officiellement détectée qu'au printemps, ce qui a laissé au virus le temps de s'infiltrer dans une multitude de communautés. Des communautés parfois réticentes à se rendre dans les centres de santé. C'est sur ce point qu'il faut travailler, selon Trish Newport.
9: Même dans une optique de montée en puissance de l'aide à apporter, il ne faut pas oublier que rien n'est possible sans les communautés. Leur engagement doit toujours primer afin de garantir l'élaboration de stratégies adaptées, leur adhésion à notre démarche et une collaboration de tous les instants.
8: En attendant, face à la progression rapide de ce variant, l'OMS appelle à un essai clinique du vaccin Hervebo, seul vaccin disponible contre Ebola.
3: Les explications de Virginie Gerhardt.
0: Simone Hammer décroche une première médaille suisse au championnat d'Europe d'athlétisme à Birmingham.
3: La Penzello a pris hier soir la deuxième place du concours de saut en longueur, battue par le désormais quadruple champion d'Europe, le grec Miltiadis Tentoglou. Par contre, Patrick Delletro, la bernoise d'Itaji Kambouji, a échoué à la quatrième place du 100 mètres haies.
10: Elle aura tout essayé, mais voilà, après une blessure fin juin, sa préparation n'a pas été idéale. La championne du monde a tout fait pour arriver au plus haut niveau possible, mais il a manqué un tout petit quelque chose, si bien qu'à l'issue de sa course, son cœur balançait entre déception et satisfaction d'avoir fait le maximum.
11: C'est dommage de finir ces championnats d'Europe avec une quatrième place, c'est clair. En même temps, je vois aussi la préparation que j'ai eue et à la fin, je pense que j'ai beaucoup pu apprendre de cette préparation. C'était vraiment pas facile avec une blessure qui s'est passée il y a 6 semaines. Et puis, je pense que je peux vraiment apprendre beaucoup de cette saison, mais en même temps, oui, c'est clair que je suis déçue.
10: Et la course a été remportée par la Néerlandaise Nadine Visser. Quant à Itaji Kambouji, elle se concentre désormais sur les 3 courses à venir pour elle devant son public. Ensuite, il y aura Athletissima la semaine prochaine, à Lausanne, il y aura le classé à Zurich et le meeting de Bellinzon. Elle veut y briller.
3: Et Timothée Momenthaler a lui été éliminé en demi-finale du 100 mètres hier aux Européens. Frustration aussi pour Noé Ponti au championnat d'Europe de natation, cette fois à Paris. Le Tessinois a joué de malchance hier en finale du 50 mètres papillon, perdant ses lunettes au départ. En revanche, Roman Mitiukov et Flavio Buca se sont qualifiés pour les finales du 200 mètres d'eau qui auront lieu aujourd'hui.
0: Et on le disait déjà à 6h, il ne faudra pas perdre ses lunettes ce soir.
3: Exactement.
0: Pour l'éclipse.
3: D'ailleurs, je vous propose un petit hymne pour ce soir. Et oui, Bonnie Tyler et son éclipse du cœur pour rappeler à vos yeux l'importante éclipse solaire partielle qui sera visible dans le ciel suisse juste avant le coucher du soleil. Le soleil sera caché à plus de 90% par la lune depuis chez nous, début à 19h24, apogée vers 20h20. Un tel événement n'arrivera plus avant 2075 dans le pays. De quoi se munir donc effectivement de lunettes de protection spécifiques et de profiter du spectacle.
0: Effectivement, et on recevra à ce sujet d'ici une heure environ l'astrophysicienne Sylvia Ekström, qui est en Espagne pour assister au phénomène, puisque là l'éclipse sera totale. Total. Effectivement. Merci Léandre Béret pour ce journal, on vous retrouve à 8h. Sport Matin tout de suite.
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0: Sport Matin avec le troisième épisode de notre série Sport et Durabilité. Tout de suite, hier, on vous parlait des relations parfois difficiles entre le business sportif et la durabilité justement. En général, un organisateur d'événements cherche à minimiser les frais et à maximiser les gains. Mais un événement a toutefois prouvé qu'une coexistence était possible et il s'est passé tout proche de chez nous. Le reste, c'est Stéphane Trisconi qui raconte.
13: Cet événement s'est déroulé en Suisse il y a un peu plus d'une année. Il s'agit de la Fête fédérale de gymnastique Lausanne 2025. Le concept de durabilité a été poussé très loin avec 55 objectifs ambitieux fixés. Pour y parvenir, le comité d'organisation a fait le choix de donner autant d'importance dans son organigramme au responsable des finances qu'à la responsable durabilité. Une double validation était nécessaire à chaque décision. C'est Lauriane Rizer qui était la responsable durabilité de la Fête.
14: C'est vrai que ça a permis énormément d'actions concrètes en mettant ce type de gouvernance en place. Après, c'est vrai que ça reste très rare dans les comités d'organisation, mais pour nous, ça a vraiment été un des secrets pour que ça fonctionne, en effet. Je pense que j'ai été bien accueillie et que j'ai eu la place pour clairement faire mon travail et mettre en place ce que je voulais en termes de durabilité. Moi, je suis arrivée environ 2 ans et demi avant l'événement. J'étais la dernière de la direction générale ou une des dernières à arriver au sein de l'équipe. Et puis, selon certains, c'était presque même déjà trop tard parce qu'il y avait déjà des contrats avec des sponsors qui étaient en cours de signature. Il y avait déjà certaines règles ou critères qui étaient en train d'être décidés. Et puis, c'est vrai que j'aurais déjà pu contribuer à ces décisions si j'étais arrivé plus tôt.
13: Et les discussions avec les sponsors ont parfois été intenses. Il est vrai que les organisateurs ont besoin d'eux et eux ont besoin de visibilité. Mais la visibilité est souvent synonyme d'impact. Lauriane Rizer a dû beaucoup argumenter pour prouver qu'il est possible d'être visible sans objet promotionnel inutile.
14: Je pense qu'à l'heure actuelle, on peut vraiment essayer d'aller chercher au niveau de l'expérience plutôt qu'au niveau de l'objet matériel. Si vous avez un stand sur un événement, essayez de faire un parcours sportif par exemple ou un photobooth où les personnes peuvent peut-être repartir plutôt avec une photo, qu'elle soit digitale ou physique. Au final, ça reste un souvenir en fait, ou une expérience plutôt que vraiment juste un objet en plastique qui peut être jeté dans 2 mois. Quoi. Donc voilà, je partirais plutôt là-dessus.
13: D'autres événements sportifs en Suisse romande ont aussi développé une culture durabilité. C'est le cas par exemple du Genève Marathon, premier marathon à avoir supprimé complètement les bouteilles plastiques. Il fabrique aussi ses t-shirts en Suisse, promeut les produits locaux et a aussi rendu la médaille souvenir optionnelle. Et puis autre démarche intéressante, les participants venant de l'étranger sont amenés à réfléchir sur l'impact de leur déplacement. Le directeur du Genève Marathon, Benjamin Chandelier.
15: Lors de l'inscription, les personnes ont l'obligation de calculer leur empreinte carbone liée à leur déplacement jusqu'à l'événement et ont la possibilité de compenser. L'idée surtout, c'est d'inciter les gens à prendre conscience. Même des fois, on reçoit des emails de gens qui nous disent « Ah, je viens des États-Unis, j'ai vu votre marathon. » Et la première chose qu'on leur répond par email, c'est « Est-ce que vous êtes sûr que vous avez besoin de venir jusqu'à Genève pour courir un marathon ? Est-ce qu'il n'y a pas un marathon autour de chez vous qui pourrait être très bien ?» Donc, on n'a pas encore imposé la compensation obligatoire à tous nos participants. C'est des sujets sur lesquels on réfléchit voilà, plein d'autres systèmes pour encore plus limiter, parce qu'aujourd'hui, 3% de nos participants représentent 50% des émissions du transport, et le transport représente 70%. L'avenir de l'événementiel sportif, il doit être local pour être durable.
13: Le problème du transport aujourd'hui, et notamment en avion, c'est qu'il n'est pas cher. Il est tout à fait possible de traverser la planète dans un budget raisonnable. Sven Daniel Wolf, professeur à l'Institut de géographie de l'Université de Neuchâtel, est spécialiste des questions de durabilité.
16: Pour nous, c'est devenu absolument naturel de voyager en Australie dans une journée. Et je ne suis pas contre les voyages, bien sûr, et même pas contre les avions. Je crois que c'est un miracle, vraiment. Mais du coup, peut-être si on voyage en Australie, c'est vaut la peine d'y rester là pour un moment. Et il y a des pertes écologiques et sociaux et économiques à cause de ça. Mais de ralentir un peu, on ne doit pas produire à ce niveau-là, je crois. Ce n'est pas durable, franchement, et ce n'est pas franchement nécessaire.
13: Tout comme il n'est pas forcément toujours nécessaire de construire de nouvelles infrastructures pour des événements sportifs, mais quand cela le devient, il convient alors de se poser les bonnes questions, notamment sur le choix des matériaux.
0: Et ce sera d'ailleurs l'objet du 4e volet de votre série Sport et Durabilité. Stéphane Trisconi, à découvrir demain, bien sûr, dans Sport Matin.
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0: Elle est entrée dans ce studio pour vous donner les premières unes de la presse. C'est Valérie Droux. Bonjour Valérie.
17: Bonjour Adrien.
0: On commence avec ceci. Nous sommes à sec en Suisse.
17: Nous sommes à sec et la photo à la une du Tagessanzeiger ne ment pas, ah évidemment, oui. Puisque on voit, c'est une grande étendue d'herbe, c'est au bord de l'Aar à Berne et ce titre, la Suisse s'assèche et on voit cette étendue d'herbe qui est censée être verte comme toute l'herbe en général, eh bien elle est complètement brûlée, ouais. Jaunâtre. Le climat, donc la Suisse qui s'assèche et le climat à la une de l'AGFI aussi ce matin, la montée en force d'El Niño déplace les risques à couvrir, titre l'AGFI, on parle de réassurance. Et l'épisode climatique tend à réduire l'activité cyclonique dans l'Atlantique, El Niño donc, moteur important de coûts, mais peut renforcer aussi d'autres phénomènes extrêmes. Et à la une de 24 heures, on parle alimentation et agriculture. On revient sur le lancement de la campagne hier sur l'initiative pour une alimentation sûre. Dans nos assiettes, moins d'un aliment sur deux est suisse, titre ce matin, 24 heures. Le vote tranchera jusqu'où Berne devra renforcer la sécurité alimentaire du pays au cours de la prochaine décennie.
0: Une frustration à la une aussi ce matin.
17: TDAH, trouble du déficit de l'attention et frustration, donc frustration concernant l'armée et la protection civile, écrit le Blick ce matin. C'est l'histoire de Silvio, il voulait faire l'armée, mais comme il est TDAH, il prend des médicaments et selon les principes de l'armée, les médicaments pour traiter le TDAH, eh bien, ça l'empêche de porter une arme et aussi de conduire. Alors que, chez les pompiers, il peut conduire un camion, d'où la frustration. Oui. Il est donc allé au service civil et là, ça dépend du canton. Dans certains cantons, il ne peut pas conduire et dans d'autres, il peut conduire. Les spécialistes s'insurgent. J'y parle de procédures et de règles de l'armée complètement dépassées concernant le TDAH. À la une du temps, tout autre chose, des musées. Ces musées qui appâtent les braqueurs. On revient sur le cambriolage éclair du musée d'horlogerie du Locle au Château des Monts. Trois jours après ce cambriolage, le musée donc rouvre ses portes. L'établissement déplore la disparition d'une dizaine de pendulettes, écrit Le Temps. Et selon des spécialistes, il s'agit de pièces trop facilement identifiables pour revenir sur le marché par la voie d'enchères publiques. Mais ce braquage, qui est le troisième quand même en 20 ans, dépasse l'enjeu pécuniaire. Cette répétition interroge la vulnérabilité structurelle des musées d'horlogerie. Il y a la une de la Tribune de Genève. Genève qui ambitionne de devenir une terre de cinéma. L'annonce hier par le canton et la ville de ce fonds incitatif d'1 million de francs destiné à attirer les tournages de films sur le territoire genevois.
0: On parle aussi du séisme en Colombie et des témoignages dans la presse romande.
17: Oui, il y avait deux médecins neuchâtelois qui étaient sur place par hasard. Ils témoignent ce matin dans Arc Info, à lire aussi dans le Nouvelliste. La Colombie qui fait aussi la une de la Liberté. La Colombie face au désastre, le séisme d'une magnitude de 7,4 a fait des centaines de morts et de blessés. Et à l'étranger, toujours la une du Courrier. Le forum social met l'Afrique au centre. Le 17e forum social mondial à Cotonou, finalement autorisé par le gouvernement béninois, dresse un bilan globalement satisfaisant, nous explique le Courrier.
0: Et puis un champion et un mystère, pour terminer.
17: Oui, le champion est à la une du Nouvelliste, c'est Luca Malcotti, champion du monde d'escrime il y a quelques semaines. Grande interview, je reste le même, assure-t-il. Et puis le mystère, il fait la une du quotidien jurassien. Les plaques en circulation, titre le QJ, les plaques JU1 à 99 ont été vendues aux enchères par le canton, comme beaucoup, et bien une partie de ces plaques sont détenues par des propriétaires ou des sociétés alémaniques. Pourquoi ? Eh bien, on n'en sait rien. L'Office jurassien des automobiles en est réduit à émettre des hypothèses. Peut-être que c'est des entreprises qui ont des employés dans le canton du Jura, par exemple. Mais on n'en sait rien. Que des hypothèses.
0: Enquête à suivre.
17: Enquête à suivre. On espère.
0: Ouais, effectivement. La revue de presse, ce sera dans une heure. Valérie Droux, vous serez là.
17: Oui, je l'espère.
0: À tout à l'heure.
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0: 6h presque 49 dans cette matinale, l'heure d'ici la Suisse, en nouvelle diffusion ce matin avec une voix bien connue des Fribourgeois et des Fribourgeoises. C'est celle de Sœur Marie-Pierre, presque 90 ans, et qui produit et anime depuis 3 décennies maintenant l'émission Coin de ciel, diffusée sur les ondes de Radio Fribourg. Membre de la congrégation Saint-Paul, active dans l'édition et les médias, elle fait preuve d'un engagement sans faille, vous allez l'entendre. Karine Régidor a suivi cette religieuse qui n'a rien perdu de son enthousiasme. C'est son reportage.
18: Sœur Marie-Pierre, sœur de Saint-Paul, vous redit bonjour, bienvenue. La semaine dernière, j'étais déjà en votre compagnie, mais je vous avais promis de revenir.
19: Ça me paraît hier, tellement que j'ai du plaisir, la joie de faire ça. Je n'ai pas vu le temps passer.
20: On vous retrouve, Sœur Marie-Pierre, dans une archive qui date de 2001 avec Pascal.
18: Ensemble, nous allons, dans ce que vous voudrez bien m'en dire, parcourir un peu de votre vie. Un jour, vous avez découvert votre homosexualité.
19: C'était une émission qui m'a profondément marquée. Il était séropositif, homosexuel. Et il avait l'impression d'en avoir personne pour l'écouter. Et là, j'ai passé 5 heures avec lui, à l'avoir de temps en temps dans les bras tellement qu'il pleurait. Cette émission au coin de ciel m'a apporté une certaine ouverture. Parce que comme tout un chacun sait, dans les couvents, ma foi, et surtout nous, on sortait pas comme des infirmières qui allaient à droite, à gauche. Ça m'a fait côtoyer des gens à la fois religieux, athées, convertis.
20: Coin de ciel, c'est aussi toute une équipe. Vous n'êtes pas toute seule.
19: Et maintenant, c'est vraiment une équipe uniquement de jeunes et de journalistes. Alors je fais une cure de jouvence avec eux. Parce que je pourrais presque être leur arrière-grand-mère à certains. Coucou, ça va, tu es en bas?
21: Je pars maintenant de la radio, donc j'arrive.
19: Ça marche. D'accord, merci, à plus. Du fait que je ne peux plus me déplacer avec le trolley, alors quand je vais à la radio, ils viennent me chercher et ils me ramènent.
20: Alors attention aux escaliers, on va y aller doucement.
19: Voilà mon grand jeune homme.
22: Salut.
19: Salut.
22: Ça va?
23: Oui, ça va bien, ça va bien.
19: Quand je dis que je suis la grand-mère chouchoutée.
22: Hugo Savary, je suis journaliste chez Radio Fribourg et membre de l'équipe Coin de ciel. Donc c'est, oui, c'est intéressant d'avoir des discussions peut-être plus approfondies que dans les interviews normales.
19: Bonjour.
22: Tu vas monter un coin de ciel?
19: Oui.
20: Je me dirige vers la voisine de bureau de Sœur Marie-Pierre.
24: Oui, Karine Baumgartner. C'est fou qu'on ait pu la préserver après tout ce temps. Et ça veut dire encore aujourd'hui que ça parle aux Fribourgeois et aux Fribourgeoises d'une manière ou d'une autre. Ce coin de ciel, c'est quand même quelque chose qui parle au cœur des gens.
25: Moi, je t'enverrai le montage de coin de ciel sur la fête Dieu aussi.
19: D'accord.
25: J'ai quasiment fini là. Oui. J'ai reçu François Exter.
19: Je te l'avais demandé parce que j'avais pas le titre. Bien mettre en face. Je vais l'enregistrer.
18: Qui est cet enfant qui a vécu au siècle passé et avec un nom très prédestiné?
26: Alors François, c'est comme on l'appelle en français, mais les Portugais l'appellent François.
20: Qu'est-ce que ça vous a apporté, Sœur Marie-Pierre, coin de ciel?
19: Travailler avec de la jeunesse, c'est ça qui m'a le plus apporté. Et m'a aussi obligée à approfondir ma foi.
20: Qu'est-ce qu'on peut vous souhaiter pour la suite?
19: Je veux dire, je répète, c'est ma mission. Donc, je veux la faire jusqu'à ce que le Seigneur me rappelle et me dise « Eh, il y a peut-être une ou deux interviews à faire là-haut. »
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0: dessert en queue de poisson. Vous ne pensez pas souvent à moi, sauf quand vous vous prenez une grande gamelle sur la glace en hiver ou avec votre skate sur le béton. Vous l'aurez deviné, je suis le coccyx.
1: Un monument du passé, souvenir d'une queue, peut-être celle d'un temps lointain où on s'accrochait aux branches et où on fouettait l'air avec une fierté animale.
0: Et pas si lointain d'ailleurs, je sais pas si t'es au courant, mais quand tu étais embryon, tu avais une queue.
1: Ah oui, ça c'est passionnant. À la 6e semaine, l'embryon humain a une petite queue à 9 vertèbres. Guillaume Lecointre, zoologiste, professeur au Muséum d'Histoire Naturelle de Paris.
2: Dans les semaines qui suivent, nous perdons 4 des 9 vertèbres. Les 5 restantes, ou les 4 restantes, ça dépend, vont fusionner avec le sacrum et ça va donner un organe qu'on appelle le coccyx. Alors là où il y a de l'inutile, c'est que si tout était utile, pourquoi forme-t-on une queue à 9 vertèbres si c'est pour en résorber 4 des 9? Autant développer directement les 4 vertèbres utiles. Eh bien, la marque de l'histoire, elle est là. C'est que, évidemment, c'était une queue, jadis, que nous, les anthropoïdes, nous recyclons en un coccyx. Quand je dis les anthropoïdes, il n'y a pas que nous. Il y a aussi gibbons, orang-outans, chimpanzés, gorilles. Tous les singes sans queue, en fait.
1: Et chez plusieurs animaux qui l'ont encore, elle est un mode de communication de l'humeur, ajoute Guillaume Lecointre. Le chien, peureux, la garde entre ses pattes. Heureux, il la remue. Le chat, curieux, la dresse. Elle sert aussi à chasser les parasites, la vache et la mouche, ou encore à s'accrocher et guider le seau. On peut penser à l'écureuil. Denis Duboul, professeur de génétique à l'Université de Genève et au Collège de France à Paris.
3: Vous savez, il y a par exemple des souris qui ont des queues plus ou moins longues. On pense que ça dépend si la souris est arboricole. Pourquoi ? Parce que si elle est arboricole, elle doit se déplacer sur des branches, il y a une question d'équilibre. Mais tout ça, c'est le résultat de notre pensée. Parce qu'on cherche toujours une raison aux choses. Quand on voit une queue et on voit une absence de queue, on se dit « mais il doit y avoir une bonne raison ». Et probablement, mais probablement aussi, il n'y a pas une seule raison majeur pour dire voilà, tel singe, pour s'asseoir correctement sans tomber, il lui faut une queue, puis un autre, il lui faut pas de queue.
0: Et chez l'humain, moi, le coccyx, je suis encore là, stoïque, une marque de l'histoire, coincée entre les fesses et l'oubli.
1: Avec peut-être quand même un rôle technique, quelque chose pour notre équilibre, un point d'ancrage.
2: Il sert de point d'appui à des muscles du plancher pelvien, et puis il est aussi l'une des pointes du tripode sur lequel nous sommes assis. Ostéologiquement parlant, nous sommes assis sur les deux pointes des deux ischions et sur la pointe du coccyx. D'ailleurs, si on se casse le coccyx, on peut plus s'asseoir. Ça fait trop mal. Donc, à l'origine du coccyx, il y a des inutiles, mais c'est du recyclage, si vous voulez.
0: Ouais, du recyclage, super.
1: Oui, mais comme la boîte de conserve qu'on jette dans la benne, tu n'es peut-être pas vital, mais tu peux prendre toutes sortes de formes ensuite. Et c'est ce qui fascine Denis Duboul.
3: J'aime bien le coccyx parce que pour plusieurs raisons. D'abord, c'est une structure qui est facilement modulable, finalement. Regardez par exemple les batraciens. Il y a les batraciens ours la queue, donc ours qui n'ont pas de queue, c'est les grenouilles, les crapauds. Et puis les ours-eudèles, donc les batraciens qui ont une queue, les tritons, les salamandres. Mais tout ça, ça fait partie du même groupe. Donc vous voyez que la queue, on la perd facilement. Parce que il n'y a pas de fonction vitale dans la queue. La queue, elle arrive relativement tard dans le développement. On rajoute des vertèbres. Chez certains animaux, c'est absolument essentiel pour l'équilibre, pour la posture. Chez certains singes, évidemment, même pour le déplacement. Et puis chez d'autres animaux, c'est peu essentiel. Alors, quand une structure est relativement instable et qu'il y a beaucoup de pression de sélection dessus, eh bien, on va jouer avec, donc la voir plus courte, plus longue, présente, pas présente. Regardez les lézards. Les lézards, eh bien, ils perdent leur queue. Ils ont un mécanisme absolument incroyable. Et les lézards qui ont perdu leur queue, eh bien, ils vivent une vie de lézard sans queue. Il n'y a pas de souci. Ils vont peut-être en repousser un petit morceau qui sera très différent de la queue originale. Donc, si vous voulez, c'est pas quelque chose qui semble être absolument essentiel à la survie de l'animal.
1: Et chez nous, donc, on l'a réduit à ce petit coccyx, quelques vertèbres comprimées et collées ensemble, qui peut-être, ajoute Denis Duboul, n'est là que parce qu'il fallait bien terminer le corps des humains, il fallait une fin.
4: Les vestiges de nos corps, une série de Marie Giovanella et d'Alexandra Richard. Demain, on parlera de l'appendice.
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4: Le trafic s'écoule sans difficulté de grande ampleur sur les routes de Suisse romande. Pour tout complément d'information, rendez-vous sur le site rts.ch/trafic qui est à votre disposition.
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1: La météo de ce mercredi, en général ensoleillé, bonne nouvelle pour l'éclipse. Avant l'information tout de même de cumulus en montagne en cours de journée, quelques orages isolés pourraient éclater dans les Alpes en soirée. 17 degrés en ce moment en pleine, jusqu'à 34 cet après-midi. Même programme attendu pour demain.
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1: Bonjour, bienvenue dans la matinale. À la une, ce matin, le soleil a rendez-vous avec la lune. Aujourd'hui, pour la première fois depuis 1999, une éclipse solaire sera visible en Suisse ce soir vers 20h. Elle devrait être à plus de 90% chez nous, complète du côté du nord de l'Espagne notamment, où des centaines de milliers de touristes ont fait le déplacement pour observer ce phénomène si rare. Large page dans nos journaux et une invitée en duplex de l'Espagne, justement, l'astrophysicienne Sylvia Ekström. Bonjour Audrey Mondy.
3: Bonjour.
1: L'autre actualité du jour, Valérie Dietli, qui elle ne s'éclipse pas.
3: La ministre vaudoise contestée devait se prononcer hier soir sur sa candidature ou non pour la prochaine élection au Conseil d'État. Mais elle fait durer le suspense. Le Centre Vaud va-t-il lâcher la conseillère d'État? Décryptage dans le journal et réponse du président du parti Giancarlo Sergi à 7h15. On se rendra aussi en Colombie dans ce journal où des vastes collectes de dons s'organisent après le violent séisme survenu il y a 24 heures. Et puis une première médaille pour la délégation suisse au championnat européen d'athlétisme. Simone Hammer qui a décroché l'argent hier soir du saut en longueur.
1: Et puis on parlera romanche tout à l'heure également avec la suite de notre série sur l'apprentissage de nos langues nationales. Le romanche, langue toujours menacée, mais de nouveaux cours sont proposés pour l'apprendre. Et ils trouvent leur public, vous l'entendrez, reportage dans une vingtaine de minutes.
3: C'est un rare spectacle à ciel ouvert qui nous attend ce soir. Pour la première fois depuis 1999, une éclipse solaire sera visible en Suisse. Pour ne rien rater de ce phénomène exceptionnel, il faudra observer la voûte céleste dès 19h30. L'occultation maximale sera atteinte vers 20h20, puis le soleil se couchera vers 20h45, encore partiellement occulté. Mais concrètement, Fouette Boukhari, une éclipse solaire, qu'est-ce que c'est ?
4: Eh bien, c'est lorsque le Soleil, la Terre et la Lune sont parfaitement alignés. L'éclipse est totale et la Lune projette alors son ombre sur la Terre. La raison pour laquelle la Lune peut ainsi recouvrir totalement le Soleil est que notre étoile est environ 400 fois plus grosse et 400 fois plus éloignée de la Terre que la Lune. C'est ce qui leur donne une taille quasiment identique dans le ciel. Mais les distances Terre-Lune et Soleil-Terre varient et lorsque la Lune paraît plus petite que le Soleil, on parle alors d'une éclipse annulaire avec un anneau de lumière autour d'elle. Contrairement au nord de l'Espagne, l'éclipse de ce soir ne sera donc pas totale, mais partielle en Suisse, avec une couverture du soleil de près de 93% par endroit. La dernière éclipse totale de soleil observable directement depuis le ciel suisse a eu lieu en 1724 et il faudra attendre 2081 pour la prochaine. D'ici là, il faudra voyager pour observer une éclipse totale. Celle d'aujourd'hui correspond au début de la trilogie ibérique, autrement dit un cycle de 3 éclipses majeures observables sur le continent européen ou au nord de l'Afrique d'ici 2028.
3: Il reste à savoir où se positionner pour profiter au mieux du spectacle. Quelques conseils avec Eugenio Alba. Il est astrophysicien et partage sa passion pour l'astronomie auprès de la population via son site Des Étoiles Plein les Yeux.
5: Les meilleurs lieux, ce sera là où vous pourrez voir le coucher de soleil. En effet, cette éclipse, elle va se dérouler en toute fin de journée. Ça va commencer vers 19h20 avec le premier contact, quand la Lune va commencer à se mettre droit devant le soleil. Et on va atteindre le pic, le maximum de ces 90% d'obscurcissement à environ 20h30. Donc c'est important que vous ayez l'horizon ouest bien dégagé. C'est nullement indispensable d'aller dans un ciel dégagé de la pollution lumineuse. Par contre, c'est important de pouvoir voir le coucher de soleil. Typiquement, les crêtes du Jura, Suchet, Chasseron, etc. Là, ce serait très approprié. Bord du lac aussi, dans la mesure où on voit le coucher de soleil. Et puis dans la foulée, je peux que vous encourager chacun de rester après l'éclipse, de manger un petit quelque chose, puis de regarder la pluie d'étoiles filantes du Perséide, dont le pic est justement la nuit de mercredi à jeudi.
3: Des propos recueillis par Alexandra Richard. Et si vous voulez suivre l'éclipse totale vue d'Espagne, rendez-vous sur le compte Instagram d'Eugenio Alba, des étoiles plein les yeux. Pour l'observer depuis ici, en temps réel, attention, il vous faut des lunettes spéciales de protection au risque de graves lésions oculaires. À noter toutefois que ces lunettes se font rares. La plupart des magasins étaient en rupture de stock hier et des centaines de personnes ont fait la queue en Suisse romande.
1: Et on le disait, l'autre actualité ce matin, c'est l'avenir de Valérie Dittli.
3: La ministre vaudoise se présentera-t-elle ou non aux élections cantonales de 2027. Son parti, le Centre, lui avait fixé un ultimatum jusqu'à hier, mais la conseillère d'État temporise et indique qu'elle rendra sa décision dans les prochains jours. Hier également, le comité du Centre Vaud a rendu son rapport stratégique en vue des élections. Il préconise de partir sans Valérie Dittli. Yanaïs Ramzaouer, ses conclusions compliquent encore la décision de la ministre.
6: C'est désormais écrit noir sur blanc. Aucun parti du centre et de la droite ne souhaite s'associer à une éventuelle candidature de Valérie Dittli. Ni l'UDC, ni le PLR, alliés des dernières cantonales, ne soutiendraient un tel ticket. Les partis centristes, verts libéraux, évangéliques et libres y seraient également opposés. C'est pourtant avec ces trois plus petites formations que le centre souhaiterait, cette fois, s'allier pour les prochaines élections. Une stratégie qui leur permettrait d'obtenir au moins des sièges au Grand Conseil. Mais pour cela, il faudrait donc se tourner vers un ou une autre candidate. En bref, ce document stratégique esquisse une perspective d'avenir sans Valérie Dittli et sans alliance vaudoise telle qu'on l'a connue en 2022. Valérie Dittli, elle, devrait se déterminer sur son futur dans les prochains jours, à moins que sa décision ne soit encore repoussée. Dans tous les cas, si elle décide de repartir pour un mandat, elle devrait encore s'assurer du soutien de sa base. Le verdict final reviendrait en effet non pas au comité de présidence, mais bel et bien à l'Assemblée des délégués qui se réunira le 2 septembre prochain.
3: Il lui vise officiellement un siège au Conseil d'État vaudois. Le conseiller national socialiste Samuel Benda en l'annonce ce matin dans les colonnes du 24 heures. Il sera candidat à la primaire de son parti. Chez les socialistes, Roger Nordmann sera candidat à sa propre succession et la conseillère nationale Jessica Jacou est aussi dans la course. À Berne, un bras de fer se dessine autour des accords avec l'Union européenne. La gauche menace de retirer son soutien à tout le paquet, car hier, la commission de l'économie du Conseil des États s'est opposée à l'une des mesures d'accompagnement prévues par le Conseil fédéral, mesure qui prévoit davantage de protection pour les représentants du personnel. Dans ce débat, des deux côtés, les parlementaires jouent un jeu dangereux. C'est le commentaire d'Étienne Cochère.
7: La politique souvent comporte une part de marchandage. Tu veux mon soutien pour ce projet, qu'est-ce que tu me donnes en échange? On négocie, chacun fait un pas vers l'autre, on construit une alliance pour gagner. Sauf que le marchandage parfois finit par prendre trop de place, il dure trop longtemps et il devient toxique. C'est le risque avec le dossier européen. Le Conseil fédéral avait fait le job, des tables rondes, des mesures d'accompagnement, il avait construit sa large alliance, tous contre l'UDC. Mais depuis que le Parlement s'empare du dossier, c'est reparti, syndicats et patronat se disputent en public, chacun tire le projet dans son sens, on s'accuse de sabotage, on menace même de quitter le bateau. Alors oui, quand vous négociez, la meilleure manière d'obtenir le plus possible, bien sûr, c'est de faire croire jusqu'à la dernière minute que vous êtes vraiment prêt à tout faire capoter. Mais dans cette négociation, nos petits marchands ne sont pas tout seuls. Le peuple suisse les regarde et s'il n'entend parler que de problèmes et de critiques jusqu'à la dernière seconde, ce peuple aura bien de la peine à s'enthousiasmer pour ses accords avec l'Union européenne.
1: 48 heures après le séisme, la Colombie cherche encore ses survivants.
3: Les secouristes et bénévoles travaillent sans relâche dans les décombres alors que le bilan encore provisoire continue d'augmenter, plus de 210 morts selon les autorités. Face à l'ampleur du désastre, la solidarité s'organise aussi, collecte de dons dans tout le pays et envoie de renforts sur le terrain. Notre correspondante à Medellín, Najat Benrabah, s'est rendue dans une banque alimentaire tenue par une fondation locale.
8: Le long de l'autoroute de Medellín, un vaste hangar ne désemplit pas. Les voitures s'y succèdent sans interruption. À leur bord, des Colombiens venus déposer leurs dons à la banque alimentaire de la Fondation Saciar. Parmi eux, Wilson Trujillo, arrivé avec son 4x4, le coffre plein à ras-bord.
9: Il y en a encore devant, regardez.
10: Ah ok, il y en a aussi à l'intérieur, sur la chaise passager. Ah oui, d'accord, donc là le 4x4 est plein, en effet.
9: Oui, car mon fils a une fondation qui s'appelle Créant un sourire, car il est dentiste. Et toute la famille en fait partie. Donc ces dons, ce sont de toute la famille. On ramène une voiture de dons aujourd'hui et on revient demain. C'est pour toutes ces personnes qui souffrent, on doit serrer les coudes.
8: À l'intérieur du hangar, les dons s'entassent dans une salle de tri, avant d'être répartis par des bénévoles en kit d'urgence. Gloria Arango Hidalgo coordonne le secteur marché social de la Fondation Saciar.
11: Chaque kit sera composé de riz, de pois chiches, de lentilles, de haricots, de sucre, de sel, d'huile et de boîtes de conserve. Et puis pour l'hygiène, serviettes hygiéniques, des brosses à dents, du dentifrice, peut-être un bain de bouche, du papier de toilette et de l'eau.
8: En seulement 48 heures, ce centre a rassemblé 35 tonnes de dons venus de toute la ville. Les camions déjà chargés prendront la route ce mercredi vers les zones les plus touchées par le séisme.
3: Reportage de notre correspondante à Medellín, Najat Benrabah. C'est une première au Moyen-Orient. Le Parlement libanais a voté hier l'abolition de la peine de mort, décision qualifiée d'historique par le ministre de la Justice Adel Nassar. Le pays n'avait plus procédé à des exécutions depuis 2004, mais des peines capitales étaient encore prononcées pour meurtre, actes de terrorisme ou espionnage.
1: Au Tessin, le lac de Lugano vient au secours du lac majeur.
3: Les autorités italo-suisses ont décidé hier d'augmenter le débit de déversement d'un lac à l'autre, car en raison de la sécheresse, le niveau du lac majeur est très critique et les régions rizicoles en Italie voisine manquent d'eau. Cette mesure fera baisser d'environ 10 cm le niveau du lac de Lugano. La région de Lugano qui en revanche peut bénéficier des effets positifs d'un autre lac, celui de Côme. Les touristes sont très nombreux sur ses rives et logent souvent dans des hôtels en Suisse. Le nombre de nuitées au Tessin continue d'augmenter avec déjà plus 4% cette année, Nicole Della Pietra.
12: Côme, son lac, son image glamour et surtout son surtourisme. 2 millions de visiteurs pour 5 millions de nuitées par année. Des chiffres qui ont longtemps fait rêver le Tessin. Aujourd'hui, Lugano déguste sa part du gâteau. Federico Haas, président d'hôtellerie suisse dans le Sotto Ceneri.
13: C'est relativement nouveau. Cela a commencé avec l'apparition très médiatisée de George Clooney à Côme. Et puis, surtout, avec l'arrivée de chaînes hôtelières internationales qui ont fait miroiter leur label dans la région. C'est comme ça que Lugano, aujourd'hui, profite un peu de cet afflux de visiteurs.
12: À Côme, les chambres se font rares et sont souvent exorbitantes. Dans ce contexte, Lugano fait figure de base arrière. Mais pour Stefano Scagnolari, responsable de l'Observatoire du tourisme de l'Université de la Suisse italienne, il n'y a pas que le critère des nuitées dans l'équation.
14: De nombreux facteurs entrent en ligne de compte. La qualité de l'offre, la mobilité, le sentiment d'un certain calme, l'ordre et la propreté urbaine, et puis la possibilité de se déplacer facilement, que ce soit vers Côme ou ailleurs au Tessin.
12: Reste à voir si les visiteurs qui veulent avant tout voir Côme prendront aussi le temps d'explorer des régions un peu plus reculées du Tessin.
3: En athlétisme, la Suisse a fêté hier soir sa première médaille au championnat d'Europe à Birmingham. La Appenzelloise Simone Ehammer a pris la deuxième place du saut en longueur, battue par le désormais quadruple champion d'Europe, le grec Miltiadis Tentoglou. Écoutez la réaction de Simone Ehammer, très satisfaite de son concours.
15: Ce n'était pas facile. Hier, avec le vent dans le dos, c'était plus amusant. Mais j'ai tout de même réussi deux excellents sauts. Bon, j'ai un peu gâché une chance, mais je trouve quand même formidable de revenir comme ça après ma blessure, de réussir deux beaux sauts et de repartir avec la médaille d'argent. Et je pense que si tout avait été parfait, j'aurais pu jouer la victoire. Mais je dois être honnête, il aurait vraiment fallu des conditions absolument parfaites. C'est pourquoi je suis pleinement satisfait de ma médaille d'argent.
3: Des propos recueillis par Brian Wacker. La Bernoise Itadji Kambudji, blessée fin juin, a manqué le podium du 100 mètres et pour 2 centièmes. Le Genevois Timothée Mumenthaler ne s'est pas qualifié pour la finale du 100 mètres. Et en tennis, Belinda Bencic ne jouera pas les quarts de finale à Toronto. La Saint-Galloise, touchée à la hanche, déclare forfait. Sa participation à l'US Open qui démarre fin août n'est pour l'heure pas remise en cause. Et on termine ce journal, Adrien, avec une fleur, oui. Mais bon, pas tellement de celle qu'on aime offrir.
1: D'accord.
3: Le Jardin Botanique annonce la floraison de sa très rare titanophore qui ne dure que 2 jours. Cette plante menacée, originaire de Sumatra, dépasse souvent 3 mètres de haut. Elle a la particularité de dégager une odeur de viande en décomposition. C'est voilà. Pour attirer les pollinisateurs. Et on l'appelle aussi Arum Titan ou Phallus de Titan. Vous irez voir les images pour comprendre pourquoi.
1: D'accord, je peux imaginer. Effectivement, cadeau très spécial.
3: Oui, enfin, ouais, je ne conseille pas.
1: Ne pas faire à tous ses amis. Audrey Mondy, on vous retrouve demain. Le cœur de l'actualité à 7h. Bonne journée, Aude. 7h13 dans cette matinale. À suivre, le phénomène astrologique du jour. On vous en parlait dans le journal, la première éclipse solaire en Suisse depuis 1999. Ce sera ce soir vers 20h, visible à plus de 90% chez nous. Complète du côté du nord de l'Espagne, c'est là qu'on se rendra tout à l'heure avec notre invitée, l'astrophysicienne Sylvia Ekström. Elle est sur place pour assister au spectacle comme des millions de personnes à travers l'Europe. Mais pourquoi ce phénomène nous fascine-t-il autant? Sylvia Ekström à 7h30. Et puis on parlera romanche tout à l'heure également dans Salut de Same, suite de notre série sur l'apprentissage de nos langues nationales. Le romanche, 60 000 locuteurs, langue toujours menacée, mais de nouveaux cours sont proposés pour l'apprendre et ils trouvent leur public. Reportage dans une poignée de minutes à Échichan, dans le canton de Vaud.
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1: Mais avant cela, partir sans Valérie Dietli pour les prochaines élections cantonales de 2027. Le comité de la présidence du Centre Vaud le préconise désormais. Ce sont en tout cas les conclusions d'un rapport stratégique du parti révélé hier soir à l'issue d'une séance de 3 heures. On vous en parlait dans le journal de 7h. Séance en présence de la ministre empêtrée dans plusieurs affaires. Valérie Dietli qui aurait dû y communiquer sa volonté ou non de repartir pour un mandat au Conseil d'État. C'était le délai fixé par son parti, décision finalement repoussée. Bonjour Giancarlo Sergi.
16: Bonjour.
1: Vous êtes le président justement du Centre Vaud. Merci beaucoup d'être avec nous quelques minutes ce matin dans la matinale. Valérie Dietli reste muette sur son avenir malgré le positionnement clair que vous lui avez demandé jusqu'à hier soir. Vous déplorez ce silence ce matin, Giancarlo Sergi?
16: Non, on déplore rien du tout. On respecte sa volonté de vouloir communiquer. La décision lui incombe. Et elle devrait communiquer ses prochains jours. C'est son choix. C'est ce qu'on avait décidé. C'est sûr qu'on n'a pas respecté les délais. Mais elle devrait le faire d'ici 5 ou 6 jours.
1: Mais vous lui donnez un délai. Elle ne le respecte pas. Pour vous, c'est pas problématique?
16: Non, c'est pas problématique parce que voilà, on est humain, on comprend, on a fixé certains délais. Aujourd'hui, ben voilà, hier on était là, on peut pas la forcer à communiquer. Encore une fois, c'est pas à nous de le faire, c'est vraiment à elle. Les délais ou les dates importantes ou les échéances importantes, c'est vraiment le 20 août avec notre comité cantonal et surtout l'assemblée du 2 septembre qui décidera ou pas de continuer avec Mme Dietli dans l'éventualité où elle devait se représenter.
1: Mais elle vous a dit quoi hier soir, Valérie Dietli, qu'elle la laisse représenter?
16: Non, elle est restée assez vague sur ses intentions, sur sa motivation.
1: Le flou.
16: C'est encore le flou pour nous, oui, c'est encore le flou. Et puis elle le fera prochainement. On n'a pas parlé que de ça. Bien sûr, c'était 3 heures. Il y a aussi des affaires courantes à traiter. Il y a aussi cette affaire hier du faux article qui a été publié.
1: On y reviendra. Donc, voilà.
16: Mais pour l'instant, on patiente encore quelques jours. Et puis on l'invite désormais à communiquer le plus rapidement possible.
1: Et je le disais aussi en introduction, vous avez révélé hier soir un rapport stratégique qui préconise désormais de partir pour les prochaines élections, précisément sans Valérie Dietli. Est-ce que vous lâchez très concrètement ce matin votre ministre?
16: Non, pas du tout. Alors, je dirais le rapport qui est en votre possession et qui a fuité hier, c'est simplement le résultat ou le résumé du travail de fond qu'on a effectué avec le comité de présidence cet été. On a rencontré les différents partis, on a discuté aussi un tout petit peu des conditions et puis les conclusions, vous les connaissez. Ce serait de créer peut-être, et on verra, on va en discuter. C'est pas à nous de décider, encore une fois, c'est à l'Assemblée ou au comité cantonal de travailler et de lancer les prochaines élections.
1: Mais vous le dites quand même noir sur blanc, partir sans Valérie Dietli.
16: C'est pas nous qui le disons, c'est simplement...
1: C'est qui alors?
16: C'est les autres partis, c'est simplement les conditions des autres partis.
1: Mais c'est le comité de la présidence du Centre Vaud qui signe quand même ces documents.
16: Non, on le signe, mais c'est simplement factuel, on relaye simplement des faits. Et puis,
1: Il n'y a rien de paradoxal pour vous de dire aujourd'hui, on continue de soutenir Valérie Dietli, mais on ne veut pas qu'elle soit candidate pour les prochaines élections?
16: C'est pas une question de paradoxe, c'est vraiment une question. Ce qu'il faut comprendre, c'est que nous, on n'a pas le choix. Enfin, on n'a pas notre mot à dire. Nous, on travaille pour le parti, mais le comité de présidence, c'est pas à lui de décider. On veut vraiment pas être, ici, vous annoncer quoi que ce soit. C'est vraiment sa décision. C'est sûr que c'est une situation qui est bloquante. Ça, je vous l'accorde. Ça va durer quelques jours et ensuite, ce sera vraiment au comité cantonal. Il y a une certaine hiérarchie qui a été mise en place. On respecte les statuts et c'est tout simplement.
1: Si Valérie Dietli se représente, sa candidature, vous l'avez dit, devra encore être validée par l'Assemblée des délégués. Ce sera en septembre, le 2 septembre. Vous la soutiendrez, vous, à ce moment-là?
16: Encore une fois, on va ouvrir le débat. On sera médiateur dans cette discussion-là. Non, mais c'est
17: vous
16: vrai.
17: Pas répondre.
16: Non, mais c'est pas à moi de répondre. Je veux dire, voilà, aujourd'hui.
17: Y a-t-il personnel?
16: Non, mais moi, je suis personne. Je suis juste un membre du parti. C'est pas une question de soutien ou pas soutien. Voilà, il y a eu.
17: Aujourd'hui, vous êtes le président, quand même.
16: Bien sûr. Je suis président. Mais je veux pas donner mon avis, avant le 2 septembre. Ça, c'est sûr. Et puis, à partir de là, il y aura une discussion qui sera ouverte. Et puis, voilà, quoi. Mais je veux pas m'avancer, quoi que ce soit, sur ces ambitions, ouais. Déjà. Et ce sera un manque de respect de ma part aujourd'hui de parler, d'un soutien ou d'un non-soutien alors qu'elle a pas encore communiqué.
17: Mais vous soutenez quand même très clairement la nouvelle stratégie pour les élections cantonales de 2027.
16: Oui.
17: Ce sera avec quelqu'un d'autre.
16: Je soutiens, bien sûr. Ce qu'on a discuté aujourd'hui, oui. Il y a des discussions, il y a aussi eu des discussions avec les partis, avec le PLR. Oui. On a discuté aussi avec l'UDC. On va discuter encore une fois au comité cantonal. On va discuter encore une fois à l'Assemblée des délégués. Nous, on fait un travail de fond. Et puis à partir de là, cette situation, elle reste un tout petit peu bloquante, mais elle le sera encore quelques jours. Puis à partir de là, on pourra s'exprimer sur la suite.
17: Ce que montre également ce rapport, c'est que vous privilégiez désormais une alliance avec les plus petits partis. Parti centriste, les Verts libéraux, le parti évangélique notamment. Pourquoi abandonner la stratégie qui avait pourtant fait votre succès en 2022 et l'élection de Valérie Dietli, c'est-à-dire participer à l'alliance de droite avec l'UDC et le PLR? C'est terminé?
16: C'est pas encore tout à fait terminé. On est en discussion. On a rencontré les partis centristes parce qu'on estime qu'une force centriste, qu'une alliance centriste pourrait être intéressante. Elle a été intéressante dans d'autres, campagnes comme Conseil national. Et on veut aussi explorer cette piste-là. Je pense que c'est assez polarisant d'être soit à droite, soit à gauche. Mmh. On est un parti du centre. Et des fois, on peut avoir des idées de gauche. Des fois, on peut avoir des idées de droite. Et puis, il faut en tout cas exploiter cette piste. Et on le fera aussi dans le cadre de l'Assemblée. Oui.
17: Mais ni l'UDC ni le PLR ne soutiennent désormais Valérie Dietli. Si c'est tout de même elle qui a le soutien de la base, vous allez faire quoi très concrètement?
16: Alors,
17: l'alliance
16: oui.
17: sera morte?
16: Ah, tout à fait. Alors, bien sûr, ils l'ont annoncé publiquement qu'ils ne voudraient pas faire campagne avec Valérie Dietli. Dans ce cas-là, il n'y aurait pas, si Valérie Dietli devait passer le 2 septembre, il n'y aurait bien sûr pas d'alliance avec, en tout cas pas d'alliance vaudoise, oui.
17: Si vous partez à l'inverse sans Valérie Dietli pour le Conseil d'État, qui ce sera pour la remplacer?
16: Alors, on a fixé, ce qui est important de comprendre, c'est qu'on a fixé aussi certains délais, on lui a fixé aussi la priorité primo sortante jusqu'au 2 septembre, donc personne ne s'opposera à Valérie Dietli jusqu'au 2 septembre.
17: D'accord.
16: Je sais que ça ne se fait pas dans les autres partis, nous on l'a fait, c'est important de le mentionner aujourd'hui. Mm-hmm. Et à partir du 2 septembre, si elle ne devait pas passer, on a présenté différents scénarios de manière publique le 25 juin passé, si elle ne devait pas passer ou si elle ne devait pas se représenter le 2 septembre, on ouvrirait les candidatures et il y aurait une deuxième assemblée le 16 septembre pour définir un candidat ou pas.
17: Ça pourrait être vous, Giancarlo Sergi. Je rappelle juste que le Blick se faisait l'écho la semaine dernière d'un document stratégique, vous en avez parlé brièvement au début de cette interview, antérieur, et qui vous disait précisément intéressé à une candidature au Conseil d'État. Vous avez déposé plainte, vous dénoncez un faux document, vous le confirmez ce matin. Vous n'êtes pas intéressé à ce poste-là?
16: Alors déjà, je confirme le faux document, c'est sûr. On a rappelé Monsieur Hurlimann, qui est d'ailleurs un très bon journaliste. Hein. On l'a rappelé avec notre secrétariat. On a revu toutes les versions antérieures. On a revu aussi hier soir. Donc à l'unanimité, on peut confirmer que ce document est faux. Et c'est un tout petit peu, c'est aussi grotesque que regrettable d'en arriver là. Donc faire une fuite, c'est possible, mais pas une fuite avec un faux document ou un document qui a été trafiqué. Ça, c'est la première chose.
17: En ce qui votre candidature.
16: Bah oui, bien sûr. En ce qui me concerne. Moi, j'ai toujours dit depuis le départ, je suis intéressé par le Grand Conseil et c'est, ça fait partie un peu des objectifs, c'est de recréer un groupe au Grand Conseil l'année prochaine. C'est l'objectif affiché de notre parti et j'aimerais faire partie de ce groupe-là. Voilà, ça c'est mon objectif principal. Je suis pas intéressé par le Conseil national et pour l'instant...
17: Le Conseil d'État ?
16: Non, je suis pas intéressé par le Conseil d'État. Ce qui m'intéresse, moi, c'est vraiment le Grand Conseil.
17: Très bien.
16: Et après, la manière d'y arriver, ça c'est encore une autre histoire.
17: Ce faux document, cette plainte que vous déposez aujourd'hui, ce parti avec toutes ces tensions à l'interne, notamment avec les jeunes qui poussent pour une claire démission de Valérie Dietli, il en est où aujourd'hui le Centre Vaud? On a l'impression qu'il est en pleine implosion.
16: Non, il n'est pas du tout en pleine implosion. On est arrivé, nous, ce qu'on a fait, ou ce qu'on a dit qu'on allait faire à partir du 19 mai, il y a un nouveau comité, on l'a bien fait, on travaille avec certaines échéances, avec un certain professionnalisme. Bien sûr qu'il y a une crise, il ne faut pas se cacher, mais on va arriver gentiment à restructurer ce parti, à présenter des candidats pour l'année prochaine. Il y a beaucoup de choses qui sont écrites, mais croyez-moi, le parti ne va pas si mal que ça. Il y a aujourd'hui, on attend cette décision de Mme Dittli, mais on va de l'avant, c'est un petit parti, on grandit, et moi, j'estime, bon, il y a peut-être une crise, là, je vous l'accorde, mais on est là pour la gérer.
17: Giancarlo Sergi, président du Centre Vaud, merci beaucoup d'être passé quelques instants au micro de la matinale. On attendra donc encore de savoir si Valérie Dittli se représente ou non pour les prochaines élections de 2027. Très bonne journée à vous.
16: Merci beaucoup.
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17: 7h24 dans cette matinale. Salut de Samé, suite de notre série tout de suite sur l'apprentissage des langues nationales. Et ce matin, je vous le disais, on vous propose d'apprendre le romanche, la quatrième langue nationale toujours menacée. Mais depuis 2 ans, des cours sont proposés pour apprendre l'un des 5 idiomes parlés dans les Grisons. Des cours de romanche à distance qui trouvent leur public. Reportage à Échichan, dans le canton de Vaud. Il est signé Stéphane Delery.
21: Comme tous les mercredis, Sarah, 14 ans, expédie son repas car à 13h précise, débute son cours à distance de Romanche sur Silval.
22: Ça fait combien de temps que tu fais ces cours?
23: Ça, c'est la deuxième année.
22: Deuxième année. Tu vas t'installer où pour faire ce cours? Parce que t'es pas avec les profs, là, t'es pas avec tes collègues?
23: Dans le bureau connecté avec l'ordi.
22: Mais vous êtes combien?
23: 10 maximum, je dirais. Il y a des gens qui viennent vraiment de partout dans la Suisse.
22: Est-ce que le mot de passe est en Romanche?
23: Non, ça non.
22: Donc on est dans un petit bureau avec un ordinateur.
23: Du coup, ça se passe sur Zoom. Voilà.
22: Donc il y a d'une part un Zoom comme ça qui permet d'être connecté avec les autres et puis un endroit où il y a tous les cours et les exercices en ligne, c'est ça?
23: Oui, c'est ça. Ça, c'est tout ce qu'on a fait cette année. Donc la grammaire, ça c'était un livre qu'on a lu. Plaits en mi ciao, c'est genre les mots dans ma tête. C'est juste du vocabulaire. Voilà.
22: D'accord.
23: Après, on a lu une histoire de Sherlock Holmes. C'est la seule histoire de Sherlock Holmes qui a été traduite en romanche. Voilà.
24: Hello, Sarah.
23: Hello.
24: Bye-bye.
23: Bye.
24: Hello, Laurine. Hello, Nelia.
25: Hello.
24: Ria, nous sommes il tje et il tje. Nous sommes reinos et tjentek.
21: Dans la classe virtuelle, ce jour-là, Ursina, Emmanuel, Joachim, Nebio, Sarah et son frère Laurine.
24: Ok, Oswind, Ursina.
25: Tchumin et Tchun.
24: Tchun, ça s'en fait appeler la
25: chose.
24: Tchun.
25: Tchun.
24: Bravo, excellent. La gallina.
23: La gallina.
24: Bravo.
22: C'est quoi ce jeu?
23: On doit écrire tous les mots qui nous viennent en tête avec le son « lieu » ou « gl ».
22: Et ça, c'est elle qui lance le jeu à distance, c'est ça?
23: Oui, elle partage le tableau blanc et nous, on doit écrire.
22: Toutes les petites couleurs, c'est les copains qui sont en train de jouer au même jeu.
23: Oui, c'est ça. Moi, par exemple, j'ai mis « glatsch », ça veut dire « glace »,« glorieux »,« cheval », une limace.
22: Glimaya, c'est une limace.
23: Oui.
22: Ça veut dire quoi, tchétchepour, là?
23: L'aspirateur. En fait, tchétche, ça veut dire aspirer. Et pour, là, c'est la poussière. Donc, le truc qui aspire la poussière.
24: Bravo! Super, exact!
22: Sarah Simonette, vous avez donné ce cours. Où est-ce que vous êtes là maintenant, vous?
24: Je suis à Lugano.
22: Et vous donnez des cours comme ça dans toute la Suisse, en fait?
24: Oui, on a vu que ça fonctionne. Et maintenant, on peut faire
2: ça comme ça et on peut faire ça pour toute la Suisse, aussi pour tout le monde. J'ai des adultes aussi de Mexico. On a commencé l'année dernière. Pour moi, pour le sourcil van, on était 4. Et cette année, nous sommes 43. Moi, je suis très, très contente et je suis aussi très enthousiaste avec ce projet.
4: C'est toujours bien d'apprendre une nouvelle langue, puis c'est quand même la quatrième langue de la Suisse. Enfin, c'est plus wow, dans le sens... Il y a quand même quelque chose de spécial, se dire qu'il y a peu de gens qui le parlent, et puis être une personne qui le parle, ça a quand même une certaine fierté.
5: Moi, ça me fait trop plaisir. Je suis fière.
21: Irna, la maman de Sarah, a grandi dans la source Elva. Et pour elle, ce cours, c'est l'occasion de perpétuer une identité.
5: Moi, je parle romanche avec eux. Ma mère parle romanche, ma famille parle romanche. Mais c'est clair, on est loin. On est loin des grisons. On ne les voit pas dans notre quotidien. Et je vois maintenant avec le cours, il y a eu un changement dans la facilité ou de la, peut-être la, ouais, le vocabulaire aussi. Hein. Vous avez un vocabulaire qui est plus grand, même si vous ne parlez pas avec moi, mais vous parlez avec les autres.
21: L'expérience est concluante. Pour l'année scolaire qui vient, une centaine d'enfants suivront, comme Sarah, les cours à distance de l'Alia Rumantcha, un maillon essentiel pour le maintien d'une langue encore parlée par 60 000 personnes.
17: Un reportage dans la famille de Sarah, signé Stéphane Delery. Et si vous êtes inspiré et motivé d'ailleurs par l'apprentissage du romanche, rendez-vous sur le site liarumancha.ch. Demain, on parlera italien. Et si cette question des langues, ou l'affaire d'Italy d'ailleurs, vous questionne, vous interpelle, n'hésitez pas, un numéro, le 076-250-1234, une note vocale sur WhatsApp. Et nous, on vous écoute à nouveau tous les matins, dès la semaine prochaine, à 7h30, 076. 250-1234. Le ciel de ce mercredi 12 août, en général ensoleillé avec quelques cumulus attendus en montagne en cours de journée. Quelques orages ne seront pas à exclure dans les Alpes en soirée. Les températures, 17 degrés en ce moment en pleine, jusqu'à 34 cet après-midi.
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17: 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Le rappel de l'actualité, Émilien Verdon.
6: Près de 48 heures après, des rescapés encore retrouvés cette nuit sous les décombres en Colombie, dans ce séisme le plus meurtrier du siècle dans le pays. Dernier bilan provisoire, plus de 200 morts et des milliers de blessés. Les secouristes aidés de la population continuent les opérations de recherche. La solidarité s'organise sur le terrain avec dons du sang et de nourriture. Samuel Benda, en candidat pour le Conseil d'État vaudois, le socialiste souhaite défendre le pouvoir d'achat, déclare-t-il dans 24 heures. Pas de réponse par contre concernant Valérie Dietli. L'annonce attendue hier n'est jamais arrivée. Tout au plus qu'elle a confirmé qu'elle dirait dans les prochains jours si elle se représente ou pas en 2027. Son parti Le Centre reste suspendu à sa décision. Si vous avez prévu de prendre le train depuis ou en direction du Valais, il faudra peut-être vous armer de patience. Après un accident de personne en gare de Vevey, le trafic ferroviaire est interrompu dans la région au moins jusqu'à 9h, annoncent les CFF. Toutes les lignes sont concernées par des suppressions ou des retards. Bus de remplacement organisés. Un été sec, très sec, et des conséquences financières chiffrées pour les agriculteurs suisses. Près d'une exploitation sur deux a subi des dégâts dans le pays. Selon l'assureur en charge, les dommages atteignent 19 millions de francs et la tendance est à la hausse. Mais ça pourrait être que la pointe de l'iceberg. Un moment peut-être unique dans nos vies. La prochaine aura lieu seulement en 2081. La Lune masquera presque totalement le soleil ce soir vers 20h en Suisse. L'éclipse de toutes les curiosités, dont celle des scientifiques. Une opportunité pour eux d'étudier et de confirmer ou infirmer leurs connaissances sur notre astre. Melinda Bencic déclare forfait en tennis, touchée à la hanche. Elle renonce à son quart de finale au Masters 1000 de Toronto. Pas le moindre risque avec une blessure à 10 jours du début de l'US Open, le dernier grand chelem de l'année. Et puis la première médaille de la Suisse aux Européens d'athlétisme, elle est en argent. Hier, Simone Hammer a terminé deuxième de la finale du saut en longueur.
1: 7h32 dans cette matinale. Bienvenue si vous nous rejoignez. C'est l'événement du jour. Le soleil a rendez-vous ce soir avec la lune. Vous pourrez le constater vers 20h en Suisse romande avec la première éclipse totale du soleil observable en Europe depuis 1999. Visible à plus de 90% chez nous, complète du côté du nord de l'Espagne notamment, où des centaines de milliers de touristes ont d'ailleurs fait le déplacement pour observer ce phénomène si rare. Et parmi eux, il y a vous, Sylvia Ekström, bonjour.
7: Bonjour.
1: Astrophysicienne, professeure associée au département d'astronomie de l'Uni de Genève, merci beaucoup d'être avec nous ce matin. Vous êtes, je le disais, en Espagne, donc pour assister à ce spectacle. Vous allez vous diriger ce soir, je crois, vers la zone où l'éclipse sera visible à 100%. Mais sur place déjà, là où vous êtes, c'est aussi le sujet dont tout le monde parle aujourd'hui.
7: Oui, alors c'est plein dans les journaux, il y a plein d'informations sur exactement où aller, comment y aller, faire attention aux bouchons. En fait, le gros défi, ça va être de ne pas devoir observer comme des idiots l'éclipse dans les bouchons parce qu'on s'y est pris trop tard.
1: Sylvia Ekström, vous avez vu des dizaines de phénomènes célestes, c'est votre métier, c'est votre carrière. Pourquoi est-ce que cette éclipse-là mérite particulièrement le déplacement, votre déplacement en l'occurrence?
7: Alors c'est simplement parce qu'en fait, un petit peu contrairement à ce que vous avez dit, les éclipses en soi ne sont pas du tout rares. Il y en a deux par année, régulièrement. Ce qui est rare, c'est que ce soit proche de chez nous.
1: C'est ça.
7: Et que ce soit qu'une éclipse totale soit proche de chez nous. On a plein d'éclipses partielles. Il y a vraiment beaucoup d'occasions d'observer quelque chose de partiel. Mais les éclipses totales, c'est quand même quelque chose d'absolument exceptionnel. Ça n'a rien à voir avec une éclipse partielle. Même à 99%, une totale, c'est complètement différent. C'est vraiment le jour et la nuit, au sens propre du terme. Vraiment au sens
1: propre. Pour quelle
7: raison ? Parce que justement, c'est le jour ou la nuit. Quand vous avez au moment de la totalité, il fait nuit autour de vous. Ouais. Avec le jour à l'horizon, ce qui est très très bizarre. Mais c'est vraiment tout d'un coup la nuit, la température change, les oiseaux arrêtent de chanter. C'est un phénomène en soi, indépendamment de ce qu'il y a à observer dans le ciel, on a des choses à observer vraiment sur Terre parce que c'est exceptionnel.
1: Ouais, on parle
7: c'est la nuit en plein jour.
1: Ouais, ouais. On parle de cette éclipse évidemment depuis plusieurs jours, que ce soit chez nous, avec des files d'attente hier, parfois devant certains magasins pour obtenir des lunettes. Effervescence constatée aussi ailleurs en Europe, ça fait déplacer encore une fois des centaines de milliers de personnes. Comment vous expliquez cet engouement incroyable ?
7: Bon, je pense qu'on est dans une société du spectacle et ça, c'en est un absolument exceptionnel. Donc, on aurait tort de s'en priver.
1: Mais qu'est-ce qui nous touche ?
7: Je pense que c'est aussi que le Soleil et la Lune, c'est quand même des astres qui sont très très chargés symboliquement depuis l'histoire de l'humanité, en fait, depuis les débuts de l'humanité. C'est nos astres qui veillent sur nous depuis toujours, et tout d'un coup ils se rencontrent et il se passe quelque chose d'absolument incroyable. On a l'habitude de voir changer la lune, on la voit changer au fil du mois, mais là tout d'un coup c'est le soleil qui va changer, et ça c'est toujours étonnant. On est toujours fasciné par quelque chose qui sort un peu des sentiers battus,
1: parce que ça nous connecte aussi avec le ciel et un certain mystère, c'est ça aussi ?
7: C'est ça, c'est que tout d'un coup, vous voyez les étoiles en plein jour, vous vous rendez compte de ce qu'il y a derrière le soleil. En fait, s'il ne brillait pas si fort, on verrait en fait tout ça. Mm-hmm. Donc, c'est une façon aussi d'avoir un petit coup d'œil comme ça sur ce qui se passe derrière le soleil.
1: Vous l'avez déjà brièvement esquissé, mais décrivez-nous peut-être un petit peu plus en détail ce que vous allez voir, vous, du côté de l'Espagne, ce soir, où encore une fois, l'éclipse là sera totale.
7: Donc déjà, le moment de l'approche, c'est-à-dire que la lumière du soleil va devenir de plus en plus métallique, un peu moins forte, et puis un peu métallique, un peu comme ça, blanche métallique, parce qu'elle va évidemment être de moins en moins forte. Et puis nous, on va vraiment voir l'ombre nous galoper dessus.
1: Et ça, l'ombre c'est de la lune, un peu, donc.
7: Oups. Ouais, exactement. On voit cette tache d'ombre qui va aussi progresser comme ça vers nous. Et puis il y aura ce moment de la totalité où tout d'un coup le soleil s'éteint et sa couronne s'allume en fait. On a une vue imprenable sur ce qu'on appelle la couronne solaire, qui est vraiment une structure gigantesque, mais très peu lumineuse par rapport au disque solaire. Et donc il y a que à l'œil nu, il y a que au moment des éclipses qu'on peut la voir. Et pendant ce temps, la nuit va se passer. Donc, ouais. On va être dans une nuit, les oiseaux se taisent, mais on voit le jour à l'horizon. Alors bon, là, je sais pas comment ça va être parce que le soleil va être à l'horizon lui-même.
17: En fin de journée, disons,
7: on va voir qu'il fait pas aussi nuit sur le reste de l'horizon. Et ensuite, tout d'un coup, c'est passé. Ouais. Et puis, on retrouve la lumière.
17: Vous le disiez tout à l'heure, une éclipse totale, c'est très différent d'une éclipse partielle. Bah, rassurez-nous quand même, nous qui sommes en Suisse romande, on va voir quand même quelque chose. 90% cette éclipse sera visible chez nous. Qu'est-ce qu'on va observer? Un phénomène alors pas totalement similaire, mais quand même, dites-nous.
7: Alors en fait, ce qui est rigolo quand elle est partielle, c'est que, enfin, ou pendant le moment de l'approche de la totalité, c'est qu'en fait le soleil se transforme en lune. On a l'habitude de voir la lune en croissant, et tout d'un coup c'est le soleil qui va devenir un croissant de plus en plus fin. Et donc ça, c'est ce que vous allez pouvoir observer avec des lunettes si vous en avez trouvé, si vous avez eu la chance d'en trouver. Ouais. Si vous n'avez pas eu la chance de trouver des lunettes, essayez de trouver un endroit où vous avez un peu un feuillage d'arbres qui porte une ombre par terre. Parce qu'en fait, vous rendrez compte à cette occasion-là que c'est l'image du soleil qui est projetée par terre, et que donc vous allez voir, au lieu de voir des tâches habituelles de feuilles et de luminosité, vous allez voir des petites lunes en fait dans le feuillage. Par terre. Vous pouvez aussi faire un petit trou dans un carton et puis projeter l'image du soleil derrière le carton. Ça, vous avez des tutoriaux sur Internet. Donc, si vous n'avez pas de lunettes, il y a des solutions pour même apprécier la chose.
17: Et il y aura quelque chose à voir tout de même. Et puis, ce n'est pas tout. Journée particulière parce qu'on pourra voir aussi également aujourd'hui dans le ciel 6 planètes de notre système solaire s'aligner dans le ciel. Ça doit se passer d'ailleurs en ce moment. Et puis, la nuit prochaine, c'est une pluie d'étoiles filantes qui est attendue. C'est ce qu'on appelle les perséides, ça a lieu chaque année. C'est franchement inédit comme journée et nuit aujourd'hui.
7: Oui, alors c'est vrai qu'on passe régulièrement dans des sillages de comètes, et donc on a des pluies de météorites comme ça régulièrement dans l'année. Il se trouve qu'au mois d'août, c'est les perséides et que cette éclipse a le bon goût de se passer le même jour. En fait, ce qui est un peu délicat, c'est que pour observer l'éclipse de soleil, il faut justement un horizon ouest bien dégagé. En Suisse, ça va être plutôt, par exemple, Montreux, ça va être juste parfait. Ça va pas être du tout les mêmes conditions pour aller observer les perséides. Ou alors les perséides, on a besoin d'avoir tout le ciel dégagé et d'avoir un endroit très très sombre. Autant pour l'éclipse de soleil, c'est pas grave si on est proche d'une ville ou dans une ville, mais il faut vraiment, pour les perséides, il faut être dans un endroit très très sombre.
17: On pourra pas peut-être tout faire du coup aujourd'hui dans le ciel. Sylvia Ekström, vous observez le ciel justement depuis des années avec un livre publié l'an dernier. Il s'appelle 100 000 milliards de milliards d'étoiles. On parlait de la fascination tout à l'heure pour cette éclipse solaire, mais il y a de façon plus large cette fascination pour le ciel et ses étoiles, et ça depuis la nuit des temps. Comment vous l'expliquez ça?
7: C'est d'une beauté incroyable, hein. Un beau ciel étoilé, ça nous ramène vraiment à notre essence même d'humain qui lève les yeux au ciel et qui se demande un peu qui il est et où il est. Je pense que c'est des moments très très forts, hein, où qu'on soit et quel âge qu'on ait, on va être touché par un ciel étoilé, ça va vraiment nous parler beaucoup. Et c'est vrai que peut-être pendant une éclipse, on a peut-être l'occasion de se rendre compte que notre soleil est une étoile comme une autre, juste plus proche.
17: Vous-même, vous êtes passée par une première carrière de sage-femme avant de devenir astrophysicienne. À quel moment le ciel, entre guillemets, vous a-t-il happé?
7: C'était à l'occasion du passage de Hale-Bopp, et c'était surtout la rencontre avec les astronomes amateurs. Oui, la comète Hale-Bopp, pardon. Et donc en 1997. Et c'était surtout la rencontre avec les astronomes amateurs qui ont commencé à me raconter des histoires mais fabuleuses sur ces objets astronomiques tellement beaux et sur l'origine des éléments chimiques et l'origine des planètes et tout ça. Mmh. Et donc c'était essentiellement les échanges en fait avec ces astronomes qui m'ont séduit au point de me dire je veux faire.
17: Ciel qui vous fascine, ciel toujours plus scruté, aussi convoité, avec de plus en plus de satellites en orbite, il pourrait y en avoir 100 000 dans les 5 ans à venir qui tourneront au-dessus de nos têtes, notamment pour Internet. Tout cela concerne aussi évidemment beaucoup d'entrepreneurs privés, on pense bien sûr à Elon Musk. Ça dit quoi tout ça aujourd'hui du rapport que l'on est en train de créer avec le ciel ?
7: Je pense que ça dit surtout beaucoup sur notre rapport à l'argent et que dès qu'on pense qu'il y a moyen de faire beaucoup d'argent, eh bien on se lance tête baissée sans même réfléchir aux conséquences. Bien sûr, Internet par satellite, c'est une façon d'arroser partout et donc de pas avoir de vide sur la Terre, en fait, et de pouvoir arroser les poissons de la Wi-Fi, c'est génial. Mais surtout... en mettre autant, ça devient extrêmement dangereux. En fait, il y a un scientifique, un certain monsieur Kessler, qui a prédit que s'il y avait trop de satellites, on entrait dans une zone à grand risque, en fait, qu'une petite collision avec la destruction d'un satellite entraîne une réaction en chaîne générale de tous les objets qu'on a là-haut et bloque l'espace, en fait, pour plus d'un siècle. Et donc, on est en train de jouer avec le feu, quelque part, parce qu'à vouloir en mettre tellement, eh ben, on est déjà dans une situation où chaque jour, on doit éviter des collisions avec nos satellites régulièrement, on doit déplacer Hubble, on doit déplacer la station spatiale, on doit déplacer, alors nous on est surtout touché par le satellite Kéops, donc on doit régulièrement lui réajuster sa trajectoire parce qu'il y a des Starlink qui circulent dans le coin et qu'il faut éviter, et donc plus il va y en avoir, plus il va y avoir de risques de collision. Il y a déjà des risques de collision actuellement, mais ça peut devenir incontrôlable. Il faut imaginer que tant qu'on peut déplacer le satellite, ben ça va, la collision est évitée. Mais si c'est une collision entre, si c'est deux objets qui ne sont pas contrôlables, et ben là, on est vraiment à risque. Donc, on joue avec le feu, on se dit, ah ben, on fonce tête baissée, ça va rapporter plein d'argent, on va être content.
17: Risque pour les humains, on l'entend. Ça entrave aussi très concrètement vos observations professionnelles?
7: Oui, alors pour nos observations, c'est une vraie catastrophe. Mais bon, voilà. Enfin, c'est malheureusement le métier des astronomes n'est pas assez fort pour rendre raisonnable des gros entrepreneurs. Il y a toute une action pour essayer de récupérer des ciels noirs, l'héritage de cette observation du ciel et que ce soit préservé. Mais ça pèse pas lourd face à l'économie. C'est l'économie qui dicte les choses. On a des avocats qui essayent de voir comment tordre le bras au traité de l'espace pour calmer un peu tout ça et puis obtenir des sanctuaires en fait pour l'observation.
17: Et justement parce que l'espace n'appartient véritablement en fait à personne, ça peut tenir ça selon vous, il faudrait mettre des règles désormais, peut-être par des États, une sorte de l'ONU de l'espace?
7: Alors il y a donc ce traité de l'espace effectivement qui a été volontairement rendu très flou parce que sinon personne ne l'aurait signé.
17: Qui date de 1967, ça fait.
7: Voilà, quand on dit l'espace n'appartient à personne, j'ai envie de dire c'est déjà plus du tout le cas puisque un entrepreneur peut monopoliser une orbite basse et multiplier ses satellites parce qu'il a juste à demander à son administration, son pays de lancement de satellites, c'est le seul qui a le droit de dire oui vas-y. Ils se sont pas gênés et ils ont... En fait, il y a des implications pour l'ensemble de l'humanité, quelque part. Et donc, oui, ça n'est déjà plus le cas. Et c'est déjà en train d'appartenir aux gros entrepreneurs.
17: On parlait juste avant de l'orbite terrestre et des satellites. Il y a aussi la conquête spatiale. On parle de retourner, évidemment, sur la Lune, Mars également. Ça, ce sont de nouvelles démesures, selon vous, ou vous y voyez une utilité quand même pour la science?
7: Pour la science, je pense que non, parce que en fait, c'est très compliqué d'envoyer des bonhommes sur une planète lointaine qui n'est pas habitable, et donc on va gâcher une immense partie du budget simplement à rendre la capsule habitable et avoir des logements et de la nourriture et de l'oxygène et d'une bonne pression pour les astronautes. Donc on va gaspiller de l'argent qu'on pourrait mettre à améliorer des robots, à en envoyer plus, à aller explorer d'autres endroits. Donc j'ai envie de dire que scientifiquement parlant, c'est délicat. Et pour ce qui est de Mars, il y a un autre enjeu, c'est que en fait Mars est sans doute une des rares archives des débuts du système solaire et de peut-être les débuts de la vie ailleurs que sur Terre. C'est une archive qui est pour le moment pratiquement intacte. Si on envoie des humains, on envoie des bactéries. C'est-à-dire, chaque être humain est un sac de bactéries et de microbes. On peut se dire que vraisemblablement, ils ne devraient pas survivre très bien sur Mars, mais ils auront eu 9 mois de voyage pour s'habituer à la radiation. Donc, ce n'est pas si évident que rien ne survivrait. Et donc, on va polluer le site martien avec des bactéries terrestres. Et ensuite, est-ce que vraiment on sera capable de reconnaître, si on découvre la vie sur Mars, est-ce qu'on sera capable de se dire non, c'est vraiment une vie martienne, ou bien est-ce que c'est bêtement un astronaute qui a laissé des trucs traîner?
17: Vous y voyez également un risque. Une dernière question avant la revue de presse de Valérie Droux. Vous qui observez justement ce ciel sans relâche, ce sera encore le cas ce soir bien évidemment, vous n'y êtes jamais allé, est-ce que ça restera un regret?
7: Non, alors pas du tout.
17: Pas du tout.
7: Non, je suis tout à fait claustrophobe. L'idée de me mettre dans une boîte de conserve me ferait horreur. Non.
17: Non, pas du tout.
7: Et ça, non, alors vraiment
17: le
7: pas
17: ciel
7: du
17: se
7: tout.
17: Suffit depuis la Terre.
7: Oui, il est fascinant à observer. On a des moyens de plus en plus incroyables pour observer les choses. Et justement, envoyer des robots là où on ne peut pas aller, et je pense que c'est tout à fait fantastique comme ça.
17: Sylvia Ekström, astrophysicienne, professeure associée au département d'astronomie de l'Uni de Genève. Vous restez avec nous le temps de la revue de presse promise de Valérie Droux, qui est de retour dans ce studio. Rebonjour Valérie.
8: Rebonjour Adrien.
17: Eh ben, ça tombe bien, une presse tournée vers le ciel ce matin.
8: Tournée vers le ciel, avec des yeux implorants, priant pour la pluie, puisqu'on parle de sécheresse tout d'abord. La Suisse à sec, titre le Tagesanzeiger, alors au-delà des chiffres records, ce sont les photos qui frappent ce matin. Des pelouses comme brûlées, des pontons à sec au bord du lac de Zurich, une île comme une île au milieu du Rhin, ou le lit de Lemay dans le canton de Berne, où ne subsistent que des flaques d'eau par endroit. Les quotidiens du groupe CH Media, Sangaler Tagblatt, Argauer et Luzerner Zeitung refont eux le catalogue de tous les maux de cet été et se veulent en même temps rassurants. La vague de chaleur actuelle devrait être la dernière. Mais en attendant, nous avons déjà perdu un glacier, lit-on dans le Nouvelliste, celui du Bel Atolla au-dessus de Saint-Luc à 3000 mètres d'altitude. Il faisait partie depuis 2021 de la liste des 6 glaciers suisses menacés de disparition.
17: Mais on va au frais aussi dans vos journaux.
8: Comment s'occuper par ces fortes chaleurs quand on fait du tourisme en Suisse? Les lieux souterrains ou intérieurs et climatisés sont une bonne option. La NZZ nous emmène sous terre dans les salines de B, mais pas pour nous parler de la fraîcheur qu'on y trouve. Non, elle prend cet exemple pour illustrer le renouveau du tourisme dans des sites de production ou dans des entreprises. Les salines, donc, passées de la visite guidée avec un employé à un parcours multimédia avec petit train et désormais en toboggan. Ce dernier apporte de la variété pour maintenir l'intérêt, explique le directeur du site. Et ça vaut donc pour bien d'autres lieux parce que le public aspire aujourd'hui à des événements, à des expériences, notamment quand il s'agit de visiter donc ces lieux de fabrication ou ces entreprises. Exemple aussi de la maison Caillé, hein, qui ambitionne de se transformer en véritable parc à thème sur le chocolat. Alors ce type de tourisme événementiel fonctionne très bien pour les entreprises, mais qu'en est-il des musées? Alors ce type de divertissement n'est pas une option pour Carole Hensler, la présidente de l'Association Suisse des Musées. Les musées, estiment-elles, doivent mettre en valeur la complexité du monde et protéger aussi le patrimoine culturel.
17: Et puis en termes d'événements et d'expériences, la Suisse sera servie ce soir.
8: Eh bien oui, l'éclipse, bien entendu, hein, rien que pour se procurer des lunettes, c'est déjà toute une expédition. Les mises en garde, justement, encore dans vos journaux, pas d'éclipse sans lunettes et attention aux fausses binocles, met en garde la Confédération, lit-on dans les quotidiens CH Média. Alors le soleil, le regarder, bien sûr, ce soir, l'utiliser aussi. La Terre se couvre à grande vitesse de panneaux solaires, mais pourquoi pas quitter le sol et capter la lumière du soleil même quand il fait nuit et la renvoyer sur Terre, éclairer des villes, doper la production d'énergie solaire, voir les rendements agricoles. C'est l'idée d'une start-up américaine qui entend déployer des miroirs spatiaux à 625 km d'altitude. Elle vient d'obtenir le feu vert de Washington. Le prototype, qui devrait être lancé d'ici la fin de l'année, et devrait produire la lumière d'une pleine lune bien brillante. Ensuite, on passerait à 5000 miroirs, de quoi assure la start-up augmenter de 1% la capacité de production des centrales solaires survolées pendant 20 minutes, puis ce sera 50 000 miroirs en 2035. Mais l'idée divise. Les craintes, explique l'article, portent d'abord sur la quiétude des nuits, les perturbations ensuite pour la faune, les modifications du cycle biologique circadien et la dégradation des images des télescopes optiques. Le soleil, le regarder, l'utiliser et s'en protéger. Le Courrier et la Liberté démêlent ce matin le vrai du faux des crèmes solaires. scolaire. On retiendra qu'on n'en met jamais autant que la quantité utilisée pour les tests, donc le lait 50 Constartine ne protège pas autant qu'on l'imagine. Et on retiendra aussi que les crèmes achetées en Suisse sont fiables parce que suffisamment testées, ce qui n'est pas le cas avec les produits commandés sur les plateformes chinoises. Et en parlant de protection solaire, cette nouvelle tendance aussi dans le blick, le tan maxing, en français la maximisation du bronzage. Le mot accompagne des publications sur les réseaux sociaux où les jeunes posent avec la peau rouge vif. Le principe, attraper volontairement un bon gros coup de soleil et une fois la brûlure guérie, espérer le bronzage. Réaction d'un dermatologue, on ne peut pas faire plus bête. Il développe, ceux qui pensent qu'un coup de soleil leur permettra au final d'avoir le teint hâlé se trompent, car le bronzage qui persiste après un coup de soleil est souvent irrégulier. Il ressemble plutôt à des taches pigmentaires, moins sexy tout de suite. Alors avec le tan maxing, conclut le médecin, la seule chose qu'on maximise, c'est le risque d'avoir un cancer. Et puis je vous laisse avec une citation relayée par La Liberté pour enrichir votre réflexion et philosopher en attendant les l'éclipse de ce soir, attribuée à Sénèque, philosophe latin du 1er siècle après. Quand le soleil s'éclipse, on en voit la grandeur.
17: Magnifique. Valérie Droux pour la revue de presse. Sylvia Ekström, vous êtes toujours avec nous. C'est une maxime qui vous parle.
7: Oui.
17: Quand le soleil s'éclipse, on en voit la grandeur.
7: Oui, tout à fait. Oui, oui, oui. C'est impressionnant de voir. Bah justement, vous serez en Suisse, vous aurez 92% d'éclipses. Ce sera impressionnant de voir à quel point ça reste très très lumineux, ouais. même avec seulement 8% de ce qui nous envoie.
17: La presse qui parle aussi ce matin, hasard du calendrier, de ces miroirs spatiaux qui pourraient être déployés à 625 km d'altitude pour capter la lumière du soleil. On reparle aussi là de l'espace, des plans, on en voit émerger ça et là. Celui-ci vient d'obtenir le feu vert de Washington. Ça vous inquiète,

0: importante pour nos équilibres hormonaux et moléculaires. Et que quand on reste dedans, parce qu'on ne sort plus tellement la journée, donc on a peu de luminosité la journée, et puis là, nos nuits sont hyper lumineuses parce qu'il y a de la lumière partout, eh bien on perd cette forte alternance jour-nuit, et ça a un impact direct sur la façon dont on arrive à réparer des cancers. Justement, on parlait de cancer de la peau, bah, typiquement la réparation de cellules cancéreuses normales par le corps, en fait, elle se fait beaucoup mieux quand on a une forte alternance. Ça a été prouvé scientifiquement que ça altère ce genre de mécanisme de réparation. Et donc, on est en train de se foutre en l'air, vraiment. Je m'excuse, c'est vulgaire, mais il n'y a pas d'autre mot.
1: Mais votre position très claire, en tout cas, sur l'utilisation de l'espace également. Sylvia Ekström, astrophysicienne, professeure associée au département d'astronomie de l'UNI de Genève. Vous nous répondiez depuis l'Espagne, où vous vous trouvez pour assister ce soir à l'éclipse totale de Soleil. Elle sera visible à 90% du côté de la Suisse romande. Rendez-vous environ vers 20h. Merci Sylvia Ekström et très belle soirée à vous.
0: Bonne journée, au revoir.
1: Bonne éclipse, merci.
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1: 7h55, vous êtes peut-être de retour au travail. Eh bien, ça tombe bien puisque toute cette semaine, on conclut cette matinale avec un best-of de Comme un lundi, votre chronique qui décortique le monde professionnel. Et Claire Favre, vaste question ce matin, peut-on être ami avec son ou sa chef ?
3: Hier, vous avez signé l'avenant de votre contrat. L'avancée salariale n'est pas aussi fulgurante qu'imaginée, mais vous êtes N+1 maintenant. Vous êtes quelqu'un au-dessus de quelqu'un, à la tête d'une super équipe en plus. Vous les adorez, on peut même dire que ce sont des potes. Vous ne le soupçonnez pas, mais votre vie va changer. Oh oui.
1: Et donc les relations amicales, elles ne peuvent clairement pas se poursuivre.
3: Traitez-moi de rabat-joie si vous voulez, mais non. Même pas un peu. Même pas avec des garde-fous. Même pas en discutant et en se mettant d'accord sur des règles du genre « Dans ce bâtiment, je suis ta chef, après 18h, on redevient copine. » C'est un nom catégorique. Désolée pour les petits cœurs que je brise ce matin, mais si vous avez une super amie qui habite les dessous de l'organigramme, il faut rompre.
1: Et pourquoi ça, Claire ?
3: Isabelle Barthes, professeure en management à l'université de Strasbourg, met fin à vos dernières illusions.
4: Beaucoup de dirigeants, managers veulent être aimés. Il faut oublier parce que, eh bien, manager, c'est prendre de la distance avec ses collaborateurs. Quand on va prendre une décision, par exemple, quand on va devoir dire non, quand on va devoir refuser des choses à ses collaborateurs, et si l'amitié s'en mêle, on est dans un jeu perdant-perdant.
3: La liste des risques est longue, selon l'experte. Votre ami, ça va être votre chouchou. C'est pas pour rien que vous l'avez choisi comme témoin de mariage. Bonjour, jalousie et ressentiment, les autres vont se sentir mis à l'écart. Ou le contraire, parce que vous voulez vous montrer au-delà de tout soupçon, votre bon Edmond, vous allez le maltraiter. Les heures sup, les tâches ingrates, boum, c'est pour lui. Autre danger qui vous guette, vous pouvez accepter ses idées débiles juste pour lui faire plaisir, ne pas lui faire de la peine, ce qui va coûter cher à l'entreprise. Être ami, ça signifie aussi vouloir se raconter des tas de choses. Les pauses se prolongent, les dossiers n'avancent pas des masses. Et le dimanche, entre une raclette et un verre de blanc, on se confie un peu trop sur les grands projets de la direction, on fait fuiter des informations.
5: Je sais où se trouvent toutes les armes nucléaires, j'ai les codes. Je ne dirai rien du tout.
3: Au passage, on vomit sur Maximilien, qui n'est décidément pas la tablette à plus forte teneur en cacao de l'équipe. Pas classe.
1: Mais si on était déjà amis avant la promotion de l'un ou de l'autre, on fait comment ?
3: Si vous débarquez à la tête d'une bande de moussaillons inconnus, c'est plus facile d'adopter la juste distance, c'est-à-dire respect et convivialité. Mais effectivement, quand des liens existaient avant, ça peut être très délicat. Isabelle Barthes conseille de prendre Edmond entre quatre yeux et de lui expliquer franchement les choses. J'ai un nouveau rôle qui implique un autre type de relation entre nous. Vous n'êtes pas obligé de couper net du jour au lendemain. Le vendredi, vous vous faisiez des confidences dans les bulles à laver les bains et le lundi, plus un regard. Mais les cafés, les midis ensemble vont s'espacer progressivement. Vous allez constater vous-même de toute façon que le regard de vos amis sur vous va changer. Tout le monde comprend les enjeux et il y a aussi le risque pour vous d'être manipulé. De cette façon, vous vous mettez à l'abri d'une grosse brouille qui pourrait dégénérer et polluer votre relation de travail. Souvent, on les sous-estime, mais les ruptures amicales peuvent être violentes et dévastatrices.

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0: Le trafic s'écoule sans difficulté, de grande ampleur sur les routes de Suisse romande.
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0: Et la météo de ce mercredi d'éclipse, en général ensoleillé, bonne nouvelle, avant la formation de cumulus en montagne en cours de journée. Quelques orages isolés pourraient éclater dans les Alpes en soirée, 17 degrés en ce moment en pleine, jusqu'à 34 cet après-midi.
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0: Bonjour Cédric Guigon.
3: Bonjour Adrien.
0: La suite de cette matinale, c'est avec vous et tout un monde.
3: Merci beaucoup Adrien et bonne journée à vous.
0: Bonne émission.
3: 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Et on commence par le journal de Léandre Berre. Bonjour Léandre.
4: Bonjour.
3: À la une ce matin, la lune et le soleil nous donnent rendez-vous ce soir vers 20h.
4: Les deux astres se rencontrent pour une importante éclipse visible depuis la Suisse. Elle sera pleine, vue depuis l'Espagne où se déplacent les scientifiques pour observer un événement exceptionnel. Le Centre Vaud ne lâche pas encore Valérie Dietli. Malgré un rapport stratégique en sa défaveur et les avis des autres partis de droite, le président du Centre temporise encore. C'est la conseillère d'État qui donnera sa décision très prochainement. De l'argent pour commencer la récolte aux Européen d'athlétisme, Simone Ehammer a pris la deuxième place du saut en longueur hier soir. Il est plutôt content parce que de retour de blessure et face au vent, ce n'était pas facile.
3: Qui a tué la star du rap Tupac Shakur? Un procès inédit s'est ouvert à Las Vegas pour tenter d'élucider l'un des plus célèbres cold cases du monde. 30 ans de fascination, de colère et de théories les plus folles. À 8h10 dans tout un monde, on revient avec notre invité sur le mythe Tupac Shakur.
4: La Suisse aura les yeux rivés sur l'éclipse solaire ce soir, la première visible depuis 1999. Le pic de ce phénomène exceptionnel aura lieu vers 20h20. Pour l'observer, il faudra se munir de lunettes certifiées ou de filtres adaptés parce que sans cela, vous risquez de graves lésions oculaires. L'engouement pour cet événement se mesure d'ailleurs à la quête parfois frénétique de lunettes dans les magasins. Il ne surprend pas l'astrophysicienne Sylvia Ekström, un professeur associé au département d'astronomie de l'Université de Genève.
5: Les éclipses totales, c'est quand même quelque chose d'absolument exceptionnel. Ça n'a rien à voir avec une éclipse partielle. Même à 99%, une totale, c'est complètement différent. C'est vraiment le jour et la nuit, au sens propre du terme. Quand vous avez au moment de la totalité, il fait nuit autour de vous. Ouais. Avec le jour à l'horizon, ce qui est très, très bizarre. La température change, les oiseaux arrêtent de chanter. C'est un phénomène en soi. Indépendamment de ce qu'il y a à observer dans le ciel, on a des choses à observer vraiment sur Terre parce que c'est exceptionnel. Le Soleil et la Lune, c'est quand même des astres qui sont très très chargés symboliquement depuis l'histoire de l'humanité. En fait, c'est nos astres qui veillent sur nous depuis toujours et tout d'un coup, ils se rencontrent et il se passe quelque chose d'absolument incroyable. On a l'habitude de voir changer la Lune, on la voit changer au fil du mois, mais là, tout d'un coup, c'est le Soleil qui va changer.
4: Ouais, éclipse donc à observer en Suisse vers 20h avec des lunettes certifiées.
3: Et Valérie Dietli n'a toujours pas dit si elle briguait ou non un nouveau mandat au Conseil d'État.
4: Le délai fixé par son parti, c'était pourtant hier soir. Le comité de la présidence du Centre Vaud préconise d'ailleurs de partir sans sa conseillère d'État, empêtrée dans plusieurs affaires lors des élections cantonales en 2027. Il a présenté hier en séance un rapport stratégique en présence de la principale intéressée. Le report de la décision de Valérie Dietli n'est pourtant pas problématique pour Giancarlo Sergi, président du Centre Vaud. Et ce rapport ne veut pas dire que le parti lâche sa ministre.
6: Le rapport, c'est simplement le résultat ou le résumé du travail de fond qu'on a effectué avec le comité de présidence cet été. On a rencontré les différents partis. C'est pas à nous de décider, encore une fois, c'est à l'Assemblée ou au comité cantonal.
0: Mais vous le dites quand même noir sur blanc, partir sans Valérie Dietli.
6: C'est pas nous qui le disons, c'est simplement...
0: C'est qui alors?
6: C'est les autres partis, c'est simplement les conditions des autres partis.
0: Mais c'est le comité de la présidence du Centre Vaud qui signe quand même ces documents.
6: Non, on le signe, mais c'est simplement factuel.
0: Il n'y a rien de paradoxal de dire aujourd'hui, on continue de soutenir Valérie Dietli, mais on ne veut pas qu'elle soit candidate pour les prochaines élections.
6: Ce qu'il faut comprendre, c'est que nous, on n'a pas le choix, enfin, on n'a pas notre mot à dire. Nous, on travaille pour le parti, mais le comité de présidence, c'est pas à lui de décider. Ah, c'est sûr que c'est une situation qui est bloquante, ça, je vous l'accorde. Ça va durer quelques jours, et ensuite, ce sera vraiment au comité cantonal. Il y a une certaine hiérarchie qui a été mise en place. On respecte les statuts, et c'est tout.
4: Et Giancarlo Sergi, invité tout à l'heure d'Adrien Krause. Et perspective 2027 pour Samuel Bendaan. Le conseiller national socialiste annonce ce matin dans 24 heures sa candidature à la primaire de son parti pour le conseiller d'État vaudois. Autre candidat au PS, l'actuel conseiller d'État Roger Norman et la conseillère nationale Jessica Jacou. Au PLR, personne ne s'est annoncé à l'issue du délai imparti à l'interne lundi soir. Les légionelles sont légion dans les MS de Suisse. Ces bactéries ont provoqué une épidémie à la fin du mois dernier à Bâle, causant la mort d'une personne. À l'origine de l'infection, une tour de refroidissement dans les bureaux de Manor. Les légionelles peuvent aussi se développer dans les eaux de douche. Les MS et leurs résidents âgés sont particulièrement vulnérables. Selon un rapport publié l'année passée par l'Association des chimistes cantonaux, près d'un quart des établissements contrôlés dépassaient les valeurs maximales recommandées. Le reportage dans un MS Genevois de Guillaume Martinez.
7: On règle le thermostat au plus chaud et on fait couler l'eau pendant sa limite. C'est le temps de faire circuler l'eau dans toute la canalisation pour éviter les bras morts. Où l'eau stagne et c'est là que la bactérie se développe.
8: Dans 24 heures, un nouveau résident prendra possession de cette salle de bain et de la chambre de cette EMS Genevois. Jean-Michel Pasquier, responsable du service technique, applique les mesures anti-légionellose avant chaque arrivée. Ouvrir les fenêtres pour aérer la pièce, laisser couler le robinet et la douche, tout ça sous l'œil ce jour-là du directeur de l'EMS, Raoul Schrumpf.
9: L'EMS de la maison de Vessy, c'est 4 bâtiments distincts, c'est des kilomètres de tuyaux, donc comme vous l'avez vu, on a mis en place des protocoles qui servent en tout temps à éviter les problèmes de légionellose.
8: Un protocole qui s'applique aussi dans les entrailles de l'EMS.
7: Nous sommes dans le local de chaufferie, c'est ici que nous avons tous nos ballons. L'eau est maintenue entre 55 et 60 degrés.
8: En dessous, les bactéries pourraient proliférer.
7: Chaque semaine, il y a un choc thermique. On monte l'eau à 80 degrés.
8: Pour les EMS, l'autocontrôle est obligatoire. Pourtant, selon les chimistes cantonaux, il était insuffisant dans plus de la moitié des établissements examinés lors du dernier rapport.
4: Un sujet réalisé avec Mathilde Salama.
3: En Colombie, les secouristes ont sauvé cette nuit une rescapée des décombres d'un immeuble.
4: Ouais, c'était à Pereira, une des villes touchées par le séisme de lundi, le plus meurtrier du siècle dans le pays. Le dernier bilan fait état de plus de 210 morts. Dans le Venezuela voisin, qui a aussi subi un séisme il y a plus d'un mois et demi, environ 25 000 personnes vivraient actuellement dans des refuges. Des conditions très précaires pour des sinistrés qui ont parfois tout perdu. Sur place, Alice Campagnol.

0: dans ce qui reste de l'école du quartier.
1: Je cuisine pour trois tantes, je veux dire trois familles. Comme ça, on mutualise les
0: coûts. 138 personnes, dont 78 enfants, ont élu domicile ici. Grâce à un accès au sanitaire, le campement a bonne mine. L'hygiène peut y être maintenue. Les sinistrés s'organisent sans aide du gouvernement. Tout ce qu'ils ont reçu vient de particuliers ou d'ONG, comme l'explique Kiosmel.
2: On est installé ici depuis le jour du tremblement de terre. Mais attention, on n'a pas toujours été aussi bien installé. Au début, avec la pluie, c'était vraiment le chaos. Et puis il y a des Américains qui sont venus, aucun d'entre eux ne parle espagnol, ils ont pris les mesures et le lendemain, ils ont installé ces grandes tentes.
0: Plus d'une centaine de camps sont éparpillés sur tout le territoire, certains organisés par les autorités et d'autres improvisés, comme celui-ci. Mais ici, les habitants ne quitteraient les lieux pour rien au monde, comme l'explique Boris, père de trois enfants.
3: Le peu de choses qui me reste est là-bas, dans mon appartement. Je mets où, moi, tout ça? C'est pour ça que je ne vais nulle part. On m'a dit d'aller au refuge du gymnase, mais non, je vais me retrouver sans rien.
0: Le gouvernement a annoncé 4000 logements pour les sinistrés d'ici la fin de l'année. 87 appartements situés à Caracas ont déjà été remis à des victimes du tremblement de terre. Mais ici, les habitants n'ont pas reçu de visite des autorités. Ils se sentent livrés à eux-mêmes.
4: C'est Alice Campagnolo, Venezuela. Et c'est une première au Moyen-Orient. Le Liban abolit la peine de mort. Le Parlement a pris cette décision hier, qualifiée d'historique par le ministre de la Justice. Le pays n'a plus procédé à des exécutions depuis 2004, même si des peines capitales sont encore prononcées. Le Liban donne un puissant exemple pour les autres pays du Moyen-Orient et au-delà, estimée la chef de la diplomatie de l'Union européenne, Kaya Kallas.
5: La Suisse tient une première médaille au championnat d'Europe d'athlétisme.
4: Ouais, grâce à la deuxième place de la Penzeloise Simone Ehammer en saut en longueur, battue par le désormais quadruple champion d'Europe, le grec Miltiadis Tentoglou. La Penzeloise est très satisfaite de son concours.
6: Ce n'était pas facile. Hier, avec le vent dans le dos, c'était plus amusant. Mais j'ai tout de même réussi deux excellents sauts. Bon, j'ai un peu gâché une chance, mais je trouve quand même formidable de revenir comme ça après ma blessure, de réussir deux beaux sauts et de repartir avec la médaille d'argent. Et je pense que si tout avait été parfait, j'aurais pu jouer la victoire. Mais je dois être honnête, il aurait vraiment fallu des conditions absolument parfaites. C'est pourquoi je suis pleinement satisfait de ma médaille d'argent.
4: Simone Ehammer avec Brian Vaquer. Par contre, la Bernoise d'Itaji Kambuji, blessée fin juin, a échoué à la quatrième place du 100 mètres air, emportée par la Néerlandaise Nadine Visser. Et le jeune voix Timothée Mumenthaler ne s'est pas qualifié pour la finale du 100 mètres. Frustration aussi pour Noé Ponti au championnat d'Europe de natation, cette fois à Paris. Le Tessinois a joué de malchance hier en finale du 50 mètres papillon, perdant ses lunettes au départ. En revanche, Roman Mitiukov et Flavio Buca se sont qualifiés pour les finales du 200 mètres d'eau aujourd'hui. À voir, bien sûr, comme l'athlétisme sur la RTS.
5: Évidemment. Et c'était votre journal, Léon Béret. Merci et à demain.
4: À demain.
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8: Le contact avec les étoiles, il a été rompu par l'urbanisation et le fait qu'on vit dans des villes éclairées.
9: Remember one thing, through every dark night, there's a bright day after that.
5: Bonjour. Le nord de l'Espagne et l'Islande pris d'assaut par les touristes. La coupable, ce n'est pas la fraîcheur, c'est un certain rendez-vous lunaire. Un procès hors norme s'est ouvert lundi à Las Vegas. Il doit répondre à une question. Qui a tué le rappeur Tupac Shakur? 30 ans après son meurtre, c'est peut-être le dénouement de l'une des affaires non élucidées les plus célèbres au monde. Le rideau de fer qui coupe une ville en deux, des murs en barbelé, ça rappelle Berlin, mais ce n'est pas Berlin. C'est Gorizia, au nord-est de l'Italie, et c'est surtout le troisième épisode de notre série sur les frontières.
10: 3, 2, 1.
5: Est-ce que vous savez quel son ça fait une éclipse solaire ?
10: 3, 2, 1.
5: Vous allez peut-être vous aussi faire partie des milliers, voire des millions de gens qui vont se rassembler ce soir pour voir passer la lune devant le soleil. La dernière éclipse solaire totale sur le continent européen, c'est en 1999, ce qui peut expliquer l'engouement du jour, mais aussi les files interminables pour se procurer les fameuses lunettes de protection. Mais si vous voulez avoir, une vue absolument dégagée, j'espère que vous avez pris vos quartiers en Espagne ou en Islande. Ces deux pays assistent à un ballet de touristes exceptionnel dans des lieux parfois peu habités au tourisme de masse, voire au tourisme tout court, ce qui peut aussi être une chance
11: chance pour ces zones rurales qui sont de plus en plus nombreuses à miser sur l'astrotourisme. Bonjour Julie Rosis.
12: Bonjour.
11: Alors ça représente quoi ce véritable boom des réservations ?
12: Eh bien en Espagne, ça représente entre un demi-million et 2 millions de visiteurs selon les estimations. Et ça, en plus des locaux qui vont aussi se déplacer pour voir l'éclipse dans les meilleures zones d'observation, dans la bande de la totalité comme on l'appelle, c'est là où l'obscurité sera complète. Et cette zone, elle n'est pas calquée sur la géographie habituelle du tourisme en Espagne, pas seulement sur les plages de Méditerranée, mais aussi et surtout sur l'intérieur des terres, l'Espagne vide, comme on dit. Des villages de moins de 100 habitants comme Arcos de Salina en Aragon attend soudain 30 000 personnes près de son observatoire. Et c'est un vrai défi logistique pour les autorités espagnoles, comme l'explique Marta Echevarria, responsable du tourisme de la région de Valence, interrogée par Radio France.
13: Nous avons identifié de nombreux risques, l'augmentation du trafic et des routes complètement bloquées. Celles pour rejoindre les plages notamment. Nous pouvons aussi avoir une hausse considérable des incendies de forêt et toute la question des urgences et de l'évacuation.
12: Un stress test pour les infrastructures, ce sera le cas aussi sur la côte ouest de l'Islande, l'autre zone où admirer l'éclipse totale. Les hôtels affichent complet et même si les 400 000 habitants de l'île sont habitués aux flots de touristes, eh bien les autorités prévoient de fermer certaines routes et de réduire la vitesse de la circulation.
11: Oui, l'éclipse solaire totale, c'est un événement qui n'arrive en moyenne que chaque 4 siècles au même endroit. Est-ce que pour ces campagnes espagnoles, il peut y avoir des retombées économiques à plus long terme ?
12: Oui, elle pourrait profiter de cet événement qui ne dure que 2 minutes pour développer une forme de tourisme en plein essor, c'est l'astrotourisme. Bruno Charlier est géographe, maître de conférence à l'université de Pau et des Pays de l'Adour.
14: C'est un tourisme qui va chercher à mettre en valeur à la fois des sites qui tournent autour de l'astronomie, là on va être sur des formes assez traditionnelles d'astrotourisme, jusqu'à des formes beaucoup plus récentes et qui sont la découverte contemplative du ciel étoilé, dans des espaces préservés de la pollution lumineuse. Donc c'est effectivement ce deuxième volet aujourd'hui qui est en plein essor.
12: En clair, fini le gros télescope fixe, l'astrotourisme, c'est de plus en plus une excursion nocturne pour admirer le ciel étoilé, chasser des aurores boréales et écouter la faune. Et pour les territoires ruraux, l'astrotourisme serait ainsi une opportunité.
14: C'est une forme de tourisme diffus, donc qui permet à des territoires qui n'ont pas la capacité à recevoir du tourisme de masse ou qui ne veulent pas recevoir du tourisme de masse, justement de gérer des flux touristiques un peu nouveaux, de petits groupes, de gens qui veulent vivre une expérience nouvelle. La plus grande partie de la population en Europe et dans le monde vit en ville. Et contrairement aux générations passées, le contact avec les étoiles, il a été rompu par l'urbanisation et le fait qu'on vit dans des villes éclairées et qu'une grande partie de l'humanité n'a plus la vision à l'œil nu de la Voie lactée. C'est un peu la revanche un peu de ces territoires de faible densité que de pouvoir réactiver un peu cette ressource.
11: Des territoires à faible densité comme certaines provinces espagnoles traversées par l'éclipse. Est-ce qu'il y a d'autres régions qui peuvent en profiter ?
12: L'astrotourisme est aussi particulièrement intéressant pour les zones de montagne où le ski et les sports d'hiver sont compromis par les effets du changement climatique. Les parcs et les destinations stellaires y sont en plein essor. C'est le cas tout près de chez nous dans le Val d'Ost à Saint-Barthélemy, un site certifié sans pollution lumineuse depuis 2020. Andrea Bernagotti est chercheur à l'Observatoire astronomique du Val d'Ost.
15: Le tourisme astronomique ne connaît pas de saison, car la nuit est présente toute l'année. Chaque jour est suivi d'une nuit et, si la météo le permet, le ciel nous offre des merveilles à chaque saison de l'année. Il s'agit donc d'un tourisme qui n'est pas lié à un phénomène tel que la neige pour le ski. Bien sûr, cela n'est pas en contradiction avec ces autres offres touristiques.
12: L'Union européenne soutient d'ailleurs financièrement le développement de l'astrotourisme en Italie, en Espagne et ailleurs en Europe. Et puis dans le reste du monde aussi, les exemples se multiplient. On peut mentionner le village de Man au Ladakh en Inde. Des habitants ont été formés à devenir des guides d'astronomie par l'Union astronomique internationale et les revenus générés ont servi à financer des serres et des chauffe-eaux solaires pour le reste de la communauté.
11: Oui, amener des visiteurs dans des lieux préservés, jusqu'ici non fréquentés, est-ce que c'est pas un peu paradoxal pour une forme de tourisme qui se veut durable, responsable?
12: Oui, on peut se poser la question, surtout avec l'engouement qu'il suscite. Le Lonely Planet ou le Petit Futé ont d'ailleurs déjà édité des guides spéciaux consacrés à l'astrotourisme, mais Bruno Charlier y voit plutôt un potentiel de développement cohérent et vertueux.
14: C'est une prise de conscience aussi de l'intérêt de protéger des espaces de la pollution lumineuse, pas uniquement pour voir les étoiles, mais aussi pour préserver une biodiversité nocturne. Il faut travailler sur l'éclairage public, soit le diminuer, soit l'éteindre, etc. Mais là, on va rejoindre des objectifs de transition énergétique. Donc, on est sur des projets pour des territoires qui peuvent allier des grands enjeux actuels.
12: Et l'Espagne sera un laboratoire très intéressant puisque le pays se prépare non pas à une éclipse, mais à trois. Celle donc totale d'aujourd'hui rebelote l'été prochain avant une éclipse annulaire en 2028.
11: Merci Julie Rosis. Et puis si vous voulez observer le phénomène en Suisse romande avec vos lunettes de protection, bien sûr, l'apogée de l'éclipse se situera ce soir autour de 20h20. California,
16: rap star Tupac Shakur died last night after a brief life in a rough business.
17: Tué par balle en 1996.
18: Faute de coupable interpellé, les théories ont fleuri.
17: Le rappeur à bord de cette voiture noire était abattu de 4 balles tirées depuis une Cadillac blanche.
19: C'est un procès historique qui s'ouvre ce lundi aux États-Unis. Un ex-chef de gang se retrouve devant la justice.
20: Une affaire non élucidée depuis près de 30 ans.
11: Oui, 30 ans, c'est long. 30 ans de mystère, de colère et de théories conspirationnistes. Avec cette question toujours en suspens, qui a tué le rappeur Tupac Shakur? 4 balles à bout portant dans une rue de Las Vegas et la star du rap qui décède à l'hôpital le vendredi 13 septembre 1996. Un événement qui a changé la trajectoire du hip-hop, qui a élevé Tupac au rang de mythe de Los Angeles à Cape Town et même jusqu'à Lucerne. Aujourd'hui, on ne compte plus les fresques murales dans le monde où son visage et ses citations s'affichent en grand. C'est donc un procès hors norme qui s'est ouvert lundi dans la capitale du jeu. Dans le viseur de la justice, Dwayne Davis, un ex-trafiquant de drogue, ancien membre de gang et accusé d'avoir orchestré le meurtre du rappeur. Un procès qui pourrait permettre d'élucider l'un des plus célèbres cold cases de l'histoire américaine. Bonjour Olivier Cachin.
21: Bonjour.
11: Vous êtes journaliste, écrivain, l'auteur de Rapologie, une histoire populaire du rap français, à paraître le 15 octobre chez Delcourt. Si on vous a invité ce matin, c'est pour comprendre comment cette affaire a traversé à ce point les âges. Peut-être pour commencer, est-ce que vous pouvez nous raconter qui était Tupac Shakur et pourquoi finalement son visage se retrouve aujourd'hui dessiné sur les murs de la planète entière?
21: Tupac Shakur, c'était un être très complexe, à la fois un rappeur brillant, d'une violence rare quand il s'en prenait à ses ennemis verbalement, et en même temps capable d'écrire des morceaux comme Keep Your Head Up ou Brenda's Got a Baby, qui sont des morceaux féministes, humanitaristes, quelqu'un qui avait une culture au-delà du rap, et qui était aussi impliqué, et là, c'est une des raisons qui lui a coûté la vie, dans cette fameuse guerre East Coast-West Coast, c'est-à-dire le gangster rap de Los Angeles contre le rap new-yorkais. Et c'est vrai que c'est une figure qui a perduré à travers les âges, non seulement à cause de son talent rapologique qui est évident et qui fait que quand on réécoute ses morceaux, on a encore les poils du bras au garde à vous, mais aussi à cause, vous l'avez évoqué dans le reportage, de cette légende post-mortem, toutes ces théories parce que pendant longtemps on a cru qu'il n'était pas, certains fans ont cru qu'il n'était pas mort à cause de plein de signes, notamment il avait changé de nom au moment de sa mort pour devenir Machiavelli, en référence à Niccolo Machiavel, qui avait écrit Le Prince, un de ses livres de chevet, qui disait « Fais-toi passer pour mort, pour tromper tes ennemis ». Donc les gens ont cherché désespérément des signes dans les vidéos, dans les pochettes d'albums, pour dire en fait, il a faim d'être mort. Malheureusement, 30 ans après, je pense qu'on peut dire sans risquer de se tromper qu'il est vraiment mort, mais il reste en tout cas un des symboles du rap dans ce qu'il a à la fois de pire et de meilleur dans ce qu'il a fait humainement, et de pire parce que à 6 mois d'intervalle, lui et Notorious B.I.G. sont morts, tombés sous les balles d'assassins qui n'ont jamais été clairement identifiés.
11: C'est ce qui explique que son tube California Love, qu'on a brièvement entendu tout à l'heure, et pour ne citer que celui-ci, enregistre aujourd'hui plus d'un milliard d'écoutes sur la plateforme Spotify. C'est ce mythe qui fait que Tupac Shakur est encore aujourd'hui l'un des plus écoutés au monde.
21: Oui, bien sûr, ce qui est le plus important, c'est la musique, mais au-delà de ça, est-ce que le procès va faire revenir, c'est toute la légende autour de cette vie rapide et brève, puisqu'il est mort à 25 ans, de cette mort violente, de toutes les raisons qui ont amené à cet assassinat à Las Vegas un 6 septembre 1995.
11: Est-ce qu'on sait finalement pourquoi l'enquête aura mis 30 ans pour avoir un suspect sur le banc des accusés? Pourquoi ça dure si longtemps?
21: Bah, disons que on a quand même quelques indices de ce qui s'est passé, et finalement, ce qu'on peut dire, c'est que peut-être que c'est beaucoup plus simple que ce qu'on peut imaginer, parce que Orlando Anderson, qui était un membre des gangs, qui s'est fait tabasser violemment par Suge Knight, le patron du label de Tupac et Tupac Shakur, dans le Hollywood, le MGM Grand, l'hôtel où avait lieu le match de boxe que Tupac et ses amis étaient venus voir avec Mike Tyson, il se fait tabasser dans le hall de l'hôtel. Quelques heures après, il est dans une voiture avec trois autres acolytes qui tirent. Ça pourrait aussi être tout simplement la vengeance d'un gangster frustré de s'être fait tabasser. Keith D, Duane Davis, qui était également dans la voiture, d'après ce qu'il a dit pendant des années avant de se rétracter, était le neveu d'Orlando Anderson, qui lui-même est mort, je crois, un an après la mort de Tupac. Donc, si ça se trouve, c'est juste une histoire de gangster qui se tire dessus. Après, bien évidemment, il y a beaucoup d'autres théories qui ont été échafaudées, comme quoi il y aurait eu un commanditaire qui aurait pu être Puff Daddy, désormais appelé Didi, qui est actuellement en prison et qui était le patron de Bad Boy. Certains ont même dit que c'était Suge Knight, le patron de Tupac, qui était dans la voiture, qui conduisait la voiture dans laquelle il s'est fait descendre. Il y a des policiers véreux dans l'histoire. Enfin, c'est un roman hollywoodien magnifique, enfin magnifique si on peut dire, mais en tout cas, il y a toute une saga autour de ces quelques minutes qui ont valu la vie à Tupac, qui font qu'on est, on est aux États-Unis, on est à Hollywood.
11: Olivier Cachin, vous connaissez bien les milieux du hip-hop aux États-Unis, mais aussi en France. Est-ce qu'aujourd'hui, il y a encore une rivalité aussi forte, une sorte de culture de gang au sein de cette mouvance hip-hop, ou bien tout ça, c'est du passé ?
21: Non, bien sûr. Alors, les gangs existent toujours. Hein, ça, c'est là, on ne parle pas de rap, on parle de culture, si on peut dire, dans ce qu'elle a de plus violente, Angelinos, puisque à Los Angeles, les Crips et les Bloods sont effectivement des équipes qui fonctionnent et il y a beaucoup de morts régulièrement, des drive-by shootings, des revanches. Mais pour ce qui est du rap, la mort de Tupac et 6 mois plus tard, le 9 mars 97, de Notorious B.I.G., qui était, rappelons-le, son ami. Ils ont débuté ensemble dans le rap quand ils avaient rien à bouffer, qui voulaient devenir stars et qui sont devenus les pires ennemis. Donc ces deux morts à 6 mois d'intervalle, ça a été ce qu'on appelle aux États-Unis un wake-up call, c'est-à-dire que les gens réalisaient que ce feuilleton, parce que c'était un feuilleton pour les rappeurs, pour les médias, genre « Ah, il a fait tel morceau contre l'autre, t'as vu, il a répondu », c'était rigolo, parce que c'était du rap. Quand il y a eu deux morts violentes, là, les gens ont compris que c'était pas du tout rigolo, et ça a beaucoup changé les choses dans le milieu du rap, qui a compris que c'est une culture qui est née avec cette volonté de transformer l'énergie négative en énergie positive, et là, on était revenu en quelque sorte au point de départ. Donc, il y a eu une prise de conscience, et par la suite, quand il y a eu, parce que ça ne s'est pas arrêté, évidemment, des conflits entre rappeurs, ça s'est réglé de façon beaucoup moins violente. Par exemple, quand Jay-Z était en guerre avec Nas, il y a eu des morceaux très durs, mais des morceaux, hein, pas des actions violentes, qui ont été écrits par chacun des deux artistes, et à l'arrivée, ben, les deux sont montés ensemble sur scène et se sont réconciliés, ce qui est quand même peut-être moins romanesque, mais en tout cas plus acceptable que d'avoir des artistes fauchés à 25 ans alors qu'ils avaient toute une carrière devant eux.
11: Olivier Cachin, une dernière question. Au bout de ces 4 semaines de procès, est-ce qu'on saura vraiment qui a tué Tupac Shakur, ou est-ce que ce procès va finalement ne pas mettre un point final à cette affaire vieille de 30 ans ?
21: Je pense que finalement, c'est comme pour Kennedy, on sait déjà, mais la vérité, elle n'est pas ailleurs, elle est cachée par toutes les théories et les dingueries qui ont été racontées autour. Peut-être qu'on apprendra des choses, mais j'ai bien peur que Keith D, qui, si je ne m'abuse, est atteint d'un cancer et n'a peut-être pas très longtemps à vivre, a surtout besoin de vivre une dernière fois sous la lumière pour briller et être au centre des débats. Mais est-ce qu'on va vraiment avoir une révélation définitive ? Je me permets d'en douter, hélas.
11: Olivier Cachin, journaliste, écrivain et, on le rappelle, l'auteur de Rapologie, une histoire populaire du rap français, apparaître le 15 octobre chez Delcourt. Merci d'être venu dans Tout un monde ce matin et bonne journée à vous.
21: Merci, bonne journée en Suisse les amis.
11: Et c'est l'heure de notre série de la semaine.
1: C'est où la frontière ?
2: Au milieu du restaurant.
22: Il y a juste une petite subtilité ici, les toilettes sont en Belgique.
23: Quand il arrive quoi que ce soit, on s'entraide toujours.
24: La question n'est pas de savoir si nous le faisons ensemble, mais comment. Et nous devons le faire au mieux, donc nous nous faisons confiance.
25: Peut-être que nous sommes un exemple pour l'Europe, trouver un chemin sans se battre.
11: Notre série sur les frontières qui s'arrête ce matin dans une ville autrefois coupée en deux par le rideau de fer. Nous sommes à Gorizia, d'un côté l'Italie, de l'autre aujourd'hui la Slovénie. Vincent Stöcklin s'est rendu dans le nord-est de l'Italie où l'histoire marque le paysage et les esprits.
26: Io sono Mauro Leban.
0: Je m'appelle Mauro Leban. À l'origine, quand les militaires l'ont tracé, la frontière passait juste par ici. Il filait tout droit dans cette direction, en séparant la maison de l'étable.
1: In questa direzione e tagliava la casa.
0: Du jour au lendemain, on s'est retrouvé avec l'étable en Yougoslavie. La grange, elle, est restée côté italien et l'étable côté yougoslave.
1: Il fienile era rimasto, diciamo così, in Italia, la stalla in Yugoslavia.
2: Pour Mauro, la frontière ne passe pas entre deux blocs abstraits. Elle traverse la cour. Elle décide quel animal dort dans quel pays. Pour comprendre comment on en est arrivé là, j'ai rencontré Alessandro Catunar, enseignant, historien et directeur de l'association 4704, qui travaille sur la mémoire de ce territoire de frontière.
3: C'est ici, à Gorizia, en 1947, qu'on trace le dernier tronçon du rideau de fer. Un événement qui, d'une certaine manière, annonce ce qui se passera à Berlin au début des années 60. Ici, une fois la ligne tracée, la population locale a la possibilité de choisir de quel côté rester.
2: Un petit Berlin, sans murs géants, sans photos célèbres. Mais une ville où, en quelques jours, le centre reste italien et les villages d'autour deviennent yougoslaves. Une ligne de crayon qui se transforme en grillage, en uniforme, en décision impossible. Dans la cour de Mauro, la maison est restée italienne, mais la vie quotidienne, elle, se fait des deux côtés.
1: Quello che ho vissuto.
0: Ce que j'ai vécu, c'était déjà une époque où passer de la Yougoslavie à la Slovénie n'allait pas de soi. C'était peut-être plus simple pour nous, les paysans qui vivions juste sur la frontière, avec des terres et des maisons restées d'un côté ou de l'autre. On avait ce privilège d'avoir quelque chose que les autres n'avaient pas. Sur notre laissez-passer agricole, il y avait un tampon spécial qui disait « A droit au passage direct ».
1: Un timbre particulier qui disait « A diritto al passaggio diretto ».
2: Un peu plus loin, je rencontre Marzio Lamberti, 85 ans. Il avait 6 ans lors de la séparation. Il a grandi à 50 mètres de cette ligne, dans le Gorizia de la guerre froide. Sa mère, elle, a tout résumé dans une page manuscrite qu'elle a recopiée.
4: Ce document, je crois que c'est l'écriture de ma mère. Je l'avais retrouvée quelque part. Dans aucune autre ville comme à Gorizia, les entrelacs de l'histoire ont créé un labyrinthe aussi inextricable de douleur et de rancœur. Dans aucune autre ville comme à Gorizia, on vit à la fois dans la Nouvelle Europe et en même temps dans un après-guerre sans fin.
2: En 2025, Gorizia et Nova Gorizia partagent le titre de capitale européenne de la culture. La frontière devient matière à films, à débats, à projets. On n'efface pas la ligne, on apprend à vivre de part et d'autre.
6: Je m'appelle Matea Zoran. Je suis responsable de la programmation du Kino Atelier à Novo Gorizia, le côté slovène. Kino Atelier est une structure qui travaille sur le territoire transfrontalier. Elle promeut avant tout la culture du cinéma, mais avec aussi la vision d'un territoire commun, où des cultures, des publics et des institutions différentes peuvent se rencontrer et co-créer cet écosystème culturel passionnant.
2: À Gorizia, cette ligne blanche est toujours là dans les têtes. Mais aujourd'hui, on la traverse pour aller boire un café, voir un film ou juste promener son chien.
11: Un reportage à Gorizia de Vincent Stöcklin. Demain, cap sur la péninsule ibérique avec un petit village à cheval sur l'Espagne et le Portugal. Tout un monde, c'est fini pour aujourd'hui, mais l'émission ne s'arrête jamais vraiment, vous le savez, puisqu'elle s'écoute en podcast sur Play RTS et sur vos plateformes préférées. Et puis, si vous avez envie de nous écrire, on répond toujours une adresse, toutunmonde@rts.ch. Bonjour Philippe Girard.
26: Bonjour Cédric.
11: La suite c'est avec vous, c'est On en parle. Quel est le menu ce matin?
26: Eh bien, on parlera du droit du bail avec cette question. À quoi je m'engage lorsque je me porte garant pour mon fils, pour ma fille, pour un ami qui signe un contrat de bail? Si la gérance exige, bien sûr, qu'une personne se porte garante. Est-ce qu'on va venir me chercher, moi, si les loyers ne sont plus payés par le ou la locataire? C'est une question que nous pose un auditeur et on va y répondre en ouverture d'émission.
11: Question très importante. Merci Philippe Girard. On vous retrouve dans 3 minutes. On en parle et tout de suite, les infos d'Audrey Mondi. Il est 8h30 sur RTS Première.
5: Valérie Dietli fait durer le suspense. La ministre vaudoise annoncera dans les prochains jours si elle sera candidate à sa réélection en 2027. Son parti, le Centre, lui avait pourtant fixé un ultimatum hier. Dans un rapport stratégique dévoilé hier également, le comité du Centre Vaud préconise de partir sans Valérie Dietli. Lui, par contre, vise officiellement un siège au Conseil d'État vaudois. Le conseiller national socialiste Samuel Bendahan annonce ce matin dans les colonnes du 24 heures qu'il sera candidat à la primaire de son parti. C'est un rare spectacle à ciel ouvert qui nous attend ce soir. Pour la première fois depuis 1999, une éclipse solaire sera visible en Suisse. Pour ne rien rater de ce phénomène exceptionnel, il faudra observer la voûte céleste dès 19h30. L'occultation maximale sera atteinte vers 20h20. Des perturbations ce matin sur le réseau ferroviaire roman. La ligne Lausanne-Brigue est interrompue entre Vevey et Burier à cause d'un accident de personne. Les CFF mettent en place des bus de remplacement. Cette situation devrait durer jusqu'à 10h. Au Tessin, le lac de Lugano vient au secours du lac Majeur. Les autorités italo-suisses ont décidé hier d'augmenter le débit de déversement d'un lac à l'autre. Car en raison de la sécheresse, le niveau du lac Majeur est très critique. Les rizières côté italien souffrent aussi d'un cruel manque d'eau. C'est une première au Moyen-Orient. Le Parlement libanais a voté hier l'abolition de la peine de mort. Décision qualifiée d'historique par le ministre de la Justice. Le pays n'avait plus procédé à des exécutions depuis 2004, mais des peines capitales étaient encore prononcées pour meurtre, actes de terrorisme ou espionnage. La recherche des survivants se poursuit en Colombie, 48 heures après le séisme qui a fait plus de 210 morts selon un dernier bilan. Le nouveau président colombien Abelardo de la Espriella a annoncé hier des subventions pour permettre aux personnes désormais sans toit de se reloger. En athlétisme, la Suisse a fêté hier soir sa première médaille au championnat d'Europe à Birmingham. L'Appenzellois Simone Hammer a pris la deuxième place du saut en longueur. La Bernoise d'Itaji Kambuji, blessée fin juin, a manqué le podium du 100 mètres et pour 2 centièmes. Et déception pour le nageur Noé Ponte au championnat d'Europe à Paris. Le Tessinois était l'un des favoris du 50 mètres papillon, mais il a échoué à la 8e et dernière place avec une circonstance atténuante puisqu'il a perdu ses lunettes en pénétrant dans l'eau. Et puis si vous écoutez régulièrement de la musique sur Spotify, un nouveau badge apparaîtra sur la plateforme mi-septembre pour identifier les contenus générés par de l'intelligence artificielle plutôt que par un artiste réel. Spotify précise ainsi répondre à une demande des utilisateurs.
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26: Bonjour. À quoi s'expose-t-on quand on se porte garant pour un proche qui signe un contrat de bail? C'est la question qui nous occupe ce matin. Quentin Boulogne. Bonjour Quentin.
8: Bonjour Philippe. Oui, se porter garant pour un ami ou ses enfants afin de les aider à trouver un appartement, c'est une chose très commune, hein, de nos jours, presque banale. Hein. Mais que se passe-t-il quand cet ami ne paie plus ses loyers et que la régie se retourne vers le garant justement? C'est ce qui est arrivé à un de nos auditeurs. On fait le point dans quelques instants sur ce que dit la loi à ce propos avec une avocate spécialisée dans le domaine.
26: Rien de plus frustrant qu'un service après-vente qui ne répond à aucune de nos demandes. Un auditeur en a fait la triste expérience, alors qu'est-ce qu'il peut faire dans ces cas-là? On examine la question vers 8h45. Et puis juste après les infos de 9h, toujours avec vous Quentin, on explore un nouveau trouble visuel dans notre série Plein la vue.
8: Oui, on va s'intéresser aujourd'hui à l'astigmatisme, ou le fait de voir déformé, un trouble visuel qui peut poser des problèmes lors de la lecture, car on peut confondre des lettres, et il peut aussi causer des maux de tête si on ne le corrige pas. On verra quelles sont les possibilités pour améliorer notre vue lorsque l'on est astigmate, et on s'intéressera aussi au prix que ça coûte.
26: Après les troubles visuels, les troubles de l'érection, un peu plus tabou ceux-là, pas toujours évident d'en parler. C'est pourtant le pari que nous avions fait le 30 avril dernier en ouvrant notre guichet à vos questions sur ce sujet, et on en avait reçu beaucoup. On les partage à nouveau avec vous à travers quelques morceaux choisis à partir de 9h20. On va donc passer 1h30 ensemble sous la bienveillante attention de Sophia Muller en régie. Bienvenue.
7: Philippe Gérard.
26: Quentin Boulogne, donc avec vous pour commencer, nous allons parler bail à loyer et plus précisément des personnes qui se portent garante et qui se retrouvent donc liées à un contrat de bail de location d'un appartement.
8: Oui Philippe, un auditeur nous a contacté pour nous raconter une situation dans laquelle se trouve une de ses connaissances. Cette personne s'est portée garante pour un ami afin qu'il puisse avoir plus de chances d'obtenir la location d'un appartement, ce qui a été le cas. Mais par la suite, le locataire a cessé de payer son loyer et n'a plus donné de nouvelles à son ami garant. La régie de l'appartement l'appartement s'est donc retourné vers le garant afin de le semer de payer les loyers en retard. Notre auditeur nous pose donc la question de savoir si le garant a l'obligation de payer ses loyers et ce qu'il peut faire pour se sortir de cette situation. Il se demande aussi si un garant peut se retirer ou se protéger juridiquement pour éviter de tomber dans une situation telle que celle-là.
26: Et pour lui répondre, Carole Vallon, bonjour.
9: Bonjour.
26: Merci d'être avec nous quelques minutes dans ce studio. Vous êtes avocate spécialisée en droit du bail, présidente de l'ASLOCA Vaud. Alors justement, je vous retourne la question. Est-ce que la régie a le droit de se retourner vers le garant pour exiger qu'il paye les loyers que le locataire, dont il s'est porté garant, donc n'a pas payé?
9: Alors, il faut un peu distinguer plusieurs situations. Ce qu'on appelle garant dans le langage courant, en fait, ça vise en réalité ce qu'on appelle sur le plan juridique un cautionnement solidaire. Donc ça veut dire que la personne qui se porte garante, le but visé par le bailleur quand il demande un garant, c'est ça, c'est ce cautionnement solidaire. Donc ça veut dire que si le locataire ne paye pas, le bailleur pourra en théorie se retourner contre celui qu'on appelle le garant. Il y a des limitations à cela parce que les gens, effectivement, quand ils s'engagent pour un ami comme garant, se rendent pas vraiment compte de ce que ça peut impliquer comme engagement. Parce que effectivement, si on va au bout du raisonnement, et bien si les loyers sont pas payés, on pourrait venir rechercher le garant. Le législateur a prévu des cautèles à cette situation en se rendant bien compte que pour les gens, c'était un engagement dont ils saisissaient pas forcément la portée. Et du coup, la loi prévoit que le cautionnement solidaire n'est valable que s'il est passé en la forme authentique. Ça veut dire devant notaire. Donc ça, c'est le principe. Donc en réalité, en général, si vous vous engagez pour un ami comme simple garant sur le bail, cet engagement va juste pas être valable puisqu'il n'est pas passé devant notaire. Maintenant, il faut distinguer certaines situations parce que le tribunal fédéral considère que si vous êtes non pas garant mais co-débiteur solidaire, donc ça veut dire que si vous êtes sur le contrat de bail comme le locataire, au même titre que le locataire, cet engagement-là peut être valable pour autant que vous ayez un intérêt à conclure le bail. Donc, juste aider un ami, c'est pas suffisant. Il faut, par exemple, que ce soit pour vos enfants ou quelqu'un de proche.
26: Donc, dans le cas qui nous occupe, la régie a raison de poursuivre la personne qui se porte garant, sauf que le garant peut très bien dire, si la chose s'est faite sans forme authentique, hein, c'est
9: exactement,
26: ce que vous dites.
9: Exactement, en tout cas que son attention soit attirée spécifiquement sur cet engagement, ou alors que ce soit une personne qui soit ce qu'on appelle rompue aux affaires, c'est-à-dire si le garant lui-même est, je sais pas moi, avocat ou travaille dans le domaine immobilier, il a tout à fait conscience de la portée de cet engagement, puis dans ce cas-là, on va considérer l'engagement valable. Maintenant, si c'est une personne lambda, entre guillemets, qui dit « Ah ben ouais, moi je t'aide, ok, tu peux me mettre sur le bail », dans ce cas-là, cet engagement, il pourra vraisemblablement faire valoir qu'il est nul.
26: D'accord.
8: Donc il doit finalement, comment il devrait s'y prendre pour le faire ?
9: Alors dans ce cas-là, il faut écrire à la gérance en disant mais je me suis renseigné sur mes droits, en fait j'avais pas du tout conscience de la portée de mon engagement, donc je refuse de payer. Ça risque d'être un petit peu compliqué parce que ça dépend comment le bail est rédigé aussi, si la personne elle est mentionnée simplement comme garante, si elle est mentionnée dans le contrat comme locataire, c'est un peu plus difficile dans ce cas-là. Donc il faudrait faire opposition aux éventuelles poursuites et puis au besoin saisir l'autorité de conciliation.
26: Donc la gérance devrait, quand elle demande par exemple qu'une personne se porte garante, devrait aussi exiger d'avoir ce document devant notaire, enfin ce document qui atteste finalement.
9: Ça n'arrive jamais parce que c'est beaucoup trop compliqué en fait. Et puis l'idée, et pourquoi on autorise quand même cet engagement quand c'est pour de la famille proche, par exemple des enfants, etc. C'est justement pour permettre aux personnes qui n'ont pas des revenus suffisants pour obtenir un appartement de l'obtenir quand même en prévoyant une autre garantie.
8: Finalement, dans quelle situation et pourquoi il faudrait faire les démarches de se porter garant devant un notaire?
9: Alors, ça, de nouveau, c'est quelque chose qui, dans la réalité, n'arrive jamais. J'ai jamais vu d'engagement devant notaire. L'idée, c'est que le notaire, quand il va rédiger l'acte authentique de cautionnement, il va attirer l'attention de la personne qui se porte garante, entre guillemets, sur l'ampleur de son engagement. C'est ça l'idée. C'est que la personne qui se porte garante, elle est consciente de ce que ça veut dire. Et puis, typiquement, si vous avez un loyer qui n'est pas payé pendant plusieurs mois, peut-être que vous allez même pas être informé de ça au début. Puis ensuite, on va venir vous rechercher en disant, il y a 6 mois d'arriéré de loyer, à vous de payer. Donc c'est assez important comme engagement.
8: Ouais. Et justement, en tant que garant là dans la situation de notre auditeur, est-ce qu'on peut se protéger d'une situation telle que celle-là? Est-ce qu'il y aurait est-ce qu'on pourrait faire quelque chose dans la signature du contrat?
9: Alors, il y a c'est un peu tout ou rien. Soit cet engagement il est nul et puis pas de souci, vous avez rien à payer. Soit l'engagement il est valable et puis là on peut valablement venir vous rechercher à la place du locataire qui se serait pas acquitté de son loyer.
8: Et un garant, est-ce qu'il peut se retirer à tout moment d'un contrat de bail? Et ben là, typiquement, est-ce qu'on peut dire finalement, je ne souhaite plus être le garant de cette personne?
26: Ça sent le roussi.
8: Voilà. si on perd l'amitié, par exemple.
9: Alors ça, c'est une question assez délicate. De nouveau, je pense pas que ce soit le cas parce que justement, le bail a été conclu avec cette garantie, qui de nouveau peut être nulle. Puis on va pas en discuter, ou alors si elle est valable, soit c'est un cautionnement, on peut pas y renoncer sans l'accord des parties, soit la personne elle est aussi codébitrice solidaire du contrat au même titre que le locataire qui vit dans les locaux. Puis dans ce cas-là, de nouveau, on peut pas renoncer au contrat sans l'accord des parties.
8: Et est-ce que tout le monde peut se porter garant finalement, ou est-ce que c'est obligatoire que ce soit un ami proche, une personne de la famille?
9: Alors de nouveau, si c'est pas quelqu'un de proche de vous, et ben cet engagement, il risque fort d'être nul parce que, enfin moi j'ai déjà eu quand même plusieurs fois des clients qui se sont un peu engagés à la va-vite, j'ai envie de dire, aux côtés de personnes qui de connaissances en fait. Et puis là, justement dans ce cas-là, le tribunal va en principe considérer que l'engagement est nul. En tout cas, c'est quelque chose qu'on peut valablement faire valoir. Et puis ça m'est arrivé plusieurs fois que le tribunal dise, mais effectivement, c'est un cautionnement déguisé. Donc, ça veut dire que on n'avait pas attiré suffisamment l'attention de cette personne sur ses engagements, et puis du coup l'engagement est nul.
8: Et dans le cas justement où le garant est considéré juridiquement comme nul, hein, comme vous le dites, et non avenu, le bailleur se retrouverait sans plus garant hein, justement pour d'éventuelles dettes et devrait les supporter lui-même. Donc finalement, il y a un risque aussi pour le propriétaire du bien loué.
9: Oui, bah évidemment. Après, le bailleur en général, il a de toute façon une garantie de loyer. Et puis, voilà, ça fait aussi partie des risques de la location. Le marché du logement est extrêmement tendu actuellement, donc le bailleur finalement son risque est assez faible. Si le locataire ne paye plus, il a aussi des moyens de résilier le bail de manière anticipée assez rapidement. Donc potentiellement, il aura une perte de quelques mois, mais ma foi, ça fait entre guillemets partie du jeu.
8: Ces problèmes de garant, ils peuvent aussi intervenir lors de la séparation d'un couple, par exemple, ou lorsqu'un colocataire quitte une colocation. Expliquez-nous pourquoi ça peut être un souci dans ces cas-là.
9: Alors ça, c'est une situation extrêmement compliquée parce que quand vous êtes deux personnes sur le bail, vous êtes codébiteurs solidaires, vous ne pouvez pas, sauf des exceptions que j'évoquerai après, vous retirer du contrat sans l'accord de toutes les parties, en fait. Donc il faut que le bailleur accepte de vous libérer du contrat. À défaut de quoi, vous restez sur ce contrat de bail. En tout cas, quand vous êtes colocataire. Il y a une exception, puis ça, il faut y être attentif, c'est pour les couples mariés. En cas de divorce, il faut impérativement demander au juge de transférer le bail au conjoint qui conserve l'appartement. Je vois aussi assez souvent des couples qui divorcent, et puis en fait, dans la convention de divorce, il n'y a rien qui est prévu. Donc le bail reste aux deux noms, et puis c'est très très embêtant pour la suite des relations contractuelles.
26: Merci pour toutes ces explications, Carole Vallon. On rappelle que vous êtes avocate spécialisée en droit du bail et présidente de l'ASLOCA Vaud. Très bonne journée à vous.
9: Merci à vous aussi.
26: Donc attention, hein, si vous vous portez garant pour un contrat de bail, que ce soit pour un ami, une personne de votre famille, hein, vous vous engagez donc pour de vrai. Hein. C'est pas juste comme ça pour le plaisir. Donc voilà, merci aussi à notre auditeur de nous avoir rendu attentif à cette question. Et puis si ce sujet vous inspire un commentaire, un vocal tout simplement, vous nous l'envoyez au 076-206-1212 ou bien un message sur notre répondeur au 0800-108-208 et on y reviendra dans notre deuxième service de ce samedi.

0: Les nouveaux soleils, ça sent l'éclipse, ça. C'était Indochine, l'inoxydable groupe français qui a annoncé 3 nouveaux concerts en Suisse les 15, 16 et 17 décembre prochains à l'Arena de Genève. h 48 sur RTS Première. Que faire quand un service après-vente ne répond à aucun de nos messages et est aux abonnés absents? Eh ben oui, c'est rageant. D'ailleurs, si vous avez des témoignages à ce sujet, on les accueille volontiers par vocal au 076 206 12 12 ou sur notre répondeur, le 0800 108 208. Et c'est ce qu'avait fait justement un auditeur au printemps dernier, et c'était Johanna Comanche qui nous en avait parlé.
1: Alors cet auditeur qui ne nous écoute plus en voiture a acheté en octobre 2025 un autoradio sur le site d'achat en ligne chinois AliExpress. Et puis depuis 3 semaines, l'appareil ne fonctionne plus correctement. Voici son message audio.
2: Bonjour, je vous contacte à ce jour car depuis plusieurs semaines j'essaye d'obtenir de l'aide de la part d'AliExpress, un site marchand. Comme tout client, j'essaye de rentrer en contact avec la plateforme mais sans succès. Celle-ci me mène en bateau depuis plusieurs semaines avec des messages robotiques et ne rentre pas en matière sur un retour du produit ou éventuellement un remboursement. Le produit m'ayant coûté plus de 300 francs, je trouve cela surprenant. Et j'ai même eu le droit, comme réponse, à qu'il n'y a pas de garantie sur les produits achetés sur la plateforme, mais uniquement un droit de retour sous 14 jours après la date de réception. Cela vous paraît-il normal? Pour moi, non. Une garantie est obligatoire au niveau du constructeur. Merci beaucoup pour votre aide, Jean Pereira.
0: Eh ben merci Jean pour votre témoignage et votre question. On va faire nous-mêmes le service après-vente avec vous, Manon Renaud. Bonjour.
3: Bonjour.
0: Un service après-vente juridique, puisque vous êtes juriste à la FRC, la Fédération Romande des Consommatrices et Consommateurs. Alors, impossible d'obtenir une réponse humaine. Quand c'est le cas, cette absence justement de service après-vente, j'imagine c'est un scénario que vous connaissez par cœur à la FRC.
3: Oui, effectivement, on a beaucoup de personnes qui nous contactent parce qu'ils essaient de faire valoir leurs droits, mais malheureusement n'obtiennent pas de réponse de la société.
0: Alors justement, quel levier dans ces cas-là il me reste comme consommateur face à cette situation?
3: Alors malheureusement, essayer d'insister, c'est vrai que c'est difficile si on a par exemple une protection juridique, essayer de se faire assister, des fois ça peut faire bouger les choses, mais c'est effectivement un problème, surtout pour ces entreprises qui sont en fait à l'étranger. Et d'ailleurs, Sophie Michaud-Gigouin a déposé une motion en ce sens pour une obligation pour les grandes plateformes.
0: Donc c'est la secrétaire de la FRC.
3: Exactement, oui, pardon. Pour les grandes plateformes qui sont en fait de commerce, qui sont établies dans un pays tiers, d'avoir un référent juridique en Suisse.
1: Alors justement, quand le vendeur ou le fournisseur est basé en dehors de Suisse, voire même en dehors d'Europe, comme c'est le cas pour cet auditeur, est-ce que le consommateur a des recours légaux possibles en attendant que cette motion peut-être passe?
3: Alors, des recours légaux, oui, c'est-à-dire que le droit doit s'appliquer, donc on peut faire valoir ses droits. Le problème, c'est plutôt de réussir à faire appliquer ses droits face à une société qui en fait ne va pas répondre et qui peut-être se trouve à l'autre bout du monde, et du coup forcément ça complique le dialogue.
1: Mais le droit qui s'applique, c'est le droit suisse ou le droit du pays dans lequel on a acheté le produit? C'est là où tout devient très complexe.
3: Hein. Effectivement, et c'est une question très complexe qui va aussi dépendre des situations. Il est possible que le droit suisse s'applique notamment, par exemple, si la société a un site en .ch et qu'elle tourne, on va dire, ses activités vers la Suisse, par exemple, qu'elle propose ses prix en francs, mais ça va vraiment dépendre de chaque situation.
1: Comment est-ce qu'on peut s'assurer, finalement, en amont, qu'en cas de pépin, on aura affaire à un service après-vente digne de ce nom? Parce que la plupart du temps, on découvre que le SAV est défaillant quand on a un problème.
0: Oui.
3: Alors peut-être ce qui pourrait être une idée, c'est de regarder sur le site en fait quels sont les moyens de contacter la société. Par exemple, est-ce qu'il y a un numéro de téléphone? Est-ce qu'il y a une adresse? S'il y a une adresse, où est-ce qu'elle est? Est-ce qu'elle est en Europe? Est-ce qu'elle est en Suisse? Est-ce qu'elle est dans un pays tiers? Aussi de regarder s'il y a des formulaires de contact. Et puis peut-être regarder si on trouve des avis de gens qui auraient déjà demandé sur ce site, quelle a été leur expérience.
1: Donc faire une petite enquête en amont. Notre auditeur nous interroge aussi sur la question de la garantie. AliExpress affirme qu'il n'y a aucune garantie, seulement un droit de retour de 14 jours pour son autoradio. Est-ce que ça, c'est légal?
3: Alors si on part sur la base du droit suisse, il paraît peut-être c'est celui-ci qui s'applique. Eh bien, effectivement, en fait, c'est possible parce que en Suisse, il y a la garantie qui est prévue par la loi, c'est la garantie du vendeur mais elle peut être complètement exclue si c'est prévu dans le contrat ou les conditions générales. Donc ce serait possible de l'exclure. Et puis par rapport au droit de retour, il n'y a pas de droit de retour d'office qui existe en droit suisse. Toutefois, un droit de retour peut être prévu. Donc si la garantie est exclue dans les conditions générales et que le droit de retour est prévu, c'est possible.
0: Donc c'est légal en fait, hein, ce que pratique AliExpress. Alors Jean parle d'un achat de plus de 300 francs. Est-ce que le montant joue un rôle pour faire valoir ses droits? Est-ce que plus c'est cher, plus on a de droits?
3: Alors, il n'y a pas de montant pour faire valoir ses droits. Par contre, des fois, c'est peut-être la pesée entre... Voilà, est-ce que le montant vaut, en guillemets, la peine, hein, même si évidemment, toute cause mérite d'être défendue. Mais c'est vrai que peut-être, pour un achat à 300 francs, c'est quand même un certain montant. Donc là, peut-être contacter sa protection juridique, ça peut être une bonne démarche.
0: Justement, ça vaut la peine, l'assurance juridique, pour 300 francs?
3: Alors, tout dépend de ton assurance. Pour 300 francs, oui, en tout cas, peut-être de prendre contact avec elle, voir aussi peut-être quelles seraient les chances de succès d'une démarche.
0: Peut-être pour terminer, pour celles et ceux qui nous écoutent, qui achètent régulièrement en ligne, c'est quoi les deux ou trois réflexes essentiels avant de cliquer sur acheter, Manon Renaud?
3: Alors, lire les conditions générales, malheureusement,
0: oui,
3: voilà, se renseigner, effectivement.
1: Non, Rie, parce que c'est écrit en tout petit,
3: bien
1: c'est
3: sûr,
1: souvent
3: évidemment.
1: Une dizaine de pages, on est peu nombreux à le faire, même nous qui travaillons dans la consommation, on doit bien l'avouer.
3: Oui, non, je comprends, mais je dirais quand même se renseigner sur la garantie, le droit de retour, et regarder quelles seraient les possibilités de prendre contact avec la société.
0: Est-ce que ces conseils, Manon Renaud, ils valent aussi pour les sites chinois? Parce qu'on sait que c'est très lointain, que c'est souvent un peu, ben voilà, que la qualité des produits n'est pas toujours au rendez-vous.
3: Oui, et alors là, il faudrait vraiment bien se renseigner et regarder la description des produits pour vraiment se rendre compte qu'est-ce qu'on va acheter finalement, notamment peut-être au niveau des substances, ce genre de choses.

0: Rhythm is Love, Kezia Jones. À 9h tout à l'heure, les infos, et puis juste après le troisième épisode de la série que nous consacrons toute cette semaine aux troubles de la vision, on parlera d'astigmatisme. Qu'est-ce que c'est exactement que l'astigmatisme, comment on peut le corriger? On en parle dans 6 minutes, et puis on parlera aussi de troubles érectiles dans les meilleurs moments de nos guichets.
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0: Fabien Verdon.
1: C'est un moment peut-être unique dans nos vies. L'éclipse solaire aura lieu ce soir vers 20h. La lune masquera alors presque totalement le soleil en Suisse. La prochaine fois, ce sera qu'en 2081. Rappel à éviter absolument, regardez à l'œil nu le spectacle en raison du danger pour vos yeux. Et puis, conséquence peut-être plus surprenante de cette éclipse, la baisse de production d'électricité. Un défi par exemple pour l'Espagne ou l'Allemagne, deux pays fortement dépendants de l'énergie solaire. Ici, on ne sera que très peu touché. La perte maximale théorique devrait s'élever à 3% selon Paul-Alain Cliva, responsable du département Transition et Services énergétiques chez Genedis en Valais.
2: Si on prend une installation qui bénéficie d'un ensoleillement jusqu'à 20h30, on aurait une production qui sera fortement réduite. Mais en cette période de l'année, elle est déjà réduite parce qu'à 19h, on n'a plus que, je dirais, à peu près 20-25% de la puissance du soleil qui est là. Donc durant cette heure et demie, ça conduit, on va dire, à une perte de l'ordre de 3% de la production quotidienne. Si vous prenez un exemple dans la plaine du Rhône, donc toutes les installations situées en rive droite ne vont pas connaître ce phénomène-là parce que à partir de 18h30, déjà, elles n'ont plus de soleil, étant donné que celui-ci est caché par les montagnes. Par contre, les installations qui se trouvent en rive gauche ou en altitude, donc là, ces installations vont effectivement subir cette perte.
1: Des propos recueillis par Jacqueline Pirchel. La course au Conseil d'État vaudois s'accélère à quelques mois des élections cantonales. Ce sera le 28 février prochain. Samuel Bendaan se lance dans la course, apprend-on dans le 24 heures du jour. Le socialiste, donc Samuel Bendaan. Pas de réponse concernant Valérie Dittli. L'annonce attendue hier n'est jamais arrivée. Tout au plus, elle a confirmé qu'elle dirait dans les prochains jours si elle se représente ou pas. Son parti, le Centre, reste suspendu à sa décision. Importante perturbation sur le rail depuis ou en direction du Valais après un accident de personnes en gare de Vevey. Les trains ne circulent plus dans la région depuis ce matin, mais le trafic devrait reprendre progressivement dans les prochaines minutes, selon les CFF. Toutes les lignes sont concernées par des suppressions ou des retards. Des bus de remplacement ont été mis en place. L'épidémie d'Ebola a franchi hier le cap des 2000 morts en République démocratique du Congo. Elle se propage à une vitesse encore jamais observée. Virginie Guérard, dans l'est du pays, la maladie progresse plus vite que la riposte sanitaire.
3: Et il y a une raison à ça, c'est parce que le variant Bundi Bugyo est en réalité apparu des mois avant que la maladie ne soit officiellement déclarée. Trish Newport est coordinatrice médicale et d'urgence pour Médecins Sans Frontières. Elle travaille à Bunia, l'épicentre d'Ebola dans l'est de la RDC. Elle confirme cette information de l'Organisation mondiale de la santé.
4: Cette épidémie a été identifiée très tard. Au moment où elle a été identifiée, il y avait déjà plus de 300 cas suspects et plus de 50 morts. Elle s'était déjà propagée à différentes zones. Et généralement, lors d'une épidémie d'Ebola, tout commence doucement et on a le temps de former les gens, de mettre en place la réponse. Mais cette fois-ci, ça n'a pas été le cas.
3: L'épidémie a probablement commencé à circuler dès janvier, mais elle n'a été officiellement détectée qu'au printemps, ce qui a laissé au virus le temps de s'infiltrer dans une multitude de communautés. Des communautés parfois réticentes à se rendre dans les centres de santé. C'est sur ce point qu'il faut travailler, selon Trish Newport.
4: Même dans une optique de montée en puissance de l'aide à apporter, il ne faut pas oublier que rien n'est possible sans les communautés. Leur engagement doit toujours primer afin de garantir l'élaboration de stratégies adaptées, leur adhésion à notre démarche et une collaboration de tous les instants.
3: En attendant, face à la progression rapide de ce variant, l'OMS appelle à un essai clinique du vaccin Ervebo, seul vaccin disponible contre Ebola.
1: 48 heures après, des rescapés encore retrouvés cette nuit sous les décombres en Colombie, dans ce séisme le plus meurtrier du siècle dans le pays. Dernier bilan provisoire, plus de 200 morts et des milliers de blessés. La solidarité s'organise sur le terrain avec dons du sang et de nourriture. Première médaille suisse hier au championnat d'Europe d'athlétisme à Birmingham. La Penzeloise Simone Hammer a pris la deuxième place du concours de la longueur. Battu par le désormais quadruple vainqueur de cette compétition, le grec Mithiladis Tantoglou. Autre résultat suisse, la déception de la bernoise Ditavi Kambudji qui a échoué à la quatrième place du 100 mètres. Et Patrick Delétro.
5: Elle aura tout essayé, mais voilà, après une blessure fin juin, sa préparation n'a pas été idéale. La championne du monde a tout fait pour arriver au plus haut niveau possible, mais il a manqué un tout petit quelque chose, si bien qu'à l'issue de sa course, son cœur balançait entre déception et satisfaction d'avoir fait le maximum.
6: C'est dommage de finir ces championnats d'Europe avec une quatrième place.
0: c'est clair. En même temps, je vois aussi la préparation que j'ai eue et à la fin, je pense que j'ai beaucoup pu apprendre de cette préparation. C'était vraiment pas facile avec une blessure qui s'est passée il y a 6 semaines et puis je pense que je peux vraiment apprendre beaucoup de cette saison, mais en même temps, oui, c'est clair que je suis déçue.
5: Et la course a été remportée par la Néerlandaise Nadine Visser. Quant à Ditaji Kambuji, elle se concentre désormais sur les 3 courses à venir pour elle devant son public. Ensuite, il y aura Athletissima la semaine prochaine à Lausanne, il y aura le Weltklasse à Zurich et le meeting de Bellinzone. Elle veut y briller.
1: Et en mot de tennis, Belinda Bencic jette l'éponge touchée à la hanche. Elle a renoncé à son quart de finale au Masters 1000 de Toronto pour ne pas prendre le moindre risque à 10 jours du début de l'US Open, le dernier grand chelem de l'année. Temps en général ensoleillé pour cette journée, sauf en montagne où des cumulus se formeront au fil des heures avec des orages isolés possibles dans les Alpes. Le thermomètre indiquera entre 32 et 33 degrés cet après-midi jusqu'à 34 au bord du lac de Neuchâtel. Demain et la fin de semaine se profileront toujours avec un ciel bleu et la canicule.
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8: Les CFF annoncent une interruption du trafic ferroviaire entre Vevey et Burrier sur la ligne Lausanne-Brigue à la suite d'un accident. Des bus de remplacement sont mis en place pour les voyageurs entre Genève, Lausanne et Le Valais. Il est recommandé de passer par Berne.
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0: Philippe Gérard.
1: Les troubles érectiles, comment en parler, surtout comment les surmonter? C'était le thème d'un guichet que nous ouvrions en avril dernier. On vous en offre les meilleurs moments dans une quinzaine de minutes. Mais avant cela, un trouble beaucoup moins tabou, l'astigmatisme. C'est le troisième épisode de notre série Plein la vue sur les troubles visuels, Quentin Boulogne.
2: Oui, l'astigmatisme ou le fait de voir déformé, un trouble visuel qui peut nous faire confondre des lettres, par exemple un C avec un O ou un F avec un P. L'astigmate peut aussi percevoir un point comme une ellipse. Mais pour une définition pleine d'exactitude, on écoute l'ophtalmologue Arthur Hammer.
3: Alors l'astigmatisme, c'est un trouble visuel un peu particulier. Avec la myopie par exemple, c'est un système optique de l'œil qui est trop fort par rapport à la longueur de l'œil. L'hypermétropie, c'est un système optique qui est trop faible par rapport à la longueur de l'œil. L'astigmatisme, c'est comme comparer, si vous voulez, un ballon de football et un ballon de rugby. Donc dans un ballon de football qui est symétrique, si on prend deux axes perpendiculaires à la surface de ce ballon, la courbure est la même. Et cette courbure représente la puissance réfractive de cette lentille. Un ballon de rugby, par contre, aura une courbure qui sera plus importante que l'autre. Et ça, c'est le principe de l'astigmatisme, c'est-à-dire qu'on a deux axes à 90 degrés l'un de l'autre avec des puissances différentes. C'est-à-dire qu'au lieu d'avoir la lumière qui est projetée sur un point, avant, en avant ou en arrière de la rétine, la lumière qui provient d'un point va être réfractée sur deux lignes. Et ces deux lignes, perpendiculaires l'une à l'autre, ne sont pas focalisées dans le même plan. Donc elles peuvent être, par exemple, une en avant de la rétine et l'autre à l'arrière de la rétine, ou une sur la rétine, une en avant. Enfin,
4: avec quel effet sur la vision?
3: Donc l'effet que les patients remarquent, c'est généralement une déformation des images. Donc plus l'astigmatisme est fort, plus l'image est déformée et ça gêne autant de loin que de près parce que l'accommodation ne peut pas compenser l'astigmatisme.
4: C'est-à-dire qu'on voit comment, en gros, si on est astigmate?
3: On voit flou, mais flou avec une déformation. Avec un petit astigmatisme, on n'est pas très gêné. La plupart des patients, c'est rare d'avoir zéro d'astigmatisme. La plupart des patients ont toujours une demi-dioptrie, des fois même jusqu'à une dioptrie d'astigmatisme et ne s'en rendent pas forcément compte. Et ça, c'est la puissance du cerveau à compenser les aberrations. Ce que j'essaie de dire souvent aux patients, c'est que effectivement on voit avec nos yeux, mais on voit aussi avec notre cerveau. Le cerveau a une énorme capacité de post-processing et de compenser des aberrations et même de l'astigmatisme.
2: À noter, Philippe, que l'astigmatisme est souvent associé à de la myopie ou de l'hypermétropie, d'où le fait que l'on parle en général d'astigmatisme myopique ou hypermétropique. Comme le disait le médecin précédemment, le cerveau arrive à corriger un petit astigmatisme, mais lorsque celui-ci est trop important, il n'est plus possible de le faire et cela peut provoquer des maux de tête si l'on ne fait rien.
1: Et l'astigmatisme est inné ou est-ce que ça se développe au cours de notre vie, comme c'est le cas pour la myopie par exemple?
2: On écoute la réponse d'Émilie Coinu, elle est optométriste, spécialiste de l'examen de la vue et du système visuel.
5: Normalement, on est astigmate et on reste astigmate de la même valeur tout au long de la vie. Si l'astigmatisme varie, c'est un autre problème. C'est une maladie souvent liée à la cornée. Et donc, la chose qu'il faut faire attention, c'est en fait que ce ne soit pas ce qu'on appelle par exemple un kératocone, qui est souvent dû au frottement des yeux.
4: Donc finalement, si on devient astigmate, il faudrait se méfier, il faudrait aller contrôler.
5: Oui, c'est la première chose qu'on regarde en tant que professionnel de la cornée ou contactologue, c'est que quand l'astigmatisme apparaît, est-ce qu'il était déjà là avant? Des fois, il était juste là avant, il n'a jamais été corrigé. Et des fois, il apparaît. Et là, quand il apparaît, c'est très important de contrôler le patient pour voir si cet astigmatisme il progresse. Et c'est aussi très important de dire au patient qu'il ne doit pas frotter ses yeux. Et il ne doit pas non plus, par exemple, dormir la tête dans l'oreiller ou sur ses mains. Parce que ça peut effectivement créer des troubles qui potentiellement peuvent être très invalidants pour la vue.
4: Donc ne pas se frotter les yeux, ça c'est quand même peut-être un conseil qu'on peut donner de façon générale.
5: Oui, effectivement. On banalise le frottement des yeux, mais le frottement des yeux répété, intensif, ça peut vraiment créer des troubles visuels graves. Et quand un kératocone est détecté, la pire chose qui peut arriver, c'est de devoir faire une greffe de cornée, donc c'est quand même sérieux.
1: Et comment on s'y prend pour corriger l'astigmatisme, Quentin?
2: Les lunettes et les lentilles de contact, ce sont toujours les solutions les plus répandues et les plus accessibles, avec un avantage à la lunette pour l'astigmatisme. On écoute les explications de la spécialiste de la vision.
5: La meilleure façon de corriger un astigmatisme, en tout cas quand il est régulier, qu'il n'est souvent pas dû au frottement des yeux, c'est de mettre des lunettes. C'est le plus simple. On n'est pas forcément tout le temps obligé de porter les lunettes si ça ne fait pas baisser la vue ou si ça ne gêne pas, mais ça va aider à être plus confortable. L'astigmatisme, il est souvent plus gênant la nuit, quand on conduit par exemple, parce que la pupille s'ouvre. Donc des fois, il y a des gens, ils ont juste une lunette dans la voiture pour la conduite, puis le reste du temps, ils ne mettent pas de lunettes. Et puis la deuxième façon de corriger, ben, c'est évidemment les lentilles de contact. Et là, ça devient un peu plus complexe pour corriger l'astigmatisme selon le taux de l'astigmatisme.
4: Pourquoi ?
5: Parce qu'en fait, l'astigmatisme, c'est deux corrections différentes dans deux axes différents. Sur la lunette, c'est pas dur d'avoir quelque chose de stable. Elle est sur le nez. Normalement, elle bouge pas si vous courez pas trop. Sur la lentille de contact, c'est un peu plus difficile parce qu'on veut que la lentille bouge pour laisser passer les larmes. Et forcément, quand la lentille bouge, elle tourne et ça fait fluctuer la vue. Donc les forts astigmatismes avec les lentilles souples traditionnelles sont parfois très difficiles à corriger. Et c'est là que c'est bien de pouvoir passer sur d'autres types de lentilles de contact.
4: Lesquelles, par exemple ?
5: Les plus connues, ça va être les lentilles rigides, mais c'est aussi malheureusement les moins confortables. Les autres lentilles qui peuvent être très efficaces, c'est les lentilles de nuit. Pour peu que l'astigmatisme soit quand même cornéen, c'est-à-dire à l'extérieur de l'œil, sinon la lentille nuit ne pourra pas corriger. Et la troisième option qu'on a en lentille de contact, ça va être les lentilles sclérales, donc ces grandes lentilles qui ne bougent pas, qui posent sur la conjonctive, donc la partie blanche de l'œil, et qui passent en pont au-dessus de la cornée. Et là, on arrive à corriger des astigmatismes assez forts, et les patients sont très confortables.
1: Les explications d'Émilie Coignu, optométriste à Neuchâtel. Et combien ça coûte ces différents types de lentilles de contact ?
4: Alors concernant les lentilles sclérales, il est difficile de donner un tarif précis car ce sont souvent des lentilles adaptées à des situations ou pathologies particulières qui nécessitent parfois davantage de contrôle et d'ajustement. Mais les patients concernés sont généralement bien pris en charge par l'assurance maladie de base. Pour des lentilles sclérales hors pathologie cornéenne, il faut compter à partir d'environ 1500 francs. Pour les lentilles rigides et des bons produits d'entretien, il faudra prévoir minimum 800 francs par an. Et enfin, pour les lentilles souples, les prix commencent généralement autour des 400 francs par an. À noter, Philippe, qu'il est très important de bien prendre soin de ses lentilles de contact et surtout de l'hygiène liée à leur utilisation pour éviter les infections des yeux. À ce propos, on écoute les conseils d'Émilie Coignu, spécialiste en lentilles de contact notamment.
5: Beaucoup de conseils qu'on peut donner au niveau de l'entretien des lentilles pour éviter d'avoir des infections des yeux. La première, c'est tout simplement de se laver les mains. La deuxième, c'est vraiment de faire des contrôles. Normalement, on devrait faire un contrôle par année. Il y a énormément de gens qui ne le font pas. On peut vraiment être très bien avec les lentilles pendant 10 ans, mais c'est pas pour ça qu'on n'abîme pas son capital lentille. Et la troisième chose que je donnerais, qui me paraît très importante aussi, c'est d'avoir des produits sans conservateur. Le produit multifonction habituel, il a tout le temps des conservateurs. Donc la première chose qui me paraît importante, c'est de passer sur un produit peroxyde où le matin, il n'y a plus que de l'eau dans l'étui, en fait.
4: Ça, c'est accessible dans tous les magasins ?
5: C'est accessible dans tous les magasins. Par contre, il faut que le patient il soit conscient que c'est un produit d'entretien qu'on doit utiliser tous les jours. En fait, ça marche pour les patients qui utilisent les lentilles tous les jours. Si vous conservez vos lentilles pendant une semaine sans les mettre, on ne pourra pas prendre un produit sans conservateur. C'est logique.
4: On dit souvent que voilà, les lentilles, il faut éviter de les porter lorsqu'on se baigne, par exemple. Est-ce que ça, c'est des conseils à suivre ? Il faut éviter justement de se baigner avec ses lentilles ?
5: Il faut impérativement éviter de se baigner avec ses lentilles de contact. Les recommandations des experts en lentilles de contact, c'est jamais de contact avec l'eau. Même quand vous lavez les mains, il faut bien essuyer les mains pour pas qu'il y ait de contact avec l'eau.
4: Pourquoi ? Parce que c'est quoi qui se passe au contact avec l'eau ?
5: Dans l'eau du robinet ou même dans l'eau des bouteilles, dans l'eau du lac, il y a des amibes qui sont des micro-organismes qui finalement à la base sont tout bêtes, c'est juste une cellule. Mais cette cellule, elle va s'accrocher à la lentille de contact et le problème, c'est que quand elle rentre dans l'œil, elle se met dans une coque et elle résiste aux antibiotiques, aux traitements et elle envahit l'œil et elle pourrait même aller dans le cerveau. Mais ouais, ça peut être potentiellement très dangereux.
1: Ah ben ça, je ne savais pas. Donc, éviter vraiment tout contact avec l'eau quand on porte des lentilles. Quentin, est-ce qu'on reviendrait à l'astigmatisme ? Oui. Est-ce que la chirurgie peut corriger ce trouble ? Est-ce qu'on peut arrondir un œil qui aurait une forme de ballon de rugby et qui déformerait les images qu'on perçoit ?
4: Alors oui, c'est possible. On écoute les explications d'Arthur Hammer. Il est ophtalmologue, spécialiste en chirurgie réfractive et il exerce au Centre Suisse Visio de Beaurivage à Lausanne.
3: On va égaliser ces deux axes. Donc on a un axe plus courbé que l'autre, la plupart des chirurgies au laser vont avoir tendance à aplatir l'axe qui est trop courbe, puisque c'est souvent ceux qui consomment le moins de tissu de cornée. Donc ça, c'est au niveau du laser. Et ça peut être fait avec le LASIK, avec le SMILE, avec la PRK. La quantité d'astigmatisme que l'on peut corriger, généralement, la limite au niveau des lasers, c'est environ 4 dioptries. Avec les lentilles, eh bien, ça correspond à des lentilles cylindriques. Donc c'est exactement la même chose qu'une lentille de contact ou un verre de lunettes. C'est une lentille qui a une puissance cylindrique et qui va compenser le manque de courbure d'un axe par rapport à l'autre.
4: Vous favorisez en général quel type d'opération ?
3: Que ça soit la myopie, l'hypermétropie ou l'astigmatisme, la première méthode, c'est souvent les chirurgies au laser. Très souvent, le SMILE, parce que son profil de sécurité et de complications est plus avantageux. Le SMILE, par rapport aux autres méthodes, crée moins de sécheresse et maintient mieux la biomécanique de la cornée. Et comme on a juste deux petites incisions, il y a tout simplement moins de risques d'aléas. Maintenant, effectivement, l'ICL est une très bonne méthode, malheureusement un peu plus chère. Voilà. Je dirais que la limite principale de l'ICL, c'est surtout qu'il est cher. Et certains patients n'ont simplement pas la place dans l'œil de mettre un ICL. C'est rare, mais ça peut arriver surtout chez les hypermétropes.
4: Vous l'avez dit, l'astigmatisme est souvent associé à un autre trouble, hein, l'hypermétropie ou la myopie. Est-ce que lorsqu'on fait une opération au laser, on peut corriger les deux en même temps?
3: Oui, bien sûr, évidemment. La grande majorité des patients qui viennent nous voir n'ont pas juste une myopie ou une hypermétropie. Quasiment tout le monde a un peu d'astigmatisme. Alors certains ont plus que d'autres, mais donc la grande majorité des traitements que nous faisons sont des traitements combinés myopie plus astigmatisme ou hypermétropie plus astigmatisme.
2: Et pour rappel, hein, Philippe, l'ICL, comme mentionnait le médecin, est une chirurgie intraoculaire qui consiste à implanter une lentille artificielle dans l'œil pour corriger le trouble visuel. C'est une opération plus invasive qui doit par conséquent être faite dans un environnement plus stérile que les opérations au laser, d'où le fait qu'elle est plus chère. Pour ce type d'intervention, il faut compter environ 4000 francs par œil. C'est à peu près le double du prix des opérations au laser.
1: Très bien. Et on entendait d'ailleurs aussi parler de LASIK, de SMILE, de PRK. Alors je vous renvoie au premier épisode de cette série, hein, où on expliquait les différences entre ces techniques. Merci Quentin Bollen de nous permettre d'y voir plus clair dans ce qu'on peut faire pour corriger son astigmatisme. Quel sera le trouble visuel auquel vous vous intéressez demain?
2: Alors ce sera un trouble de la vue auquel on risque tous d'être confrontés, hein, car il survient avec l'âge et le vieillissement de notre œil, c'est la presbytie.
1: Ah, je me sens tout petit peu concerné.

0: C'était Christophe Maé, Dans ma tête. Et maintenant, on va descendre un peu plus bas dans notre anatomie.
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0: Pour parler de troubles érectiles, qui peuvent quand même aussi être dans la tête, comme on va l'entendre d'ailleurs. Ces troubles de l'érection, on vous en parlait le 30 avril dernier. On avait ouvert notre guichet à vos questions sur ce sujet. Sujet encore très tabou, alors qu'ils sont finalement assez fréquents, comme l'expliquait Johanna Comanges, qui m'accompagnait ce jour-là.
2: Alors, les troubles érectiles touchent bien plus d'hommes qu'on ne l'imagine. Et à tous les âges de la vie, longtemps considérés comme un sujet tabou, ces pannes peuvent pourtant avoir des causes multiples, physiques, psychologiques, relationnelles. Et les troubles érectiles disent aussi quelque chose de notre santé générale. Alors, comment les définir? À partir de quand faut-il consulter? Et comment en parler sans honte ni gêne? Pour répondre à vos questions, nous recevons aujourd'hui donc deux spécialistes.
0: Et ces deux spécialistes sont avec nous. Laurence Dispo, d'abord, bonjour à vous.
3: Bonjour.
0: Vous êtes responsable du Centre de sexologie et couple de la Côte et autrice de plusieurs ouvrages sur la sexualité et présidente aussi de l'Association suisse de psychosexologie. Expliquez-nous ce que c'est que la psychosexologie et en quoi ça se distingue de la sexologie tout court.
3: Oui, alors dans notre discipline, on va vraiment prendre en charge les situations de sexothérapie avec des demandes qui peuvent cibler les troubles érectiles, qui peuvent cibler différents dysfonctions dans la sexualité, mais on va aussi voir les couples assez fréquemment finalement, parce que quand on parle de sexualité, on parle aussi de la relation et de la dynamique relationnelle autour.
0: À vos côtés, Nadi Assayed Leonardi, bonjour à vous.
4: Bonjour.
0: Et bienvenue, vous êtes urologue, chef de clinique dans le service d'urologie du CHUV et responsable de la consultation d'andrologie et infertilité masculine. Qu'est-ce qu'on appelle exactement trouble érectile et à partir de quand on peut parler justement de trouble érectile?
4: La dysfonction érectile, c'est l'incapacité d'obtenir ou maintenir une érection assez rigide pour avoir des rapports sexuels satisfaisants. Mmh. On voit que ce dysfonctionnement commence peut-être à partir de 40 ans. On voit 10% des hommes à 40 ans qui commencent à avoir ce problème.
0: C'est tôt, 40 ans?
4: Oui. Ouais. Mais je pense que c'est important de souligner qu'il faut quand même si ça arrive plus jeune ou plus tard dans la vie, c'est important de consulter au moins un généraliste quand les symptômes arrivent.
0: Du point de vue sexologique, comment on définit les troubles érectiles au-delà de la dimension uniquement physique, Laurence Dispo?
3: Il y a une notion de temporalité, c'est quelque chose qui s'installe, hein, c'est pas une ou deux pannes, parce que ça fait partie de la vie et c'est tout à fait normal. Quand ça s'installe, ça peut causer des problèmes, comme je le disais avant, relationnels ou bien au niveau de l'image de soi, de l'identité, les questionnements qu'on peut se poser sur sa masculinité. Donc il y a la notion de souffrance, il y a la temporalité, la souffrance, qui sont à prendre en compte plus que uniquement le fait d'avoir une panne.
0: Est-ce que c'est un trouble fréquent et surtout quel profil d'hommes sont le plus concernés, Nadia Assayed Leonardi?
4: C'est quelque chose qui est assez fréquent. Si on regarde les statistiques de manière générale, de la population masculine générale, ça touche 12 à 20% des hommes, mais ça augmente avec l'âge. Donc les hommes plus âgés sont plus susceptibles à avoir des troubles de l'érection. Il y a des maladies qui influencent notre fonction sexuelle, le diabète, les maladies cardiovasculaires, tout ce qui touche le cœur, les vaisseaux, des maladies hormonales. Et puis, il y a aussi l'aspect psychologique qui joue un rôle très important dans la fonction sexuelle.
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2: Il y a Phil qui témoigne, je n'ai plus d'érection depuis quelque temps. Même le générique du Viagra ne donne aucune réaction. J'ai déjà fait test cardio, échographie, sans résultat. Est-ce que c'est une situation courante, Nadia Assayed?
0: Alors, il ne nous donne pas son âge,
2: non.
0: Pardon. Oui.
4: Alors voilà, l'âge c'est quand même un facteur très important. C'est très important de faire le bilan cardiologique. On sait que la dysfonction érectile peut être un signe d'alerte d'un événement cardiovasculaire majeur. Ça peut arriver 2 à 5 ans avant un événement majeur comme un infarctus ou un accident vasculaire aigu. Et donc c'est important de consulter des cardiologues. Ça arrive parfois, ça arrive souvent qu'on fait le bilan cardiologique, il ne trouve rien. On fait le bilan, l'échographie. J'imagine qu'il parle d'une échographie pénienne pour regarder le flux de sang qui arrive dans la verge, qui peut être, mais il y a d'autres pistes. Il y a les problèmes hormonaux, il y a le manque de testostérone, il y a des problèmes neurologiques qui peuvent toucher l'érection, le diabète, le cholestérol, le tabac, nos habitudes de vie qu'il faut prendre en compte.
0: Ça veut dire, quand vous parlez de problèmes justement cardiologiques, Nadia Sayed-Leonardi, si on traite ce problème-là, ça veut dire qu'on peut retrouver une vie sexuelle et une érection normale?
4: Ça dépend. Il y a certaines maladies qui influencent le système cardiovasculaire, comme le diabète, que même si on règle le diabète et on équilibre la glycémie, le sucre, on récupère pas forcément une fonction érectile. Il y a des maladies cardiovasculaires où les artères sont plus rigides, plus moins compliantes, donc le sang a plus de peine à arriver dans le pénis pour avoir une érection, et parfois on récupère pas forcément une érection normale. Ce qui est important aussi de savoir, c'est parce que parfois on a l'impression que c'est une maladie, quelque chose qui nous arrive, qu'on traite comme une infection, le traite, ça passe.
0: Oui.
4: C'est important de savoir que c'est plutôt un symptôme d'un autre problème, et ça nous donne un peu plus d'informations sur notre santé générale et d'autres problèmes de santé. Et la dysfonction érectile, on peut essayer de l'améliorer, c'est possible, avec des changements de mode de vie, des médicaments pour les problèmes cardiaques, mais parfois ça persiste, et puis il faut plutôt soutenir l'érection avec des médicaments.
0: Laurence Dispo, est-ce que dysfonctionnement érectile ou des pannes sexuelles, est-ce que ça peut être uniquement psychologique? Ou est-ce qu'il y a toujours une composante physique?
3: Souvent, c'est multifactoriel. Et puis quand on dit facteur psychologique, est-ce qu'on veut dire un trouble psychologique, un trouble anxieux par exemple, ou une dépression, un burn-out, ce qui sont évidemment des situations qui sont assez fréquentes chez nos patients? Ou est-ce qu'on parle d'habitudes de vie, comme le docteur Assayed en parlait, les habitudes de vie, le stress, la fatigue, les choses autour de la personne, l'environnement de la personne? Est-ce qu'il y a des habitudes corporelles aussi qui ont été prises? Je pense à des personnes qui ont pris des certaines habitudes dans leur masturbation, avec une pression très forte, une rapidité assez élevée des stimulations, et qui peuvent être en difficulté dans la relation à deux. Ou alors des facteurs vraiment sexologiques, en termes de quelles sont mes représentations de la sexualité, de l'érection, de ma masculinité, comment est-ce que je me sens dans ma peau en tant qu'homme. Donc tous ces facteurs vont entrer en matière et créer tout un puzzle pour expliquer beaucoup de dysfonctions érectiles.
0: La sexologue Laurence Dispo avec l'urologue Nadia Sayed-Leonardi. Dans la suite de ces extraits, il et elle aborderont les effets de certains médicaments sur la fonction érectile et l'utilité ou non de se supplémenter en testostérone.

0: Never Can Say Goodbye, Gloria Gaynor. Retour à notre guichet du 30 avril dernier dont on vous offre les meilleurs moments. On parle de troubles érectiles avec Nadia Sayed Leonardi, urologue et chef de clinique dans le service d'urologie du CHUV, et Laurence Dispo, responsable du centre de sexologie et couple de la Côte. Tous deux étaient invités par Johanna Comange et répondaient aux questions nombreuses que nous recevions notamment par email.
1: Un auditeur qui nous dit « J'ai 73 ans et j'ai été traité pour un lymphome durant 2 ans. Je me trouve en rémission complète, mais ma libido et ma vigueur passée ont fortement chuté depuis ces traitements. Hors de la pastille bleue, y a-t-il des chances de récupérer tout ou une partie de ses plaisirs ?»
0: Nadia Sayed Leonardi.
2: Alors, après un traitement de chimiothérapie pour un lymphome, nos organes génitaux, les testicules, qui produisent la testostérone, qui est une molécule essentielle pour la fonction sexuelle, ils fonctionnent moins bien sous le traitement et on a une récupération de l'activité par la suite. On récupère mieux en termes de fonctionnement sexuel, la récupération de la testostérone est meilleure par rapport à la fertilité, par exemple, mais on peut avoir des effets quand même sans ce traitement. Après avoir arrêté le traitement, la production de testostérone peut être quand même basse et impacter notre libido. Ce qui est important dans ce cas, c'est de contrôler si nos testicules ont récupéré quand même une activité hormonale pour pouvoir générer une bonne libido, générer une érection. Et puis, il ne faut pas oublier qu'il y a d'autres parties qui jouent un rôle. Comme on a dit avant, c'est multifactoriel. On a d'autres soucis de santé qui peuvent impacter. Il y a aussi l'aspect psychologique d'avoir perdu l'érection ou d'avoir eu un cancer.
0: Oui. Alors, vous parlez de récupérer. Combien de temps à peu près on met pour récupérer après justement un traitement qui a duré 2 ans quand même pour cet auditeur?
2: Ça dépend quelle thérapie il a reçue. Il y a des molécules qui sont plus fortes que d'autres. On sait que par exemple pour la fertilité, on donne jusqu'à 5 ans par exemple pour voir si on récupère ou pas. Mm-hmm. Au niveau hormonal pour la fonction sexuelle, c'est beaucoup plus rapide. Ça dépend du molécule, mais ça peut être 1 an après la fin de la thérapie où on peut évaluer vraiment les niveaux hormonaux.
0: Laurence Dispo, comment on fait pour justement récupérer, mais alors psychologiquement, je dirais, ou sexologiquement, après une longue maladie, comme pour cet auditeur?
3: Oui, dans cette situation, il y a aussi le couple qui s'est certainement réorganisé autour de la perte érectile, de la maladie, hein, et de toutes les conséquences de la maladie sur tous les plans. Donc un couple peut-être qui s'est rééquilibré autour d'une sexualité différente. Peut-être aussi qui a évité la sexualité. Donc ça, ce serait quelque chose à voir avec le couple. Est-ce qu'il y a eu d'autres types d'intimité ou est-ce que au contraire on est entré un petit peu dans un processus d'évitement de la pénétration et ensuite peut-être dans un évitement des attouchements et ensuite peut-être dans un évitement de se retrouver ensemble dans une situation où on pourrait avoir envie ou l'autre pourrait avoir envie ou il pourrait y avoir une frustration, une déception, et de regarder vraiment comment est-ce que le couple veut continuer ou reprendre, hein, si effectivement il y a eu un processus d'évitement, reprendre des contacts corporels en y allant très doucement et en accompagnant ou en se faisant accompagner dans une reprise vraiment progressive et toute douce d'une intimité qui sera adéquate par rapport aux possibilités corporelles de ce monsieur.
1: Un autre témoignage. En 2005, j'ai subi une violente discrimination au travail. La médecine m'a prescrit des antidépresseurs pendant 2 ans. Ce qui n'est jamais dit, c'est que ces molécules, j'en ai testé plusieurs avant de trouver celle qui me convenait, a eu des conséquences abominables sur ma libido. Mon poids est passé de 80 kilos à plus de 100 kilos. L'effet psychologique sur l'érection a été terrible. Mes érections sont revenues petit à petit. Une fois le traitement terminé et les 20 kilos perdus, mais je suis dépendant de molécules pour m'aider à maintenir l'érection plus de 10 minutes. Je n'ai jamais entendu parler de cette conséquence sur le long terme et ses effets secondaires ne figuraient pas dans la liste des 4 différentes marques d'antidépresseurs que j'aurais pris durant la période de ce harcèlement. Docteur Nadia Sayed Leonardi, c'est connu que ces molécules antidépressives globalement peuvent avoir un effet sur l'érection ou... Oui. Finalement, c'est aussi pas mal dans la tête.
2: C'est vrai que la dépression en soi, c'est quelque chose qui impacte énormément les érections. C'est un cercle vicieux. On n'a pas d'érection, on est plus déprimé, on a moins d'érection. Mais c'est vrai que quand on cherche un traitement, il y a ce qu'on appelle les inhibiteurs sélectifs de la recapture de la sérotonine, qui sont peut-être un des médicaments le plus connus d'avoir un effet majeur sur la libido. Il faut se rappeler qu'il y a 25% des patients avec une dysfonction érectile, la cause est médicamenteuse, quelque chose qu'on prend tous les jours. Les effets sont effectivement pendant la prise de médicaments, c'est pas quelque chose qui une fois qu'on a arrêté qui est censé persister, mais c'est vrai que l'harcèlement en soi, le fait qu'on a subi quelque chose avant, le blocage lié au fait que pendant un moment on n'avait pas d'érection, qu'on avait quelques pannes, ça peut persister après. Et comme toujours, un problème multifactoriel qui on peut avoir d'autres soucis de santé qui jouent un rôle dans notre fonction sexuelle.
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1: Laurence Dispo, on parle beaucoup d'érection, mais finalement, on peut avoir aussi une sexualité sans érection.
3: Tout à fait. C'est d'ailleurs une clé, hein, ce que vous évoquez là. C'est de se dire, comment est-ce qu'on va explorer notre intimité hors recherche de quoi que ce soit, recherche de l'érection, recherche de la pénétration, recherche de l'orgasme ou toute autre norme qu'on va se donner, toute autre pression qu'on va se mettre. D'ailleurs, toutes ces normes hein, et ces pressions, il faut avoir une érection, il faut faire ceci, il faut faire cela, dans la vie intime, va créer ce qu'on appelle l'angoisse de performance ou l'anxiété de performance. Qu'est-ce qui se passe là-dedans, dans l'anxiété de performance, c'est on se dit ah je dois avoir du plaisir, je dois lâcher prise, je dois être excitée, je dois montrer à ma partenaire que je la trouve désirable et je dois faire ça tout de suite là maintenant, tout doit marcher, si ça marche pas, elle va s'inquiéter, elle va penser que je la désire pas, elle va penser qu'elle est plus belle pour moi et forcément ça va se repasser chaque fois comme ça. Donc ça c'est le processus d'anxiété de performance qui se met en place. Et qu'est-ce qui se passe à ce moment-là? C'est que la personne est en train de se juger, elle est en train d'avoir des pensées qui sont tout sauf érotiques, et elle n'est pas dans sa sensation, elle n'est pas dans son vécu, elle n'est pas dans l'instant présent, elle est plus en train de se demander ce que l'autre pense d'elle que ce que cette personne qui donc a le trouble est en train de ressentir dans son corps. Et finalement, cette déconnexion sensorielle va générer en soi le trouble érectile. Donc c'est un peu le serpent qui se mord la queue si on se dit « je dois » X, Y, Z, alors qu'effectivement, comme vous le disiez, l'intimité peut être tellement plus large que cette recherche-là.
0: Bonjour Pierre.
5: Oui, bonjour. J'aimerais vous parler de la testostérone. Voilà, il y a quelque temps, après avoir beaucoup insisté auprès de mon médecin et après avoir subi les analyses, je me suis fait prescrire de la testostérone. Cela a un effet formidable. Pas seulement sur la sexualité, mais sur la vie de tous les jours, sur l'humeur. Et il faudrait, à mon avis, prescrire beaucoup plus cette testostérone, cette hormone. Et j'aimerais encore ajouter quelque chose. Dans certains pays, on prescrit même des pommades de testostérone aux femmes. Mais en Suisse, les médecins sont plutôt réticents, à ma connaissance, parce que ce qui concerne la sexualité féminine, les médecins s'en fichent un petit peu. Et ma compagne a réussi à se faire prescrire de la testostérone qu'elle a achetée dans une pharmacie, tout ce qu'il y a de plus sérieux à Lausanne. C'est une pommade qu'on se met sur la jambe. Et les effets, au bout de quelques semaines, ont été absolument incroyables. Nous avons maintenant une sexualité d'un couple de 30 ans. Voilà.
0: Merci Pierre de ce témoignage. Nadia Sayed Leonardi, la testostérone, bah pourquoi pas la prescrire aux hommes comme aux femmes, alors d'après ce qu'on apprend?
2: Je peux parler pour les hommes, en tout cas. Et si on parle de l'érection, la testostérone, c'est l'hormone principale qui joue un rôle sur la libido, sur les érections. C'est vrai que la testostérone peut baisser avec l'âge, peut baisser avec d'autres pathologies, et la testostérone influence les hommes qui ont un manque de testostérone et par la suite sont substitués. Ils nous disent que ils retrouvent une vie active au niveau sportif, et ils se sentent plus de force, ils ont plus d'énergie, et au niveau sexuel, ça va quand même mieux. Mais il faut savoir que les hommes qui ont un manque de testostérone doivent être substitués. Les hommes qui ont une testostérone dans la norme il n'y a pas d'indication de donner en plus.
0: Et vous connaissiez cette crème à la testostérone que peuvent prendre les femmes ?
2: Je connais le gel de testostérone, la crème, mais pour les femmes, je dois dire que on a des patients femmes en urologie, presque 50% des patientes, mais c'est vrai que la sexualité des femmes, ça...
0: Je sais pas, peut-être que vous en savez plus, Laurence Dispo.
3: Je connais des situations, effectivement, où des femmes ont pris de la testostérone pour des raisons de libido, pour des raisons d'énergie aussi. Par contre, il faut quand même se souvenir que la sexualité féminine implique tout un contexte. Là, Pierre nous parle d'un contexte où la femme a été accueillie dans ce renouvellement de libido. Son désir a certainement été accompagné par la dynamique relationnelle très positive. Hein. Pierre a l'air d'être très, très ouvert et très impliqué dans la sexualité. Donc, il a certainement, avec sa compagne, mis en place d'autres choses que juste la testostérone. Il y a certainement eu des dialogues, des conversations par rapport à ses besoins. À elle. Certainement que son désir a été vraiment compris. Est-ce qu'elle est plus réactive aux préliminaires comme ceci ou comme cela ? Est-ce qu'elle est plus réactive à une ambiance romantique ou pas ? Est-ce qu'elle est plus réactive à des conversations, à des dialogues ou pas ? Donc il y a certainement tout un accompagnement de son désir qui a été fait dans le contexte de ce couple-là. Et ce serait dommage de se dire, bon, bah, avec la testostérone, on va changer une situation sans changer le contexte ou sans travailler sur le contexte.

0: Teddy Swims, Mr. Know It All. On retrouve une dernière fois les deux invités de Johanna Comanges à notre guichet du 30 avril sur les troubles de l'érection. L'urologue Nadi Assayed Leonardi et la psychosexologue Laurence Dispo. Beaucoup de questions à notre standard ce jour-là, surtout par mail et souvent anonyme vu le sujet. Et parmi ces messages, celui-ci.
1: Un auditeur témoigne sur ma verge, j'ai des plaques dures et elles se courbent et cela perturbe mon érection, le Viagra n'y fait rien, que puis-je faire? Alors Nadi Assayed Leonardi.
2: Alors on parle, je peux pas faire un diagnostic à distance, mais on parle certainement de la maladie de la péronie. C'est une plaque calcifiée qui se trouve au niveau de la tunique albuginée. C'est l'enveloppe qui enveloppe les corps caverneux, le tissu érectile, et qui tire la verge dans une direction. C'est une maladie qui a deux phases, une phase douloureuse où la courbe se forme, et par la suite une phase passive où la verge prend sa forme plus ou moins définitive avec une courbe et parfois avec une dysfonction érectile liée à ça. Ça peut impacter notre image de soi parce que notre verge change de forme, de longueur. Ça peut avoir une dysfonction érectile associée pas uniquement psychologique. Et j'invite monsieur à consulter un urologue. Il y a des urologues en ville, il y a des urologues dans les hôpitaux, au CHUV, etc., où il peut consulter parce qu'il y a des thérapies, il y a des interventions, il y a des choses qu'on peut essayer de mettre en place. Tout dépend de l'angle et degré de la courbure.
0: C'est curable, donc?
2: C'est gérable.
0: Gérable.
2: Ouais.
0: D'accord. Un auditeur, justement, s'en inquiète aussi. Hein. Il nous dit, j'ai une maladie, la péronie, justement. Oui. Cela m'a coupé ma libido. J'ai 57 ans. J'avais une vie active. Cette maladie se traite par opération, mais le choix est compliqué car il y a des risques et une non-garantie de retrouver une érection correcte et aussi une perte de longueur. Je n'ai plus de relation et plus confiance. Je n'en parle à personne sauf à mon urologue.
2: C'est très important par rapport, je trouve aussi, l'aspect sexologique de cette maladie. Parfois, la courbe, elle va dans un sens qui arrange le couple. Il faut juste en parler. Il faut discuter avec un sexologue. Il faut regarder à quel degré, dans quel sens ça va. Donc déjà, c'est pas toujours la fin de notre sexualité, mais c'est vrai que la chirurgie, tout dépend de l'angle, peut avoir des conséquences. Dans la chirurgie qu'on fait pour les déviations de 30 à 45 degrés ou 60 degrés, ça peut raccourcir la verge. Et les chirurgies pour plus de 60 degrés sont assez complexes, avec une excision de la plaque, remplacement des tissus. C'est vrai que ça, il y a des conséquences. Mais aujourd'hui, il y a des techniques qui existent. Il y a la combinaison avec la prothèse, l'implant pénien ou la prothèse pénienne en place qui peut aider. Donc, j'imagine qu'il a déjà un urologue, donc il faut parler des options. Il y a même des thérapies expérimentales avec les ondes de choc, etc., des injections dans la plaque.
1: Est-ce que la vasectomie peut influencer sur la perte progressive de l'érection? Voilà une autre question d'un auditeur du Tessin cette fois.
2: En soi, la vasectomie n'est pas censée toucher à notre fonction érectile. La vasectomie standard, sans complications, c'est des petites incisions, on touche uniquement le canal déférent qui amène les spermatozoïdes hors des testicules. Après, toute chirurgie peut se compliquer. Il y a des vaisseaux, des artères qui passent pas loin, qui nourrissent nos testicules. C'est une situation qui semble extrêmement rare, mais proprement dit, une vasectomie n'est pas censée toucher à ces structures-là, sauf complications, autres complications. C'est pas censé nous faire perdre l'érection.
1: Laurence Dispo, donc la vasectomie, elle peut toucher aussi quelque chose au niveau symbolique quand même chez l'homme qui décide de pratiquer cette vasectomie. Est-ce que vous pensez, ou dans votre patientèle, vous avez déjà eu affaire à des hommes qui avaient ensuite des problèmes d'érection?
3: Absolument. Et les personnes qui avaient ensuite des difficultés étaient les personnes qui, justement, n'étaient pas forcément en paix avec leur décision d'avoir une vasectomie. D'où l'importance d'un long dialogue, enfin un bon et profond dialogue dans le couple et à l'intérieur de la personne, et puis parfois avec un accompagnement psychologique ou sexologique, hein, pour voir si c'est vraiment la solution avec laquelle ce monsieur peut se sentir serein. Peut-être de discuter aussi bien avec l'urologue pour savoir quels sont les risques ou non sur le plan somatique, pour être le plus rassuré possible, et puis faire peut-être aussi un travail un petit peu d'élaboration sur ben qu'est-ce que c'est être un homme pour cette personne-là, qu'est-ce que ça veut dire cette vasectomie, est-ce que la paternité, comment est-ce que ça entre dans sa définition d'être un homme, est-ce que vraiment il a fait un petit peu le tour de la question suffisamment pour y aller serein. Si c'est pas le cas, c'est effectivement dommage et dangereux.
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1: Un auditeur nous demande, est-ce que la masturbation régulière peut causer des troubles érectiles ? Alors peut-être Nadia Assayed Leonardi pour l'aspect plus mécanique et puis ensuite Laurence Dispo pour l'aspect peut-être plus psychologique et symbolique.
2: En gros, non. La masturbation, c'est quelque chose de naturel, c'est quelque chose que c'est, ça doit pas bloquer nos érections, mais ça peut jouer un rôle sur notre consommation des rapports sexuels. La surconsommation, comment on se masturbe, notre technique de masturbation, si on se sent une honte par rapport à la masturbation, si on regarde la pornographie quand on se masturbe, si on a une image de la sexualité, de nos partenaires, de nos rapports sexuels qui est en lien avec ce qu'on regarde, ce qu'on imagine, et puis après, on est déçu par la réalité. Mmh. Ça, c'est un rôle très important de la masturbation. Il y a même un rôle important de la masturbation dans d'autres troubles de la sexualité, l'éjaculation précoce, etc., pour s'entraîner, pour changer un peu nos habitudes. Mais ça peut avoir un impact négatif sur nos érections, pas physiologique, sauf si on se blesse, mais voilà. Mmh.
0: Parce qu'on idéalise quelque part, Laurence Dispo, à travers les fantasmes de la masturbation. Et du coup, on est déçu quand on est dans la réalité, dans les vrais rapports.
3: Surtout s'il y a une consommation excessive et exclusive de pornographie. J'entends des personnes qui me disent « Ah ben moi, j'imagine pas, je regarde ce que je vois sur l'écran et c'est ça la sexualité. » Alors qu'en fait, dans l'intimité réelle, c'est pas forcément ça que la partenaire souhaite, que l'homme souhaite d'ailleurs au plus profond de lui-même.
0: Mais il n'y a pas de connexion, ce que vous disiez.
3: C'est ça, exactement. Puis l'imaginaire est un peu coupé au travers de la pornographie excessive, hein, je veux dire vraiment exclusive, où il n'y a que ça, où

0: limites dans tel ou tel ordre, parce que aussi dans la pornographie, il y a un certain script qui est souvent suivi et qui va pas forcément correspondre à ce qu'on a envie de vivre.
1: C'était Laurence Dispo, responsable du Centre de sexologie et couple de la Côte et présidente de l'Association suisse de psychosexologie. Elle était accompagnée de l'urologue et chef de clinique au CHUV, Nadi Assayed Leonardi. Il et elle intervenaient à notre guichet du 30 avril, dont l'intégralité est toujours accessible via l'application Play RTS. Demain, nous parlerons de crise existentielle dans les meilleurs moments du guichet dont on en parle.

0: Hymne au polyamour, la voix de la Québécoise Isabelle Pierre, visitée par le collectif français Bon Entendeur avec Le Temps est bon. L'autre temps, celui qui nous était imparti, est écoulé. On en parle, reviendra demain dès 8h35. On vous parlera notamment de sécurité sur le chemin de l'école et de fumée passive.
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0: Bonjour Stéphane Gabiou.
2: Bonjour Philippe.
0: Ce matin dans CQFD, l'éclipse.
2: Ah oui,
0: évidemment.
2: Exactement, c'est ce soir. Nous serons en ligne tout à l'heure avec Bassin Cofino qui est en Espagne, là où l'éclipse sera totale. Et puis on vous donnera également une astuce pour trouver le meilleur lieu pour observer l'éclipse, où que vous soyez en Europe. C'est une super carte interactive qu'on vous décrira tout à l'heure.
0: On y sera. Et puis on va s'éclipser le temps des infos, puisque sur RTS Première, il est 10h.
3: Sandra Viscardi.
4: La Suisse a accordé une aide d'urgence d'1 million de francs à la Colombie à la suite du séisme survenu lundi. Cette aide financière servira à l'achat des denrées alimentaires, à la mise en place d'hébergements temporaires et à l'approvisionnement en eau. La Confédération ne verra en revanche pas d'équipe de la chaîne suisse de sauvetage avec des chiens en Colombie. Et l'Union européenne, elle, débloque 2 millions d'euros. Un nouveau procès pour Meta aux États-Unis, déjà condamné suite à la plainte d'une adolescente, puis d'un État américain. Meta affronte cette fois une coalition de 4 procureurs généraux décidés à démontrer devant la justice fédérale

0: qu'Instagram et Facebook ont été délibérément rendus addictifs pour les mineurs. Place aujourd'hui à la sélection des jurés au tribunal fédéral d'Oakland, près de San Francisco. Les débats proprement dits ne s'ouvriront que mardi prochain pour environ 6 semaines d'audience jusqu'à fin septembre. Le leader mondial du tourisme TUI annonce que la demande se normalise en Méditerranée orientale après plusieurs mois affectés par la guerre entre Israël et l'Iran. À l'occasion de la publication de son 3e trimestre décalé, le leader des agences de voyage indique que la faiblesse économique et la retenue des consommateurs les poussent à réserver leurs vacances toujours plus tard. Cet été, les réservations sont 6% inférieures à celles de 2025. Mais ces 4 dernières semaines, il y a un net redressement qui a été observé avec 7% de réservations en plus. Une centaine de passagers d'un ferry naviguant au large de l'île indonésienne de Bali ont dû être secourus aujourd'hui parce que leur bateau a pris feu. Le ferry naviguait de Bali vers l'île voisine de Lombok. Les passagers ont été évacués, notamment par un bâtiment de la marine et un autre ferry. Ils ont en tout cas eu plus de chance que les passagers d'un bateau de transport sur le lac Kariba au Zimbabwe. 15 corps ont été repêchés après le chavirage du ferry à cause du mauvais temps et des grosses vagues. Mais il y aurait encore 27 personnes portées disparues. Le bateau aussi était surchargé. Il transportait 114 adultes, un nombre indéterminé d'enfants et 5 membres d'équipage, alors que sa capacité est de 90 personnes. En Australie, des centaines de milliers de livreurs, des plateformes en ligne vont bénéficier d'une rémunération minimum dès la semaine prochaine. C'est une décision de justice qui le prévoit. Elle est saluée par le syndicat et par le gouvernement. Un salaire même supérieur au salaire minimum australien. Ces mêmes travailleurs indépendants vont aussi bénéficier d'une assurance contre les accidents de travail. En tennis, Belinda Bencic est forfait en quart de finale à Toronto pour une hanche douloureuse. Elle a donc laissé Coco Gauff filer en demi-finale où l'américaine affrontera la kazakh Elena Rybakina. La Saint-Galloise, elle, est même incertaine pour le tournoi de Cincinnati qui débute jeudi. Ce n'est pas une bonne nouvelle à 3 semaines du début de l'US Open, la dernière levée de grand chelem de l'année. 11 ans après le lancement du projet de réintroduction du balbuzard pêcheur en Suisse, les efforts ont payé. Pour la première fois depuis 1914, un couple de ce rapace migrateur est revenu nicher sur le territoire avec succès. 3 jeunes sont nés entre le 25 et le 29 mai. Alors bien sûr, l'emplacement exact du nid situé dans la région des Trois Lacs ne sera pas divulgué pour pas qu'on dérange les oiseaux. En fait, ça faisait 112 ans qu'il n'y avait pas eu de nichée de cette espèce en Suisse. Un soleil drapé de cumulus dès la mi-journée en montagne, quelques orages possibles dans les Alpes en deuxième partie de journée. Il fera 34 degrés au maximum et il y aura un peu de bise, même menu demain.
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0: Trenet l'avait si bien chanté et ce soir c'est ce qui va se produire. Le soleil a rendez-vous avec la lune et la lune se mettra entre la terre et lui, et la lune qui fera donc disparaître le soleil quelques instants. L'éclipse solaire, beaucoup d'amatrices et d'amateurs n'hésitent pas à parcourir des centaines voire des milliers de kilomètres pour la voir, c'est-à-dire pour l'observer là où elle est totale. Parmi les fans d'éclipse solaire, il y a Bastien Confino qui sera avec nous en direct dans une poignée de secondes. Ensuite, Uma Camis, elle aussi la tête dans les étoiles cette semaine grâce à la saison 2 de Dino Science, un dino dans les étoiles, le podcast de Uma qu'on écoute tous les matins dans CQFD, l'épisode du jour Big Bang Boom. Et pour terminer, un homme qui fait parler les eaux de nos lointains ancêtres. Cet homme, c'est Tony Chevalier. Les eaux qu'il analyse lui disent de quelle espèce était leur propriétaire, comment ils se déplaçaient et sur quel type de terrain. Et cela, il y a des centaines de milliers d'années. Voilà pour le programme. Bonjour, bienvenue à vous.
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0: Ce mercredi soir, la Lune va donc s'interposer entre la Terre et le Soleil, le masquant partiellement. Une éclipse solaire qui va débuter vers 19h, prendre fin vers 21h. En Suisse, la Lune masquera presque complètement le Soleil, à 93% environ. Dans d'autres régions d'Europe, l'éclipse sera totale. C'est le cas notamment là où vous vous trouvez, Bastien Confino. Bonjour Bastien.
2: Oui, bonjour Stéphane.
0: Alors, où est-ce que vous êtes précisément ?
2: Alors actuellement je suis à Bilbao, donc sur la côte nord de l'Espagne. L'éclipse va être totale ici à Bilbao, mais ça sera pas le meilleur endroit pour l'observer parce que on est en bordure de totalité. Donc elle va durer que quelques secondes, cette totalité ici à Bilbao. Et du coup on va partir tout à l'heure beaucoup plus au centre dans les terres, dans une ville qui s'appelle Burgos, voilà, qui est à peu près à 150 km d'ici. Il y a deux avantages à ça. D'une part, c'est que l'éclipse sera plus longue, on va avoir 1 minute 40 d'éclipse totale. Donc la Lune masque complètement le Soleil. Ça, c'est un premier point. Et puis le deuxième point, c'est qu'il fait probablement beaucoup plus beau que sur la côte atlantique où il y a toujours des petits nuages. Là, il y a quelques nuages au-dessus de nous et on ne veut pas prendre de risque de rater cette éclipse à cause d'un nuage.
0: Effectivement, j'ai fait tous ces kilomètres, ça serait quand même bien dommage.
2: On a attendu tant d'années avant qu'elle soit là.
0: Oui, c'est ça. Oui, vous faites partie des passionnés, je le disais. C'est quoi d'ailleurs une éclipse, Bastien ?
2: Alors il y a deux types d'éclipses en fait, il y a les éclipses de soleil et les éclipses de lune. Les éclipses de soleil, c'est quand la lune passe entre le soleil et la terre, donc la lune va passer devant le soleil et pendant quelques minutes va masquer complètement le soleil. Ça c'est le phénomène que je dirais le plus impressionnant, parce que lorsqu'on a une éclipse totale, donc la lune masque complètement le soleil, le ciel va devenir complètement noir, les étoiles vont apparaître et on va voir ce soleil, ce rond noir dans le ciel avec une espèce d'auréole autour, la couronne du soleil. C'est vraiment un phénomène qui est très spectaculaire. Mmh. Et puis il y a les éclipses de lune. Là c'est lorsque la lune entre dans l'ombre de la Terre, donc la lune est de l'autre côté de la Terre par rapport à ce qui va se passer ce soir, et là la lune devient légèrement rouge. C'est très joli aussi à voir, mais c'est beaucoup moins spectaculaire que les éclipses de soleil.
0: Pourquoi est-ce qu'on a des éclipses d'ailleurs ?
2: Alors ça c'est un hasard total, mais il se trouve que le soleil est 400 fois plus gros que la lune et 400 fois plus loin que la lune, ce qui fait que quand on les regarde dans le ciel, apparemment ils ont exactement la même taille ou quasi exactement la même taille. Mmh. Et donc quand la lune passe devant le soleil, ben on a ce phénomène où ça masque juste le soleil et on a ce phénomène d'éclipse et de nuit qui tombe sur Terre. Et
0: on se réjouit de vivre ça. Alors effectivement de Suisse ce sera peut-être un tout petit peu moins impressionnant puisque on aura une éclipse à 93% je crois par rapport à la vôtre qui sera complète, totale, donc à 100%. Et du coup qu'est-ce qu'on peut imaginer? Là on est en 2026, la dernière c'était en 99, hein, c'est bien juste?
2: Alors la dernière qui était visible en Europe c'était, ouais, effectivement en 1999, donc ça fait quand même 27 ans qu'on attend. J'attendais ce moment depuis 1999, même si j'ai eu la chance d'aller en voir d'autres entre-temps ailleurs dans le monde, mais en Europe c'était effectivement en 1999. Alors, c'est deux choses très différentes, hein, entre ce qu'on va voir en Suisse et ce qu'on va voir en Espagne. En Suisse, donc, il y a cette éclipse qui est partielle. Partielle, ça veut dire que le soleil est couvert à 92-93% depuis la Suisse. C'est très joli à observer parce qu'on voit comme un croissant de lune, mais il se trouve que c'est le soleil et pas la lune. Mais on va dire que c'est un peu moins impressionnant que quand on a une éclipse totale. C'était Hubert Reeves qui disait, je trouve très justement, la différence entre une éclipse partielle et une éclipse totale, c'est la même différence qu'entre un baiser et une nuit d'amour. Et je trouve que c'est exactement ça.
0: Ah, c'est beau.
2: C'est vraiment un phénomène qui vaut la peine d'être vu en total. Ce que vous allez voir en Suisse, c'est qu'il va y avoir une baisse de luminosité en fin de journée et une lumière qui devient un petit peu métallique. C'est à observer ça tout autour. Vous verrez, les couleurs ont tendance un peu à disparaître et on va voir des images plutôt un peu en noir-blanc. C'est assez particulier comme lumière. Il n'y a que pendant les éclipses qu'on a ce type de phénomène.
0: Ça va continuer... Oui, allez-y, Bastien.
2: Non.
0: Est-ce que ça va continuer ainsi pour des années, des siècles, des milliers, des millions d'années à venir, c'est-à-dire régulièrement des éclipses solaires?
2: Alors, des millions d'années, oui, mais un jour, ça va s'arrêter. Pourquoi ? Parce que la Lune, quand elle tourne autour de la Terre, elle provoque des marées sur la Terre. Et ces marées, c'est une sorte de perte d'énergie du couple Terre-Lune. Ce qui fait qu'à cause de cette perte d'énergie, la Lune s'éloigne petit à petit de la Terre. Alors, c'est long, hein, c'est 4 cm par année à peu près.
0: Ouais.
2: Mais si vous accumulez ça sur des milliers, des millions d'années, il y a un moment où la Lune sera trop loin et donc trop petite pour couvrir le Soleil. Et ça sera dans à peu près 600 millions d'années. Donc, vous pouvez encore profiter des éclipses aujourd'hui, mais dans 600 millions d'années, ça sera plus possible.
0: Très bien. Alors, l'astuce du meilleur lieu d'observation maintenant. Comment trouver le meilleur spot pour observer l'éclipse ce soir? Tendez bien l'oreille. J'ai lancé un coup de fil à Arthur van de Velde. Il vit à Genève, il est informaticien, il est passionné de coucher de soleil. Sur son temps libre, il a développé une carte interactive gratuite et sans but commercial qui s'appelle Sunset Atlas. À l'origine, cette carte sert donc à trouver un bon endroit pour admirer le coucher du soleil autour de là où on se trouve. Mais voilà, Arthur van de Velde a eu la bonne idée d'y ajouter un mode dédié à l'éclipse de ce soir. Il nous explique comment ça fonctionne.
3: Il y a des universités qui collectent des données et ils mettent en ligne pour tout le monde pour l'utiliser. Pour eux, pour obtenir les hauteurs des arbres, ils prennent les images avec du satellite. Ils calculaient les hauteurs des arbres ou des végétations. Et pour l'auteur de monde ou de la Terre, il fait un peu le même.
0: Ok, c'est des données qui sont libres d'accès.
3: Oui, exactement.
0: Et donc avec ces données, la hauteur des arbres, la hauteur des montagnes, la hauteur des collines, vous faites vos calculs par rapport au soleil, par rapport au moment où il va descendre pour le coucher de soleil ou alors là où il sera pour l'éclipse. Et puis, grâce à ces calculs, vous arrivez à, pour chaque point sur cette Terre, vous arrivez à dire ça sera un bon endroit ou ça sera pas un bon endroit, c'est ça?
3: Oui, exactement, c'est exact comme ça.
0: Mais on se dit, alors à part s'il y a des arbres, mais est-ce que c'est pas tout assez logique de se dire, ok, autour de chez moi, il y a cette colline ou il y a cette montagne ou peut-être même cet immeuble le plus haut de mon quartier, ça suffit non pour voir l'éclipse ce soir? Est-ce qu'on a vraiment besoin d'avoir une carte aussi précise que la vôtre?
3: Ça peut suffire, mais si tu n'as pas de chance, ça ne suffit pas. Par exemple, à Genève, dans la centre, tu as l'impression que tu as beaucoup de soleil et tu penses, ok, je peux voir l'éclipse, mais il y a le Jura qui est loin, mais aussi pas très loin. Et du coup, il bloque le soleil à le moment de l'éclipse, la vue de soleil.
0: Donc, par exemple, Genève, il ne faut pas du tout rester en ville de Genève ce soir. Ça ne va pas marcher, on ne verra pas.
3: Okay. Non, tu ne vas pas voir. Mais si tu viens sur le Jura ou sur le Salève, tu peux le voir. Parce que tu es plus haut et tu es au-dessus de montagne.
0: Ok. Et donc, votre carte, elle marche dans le monde entier. Où que je sois sur Terre, je peux trouver près de là où je suis les meilleurs spots pour observer cette éclipse.
3: Oui, exactement. Dans toute Europe, ça marche. Donc aussi ici en Suisse.
0: D'où vous est venue l'idée de créer cet atlas à la base pour trouver les lieux, pour observer les couchers de soleil, les meilleurs lieux? Ça vient d'où? Vous êtes un grand romantique, c'est ça, Arthur?
3: Oui, non, j'adore le coucher de soleil et je suis origine de Belge. Là-bas, c'est pas très intéressant de créer une carte parce que c'est tout plat. Mais ici, dans la montagne, j'adore aussi de faire du camping. Et c'est bien de venir dans les points différents parfois, comme ça tu as des vues différentes. Du coup, j'ai fait beaucoup de temps pour trouver des bons endroits pour te coucher de soleil, des heures, et à un moment, j'ai pensé pourquoi pas juste avec les données qui étaient gratuites à utiliser, créer un algorithme pour me calculer, ça va être plus vite. Au final, c'était pas plus vite du tout, parce que ça m'a pris beaucoup de temps pour créer, mais maintenant ça existe, ou j'ai créé, c'est très facile à utiliser.
0: Vous serez où ce soir, Arthur, pour voir l'éclipse?
3: Moi, je vais aller au Salève. Peut-être ça lève, peut-être je vais plus loin dans la montagne.
0: Voilà, c'était Arthur Van de Velde, donc informaticien romantique, j'ai envie de l'appeler comme ça, passionné de coucher de soleil et aussi d'éclipses, on l'aura compris. Et alors vous, où serez-vous hein, ce soir pour observer l'éclipse solaire? Même voilà, pour vous aider, il y a cette carte interactive sunsetatlas.ch qu'on va vous mettre sur notre page rts.ch/CQFD. Il faut bien choisir le mode éclipse et pas le mode coucher de soleil pour ce soir, évidemment. Et près de là où vous êtes, ben voilà, la carte vous indique les meilleurs lieux, jusqu'à 20 spots, avec par exemple la possibilité de ne choisir que ceux qui sont près d'un parking, si ça vous arrange, parce que vous allez vous déplacer avec votre voiture, donc c'est assez pratique tout ça. Bassin Confino, toujours avec nous en direct d'Espagne, Bilbao pour l'instant vous nous disiez, mais vous allez bouger, vous allez rentrer dans les terres, finalement à 150 km de là pour observer l'éclipse ce soir à Burgos, vous nous disiez, vous allez utiliser cette carte interactive pour précisément autour de Burgos trouver le meilleur lieu?
2: Alors il se trouve que moi j'ai des amis qui sont déjà là-bas, qui sont arrivés hier et qui ont repéré les lieux pour avoir un horizon très dégagé. C'est assez particulier hein, cette éclipse par rapport à 1999 où le soleil était haut dans le ciel. Cette fois-ci il est très très bas à l'horizon, donc ouais. C'est hyper important d'avoir un horizon qui est bien dégagé à l'ouest pour qu'on puisse vraiment voir quasi jusqu'au coucher du soleil cette éclipse. Sinon si vous avez des montagnes, des arbres ou comme ça, vous allez la rater parce que c'est pas haut dans le ciel.
0: Une fois qu'on aura trouvé son lieu idéal d'observation, comment l'observer justement cette éclipse?
2: Alors le meilleur moyen, c'est d'avoir ces fameuses petites lunettes avec des filtres qui filtrent un 1/10 à un 100 000e de la lumière et qui protègent parfaitement les yeux. Il ne faut pas regarder le soleil sans des lunettes qui sont adéquates parce que sinon ça vous brûle la rétine et ça c'est irrémédiable. Hein. Ensuite vous aurez une petite tache noire au centre de l'œil à vie. Donc très très important d'utiliser ces lunettes. Je sais que c'est extrêmement difficile actuellement d'en trouver en Suisse. Rupture les gens de se stock, battent pour en avoir. Rupture de stock. Si on n'a pas ça, il y a d'autres petites astuces pour l'avoir, non pas de manière directe mais par projection en quelque sorte. Vous prenez simplement une feuille de papier, vous faites un tout petit trou dedans, ce petit trou va laisser passer la lumière du soleil et quand vous projetez cette lumière du soleil sur une autre feuille de papier un peu plus loin, vous allez voir que c'est pas un rond que vous obtenez mais un petit croissant. Et ça c'est une manière de voir très très simple, une manière de voir l'éclipse, ou à travers un feuillage par exemple. S'il y a un feuillage et puis qu'il y a des petites ombres de ce feuillage, vous verrez que les points de lumière qui traversent le feuillage ne sont pas ronds comme d'habitude mais sont tous en forme de croissant. C'est assez joli. Voilà, mais idéalement c'est des lunettes.
0: C'est ça, les lunettes et, ou alors un joli croissant de manière indirecte, un joli croissant de soleil, ça peut aussi être une belle chose à regarder. Vous nous le disiez, Bastien, ça fait depuis 99 que vous attendiez cette éclipse solaire ici sur sol européen. Vous êtes dans quel état émotionnel ce matin?
2: C'est hyper excitant. J'ai eu beaucoup de chance dans ma vie parce que j'ai pu en voir... Enfin, c'est ma 8e éclipse, donc j'ai pu en voir 7 précédemment. 6 que j'ai vu, une où il y avait des nuages. Et c'est vrai que c'est un phénomène... Pour moi, c'est le phénomène le plus extraordinaire qui existe dans la nature, les éclipses totales de soleil. Et leur rareté les rend encore plus belles. Donc c'est évidemment un moment que j'attends avec beaucoup d'impatience depuis 1999.
0: Rareté, ça veut dire que la prochaine, elle n'est pas pour demain, c'est ça? Que ce soit en Europe, en Suisse ou dans le monde?
2: Alors, il y en a une, il se trouve l'année prochaine, le 2 août 2027, qui sera visible. Alors, elle est visible à peine en Europe parce que c'est au niveau du delta du détroit de Gibraltar. Mmh. Et puis ensuite, elle traverse le nord de l'Afrique, Algérie, Libye, Égypte. Ça sera une très très belle éclipse, très longue, 6 minutes. Je parlais d'une minute 40 là. Ça sera beaucoup plus long l'année prochaine. Donc, une éclipse spectaculaire l'année prochaine, mais il faut sortir d'Europe. Et la prochaine qui sera visible en Europe, en France et en Suisse en l'occurrence, ça sera le 3 septembre 2081. Voilà, donc ouais. Préparez-vous Stéphane.
0: Oui, c'est ça, oui.
2: Je suis pas sûr que vous serez encore là.
0: Ah, pas sûr
2: non plus
0: non.
2: D'ailleurs. Non, effectivement. Voilà, donc il faut en profiter cette fois-ci. Après, il y en a d'autres entre-temps dans le monde. Il y en a une en Australie en 2028. Il y en a une dans l'Afrique australe en 2030. Ouais. Donc voilà, tous les 1-2 ans, il y a une éclipse totale de soleil sur Terre. Mais en Europe, il faudra attendre pas mal. Maintenant.
0: Profitez à fond de celle-ci, celle de ce soir, mon cher Bastien, en espérant qu'il y ait zéro nuage dans le ciel, évidemment. Ce sera pour vous à Burgos en Espagne. Attention à vos yeux, vous, Bastien, et vous, auditeurs et auditrices. Et vous recommandez aussi de prolonger la soirée en scrutant le ciel pour y observer les étoiles filantes des Perséides, hein, parce qu'elles seront, je crois, à leur maximum d'activité la nuit prochaine. Merci beaucoup, Bastien. Profitez bien de cet événement ce soir.
2: Merci et bonne journée.
0: Merci beaucoup. On va prendre des nouvelles de la route.
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0: Prudence, si vous circulez sur l'axe Genève-Lausanne à la hauteur de Rolles, des objets sont signalés sur la voie d'entrée en direction de Lausanne. Et puis on va rester dans les étoiles à notre façon dans un instant, puisqu'on va vous proposer un nouvel épisode de Dino Science, un dino dans les étoiles justement.
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0: Grand Corps Malade avec Stilto, il chantait Le Prochain Rêve. Voici Dino Science, un dino dans les étoiles. On retrouve Uma Camis.
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2: Épisode 8. Big Bang. Boom.
3: Salut Sylvia, on est de retour.
4: Ah, salut Uma, salut Alec. Bah, ça me fait plaisir de vous revoir. Oui, Emeline m'a dit que vous alliez passer.
3: On a prévu de faire une visite virtuelle. Tu sais où c'est ?
4: Oui, absolument. Suivez-moi.
5: Au revoir. Vous venez de pénétrer dans une représentation virtuelle de notre unité.
6: Voilà, faut choisir les lunettes.
3: Alec ?
7: On doit avoir des lunettes.
8: Parce que tu vas voir l'univers en trois dimensions.
2: Bon ben, super. On commence par un film 3D. Des lunettes sur ma coquille, c'est pas ça qui va m'aider à voir. Hein. J'espère au moins qu'il y aura un bon son stéréo. Hein. Et vous étonnez pas si je pique un somme. Et vous avez intérêt à me faire un résumé à la fin. Hein.
3: Promis.
5: Tout commence depuis cette merveilleuse planète bleue, notre Terre.
2: C'est fini ? Ah, alors, est-ce que vous avez vu des ampélosaures sur Pluton ? Parce que c'est pas parce que vous la considérez pas comme une planète que les dinos, eux, ils l'ont pas choisie comme leur maison, hein ? Bon, Sylvia, toi qui es une spécialiste interplanétaire des étoiles, on va vérifier si tu as tout bien compris. T'as pu compter toutes les étoiles dans l'univers ?
4: Non, on les compte pas à la main, on va dire. On a des listes, des catalogues, donc on peut très bien les compter, en fait. Mais ça, on va compter que les étoiles qu'on peut voir individuellement, en fait. Et ça, ça se limite à peu près à notre galaxie et à quelques étoiles très lumineuses dans des galaxies comme Andromède. Mais si on veut imaginer combien il y a d'étoiles dans l'univers, là, on est obligé de faire des estimations. Donc, il y a à peu près 100 milliards d'étoiles dans notre galaxie.
2: Bouge pas ! Je note 100 milliards d'étoiles dans notre galaxie. Donc 100 suivi de 9 zéros. Ah, c'est pas mal.
4: On peut imaginer que notre galaxie, c'est plus ou moins une galaxie moyenne.
2: Oui, même très moyenne. Surtout au niveau de l'ambiance. Franchement, on s'ennuie dans cette galaxie. Je le dis depuis le début, ça. Mais en fait, c'est quoi une galaxie ?
9: Une galaxie, l'œuf, c'est un groupe d'étoiles. Et la galaxie dans laquelle nous habitons, c'est la Voie lactée. C'est là où se trouve notre Soleil, notre système solaire, la Terre, notre maison cosmique.
2: La Voie lactée, comme le lactose. Et attends, c'est pas le truc qu'il y a dans le lait et les yaourts ?
9: Oui, mais il n'y a pas de lait dans l'espace. C'est une image. Quand on observe ces milliards d'étoiles de notre galaxie, ça fait comme une trace blanche dans le ciel, comme une gigaflaque de lait. Voilà pourquoi on a choisi ce nom de Voie lactée. Et une galaxie, c'est 100 milliards d'étoiles qui sont regroupées dans une sorte de tourbillon.
4: Il y a à peu près 1000 milliards de galaxies dans l'univers visible, l'univers qu'on arrive à observer.
2: 1000 milliards ! Je note ça, je note ! Ça fait combien de zéros, Uma ?
9: 12. Un suivi de 12 zéros. C'est ça, 1000 milliards. C'est énorme, hein ? 1000 milliards de galaxies. Eh, c'est beaucoup pour ton cerveau fossilisé, hein ? Mais je te rassure, pour nous aussi, c'est un chiffre, en fait, qui nous dépasse. Et dis donc, j'espère que t'as pris une gomme, là, parce que tes zéros, ils sont pas très héroïques.
2: Oui, ben, j'aimerais bien t'y voir pour écrire des chiffres avec une coquille sur la tête. Attends, mais s'il y a beaucoup de galaxies, mais ça va faire combien d'étoiles tout ça ?
4: Ça fait beaucoup de zéros, et donc si tu multiplies par 100 milliards d'étoiles dans chacune de ces 1000 milliards de galaxies, ça nous donne 100 000 milliards de milliards d'étoiles.
2: 100 000 milliards de milliards d'étoiles ? C'est chaud ! Ça fait combien de zéros ?
9: C'est 1 suivi de 23 zéros.
4: Mais c'est une estimation, hein, c'est pas un prêt, enfin, j'ai pas compté. Hein. Le problème, c'est que justement, dès qu'on sort de notre galaxie, dès qu'on regarde des galaxies externes, on les voit plus individuellement. On voit la lumière de toutes les étoiles de la galaxie. On n'arrive plus à voir, ah tiens, là il y en a une, là il y en a une autre.
2: Ok, vous n'arrivez pas à les voir, mais moi, Comme je suis géniale, je vais vous les dessiner une à une, ces 100 000 milliards de milliards d'étoiles regroupées en galaxies. Hey, je vais faire une carte de l'univers à l'échelle, ça va te simplifier la vie, Sylvia. Donc, tu me donnes la taille de l'univers, Sylvia ?
4: Alors, on la connaît pas. On sait ce qu'on arrive à observer, c'est-à-dire que pour qu'on puisse voir quelque chose dans l'univers, il faut que sa lumière ait eu le temps de nous arriver. Et donc, on doit pouvoir voir des objets dont la lumière a mis à peu près 13,5 milliards d'années à voyager dans l'espace.
2: Oula, 13,5 milliards d'années ? Ça risque de dépasser de ma feuille. Mais c'est trop bizarre de mesurer une taille avec des années, non ? Nous, on se mesure avec des mètres et des centimètres. Enfin, vous, les humains, hein. Moi, je ne me mesure à personne.
9: Oui, dans l'univers, on mesure les distances avec des années-lumière. Par exemple, la lumière du Soleil met 8 minutes à arriver sur Terre. On pourrait donc dire que le Soleil est à 8 minutes-lumière de la Terre. Et comme les scientifiques savent combien de mètres la lumière parcourt en quelques secondes, ils peuvent alors calculer le temps de voyage de la lumière dans l'univers pour évaluer les distances.
2: Ok ! Dans l'espace, les kilomètres, c'est des minutes, des heures ou des années-lumière.
9: Exactement. Par exemple, notre galaxie, elle fait un peu plus que 50 000 années-lumière. Et comme l'univers est immense, la lumière met du temps pour voyager. Ça veut dire qu'on voit parfois la lumière des étoiles briller dans le ciel, alors que si on voyage jusqu'à elles, elles sont éteintes depuis très longtemps.
2: Bon, si je veux que ma carte de l'univers soit complète, je dois ajouter l'échelle de temps. Ça peut paraître difficile pour vous, mais c'est très simple pour moi, pour qui le temps n'a aucun secret. Plus je regarde loin, enfin, si je pouvais voir quelque chose sur ma coquille, plus je remonte dans le temps. Donc, je trace une ligne là qui représente le temps. Mais, alors, il était comment l'univers au début ? Il y a eu un bébé univers ?
4: Alors ça, on n'en sait rien. Justement, l'univers qu'on peut observer, on va essayer de voir comment il évolue. Puis ensuite, on se dit, bah tiens, si on passe le film à l'envers, qu'est-ce que ça donne ? Et donc, on va faire des modèles qui vont essayer de décrire quelque chose qui, en évoluant, finit par donner notre univers actuel. Et donc, on met des ingrédients, on met de la gravité, on met des rayonnements d'étoiles et tout dans notre modèle. Et puis, on regarde qu'est-ce que ça donne comme univers une fois qu'on a fait tourner la manivelle pendant un certain nombre de milliards d'années. Et puis, si ça marche bien, bah, on se dit qu'on n'a peut-être pas trop faux dans les ingrédients qu'on a mis.
2: Ok, tu m'enverras la recette de l'univers par mail, hein. Mais si l'univers, c'est comme une barre de chocolat, alors il y a un bout au début et un bout à la fin, non ? La fin, elle est comment ?
4: L'univers, ce qu'on dit, est en expansion, c'est-à-dire on voit que les galaxies ont l'air de s'éloigner les unes des autres. Ça, on l'observe. On observe que les galaxies, plus elles sont loin, plus elles ont l'air de s'éloigner vite les unes des autres, parce que c'est l'espace entre elles qui grandit.
2: Ah ouais, donc ce serait une barre de chocolat qui gonfle. En fait, un gâteau dans le four, cet univers.
4: Oui, un cake au raisin. On imagine, on a fait une belle pâte de cake avec des petits raisins secs dedans, et puis on le met au four, et puis ça gonfle dans le four. Et effectivement, tous les raisins ont l'air de s'éloigner les uns des autres, et ils ont l'impression qu'ils sont au centre et que tout s'éloigne d'eux, en fait. Mais en fait, ils s'éloignent tous les uns des autres parce que le cake grandit.
9: Moi, ce que je me demande surtout, c'est comment ce cake univers a été fabriqué. Et par qui ?
4: Alors, c'est une très bonne question. En fait, quand on remonte ce film à l'envers, on arrive à un moment donné où on ne peut plus observer les choses. Et donc, on va utiliser des équations.
2: Des équations ? Quoi ?
9: Des calculs compliqués.
4: Et donc, si on utilise ces équations, puis qu'on fait remonter le temps à l'envers, on voit qu'on arrive à un moment où l'univers, il est très très dense et très très chaud. Et il y a un moment où, avec les équations qu'on a actuellement, on n'arrive plus à remonter plus loin. Et donc ça a donné ce qu'on appelle le modèle du Big Bang.
2: Quoi ? Sérieux ? Un truc aussi important que la théorie du début de l'univers, vous l'appelez le Big Bang. Donc, en fait, au début de l'univers, tout était ultra serré. Les étoiles, les planètes, les météorites, elles étaient toutes les unes sur les autres, même pas encore formées. Et boum ! c'est le Big Bang.
9: C'est vrai que Big Bang, ça fait pas très sérieux. Si on traduit en français, ça donnerait le grand boom. Mais l'idée, c'est que tout a commencé par une explosion énorme et pas par un petit pchit cosmique.
2: Dans tous les cas, moi je vais me débrouiller pour quitter cet univers. Mais il y a quoi autour de l'univers? C'est un moule à cake géant?
4: La notion d'univers, c'est un peu ce qui englobe le tout. Et donc, on ne sait pas s'il est fini ou infini. On ne peut pas transformer quelque chose de fini en quelque chose d'infini. On a une boîte, elle devient très grande, ça reste une boîte. Donc peut-être qu'il est infini, peut-être qu'il est fini, pas forcément comme on imagine justement une boîte, mais quelque chose qui est replié sur lui-même, et où donc si on continue très longtemps dans un sens, on se retrouve dans son dos. ça peut arriver. Si l'univers est infini, on le saura jamais.
9: On ne connaît pas la forme de l'univers, il est peut-être replié sur lui-même, infiniment grand, et on ne sait pas d'où il vient. C'est marrant. Ça me fait penser à quelqu'un.
2: Je vois pas de qui tu parles. Moi, je continue mon dessin. Donc, je dessine un infini. Ou plutôt, non, un truc fini. Mais attendez. On a parlé de tout ça, là. Du Big Bang, des galaxies, des milliards d'étoiles. Et pas d'un seul trou noir. Pas un seul. Mais j'étais venue pour ça, moi. Pour voir un trou noir. Mais c'est ultra décevant. Je suis dégoûtée.
9: Mais Lof, c'est prévu. Là, il faut qu'on rentre parce qu'il y a école demain pour Alec. Et toi, Lof, bah, tu pourrais continuer ton dessin. Je me réjouis d'afficher une œuvre d'art de Dino dans mon salon. Bon, Sylvia, on va te laisser. Et puis tu viendras manger à la maison un de ces soirs pour nous parler des trous noirs.
4: Mais volontiers.
2: Un trou noir. Mais si certains dinosaures n'avaient pas vraiment disparu, mais avaient juste trouvé un autre chemin. Un chemin hors de cet univers de cake au raisin. Un chemin qui les mènerait là où personne ne les chercherait. Et si c'était là que mes cousins sont partis se cacher? Dans un endroit où le temps et l'espace se plient. C'est ça, un endroit au-delà du Big Bang.
9: Lof, on se calme. Je te rappelle juste que la dernière fois que tu as eu une illumination, tu as essayé de convaincre Michel Mayor d'aller sur une lune de Jupiter pour chercher des dinos. Donc, on va y aller pas à pas et commencer par comprendre ce que sont les trous noirs. Et tu verras, ils sont troublants. C'était un dino dans les étoiles avec Sylvia Ekström, astrophysicienne à l'Université de Genève.
2: Et c'est bon, on a mis l'univers en boîte?
9: On a mis l'épisode en boîte, mais pas l'univers. Heureusement, parce que trouver un couvercle pour l'univers, alors qu'on ne sait pas la taille qu'il fait et qu'il contient des milliards d'étoiles, eh ben c'est pas de la tarte.
2: Ben non, c'est pas de la tarte. Comme un cake au raisin, il gonfle sans fin.
0: 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Je ne sais pas si vous l'entendez, ouais, il est en train d'arriver gentiment. Sur la pointe des pieds, Stéphane Echer. Combien de temps, évidemment. Et puis, tout à l'heure, toute autre chose dans ces QFD, les os, OS, les os, qui sont bavards si on sait les faire parler. Ils disent tout de leurs très anciens propriétaires, à quelle espèce ils appartiennent, sur quel type de terrain ils se déplaçaient et à quelle fréquence. On en saura plus sur le sujet dans quelques minutes. À tout de suite.

0: CQFD, votre émission de science et de santé. Comment se déplaçaient nos lointains ancêtres? La réponse est dans leurs os, Stéphane Delétro.
1: Oui, parce que les activités physiques laissent des traces sur les os. Alors, fort de ce constat, Tony Chevalier, paléo-anthropologue à l'Université de Perpignan, a examiné des ossements vieux de 20 000 à 450 000 années et les a comparés à ceux de nos athlètes contemporains. Ces travaux permettent de définir à quelles espèces ils appartiennent, sur quel type de terrain ils se déplaçaient et à quelle fréquence.
0: Bonjour Tony Chevalier.
2: Bonjour.
0: En duplex des studios d'ici Roussillon à Perpignan. Les os que vous étudiez, vous les trouvez où? Vous avez un site de prédilection?
2: Alors à Totavel, on a la chance que depuis 1964, la Côte de l'Arago, qui est à 2,5 km du village d'Otavel, a été fouillée et a livré en tout 152 restes humains. Donc, en fin de compte, c'est une histoire qui a commencé avec le professeur Henri Delumelay, qui est toujours parmi nous, et qui continue avec des chercheurs plus jeunes. Donc, on a en quelque sorte une sorte de trésor à proximité sur lequel nous pouvons travailler. Mais la région où nous sommes, en Occitanie, est riche aussi de nombreux restes de Néandertaliens et d'Homo sapiens anciens. Donc nous avons de quoi travailler sur nos terres.
1: Et contrairement à ce que l'on peut croire intuitivement, l'os en fait c'est une matière vivante et ça a donc elle est impactée par l'activité physique.
2: Oui, exactement. Alors si je me suis orienté, je le précisais quand même, vers ce type d'analyse, c'est qu'à Totavel, les os humains sont assez écrasés, on va dire. On a rarement les parties articulaires. Donc j'ai cherché à comment faire parler ce qu'on appelle la diaphyse. C'est ce qui, en quelque sorte, le tube qui est entre les deux parties articulaires, donc ce qui est par exemple au milieu de votre cuisse. Et effectivement, en regardant les travaux qui se faisaient en préhistoire et dans d'autres domaines, j'ai pu remarquer, que c'est connu depuis assez longtemps, hein, que l'os va réagir à la charge mécanique qu'il reçoit. C'est un peu comme votre muscle. Si vous portez des poids, vos muscles vont prendre du volume, de la densité. Mais c'est à peu près la même chose pour l'os, si je peux me permettre cette analogie.
0: Okay. Mais du coup, ça se traduit comment sur l'os? Alors, c'est là, par exemple, une réaction à la charge mécanique?
2: Alors, en fin de compte, ce qui va se passer, c'est que soit l'os va se renforcer, alors il va se renforcer quoi qu'il arrive, soit il va prendre, on va dire, de la robustesse, et cette robustesse, ce renforcement, va se prendre selon l'axe des charges. Donc, moi, ce que je fais concrètement, je vais sectionner virtuellement un fémur, par exemple, en son milieu, et je vais le comparer à des hommes actuels. Et si on regarde les travaux qui ont été faits, par exemple, sur des souris, on va voir que plus on met de charge sur les os, plus l'os cortical, la partie compacte de l'os, va s'épaissir. Mais elle va s'épaissir selon, encore une fois, l'axe des charges. C'est un peu comme si vous musclez selon le type d'activité que vous faites. Mmh.
1: Ce qui veut dire que si vous examinez mes os ou ceux de mes collègues, là, et que, disons que vous les compariez à ceux de Kylian Jornet, hein, le spécialiste d'ultra trail et d'alpinisme, vous verrez qui a le plus couru dans les montagnes.
0: Ah bah c'est vous, Stéphane, évidemment.
2: Alors, faut faire attention. Alors, effectivement, si on prend des cas individus par rapport à un autre individu, des cas extrêmes, il y a de grandes chances quand même que je puisse observer des choses particulières, c'est Kylian Jornet, par rapport aux populations en général, par rapport à vous, si vous pratiquez peu le sport ou pas le sport, ou de manière juste récréative. Cependant, c'est vrai que prendre des individus isolés, c'est pas toujours évident à analyser. Donc, c'est plus intéressant d'avoir différentes populations. Mais l'exemple est quand même très bon, parce que nous, quand on travaille sur les fossiles, souvent, on peut être face qu'à un seul individu. Donc on veut essayer de le faire parler. Donc on va regarder à quel point il est robuste, à quel point en quelque sorte il est particulier au regard de populations qui sont 100 000 ans, 300 000 ans, 400 000 ans plus récentes par exemple. Donc c'est un vrai travail d'interprétation quand même, pour faire attention, hein, et de savoir distinguer ce qui pourrait être dû à la part génétique de la part fonctionnelle, réellement dû à son activité physique.
0: Tony Chevalier, les os que vous examinez, vous les examinez comment? Vous avez un scanner?
2: Aujourd'hui, bon, on va scanner. Alors, on n'a pas ça, nous, au laboratoire, mais maintenant, il y a beaucoup d'universités qui ont des scanners. Alors, il faut savoir que ce ne sont pas les mêmes scanners que ceux que vous avez dans un hôpital. Dans un hôpital, généralement, vous allez avoir une précision, on va dire, de 500 microns, par exemple. Donc, ça veut dire 0,5 mm. Nous, on va avoir des précisions qui vont à, par exemple, 18 microns jusqu'à 50 microns. Ça veut dire on est précis à 0,05 mm ou 0,018 mm. Ça dépend le type d'os qu'on va étudier. Voilà. Donc ce qu'on appelle de la microtomographie à rayon X. Avant, c'est des scanners qu'on trouvait il y a encore peut-être 15-20 ans, je ne sais pas, dans des industries. c'est utilisé par les industriels, voilà, pour mesurer les pièces d'usinage, d'usine. Et donc nous, on utilise aujourd'hui. Donc moi, je me déplace par exemple soit au Muséum d'Histoire Naturelle à Paris, soit à laboratoire de mécanique à Lille ou à l'Université de Montpellier. Et là, je scanne mes os. Donc les scanners, ce sont des radios. Après, on reconstruit ces radios, donc ça peut être des milliers de radios, qui sont reconstituées pour former des images. On a encore des centaines ou des milliers d'images. Et ces images-là, avec un logiciel, on reproduit l'os en 3D. Et après, je peux le découper dans tous les sens que je veux. Voilà. Et ce que j'ai pas précisé, c'est que les méthodes qui sont utilisées, en fin de compte, ce sont les méthodes de l'ingénierie mécanique. C'est-à-dire que les méthodes que j'utilise, c'est les mêmes qu'on va utiliser pour mesurer la résistance d'un tube en aluminium, en ce que vous voulez.
0: D'accord.
2: Donc, on fait une section au milieu de l'os, on va étudier la géométrie de l'os, c'est-à-dire ses diamètres et comment est répartie l'épaisseur corticale de l'os. Et il y a un lien direct entre la géométrie de l'os et la résistance d'un os. Et après, nous, on fait un lien entre la résistance de l'os, qui est plus ou moins importante, par rapport à l'activité physique. Effectivement, quand je mesure une résistance importante pour des os des jambes, pour un homme préhistorique, j'ai pas beaucoup de possibilités, à part que de parler de mobilité.
1: Et vous les comparez, une fois ces os scannés, ces os anciens, aux os de sportifs contemporains?
2: Ah, ça, c'est la chance qu'on a. Il y a beaucoup de méthodes d'études pour lesquelles on peut pas faire vraiment des comparaisons directes. Mais là, comme on travaille sur la géométrie de l'os, nous, l'os fossilisé, il a gardé sa géométrie initiale. Donc, je peux vraiment comparer directement à des travaux qu'ont fait d'autres chercheurs, que je n'ai pas fait moi-même. Par exemple, les études comparatives habituelles, pour moi, c'est des études qui prennent des non-sportifs, des coureurs à pied, par exemple, et ce qu'on a aujourd'hui, des hockeyeurs sur gazon. Donc, il y a un modèle où il y a peu de charge. Il y a un modèle où, normalement, le coureur à pied va tout droit, hein, si possible. Donc, la cheville est peu latéralisée quand il court. Et le hockeyeur, lui, où il y a des mouvements importants latéraux de la cheville. Donc, ça me donne des trois modèles, si vous voulez, de charges différentes. Et j'utilise ces modèles-là pour étudier mes fossiles.
0: Bastien,
3: vous faites une étude sur la géométrie de l'os, on l'a bien compris.
2: Oui,
3: est-ce que ça serait pas intéressant aussi de comparer la chimie de l'os? Est-ce que la composition chimique de l'os serait pas différente entre les... Alors peut-être c'est plus destructif et puis que vous avez pas envie de détruire ces os très précieux, mais...
2: Alors la difficulté tout de suite, c'est que... Alors il y a des études qui sont faites sur de la chimie, donc je passe de côté sur les dents par exemple, etc., sur les isotopes. Pour ce que je veux faire sur les os, non, ça ne se fait pas. Déjà, faut penser que l'os s'est modifié. Au bout de 400 000 ans, il est plus du tout le même.
0: Ah, oui.
2: Et ça serait difficile d'aller extraire aussi des os des personnes vivantes.
4: Ça va être un petit peu compliqué. Donc là, on arrive justement à la limite de ce qu'on ne peut pas faire.
2: C'est ça, ouais.
4: Voilà.
1: Tony Chevalier, on le disait en introduction, là, vous faites parler les os. Alors qu'est-ce que vous dites ces os anciens une fois que vous les avez scannés, comparés, définir à quelle espèce ils appartenaient?
2: Alors oui, c'est une possibilité. Alors c'est pas le plus simple. Comme je vous disais, si je travaille sur les os des jambes, je sais qu'il y aura une grosse influence, une grosse partie de la morphologie qui va être due à l'activité physique. Donc, je vais pas faire une espèce avec ceux qui marchent beaucoup et avec ceux qui marchent un petit peu moins. Parce que c'est un peu l'objet quand je travaille sur les jambes, c'est pour dire quel était le niveau de mobilité. C'est du relatif. Et je me rends compte, par exemple, que les hommes qui ont plus de 20 000 ans, ben, marchaient beaucoup plus, probablement, que les hommes actuels, nous. Voilà. Et surtout, à partir d'un jeune âge. Quand je vais déterminer l'espèce, j'ai des indicateurs. Par exemple, je sais que si je prends la diaphyse d'un fémur d'Erectus, elle est assez aplatie. Très aplatie parfois. Si je prends celle d'un néandertalien, elle est plutôt arrondie. Voilà. Mais ça mélange les deux influences. Alors c'est un petit peu compliqué à expliquer comme ça. Par exemple, ce serait plus intéressant de travailler sur les parties articulaires quand elles sont conservées. Là, j'aurais plus d'indicateurs. En revanche, si je veux ne pas différencier, par exemple, un homo sapiens d'un néandertalien ou un homo sapiens d'un homo erectus, mais un homo sapiens d'un australopithèque, alors là, oui, effectivement, parce que sur le fémur de l'australopithèque, je vais trouver des preuves de son déplacement dans les arbres. Donc là, effectivement, là, on est au niveau du genre, je peux le différencier. Alors, on peut quand même, selon les os et selon ce qu'on étudie, faire les différences. Mais là, pour ce type d'analyse, si on a des dents bien conservées, non usées, si on a des crânes, des mandibules, on sera beaucoup plus apte à attribuer une espèce à ces restes fossiles.
0: Et l'étude de ces os vous permet également de comprendre comment se déplaçaient nos ancêtres, sur quel type de terrain?
2: C'est là que j'allais en venir, effectivement. Nous, à Totavel, je vous donne l'exemple de Totavel. Totavel, c'est un village qui est proche, on va dire, c'est le contrefort des Pyrénées.
0: Ouais.
2: Il y a des reliefs moyens, on va dire à Totavel, on n'a pas encore les grandes montagnes, on les voit à 40 km, le Canigou par exemple, et un peu plus loin, il y a une plaine, enfin il y a la vallée de Totavel, et plus loin, après, il y a des zones de plaine quand on va au bord de la mer. Donc quand on a des hommes à Totavel, j'ai d'abord regardé la structure des os, j'ai vu qu'il y avait des particularités par rapport à certains homo sapiens, et ensuite je me suis dit, mais dans leur déplacement au quotidien, est-ce qu'ils arpentaient surtout la plaine, ou la plaine et les milieux où il y a des forts dénivelés? Voilà. Et s'ils vont dans les milieux des forts dénivelés, normalement, je vais trouver leur fibula, ce qu'on appelle aussi le péroné, qui est une sorte de baguette qu'à côté du tibia. Donc tout ça se situe entre la cheville et le genou. Normalement, le péroné va être fortement renforcé, et notamment fortement renforcé par rapport au tibia. Ouais. Parce que le péroné, c'est un os qui supporte très peu le poids, sauf quand vous bougez votre cheville vers l'extérieur. Si vous soulevez votre cheville vers l'extérieur, le poids va se mettre, si vous voulez, sur le péroné. Donc il va se renforcer. Et quand vous marchez, mais tout le monde peut tester, sur des terrains qui sont irréguliers, et bien votre cheville va partir à droite à gauche, et vous allez renforcer votre fibula. Et ça, le modèle actuel de comparaison, ce sont les joueurs de hockey, par exemple.
5: Eh oui.
2: Donc il était montré que la fibula des joueurs de hockey est très renforcée par rapport au tibia, si on les compare à des coureurs à pied, ou des personnes qui font pas de sport. Donc je réutilise ce modèle-là, et effectivement je vois des renforcements extrêmement importants de la fibula des hommes de Totavel, par rapport au tibia. Donc j'en conclus qu'ils sont déplacés aussi de manière assez importante, je peux pas le préciser plus, hein, assez importante dans des milieux à dénivelé moyen ou fort dénivelé, ce qui a amené à avoir cette particularité. Et là où c'est étonnant, c'est que même les valeurs sont même extrêmement fortes. Et j'ai obtenu pour la même chose pour une femme trouvée dans les grottes du Cavillon, à la frontière française et italienne, qui date de 24 000 ans, qui pareil, avait un renforcement extrêmement important. Et la valeur était tellement forte que non seulement je pouvais dire qu'ils sont déplacés dans des milieux à fort dénivelé, mais je devais trouver une autre explication. Donc dans les articles, on a une discussion toujours à la fin, et la discussion portait sur ce point, pour cette femme-là et pour les raids de Totavel. Donc je pense que la seule explication, c'est que depuis très jeune, il marche beaucoup, voilà, et sur des terrains assez difficiles, on va dire, et sans de manière continue. Parce qu'on peut pas imaginer, ils ont pas fait des sprints comme les sportifs actuels, vous voyez, ils n'ont pas fait du renforcement dans une salle de musculation. Donc c'est plutôt des efforts d'endurance. C'est Mais il faut imaginer ça sur le long terme, et notamment quand on est jeune, où l'os a beaucoup plus de capacité à se renouveler. Donc ça, c'est bien connu. Si vous voulez éviter d'avoir de l'ostéoporose plus tard, donc cette perte osseuse, il faut faire du sport de manière assez importante avant d'être adulte. Comme ça, vous renforcez vos os et vous gardez ce capital plus tard. Et quand vos os, petit à petit, comme vos muscles d'ailleurs, vont disparaître, vont s'amenuiser, eh bien vous aurez construit quelque chose de plus solide dès le départ.
0: Les os anciens parlent aujourd'hui dans ces QFD. Ils disent de quelle espèce était leur propriétaire, comment et sur quel type de terrain ils se déplaçaient il y a des centaines de milliers d'années, et les os se confient à Tony Chevalier, Stéphane Delettro.
1: Oui, Tony Chevalier, vous êtes, on le rappelle, paléoanthropologue à l'université de Perpignan. Depuis 3 ans, vous faites également parler les dents anciennes. Alors, elles sont un peu moins bavardes que les os qu'on évoquait tout à l'heure. Et elles sont rares, ces dents, ou on en a trouvé beaucoup?
2: Alors, c'est tout l'inverse. Ces dents sont extrêmement... Alors, tout est relatif, bien entendu, hein, mais extrêmement nombreuses, parce qu'elles sont très minéralisées, donc elles se conservent très bien. Donc, il n'est pas rare, pour l'homme comme pour les animaux, de trouver une mandibule pour laquelle il reste que les dents et que l'os s'est broyé. Voilà. Donc on trouve beaucoup de dents.
0: Et ce sont quoi comme dents? Ce sont des dents de lait, des dents définitives, des molaires, des canines?
2: Il y a tout, mais si je prends l'exemple exceptionnel quand même de la Côte de l'Arago à Totavel, on a tous les types de dents. À la fois des dents de lait, à la fois des dents définitives et incisives, canines, prémolaires et molaires. Par contre, toutes les dents n'ont pas la même valeur pour nous.
0: C'est-à-dire?
2: C'est-à-dire qu'on sait qu'il y a des dents qui nous sont moins utiles pour définir à quelle espèce ils appartenaient. Par exemple, je prends un exemple, si vous fournissez une incisive inférieure usée, je suis plus déçu que si vous fournissez une deuxième prémolaire inférieure non usée. L'étude n'aura absolument rien à voir. Voilà.
0: D'accord.
2: Donc simplement parce que quand on compare les espèces, on s'est rendu compte, entre sapiens et néandertal, par exemple, que les premières molaires, les prémolaires et surtout les deuxièmes prémolaires nous aident plus facilement à faire la distinction entre les deux espèces.
0: D'accord. Donc, idéalement, par exemple, prenons le cas de la prémolaire inférieure usée qui vous intéressera. Donc, c'est celle qui est chez l'envoi, c'est ça?
2: Non usée.
3: Non usée. Ah oui, c'est ça. Ah, mais,
2: alors, non, si elle est un peu usée, on a une stratégie si elle est un peu usée, justement.
3: C'est-à-dire?
2: C'est-à-dire qu'aujourd'hui, encore une fois, grâce à la microtomographie, pardon, à rayon X, donc les scanners, hein, mais assez performants, si la dent, alors, ce qu'il faut comprendre au départ, c'est que vous avez la couronne sur votre dent qui est faite d'émail. Et si vous, si on enlève l'émail dessous, il y a la dentine qui constitue aussi votre racine. Et toutes les petites crêtes, les petits rebonds que vous sentez quand vous passez votre langue sur vos dents, si je enlève virtuellement le fen ou l'émail, je retrouve la même chose dessous, presque la même chose. Donc quand une dent est légèrement usée et que je vois plus les crêtes sur la dent, je peux enlever virtuellement l'émail et je vais travailler ce qu'on appelle à la jonction entre l'émail et la dentine. Ça, c'est grâce à la technologie.
1: Et alors, comme pour les os, ensuite, vous faites des comparaisons avec des dents récentes?
2: Oui, il faut bien le comprendre. Souvent, ben, on nous dit, vous travaillez sur les fossiles. Oui, mais dans toute étude que je vais faire sur un néandertalien, un homo delbecensis, un homo erectus, même si je travaillais sur un australopithèque, on aura toujours un échantillon d'homo sapiens actuel comme référence de l'espèce homo sapiens.
1: Et de quand datent les dents examinées?
2: Alors, si on reste à Tautavel, souvent on dit que ce sont des restes qui ont 450 000 ans. Mais en fin de compte, dans notre grotte, on a 16 niveaux différents

0: Effectivement, la mastication, ce qu'ils mangeaient, la façon sûrement aussi dont tout ce qui est végétaux était plus ou moins nettoyé, vous voyez, faisait et l'absence. Alors il y a tout, il faut tout prendre ensemble en fin de compte. Hein. Totavelle, par exemple, il n'avait pas le feu. Il mangeait beaucoup de viande, il mangeait aussi beaucoup de végétaux, et les végétaux, ça use beaucoup les dents aussi. Voilà. Donc ce type d'alimentation, il pouvait manger tout ce qui traînait, des baies, des tubercules, des choses comme ça, qui sont très fibreux et qui amènent beaucoup d'usure sur les dents. Voilà. Donc nous, on a fait ce constat depuis longtemps, effectivement, tout le monde l'a fait, hein. Les dents sont généralement très usées. Voilà.
1: Et les infos que vous amènent les dents, essentiellement, c'est de vous dire à quelle espèce elles ont appartenu?
0: Il y a beaucoup de choses qu'on peut faire sur les dents. C'est assez important. Moi, ce que j'ai dit en premier, oui, c'est à quelle espèce ils ont appartenu. Totavelle, autour de 430 000 ans, voilà, on est normalement à l'espèce Homo delibergensis, c'est une plus belle des références pour cette espèce. Dans l'une des hypothèses assez soutenues, cette espèce donnerait plus Néandertal. Donc on essaye de comprendre, nous en Europe par exemple, comment on passe de ces espèces anciennes Totavelle à Néandertal et quels sont les facteurs qui ont amené à l'arrivée de Néandertal. Donc oui, on va d'abord définir l'espèce et voir quels sont les caractères néandertaliens qui seraient déjà présents.
1: Il y a énormément d'infos également que l'on peut obtenir grâce au tartre dentaire. Est-ce que vous travaillez sur le tartre?
0: Absolument pas. Donc là, je pourrais pas tant vous aider. Alors effectivement, on peut travailler sur les bactéries, sur ce qu'ils ont mangé. Effectivement. Hein. Alors ce qui est juste intéressant à préciser, et notamment on dit quand des jeunes fouilleurs viennent sur nos sites, c'est que parfois, quand on voit ce tartre sur ces dents d'anciens hommes, on peut avoir l'impression que c'est du sédiment qui est collé. Alors bien sûr, faut pas le décoller, hein, faut savoir où il peut être, voilà. Par contre, ce qu'on peut faire, et là je vais le faire probablement avec un collègue de l'université de Poitiers, c'est travailler sur les micro-usures sur les dents. Avec les micro-usures sur les dents, ça nous indique le type d'aliment, les propriétés mécaniques des aliments qui ont été mangés depuis 10 à 15 jours, voyez. Donc là, on peut voir la part qui pourrait être plutôt viande ou plutôt végétale. Après, on peut aussi, certains, mais moi je ne le fais pas, faire des analyses physico-chimiques sur les dents. Là, effectivement, là, on peut percer et trouver des éléments qui nous aident aussi, pareil, à retrouver un peu le type d'alimentation qu'ils avaient. Par exemple, dans un site, on va le faire sur une dent d'un cervidé. Voilà, on va le faire sur une dent d'un carnivore pour avoir des repères, et après on va mesurer, on va travailler sur ces isotopes sur les dents de l'homme, et on dira tiens, c'est une nourriture plus ou moins carnée, voilà. Et enfin, dernière analyse, c'est celle qu'on a mis en place nous, mais on n'a pas encore les résultats, qu'on peut faire au synchrotron. Il y a un synchrotron à Grenoble, et là, quand on sectionne une dent, c'est comme un scanner, mais on voit comme dans les cernes d'un arbre. Et on peut travailler sur le temps de croissance, le développement des dents des hommes préhistoriques.
2: Tony Chevalier, paléo-anthropologue à l'université de Perpignan, l'accueillait une première fois en avril 2025 dans CQFD. Je me réjouis de vous retrouver demain entre 10h et 11h. Demain, à l'occasion de l'éclipse solaire de ce soir, des scientifiques, marins et artistes se trouvent au large de la Bretagne, à bord du catamaran We Explore du navigateur Roland Jourdain. On leur lancera un coup de fil demain matin donc pour écouter comment ils et elles ont vécu cette éclipse depuis l'océan Atlantique. C'est pas le pire des endroits, à mon avis, pour observer une éclipse solaire.
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2: La suite de votre matinée sur RTS Première, c'est dans un instant. Évidemment, il y a les infos qui arrivent, suivies par Chouette. Céline Auclin qui reçoit Pauline Chasseret-Peraldi, autrice de L'Image Indomptée. Ce sera après les infos, puisqu'il est donc 11h.
4: Sandra Viscardi.
5: De l'argent, mais pas de chien de sauvetage ou de chaîne de secours. La Suisse débloque 1 million de francs pour aider la Colombie après le séisme de lundi, mais elle renonce à envoyer des secouristes sur place. L'Union européenne a elle aussi décidé d'envoyer de l'argent, 2 millions d'euros plutôt que des hommes. Deux des plus importants terminaux céréaliers du port russe de Novorossiysk en mer Noire ont suspendu leurs opérations à la suite d'une attaque ukrainienne de drones cette nuit. Le président russe Vladimir Poutine, lui, menace de saisir des navires occidentaux en mesure de représailles à l'arraisonnement par des pays européens de bateaux soupçonnés d'appartenir à la flotte fantôme russe. Une jeune femme de 19 ans est finalement morte dans l'incendie du ferry qui reliait Bali à Lombok ce matin, mais 172 autres passagers et membres d'équipage ont été évacués avec succès par la marine et grâce à un autre ferry. Les causes du sinistre sont pour l'heure inconnues. Au Zimbabwe, un ferry surchargé a coulé dans le lac Kariba lors d'une tempête. Il y aurait au moins 15 morts et 27 disparus. Le navire d'une capacité de 90 personnes en transportait beaucoup plus. Les opérations de secours ont été compliquées par le

0: mauvais temps qui a notamment empêché de petits bateaux de rallier les lieux. En France, 3 personnes sont mortes dans l'incendie d'une maison villageoise des Deux-Sèvres, maison ravagée par un incendie qui s'est déclenché dans un champ voisin. Les 2 premières dépouilles ont été découvertes hier soir, la 3e ce matin. L'incendie s'est produit à une 50aine de kilomètres à l'ouest de Poitiers. Il a ravagé 20 hectares avant de se propager à un hangar agricole, puis à la maison. Les faillites d'entreprises en Suisse ont atteint au premier semestre un niveau jamais vu depuis 1994. Leur nombre est en hausse dans presque tous les cantons et dans tous les secteurs. Presque 55% de plus que l'an dernier, ça fait presque 41 dépôts de bilan chaque jour. Et si ça continue sur le reste de l'année, on devrait arriver à 15 000 faillites d'ici décembre. Seule Schwyz a enregistré une baisse de 13,5%. Les entreprises présentes sur le marché depuis plus de 10 ans sont les plus affectés par les faillites. Les milieux économiques soutiennent l'initiative des jeunes libéraux radicaux pour un frein à l'administration. Selon eux, la bureaucratie imposée par la politique a pris des proportions excessives. Les initiants ont jusqu'au 14 octobre 2027 pour récolter les 100 000 signatures nécessaires. En natation, Noé Ponti a surmonté sa déconvenue de la finale du 50 mètres papillon. Une 8e place pour des lunettes qui ont glissé lors de l'entrée dans l'eau. Ce matin, le Tessinois s'est qualifié facilement pour les demi-finales du 100 mètres papillon des championnats d'Europe de Paris. Le chanteur britannique Rod Stewart, 81 ans, annule la fin de sa tournée aux États-Unis, y compris plusieurs concerts prévus à Las Vegas. Il s'est fait opérer du cœur, une opération de routine, la pose d'un stent coronaire, mais ça nécessite tout de même 4 semaines de repos. Ce sera l'effet de l'éclipse solaire de ce soir, une baisse de la production d'électricité par les parcs solaires en Europe. Du coup, le Royaume-Uni, en tout cas au Royaume-Uni, le premier fournisseur de courant, Acto Plus, invite les particuliers à utiliser moins d'électricité pendant l'éclipse pour éviter de recourir à des centrales à gaz. Et ceux qui joueront le jeu recevront du courant gratuit ce week-end. Le soleil se drapera de cumulus sur les crêtes cet après-midi. Ils feront pleuvoir dans les Alpes. 34 degrés de la bise, même menu jusqu'à samedi.
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0: Céline Ouclin.
1: Bonjour et bienvenue. J'ai sous les yeux quatre photographies noires et blanches, enfin plus noires que blanches, représentant vraisemblablement un golden retriever, un lapin, un coq et ce qui semble être une perruche ainsi qu'un chat. Leur point commun, les animaux me fixent dans la nuit, du moins leurs yeux, tout blancs et ronds, me fixent. Pauline Chasseret-Peraldi, bonjour.
2: Bonjour.
1: Pour améliorer ma description de ces clichés, que pouvez-vous ajouter ? Qui figure sur la couverture de votre essai paru aux éditions Le Pommier intitulé « L'image indomptée, animaux et technosurveillance ».
2: Oui, tout à fait. Eh bien, effectivement, on voit du coup ces cinq animaux qui nous fixent. Mais est-ce qu'ils nous fixent vraiment ou est-ce qu'ils fixent l'objectif d'une caméra de vidéosurveillance qui en fait suit leur mouvement, leur comportement à l'extérieur d'un domicile potentiellement, on ne sait pas, d'une forêt, quoi que ce soit, pendant la nuit. Et donc en fait, on voit aussi la lumière en fait se réfléchir dans leurs yeux et puis eux probablement être intrigués par cette machine qui les regarde.
1: Vous êtes avec nous en duplex de Paris, Pauline Chasseret-Peraldi. Vous êtes chercheuse associée au Muséum d'Histoire Naturelle de Paris, docteur en sciences de l'information et de la communication. Et vous vous intéressez entre autres aux effets du déploiement territorial des technologies de surveillance sur les milieux naturels et les cultures locales. Qu'est-ce qui vient en premier du point de vue personnel, l'intérêt pour les animaux ou pour le numérique? Blague à part. Hein.
2: Alors, c'est vraiment très dur de hiérarchiser. Probablement les deux en même temps. Peut-être aussi parce que j'ai été, on va dire, témoin de comportements de mes animaux familiers face à des machines, à des engins, des bidules, des trucs, et que j'ai toujours été intriguée un peu en me demandant qu'est-ce qu'ils perçoivent en fait de nos mondes, qu'est-ce qu'ils perçoivent en fait de nos technologies. Et puis par ailleurs, les technologies du numérique m'ont toujours intéressée en tant que telle. Et il faut resituer, on va dire, le début de mon intérêt très marqué de mes recherches dans le contexte d'un déploiement très rapide aussi autour des années 2005-2007 de nouvelles formes de représentation, d'une émergence, on va dire, de ce qu'on a appelé les navigations virtuelles et les nouveaux systèmes d'information géographique qui maintenant peuplent nos pratiques quotidiennes, notamment dans nos déplacements de l'espace et les représentations des paysages. Et avec en toile de fond la question de qu'est-ce qui est en train de se transformer, qu'est-ce que l'on donne, quel changement structurel de société sont en train de s'organiser et qu'est-ce qui va se passer en fait avec cette gestion des données et ces nouvelles formes de perception qui sont des perceptions de machines et qui organisent du coup le social.
1: Et parmi toutes ces images que l'on peut glaner sur Internet hein, et qui s'échangent, une image a été le déclencheur. Pauline Chasseret-Peraldi, laquelle ?
2: Eh bien, alors là, il faut parler de l'image de Google Street View, parce qu'effectivement, on peut complètement incarner, on va dire, ce dont je parle dans ce logiciel, hein, que vous êtes peut-être cherché dedans, vous êtes certainement trouvé, peut-être, ou trouvé des proches. Et donc, c'est cette image qui s'est généralisée des années 2007, et puis où on a vu pas mal d'humains, les villes, les milieux urbains, mais pas que.
1: Donc c'est Google qui photographie un maximum d'espaces routiers au moyen d'une voiture munie d'une caméra omnidirectionnelle, c'est ça ?
2: C'est ça.
1: Et pour compléter les services cartographiques de l'entreprise, hein, Google Maps.
2: C'est ça. Donc il y a Google Maps, créé en 2005 et 2007, donc le volet Google Street View qui émerge et qui, du coup, bah, permet en fait cette navigation, on va dire, en 3D, donc sur en fait des milieux plutôt routiers et urbains, mais pas que, en fait. Parce qu'on pense souvent à la voiture Google Street View, qui est avec, du coup, c'est à la base avec ses neuf objectifs, donc une rosace hein, au-dessus de la voiture qui photographie tout. Plus en fait d'autres technologies, notamment de LIDAR, on pourra y revenir plus tard, c'est un peu plus technique. Mais voilà, qui a commencé en fait à enregistrer tout l'environnement hein, pour en fait commencer à avoir de plus en plus d'informations pour permettre des recherches très précises pour naviguer dans le paysage et dans l'espace. Et du coup, cette image en fait, elle nécessite une assez grande maintenance, des conditions de production et des individus aussi, hein. On n'enregistre pas les images ex nihilo, donc il y a bien des conductrices, des conducteurs qui naviguent dans l'espace, mais aussi des personnes, des randonneurs, des randonneuses qui vont porter sur leur dos des dispositifs qui vont permettre de prendre en photo donc des sentiers. Mais on peut penser aussi à des motoneiges, à des barques, enfin voilà, ils ont vraiment étendu leur dispositif pour enregistrer un maximum, on va dire, de données.
1: Oui, et très vite, en fait, s'agissant des humains, il y a eu des réactions, c'est-à-dire qu'on filmait la vie privée. Alors, on n'a pas encore parlé de l'animal, mais l'humain est un animal. Et ça a provoqué des réactions assez binaires au départ.
2: Bah, tout à fait. Alors, je sais pas si celles et ceux qui nous écoutent se souviennent un petit peu, mais moi, en tout cas, donc avant même de commencer, on va dire, mes recherches, je me rappelle de l'arrivée, notamment de Google Street View en France, hein, parce que, faut resituer Google, c'est une entreprise dans la Silicon Valley aux États-Unis. Et puis, avec un peu des questions qui émergeaient au début, des vraies inquiétudes. Mais est-ce qu'on va nous voir en maillot de bain dans nos jardins? Est-ce que ça va mettre en accès libre des données qui permettent d'accéder plus facilement à des domiciles privés? Donc, d'où la crainte, par exemple, de faciliter des actes de cambriolage. Donc, un peu tout ça qui se mélangeait. Et puis, un peu une inquiétude aussi sur comment on va encadrer, du point de vue de la loi, la présence de ces nouveaux acteurs dans l'espace public et privé. Hein, parce que, du coup, il y a un peu cette frontière-là qui est maigre. Et puis, avec, par exemple, aussi des choses qui ont déterminé tant la visibilité des véhicules de Google Street View. À la base, ils étaient un peu banalisés, noirs, sans être trop siglés. Et puis, en fait, notamment la réaction de la population italienne a fait que Google a dû plus se signaler dans l'espace public lorsqu'ils organisaient leur collecte. Donc ça, c'est un des exemples. Pareil, la hauteur, en fait, de la caméra a été déterminée par rapport à ce que l'on juge une hauteur respectueuse, on va dire, des clôtures et de l'intrusion, en fait, chez les individus depuis la rue.
1: Évidemment, dans son champ de vision surgissent des animaux. C'est fortuit, c'est pas volontaire. Que voit-on ?
2: Eh bien, c'est ça. Il y a plein d'individus, il y a des gens qui vont accueillir Google bras ouverts ou être en costume pour se retrouver dans les images, d'autres qui vont être un peu plus insultants, voire carrément menaçants, qui vont même harceler les conductrices et les conducteurs. Et puis en fait, moi j'ai un peu décalé mon regard en m'intéressant aux autres qu'humains, on va dire, et donc notamment aux animaux. Et donc, ça a commencé aussi avec un livre que l'on m'a offert, publié par JBO Books. C'est celui de l'artiste John Raffman qui, dès 2008, avait commencé à collectionner en ligne des images, on va dire, insolites, surprenantes, dans le continuum des images de Google Street View. Et sur la couverture de ce livre, notamment, qu'est-ce que l'on voit ? On voit un élan courir sur une route en Norvège. Et là, ça raconte plusieurs choses. On va dire, donc il y a la question de qu'est-ce qui circule en fait dans nos cheminements quotidiens, qui est-ce que l'on croise, pourquoi ça compte, et puis ça a été aussi enregistré. Et donc du coup, en suivant en fait ces présences animales, j'ai l'impression que j'ai rencontré quelque chose qui regardait autrement cette question de la machine et de l'infrastructure sociale, humaine, économique, politiques qui permettent en fait ces nouvelles images et ces nouveaux régimes de représentation du paysage.
1: C'est d'une très grande ampleur puisque en fait vous avez mis le doigt, j'ai envie de dire, dans un engrenage, puisqu'après vous vous êtes posé d'autres questions, à savoir que pour ces questions de reconnaissance, on a commencé, enfin Google Street View, j'ai envie d'arrêter de les nommer, mais
2: on aimerait bien, hein, parfois.
1: Se doivent de flouter, de masquer les visages, car pour reconnaître un humain, c'est entre autres le visage qui est utilisé pour le reconnaître. Et on a commencé à voir que des animaux également avaient la figure masquée, floutée.
2: Exactement.
1: Ça a créé plusieurs réactions et ça provoque plusieurs questions. Pauline Chasseret-Paradis.
2: Oui. Alors effectivement, cette intrigue en fait autour de la présence des animaux dans ces images, elle part aussi de cette fonctionnalité qui permet d'avoir les visages floutés. Il faut considérer qu'à la base, les photos qui étaient prises par l'entreprise, les visages n'étaient pas masqués. Et donc c'est par les réactions que du coup l'entreprise a développé donc un algorithme de détection des visages qui permet en fait d'identifier s'il y a visage ou pas et donc de les masquer. Et là-dedans, il y a notamment des chevaux de Central Park, donc en 2008, qui ont été masqués, donc ce qui a provoqué l'hilarité des journalistes, des personnes, voilà, en se disant, dis donc, ils tiennent à leur vie privée. Et en fait, non, c'est pas tant une question de vie privée à cet endroit, c'est une question de marge d'erreur, on va dire de pourcentage d'erreur dans la faculté des apprentissages machines à détecter en fait ce qu'ils perçoivent, on va dire. Et du coup, il y a d'autres cas. Par exemple, il y a un cas que j'aime beaucoup, qui est celui des vaches de Cambridge. Donc là, on est en 2018, et donc des vaches. Donc il faut savoir qu'il y a pas mal de vaches en fait autour, donc à Cambridge, dans les derniers, on va dire communs. Et une vache a été masquée. Et donc, il y a un journaliste qui a partagé ça, ça a fait la une de la BBC, provoqué l'hilarité générale, en se disant, mais dis donc, elle tient vraiment à sa vie privée, cette vache, qu'est-ce qu'elle a caché, qu'est-ce qu'elle a fait? Et donc, on peut en rire, mais au final, si on prend ça aussi au sérieux, en fait, on se rend compte aussi de tout l'entraînement qu'il y a eu et de tout ce que ça peut représenter, en fait, d'entraîner en fait, des machines à percevoir ou non une catégorie d'objets, une catégorie d'animaux, une catégorie d'humains, et en fait, voir ce que ça hiérarchise, ce que ça identifie, qu'est-ce que ça constitue comme événement, comme danger, comme chose sur laquelle s'arrêter, comme donnée en fait, à traiter et valoriser. Pour le dire plus simplement, on ne reconnaît pas un humain si on ne reconnaît pas un chat.
1: Je vous propose de faire une pause musicale et on va revenir tout de suite sur cette phrase. On va la reprendre. Je vais faire en sorte que vous la répétiez.
2: Très bien.
1: Nous allons essayer de comprendre comment ces machines lisent, comment elles codent, comment elles interprètent, ce qui dira beaucoup de leur pouvoir et de leur biais. On lève le voile juste après avoir écouté ce que notre échange inspire à Stéphanie Jovanovic.

0: Oiseau, signé Marion Rampal.
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2: Prudence sur l'autoroute Vevey-Lausanne, car des objets sont signalés entre le tunnel de Chaudron et Belmont en direction de Lausanne.
3: Pauline Chasseret-Peraldi, comment les animaux en général apparaissent sur les images de technosurveillance? Dans quelle attitude?
4: Alors, il y en a plusieurs. Et puis après, encore une fois, la technosurveillance, c'est très vaste. Peut-être pour faire un petit point de simplification, on va dire technologie de surveillance. Donc en fait, ça embarque tout un tas d'objets, donc qui n'est pas que la vidéosurveillance. On ne va pas rentrer dans le détail de tout ça, mais donc c'est-à-dire tous les systèmes qui permettent en fait de collecter des données, souvent dans une perspective de mesures, on va dire, de garantir la sécurité, de préserver un endroit, ou de suivre des logiques de traçabilité et de contrôle. Donc en fait, c'est un champ très très vaste, et donc notamment dans la relation aux animaux, là, bon, encore une fois, ça se ramifie. On est rentré par la porte, on va dire, d'une grosse entreprise de la Silicon Valley, mais il ne faut pas non plus ignorer des usages plutôt à vertu scientifique ou associative, notamment sur le suivi de la faune et de la flore. Et donc, en tout cas, les animaux, moi, et la technosurveillance, c'est aussi un peu, on va dire, dans les frictions quotidiennes que ça m'intéresse. Parce que parfois, je suis tombée sur beaucoup d'images, en fin de compte, où on voit l'animal prêter attention, regarder fixement. Qu'est-ce qu'il regarde? Qu'est-ce qu'il voit? Qu'est-ce que ça fait à son monde vécu quotidien, en fait, cette technologie qui passe? Alors, on peut penser à cette voiture étrange, hein, qui est avec cette espèce de géode au-dessus, qui ne ressemble pas à une voiture habituelle. On peut penser aussi aux drones, par exemple. On peut penser aux caméras domestiques. On peut penser aux caméras qui sont posées en fait dans les forêts et à tout un tas de dispositifs qui justement va encadrer leur trajectoire, leur vie, qu'ils vont croiser, même si le dispositif n'est pas pensé à la base pour un suivi animalier, à l'exemple de Google Street View.
3: Nous parlions de la reconnaissance, du processus de reconnaissance automatique qui demande des entraînements, à savoir comment est-ce que la machine va reconnaître un animal d'un humain. Et pour ce faire, il y a eu beaucoup d'entraînements sur une espèce en particulier, Pauline Chasseret-Peraldi.
4: Tout à fait. Donc ce qu'on appelle communément l'intelligence artificielle, et donc là je précise qu'on est dans un champ particulier de l'intelligence artificielle qui s'appelle en fait l'apprentissage machine. Donc c'est là où on va vraiment essayer d'entraîner en fait ce qu'on appelle des réseaux de neurones à en fait identifier des données en particulier. Donc ça peut être à partir des jeux de données qui sont visuels, des mots, bref. Je ne vais pas m'étendre là-dessus maintenant. Mais donc effectivement, pour comprendre un peu la genèse hein, de ce que maintenant on utilise un peu communément, malheureusement, il y a eu un premier dataset qui s'appelle ImageNet. Et dedans, on a retrouvé, donc il faut imaginer une base de données constituée d'à peu près 15 millions d'images. Et dedans, donc on est dans des temps d'Internet dans les années 2000, c'était beaucoup, beaucoup, beaucoup d'images d'animaux, notamment d'images de chats. Donc dans la base de données, il y avait à peu près 100 000 images de chats. On en retrouve à peu près tout autant, voire plus en fait, de poissons. Donc on peut se dire, pour simplifier, que si on a des apprentissages machines aussi performants aujourd'hui, c'est aussi parce qu'il y a eu dans les bases de données beaucoup, beaucoup d'images d'animaux, donc de chiens, de chats, de poissons et autres, qui ont permis en fait, de faire ces premiers temps d'entraînement et donc de nourrir quelque part la machine pour lui apprendre en fait, à regarder.
3: Ça veut dire qu'elle se nourrit des images que nous aussi nous postons, c'est bien cela?
4: C'est exactement ça. Et donc c'est les images que nous postons, mais aussi les textes, tous les contenus en fait. Il faut imaginer toute la variété en fait, de choses qu'on lui donne à manger. Donc il faut penser à la question, on pourrait dire quelque part comme une diététique, on va dire, de la machine pour simplifier. Ce qui montre bien que c'est aussi ce qu'on lui donne à manger qui va contribuer en fait à nourrir sa façon de regarder, d'interpréter les choses. Et donc c'est en ça que c'est des technologies fondamentalement humaines et qu'il y a des biais. On n'est vraiment pas dans de la neutralité et que c'est justement aussi la qualité des bases de données, les biais qu'il peut y avoir, les catégories en fait à partir de laquelle on entraîne qui vont faire qu'il va y avoir en fait surreprésentation d'un type de propos, surreprésentation d'un type de motif et suranalyse à certains endroits et impossibilité de penser d'autres phénomènes, d'autres catégories, notamment ce qui est un peu moins visible, ce qui est plus fragile.
3: Pour qu'on comprenne bien, et vous allez me dire si je vous comprends bien, c'est une histoire d'interprétation et de probabilité couplée à de l'entraînement. Il faut que la machine s'entraîne, il faut qu'il y ait un certain nombre de fréquences, et ensuite pour qu'elle interprète le plus correctement possible. Enfin, c'est-à-dire qu'elle va détecter les formes, ça va se préciser à chaque fois. On peut peut-être donner des exemples où ça rippe, parce que...
4: Tout à fait, oui, voilà. Par exemple, typiquement, si on repart en fait de ces cas de vaches floutées. Qu'est-ce qui s'est passé? C'est que, en fait, du coup, il y avait probablement, en fait, une vache qui, en fait, du coup, dans l'image, devait regarder fixement. Et on sait très bien que les vaches ont des très beaux yeux, hein. Et donc, probablement, le regard de la vache a été confondu, en tout cas, par du coup, l'algorithme, avec un regard humain. Et du coup, elle a été placée dans la catégorie, en fait, humain à flouter, plutôt que dans la catégorie, donc, animaux. En tout cas, qui a priori dans le logiciel ne sont pas censés être floutés. On a plein d'autres cas comme ça. C'est aussi pour ça que, si on se rappelle, il y a quelques années, par exemple, même quand on faisait avec les IA génératives, il y avait, on va dire, une forme de charme, parce que justement, ça faisait, il y avait tous ces ratés. Donc, par exemple, des mains à six doigts, des bouches de travers, de l'impossibilité à représenter un bisou, des chats avec cinq pattes. Toutes ces étrangetés, en fait, qui montraient que dans le calcul, dans la probabilité, dans sa faculté, en fait, à représenter, il y avait encore, on va dire, du flou entre les catégories. Parce que, en fait, ce qu'il faut comprendre, c'est que quand la machine regarde, hein, c'est encore une fois, c'est une simplification, elle a pas par essence, on va dire, une idée de ce que c'est qu'un chat. Ainsi pas, voilà. Elle n'a pas de relation non plus intime, individuelle, culturelle, sociale, historique, on va dire, avec l'idée d'un chat. C'est en fait à partir des catégories sur lesquelles on l'a entraîné, des données, des informations. Donc du coup, ça va être notamment des paramètres vectoriels, ça va être des paramètres comme des couleurs de poils, la probabilité que tel type de poil, tel type de forme sur tel fond, ça peut donner un chat. Donc c'est vraiment par rapport à ces logiques formelles, on va dire, et d'autres logiques de sens, que du coup, la machine va interpréter que telle ou telle chose est un chat ou un chien. Et donc, par exemple, c'est pour ça que il y a fréquemment des erreurs, par exemple, dans la détection, dans une image de qu'est-ce qui est représenté, entre des femmes blondes et des golden retrievers.
3: Ah oui, ben ça fait sourire. Mais en même temps, c'est éloquent. Donc, et là, vous faites référence, entre autres, à cette autre... techno-surveillance, cet autre dispositif, je crois que c'est sur Ring Amazon, pour ne pas la citer complètement, qui est une techno-surveillance plutôt à l'intérieur, domestique, hein, et qui d'ailleurs propose à une façon de faire la promotion de ses services, mettez en lumière les visiteurs indésirables.
4: Tout à fait. Alors Ring, peut-être pour situer, parce que c'est en Europe, on va dire que c'est encore en train d'arriver. Et donc là, j'oserais dire que ça vaut le coup de réfléchir un petit peu aussi en remettant en perspective ce qui s'est passé avec des entreprises telles que Google, Facebook, et donc du coup par exemple Google Street View et après toutes les autres entreprises de Meta. Donc on est d'accord que ces deux entreprises, sur les questions en fait de laisser faire, comment on laisse faire aussi des protocoles de collecte de données et donc aussi de mettre en place des pratiques, de réquisitionner des gestes, des usages, des façons de faire. Notamment parce que tout cela a un potentiel de valorisation économique. Je pense que c'est important de ne pas oublier ça. Et donc Ring, c'est ces caméras domestiques qui commencent vraiment quand même à se déployer, hein, et qui notamment là ont fait la une un peu plus fortement dernièrement à l'occasion du Super Bowl aux États-Unis. Je ne sais pas si vous avez suivi.
3: Oui, absolument. Et une nouvelle fonctionnalité, hein, le Search Party from Ring, magnifique.
4: Exactement.
3: Pour retrouver votre
4: animal perdu.
3: Votre golden retriever, on va reprendre celui-là.
4: Exactement. Bah oui, mais parce qu'en plus, c'est un golden retriever dans l'exemple. Voilà, comme quoi il y a une continuité. Donc cette entreprise en fait de surveillance a décidé donc à l'occasion de faire la promotion de cette nouvelle fonctionnalité qui permettrait, grâce en fait à l'ensemble des caméras Ring, donc de celles de vos voisins, de tout le quartier, d'avoir en fait du coup, par ces apprentissages machines, la possibilité à tracer votre golden retriever qui aurait peut-être décidé d'aller faire un tour dans le quartier et d'aller voir un peu plus loin. Et donc, il faut imaginer avec une audience gigantesque, en fait, la promotion, du coup, de cette nouvelle fonctionnalité, avec une histoire très émotionnelle et affective. Bien sûr, ça nous touche, parce que, à juste titre, pour celles et ceux qui ont des animaux de compagnie, les perdre, c'est toujours une inquiétude extrême et parfois d'une forte tristesse. Et donc, en se demandant, mais en fait, de quoi ils font la promotion ? Potentiellement, effectivement, la technologie a une faculté à aider pour retrouver un animal de compagnie, ce qui peut avoir, on va dire, une dimension très vertueuse. Mais il faut se rendre compte aussi que, du coup, c'est une intrusion totale dans la vie privée, parce qu'on n'a même pas besoin d'avoir soi-même, en fait, une caméra Ring chez soi. On peut avoir l'application et, du coup, disposer, en fait, des données de toutes les caméras du voisinage. Il faut aussi penser que ces caméras, elles sont connectées à des services de police qui aussi ont le droit d'accéder à l'ensemble, en fait, des vidéos enregistrées. Ce sont des vidéos qui sont enregistrées 24 heures sur 24, 7 jours sur 7. Et avec quelque chose qui est quand même assez intéressant dans cette stratégie de déploiement de l'entreprise, c'est qu'on parle bien, en fait, à la base, notamment d'un dispositif qui a été pensé pour sécuriser un peu les personnes par rapport au vol de colis sur leur porche de maison aux États-Unis. Et sauf qu'on va voir, et donc je vous invite sincèrement à aller voir par exemple la page Instagram de Ring, les trois quarts, beaucoup beaucoup des vidéos, c'est des images d'animaux. Et donc qui banalisent, qui attendrissent, qui montrent à quel point c'est extraordinaire tout ce qu'on peut voir. Et puis aussi à quel point du coup ça peut faciliter l'éducation de votre jeune Golden Retriever qui est en train de mâcher votre chaussure pendant que vous n'êtes pas là. Et grâce à la fonction vocale, vous pouvez intervenir à distance en disant que, attention, et je cite, donc c'est pas moi, maman te regarde, arrête de faire ça.
5: Oui, Pauline Chasseret-Peraldi, et là on vient d'évoquer entre autres l'élargissement de la surveillance, son acceptation, voire parfois les souhaits. Mais attention, vous avez vraiment montré du doigt ce qui se cache derrière. Demain, nous changeons un peu d'angle et nous aborderons entre autres les effets de cette technosurveillance sur les animaux. Que se passe-t-il du point de vue des animaux de leur umwelt, de leur monde propre? Comment réagissent-ils à cette caméra par laquelle leur humain leur parle? Pauline Chasseret-Peraldi, merci.
4: Je vous remercie.
5: Rendez-vous est pris pour demain?
4: Tout à fait, avec grand plaisir.

0: 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De suite, on cède la place aux joyeuses et joyeux lurons des Dicodors sur RTS Première. Il est 11h30.
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2: La prudence est toujours de mise sur l'autoroute Vevey-Lausanne car la police signale la présence d'objets entre le tunnel de Chaudron et Belmont en direction de Lausanne.
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0: Bonjour et bienvenue dans les Décodeurs, toujours sur RTS Première. Les vacances se poursuivent et nous, on continue à ouvrir les archives de l'émission cette semaine. On retrouve l'ambiance chaleureuse de Bro pour une série d'émissions consacrées au yodel, à la scène et à une tradition tout à fait vivante, comme nous le prouve notre invitée Mélanie Hoesch. Et voici un mot pour vous, Mélanie Hoesch. S'il y avait des points cette semaine, on vous en donnerait le double, je pense, hein, puisque le français n'est pas votre langue maternelle, on l'a dit, et pourtant vous devez savoir ce que veulent dire des mots comme complexion. Voilà. En parlant d'un être humain, que signifie le mot complexion ? On vous écoute, Philippe Battalia.
1: Volontiers. La complexion est l'ensemble des complexes d'un être humain. On parle d'une complexion élevée. Si tout chez vous, du physique à la personnalité, vous angoisse, vous fait honte ou vous terrifie, n'est-ce pas, Laura Chénien?
2: Attends, loulou.
1: En revanche, on parle d'une complexion basse. Si, comme moi, vous vous en battez les steaks d'à peu près tout et tout le monde, sauf vous, hein, évidemment, à cette table, et vous aussi, dans le public, et vous, tiens, pourquoi pas, vous qui nous écoutez. Mais sinon, à part ça, tous les autres, on bat les steaks. Toi.
0: Frédéric Gérard.
3: Mais la complexion, c'est le fait de se trouver bien meilleur que ce que l'on est ou que ce que l'on a été. Hein? Du genre, moi, quand j'avais 20 ans, j'aurais pu être footballeur professionnel tellement j'étais bon. Non, c'est pas vrai. J'étais nul. J'ai arrêté le foot parce que l'hiver, il fallait passer des heures à enlever la boue de ses crampons. Ça me gavait. Moi, j'adore cuisiner. Et en plus, je veux pas me vanter. Mais je me débrouille. Non, c'est pas vrai. C'est juste faire la fondue et les œufs brouillés. Et encore, la fondue, c'est grâce au fromage qui est bon. Hein. Moi, quand j'avais 20 ans, je pouvais faire l'amour 20 fois par jour. Non. C'est pas vrai, c'est dommage. Oui, Moi, j'aurais pu être champion du monde de Formule 1. Alors, sur PlayStation, oui. Mais je sais pas conduire. Mais j'ai pas mon permis. Donc, de toute façon, voilà. C'est un type vraiment... Moi, je suis tellement séduisant que toutes les femmes m'adorent. Ah ouais, non, ça marche pas parce que c'est vrai.
0: Bruno Coppens.
4: La complexion, c'est votre constitution physique, votre forme corporelle. Voilà. Et on pense beaucoup à sa complexion dès le mois de mars, avec le retour du printemps, car on sait qu'il faut préparer déjà son summer body. Alors, pour avoir une belle complexion en été, il faut bien sûr faire d'abord un AVC, hein, abdo, vélo, cardio. Et niveau alimentation, c'est bien sûr pas raclette ni double crème. Voilà. Mais c'est trop dur à tenir. Et puis, finalement, c'est pas bon de modifier sa complexion trop souvent. Tu vois, un peu plus corpulent en hiver, trop fin en été. Le corps en accordéon, c'est pas bon pour votre complexion.
0: Merci Bruno Coppens. Et finalement, Laura Chénien.
2: Un humain d'une complexion haute signifie qu'il a des aptitudes nombreuses. Par exemple, un humain au hasard. Tiens, Philippe Battalia, par exemple. Bah tiens, qu'est-ce qu'il sait faire, Philippe? Bah, il sait écrire des livres, hein, il sait écrire des chroniques, il sait écrire des articles. Bon, il sait écrire, quoi. Hein, comme beaucoup de gens sur cette planète, finalement. Et il sait vivre à Montais. Ah, et ça, c'est une aptitude impressionnante. Ah bah oui, bah, si le monde part en apocalypse, ceux qui vont survivre, combien on parie que ça sera les Montaisans? Ils sont surentraînés, hein, survivre, c'est leur quotidien. Après, bon, bah, Philippe, il sait faire quoi d'autre? Boire, faire carnaval, faire un enfant. Mais bon, ça, c'est juste des sous-catégories de vivre à Montais. Donc bon, finalement, Philippe, il sait faire deux choses, hein, écrire et être montaisan. On est sur quelqu'un d'une complexion plutôt basse. Hein. Ouais, le CV, il tient sur une carte de vœux, là, quand même. Hein. Et pourtant, ça peut paraître surprenant, hein, comme un conseiller ORP sympa, mais nous ne sommes pas nos CV. Eh oui, qu'est-ce qui nous définit, hein? C'est pas notre profil LinkedIn, c'est pas la marque de nos vêtements, c'est pas la taille de notre cul. Peut-être que ce qui nous définit, c'est ce qui nous anime. Alors, auditrice, auditeur, qu'est-ce qui vous anime, vous?
3: Une bonne question.
1: Ouais, c'était drôle parce que c'était vrai.
0: Alors, que signifie ce mot, complexion? Philippe Battalia, vous nous parlez de l'ensemble des complexes, hein, oui, qu'on peut avoir. Frédéric Gérard, de se trouver bien meilleur que ce que l'on est ou ce que l'on a été.
3: Tout à fait.
0: Bruno Coppens, c'est la constitution physique,
4: oui,
0: de chacun,
4: voilà,
0: et chacune. Et Laura Chénien, c'est avoir des aptitudes,
2: exact,
0: nombreuses ou pas. Qui dit vrai à propos de la complexion, Mélanie Hoesch?
5: Moi, c'est la troisième réponse.
0: Mais oui, Bruno Coppens.
4: Talent.
0: Quand je pense à tous nos invités francophones qu'on a eu dans cette émission avec Mélanie Heuch, je fais un sans faute avec des mots comme complexion. La complexion d'une personne est au sens propre sa constitution physique. On parle d'avoir une complexion robuste ou alors avoir une complexion délicate. Par exemple, Bruno Coppens. Vous avez une complexion délicate.
4: Mais oui, raffinée.
0: Oui, raffinée. Raffinée, ça, c'est ce qui vous définit le mieux.
3: Bah oui.
0: Bruno Coppens.
1: Comme voilà. Le sucre.
0: Et c'est une bonne réponse de Mélanie Heuch à nouveau. Je n'ai pas fait de bonus hier parce qu'on a pas mal papoté. Voilà. Alors je vais en faire deux aujourd'hui, même si Jean-Pascal Mage, notre technicien, n'est pas content. Eh ben oui, on va faire des bonus.
1: C'est vrai qu'il est
0: Oui, c'est vrai. Avec cette question, vous hurlez la réponse si vous l'avez dans le public et tout autour de la table. Chaque année, dans une ville de l'Indiana, ont lieu les Swiss Days. C'est un festival qui fait la part belle à la culture suisse. Le festival est organisé depuis 50 ans et aujourd'hui, on y vient de loin pour assister aux concerts de yodel et aux compétitions de lancer de pierre. Mais dans quelle ville exactement se déroulent ces Swiss Days dans l'Indiana?
1: New Monte.
0: Non.
2: Monte City.
0: Non. Bien plus simple, les Swiss Days. Pardon? À Berne.
3: Berne,
0: Indiana. Bravo Jean-Pascal Mage, qui n'aime pas les bonus. Et Thierry Galouchet. Oui, à Berne, dans l'Indiana, une ville qui se visite. Voilà, pour aller faire du shopping si vous êtes fribourgeois, par exemple. C'est ce que tous les fribourgeois font. Ils vont à Berne. Alors, je vous conseille de regarder le documentaire de Julien Girardin et Tristan Michael qui suivent les traces de l'exode anabaptiste de Jacques. Jacques est un anabaptiste qui est né à Zurich au XVIIe siècle. Ils sont chez les Mennonites et les Amish. Ils interrogent ce qu'il reste aujourd'hui de l'héritage suisse entre mémoire, foi et identité. Le documentaire s'appelle American Yodel et il est à voir sur le Play Suisse, sur ce Play RTS. C'est absolument magnifique. Vraiment, allez voir ce documentaire qui parle de ça. Je pense que vous le trouvez aussi en Suisse, en allemand. Mélanie, si vous ne l'avez pas vu, vous n'avez pas vu American Yodel?
5: Pas encore.
0: Pas encore.
5: Mais c'est sur ma liste.
0: Voilà, il faut vraiment le voir. On parlait de ce rapport entre la country aux États-Unis avec le yodel et puis ce qu'on trouve chez nous en Suisse, une histoire qui se partage donc avec les Mennonites, les Amish. Voilà, une histoire suisse d'exode vers les États-Unis. C'était mon bonus du jour. Ça valait la peine ou pas?
3: Mais oui.
0: Alors. Et on revient dans le temps, on file à Londres pour cette nouvelle question, Mélanie Heuch. Quelle est la... Oh, j'adore cette question.
4: Oui.
0: Je vous le dis déjà. Quelle est la particularité du premier homme canon propulsé dans les airs du Royal Aquarium de Londres en 1877? Vous savez ce que c'est un homme canon, Mélanie Heuch?
4: C'est moi.
2: Non, c'est raffiné.
0: Oh là là.
2: On a dit raffiné.
0: On a dit raffiné comme le sucre, Bruno Coppens. Bon, un homme canon, c'est quand on prend un canon et qu'on met un homme dedans. Et après, okay. On fait péter le canon. Voilà. Et on propulse un homme canon. Quelle est la particularité du premier homme canon 1877 à Londres, Laura Chénian.
2: Le premier homme canon avait la particularité d'être con comme ses pieds. On peut donc dire que le premier homme canon n'a pas inventé la poudre.
4: Ah, joli. C'est fait.
0: Bruno Coppens.
4: Il s'appelait Léon Spéculoos. Il était bruxellois et vivait sous le règne de Léopold II, le roi qui faisait couper les mains des populations au Congo. Alors Léon, culpabilisant, part pour Londres expier tel Jésus tous les péchés des Belges. Il rentre dans le Royal Aquarium, pose son postérieur dans le trou d'un canon, et là, soudain, une pendule fait tic-tac, tic-tac, les poissons font flic-flac, flic-flac, glou-glou-glou font tous les fish-tic, et le joli Big Ben, ding-ding-dong, et boum! Quand son cœur fait boum, et ses viscères font boum, et c'est l'homme canon qui s'élève. Ah. La tête de Marie.
0: J'étais à deux doigts de demander s'il y avait un médecin dans la salle, mais je vois qu'il y a d'autres personnes qui ont besoin d'aide.
4: Même votre mère est complètement excitée.
0: Mais ça, on sait. Hein. D'ailleurs, on va la ramener dans son institution juste après l'émission.
4: Exciteur de maman. Fait boum.
0: Très bien, merci. J'ai pas du tout noté, donc vous me ferez un petit récapitulatif. J'étais hypnotisée.
4: Mais je voilà. Sais.
0: Frédéric Gérard.
3: Le premier homme canon était en fait d'un ennui épouvantable. Il était en plus collant, un chiant. On l'appelait communément, c'est ce qu'on appelle communément un boulet.
0: Oui.
3: Donc c'était, voilà.
0: Très bien, merci Frédéric Gérard. Elles sont toutes faites à peu près. Hein. Oui, bonne chance, Philippe Battaglia.
1: Oui, alors il y a un piège. Il y a un piège dans la question, puisque le premier homme canon était une femme.
4: Ah.
1: Et oui, et qu'elle était âgée de 14 ans. Fort de cette information, je propose qu'on installe des canons sur les îles de tous les milliardaires, juste au cas où, pour que les petites filles puissent rentrer chez elles par les airs.
0: Oh là là, quelle était la particularité du premier homme canon en 1877 au Royal Aquarium de Londres, Mélanie Hoche, Laura Chénia, vous nous dites qu'il n'avait pas inventé la poudre.
2: Mm-hmm.
0: Bruno Coppens, qu'est-ce que je dis?
4: Vous voulez que je rechante?
0: Non, voilà.
4: Eh bien, en fait, il expiait ses péchés par rapport au Congo. Et du coup,
1: oui. Mais t'as pas besoin de tout raconter.
4: Voilà. Non, mais j'ai synthétisé, mais c'est un Belge qui s'appelait Léon Spéculoos.
0: Voilà, Léon Spéculoos pour Bruno Coppens. Frédéric Gérard, vous nous dites qu'il était ennuyeux, c'était un boulet.
3: Ouais, voilà.
0: Et pour Philippe Battaglia, c'était une femme,
1: jeune
0: le premier
1: femme,
0: homme canon.
1: Un adolescent. Qui
0: nous dit toute la vérité sur cet homme canon, Mélanie Hoche.
5: C'est Philippe.
1: Oh eh oui.
0: Oui, le premier homme canon en 1877 était une femme, Rosa Matilda Richter. Elle n'avait que 14 ans quand on a décidé de la mettre dans un canon et de voir si ça marchait. Voilà. Là, il y a quand même quelques domaines où les femmes passent avant les hommes, étonnamment. Par exemple, pour tester les canons.
4: Oui. Pour l'envoyer en l'air.
3: Ouais.
0: On enchaîne. Et on va entendre un nouveau titre de Hush Didritten, Mélanie Hush. On va écouter Coucou Yodel. Alors ça,
4: pardon,
0: c'est un titre quand même...
4: Pour répéter le... Oui. J'ai pas compris le mot. Oui.
0: Coucou Yodel.
4: Ah.
0: Vous avez fait votre entrée, vous, Hush Didritten, au Hit Parade Suisse, grâce à Coucou Yodel. Coucou Yodel, qui est un titre d'un de vos chanteurs préférés, qui s'appelle Peter Innen.
5: Oui, exactement.
0: Qui a écrit Coucou Yodel et qui vous a offert un coucou.
5: Oui, une montre coucou.
0: Une montre coucou.
5: Une montre coucou.
0: Voilà. Peter Innen, qui est un grand chanteur.
5: Yodeler.
0: Oui. Voilà.
5: Il était aussi en Amérique.
0: Oui.
5: Et il est fameux pour cette yodel très vite.
0: Oui. Yodel très très rapide. Ici, on écoute donc ce titre choisi à nouveau par Willy Desélu, notre programmateur musical. Ça s'appelle Coucou Yodel et c'est Hush Didritten sur RTS Première. On se retrouve juste derrière pour la suite des Decodeurs.

0: Coucou Yodel, c'était les Hush D. Dritten. Et si vous voulez les voir en concert, eh bien, leur tournée passe par beaucoup de localités romandes cette année dans du Handmade Tugabe, le rappel de leur dernier album Handmade. À Grandson, à Villeneuve, La Sarah, Fleurier, Romanel, Saviaz et bien d'autres. Toutes les dates, vous les trouvez sur leur site. On réécoute les décodeurs durant tout l'été. Ici, nous sommes à Bro avec Mélanie Hush. Volontiers.
1: Coucou, coucou, coucou, fais le coucou.
0: Viens,
2: ah oui,
0: coucou,
2: ça valait vraiment la peine.
0: Coucou, viens.
3: Et ça, c'est un tube, ça.
0: Voilà.
1: Mais c'est une chanson.
0: Vous viendrez dans mon bureau juste après, Frédéric Gérard.
4: Oh oui, j'ai été très méchant,
0: oui.
4: Maîtresse.
0: Et on s'intéresse maintenant à une forme d'écriture. Une forme d'écriture, Mélanie Hush. Qu'est-ce que l'écriture boustrophédon? Boustrophédon, B-O-U-S-T-R-O-P-H-E-D-O-N. Vous répondez avec cette question très compliquée, avec comme toujours un coup de main de nos décodeurs et notre décodeuse. On vous écoute, Philippe Batalia.
2: Oui, volontiers. On parle d'une écriture boustrophédon lorsqu'on écrit avec de la nourriture. Le collage des marmots où il y a écrit « Maman, je t'aime » avec des nouilles, c'est déjà de l'écriture boustrophédon. Toutefois, et c'est là le plus important, il faut sélectionner avec soin la nourriture que l'on utilise pour écrire. La soupe est déconseillée pour des raisons évidentes, de même que la choucroute ou les andouillettes. De plus, il est important de ne pas utiliser l'écriture boustrophédon pour tout et n'importe quoi, parce que c'est gâcher la nourriture. Préférez donc son utilisation pour des messages vraiment importants. Par exemple, vous pouvez tout à fait écrire à la personne que vous souhaitez séduire avec du coulis de fraise. Je sais où tu habites. Il est certain que ça fera son petit effet.
0: Frédéric Gérard.
5: Oui, le boustrophédon est une écriture dont le sens change d'une ligne à l'autre. Vous lisez de gauche à droite. Et la ligne suivante, vous lisez de droite à gauche. Et de nouveau de gauche à droite, la ligne d'après, et ainsi de suite. Voyez, un peu comme un bœuf tirant sa charrue et marquant un sillon de gauche à droite, qui arrive au bout du champ, tourne et marque le sillon de droite à gauche. Hein, d'ailleurs, boustrophédon vient du grec bous, hein, le bœuf, qui a aussi donné bouse, et de strophé, qui est l'action de tourner. Je vais tenter pour vous, Mélanie, l'écriture boustrophédon. Première ligne, il est vraiment formidable, ce Frédéric Gérard, et en plus, il est très sympa. Deuxième ligne, oui, c'est vrai qu'il est épatant, généreux, drôle et bienveillant. Voilà. Donc, je commence la première ligne, hein, de gauche à droite. Voilà, là, bah, ça ne change pas. Il est vraiment formidable, ce Frédéric Gérard, et en plus, il est très sympa. Par contre, la deuxième ligne, de droite à gauche... Na yeb niept eludre xenerej tant apetse ilk yavrces.
0: Moyen.
5: C'est moins convaincant.
0: Ouais. On dirait un peu du patois. Ouais. Bruno Coppens.
3: Quand vous voyez un bœuf dans un pré pendant un bout de temps, vous verrez qu'il dépose régulièrement son surplus de stockage intestinal. C'est répugnant, mais ça produit de l'engrais. Ça nourrit la terre. Donc, avec les bouses, le bœuf fait un don. Et qui boustro fait don, c'est le fait d'écrire des livres, des milliers de pages, que le lecteur ne veut pas lire parce que c'est vraiment répugnant, mais finalement, ça nourrit son cerveau. Ainsi, le dictionnaire médical des hémorroïdes,
0: yes,
3: c'est l'écriture boustro fait don. Parce qu'on n'a pas envie de lire ça, et en même temps, quand on sait des choses, eh ben, on est au courant et ça permet de guérir.
0: Merci, Bruno Coppens.
3: Si ça peut aider, moi je suis là.
0: Et on termine avec vous, Laura Chénier.
6: Non, l'écriture boustrophédon, c'était le nom d'une police d'écriture manuelle du 19e siècle, créée spécifiquement pour la rédaction des adresses sur les envois postaux, pour mettre tout le monde au même niveau de lisibilité. Voilà, parce que l'écriture des médecins, qu'on dirait un mec bourré qui dessine des oiseaux, c'est pas cool pour les facteurs. Eh, les gens, faut articuler quand vous écrivez, ok? Mon mec, il écrit n'importe comment. Il m'a écrit une lettre d'amour à la Saint-Valentin. C'est chou. Le jour où j'arriverai à la déchiffrer, on sera divorcés. Voilà. Mais il est gaucher, donc voilà, vous avez déjà vu un carnet de notes pour gaucher. Les lignes, elles sont pas droites, elles ondulent. On dirait elles ont fait l'école Steiner. Mais oui, elles ont beaucoup de personnalité, les lignes. Enfin voilà, faut pas avoir le mal de mer pour lire un gaucher.
0: Merci.
5: Ça envoie.
0: Alors, Qu'est-ce que l'écriture boustrophédon, Mélanie Heuch? Philippe Battaglia nous parle d'une écriture réalisée avec de la nourriture. Mm-hmm. Frédéric Gérard, d'une écriture qui va dans un sens, puis dans une ligne, puis change de sens la ligne d'après.
5: Et ainsi de suite.
0: Bruno Coppen, ce serait écrire des livres dont les lecteurs ne veulent pas, mais qui leur font quand même du bien.
3: Voilà.
0: Et Laura Chénia, une police d'écriture pour les adresses postales.
6: Mm-hmm. Voilà. Manuel.
0: Qu'on puisse les lire. Qui dit vrai à propos de cette écriture boustrophédon?
4: Alors cette fois, c'est vraiment difficile, mais je pense que c'est Bruno. Non, c'est Frédéric.
0: Oui, Frédéric, oui. Elle vous a confondu. C'est Frédéric.
2: La technique est très réactive.
0: Pas facile, pas facile. Mais on se réjouit que vous soyez chez nos collègues dans une autre émission de RTS Première et que vous parliez d'écriture boustrophédon au milieu d'une interview. Ça va être génial. Le boustrophédon.
4: J'ai beaucoup deviné cette fois.
0: C'est une écriture dont le sens alterne d'une ligne à l'autre à la manière du bœuf. Vous l'avez dit, Frédéric, marquant
5: Mais
0: les sillons dans un champ allant de droite à gauche puis de gauche à droite. Le terme vient de l'adverbe grec ancien boustrophédon. De bous qui est le bœuf et strophei qui est l'action de tourner. Ma maman me regarde d'un regard noir parce qu'elle est prof de grec, allusion au trajet du bœuf lors du labour. Le boustrophédon a été principalement utilisé à des stades anciens d'écriture avant que celle-ci ne se fixe dans un sens précis. Le grec, par exemple, c'est d'abord écrit de droite à gauche.
5: Ah ouais.
0: Voilà.
5: Ouais.
0: C'est comme ça. Écriture boustrophédon. On essaiera pour la prochaine conduite des décodeurs.
4: Yes.
0: Pour voir si ça vous convient. On pourrait essayer. C'est rigolo. N'empêche qu'on gagne du temps si on écrit à la main, puis après on part dans l'autre sens. On n'a pas besoin de revenir au début.
3: Oui, oui, oui, c'est pas
0: mal. Ou pour les machines à écrire, je me disais qu'on n'ait pas besoin de revenir.
5: Juste pour la lecture, c'est un peu casse,
0: oui. Oui. C'est un coup à prendre.
5: C'est un coup à prendre.
2: Qu'est-ce qu'on va pouvoir faire de tout ce temps gagné?
0: Je ne sais pas.
2: Ah, c'est impressionnant quand on s'y met.
0: C'est Frédéric Gérard qui chante en solo pour vous cette semaine, Mélanie Heuch. Pas facile de chanter devant une chanteuse, mais on se réjouit d'entendre votre version de Gaston. Il y a le téléphone qui sonne. Et pour vous accompagner aujourd'hui encore, Sandrine Viglino au piano.

0: Mélanie Hoche, est-ce que vous avez trouvé, là, au milieu de 3 couplets, sauf erreur, Frédéric Gérard
1: 4.
0: 4 couplets. Il y a un couplet qui était original, qui était le vrai de cette chanson, Gaston, il y a le téléphone, qui sont, que vous ne connaissiez pas, mais que vous allez reprendre maintenant avec Eugénie Dritten.
2: Oui, on veut ça.
0: Quel couplet était le bon?
2: Le premier.
3: Oui, oui.
0: Bravo.
4: Bernadette, elle est très chouette.

0: C'était Ride Like the Wind, Christopher Cross sur RTS 1er.
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0: Les informations, elles, ne se rediffusent jamais. Les voici, fraîches du jour. Il est midi sur RTS 1er.
1: Sandra Viscardi.
2: Il reste un peu plus de 8h30 avant la grande éclipse solaire qui sera totale, notamment sur une grande partie de l'Espagne, sur une large bande d'ouest en est, de la Galice aux Baléares, en passant par le centre du pays, en fait au nord de Madrid. C'est un événement hors norme en Espagne où il s'agit d'une éclipse totale, la seule en un siècle. Entre 400 000 et 1,5 million de trajets en voiture supplémentaires sont prévus. Bonjour Valérie Demont.
3: Bonjour Sandra.
2: L'effervescence est palpable outre-Pyrénées.
3: Oui, depuis plusieurs jours, ce phénomène astronomique éclipse presque tout sur son passage dans les médias et dans les conversations. On ne compte plus les informations très pointues à la seconde même pour savoir où contempler ce spectacle, quel sera le meilleur endroit. Il est même possible de trouver le nom des villages où la visibilité sera la meilleure suivant la nébulosité attendue. Depuis vendredi, l'agence de météorologie espagnole publie des prévisions quotidiennes. Alors une bonne partie de cette éclipse sera l'occasion ce soir pour des petites communes de l'Espagne dépeuplée de se faire connaître. Ces villages de campagne attendent avec impatience cette éclipse, mais craignent aussi le défi que cela suppose, comment gérer une arrivée massive de visiteurs dans beaucoup d'endroits pour éviter justement les agglomérations et les risques d'incendie. Les routes seront barrées dès 14h et dans de très petits villages, il faudra y accéder à pied. Et en ville, comme à Saragosse par exemple, les places d'hôtel où presque 60% sont occupées par des touristes étrangers, eh bien elles sont aussi très chères.
2: Valérie Demont, notre correspondante en Espagne. De l'argent, mais pas de chien de sauvetage et de chaîne de secours. La Suisse débloque 1 million de francs pour aider la Colombie après le séisme de lundi, mais elle renonce à envoyer des secouristes sur place. L'Union européenne a elle aussi

0: ainsi décidé d'envoyer de l'argent, 2 millions d'euros. Et puis la nuit dernière, une jeune femme en vie a été encore retirée de sa maison en ruine à Pereira. C'est un procès historique qui s'ouvre aujourd'hui au tribunal fédéral d'Oakland. Sur le banc des accusés, Meta, la maison mère de Facebook et d'Instagram. Elle est poursuivie par 4 États américains. La firme est accusée d'avoir délibérément conçu des plateformes pour rendre les mineurs dépendants. Miruna Coca-Cosma, concrètement, ça vise quelle fonctionnalité?
1: Eh bien, on lui reproche ces fonctionnalités addictives. Hein. On parle de défilement infini, le scrolling, comme on l'appelle, notification nocturne et course au like. Selon la plainte, Meta privilégie ses profits au détriment de la santé mentale des adolescents. Pire, elle a toujours nié ses risques alors même qu'elle était en mesure parfaitement de mesurer tous ses dégâts à l'interne.
0: Et quels sont les enjeux du procès?
1: Eh bien, ils sont vertigineux. Hein. Financièrement, les pénalités pourraient théoriquement atteindre 1400 milliards de dollars. Hein. C'est un chiffre proche de la capitalisation boursière de Meta. Et puis, autre risque, c'est bien sûr l'attente à la réputation du géant et aussi l'obligation de modifier en profondeur ses produits. Par ailleurs, Meta croule sous les procès. Celui-ci n'est d'ailleurs qu'à la pointe de l'iceberg. L'entreprise va devoir faire face à plus de 3300 poursuites similaires en Californie. Mais retour au procès du jour. Hein. On commence d'abord avec le choix du jury. Les débats dureront 6 semaines avec pour point d'orgue le témoignage très attendu de son patron Mark Zuckerberg. On va donc rentrer dans le vif du sujet le 18 août, la semaine prochaine.
0: Mardi prochain, exactement. Le Conseil fédéral va recommander au Parlement de rejeter l'initiative sur la place financière, sans lui opposer de contre-projet. Décision prise ce matin, le gouvernement estime qu'il s'engage déjà pour une place financière axée sur la durabilité. La Confédération s'immisce dans la réglementation du 30 km/h en ville. Sur demande du Parlement, le Conseil fédéral décide de mieux cadrer cette limitation de vitesse. Il faudra démontrer que la mesure n'entraîne aucun trafic d'évitement indésirable. Et la Confédération qui va participer aux coûts liés aux mesures de sécurité à l'occasion de la réunion du Conseil ministériel de l'OSC, ce sera à Lugano les 3 et 4 décembre prochains. Le Conseil fédéral fixe à 80% cette participation. Elle vante ainsi la manifestation au rang d'événement extraordinaire. Et puis les auteurs de l'initiative sur le service citoyen sont déboutés par le tribunal fédéral. Ils avaient contesté le livret de votation erroné à leurs yeux. Ce matin, la Cour déclare les recours irrecevables. Les recherches se poursuivent après l'évasion d'un détenu hier à la prison vaudoise du Bois-Mermet à Lausanne. Aux alentours de 16h, un homme a échappé à la vigilance des surveillants de l'établissement. Julien Traxel, la police a déployé un important dispositif pour tenter de le retrouver.
2: Au lendemain des faits, les forces de l'ordre cherchent toujours activement le fugitif. La police cantonale vaudoise indique qu'elle poursuit ses investigations pour mettre fin à la cavale du détenu. Cette opération a déjà nécessité l'intervention d'agents de nombreux corps de police du canton et de la région lausannoise. Âgé de 35 ans, l'homme s'est évadé hier en fin d'après-midi de la prison située sur les hauteurs de Lausanne. Il est notamment connu pour des dommages à la propriété liés à des vols. Les autorités rappellent que de telles évasions sont extrêmement rares. La dernière situation de ce type à la prison du Bois-Bermet remonte à 2013.
0: Julien Traxel de notre rubrique vaudoise. En natation, Noé Ponti a surmonté sa déconvenue de la finale du 50 mètres papillon hier soir. Une 8e place parce que ses lunettes ont glissé lors de l'entrée dans l'eau. Et bien ce matin, le Tessinois s'est hissé tranquillement en demi-finale du 100 mètres papillon des championnats d'Europe de natation à Paris. Du soleil, mais aussi des cumulus sur les reliefs. Ils provoqueront quelques orages dans les Alpes en deuxième partie de journée. 34 degrés et un brin de bise. Pas l'ombre d'un changement ces prochains jours, si ce n'est un thermomètre de plus en plus fort ces prochains jours.
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0: On retrouve les décodeurs avec Marie Riley.
1: On retrouve aujourd'hui Mélanie E. Je rencontrais à Bro en mars dernier. Elle est toujours entourée des décodeurs Philippe Battaglia, Frédéric Gérard et Bruno Coppens et de notre décodeuse Laura Chénia. Ce mercredi-là, c'est Philippe Battaglia qui se chargeait du portrait du jour.
2: Les origines de Mélanie Hoche sont incertaines. Certains spécialistes estiment qu'elle serait un dérivé de la corne ou de la trompe, toutes deux arrivées d'Asie centrale en Europe par l'intermédiaire de bergers nomades. Ayant colonisé le monde entier, il n'est pas rare d'en trouver dans tous les coins du globe. Dans sa version primitive, Mélanie Hoche est principalement faite de bois, d'os ou encore de cornes d'animal. L'une des premières illustrations de Mélanie Hoche a été retrouvée en 1856 sur le sol en mosaïque de la villa gréco-romaine d'Orbebosea. Mais la première allusion à son sujet remonte même en l'an 1030 dans un témoignage du moine Écart IV. C'est dire si ça fait un moment qu'on la connaît. Longtemps utilisée par les vachers, Mélanie Hoche servait à appeler le bétail et le ramener des prés à l'étable à l'heure de la traite. La taille de Mélanie Hoche a d'ailleurs varié avec le temps. Sa longueur était plus courte que de nos jours afin de pouvoir la transporter aisément dans les montagnes. Par la suite, Mélanie Hoche prit alors sa fonction principale, la communication. De par son organe, pouvant parcourir de longues distances et faire des échos dans les vallées, Mélanie Hoche servit alors de communication entre les vachers des Alpes voisines et les gens de la vallée afin d'avertir d'éventuels dangers ou informations venant des alpages. L'actuel record du monde du plus grand concert de Mélanie Hoche, enregistré par le livre Guinness des records, date du 31 août 2024. Pas moins de 1006 joueurs de Mélanie Hoche se sont réunis à Klevenalp en Suisse pour interpréter la pièce Uf die Banklap, je dis très mal. Et oh ben je me suis encore trompé. C'est pas du tout Mélanie Hoche, c'est le corps des Alpes. Voilà. Bon ben c'est trop tard pour rattraper le truc. On n'aura peut-être rien appris sur vous, Mélanie, mais on aura appris des trucs sur le corps des Alpes. Et c'est toujours ça de pris.
1: Pas de corps des Alpes dans Eux, je t'ai dit.
3: Non, malheureusement non. Pas.
1: Des instruments traditionnels, quand même.
3: Oui, la schwitzoise.
1: La schwitzoise, expliquez-nous.
3: La schwitzoise, oui.
1: C'est le petit accordéon.
3: La petite accordéon de mon papa.
1: Voilà.
3: Et peut-être les cuillères.
1: Ah oui, les cuillères, c'est juste, oui. Mm-hmm. La schwitzoise, qui ressemble un peu à un bandoneon, finalement, ah. En termes de taille, argentin.
3: Et oui, voilà. C'est un accordéon diatonique.
1: Oui.
4: Mm. Voilà. Wow. On peut le jouer debout ou on doit être que sur un genou?
2: T'es pas obligé de mimer, Laura.
4: Mais oui, mais
2: on est à la radio.
4: Vas-y, debout, quand on l'ouvre, est-ce qu'il tombe par terre
3: non,
4: ou pas?
3: Non, les deux sont possibles.
4: J'ai vu trop de dessins animés, je pense. Ce genre de truc. Oui, oui.
1: Et vous voyez un accordéon, il se déroule.
4: Ouais. Non, mais on l'ouvre, c'est...
1: Ouais. Non. Ouais, ben non. Très bien, voilà. Je vous propose qu'on parle un petit peu d'autres familles de musiciens, en fait, de la musique en famille. Mélanie Hoche, j'ai préparé un blind test avec d'autres familles de musiciens. Si vous êtes d'accord, je vais vous passer les titres. Vous me donnez le nom du groupe ou du groupe. C'est des groupes, en principe, de la famille.
5: Le Jackson 5.
1: Si oui, donnez-moi le nom de la famille. Très bien.
2: Mais on peut jouer.
1: Si vous y arrivez, tout le monde, oui, tout le monde joue.
5: Jackson 5.
1: C'est un bonus.
4: Génial.
1: On écoute le premier titre.
5: Jackson 5.
6: Les Bee Gees.
5: Les Bee Gees,
1: merci. Jackson 5, tout de suite. Les Bee Gees avec Stay in the Life. Vous savez que c'est la chanson qu'il faut avoir en tête quand vous faites un massage cardiaque?
4: Oui.
1: C'est le rythme auquel il faut masser quelqu'un. Ouais, si jamais, hein.
4: Yes. Non, ça c'est la porte qui grince.
2: Ça c'est le bruit qu'il fait quand toi tu masses.
6: Oui, mais la douleur est là aussi.
1: Ah oui. Voilà, les Bee Gees, une famille, hein, des frères. Les Bee Gees avec Stay in the Life. Un nouveau titre, facile.
2: Jackson 5.
5: Jackson 5.
1: Les Jackson 5.
7: Le... J'aimerais bien qu'ils allaient venir.
1: Bah oui. Le nom de la chanson?
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1: Et dans la chanson I Want You Back, I Want You Back, les Jackson 5 avec évidemment Michael Jackson, sacrée famille, sacrée famille. On écoute un nouveau titre.
4: Ah bah non, ça c'est Elton John.
6: Elton John.
1: Pas du tout.
4: Ah non.
6: Bah si.
4: Ah
6: bah.
1: Pardon. Bravo madame. On applaudit.
4: Waouh.
1: Les Pointer Sisters avec So Excited. Oui oui alors. Ou alors Elton John a changé de voix et j'ai pas été prévenue.
4: Il est tellement capable de tout, on l'adore.
1: Deux frères qui se... Ouais, deux frères.
8: Les frères Tam Tam.
1: Les frères Gallagher, le nom du groupe, s'il vous plaît.
9: Bleu.
1: Oasis. Les Forever, deux frères qui ne se sont plus parlé pendant des années, et puis quand il a s'agit de vendre des billets l'année passée, alors ils se reparlaient. Tout d'un coup, ça allait mieux.
9: Business, ça.
1: Et deux petits derniers des Français.
4: Chédide. Ah oui, ça c'est Big Flo et Oli.
1: Big Flo et Oli. Big Flo et Oli avec Dommage, voilà.
4: Ils jouent avec leur papa. Des
1: oui, ils jouent avec leur papa également, voilà. Et tous, en fait, les Pointer Sisters, Oasis, ils ont aussi un frangin qui traîne dans les backstage, qui fait le son. Est-ce que vous, il y a des hushs qu'on ne voit pas sur scène, Mélanie Hush?
3: Non, on est tous.
1: Vous êtes tous sur scène, voilà.
3: C'est ça.
1: Et puis, les futures générations. Vous avez deux petits garçons. Vous êtes maman. Comment ça se passe avec la musique? Est-ce que... J'ai entendu que vous aimiez que ce soit naturel. Là aussi, il faudrait qu'ils y viennent de leur plein gré. Finalement, ne force pas à faire de la musique chez les Hush.
3: Oui, c'est ça. Je ne peux pas les forcer. Voilà, ils sont
1: intéressés. Mais on peut les encourager fortement, les enfants, quand même.
3: Gentiment.
1: Oui.
3: Oui, peut-être.
1: Ils s'intéressent un petit peu quand même. Ils viennent au concert.
3: Oui, ils aiment d'être avec nous. Oui. Quand on répète, des fois, ils sont avec nous, en tournée. Mm-hmm. C'est pas toujours possible, mais des fois, et il aime ça.
1: Oui.
3: Mais c'est pas encore la même chose que apprendre un instrument ou.
1: Oui.
3: C'est ça.
1: Il commence un petit peu à yodeler ou pas du tout?
3: Oui, Heimat, il yodle Heimat, surtout avec ce refrain qui est pour tout le monde, ouais.
1: Chez les Hush, une nouvelle génération qui arrive, donc on pourra faire une nouvelle émission pour les 60 ans de Hush Didriten avec vos enfants qu'on recevra.
10: J'y serai avec plaisir. Oui.
1: Oh ben, je suis sûre que vous serez encore là.
10: Oh ouais.
1: Ben oui.
10: Toujours mon vieil Breteuil.
1: On s'en débarrassera jamais.
4: Et heureusement.
1: Et heureusement, un nouveau duel pour vous, Mélanie Hush, cette fois-ci. Ce sont Frédéric Gérard et Bruno Coppens qui vont s'affronter, à mon avis, à coup de jeu de mots. Mais ça, c'est vous qui décidez. Sur cette question, qu'appelle-t-on une blessure en seton? S-E-T-O-N, qu'appelle-t-on une blessure en seton? On commence avec vous, Frédéric Gérard.
11: Chère Mélanie, chère Marie, au pluriel, chers collègues, chers vous toutes et tous, j'affronte en duel aujourd'hui un ami de longue date et je me réjouis de croiser son espièglerie, sa créativité, son humour, sa bonne humeur, sa bonhomie et son talent. Oui, Bruno est vraiment un ami de longue date, mais, mesdames et messieurs, c'est aussi un ennemi de la vérité. Sous prétexte de rigolade, avec ses jeux de mots affriolants, il va induire vos esprits en erreur et profiter de votre crédulité. Car, sans une once de xénophobie, on ne peut l'ignorer. Le Belge est fourbe. Il a l'air simple et inoffensif, avec son cornet de frites à la main. Mais sa mesquinerie n'a d'égal que l'étendue de ses mensonges et de sa perfidie. Dieu sait quelle sornette il va vouloir vous faire gober. Et c'est là que mon cœur pur et mon indéboulonnable honnêteté interviennent, vous menant, mesdames et messieurs, chère Mélanie, sur le chemin triomphal de la vérité. Non, une blessure en seton n'est pas un coup d'épée administré à seton, comme il va probablement le prétendre. Honte à lui. Alors, que sait-on de la blessure en seton?
6: Ah, ça, j'aurais pu, là. Je vais l'enlever la mienne. Alors.
11: Oui, voilà. On peut l'enlever, ça. On laisse celle-là. Mais. On sait, mais oui, que sait-on, on sait, quand on aime la vérité, que c'est une blessure causée par une arme blanche ou un projectile. Une blessure qui comporte deux orifices, c'est formidable. Ah. Un orifice d'entrée et un orifice de sortie.
6: Ça, c'est beau.
11: Vous voilà transpercé, monsieur Coppens, en titubant dans un dernier souffle. Vous grognerez peut-être « Tu as gagné le duel, Fred !» Oh.
1: Et c'est à vous, Bruno Coppens.
6: Ben, regardez-moi ce Frédéric. Et il est fier d'avoir délivré sa petite définition. Si fier, il est prêt à yodeler devant nous. Ouais, voilà. Et puis, me rabaisser moi et tout le peuple belge. En fait, n'est-ce pas la preuve qu'il est jaloux? de pas être belge, en fait. Ah. Ouais. Et puis, il est jaloux parce qu'il sait que c'est moi qui ai la bonne réponse, Mélanie. Et vous savez, si Frédéric prend sa lueur d'intelligence pour un éclairage public... Mélanie, vous n'êtes pas dupe. C'est, je l'aime bien, Frédéric, ce garçon, mais si pour connaître un mot en lien avec la médecine de guerre, on en vient de demander à lui son expertise, c'est comme me demander à moi d'expliquer comment les électrons du CERN circulent à la vitesse de la lumière. Une blessure en sétons, c'est l'ensemble des blessures qui se produisent en cascade. Lorsque tu es touché à l'épaule par une balle, ça déclenche un déplacement des vertèbres, puis une commotion cérébrale, un impact sur l'ouïe et un trauma qui peut figer la digestion. C'est progressif, mais c'est là. Regardez Donald Trump. Une balle l'a atteint près de l'oreille en juillet 2024. Et depuis, c'est un groupe de blessures en sétons. Indécision, crise de colère, injure. On dirait qu'il y a le syndrome de Gilles de la Tourette. Voilà ce qu'est une blessure en sétons. Je pourrais en expliquer chaque trauma, mais ce serait trop long. Et puis vous savez, Mélanie, une réponse simple et claire comme celle que j'ai faite. Et franchement, merci Frédéric. Hein. Enfin bref, eh bien, c'est la preuve que c'est la bonne réponse.
9: Tu as gagné le duel, Fred.
1: Qu'est-ce qu'il a ? Alors, on cherche à savoir ce qu'on appelle une blessure en sétons. Deux propositions. Celle de Frédéric Gérard, ce serait une blessure causée par une arme blanche qui comporte donc deux orifices. Un d'entrée et un de sortie. Qui transperce. Voilà. Bruno Coppens, pour vous, c'est plutôt l'ensemble de des blessures qui se produisent en cascade. Voilà. Ouais. Qu'est-ce qu'on appelle une blessure en sétons, d'après vous, Mélanie Hoche ?
11: Méfiez-vous.
6: Fred, le Belge est pour.
1: Bravo! Super!
6: C'est Frédéric. J'adore.
1: Oui, une plaie ou une blessure en sétons est causée par une arme blanche ou un projectile ayant un trajet sous-cutané qui comporte deux orifices, un orifice d'entrée et un orifice de sortie. Voilà. N'ayez pas de blessure en sétons. Parce que alors, ça m'a l'air grave quand même.
11: Ouais, c'est grave, mais des fois, ça l'est pas tant. Parce que
1: si
11: la balle ressort,
1: hameçon,
11: c'est bien. Ouais.
1: Si vous prenez un hameçon dans la joue,
11: ouais,
1: par exemple, qui rentre et qui ressort, c'est une blessure en séton.
11: Ouais, on peut dire
1: alors,
11: ça.
1: Alors ça va,
4: est-ce
1: c'est
4: qu'un
1: pas trop
4: piercing
1: grave. Oui, peut-être. Un piercing est une blessure en séton.
4: Je sais pas.
1: Voilà.
2: Faisons la liste.
1: Oui. Bah oui, qu'est-ce qu'on s'amuse. Non, on avance. 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

0: Les Décodeurs, c'est en nouvelle diffusion cet été, raison pour laquelle on réécoute l'émission que nous avions enregistrée avec la chanteuse de Yodel, Mélanie Hoche. On reprend notre fil rouge de la semaine, là où on l'a laissé depuis lundi. Nous avons déjà entendu deux sketchs qui répondent à cette question. Claude Lorius est un scientifique français réputé qui a même vécu à Neuchâtel. En 1965, il a une idée en prenant l'apéro, mais laquelle ? Lundi, Bruno Coppens nous avait dit qu'il a pensé à faire fondre des glaçons. Vous, Frédéric Gérard, dans votre sketch de mardi, vous nous disiez qu'il a eu l'idée d'analyser les gaz pris dans la glace. En prenant l'apéro. Il nous reste deux sketchs à écouter. Aujourd'hui, ce sera celui de Laura Chénia qu'elle interprète avec l'aide de Philippe Battaglia.
1: Oh, l'aide.
2: Oui, allô, t'es où? Bah, écoute, on est au bistrot à gauche du kiosque, juste à côté, là, avec Philippe Claude Lorius Battaglia. Cinq? Non, cinq, non, on est juste les deux, non. Oui, bah oui, à l'apéro, bah, comment t'as deviné? Parce qu'on est à Monté ou parce qu'on est avec Philippe? Hein? Bon, tu nous rejoins quand t'as fini, on est juste à côté là, à l'angle de la rue à gauche. Ouais, ok, à toutes. Voilà.
1: D'ailleurs, ça fait combien de temps que t'es en couple avec ton gaucher?
2: Oh bah, on est en quelle année là?
1: 1965.
2: Ah bah, ça fait 8 mois.
1: Ah ouais. Dès comme il est gaucher, il mettra l'alliance à la main droite du coup?
2: Bah oui, ça s'inverse, tu vois.
1: Ah merde. Quoi? Je me demande combien de gauchères j'ai pas dragué alors qu'elles étaient que fiancées.
2: T'es con, t'avais qu'à faire comme moi, hein.
1: Bah, tu faisais comment, toi?
2: Bah, je couchais qu'avec des hommes mariés. Tu sais, ils ont ce petit truc en plus, là. Hein. Tu sais, le...
1: Ah, quoi?
2: Une femme.
1: Ah, bah oui.
2: Eh ouais. Ah, au moins, t'as la paix, tu vois. C'est... Ah, attends, il y a mon chéri qui me rappelle. Hein, oui, allô? Bah non, on n'a pas bougé, non? T'es où, toi? Attends, t'es parti à gauche, oui, mais t'es parti en sortant à gauche ou en... Donc à droite pour moi? Non, alors tu prends droite... Non, droite maintenant pour toi. Non, alors attends, tu tournes vers la... Non, la droite du kiosque, quand tu regardes le kiosque ou quand t'es dans le kiosque? Ok, alors, quand t'es dans le kiosque, hein? Non, va pas dans le kiosque, non, tu sors, la clé, bon, écoute, à toute, hein. Voilà, j'ai raccroché. Bah, dis donc, qu'est-ce qu'il y a, t'es tout pâle?
1: Le visiophone.
2: Hein?
1: J'ai eu une idée révolutionnaire. Je vais inventer le visiophone.
2: Et, ok, c'est quoi?
1: Un téléphone avec une caméra et un écran.
2: Pourquoi faire?
1: Ben pour se voir, quand on se téléphone.
2: Ça sert à rien, en plus tu vois quoi, une oreille?
1: Mais non, mais tu vois qui tu appelles.
2: Oui, mais enfin c'est stupide, si je l'appelle, c'est que je sais qui c'est, enfin j'ai son numéro même.
1: Non mais par exemple, l'appel là avec ton mec, ben avec le visiophone, ça aurait été plus simple.
2: Plus simple de voir que c'était mon mec?
1: Mais non, mais comme ça tu peux voir ce qu'il fait.
2: Mais enfin je sais ce qu'il fait.
1: Ah ouais, et il fait quoi?
2: Ben il téléphone. Ah non, enfin c'est complètement con ton truc, hein. Ça va jamais marcher, un visiophone. Mettre un écran sur un téléphone, mais voilà bien une idée de couillon, hein. C'est fou, hein. Faut arrêter de te prendre pour le nouveau professeur Tournesol, là, hein. À vouloir inventer la pomme qui tombe de l'arbre comme Newton.
1: Ah, quoi?
2: Bah oui, Newton. Bah Newton, quoi. Il a inventé la pomme qui tombe. Bah, t'es encore plus bête dans la vraie vie que dans les livres d'histoire, toi, hein. C'est...
1: Ouais, ouais. Et puis avant Newton, elle faisait quoi, les pommes?
2: Je sais pas, des tartes.
1: Ouais. Comme toi.
3: Oh,
1: c'est pas moi qui l'ai écrit.
3: S'autoflagelle.
0: Voilà pour la réponse de Laura Chénia sur cette question, donc à savoir ce qu'a inventé ou quelle idée a eu Claude Lorius en 65 quand il prenait l'apéro. On en saura plus et en fait on saura tout demain puisqu'on clôturera ce fil rouge de la semaine. Marie Bloch, vous êtes à côté de Mélanie Hoche, vous lui donnez un petit coup de main puisque la voix légèrement cassée depuis un concert samedi dernier. Je vais quand même profiter de vous poser quelques questions puisque vous êtes une proche. Comment ça se passe quand on gravite autour de la famille Hoche? Est-ce qu'il y a la famille et puis une autre entité un peu plus loin, voilà? Ou est-ce qu'on fait tous et toutes un petit peu partie de la famille quand on travaille pour eux?
4: Non, on fait une grande famille, on est tous ensemble, on passe des bons moments, que ce soit dans les préparations, concerts et après. Donc non, on est tous intégrés à la famille.
1: Mélanie, vous pouvez nous laisser une minute pour qu'elle réponde à nouveau.
4: Je
0: dirais exactement la même chose. Il y a une énorme fanbase, comment on peut dire en français, mon Dieu. Il y a beaucoup de fans hein, qui suivent Ashley Dritten, qui ont même un accès privilégié. J'ai vu sur votre site internet qu'ils avaient la possibilité d'avoir plus rapidement des places de concert, qu'il y a des petits cadeaux qui leur sont donnés. Comment on fidélise finalement ces fans au fil des ans? 17e album, 18e avenir, ils ne sont pas épuisés à un moment donné, vous qui êtes un petit peu plutôt dans cet aspect-là de Ashley Dritten à la communication?
4: J'ai envie de dire que du moment qu'on va en concert, on prend nos billets pour le concert suivant.
0: Ah oui, parce c'est vrai, c'est à ce point.
4: Les gens, ils sortent, ils ont le sourire, ils ont ces émotions, ils vont venir faire un petit coucou au stand fan. Et je connais pas beaucoup d'artistes qui passent autant de temps après avec les fans, que ce soit pour discuter, prendre une photo, un autographe. Et ils ont un respect et cette joie de vivre qu'ils transmettent sur scène et en dehors. Et je crois qu'on veut ceci.
0: Vous confirmez, Mélanie, vous passez beaucoup de temps avec vos fans?
5: Oui, c'est ça. C'est important pour nous parce que on aime parler avec eux. On est curieux de savoir avec quelles chansons vous savez ils ont nous découvrir par exemple ou de quelle région ils sont arrivés. Des fois ils sont arrivés de l'étranger que pour un concert, c'est incroyable. Donc voilà, je trouve que c'est normal de passer un petit moment avec eux pour une photo ou une dédicace.
0: Et nous, on a de la chance, on passe toute la semaine avec vous.
1: Ouais.
0: Par contre, on peut vous voir 21 mars, ce sera à Villeneuve. Il y a tout un tas de dates que vous trouvez sur leur site de Ashley Dritten, ashley-dritten.ch. Il nous reste un jeu aujourd'hui. Et c'est le vôtre, Mélanie. Vous avez une question aujourd'hui. Troisième défi pour nos décodeurs, notre décodeuse. Quelle est votre question?
5: C'est facile cette fois. Quel instrument aime le fromage et la raclette en tant que les mélodies?
6: Quel instrument?
7: Quel instrument aime le fromage et le quoi?
6: Quel instrument?
5: La raclette.
2: La raclette et le fromage.
0: Quel instrument?
2: Les mélodies.
5: Ou bien on peut aussi dire le chocolat.
0: Hein?
7: Ah. Oula.
6: Ah mon Dieu, mais...
2: le chocolat ou le fromage?
1: Je m'excuse, c'est une blague traduite du suisse-allemand.
5: Non, c'est un pour rigoler un petit peu, mais Philippe, tu es déjà proche de cet instrument.
7: Ah. Oula.
2: Oula.
6: Tu es proche de cet instrument.
0: La cuillère, on nous dit dans le public.
6: Mais la cuillère.
5: Tu as déjà beaucoup parlé de cet instrument.
2: Ah bon? Ah, mais le
7: corps des Alpes.
5: Voilà, exactement. Ah. C'est aussi typiquement suisse.
2: Alors, c'est dans ce sens-là. Il est.
7: Voilà,
5: exactement.
0: Donc, le corps des Alpes qui est autant suisse que la fondue, que le raclette et le chocolat. Oh là là, on a mis long.
6: Ah, c'était pas facile finalement.
0: Ouais, c'est vrai que faire tout un portrait là-dessus et pas trouver la réponse, on ne vous félicite pas, Philippe Battaglia.
1: Oui, mais je n'ai pas été habitué à mieux.
0: On referme cette émission de mercredi en nouvelle diffusion. Merci de nous avoir choisis aujourd'hui encore. Rendez-vous demain pour la suite de cette semaine en compagnie de Mélanie Hoche sur RTS Premier.
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0: Il est 12h30, le journal de la mi-journée vous est présenté par Blandine Lévite. Bonjour.
9: Bonjour, un phénomène rare sous nos yeux. En fin de journée, l'éclipse solaire, c'est pour ce soir. Dans quelques heures, vers 19h25, la Lune va passer devant le Soleil. La prochaine est prévue en 2081 en Suisse. Alors où se poster? Que faudra-t-il observer? Un astronome nous répond en ouverture de ce journal. L'Espagne profite d'un tourisme de l'astronomie. Là-bas, l'éclipse sera totale et non partielle, comme en Suisse, nous appellerons notre correspondante Valérie Demont. À la une aussi, la pratique des zones 30 en ville. Le Conseil fédéral veut mieux les encadrer et il est moins sévère que prévu. Dans ce journal également, un nouveau méga procès contre Meta aux États-Unis. Les procureurs de 4 États américains poursuivent le géant des réseaux sociaux, accusé de rendre les jeunes dépendants à leur contenu. Et des chances de médailles pour les Suisses au championnat d'Europe de natation. Et puis, troisième épisode de notre série Dans l'ombre 2. Aujourd'hui, nous serons dans les coulisses de la production des contenus de l'influenceur suisse Le Grand JD. En cette période de canicule, je vous emmène au frais en fin de ce journal en Antarctique avec le guide et explorateur polaire Guillaume de Rémac. Il signe un livre, une bande dessinée adressée aux enfants pour tout connaître sur la faune et l'écosystème de l'Antarctique. Il est notre invité à 1h10. Météo ensoleillée en pleine, quelques cumulus en montagne et jusqu'à 34 degrés. On est ensemble pour la prochaine demi-heure. Soyez les bienvenus. À vos lunettes de protection, l'éclipse solaire, c'est pour ce soir. Elle sera presque totale en Suisse. La Lune viendra se glisser devant le Soleil entre 19h20 et 20h30 et elle le cachera à plus de 90%. Un phénomène rare dans nos contrées. La dernière fois, c'était il y a presque 30 ans, en 99, et c'était une éclipse totale. Bonjour Christian Manasterski.
10: Bonjour.
9: Vous êtes président de la Société neuchâteloise d'astronomie. Merci d'être quelques instants en direct avec nous. Alors pourquoi l'éclipse de ce soir s'annonce exceptionnelle ?
10: Alors elle s'annonce exceptionnelle parce que finalement elle est consécutive au plan de révolution de la Terre et de la Lune qui ne sont pas tout à fait orientés de la même façon. Et quand ils coïncident, quand ces deux plans coïncident, donc c'est déjà extrêmement rare. Premièrement, et deuxièmement, le spot produit par l'ombre, la pénombre, on va dire, le spot produit sur la Terre est très petit par rapport aux dimensions de la Terre, donc c'est à peu près un spot qui fait 200 ou 300 km de diamètre, donc les zones intéressées par l'éclipse sont en fait très faibles.
9: Donc vous me disiez en préparant cette interview, il y a quelque chose de magique et d'impressionnant, mais finalement des éclipses, il y en a régulièrement. Sauf que elle se passe au milieu de l'Atlantique, par exemple, et pas du tout depuis la Suisse.
10: Oui, alors effectivement, des éclipses, il y en a une ou deux fois par an, voire même plus, mais à différents endroits de la Terre. Alors évidemment, si ça tombe au milieu de l'océan Pacifique ou dans le désert du Sahara, il n'y a personne pour les voir. Donc il y a d'autant plus de résonance que on est dans une zone peuplée en Europe.
9: Un peu plus de 90%, ça veut dire quoi ? Ça veut dire qu'est-ce qu'on va voir ? Racontez-nous.
10: Alors, un peu plus de 90%, effectivement, ça sera 92%. Donc, on verra le disque solaire pratiquement obscurci, sauf une petite frange sur un côté. Donc, la pénombre se fera sentir. Alors, ça coïncidera, le maximum sera donc à 20h18 dans nos contrées. Et ça coïncidera après donc la décroissance de l'éclipse coïncidera avec le coucher du soleil.
9: Donc, les oiseaux vont quand même s'arrêter de chanter un instant, on va sentir la nuit s'abattre sur nous ?
10: Alors, difficilement prévisible, mais je pense que oui, effectivement, parce que c'est l'éclipse, le cache, quand on cache le disque solaire, ça arrive très rapidement, plus brutalement qu'un coucher du soleil classique.
9: Et qu'est-ce qu'on peut voir du soleil, justement, dans ce petit, autour de ce disque ?
10: Alors, les astronomes, finalement, cherchent à élucider encore des mystères qui perdurent, notamment celui de la couronne solaire, dont la température, par exemple, est proche du million de degrés, donc c'est très chaud, par rapport à la surface du Soleil qui fait 6000 degrés. Alors, l'observation de la couronne solaire est justement très importante pour les astronomes professionnels.
9: Et à l'œil nu ou derrière des lunettes, on voit une différence ?
10: Alors, à l'œil nu, c'est un peu plus difficile à voir.
9: Pas à l'œil nu,
10: oui, bien sûr. C'était un peu plus difficile à voir, mais souvent les astronomes utilisent des spectromètres pour regarder des instruments qui ne sont pas à la portée du public, bien sûr.
9: Quels sont vos conseils pour observer ce phénomène céleste dans les meilleures conditions ?
10: Alors, donc au point de vue géographique, donc il faut évidemment, ça tombe sous le sens, que l'horizon ouest soit bien dégagé jusqu'à l'horizon. Et puis deuxième condition, donc qui est un petit peu comme un bonus, il faut s'élever le plus haut possible de façon à pouvoir avoir ce qu'on appelle un angle négatif, c'est-à-dire regarder depuis en haut quelques degrés sous l'horizon. Donc ça permet de profiter du phénomène un peu plus longtemps que si on était au même plan, à la même altitude que l'horizon.
9: On dit souvent qu'on est mieux quand on est loin des villes pour observer le ciel. Ça marche aussi pour les éclipses ?
10: Oui, alors c'est mieux, effectivement, d'abord en ville avec tous les immeubles et les buildings, donc on peut pas avoir un horizon dégagé, mais c'est mieux de se mettre, effectivement, en campagne.
9: La prochaine visible depuis la Suisse, ce sera dans très longtemps ?
10: Oui, alors ça sera au mois de septembre 2081, donc dans 55 ans, Alors, je ne sais pas si tout le monde sera disponible pour voir ça.
9: Merci Christian Manasterski d'avoir été quelques instants notre invité président de la Société Neuchâteloise d'Astronomie. Et si vous souhaitez assister à ce spectacle, on le rappelle, ne regardez jamais directement le soleil sans lunettes certifiées ou sans filtre adapté pour les instruments d'observation. Merci d'avoir été avec nous.
10: Merci.
9: Et bonne soirée, bonne éclipse à vous.
10: Merci beaucoup de votre invitation.
9: Et puis cette éclipse, elle sera totale sur une grande partie de l'Espagne, sur une large bande d'ouest en est de la Galice aux Baléares, en passant par le centre du pays, au nord de Madrid, où vous vous trouvez, Valérie Demont, bonjour.
11: Bonjour Blandine.
9: Cette éclipse est un événement hors norme en Espagne, entre 400 000 et 1,5 million de trajets supplémentaires en voiture sont prévus.
11: Oui, effectivement. En fait, depuis plusieurs jours, ce phénomène astronomique éclipse presque tout sur son passage, dans les médias et dans les conversations. On ne compte plus les informations très pointues à la seconde même pour savoir où contempler ce spectacle, quel sera le meilleur endroit. Il est même possible de trouver le nom des villages où la visibilité sera la meilleure, suivant la nébulosité attendue. En fait, depuis vendredi, l'agence de météorologie espagnole publie des prévisions quotidiennes et une bonne partie de cette éclipse sera l'occasion ce soir pour des petites communes de l'Espagne centrale dépeuplées de se faire connaître. Ces villages de campagne attendent avec impatience bien sûr cette éclipse, mais ils craignent aussi que le défi que cela suppose, comment gérer une arrivée massive de visiteurs. Dans beaucoup d'endroits, pour éviter les agglomérations et les risques d'incendie, les routes seront barrées dès 14h et dans de très petits villages, il faudra y accéder à pied. Et en ville, comme à Saragosse par exemple, les places d'hôtel où presque 60% sont occupées par des touristes étrangers, eh bien elles seront tout aussi chères.
9: Effervescence en Espagne. Merci Valérie Demont en direct des environs de Madrid et on vous retrouvera ce soir dans Forum pour nous faire vivre cet événement. Le Conseil fédéral moins sévère que prévu pour les zones 30. Le gouvernement était chargé de limiter la prolifération des tronçons à 30 km/h, demande faite par le Parlement. Mais après un premier projet qui a soulevé une levée de boucliers, eh bien, le Conseil fédéral a revu sa copie, Gabriella Cabré.
12: Oui, après consultation des cantons, villes, parties, acteurs concernés, le gouvernement a dû se rendre à l'évidence. Une des mesures proposées pour réduire le bruit sur les routes ne plaît pas. Pour répondre à la demande du Parlement, qui veut freiner donc la multiplication des zones 30 dans les villes, le Conseil fédéral proposait de prioriser la pose de revêtements phonoabsorbants. Ça aurait voulu dire que si une commune voulait abaisser la vitesse d'une rue, elle devait d'abord remplacer le bitume pour le rendre moins bruyant ou prouver que ce n'était pas possible. Tollé du côté des organisations environnementales, des villes, des partis de gauche, scepticisme aussi de plusieurs cantons, comme le canton du Valais par exemple, qui indique que ces revêtements supportent mal les conditions climatiques et topographiques valaisannes. Et puis il y a la question du coût aussi qui a été mise en avant. Le Conseil fédéral a donc fait marche arrière et retire cette disposition. David Redler de l'ATE, l'association Transport et Environnement, s'en réjouit. Pour lui, cela montre que la pression a fonctionné.
9: Et comment le Conseil fédéral compte répondre à cette demande du Parlement qui veut réduire les zones 30 ?
12: Alors le gouvernement avait prévu une autre mesure qui est, elle, maintenue. Pour pouvoir réduire la vitesse d'un tronçon à 30 km/h, une expertise devra démontrer que cela n'entraîne pas un report du trafic sur les routes secondaires. Cette mesure était moins décriée. Elle suscite quand même des réserves de l'Union des villes suisses qui estiment que cela entraînera une charge administrative supplémentaire jugée inutile. Les villes qui se félicitent malgré tout d'un succès partiel avec cette décision du Conseil fédéral sur les zones 30.
9: Merci Gabriella Cabré en direct de Berne. La Suisse qui débloque une aide d'1 million de francs à la Colombie suite au séisme survenu lundi. Cette aide financière servira à l'achat de denrées alimentaires, à la mise en place d'hébergements temporaires et à l'approvisionnement en eau. La Confédération n'enverra en revanche pas d'équipe de la chaîne suisse de sauvetage. Berne privilégie le renforcement des capacités humanitaires locales. Dans le canton de Vaud, les recherches se poursuivent après l'évasion d'un détenu hier de la prison du Bois-Mermet à Lausanne. Aux alentours de 16h, un homme a échappé à la vigilance des surveillants de l'établissement. Bonjour Julien Traxel.
13: Bonjour.
9: La police a déployé un important dispositif pour tenter de le retrouver.
13: Mais au lendemain des faits, les forces de l'ordre recherchent toujours activement le fugitif. La police cantonale vaudoise indique qu'elle poursuit ses investigations pour mettre fin à la cavale du détenu. Cette opération a déjà nécessité l'intervention d'agents de nombreux corps de police du canton et de la région lausannoise. Âgé de 35 ans, l'homme s'est évadé en fin d'après-midi, hier, de la prison située sur les hauteurs de Lausanne. Il est notamment connu pour des dommages à la propriété commis dans le cadre de vols. Selon les premiers éléments de l'enquête, le fuyard a échappé à la vigilance du personnel de surveillance alors qu'il se trouvait sur le terrain de sport de l'établissement pénitentiaire. Il a alors escaladé une barrière, puis le mur d'enceinte de la prison sécurisée par des barbelés. Durant cette manœuvre d'évasion qui a duré un peu moins de 2 minutes, le fugitif se serait blessé. Il souffrirait notamment de coupures. Les autorités rappellent encore que de telles situations sont extrêmement rares. La dernière évasion de ce type à la prison du Bois-Mermet remonte à 2013.
9: Merci Julien Traxel. Aux États-Unis, Meta, maison mère de Facebook et Instagram, est de retour devant la justice américaine. C'est un procès fleuve de 6 semaines qui s'ouvre aujourd'hui devant le tribunal fédéral d'Oakland, en Californie. Meta est poursuivie par une coalition de 4 États américains. Elle est accusée d'avoir délibérément conçu Facebook et Instagram pour rendre les mineurs dépendants. Bonjour Miruna Coca-Cosma.
14: Bonjour.
9: Alors concrètement, que vise exactement cette plainte ?
14: Bien, l'accusation s'attaque en fait à la conception délibérée addictive des applications. On reproche à Meta d'avoir déployé des fonctionnalités toxiques pour retenir les mineurs en ligne, comme le défilement infini, le scrolling, les notifications intempestives, y compris la nuit, et la course au pouce levé, c'est-à-dire au like. Les plaignants accusent Meta d'avoir usé de pratiques commerciales déloyales, trompeuses et abusives, mais aussi de ne pas avoir respecté la vie privée des jeunes. L'entreprise a privilégié ses profits commerciaux au détriment de la santé mentale des adolescents. Et le plus accablant, c'est qu'elle a publiquement nié ses risques, alors même, et on le sait aujourd'hui, qu'elle en mesurait parfaitement les dégâts en interne.
9: Et quels sont les enjeux de ce procès ?
14: Eh bien, ils sont assez vertigineux. Financièrement, les pénalités pourraient théoriquement attendre 1400 milliards de dollars, soit presque la capitalisation boursière de Meta. Le géant risque aussi une grave attente à sa réputation, bien sûr, et surtout l'obligation de modifier ses produits en profondeur. Tout cela dans un contexte où Meta est dans un tourbillon judiciaire. 2 précédents procès se sont tenus en mars. Meta a déjà été condamné pour les effets addictifs de ses plateformes. Qu'est-ce que ça veut dire, ça ? Eh bien, qu'il y a un véritable début de jurisprudence. Ces procès ont brisé l'armure légale de l'entreprise. C'est affaibli donc que la firme va affronter ce nouveau procès dès aujourd'hui. Aujourd'hui, on procède en fait au choix du jury. Les débats démarreront le 18 août, la semaine prochaine, pour 6 semaines, avec un point d'orgue, le témoignage très attendu de Mark Zuckerberg.
9: Merci Miruna Coca-Cosma. Et si ce sujet vous interpelle, vous fait réagir, dites-le nous sur notre répondeur ou par une note vocale sur WhatsApp 076 251 234. On vous écoute tous les matins à 7h27 dès lundi prochain, à l'heure de la rentrée de la matinale. La Suisse fêtera-t-elle une médaille ce mercredi au championnat d'Europe de natation ? Roman Mitiukov sera en lice sur le 200 mètres d'eau ce soir à 18h40. Bonjour Bernardin Lehmann.
15: Bonjour Blandine.
9: Alors ça sera juste avant l'éclipse et en réalité ce sont 2 Suisses qui seront au départ.
15: Oui, Roman Mitiukov, l'expérimenté, visera une 6e médaille dans un grand championnat en grand bassin. Genevois qui a réalisé hier le 4e temps des demi-finales. Et hier, il a nagé justement à côté de Flavio Buca, le Turgovien, qui lui aussi s'est qualifié pour la finale. 2 Suisses. En finale, on a presque dû se pincer. Roman Mitiukov aussi, d'ailleurs, écoutez sa réaction juste après la course.
16: C'est vraiment incroyable ce qu'on a fait. Ouais, ça fait très longtemps. Je pense que c'est jamais arrivé même qu'il y ait 2 Suisses en finale. Donc, très content. Content pour lui, content pour moi. Franchement, personnellement, c'est une belle demi-finale. Elle était un peu moins dure que ce matin, bizarrement. Mais content. Hein. Quand je vois mes passages, là, c'est correct. Très content.
9: Et quelles sont les chances des 2 Suisses de terminer ce soir sur le podium ?
15: Écoutez, on peut logiquement penser que Mitiukov devra battre son record national pour arriver dans les 3 premiers, ce qui n'est pas impossible du tout, mais ça montre le niveau de la concurrence sur ce 200 mètres d'eau au centre aquatique olympique de Saint-Denis. Le grand favori de cette épreuve, l'Hongrois Hubert Koch, a même établi hier un nouveau record d'Europe. Et pareil pour Flavio Buca, qui a déjà explosé hier son record personnel, il devra faire encore mieux, mais pour l'heure, mieux vaut se vider la tête, ne pas trop y penser. Écoutez ce que Roman Mitiukov expliquait hier, 24 heures avant la finale.
16: Maintenant, j'ai 24 heures pour être créatif, pour penser à n'importe quoi, mais pas cette finale. Non, mais je vais discuter un peu avec mon entraîneur, voir qu'il faut que je corrige. Mais sinon, l'important, c'est de pas d'y penser, de se reposer, prendre tranquillement mon temps. Ça va être une belle finale, ça va nager vite, mais j'ai déjà très hâte d'être demain.
15: Demain donc, ce soir, 18h40.
9: Merci Bernardin Alemann, et ce sera à suivre sur RTS2. Et place à présent à notre série qui s'intéresse à celles et ceux qui entourent ou conseillent des personnalités publiques. Aujourd'hui, on est dans l'ombre d'un youtubeur suisse bien connu, le grand JD. Julien Donzé, de son vrai nom, cumule plus de 4 millions d'abonnés. Il s'est fait connaître par ses vidéos sur le paranormal, ses reportages à l'étranger. Et derrière ses contenus qui cartonnent, une aide de taille, la journaliste Margot Fritschi, son associée et partenaire, Salomé Laurent, est allée la rencontrer chez elle, à Genève.
17: Bonjour Margot, bienvenue. Vous allez bien?
18: Ça va bien et vous?
17: Ouais, ça va.
18: Bienvenue dans mon bureau improvisé à la maison, au fond du salon là-bas. Mais donc là, c'est un peu le bureau donc, de prod. Moi, je suis en train de dérusher et puis bah, moi, je vais tout écouter, commencer à sélectionner histoire d'avoir une longueur un peu définitive. Et là, donc, c'est une interview d'un chercheur historien français qui est passionné par les questions du paranormal.
19: Une bibliothèque à Paris, la bibliothèque de l'Institut Métapsychique International.
18: Voilà, là, par exemple, il parle un peu trop longtemps. Donc, je vais regarder pour le couper et rester juste sur l'essentiel, en fait.
19: Au début du XXe siècle.
18: Voilà, nous, la chaîne, elle a donc un peu plus de 4 millions d'abonnés.
17: Mais nous, c'est qui?
18: Oui, alors nous, bah, c'est Julien. Je dis toujours Julien. Donc, Julien, c'est le grand JD, évidemment. Et puis, moi.
17: Le grand JD, c'est qui? Pour les personnes qui ne connaissent pas.
18: C'est un YouTuber suisse, Genevois. Il a créé sa chaîne il y a une quinzaine d'années. Et puis, moi, je l'ai rejoint, donc, il y a un peu moins de 10 ans, pour apporter un soutien un peu éditorial. Enfin, lui souhaitait amener un peu plus d'informations, de contenu sérieux, vérifié dans son travail.
19: Oui, c'est-à-dire...
18: Là, il se répète un peu aussi.
19: C'est donc, comme ça que ça commence.
17: Donc, finalement, dans les vidéos du Grand JD, dans chaque étape, vous êtes là, mais on ne vous voit pas.
18: Exact. Non, pas dans tout. Lui, c'est vraiment son truc, c'est d'être sur le terrain tout seul.
17: Julien est à l'étranger pour un reportage dont on n'a pas le droit de parler, parce que c'est confidentiel. Et là, il vous a fait une petite note vocale, c'est ça?
18: Ouais.
20: Alors, tout ce que tu m'as envoyé, pour moi, c'est incroyable. Après, faut qu'on réserve pas mal de temps, je pense, en post-production, dès que je rentre. De toute façon, tu me le redis, et puis on se tient au courant. À toutes, bonne journée.
17: Est-ce que vous vous considérez comme une personne de l'ombre vis-à-vis du grand JD de cette chaîne YouTube?
18: Oui, bah ça dépend. Qu'est-ce qu'on entend par ombre? Est-ce que c'est ombre? Oh là là, elle est cachée, on lui a mis quelque chose devant. Non. Moi, je suis très, très satisfaite du travail que je fais. J'ai pas forcément envie, justement, d'être dans la lumière comme lui.
17: Ça s'est passé comment, votre rencontre, en fait?
18: On s'est rencontrés... Dans le cadre du travail, moi je travaillais dans une boîte de production à Genève, puis lui il était dans l'équipe technique. Et donc on a travaillé ensemble sur certains projets. On est aussi ensemble en fait dans la vraie vie.
17: Et ça fait combien de temps que vous êtes ensemble?
18: Faut que je calcule. 13 ans je crois.
17: Bah, je pense qu'on vous a déjà posé cette question, mais comment on trouve un équilibre?
18: Tout le monde nous pose cette question. Et ça reste, je trouve, un métier de passion dans lequel on est impliqué corps et âme, quoi. Donc, pouvoir le faire aussi avec la personne qu'on aime, hors du travail, à la maison et tout, nous, c'est quelque chose qu'on aime bien. Ça, c'est un peu, je trouve, cette photo qui représente bien notre manière de travailler, quoi. Alors, y a Julien et moi en train, derrière une caméra. Et puis, en vrai, il est en train de juste vérifier un cadre. On regarde ensemble le cadrage qu'on va faire.
17: Ça, c'est un bon souvenir.
18: Ouais, c'était sympa, ça.
17: On a une fenêtre internet ouverte sur la chaîne YouTube du Grand JD. Il y a plein de vidéos, mais il y a quand même un dénominateur commun à toutes ces vidéos, c'est qu'on voit le visage de Julien.
18: Ouais.
17: Donc, Julien, lui, on le reconnaît dans la rue. Et vous,
18: pas du tout.
17: Ouais. C'est une vraie différence.
18: Ah, complètement. Complètement. Moi, ça me va très bien. Honnêtement, ça me va très bien.
17: Est-ce que c'est pas frustrant, des fois?
18: Non, pas du tout. Sur la visibilité, pas du tout. Après, si je suis totalement honnête, j'ai l'impression des fois que les gens saisissent pas ce que je fais et vont plutôt penser que je suis sa manager ou sa secrétaire ou voilà.
17: Et si je reviens sur la visibilité, vous, face cam, ça n'arrivera pas?
18: Eh bien, si vous regardez la chaîne en détail, je suis là parfois. Voilà, on va mettre une où je parle, c'est rigolo.
3: Salut, bienvenue, aujourd'hui on va faire une étrange expérience avec du riz. Mais... Oh merde, je me suis encore plantée de corps.
9: Le sujet de Salomé Laurent avec Margot Fritschi dans l'ombre du Grand JD. Et demain, rendez-vous avec un agent d'artiste dans notre série Dans l'ombre 2.
8: Le 12-30, Blandine Lévite.
9: Je vous emmène au pôle sud avec un explorateur et guide d'expédition polaire. Guillaume de Rémac l'emmène les touristes du monde entier à la découverte de la banquise et de l'Antarctique. Il passe régulièrement le Cap Horn deux fois par semaine pendant la saison touristique et navigue dans ces eaux imprévisibles, souvent en zodiac. Il raconte son quotidien dans une bande dessinée destinée aux enfants intitulée Direction l'Antarctique. L'histoire d'un guide qui emmène une classe à la découverte des baleines, manchots et autres léopards des mers. Il en a fait une bande dessinée donc aux éditions Helvétique. J'ai pu l'interviewer, je lui ai demandé comment on devenait guide d'expédition polaire. Interview en nouvelle diffusion, Guillaume de Rémac.
21: Je pense qu'il y a plein de façons de le devenir. J'avais entendu parler d'un job cool sur un blog qui recensait des boulots un peu incroyables, qui était facteur en Antarctique. Et je m'étais dit, tiens, un jour je ferai ça dans ma vie. Et puis j'ai postulé et j'ai été pris. Et voilà, donc ça a commencé comme ça pour moi. J'ai travaillé 4 mois sur une petite base en Antarctique qui est entretenue par l'Angleterre. Et il y a une petite boutique souvenir avec une boîte aux lettres officielle. Et du coup, tous les gens qui sont en expédition, qui sont de passage, peuvent envoyer du courrier ici qui va être dirigé vers le monde.
9: Et vous partagez ce petit bout de terre avec une colonie de manchots?
21: Oui, c'est exact. Oui, on était 4 pendant 4 mois sur une toute petite île qui fait un peu moins qu'un terrain de foot et qui était recouverte de manchots. Donc ça réduisait considérablement nos possibilités d'action sur l'île.
9: Et cette petite île, elle apparaît dans la bande dessinée. Donc on suit une classe qui part en Antarctique sur un bateau, sur la banquise, sur cette petite île aussi. Comment est venue l'idée justement de parler aux enfants?
21: J'ai beaucoup de neveux autour de moi, donc beaucoup d'enfants à qui je raconte un peu mes histoires, mais j'ai aussi créé un petit groupe WhatsApp pour les enfants de mes amis et puis mes neveux, où je postais des petites vidéos explicatives sur les animaux au fur et à mesure de mes expéditions. Et puis j'ai une amie maîtresse qui m'a invité dans sa classe pour parler aux enfants, une classe de 9 ans, et j'ai passé 2 heures à leur parler. Ils étaient vraiment hyper intéressés, ils posaient plein de questions, ils étaient à fond, et je me suis dit waouh, il faut faire plus. Et du coup, voilà, je me suis dit, il faudrait que j'écrive un livre pour les enfants, pour avoir un support pédagogique, pour pouvoir aller vers plus de classes, vers plus d'enfants, et pour parler de ce lieu incroyable.
9: Quel type de questions ils vous posent?
21: Ils réagissent beaucoup à ce que je leur présente, donc ils me demandent pourquoi les manchots font comme ci, pourquoi les baleines ça, pourquoi il y a autant de glace, quelle est la différence entre la banquise et un iceberg. Ils réagissent beaucoup comme des enfants, ils prennent pas forcément le temps de réfléchir, donc ça carbure de questions, quoi. C'est rigolo. D'ailleurs, je le mets dans la BD à un moment, le guide se fait harceler de questions par les enfants, il dit oulala, attention, tsunami d'excellentes questions.
9: Et c'est une bande dessinée qui est très bien documentée, qui raconte la faune, la chaîne alimentaire, l'importance du krill notamment. C'est quoi le krill?
21: Oui, alors le krill, c'est un animal un peu méconnu. Ça s'apparente à une crevette, même si mes collègues scientifiques diraient que ça n'a rien à voir avec une crevette. Et c'est un animal qui se développe dans les eaux froides et qui est vraiment la pierre angulaire de la chaîne alimentaire en Antarctique notamment. Il faut savoir que les manchots, les phoques et les baleines se nourrissent quasiment exclusivement de krill en Antarctique. Et donc sa présence est fondamentale pour le bien-être de toutes ces espèces. Et lui-même se nourrit de phytoplancton. Et le phytoplancton, la santé du phytoplancton est liée très fortement à la banquise. Donc tout cet écosystème de la banquise à la baleine est intrinsèquement lié, et une perturbation vers l'un des éléments perturbe tous les autres.
9: Et vous parliez de la différence entre la banquise et un iceberg, dites-nous.
21: Ah là là, très différent. La banquise, c'est la mer qui gèle, donc c'est de l'eau salée qui change de statut, qui passe du statut solide au statut liquide. C'est une glace saisonnière. Il y a un peu de banquise qui reste à l'année depuis plusieurs années, mais en Antarctique, sur les contours, c'est de la glace qui se forme l'hiver et qui refond l'été. Et ça, ça n'a aucun impact sur la montée du niveau des océans, puisque c'est déjà de l'eau de mer. Alors que un iceberg, il est créé à partir d'un glacier. Un iceberg, c'est de la neige accumulée, c'est les précipitations d'eau douce sous forme de neige qui s'accumulent année après année et qui se transforment petit à petit en glace. Et donc, sur la calotte glaciaire, il neige, la glace se forme, elle descend par gravité jusqu'à la mer, et puis au bon moment, quand le glacier est au bord de la mer, il finit par se casser, ça forme un iceberg. Et du coup, un iceberg qui rentre dans l'eau, qui se met à flotter sur l'eau, ça fait monter le niveau des océans. Mais il n'y a pas besoin qu'il fonde. À partir du moment où il tombe dans l'eau, hop, ça fait monter le niveau des océans.
2: Et vous n'abordez pas cette question du réchauffement climatique dans le livre, et pourquoi ?
21: J'avais envie que le livre fasse vraiment un état des lieux de ce qu'est l'Antarctique, ce qu'est l'écosystème, comment les animaux vivent ensemble, toutes ces petites choses formidables. Je parle par exemple de comment le caca du krill peut sauver le monde. Il y a plein de petites choses qu'on ne sait pas. Et j'avais vraiment envie qu'on reste sur ce qui est, parce que l'avenir est encore à écrire. Et du coup, ce sera au lecteur de tirer ses conclusions par rapport à ce qui se passe et les perturbations potentiel que ça peut avoir sur l'écosystème de l'Antarctique. J'avais envie qu'on reste dans l'émerveillement.
2: Quand on est guide, à quoi on pense quand on accompagne une centaine de touristes ? Parce que là, vous vous adressez aux enfants, mais au fond, vous êtes

0: juste à température de gel. Si vous tombez à l'eau dans ces conditions-là, il faut qu'on vous sorte de l'eau en moins de 10 minutes parce que sinon ça peut être trop tard. Et on navigue au milieu de la glace, il y a beaucoup de glace partout, que ce soit de la banquise ou des bouts d'iceberg ou des gros icebergs. Il peut y avoir des rochers cachés sous l'eau. Donc il y a beaucoup de choses à prendre en compte, tout en interprétant l'environnement qui nous entoure pour nos passagers, pour qu'ils comprennent un peu ce qui se passe et ce qu'ils voient. Donc c'est vrai que ça demande beaucoup d'attention. Mais c'est passionnant, et puis c'est un lieu qui est vraiment fantastique.
1: Qu'est-ce qui vous émeut le plus quand vous allez en Antarctique, puisque vous y retournez chaque année depuis 6 ans? Qu'est-ce qui vous galvanise et qu'est-ce qui vous fait toujours y revenir?
0: La glace, c'est quelque chose qui est difficile à décrire. En fait, l'Antarctique, on voit souvent ça comme un continent tout plat, mais c'est vrai quand vous êtes sur la calotte glaciaire, quand vous êtes sur vraiment le continent, vous êtes déjà le pôle sud est à 2300 mètres d'altitude. Mais nous, on va vraiment au nord, sur les côtes, et c'est des grandes chaînes de montagnes recouvertes de glace. Et donc, on passe nos journées face à des glaciers vraiment fabuleux. Et il y a une force incroyable qui se dégage des glaciers. Et quand vous êtes avec votre petit zodiaque face à un glacier immense, c'est très très émouvant. Ouais.
1: Le guide d'expédition polaire Guillaume de Rémacle, sa bande dessinée Direction l'Antarctique est parue aux éditions Helvétique. Les dessins sont signés Adrienne Barman et c'est un livre qui introduit les 6-9 ans au territoire polaire. La météo. Et du soleil et quelques cumulus dès la mi-journée en montagne. Des orages possibles aussi en fin de journée. Température en plaine 33 à 35 degrés avec une faible bise. Même temps pour demain et pour la suite de la semaine et les journées de vendredi et samedi, du soleil et une canicule de degré 3 sur le bassin lémanique. À partir de dimanche, baisse des températures accompagnée d'épisodes d'averses et d'orages.
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1: C'est la fin de ce journal. Merci à vous de l'avoir suivi. À l'édition aujourd'hui, Alexandra Vito, Frédéric Sand et Alain Eward étaient à la technique. Merci à eux. Demain, vous aurez le plaisir de retrouver Anouk Pernet à 12h30. Et dans un instant, Vacarme, tout de suite, juste après le flash de 13h. Très bon après-midi sur RTS Première.

Et voici les nouvelles de 13h. La Suisse n'enverra pas d'équipage de sauvetage en Colombie, mais débloque une aide d'urgence d'1 million de francs pour venir en aide aux victimes du séisme. Elle servira à couvrir des besoins en alimentation, en eau et hébergement temporaire. L'Union européenne annonce une aide de 2 millions d'euros. Le bilan du séisme qui a frappé la côte ouest du pays lundi s'élève à au moins 216 morts. Et d'importants dégâts matériels. L'Organisation mondiale de la santé est inquiète des nouvelles recommandations vaccinales décrétées par Donald Trump. Le président américain appelle à espacer l'administration de vaccins aux enfants. Il insinue qu'il provoque l'autisme. Pour le patron de l'OMS, Tedros Ghebreyesus, ce nouveau décret ne repose sur aucune donnée scientifique. Les vaccins, y compris le vaccin rougeole au rayon rubéole, sont sûrs et ne causent pas l'autisme, rappelle le chef de l'OMS. Aux États-Unis, le Parti démocrate est tiraillé entre centristes et progressistes à l'approche des élections de mi-mandat. L'aile gauche a remporté la primaire du parti pour un siège au Sénat dans le Minnesota, mais elle a perdu une autre élection importante dans le Wisconsin, deux scrutins test, alors qu'une nouvelle génération de candidats issus de l'aile gauche du Parti démocrate conteste la ligne idéologique centriste du parti. Meta de retour devant la justice, devant un tribunal d'Oakland en Californie, déjà condamné suite à la plainte d'une adolescente puis d'un État américain. Meta affronte cette fois une coalition de procureurs généraux. Ils sont décidés à démontrer devant la justice fédérale qu'un

0: Instagram et Facebook ont été délibérément rendus addictifs pour les mineurs. En Grèce, plus de 280 personnes ont été arrêtées en lien avec des départs d'incendies depuis le début de l'année. 252 pour incendies déclenchés par négligence et 29 pour départs de feu volontaires. Ce matin, un homme de 59 ans a été arrêté à Thessalonique pour son implication dans plus de 5 incendies en 2 semaines. Il risque jusqu'à 20 ans de prison. Et alors que la Grèce reste en état d'alerte maximale face au risque d'incendie, des experts soulignent la gravité des feux qui ont touché l'Attique, la région d'Athènes. En 10 ans, l'Attique a perdu la moitié de ses surfaces forestières. Le Conseil fédéral va encadrer le 30 km/h dans les villes sur demande du Parlement. Il faudra désormais démontrer que cette limitation de vitesse sur un axe routier principal n'entraîne pas un report de trafic dans une autre zone, notamment des quartiers résidentiels. Par ailleurs, il sera toujours possible d'aménager des passages piétons sur ces zones à 30 km/h pour garantir leur sécurité. La modification d'ordonnance entrera en vigueur le 1er octobre. Aux Européens de natation à Paris, Noé Ponty s'est qualifié pour les demi-finales du 100 mètres papillon. Il a signé le meilleur temps des séries et son meilleur chrono de l'année. De quoi le rassurer après son incident de lunettes hier lors de la finale du 50 mètres papillon. Il sera le seul Suisse en demi-finale sur cette épreuve ce soir à 19h30 avec de nouvelles lunettes. À 18h40, Roman Mitiukov visera une médaille dans la finale du 200 mètres d'eau après avoir réalisé le 4e temps des demi-finales. Autre Suisse qualifié, Flavio Buca, qui a réalisé un exploit en finissant 6e des demi-finales. Des courses à suivre ce soir sur RTS2. Météo, un temps généralement ensoleillé, quelques cumulus en montagne, un risque d'orage isolé dans les Alpes en fin de journée. Il fait 34 degrés en pleine. Demain, les températures grimperont jusqu'à 35 degrés. Elles commenceront à baisser dès samedi.
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2: Le cheveu est une couverture émotionnelle. Elle protège, elle libère. On le voit, une personne qui est prête à faire du mouvement et aller de l'avant, qu'est-ce qu'elle a tendance à faire ? Tirer ses cheveux en queue de cheval. C'est-à-dire qu'elle libère tout son visage. Tout est psychologique. Il n'y a pas de mouvement ou de geste anodin.
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5: Les échoppes des barbiers pullulent dans les villes de Suisse, à tel point que les salons traditionnels crient à la concurrence déloyale. Notons au passage que la profession n'est pas protégée, n'importe qui peut ouvrir un salon de coiffure, même sans CFC. Les barbiers donc proposent des coupes moins chères. Ils sont prisés des ados et des jeunes adultes qui demandent la dernière tendance, la coupe taper par exemple, dégradée en bas, volumineuse en haut. Et puis il y a les professionnels qui visent le prestige des grandes enseignes, qui créent la mode, qui cherchent ce que sera la coiffure de demain. Il y a presque une année, le 14 septembre 2025, dans ce reportage proposé en nouvelle diffusion, nous nous étions rendus au Salon mondial de la coiffure de Paris, où s'affrontaient des dizaines d'équipes nationales lors d'une compétition. Juste avant le top départ, nous étions auprès des 5 jeunes femmes venues tout exprès de Suisse alémanique.
6: Et donc là, ça va commencer bientôt, alors, la compétition.
7: Oui, Porto Rico.
6: Elles sont prêtes ?
7: Oui, c'est très bien. Oui, tous les 4 sont bien entraînés.
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7: Mais vous voyez que les filles tous, ils sont vraiment tranquilles et bien concentrées.
6: Donc là, juste pour vous décrire ce qu'on voit, donc il y a la scène qui est devant nous, il y a tous les participants, une vingtaine on va dire. Et ils ont tous leur mannequin à côté d'eux, donc qui est maquillé, avec les cheveux colorés. Et les Suissesses, les quatre, donc, sont assez au centre de la scène. Elles ont toutes les yeux fermés et elles attendent le départ de la compétition. Sandra Bossi, vous êtes donc vous occupez de la communication, hein, pour coiffure suisse. C'est pour ça que vous êtes là aujourd'hui. Je vois, vous prenez plein de photos. C'est un peu votre rôle ici.
8: C'est mon rôle ici parce que nous avons aussi un journal coiffure suisse.
6: Et là, donc, vous accompagnez l'équipe. C'est quoi cette compétition qui est en train de se dérouler en ce moment?
8: C'est la catégorie Open Wave. Ça veut dire des boucles qui sont ouvertes. C'est pas des petites boucles quand on voit maintenant chez les, surtout chez les hommes.
6: Les grandes boucles,
8: les
6: en fait.
8: Grandes boucles, c'est ça.
6: Ça m'a plu. C'est le papa. Ouais, il parle un peu français, mais.
8: On va traduire un peu.
6: Okay.
8: C'est le papa de Valeria.
6: Alors, comment vous la sentez, Valeria, aujourd'hui?
9: Also, Gefühl ist sehr gut, aber sind wir sehr gespannt. Sie ist sehr gut dran, aber ich merke, sie ist sehr nervös. Hoffentlich kommt es gut am Schluss.
8: C'est déjà la deuxième fois, donc elle est un peu plus nerveuse que l'année passée.
6: Okay. Et puis vous, vous étiez aussi, vous avez participé à la compétition à l'époque, hein, c'est ça?
8: Oui, j'ai mitgemacht,
9: Ja, ich habe schon mitgemacht, 22 und 23.
8: 22
9: et 23, il était là. Und dort ist Bronzemedaillen und Silbermedaillen.
8: Bronze une fois et l'autre médaille d'argent, ja.
6: Et est-ce qu'elle est meilleure que vous, Valeria?
9: Oui, je suis plus besser als ich.
8: Elle est mieux.
9: Oui, parce que sie haben die letzten Jahre die Weltmeisterschaft gewonnen.
8: Genau, parce qu'elle a gagné la Coupe mondiale l'année passée.
6: Okay, comment ça a changé depuis 3 ans?
9: Früher haben wir mehr so technisch gearbeitet. Und heute ist alles so fein, so soft. Heute sind sie sehr moderne, sie werden viel verlangt, so soft Frisur.
8: Il y a des années que c'était très technique, vraiment très technique. Aujourd'hui, c'est plus soft.
9: Natürlich, sehr naturel.
8: Naturel, ja. Okay. Et avant, c'était vraiment tung, très technique.
10: You can give me $1. Yeah. What is what kind of competition?
11: Prestige Gala, and we have...
12: But now we got to give only the number to the bigger number.
11: Yeah, yeah. Give them your number. It's Prestige Gala. Prestige Gala. Prestige Gala. Là, on distribue les numéros de miroir qui sont confidentiels. Donc, on les distribue au dernier moment et on les distribue au moment où les juges sont isolés. Comme ça, les juges n'ont aucune notion des numéros de miroir et ne peuvent pas les attribuer à des candidats. Et donc, ils ne sont pas influencés.
6: Votre nom, c'est comment?
11: Nicolas Christ. Donc nous avons la surveillance de l'ensemble du concours, nous gérons les épreuves et nous gérons également les juges. Donc on a toute la responsabilité et on contrôle tout.
6: On vient de finir le Open Wave Ladies. Quels sont les critères pour juger une truc peut-être que celle-là?
11: Alors Open Wave, ça fait partie des épreuves un petit peu plus modernes, plus libres. Donc Open Wave, le nom le dit, il faut que ce soit ondulé. Hein, c'est un effet de vague dans le cheveu. Après, les proportions sont libres, mais il ne faut pas que ce soit trop artistique. Il faut que ça reste moderne. Il faut que ce soit une coiffure salon améliorée, une coiffure magazine, mais pas une coiffure artistique, comme certaines autres épreuves qui sont un peu plus prestigieuses chez nous et qui sont plus techniques.
6: Et là, ce serait quoi les tendances de cette année, si vous pouviez les nommer?
11: Alors aujourd'hui, c'est difficile, parce qu'à l'époque, on faisait... la France a toujours été un peu le point de départ de la mode. On créait des tendances assez définies, assez graphiques. Maintenant, on est un peu comme dans la couture. Finalement, on est plus large. On parle moins de mode, on parle plus de tendance au pluriel. Donc, il y a différents courants. Et il n'y a plus forcément une longueur de cheveux stricte et déterminée. C'est plus large. Donc, on peut être à la mode en ayant les cheveux courts. On peut être à la mode en ayant les cheveux longs. Voilà, c'est dans les franges, c'est dans le côté de la texture, enfin au niveau de la texture du cheveu. Alors wavy, c'est une des tendances. Wavy, ça dure déjà depuis 2-3 ans, c'est une des tendances. Il y a eu des années où on lissait absolument le cheveu, c'était obligatoire quasiment. Hein, on pouvait même plus avoir les cheveux bouclés ou ondulés. Maintenant, il y a un retour à la souplesse du cheveu, au naturel. Et on travaille cette souplesse pour la modifier un petit peu, la sublimer, la moderniser en fait.
13: Bonjour.
14: Comment ça roule?
13: Enchanté. Voilà, là on vient de gagner le Grand Prix de l'innovation, donc on est hyper fiers. C'est vraiment 4 ans de travail acharné, c'est une vraie récompense.
14: Vous m'expliquez le concept en quelques mots ?
13: Ouais, le concept est simple. L'idée, c'est de dire que la coiffure n'a pas évolué depuis très longtemps. Moi, j'aime bien prendre l'exemple de mes parents qui étaient boulangers. À l'époque, quand on rentrait chez eux, il y avait 3 types de pains différents et 3 types de viennoiseries différents. Aujourd'hui, quand on rentre dans une boulangerie, on a limite pris 5 kilos en regardant tellement on a de choix. Ils se sont réinventés. Nous, dans la coiffure, on est parti du constat que toutes les marques nous disent depuis 20 ans il faut faire de la consultation, sauf que personne n'a jamais réussi à vraiment l'implémenter. Et nous, on est parti du principe qu'en la digitalisant, déjà, on est sur des outils qui sont nouveaux. Là, on a de l'IA qui nous assiste dans la consultation. Et donc, l'idée, c'est de dire, voilà, on réinvente l'expérience client, on fait vivre à la consommatrice quelque chose de différent. Et il y a vraiment un process qui part de A à Z, où on va vraiment analyser avec elle la forme de son visage, la couleur de ses yeux, de ses cheveux, pour lui proposer des visuels d'inspiration parfaitement adaptés à elle. Donc il y a plusieurs visuels, on ne remplace pas le coiffeur, c'est surtout pas l'idée. On peut dire, voilà, on va donner 10, 20, 30 visuels d'inspiration, et le coiffeur et sa créativité vont pouvoir aller chercher à l'intérieur et créer finalement la coiffure idéale de leur client. Donc ça évite au coiffeur d'avoir la cliente qui arrive avec son propre visuel Pinterest en disant je veux ça. Bah, l'idée c'est de dire non, moi je vais te montrer des visuels qui te correspondent à toi, qui évoluent en fonction des tendances et aussi en fonction de tes envies, parce que tes envies peuvent évoluer. Donc du coup, si tu as envie de plus de ci, plus de ça, je vais te montrer des visuels qui sont adaptés à toi. Donc du coup, ça évolue constamment et les envies de la cliente évoluent, les tendances évoluent et nous on s'adapte à tout ça pour leur proposer des visuels adaptés à elle.
14: Concrètement, comment ça fonctionne ? Enfin, je veux dire, je crois que Chelle m'a montré votre collègue, c'est une tablette et il y a différentes choses qui apparaissent.
13: En fait, on a 3 solutions. Une consultation très rapide, en fait, c'est 3 clics. On analyse la couleur de ses cheveux, la longueur de ses cheveux et la forme de son visage. On a une petite règle qui nous permet de prendre des mesures qu'on donne à la personne qui prend la solution. Et en fait, ça va tout de suite proposer des visuels d'inspiration et comment placer les volumes par rapport à la forme de son visage. Donc, elles adorent parce que finalement, elles n'ont jamais vécu ça avant. Et enfin, on prend le temps de les écouter. Je pense que il faut juste remettre la cliente au centre de notre attention, se dire qu'effectivement, on a eu une période où on n'avait plus le temps. Aujourd'hui, la consommatrice, avant, elle ne faisait pas forcément ses ongles tous les mois. Avant, on n'avait pas des abonnements Internet. Avant, on n'avait pas tous ces trucs. Aujourd'hui, il faut tout simplement se dire que nos consommatrices sont plus exigeantes. Par contre, elles n'ont pas peur de dépenser. Elles n'ont pas peur de se faire plaisir. Et notre job, c'est justement de leur dire, venez chez nous. Et nous, on va vous redonner du plaisir à revenir chez le coiffeur. Donc le challenge est là et on est prêt à le relever avec les coiffeurs pour les aider à y arriver.
14: Excusez-moi les jeunes, je suis journaliste pour la RTS. Alors c'est quoi les dernières tendances en termes de coupe de cheveux ?
15: Les gros dégradés bien prononcés.
14: Et vous ?
16: Moi la coupe Bob. Hein.
17: Moi pour ma part c'est des dégradés à blanc. Moi pour ma part c'est plus les tapers et aussi les dégradés à blanc.
18: Alors là, je fais une petite parenthèse du côté de Genève, où je me rends au salon de barbeur de Ryan Malak, alias de Brody Cuts, sur les réseaux. Un barbier hyper hype en ce moment, spécialiste de la coupe taper notamment, et très populaire sur Insta et sur TikTok.
19: Voilà comment faire un taper. En moins d'une minute trente, je commence à peigner la zone où je veux faire le taper. Je trace ma première ligne à zéro et je vais utiliser le bas des deux lobes d'oreilles comme repère. Ensuite, je vais passer le shaver pour avoir un rasage plus propre et un meilleur contraste dans mon dégradé.
20: Qu'est-ce que tu veux faire aujourd'hui ?
21: Aujourd'hui, petit taper low.
20: C'est combien de temps que t'as pas coupé ta longueur là ?
21: Ça fait plus de 10 mois.
20: Du coup, pourquoi est-ce que t'as décidé de venir avec moi aujourd'hui ?
21: Je vois t'es bon. Après, je commence à te suivre sur les réseaux, tout ça.
20: Ouais.
21: Je kiffe et je prends rendez-vous.
20: Ok, c'est carré, on part sur ça, let's go.
21: Parfait.
22: Alors frérot, qu'est-ce que t'en penses ?
21: Waouh ! C'est incroyable.
22: C'est carré ?
21: Ouais, c'est carré.
22: Tout est bon ? Let's go, gars. Prochaine.
19: Alors aujourd'hui, ce qu'on pourrait faire là, un petit léger taper assez bas ici, juste pour fondre ça et donner un petit effet moderne à la coupe.
22: Ok.
19: On va peut-être rester sur une base là actuelle que t'as parce qu'elle va bien, elle complémente bien ton visage. Donc ce que je propose ici, c'est que on laisse un petit peu des mèches tomber vers l'avant ici. On va faire un mélange entre une coupe coiffée vers l'arrière et une middle part où il y a des mèches qui tombent un peu sur les côtés. Et voilà, on va partir sur ça. Du coup, qu'est-ce que t'en penses ?
21: Écoute, ça me convient. Hein. Ça a l'air d'être un bon plan.
19: Parfait, c'est parti alors.
21: Let's go.
18: Alors Ryan, pendant que vous coupez les cheveux de votre client, vous vous présentez en quelques mots ?
19: Oui, alors moi je m'appelle Ryan, j'ai 23 ans, je suis de Genève et j'ai commencé un peu à toucher au monde de la coiffure en 2016 quand j'avais 14 ans. J'ai commencé parce que en fait j'avais regardé un peu sur Instagram, sur les réseaux sociaux d'autres barbeurs qui coupaient et je trouvais que c'était que ça avait l'air intéressant et je me suis dit bon pourquoi pas me lancer. Du coup go tester sur mes petits frères. Et c'est de là où tout a commencé.
14: Donc vous êtes un autodidacte, vous avez appris en regardant YouTube, en regardant les vidéos.
19: Exactement, j'ai appris sur YouTube au tout début. Par la suite, récemment, à partir d'il y a, on va dire, un an et demi, j'ai commencé aussi à investir sur des formations en ligne. En général, la majorité de mes clients se situe, on va dire, de 12, 13, 14 ans jusqu'à 25 à 30 ans à peu près.
14: Et comment vous arrivez à les faire venir chez vous ?
19: Alors là, comme je suis dans un endroit un peu caché du monde, vu que je suis au quatrième étage dans un centre commercial, c'est un peu un labyrinthe pour me trouver. Donc moi, je mise tout sur les réseaux sociaux. J'ai essayé de construire une image sur les réseaux sociaux en m'inspirant un peu des États-Unis, vu que c'est de là où viennent les meilleurs, on va dire. C'est aussi de là où j'ai appris aussi avec les vidéos YouTube et les tutos. Puis voilà, je mise littéralement toute mon acquisition de nouveaux clients sur les réseaux sociaux. Imaginons une vidéo qui fait 5-10 000 vues. Il y a quand même 10 000 personnes qui ont vu cette vidéo-là et qui ont pu voir votre travail. Ce qui est bien, c'est qu'on peut aussi montrer son lifestyle et sa vie personnelle. Comme ça, en fait, les clients ils vont pouvoir avoir cet effet de proximité avec vous.
14: Je me retourne vers le client maintenant. Vous vous présentez aussi ?
0: Je m'appelle Jamy, j'ai 23 ans et je coupe avec lui depuis maintenant près de 6 ans. Et depuis, j'ai pas réussi à m'en séparer.
14: Et vous, qu'est-ce que vous lui demandez comme couple ? Là, vous disiez, voilà, je te laisse faire, en gros, tu choisis.
0: C'est un peu ça, parce que j'ai jamais d'idée très précise par rapport à mes cheveux et ça peut changer. Hein. Il y a des personnes qui ont des idées très précises avec des coupes comme des tapers, des blow-out tapers, des Richard Rio, c'est un peu les mots à la mode actuellement. Moi, j'ai juste des idées vagues par rapport à la longueur que j'aimerais et après, en fait, je lui laisse carte blanche.
1: Je voudrais bien faire la Richard Rio coupe de cheveux, s'il te plaît.
2: Qui est la dernière, du coup ?
1: Ouais, voilà.
2: C'est le petit taper sur le tech là.
1: Voilà.
2: On laisse comment derrière ? Tu veux faire un contour bien tracé, un truc un peu plus naturel ?
1: Franchement, moi, je te fais confiance.
19: Et après, les jeunes aussi, on va dire de 10 à 16, 17 ans, ils aiment beaucoup faire le blowout taper. En fait, c'est un taper, un petit dégradé au niveau des tempes. On part d'une base à zéro en général. Et ensuite, on fond avec la longueur du dessus.
14: Finalement, on n'a pas tous la même tête quand on se fait tous des tapers.
19: Non, pas forcément. Bah, puisqu'on a tous une tête différente, une forme de tête différente, un visage différent. Et aussi une texture de cheveux différente. Donc c'est un peu une base sur laquelle on part. C'est comme si par exemple il y avait beaucoup une période de dégradés. Il y a encore certaines personnes qui en font beaucoup moins qu'avant, les dégradés à blanc sur les côtés. À cette époque-là, tout le monde faisait des dégradés, mais pourtant on n'avait pas tous la même tête non plus. Voilà, c'est pour ça.
14: Ryan, vous, ça fait depuis vos 14 ans, vous coupez les cheveux, donc ça fait 9 ans. Comment vous diriez que ça a évolué les tendances en ces 9 ans?
19: En vrai, ça a évolué justement sur le fait que maintenant, je dirais que les gens ils préfèrent avoir une coupe qui se rapproche des coupes classiques avec le temps, où on va plus toucher du ciseau actuellement et avoir des tapers de plus en plus bas, ou comme le Modern Mulet où là on a justement que du taper sur les tempes et plus sur la nuque, là où il y en avait vraiment beaucoup, la plupart du temps je faisais presque que ça, et avant ça aussi je faisais que des dégradés à blanc tout le temps. Et ensuite, là, je suis sur une tendance un peu entre le taper et le Modern Mulet, on va dire. De temps en temps aussi, maintenant, je fais aussi que des coupes uniquement au ciseau où les gens, ils aiment bien avoir de la longueur un peu partout et garder cet effet un peu naturel.
14: Jamy, vous, c'est quoi ce que vous aimeriez faire ressortir à travers votre coupe de cheveux ?
0: Écoutez, j'aime bien l'équilibre et avoir un entre-deux entre, en partie, une coiffure qui reste assez professionnelle et sérieuse tout en gardant un peu cette part de folie.
14: Donc le fameux taper, disait Jamy.
19: Le fameux taper. Exact. La petite touche moderne là dans sa coupe. Parce que lui, comme on reste quand même sur une coupe assez professionnelle, classique, Bah, cette petite touche-là, elle va pas ajouter justement ce côté non professionnel ou trop jeune, là, justement, vu que je le fais assez bas. Fondu, un petit effet léger. Et voilà. Du coup, qu'est-ce que t'en penses? L'arrière, elle est bien, le profil.
0: Parfait. Merci beaucoup. Je suis un nouvel homme.

0: ce salon. Il faut savoir que c'est des centaines d'exposants qui viennent de toute la France. Et il y a des scènes aussi, des conférences, il y a des défilés de mode et il y a tout ce qui est trendy en termes de coiffure.
1: Bonjour.
2: Bonjour.
1: Cherche monsieur Contreras, vous savez où il est là ?
2: C'est bon là ?
1: Ah bah voilà, bah il est là.
3: Ah bah. Jean-Marie Contreras, alors concepteur, ambassadeur de la coiffure française. Et j'ai une académie dans le nord de la France et je suis implanté dans 22 villes en France. Et ma spécialité, après mon parcours artistique international, et bien sûr, parce que j'ai été titré dans l'international, j'ai extrapolé des éléments de la morphopsychologie que j'ai interprété dans le monde de la coiffure. Ne plus faire un rapport cheveux-visage, mais plutôt créer une coiffure en fonction de sa personnalité, ce qui est man. Parce que ce qui est important aujourd'hui, c'est surtout d'adapter une coiffure en fonction de sa personnalité, mais pas forcément par rapport à une image qui circule dans les réseaux sociaux ou autres. Depuis quelques années, c'est vrai qu'on s'est focalisé par rapport aux blogueuses, aux influenceuses, à tout ça, et les gens se sont forcément identifiés à ces images-là et se sont perdus un peu dans leur personnalité.
0: Pourquoi vous diriez que le cheveu est particulièrement important dans cette réappropriation de notre identité ?
3: Le cheveu est une couverture émotionnelle. Elle protège, elle libère. On le voit, une personne qui est prête à faire du mouvement et aller de l'avant, qu'est-ce qu'elle a tendance à faire ? Tirer ses cheveux en queue de cheval. C'est-à-dire qu'elle libère tout son visage. Tout est psychologique. Il n'y a pas de mouvement ou de geste anodin. Tout est propulsé par le mental. La seule chose qui est importante, c'est de le décoder. Et ça, on a des outils simples et pragmatiques aujourd'hui où on forme les coiffeurs, les maquilleurs, tous ces gens-là, pour leur dire arrêtez de ressembler à une identité extérieure, mais réappropriez-vous votre image et sublimez votre beauté naturelle. Et c'est ce qui est le plus important. Parce que quand on sublime sa beauté naturelle, bah, l'estime de soi réapparaît. Et les gens se sentent plus confiants. Et dans leur parcours de vie, ça leur donne beaucoup de force.
0: On se dit en vous écoutant que tous les coiffeurs devraient faire comme vous, c'est-à-dire développer cette méthode et voilà, offrir ça à leurs clientes.
3: Alors on en a de plus en plus qui se forment, ouais. Parce que là il y a un virage à 180 degrés à prendre dans la coiffure. La coiffure a été beaucoup négligée, on a sous-valorisé le métier. Et la problématique aujourd'hui dans le monde de la coiffure, c'est qu'il a fallu faire du chiffre, de l'image, de la communication pour essayer d'être un maximum dans les réseaux sociaux. Et on a occulté nos propres valeurs qui sont l'émotionnel. Et surtout soulager la cliente ou le client de la charge mentale. Parce qu'aujourd'hui, un client, quand il va dans un salon de coiffure, il cherche déjà en amont sa coiffure dans les réseaux. Alors il a déjà passé du temps dans sa charge mentale à trouver la coiffure. Il arrive dans un salon de coiffure, il n'a pas tous les paramètres. Et on va lui dire, ben non, c'est pas possible. Parce que le cheveu ne le supporte pas ou quoi qu'est-ce. Et là, on doit se réapproprier notre métier. Notre métier, c'est nous qui devons créer cette consultation. C'est nous qui devons accompagner la personne, c'est pas à elle de faire notre travail. Et aujourd'hui, ce qui est important, chaque coiffeur, chaque esthéticienne, chaque maquilleur, styliste et autres, c'est de soulager la charge mentale des clients et de se réapproprier notre propre valeur et de faire de bons conseils. Mais plus coiffer parce qu'on aime faire ça, mais coiffer à travers la personnalité de l'individu.
4: 5, 4, 3, 2, 1, and stop.
0: Bon, Valentina, il y a votre poupée derrière vous. Vous êtes contente, satisfaite du résultat ?
5: Ja, mehr oder weniger.
0: Plus ou moins, ok. Ouais. Vous nous la montrez, qu'est-ce qui ne joue pas ? Qu'est-ce qui vous déplaît ?
6: Was vous gefällt oder nicht ?
5: Es ist schräg.
6: Ah, c'est pas exactement une ligne.
0: Pourquoi vous c'est important de participer à ce genre de compétition ? Qu'est-ce que ça vous apporte en tant que coiffeur ?
5: Weil ich es einerseits mega gerne mache, unter Druck zu arbeiten und mir auch wie so ein bisschen ein Auge und Feinigkeit nachher für im Geschäft gibt. Zum Frisuren machen, man bekommt mehr Feingefühl, mehr Kreativität.
6: Okay. Alors, elle aime de travailler sous pression. Elle aime ça. Et surtout, c'est aussi bien pour le salon. Ça donne un peu plus de créativité parce que là, elle peut, vous voyez, vraiment faire ça au salon. Normalement, c'est rare des coupes comme ça. Ouais. Donc, c'est super pour elle. Comme ça, elle a ça. Donc, elle peut prendre aussi la technique pour le salon.
0: Vous êtes prête, Nina ? Bon, alors, Nina, on est avec vous. Vous avez concouru juste avant. Comment on arrive justement à faire ressortir l'identité d'une personne en lui coupant les cheveux ? Comment vous faites pour voilà, réussir à faire ressortir la vraie identité de la personne ?
5: Yeah. Das ist das, was ich... ich glaube, das ist der Punkt, den ich auch gerne habe, weil wirklich jede Person nein, so anders ist, ja, das zu spüren.
6: Das, was ich en fait, c'est parce que chaque personne est une personnalité, chaque personne est différente, donc ça, tu dois être un peu psychologue, de, genau, ça, on dit aussi des coiffures, en fait, ja, genau.
2: Wirklich, wie, ja, sehr, sehr naturell. Farbe, ja, ja, ja. Und soft, nicht so technisch und wirklich Naturrichtung, ja.
6: C'est plus vraiment technique, mais c'est vraiment le naturel, le cheveux naturel.
7: Dernière question, Katharina. Vous, votre coupe de cheveux, vous nous la décrivez, en quoi ça représente votre personnalité?
8: Also, ich bin sehr, ein immer ein bisschen, sagen wir das. Also... Ich kann einfach meine Haare rot färben, weil ich gesagt habe, komm, das hat nicht mehr so viele Leute, dann mache ich das.
6: Ich würde ihm... Il y a beaucoup de gens qui n'ont plus de cheveux rouges.
7: Okay,
6: donc, ja. Donc, je fais ça.
8: Also, ich habe sehr eine sehr starke Persönlichkeit. Die meisten sagen mir, ich strahle schon von Weitem. Darum habe ich gefunden, ich brauche auch ein Haar, das dazu strahlt, das noch strahlt.
6: Elle a une forte Personnalité, donc elle voulait aussi avoir les cheveux fortes.
8: Ja, dann habe ich gerne so ein bisschen wilderen Look. Ja.
6: Wild.
7: Okay. Wild. Wild. Wild. Okay. Wild. Ça, on a tous compris, je crois.
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10: Yeah! The world champion! The world cup in the category ladies team phase goes to OMC Switzerland!

0: C'était En coupe réglée, un reportage de Quentin Bollène que nous vous proposions en nouvelle diffusion. L'équipe nationale suisse avait brillé lors de ce championnat du monde 2025. Elle avait entre autres médailles remporté le trophée d'or de la meilleure équipe dans la catégorie Ladies Fashion Cup. L'édition 2026 aura lieu du 10 au 12 octobre prochain.
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0: Des femmes qui perdent leurs cheveux en raison d'une maladie ou d'une chimiothérapie et qui assument plus ou moins leur nouvelle apparence, voilà le menu du reportage de demain.
2: La féminité est très liée aux cheveux, en fait, je trouve. Donc une femme chauve, en plus de couleur blanche, parce que c'est un peu connoté comme un personnage qui peut faire peur, enfin, c'est un peu ancré dans la société qu'une femme, elle va pas être jolie sans cheveux.
0: En avoir ou pas, c'est demain dès 13h dans Vacarme. Et tout de suite, Histoire vivante. 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
4: Comment bien gagner une guerre et s'assurer que ce sera la dernière? Le 2 septembre 1945, Hitler, le Troisième Reich, le nazisme et leurs alliés sont vaincus. La guerre est terminée. Mais c'est la partie militaire du conflit qui prend fin. Un autre combat commence. Extraire le poison du nazisme et du fascisme dans ces États qui ont mené une guerre totale, planétaire. Une guerre qui a fait de 50 à 80 millions de morts dans les camps d'extermination et bien au-delà. C'est au moins 5 fois plus que la Première Guerre mondiale. Les forces d'occupation alliées victorieuses entreprennent de dénazifier la société allemande et d'établir une société démocratique à l'américaine au Japon. Mettre les vaincus à genoux comme l'avait fait le traité de Versailles en 1919, ça n'a pas fonctionné. La punition a même nourri le ressentiment. Alors cette fois, on tente une autre stratégie. Dénazifier, défasciser, comment bien gagner une guerre, épisode 3, petits arrangements avec l'histoire. 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
5: Impossible, impossible. On en a tous assez quand on pense à l'époque brune. C'est une erreur qu'on puisse simplement penser à une chose pareille. On n'en entend plus rien, cela a disparu. On n'a plus rien entendu à ce sujet. En Allemagne en général, eh bien, c'est une chose qui est liquidée. On dit qu'il y a eu quelques anciens nazis, mais maintenant on n'en trouve plus.
4: Décidé au cours de la guerre, la dénazification de l'Allemagne et de ses pays alliés est à l'œuvre depuis 1945. Mais à quel moment l'arrêter et pour quel résultat? À quel moment fermer les commissions, archiver les questionnaires et les dossiers d'enquête avec la certitude que ça y est, la société allemande est épurée des valeurs du nazisme et prête à se projeter dans la suite de son histoire. Emmanuel Droit est historien, spécialiste de l'histoire de l'Allemagne et auteur du livre « Dénazification, post-histoire du Troisième Reich » paru aux éditions des Presses universitaires de France.
6: Alors les alliés ou les membres de la coalition anti-hitlérienne sont conscients, il y a des enquêtes qu'ils conduisent et qu'ils l'attestent, ils sont conscients que la majeure partie de la population allemande est constituée de personnes qui ont soutenu activement le national-socialisme. Donc il faudra faire avec. Et notamment il y a une inquiétude très forte au sein de la zone d'occupation soviétique par rapport à la jeunesse. Parce qu'on se dit que ça va être compliqué d'administrer et de reconstruire une Allemagne avec une jeunesse qui a été largement embrigadée et acquise au national-socialisme. Mais ce qui continue à motiver jusqu'en 47-48 les principaux acteurs de cette dénazification, c'est cette idée que il faut absolument que l'appareil économique, l'appareil administratif de la commune jusqu'aux structures bureaucratiques qui vont à terme constituer les futurs ministères des deux États allemands qui vont émerger à partir de 1949, il faut que ces cadres-là soient des cadres propres, c'est-à-dire des cadres sur lesquels on puisse s'appuyer pour reconstruire une Allemagne démocratique. Parce que l'enjeu, même si les perspectives vont rapidement diverger au sein des membres de cette coalition anti-hitlérienne, l'enjeu, c'est évidemment d'éradiquer au sein de l'appareil administratif, au sein de l'État, on pourrait dire même de l'État profond, eh bien l'esprit de revanchard, le militarisme, et puis cette culture autoritaire anti-démocratique. Et donc il y a cette idée que si on dénazifie un certain nombre d'administrations, un certain nombre de professions clés, on va pouvoir repartir avec c'est complètement utopique, hein. Et puis ils vont vite se rendre compte que évidemment c'est pas réalisable, mais simplement le contexte très rapidement de guerre froide va faire que à la place de la dénazification et finalement d'une Allemagne démocratique, ce qui va compter surtout c'est la dimension, je parle de l'Allemagne de l'Ouest, la dimension anticommuniste. Des cadres, puisque c'est finalement le socle fondamental de la RFA, le socle, la culture politique de la RFA, c'est peut-être au moins autant la démocratie libérale que l'anticommunisme. Et j'aurais tendance à dire que c'est plutôt l'anticommunisme que la démocratie finalement. Parce que ce qu'ont bien montré un certain nombre d'historiens allemands dans des ouvrages de synthèse sur l'histoire de l'Allemagne, faut jamais l'oublier, c'est que la RFA s'est reconstruite avec d'anciens nazis à tous les étages de l'État.
4: La RFA, c'est l'Allemagne de l'Ouest, un nouvel État allemand créé en 1949 et séparé de l'Allemagne de l'Est qui reste soviétique jusqu'en 1989. La dénazification n'est pas une réussite ni à l'Est ni à l'Ouest. En 1945, le mur de Berlin n'existe pas encore, mais la guerre froide a déjà commencé. L'Allemagne est alors répartie en zones d'occupation entre les Alliés, vainqueurs de la Deuxième Guerre mondiale. Autant de manières de mener la dénazification.
6: Si tout le monde part à peu près sur la ligne de départ, ils sont d'accord pour démilitariser, dénazifier lorsqu'ils prennent officiellement possession de l'Allemagne le 5 juin 1945. Ils sont globalement d'accord sur la manière de dénazifier, c'est-à-dire cette idée du formulaire, les commissions, les chambres d'épuration, l'administration peut-être directe ou indirecte. Mais ils sont aussi globalement sur la même longueur d'onde, sur cette idée qu'à un moment, cette tâche est tellement démesurée qu'en plus, elle en devient impopulaire. Et donc, à tour de rôle, de manière non concertée, parce qu'il y a une guerre, enfin une sorte de compétition, de concurrence qui se joue, les Soviétiques décidant la première grande amnistie de masse avant et sans concertation avec les alliés anglo-saxons et français, parce qu'il y a une question de légitimité, c'est-à-dire quelle sera dans le futur d'une Allemagne dont on ne sait pas trop encore à quoi elle va ressembler. Est-ce que ça va être un État neutre, démilitarisé au milieu de l'Europe? Est-ce que ça va être un État démembré? La division n'est pas encore actée entre l'Est et l'Ouest. Et donc, entre 45 et 49, il y a quand même cette idée que cette dénazification, elle pose des problèmes, elle devient impopulaire. Donc, on va amnistier, réintégrer des milliers de personnes qu'on avait volontairement exclues au départ. Parce que l'idée, dans chaque zone d'occupation, c'est finalement de recréer un lien entre occupants et occupés et de montrer que ces forces d'occupation peuvent être aussi des alliés et pas seulement des personnes qui imposent une justice inique des vainqueurs. Du côté soviétique, l'impopularité, vous pouvez vous l'imaginer, compte tenu du très haut niveau de propagande anticommuniste sous le Troisième Reich, doublé des violences de guerre à partir de 1944 sur le territoire allemand, 44-45, les soviétiques sont évidemment extrêmement impopulaires. Et donc, les lois d'amnistie prises par les soviétiques sans concertation avec les Américains visent à justement essayer de gagner en popularité et d'attirer un certain nombre de citoyens de la zone d'occupation soviétique vers le parti socialiste unifié d'Allemagne, le SED, en vue d'avoir des réservoirs électoraux ou en tout cas militants pour essayer eh bien d'avoir le leadership politique dans cette zone d'occupation soviétique. Idem du côté américain. L'occupation américaine, elle est pas populaire, hein. Dans chaque zone d'occupation d'ailleurs, vous avez des violences physiques y compris faites contre des femmes avec des viols. Et donc les Américains aussi embrayent, même si eux tardent à mettre en place ces lois d'amnistie, ils y sont aussi contraints parce qu'ils se rendent compte de toute façon que l'entreprise devient extrêmement impopulaire. Les Français, eux, misent sur l'administration indirecte pour essayer de rendre cette dénazification populaire, mais c'est vrai que là aussi c'est compliqué pour l'administration française parce qu'ils considèrent que le nazisme est une expérience inédite de l'histoire allemande, que la parenthèse s'est refermée et que en fait il faut miser sur notamment la nouvelle génération, il faut recréer des liens avec les Allemands pour garantir la sécurité de la France et finalement œuvrer déjà à une forme de réconciliation, même si elle apparaît très très précoce.
4: Dans les premiers mois, en 1945 et 1946, on dénazifie à tour de bras. Chirurgiens, enseignants, administrateurs sont exclus de la vie publique allemande. Mais progressivement, les lois d'amnistie permettent leur retour dans une Allemagne en reconstruction.
6: Toutes les grandes enquêtes qui ont touché ces dernières années en Allemagne, les grands ministères des Affaires étrangères, en passant par les finances, les transports, le ministère de l'Intérieur, bref, tous les ministères ont été étudiés par des commissions d'historiens en Allemagne depuis maintenant une vingtaine d'années. Je pense aussi à la Reichsbank, donc la Banque d'Allemagne. Eh bien, vous retrouvez à tous les niveaux, là, je pense aussi à la justice, évidemment, en Allemagne de l'Ouest, vous retrouvez à tous les niveaux des cas d'anciens nazis placés très haut dans l'administration du parti ou en tout cas de l'État nazi, ce qui permet aussi de jeter une autre, enfin d'avoir une autre approche de l'histoire de la RFA depuis 1945, qu'on présente comme une histoire finalement ultra positive dans la mesure où la RFA, après avoir connu le national-socialisme, a réussi à construire certainement ce qui est encore aujourd'hui la démocratie parlementaire la plus efficace, la plus vertueuse en Europe de l'Ouest, même si la fragmentation et la polarisation est en train de gangréner la société allemande. Eh bien, par rapport à ce discours ultra positif, ces travaux ont permis de montrer que l'Allemagne de l'Ouest s'est reconstruit avec ce que l'auteur allemand Chris Krauss appelle des salauds, avec d'anciens nazis à peu près dans tous les postes de direction. Donc ça jette une lumière plus sombre sur cette histoire de la démocratie allemande, en fait une dimension autoritaire. Et la vraie question actuellement, ça serait de se dire, mais ou se poser, ça serait la suivante. C'est l'idée, c'est pas de se demander combien y a-t-il de nazis ou combien y a-t-il eu de nazis dans l'administration. On est maintenant en capacité de le dire, mais c'est quel était finalement le degré de nazisme encore présent dans les comportements, dans la manière de penser, dans la manière de travailler de ces générations. Et en gros, on peut considérer quand même que le véritable tournant démocratique correspond à peu près à la fin des années 60, avec le mouvement des étudiants, l'arrivée au pouvoir de la coalition dirigée par Willy Brandt. On sort d'une structure de la société marquée par des décennies d'autoritarisme et notamment par une certaine manière de penser le rapport à l'autre. C'est indéniable.
4: En 1961, l'Allemagne de l'Est installe les premières sections du mur de Berlin. Ce sont d'abord des rideaux de fil barbelé, puis du béton. Son tracé reprend les limites des zones d'occupation alliées. D'un côté, celles qui étaient dévolues à la France, les États-Unis et le Royaume-Uni. De l'autre côté, le territoire dont l'Union soviétique avait la responsabilité. Après le début de la guerre froide qui divise l'Allemagne, la dénazification devient un instrument de la propagande dans ce nouveau conflit.
6: Alors ces deux Allemagnes se sont construites sur un mythe, le mythe du dépassement du national-socialisme. Alors la RFA, elle s'est construite sur le mythe selon lequel le nazisme, on allait le dépasser en reconnaissant qu'on était l'État héritier du Troisième Reich et donc en construisant de manière très tortueuse et très difficile une politique mémorielle négative, hein, qui fait qu'aujourd'hui, pour reprendre les paroles d'un ancien président de la RFA, la Shoah fait partie de l'identité allemande. Et de l'autre côté, vous avez un autre mythe. Alors quand j'utilise le terme de mythe, c'est plutôt au sens de méta-récit, hein, c'est pas un tissu de mensonge ou une légende, c'est un méta-récit où c'est l'antifascisme qui va recouvrir la société allemande, qui va la protéger, puisque finalement tous les nazis ont été éliminés et se trouvent à l'ouest. Et dans cette histoire germano-allemande de ces deux États nés de la guerre froide, bah, il y a une compétition entre eux, à celui qui sera finalement le plus anti-nazi. Et à ce jeu, la RDA va utiliser évidemment l'arme de la propagande pour, à travers la publication d'un rapport qui va s'appeler le Livre Brun à partir de la phase des années 50, elle va lister et rechercher et lister tous les anciens responsables nazis qui exercent encore aujourd'hui, enfin à l'époque, des responsabilités administratives ou politiques. Donc il y a une entreprise de délégitimation de la RFA par la RDA à travers ce qu'on appelle le Livre Brun, le Brownesbuch, parce que l'enjeu entre les deux Allemagnes, c'est de savoir qui incarne finalement la bonne Allemagne et donc qui est du bon côté de l'histoire. En RDA, on se vante au nom de l'antifascisme d'avoir dépassé le national-socialisme. Or, même dès la mise en place des lois d'amnistie à l'époque de la zone d'occupation soviétique, le SED a intégré d'anciens nazis très actifs.
4: Le SED, c'est le Parti communiste d'Allemagne de l'Est, le parti qui dirige toute la vie politique.
6: On estime à peu près à 10% de militants du SED qui ont été auparavant membres actifs de la NSDAP. Et d'une certaine manière, il y a tout un discours, ça peut paraître paradoxal, puisque quand on pense à la RDA, on pense d'abord à un régime communiste. Mais en fait, à partir de la construction du mur de Berlin, vous avez tout un discours national, presque nationaliste, qui se met en place et qui va permettre là aussi d'intégrer, alors que le régime est pas légitime évidemment sur le plan politique, il est considéré comme un régime imposé par les soviétiques, bah, l'idée c'est d'intégrer cette société allemande post-nazi à un nouveau projet politique. Alors le projet socialiste, bonne partie de la population n'y adhère pas, puisque jusqu'en 61 ils étaient des centaines de milliers à partir à l'ouest. Une fois qu'ils sont enfermés derrière le mur en 61, ils s'en accommodent. Alors ce qu'on trouve dans les archives ou dans les égaux documents ou dans les journaux intimes, c'est souvent le récit, justement, vous avez utilisé le terme de transformation, c'est exactement ça. On trouve le récit, on dirait en allemand, de la Umwandlung, donc de la transformation, puisque notamment en Allemagne de l'Est, quand on devait intégrer le Parti Socialiste Unifié, le SED, on devait rédiger son autobiographie. Et valait mieux pas mentir parce que ça serait su de toute façon si la personne avait été nazie. Donc dans le récit autobiographique, il fallait construire ce moment de transformation, c'est-à-dire qu'il fallait avouer voilà un certain degré d'engagement auprès du national-socialiste, mais montrer que à travers les dernières semaines ou les derniers mois de la guerre, la radicalité du régime et puis la rencontre avec l'Union soviétique à travers les officiers de l'armée rouge ont constitué comme une opération de déciment des yeux. On a eu une prise de conscience et à partir de ce moment-là, on réinjecte son engagement et sa dynamique idéologique, son énergie, on va le réinjecter dans la construction du socialisme parce que ça y est, on a compris à travers l'effondrement et la défaite que le nazisme c'était une voie qui était tentante mais qui a mené à la catastrophe et que la seule bonne voie possible c'était le socialisme. Donc on trouve ce type de témoignage, mais on voit bien que ce type de témoignage il repose encore une fois sur des constructions de justification de la transformation qui ne disent rien finalement de ce qu'a pu être véritablement l'expérience nazie et comment elle a pu être vraiment digérée semaine après semaine, mois après mois, année après année.
4: Histoire vivante, l'été. Si les résultats de la dénazification laissent à désirer, son empreinte dans les mémoires, elle, est tout à fait tenace.
6: Alors la dénazification, si on repart de sa période où elle a été mise en œuvre par les forces d'occupation alliées et soviétiques.
4: Emmanuel Droit, historien.
6: c'est une expérience négative. Une expérience négative qui va vite être, à travers les dernières grandes lois d'amnistie du début des années 50, à l'époque du gouvernement Adenauer, et puis du côté est-allemand, à travers cette idée qu'au nom de l'antifascisme, désormais, il n'y a plus de nazis en RDA. Cette expérience de la dénazification va être recouverte d'un voile, où voilà, on tire un trait sur le passé, et on met ce passé à distance. Et puis arrive ce moment 68 en RFA qui libère la mémoire, en tout cas qui permet un premier travail véritablement critique de la mémoire, notamment du national-socialisme. L'idée, c'est plus seulement de la mettre à distance, mais c'est vraiment d'affronter le passé et de se poser, ne serait-ce qu'à l'échelle de sa propre famille, les questions sur ce qu'ont pu faire des parents, des grands-parents, entre 1933 et 1945. Et pourtant, quand on regarde la production scientifique, l'ouvrage aujourd'hui canonique de Lutz Niethammer, lorsqu'il paraît au début des années 70, il le dit lui-même dans la réédition au début des années 80, c'est un échec commercial, il parle de non-seller, par référence à best-seller, c'est un non-seller, ou un non-best-seller. Et il faut attendre vraiment les années 80, il faut attendre ce moment césure incarné par le discours de Richard von Weizsäcker qui fait comprendre à la société allemande que le 8 mai 45, c'est un jour de libération, et que c'est donc un jour positif pour l'histoire allemande, c'est pas un jour d'effondrement, mais de libération. La mémoire de la dénazification va s'articuler à vraiment ce travail critique sur la mémoire du national-socialisme à partir de la chute du mur et de la fin de la guerre froide, même sur la manière dont le nazisme a conduit la guerre d'anéantissement en Europe de l'Est et en Union soviétique. Et la dénazification devient un élément important de la mémoire collective, même si, évidemment, du fait de son ambition démesurée et de son incapacité à tenir ce défi, elle reste articulée à une image globalement négative du saut d'échec. Mais c'est pas grave, puisque finalement, comme la République de Bonn, puis de Berlin, est devenue une république exemplaire sur le plan des pratiques politiques, on se rend compte qu'à partir d'un semi-échec ou d'un échec relatif, les Allemands sont parvenus à construire une démocratie stable et prospère. Or, cette dénazification, elle revient sur le devant de la scène politico-médiatique en tant qu'objet de mémoire depuis quelques années, parce que depuis quelques années, la principale menace sécuritaire en Allemagne, à la différence de la France, c'est pas le terrorisme djihadiste, c'est le terrorisme d'extrême droite. Et pendant longtemps, la RFA a cru qu'elle avait réussi, justement par ce travail critique mis en œuvre depuis les années 80, à réduire à portions congrues l'extrême droite, à la fois en tant que mouvement politique et puis en tant que culture politique. Or, toute une série d'actes terroristes, toute une série d'assassinats politiques, toute une série d'attentats dans des villes, notamment en Allemagne de l'Est, et puis la percée et puis le succès aujourd'hui de l'AFD conduisent un certain nombre d'observateurs, de responsables politiques, d'intellectuels, de journalistes à reconnaître que la dénazification, évidemment, n'a pas fonctionné, et que non seulement elle n'a pas fonctionné, mais qu'en plus, le travail mémoriel ne peut pas être lui aussi si bien valorisé que ça, c'est-à-dire qu'il ne peut pas être le seul antidote à l'extrémisme de droite. Et en fait, ce travail culturel mémoriel a des limites, des angles morts, mais les autorités allemandes étaient persuadées que leur politique mémorielle était exemplaire, qu'elle s'exportait dans le monde, qu'elle était perçue à l'extérieur, à l'étranger, comme le modèle de référence dans le traitement critique d'une mémoire douloureuse. L'échec, en tout cas l'échec relatif de ce modèle allemand, vous voyez, il n'est pas seulement économique, il est aussi mémoriel, et ça ébranle profondément une partie de la société civile allemande, qui pensait ne jamais revoir un parti d'extrême droite avec autant de députés au Bundestag et être capable comme ça de fragmenter et de polariser la vie politique et la vie en Allemagne.
4: La dénazification a laissé une image négative, mais elle a aussi été l'instrument d'un effacement. Elle a contribué à l'illusion de la fin des idées du nazisme.
6: L'un des enjeux, je pense, aujourd'hui pour l'Allemagne, c'est vraiment de reconnaître que l'extrême droite a toujours été un élément qui a fait partie de la société et de la vie politique allemande. Alors, au sortir de la Seconde Guerre mondiale, il y a un parti d'extrême droite constitué d'anciens nazis qui va vite être interdit en 1952 par la Cour constitutionnelle de Karlsruhe. À partir de cette interdiction, on va avoir d'autres partis de cette nébuleuse d'extrême droite qui vont se développer, notamment le NPD, à partir des années 60, le parti dit Républicaner, les Républicains, dans les années 70-80, très proche à travers leur leader Sean Huber de Jean-Marie Le Pen. Vous avez une nébuleuse de gens très conservateurs qui défendent un extrémisme de droite à travers une conception très élitiste de la culture, qui sont en lien avec le mouvement Grèce en France dans les années 70. Je pense notamment à un ancien journaliste de la Zeit, Armin Mohler, qui dirigeait une fondation, la fondation Karl von Siemens, dans les années 50 et 60. Donc tout ça existait, mais n'était pas visible. Et politiquement, les partis d'extrême droite, ils étaient parfois capables de faire un coup politique au niveau d'élections régionales, en franchissant la barre des 5% et en rentrant dans telle ou telle lande, y compris après la réunification en Saxe ou en Thuringe. Mais finalement, c'était toujours considéré comme résiduel. Et puis, quand s'est posé, par exemple, la question de l'interdiction du NPD, parti néo-nazi d'extrême droite, la Cour constitutionnelle a estimé en 2017 que c'était pas la peine de l'interdire puisque il n'était pas dangereux, il représentait pas une menace pour la démocratie par ses résultats électoraux. Et depuis 2017, dans le sillage d'un rejet, je crois assez rapide, de la politique de Madame Merkel, de cette Willkommenskultur, de cette culture de l'accueil des réfugiés qui sont arrivés par centaines de milliers en Allemagne et qui ont été dans un premier temps très bien accueillis, mais qui progressivement ont fait l'objet de méfiance et maintenant d'un rejet assez massif en partie de la population allemande, eh bien l'AFD a pu fleurir sur ce terreau d'extrême droite, sur ce terreau d'une mentalité conservatrice, alors aussi bien à l'Est qu'à l'Ouest, parce que le conservatisme moral, vous le trouvez pas seulement dans le bas de Württemberg ou en Bavière, vous le trouvez aussi dans les anciens Länder de l'Est, où là, pour le coup, la culture démocratique, le travail militant des partis de l'arc républicain est quasiment inexistant. Si vous allez dans certaines villes d'Allemagne de l'Est, les petites villes, les seuls bureaux de partis politiques que vous trouvez, ce sont les bureaux de l'AFD qui a bien compris que c'est par le travail de terrain qu'on allait pouvoir capitaliser et conquérir des électeurs frustrés, déçus, qui se considèrent en Allemagne de l'Est comme des citoyens de seconde zone. Et donc l'Allemagne aujourd'hui, elle est confrontée à une réelle menace de l'extrême droite. C'est pas une percée, ce qui s'est passé le 23 février 2024. C'est un raz-de-marée à l'Est et un coup de semonce à l'Ouest, parce que l'extrême droite est maintenant visiblement de retour dans le paysage politique allemand, et visible, elle est visible. Voilà, c'est ça qui est intéressant, c'est que pendant longtemps, on avait l'impression qu'elle était invisibilisée, mais en fait, elle a toujours été là. Et aujourd'hui, elle déploie sa rhétorique agressive, son racisme, sa haine de l'autre. Elle instrumentalise un certain nombre d'idées. Elle fait du révisionnisme historique. Elle est capable de dire qu'Hitler était socialiste ou communiste. Et ce discours-là reçoit un écho dans une partie de la population allemande.
7: Nous avons filmé Lischka quand il est sorti de son appartement.
8: J'ai commencé à le filmer de biais pour qu'il soit dans le cadre le plus longtemps possible.
7: Nous ne voulions pas lui faire de mal, mais il a peut-être eu peur de nous.
8: Il avait peur de la vérité qu'ils incarnaient. C'était la vérité de ses crimes qui le pourchassait, pas les Klarsfeld.
4: Il y a une

0: des familles et que ce n'est souvent que très tardivement finalement que souvent à la mort des grands-parents ou des arrière-grands-parents en triant les affaires que on découvre dans les greniers des journaux intimes, des images, des albums photos, des anciens uniformes. Il y a eu une chape de plomb et des non-dits qui ont traversé beaucoup de familles. Une montagne de secrets, et ces secrets, souvent douloureux, ont été révélés après la mort de cette génération qui a contribué à la consolidation du national-socialisme, ou en tout cas qui s'est accommodé à minima du national-socialisme. C'est pour ça que, finalement, au-delà du caractère un peu, enfin, a priori chronologiquement limité de la dénazification, je considère que c'est encore un processus ouvert. Vous voyez, c'est comme si le passé essayait de saisir les vivants et qu'il avait toujours le dernier mot. Alors le passé, il est caché dans des malles, il est caché dans des journaux intimes, il est caché dans des secrets de famille, mais il est toujours là. Il faut que la société allemande continue de faire ce travail culturel qui est indispensable finalement à la bonne santé de sa démocratie.
1: 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Histoire vivante, c'est Anaïs Quien avec Daniel Zacker et Andrea Glanville à la préparation et Isabelle Barthes à la réalisation.

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1: Malika Nedir.
2: L'Espagne face à un afflux de touristes venus admirer ce soir l'éclipse solaire totale dans la partie nord du pays, d'Oviedo à Palma de Mallorca en passant par Burgos au nord de Madrid. Avec 450 000 touristes supplémentaires, l'événement devrait générer 347 millions d'euros de retombées pour l'économie espagnole. Mais cet afflux suscite aussi l'inquiétude des autorités. Elles redoutent des embouteillages et un risque d'incendie accru en raison de la présence de centaines de milliers de personnes dans des zones très arides. La Suisse n'enverra pas d'équipe de sauvetage en Colombie, mais elle débloque une aide d'urgence d'1 million de francs pour venir en aide aux victimes du séisme. Aide qui servira à couvrir des besoins en alimentation, eau et hébergement. L'Union européenne annonce aussi une aide de 2 millions d'euros. Le bilan du séisme qui a frappé la côte ouest du pays lundi s'élève à au moins 216 morts et d'importants dégâts matériels. Aux États-Unis, le Parti démocrate tiraillé entre centristes et progressistes à l'approche des élections de mi-mandat. L'aile gauche a remporté la primaire du parti pour un siège au Sénat dans le Minnesota, mais elle a perdu une autre élection importante dans le Wisconsin. 2 scrutins tests alors qu'une nouvelle génération de candidats issus de l'aile gauche du Parti démocrate conteste la ligne idéologique centriste du parti. L'Organisation mondiale de la santé inquiète des nouvelles recommandations vaccinales décrétées par Donald Trump. Le président américain appelle à espacer l'administration de vaccins aux enfants. Il insinue qu'il provoque l'autisme. Pour le patron de l'OMS, Tedros Ghebreyesus, ce nouveau décret ne repose sur aucune donnée scientifique. Les vaccins, y compris le vaccin ROR, rougeole au rayon rubéole, sont sûrs, ils ne causent pas l'autisme. Retarder la vaccination ou espacer inutilement les doses peut laisser les enfants sans protection, rappelle le chef de l'OMS. Meta de retour devant la justice devant un tribunal d'Oakland en Californie. Déjà condamné suite à la plainte d'une adolescente et d'un État américain, Meta affronte aujourd'hui une coalition de procureurs généraux qui agissent au nom d'une trentaine d'États américains. Ils veulent démontrer qu'Instagram et Facebook ont été délibérément rendus addictifs pour les mineurs par les pratiques commerciales de Meta sur les réseaux sociaux. Le procès doit durer 6 semaines. Le Conseil fédéral veut encadrer le 30 km/h dans les villes sur demande du Parlement. Il faudra désormais démontrer que cette limitation de vitesse sur un axe routier principal n'entraîne pas un report du trafic dans une autre zone, notamment dans des quartiers résidentiels. Par ailleurs, il sera toujours possible d'aménager des passages piétons sur ces zones à 30 km/h pour garantir la sécurité des piétons. La modification d'ordonnance entrera en vigueur le 1er octobre. Aux Européens natation à Paris, Noé Ponti s'est qualifié pour les demi-finales du 100 mètres papillon. Il a signé le meilleur temps des séries et son meilleur chrono de l'année aujourd'hui. De quoi le rassurer après son incident de lunettes hier lors de la finale du 50 mètres papillon. Il sera le seul Suisse en demi-finale sur cette épreuve.

0: preuve ce soir à 19h30. À 18h40, Roman Mitioukov visera lui une médaille dans la finale du 200 mètres d'eau, sa discipline fétiche, après avoir réalisé le quatrième temps des demi-finales. Autre Suisse qualifié pour la finale, Flavio Bucca, qui a réalisé un exploit, il a fini sixième des demi-finales. Des courses à suivre ce soir sur RTS2. Météo, temps généralement ensoleillé, quelques cumulus en montagne, un risque d'orage isolé dans les Alpes en fin de journée, il fait 34 degrés en plaine. Demain, les températures grimperont jusqu'à 35 degrés, elles commenceront à baisser dès samedi.
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6: En 1994, éreinté par la promotion de son album The Future, l'impénitent épicurien remise l'alcool, se rase le crâne et se retire pendant 5 années dans un monastère bouddhiste installé à plus de 2000 mètres d'altitude au sommet d'une montagne californienne. Dans ce monastère, Leonard Cohen sera, entre autres, cuisinier et chauffeur pour les moines les plus âgés. Le chanteur canadien se lève chaque jour à 3h du matin pour 5 heures de méditation. Il dira plus tard « Je suis quelqu'un de faible et j'ai besoin d'une discipline de vie très stricte, sinon je plonge dans le chaos ». Le premier concert de Leonard Cohen à Montreux date de 1976, il y a donc 50 ans. Nous lui rendons hommage aujourd'hui avec une exploration de la phase zen du grand homme.
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Chasser la souffrance par la méditation, c'est la découverte de Siddhartha Gautama. Nous sommes 6 siècles avant Jésus-Christ. Ce premier éveillé, fondateur du Zen, enseigne sa découverte partout en Inde et meurt à l'âge de 84 ans. Au fil des siècles, 28 patriarches vont reprendre le flambeau du bouddhisme. Le monde est plein de souffrances. La souffrance vient du désir des hommes. La renonciation au désir ouvre le chemin du salut. Le salut n'est possible que si l'on suit la voie des 8 principes. La compréhension juste, la parole juste, la pensée juste, le moyen d'existence juste, l'action juste, l'effort juste, la concentration juste et l'attention juste. Ces 8 principes permettent d'atteindre la voie de la vie équilibrée.

Bruno Reuter, alias Karunesh, est un compositeur allemand. Après un très grave accident, il change totalement de vie et part en Inde. Là, il rencontre Osho dans l'ashram de Pune et sera initié. Son nom spirituel, Karunesh, est un mot sanskrit qui signifie « compassion ». Tout comme Karunesh, à l'instant, Leonard Cohen se retire du monde en 1993, un an après la sortie de son album « The Future », annoncé comme étant son dernier disque.

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1: De nos jours, le zen au Japon se sépare en deux branches. L'école Zen Soto, c'est la plus importante. Elle compte 8 millions d'adeptes et se base sur la méditation assise, le zazen. En 1994, Leonard Cohen, lorsqu'il s'installe au Mount Baldy Zen Center, un monastère bouddhiste à 65 km à l'est de Los Angeles, Leonard Cohen choisit la deuxième branche, la plus complexe, l'école Rinzai. Sa colonne vertébrale est le koan. Un koan est un concept pas très simple à comprendre pour des occidentaux. Un koan peut être une phrase absurde ou énigmatique qui dérange l'esprit. Il s'agit d'abandonner la logique pour partir dans une connaissance intuitive. L'objectif étant d'atteindre le satori, l'éveil spirituel.
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1: Le cœur du Zen Soto, c'est la posture zazen, un moment suspendu dans un ciel sans limite. Le secret du zen consiste à s'asseoir, simplement, sans but ni esprit de profit, dans une posture de grande concentration. Un juste positionnement du bassin permet à la colonne vertébrale de s'ériger vers le ciel sans tension dorsale ou intervertébrale. La tête est droite, naturellement. Les épaules, la cage thoracique et le ventre sont relâchés de façon à permettre une respiration libre et facile. Les yeux sont mi-clos, le regard posé devant soi sur le sol avec un angle d'environ 45 degrés. Les poignets sont posés sur le haut des cuisses. Les doigts de la main gauche sont posés sur ceux de la main droite, paume tournée vers le haut. Et les pouces se rejoignent au-dessus, dans le prolongement l'un de l'autre, dans un contact ferme et léger. Le tranchant des mains est en contact avec l'abdomen. Pendant Zazen, la respiration est essentielle. Elle est tranquille et établit un rythme lent, puissant et naturel. L'expiration est longue et profonde. Une fois qu'on a trouvé la stabilité de sa posture, on ne bouge plus. Ne rien faire, ne rien vouloir, ne rien attendre, ne rien retenir.

0: I love to speak with Leonard. He's a sportsman and a shepherd. He's a lazy bastard living in a suit.
1: Durant sa retraite au Mount Baldy Zen Center près de Los Angeles, entre 1994 et 1999, Leonard Cohen est officiellement ordonné moine zen. Il reçoit le nom de Jikan, qui signifie « le silencieux » ou « celui qui observe ». Les moines l'encouragent à jouer au tennis pour apprendre à prendre la vie moins au sérieux. Ils lui disent qu'il sait travailler, mais qu'il ne sait pas jouer. Cohen résumera plus tard leur enseignement en deux mots « lighten up ».

L'une des raisons qui pousse Cohen à entrer au monastère est son désir de trouver un apaisement à une dépression persistante. Mais il reconnaîtra plus tard que ni la pratique zen, ni la vie monastique, ni aucune forme de spiritualité ne sont parvenues à dissiper cette souffrance. Au fil du temps, il éprouve une sorte de révélation. Malgré la discipline, la proximité avec son maître Roshi et l'austérité du lieu, ils ne sont plus de véritables transformations intérieures. Cette prise de conscience, à la fois simple et radicale, l'amène à comprendre que ce chemin n'est plus le sien et il décide de quitter le monastère. Après son départ, Leonard Cohen ne renonce pas au zen. Il garde la méditation comme habitude quotidienne, mais il la pratique à son rythme, sans structure monastique. Il dit souvent qu'il n'a jamais cessé de méditer, même lorsqu'il a repris la musique.

Sur RTS Première, une méditation tirée du troisième album du multi-instrumentiste Laraji. Cet album, intitulé Day of Radiance, est sorti en 1980 et a été produit par Brian Eno. Laraji est l'un des pionniers de la musique New Age et de l'ambiante. Mais revenons à Leonard Cohen. Un jour qu'il prenait congé d'un ami pour se rendre à la synagogue, son invité le sermonna. « Mais tu n'étais pas censé être bouddhiste. Qu'est-ce que tu en as à faire de ces cérémonies juives ?» La réponse de Leonard Cohen fut simple et à son image. « Je veux conserver toutes mes chances. Peut-être Bouddha, peut-être Dieu. » Elvis Presley avait adopté une philosophie similaire. Le King avait d'ailleurs un jour affirmé qu'il voulait avoir sur sa tombe à la fois l'étoile de David et la croix chrétienne. Multipliez les mises, vous en sortirez forcément gagnant.

0: Aujourd'hui, dans Deltaplane, nous rendons hommage à Leonard Cohen et à son côté zen. Leonard Cohen, poète et romancier, devenu un auteur, compositeur, interprète légendaire, célèbre pour sa voix grave, sa poésie mélancolique et ses ballades spirituelles. Leonard Cohen, le poète juif, a étudié le zen pendant 30 ans. Avant de mourir, le chanteur sort son album Testament, dans lequel il réinterprète une prière juive pour les morts avec les chœurs de la chorale de la synagogue de sa ville natale, Montréal. Les paroles de You Want It Darker sont abruptes, comme dans le zen. Je quitte la table, c'est comme ça.
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C'était Deltaplane, spécial Leonard Cohen. Pour vos insomnies, allez jeter un œil sur le documentaire d'Armel Broussa, A Day in Life of Zen Monk Leonard Cohen, tourné en 96 au Mont Baldy. Et puis rappelons que dès 2012, le maître des lieux, Sasaki Roshi, a été accusé de harcèlement sexuel par des centaines d'étudiantes. Aujourd'hui, le Mont Baldy est tenu par une nouvelle génération d'enseignants qui ont recentré la communauté sur une pratique éthique, transparente et réformée, rompant clairement avec la culture du silence du passé.

0: Jérôme Nussbaum à la technique, Nathalie Schauenberg à la programmation musicale. Les replays sont disponibles sur Play RTS. Delta Plane vous prendra à nouveau sous son aile demain. 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
1: Malika Nedir.
2: La Colombie décrète un deuil national de 3 jours en hommage aux victimes du séisme qui a fait 216 morts et des milliers de blessés. Le tremblement de terre le plus meurtrier du siècle en Colombie, d'une magnitude de 7,4, a rasé des immeubles entiers dans plusieurs villes de l'ouest du pays. Et pour venir en aide aux sinistrés, la Suisse débloque une aide d'urgence d'1 million de francs. Elle servira à couvrir des besoins en alimentation, en eau et hébergement temporaire. L'Union européenne annonce une aide de 2 millions d'euros. Meta, de retour devant la justice, devant un tribunal d'Oakland en Californie, déjà condamné suite à une plainte d'une adolescente, puis d'un État américain. Meta affronte aujourd'hui une coalition de procureurs généraux au nom d'une 30aine d'États. Ils veulent démontrer qu'Instagram et Facebook ont été délibérément rendus addictifs pour les mineurs par des pratiques commerciales de Meta sur les réseaux sociaux. Ce procès doit durer 6 semaines. Aux États-Unis, toujours, le Parti démocrate tiraillé entre centristes et progressistes à l'approche des élections de mi-mandat. L'aile gauche a remporté la primaire du parti pour un siège au Sénat dans le Minnesota, mais elle a perdu une autre élection importante dans le Wisconsin. 2 scrutins test alors qu'une nouvelle génération de candidats issus de l'aile gauche du Parti démocrate conteste la ligne idéologique centriste du parti. En Grèce, plus de 280 personnes ont été arrêtées en lien avec des départs d'incendies depuis le début de l'année, selon un porte-parole des pompiers. 252 pour incendies déclenchés par négligence, 29 pour départ de feu volontaire. Ce matin, un homme de 59 ans a été arrêté à Thessalonique, dans le nord de la Grèce, pour son implication dans plus de 5 incendies en 2 semaines. Il risque jusqu'à 20 ans de prison. Le Conseil fédéral va encadrer le 30 km/h dans les villes sur demande du Parlement. Il faudra désormais démontrer que cette limitation de vitesse sur un axe routier principal n'entraîne pas un report de trafic dans une autre zone, notamment dans des quartiers résidentiels. Par ailleurs, il sera toujours possible d'aménager des passages piétons sur ces zones à 30 km/h pour garantir leur sécurité. La modification d'ordonnance entrera en vigueur le 1er octobre. Aux Européens de natation à Paris, Noé Ponti s'est qualifié pour les demi-finales du 100 mètres papillon. Il a signé le meilleur temps des séries et son meilleur chrono de l'année. De quoi le rassurer après son incident de lunettes hier lors de la finale du 50 mètres papillon. Il sera le seul Suisse en demi-finale sur cette épreuve ce soir à 19h30 avec de nouvelles lunettes. À 18h40, Roman Mitiukov visera une médaille dans la finale du 200 mètres d'eau après avoir réalisé le 4e temps des demi-finales. Autre Suisse qualifié, Flavio Buca, qui a réalisé un exploit. Il a fini 6e des demi-finales. Des courses à suivre ce soir sur RTS2. L'événement du jour, c'est aussi l'éclipse qui sera visible depuis une large partie du territoire suisse ce soir. Le spectacle débutera dès 19h25 dans la région du lac de Constance. Il s'achèvera à 20h45 à Genève. L'apogée de l'éclipse est prévue vers 20h20. Et la météo devrait être favorable dans la plupart des régions de Suisse romande avec un ciel bien dégagé. Mais quelques nuages et orages pourraient voiler le ciel à certains endroits en montagne. Demain, même temps ensoleillé, les températures grimperont jusqu'à 35 degrés. Elles commenceront à baisser dès samedi.
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3: Et soyez prudents si vous circulez sur l'autoroute Yverdon-Lausanne, car des objets sont signalés entre la Sarra et Cossonay en direction de Lausanne.

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2: Bonjour à toutes, bonjour à tous. Parlons franco, c'est le fruit de la collaboration entre RTS Première, RFI, France Inter, la RTBF et ici Première de Radio-Canada. Ce sont nos collègues de France Inter aujourd'hui qui nous feront cadeau de l'une de leurs productions tout à l'heure, dans moins d'une demi-heure. Ils seront précédés de ceux de La Première, la chaîne généraliste belge. Si l'on dit 22 mars 2016, ça peut correspondre à une date comme une autre. Mais à Bruxelles, cette date donne la chair de poule et réveille des traumatismes encore à vif pour certains. Le 22 mars 2016, Bruxelles était frappée par des attentats meurtriers. 10 ans après, que sont devenues les victimes? Comment vivent-elles avec leurs blessures visibles et invisibles? Mélanie Joris, de la RTBF, a rencontré Karen et Orphée, deux femmes dont la vie a basculé ce jour-là. Karen, grande sportive, a subi 65 opérations. Orphée, coiffeuse indépendante, a perdu son salon et sa mobilité. Toutes deux se battent au quotidien contre la douleur, contre l'administration parfois. Elles se battent pour leurs enfants, pour retrouver un semblant de vie normale.
3: Voilà, on te suit.
4: Nous avons rendez-vous chez Karen. Elle nous guide dans un dédale de couloirs. Elle cale une porte avec ses béquilles, puis une deuxième porte.
3: Voilà, donc ça c'est les ascenseurs. On a de la chance parce que celui-là est en panne depuis 3 mois déjà. Voilà. Tout d'abord, bienvenue.
5: Merci. Merci de nous accueillir chez toi.
3: Je vais juste m'appareiller pour être sûr que j'entends tout.
4: Karen a perdu l'audition du côté gauche, alors elle cède en lisant sur les lèvres. Karen est une survivante de l'aéroport. Après l'attentat, elle passe 4 ans à l'hôpital pour soigner ses blessures, mais aussi pour se battre contre des infections. Elle le dit, elle n'avait aucune chance de survivre. Grande sportive, une de ses difficultés principales a été d'accepter son nouveau corps, sa nouvelle vie.
3: Retrouver ma vie d'avant, retrouver mon corps d'avant, retrouver ma santé d'avant, c'est mission impossible. Mais si je l'ai accepté à 100%, non. Parce que ça ne serait jamais le cas. Si vous étiez à ma place, à 30 ans, à peine, 2 mois plus tard, je me fêtais mes 30 ans, donc c'est quand même un bel âge, c'est un cap, 30 ans. Donc jeune femme, entrepreneuse, avec une belle carrière, plein de perspectives, j'avais toute ma vie devant moi. Et puis, boum, c'est difficilement accepté quand je vois tout ce que je suis amenée aujourd'hui à gérer, à faire, pour justement garder la tête hors de l'eau. C'est quand même beaucoup demandé à un être humain. Les personnes de mon âge, en fait, s'occupent de leurs enfants, de leur famille, partent en vacances, voyagent loin, font le tour du monde. Je m'occupe en fait encore de moi, de mes handicaps, de mes traumas. Et si je ne le fais pas, ben je me noie. Alors, il y a des séquelles que j'appelle de type majeur qui sont liées au polytraumatisme. Donc, je reste une patiente polytraumatisée sur le plan physique, mais aussi mental. Et ça, en fait, ça demande un suivi régulier.
5: Vous avez eu récemment encore une opération.
3: Ouais.
5: C'était quoi?
3: Donc, j'ai encore subi une opération. J'en ai encore chaque année. Et donc là, je suis arrivée à ma 65e opération. Ça commence à faire beaucoup. Voilà. Ça commence un petit peu à me fatiguer aussi. Mais comme je disais, il faut avancer quand même. Parmi toutes les séquelles, il y a notamment les plus grandes, c'est au niveau du membre inférieur gauche, donc ma jambe gauche, et surtout toute la partie de la hanche jusqu'au pied en fait, qui a été affectée. Donc,
4: pour retrouver de l'autonomie et un corps fonctionnel, Karen compte sur les progrès de la médecine.
3: Le tout premier pilier avant tout, c'est la reconstruction médicale. Alors, ça ne veut pas dire que je vais récupérer mon corps d'avant, ce sera impossible. Parce que les dégâts sont trop importants, mais il y a moyen de corriger certains défauts, ça oui. Il y a un trou énorme au niveau de la hanche, la jambe elle tient, mais elle tient à peine. Donc il y a d'une part une reconstruction 3D de la hanche, puis au niveau de la longueur de la jambe, il manque 10 cm, donc ça, ça serait une autre reconstruction en parallèle, mais complètement à part de la hanche, il faudrait allonger la jambe. Et ça, rien que ça, ça prendra entre 3 à 4 ans.
5: T'as du matériel.
4: Karen est également prête à tenter de nouveaux traitements.
3: Compresseur, donc on l'a mis là.
4: On peut le voir dans son salon, où elle a fait installer un caisson hyperbare à ses propres frais.
3: En fait, il y a différents modèles. Il y a des modèles assis et des modèles couchés. Moi, j'utilise le modèle couché parce que c'est plus confortable pour mes handicaps. Je ne reste pas longtemps assise. Et ça ressemble en fait à l'image d'une navette spatiale. Donc c'est assez rigolo parce que une fois qu'on se met dedans, il y a un compresseur qui va pomper l'air. Donc ça peut jouer au niveau des acouphènes, ça peut jouer au niveau de la fatigue, ça peut jouer au niveau de l'audition, de récupérer l'audition. Ça peut jouer aussi au niveau des sensations dans la jambe. Ça peut jouer au niveau du système immunitaire général, global. Moi, je l'essaye, je le teste sur moi pour voir si effectivement ça a de l'impact ou pas.
4: Karen parle très librement des conséquences physiques de l'attentat. Cette athlète, qui n'a pas l'habitude de se plaindre, est plus pudique lorsqu'il s'agit des séquelles psychologiques.
3: Alors, ça a été pour moi ce que j'appelle la deuxième bombe à retardement. Et donc, c'est à nouveau une deuxième fois. Voilà, des hospitalisations, c'est à nouveau de la thérapie. Sauf que j'étais submergée, j'étais en train de me noyer. Aujourd'hui, j'ai mis des thérapies en place pour pouvoir garder la tête hors de l'eau, pour faire mes brasses, pour avancer. Mais pour m'en sortir, c'était à nouveau des années de calvaire et des heures de thérapie, de rendez-vous. Mais encore une fois, j'éprouve toute la gratitude pour tous ces médecins qui étaient là, les psys, ma famille, les proches, les thérapeutes. Enfin, c'est des centaines de personnes à remercier.
4: Aujourd'hui, on le sent, Karen va mieux. Le chemin a été long. Lors de la première interview qu'elle nous a donnée en 2018, alors qu'elle est encore hospitalisée, ses mots avaient une toute autre tonalité. Nous lui avons remontré cet extrait.
5: On y va.
6: Vous êtes heureuse d'avoir survécu ?
3: Ça, je ne sais pas. Je ne sais pas si je peux dire ça. J'essaie de vivre au mieux que je peux au quotidien. Quand je regarde le long chemin qui me reste à faire, parfois j'ai pas envie.
4: Karen se souvient très bien de cette interview. Habituée à peser chacun de ses mots, elle les analyse avec le recul des années passées.
5: C'est fort, hein ?
3: Bon, je me rappelle très très bien de cette interview avec Justine Katt. Et c'était tous les jours qui se ressemblaient, en fait. Hein. C'était une telle monotonie, une telle agonie mentale de ne pas avoir de cap, de ne pas savoir quand, tellement d'incertitudes, de doutes. Je ne pouvais pas savoir si j'étais heureuse d'être en vie, forcément. Voilà, toute personne à ma place, je ne sais pas si c'est encore le plus optimiste de dire « je ne sais pas ». J'aurais pu dire clairement que non. Parce que me retrouver dans l'état dans lequel je suis, c'est-à-dire à l'hôpital, 2 ans après, alité, avec des opérations encore en cours, des traitements lourds, pénibles, des infections qui font surface à tout moment, des cauchemars, des images affreuses, des sons, je parlais de mes acouphènes, c'est juste ce qui sont un réel enfer, c'est trop, c'est vraiment trop. Mais aujourd'hui, là où je suis aujourd'hui, grâce à ma volonté, ma résilience, ma famille, mon entourage, le personnel soignant, j'éprouve toute la gratitude au monde. Vraiment. Oui, ma vie n'est pas comme avant, elle ne le sera jamais. Ma vie a basculé radicalement, mais grâce à l'aide de certaines personnes, de certains individus, je peux encore m'en sortir.
4: Pour se relever de cette épreuve, Karen n'a pas attendu le procès qui s'est tenu en 2023. Elle est venue un jour pour apporter son témoignage et puis elle a fermé cette porte.
7: L'audience est reprise, prenez tous place.
3: En fait, j'avais aucune attente du procès. Absolument. Zéro attente. Je savais d'emblée que c'était un procès pour les auteurs, pour les terroristes, pas pour les victimes. Mais si j'allais témoigner au procès, c'était plus pour déposer un témoignage authentique, véridique, où il y a les faits, pour que le jury, en commençant par la présidente, pour que les conseils et le public au sens large se rendent compte de ce que c'est et du poids de vivre avec des handicaps à vie. Moi, je voulais, de la même manière que la bombe avait affecté ma vie, moi, je voulais déposer une bombe dans cette audience, façon de parler, bien entendu, avec mes mots, avec les émotions qui sont liées, qui se trouvent derrière, pour avoir un impact. Que, pour moi, en tout cas, je suis allée, bonjour, merci, au revoir, et puis je n'ai plus jamais regardé en arrière.
4: Toujours regarder devant et avancer. Pour certaines victimes, ce cheminement s'est fait via la justice restauratrice en allant à la rencontre d'accusés en prison. Karen, elle, n'y a jamais pensé.
3: Je dois aujourd'hui me concentrer sur moi, ma famille qui s'est longtemps penchée sur moi. Je ne vois pas l'intérêt pour moi d'aller gaspiller mon énergie, qui est très précieuse aujourd'hui, pour la discussion, pour quelqu'un qui a déjà fait son choix. Et ce choix-là, en fait, a eu un impact sur la vie de beaucoup de personnes.
4: Karen préfère garder son énergie pour ses proches, d'autant que son quotidien est encore chargé de démarches administratives.
3: Donc, au niveau de l'indemnisation, le dossier administratif, ça reste conséquent. Hein. Donc, si je ne le fais pas, ça ne se fait pas tout seul. Je n'ai pas de secrétaire pour le faire, je n'ai pas d'assistant pour le faire. Voilà, j'ai un petit peu l'aide de la famille. Je garde espoir qu'un jour, ça va se terminer dans les meilleures conditions pour moi, parce que je l'aurais largement mérité, je pense. Après autant d'années à l'hôpital, autant d'années d'enfer, c'est pas trop tard pour venir en aide, c'est pas trop tard pour indemniser, c'est pas trop tard pour laisser les victimes tourner la page et aider les victimes à tourner la page et pas rajouter des processus, des protocoles, des étapes supplémentaires qui sont, je pense, pour la plupart du temps, qui sont inutiles.
4: Ses médecins le lui avaient dit, pour avancer, il faut avoir des projets. Tous les ans, Karen participe aux 20 km de Bruxelles. Elle se lance aussi chaque été dans une ascension du Tour de France avec l'association Together Stronger qui rassemble des victimes de terrorisme. Karen a aussi écrit un livre, Dans le souffle de la bombe, un témoignage qu'elle aimerait adapter au cinéma.
3: Dans quelques années, quand j'aurai un petit peu soufflé, que j'aurai l'énergie pour ça, pourquoi pas faire un film sur base de mon histoire. Souvent, quand on me demande, voilà, si je me rappelle du 22 mars, de ce que j'avais vu ou entendu à l'aéroport, je m'en souviens très bien. Moi, je me souviens de tout. Et je pense qu'il y a une raison à ça. Je pense qu'il y a une raison que j'ai dû me rappeler de tout ce qui s'était produit à l'instant même où la bombe avait explosé. Je me rappelle de tout. Ça pourrait permettre à encore plus de personnes, au-delà des frontières belges, de se rendre compte d'une part de l'impossible, mais aussi du possible. Et ça, c'est mon histoire à moi, c'est ma résilience. Je ne l'ai pas décidé, je ne l'ai pas choisi, et non, je n'y étais absolument pas préparée. Mais quand on a la volonté, quand on a la chance de se faire entourer et bien entourer par ses coéquipiers, et on sait pourquoi on le fait, on sait pourquoi on se bat. Moi, je voulais vivre, je voulais vraiment vivre. Ça avait encore toute ma vie devant moi. On peut encore y arriver.
4: Karen voulait vivre, elle a déjoué tous les pronostics. Chaque jour, elle continue de déplacer des montagnes.
8: Merci beaucoup, ça fait un plaisir.
3: Merci.
8: Salut.
3: Au revoir. Au revoir.
4: Nous la quittons avec ce sentiment d'avoir côtoyé une grande dame. Nous nous rendons à présent chez Orphée, une victime de Malbec. Son mari nous accueille. Les garçons sont en train de terminer leur repas.
9: Termine-moi les petites pâtes, s'il te plaît.
10: Non.
9: Vous voulez boire quelque chose ?
11: Café, moi.
9: Mon café ?
11: Merci.
10: Moi, il faut mon café, papa, il faut faire mon café. Tu veux du sucre ?
11: Oui, s'il te plaît.
10: Combien de sucre ?
11: Un.
9: Tu veux faire le café ?
10: Oui.
9: Eh bien. Allez, nous, il termine de manger et puis on va monter, comme ça on vous laisse tranquille.
11: Il n'y a pas de souci.
4: Les garçons et leur papa montent à l'étage.
12: Bonjour, Orphée. Vous allez bien ?
13: Oui, vous êtes à l'heure.
12: Ah, oui. Terriblement, bonjour.
13: Bienvenue à la maison, c'est une maison qui vibre.
12: Installez-vous.
4: Nous nous installons dans le salon et nous lui posons cette question.
14: Aujourd'hui, comment est-ce que vous allez ?
13: Ce qui est sûr, c'est que je pense que je vais mieux dans ma tête. Mais physiquement, par contre, là, c'est très, très, très, très difficile à accepter. C'est que je vais de moins en moins bien. Le soir, c'est vraiment quand tout le monde est couché et que je me retrouve qu'avec moi-même. Là, j'ai l'impression que chaque point de mon corps, enfin, c'est ma tête qui parle, mes oreilles qui sifflent, mon genou qui se réveille, mon épaule. Et en fait, toute la journée, je l'ai pas laissé cette place-là. On a trouvé une solution, c'est que le médecin a dit, prenez une chaise roulante. Ça, c'est une acceptation déjà personnelle, à mon âge, de me promener comme ça. Mais alors, je dis, OK, on va faire ça. Ça fait 2 ans que la mutuelle ne me rembourse pas, c'est 15 euros par mois.
4: Il y a les douleurs physiques, il y a aussi les séquelles psychologiques. Depuis l'attentat, le niveau de vigilance d'Orphée est resté très élevé.
13: Je prends plus le métro. Alors, je sais pas du tout si c'est par peur ou juste par principe en disant je prends plus le métro. Vraiment, j'ai pas tenté mon coup. C'est vrai que j'avais très peur aussi quand quelqu'un avait un sac à dos. Je regarde toujours quand je vais quelque part, je regarde si le sac à dos est grand. Quelle proportion est-ce qu'une poubelle pourrait rentrer dedans? C'est spécial, mais.
14: On dit une poubelle parce que le terroriste avait mis sa bombe qui était dans son sac à dos.
13: Tout à fait. Et je me dis, c'est un sac à dos d'alpiniste. Est-ce que ce genre de sac à dos, il en avait besoin pour aller se promener au marché de Noël? Marché de Noël, je ne fais pas. Je rêverais, mes enfants me le demandent. Aaron a 12 ans, donc maintenant ça fait quand même 10 ans qu'il ne va plus au marché de Noël et qu'il rêverait d'y aller. J'ai tenté mon coup l'année passée. On a été boire un chocolat chaud et je suis repartie à la maison en leur disant que je ne pouvais pas aller plus loin que ça. Tout ce qui met en danger, tout ce qui me rend mal, j'évite comme ça, je garde ça pour moi. Et si maintenant, vraiment, je dois faire un effort parce que je me dis, Orphée, ne reporte pas ça parce que tes enfants n'ont pas vécu ça, je serre les dents et j'y vais. Mais ils le voient à ma tête que c'est beaucoup d'efforts pour moi et qu'après, soit je dis, viens, et je commence à crier et je me mets à stresser. Et eux, ils voient bien que je fais ça pour eux, mais que ça me fait mal.
4: Avant l'attentat, Orphée avait ouvert un salon de coiffure. Ce salon, c'était sa fierté. Elle y avait mis toute son énergie. Il a fait faillite. Depuis l'attentat, Orphée n'a pas repris le travail.
13: Je rêverais, parce que ça restait... En plus d'un travail, c'était une passion. Mais il faut que j'accepte qu'il ne faut pas que je passe au-dessus de ce qui est possible. Donc, il faut d'abord que je me remette sur pied. Avant d'être déjà debout, parce que vraiment, il faut que je me remuscle tout ça. Donc, mon kiné me dit, il y a plein de choses que tu peux faire, que tu pourras refaire, mais il faut que tu commences par le début. Quand je me mets debout et que j'essaie de coiffer des membres de ma famille ou des gens qui veulent vraiment aller Orphée, on veut juste sentir tes petites mains, je le fais, mais il faut savoir qu'après, je mets une semaine pour aller mieux, parce que j'ai difficile aux jambes, j'arrive plus à monter les escaliers. Et en plus de ça, le lendemain, il faut que j'assume mes enfants. Donc, c'est quelque chose que je dois faire, mais de temps en temps, je me fais un délire, je coiffe ma maman. Ça me fait un bien fou parce que j'ai réussi à faire quelque chose que je n'avais pas fait depuis un petit temps.
4: Du côté administratif, les démarches sont longues. Récemment, Orphée est passée devant le tribunal où elle attaquait l'assurance de son salon.
13: Ah, moi, je ne sais pas comment c'est les autres, mais moi, je suis après 10 ans encore dans la mouise, si je peux utiliser ce mot-là. Tout d'abord parce qu'en tant qu'indépendante, j'avais souscrit à une assurance de mon salon de coiffure, qu'ils ont estimé que le fait que le terroriste s'est pas fait exposer dans mon salon de coiffure, ils vont pas m'aider, mais ça s'appelle plus un terroriste alors, parce qu'il va pas terroriser grand chose s'il se faisait exposer dans mon salon. On m'a dit que c'était les assurances, qu'ils allaient faire ça comme ça. Et en fait, je pense que ma déception, c'était vraiment le fait que pas être reconnu, minimisé. Et en fait, assurance, ça parle que d'argent.
4: Thank you. Plus le temps passe et moins Orphée a de l'espoir. Jamais elle n'aurait cru que ses procédures auprès des assureurs seraient encore en cours 10 ans après l'attentat.
13: J'ai l'impression que mon sac à dos est toujours aussi rempli. J'ai l'impression d'avoir pas grand-chose de réglé. Donc vraiment, j'ai sorti que quelques trucs. J'ai toujours quand même l'impression d'avoir plus de choses à assumer. Moi, il faut que j'aille chez le médecin qui me dit « Ah non, il faut un papier N57. » Hop, on retourne là-bas. « Ah oui, mais c'est pas bon. Il faut le compléter par un autre. » N'oubliez pas que quand vous arrivez là-bas, il faut le protocole. Hop. Et en fait, l'année est passée et c'est pas bon. Il faut recommencer. Dire que c'était presque une faveur ou un cadeau, mais moi ton cadeau, j'en avais pas besoin. Moi, si tu peux, d'un point, un petit bouton, pousser et je récupère la totalité de ce que j'avais, parce qu'en fin de compte, je ne suis pas une personne qui avait rien, j'avais un salon de coiffure, j'étais en bonne santé, j'avais plein de projets, j'avais un petit, j'avais une belle voiture, je voulais acheter une maison, donc j'avais déjà mis tout en place. 31 ans, c'est le bon âge pour tout commencer, hein. Eh ben, j'ai envie de lui dire, écoute, tu gardes tous tes trucs, je te redonne tout ton argent de pendant 10 ans, mais tu me redonnes tout ce que j'ai perdu.
4: Orphée fait partie de ces victimes qui ont suivi assidûment le procès des attentats en 2022 et 2023. Mais comme Karen, elle n'a pas souhaité prolonger les échanges avec les accusés par le biais de la justice restauratrice. Elle ne se sent pas prête pour ce type de démarche.
13: Je me suis dit alors, peut-être que j'irai les voir, mais est-ce que je suis assez forte pour les voir? Comment je vais assimiler ça quand je vais rentrer chez moi? Est-ce que le peu d'énergie et le peu d'empathie que j'ai encore, que j'ai gardé, j'ai pas envie de le garder plutôt pour mes enfants? Parce que si maintenant je me mets face à quelqu'un où je dois le comprendre, et ce sera aussi des pourquoi, autant pour lui que pour moi, j'ai peut-être pas l'énergie tout de suite. Même si j'ai une envie. Mais j'appréhende vraiment d'assimiler ces informations et comment je vais gérer ces informations quand je pense que mes tiroirs sont déjà bien remplis pour moi.
4: S'il y a bien une raison qui a poussé Orphée à se battre ces dernières années, ce sont ses deux fils, Aaron et Idriss.
13: Aaron, il est toujours aussi protecteur, mais je veux lui montrer que je suis une femme forte en fait, parce qu'il a toujours l'air de dire « Maman, elle va pas y arriver, pas ça », et en fin de compte, il y a moyen, c'est de faire des choses. Idriss, lui par contre, il comprend pas les attentats, c'est juste un enfant très souriant, il voit toujours la vie souriant. C'est pas grave, toujours dit « c'est pas grave ». Par contre, il sait très bien que j'ai mal. Parce que il voudrait que je le porte et je n'y arrive pas. Il voudrait tellement que je joue à certains jeux avec lui et que j'y arrive pas.
14: Et moi, ce qui m'a vraiment marqué, c'est cette image que vous aviez utilisée de le costume de Wonder Woman.
13: C'est ma petite devise. Il fallait bien que j'image ça à mon fils qui n'avait que 2 ans et demi, en disant que maman était une Wonder Woman. Donc mon mari, qui est un grand fan de la Marvel, a caissé ça en disant « Oui, c'est vrai, maman est une Wonder Woman. » Et quand je n'allais pas bien, je disais « Wonder Woman, en fait, elle a plus de bas collants, elle a un trou à sa culotte. » Parce que justement, quand j'étais submergée et que je voyais pas, je dis « Wonder Woman, ça y est, elle sait pas où elle est sa cape, sa culotte, elle est trouée. » Donc, et alors, mon mari avait compris, mon fils, il me regardait des grands yeux. J'ai dit « Tu sais quoi, une super-héros sans cape, ça marche pas. »
4: Ses fils sont un véritable moteur, une raison de se surpasser. Comme en 2024, lorsqu'Orphée et Aaron ont participé à une course cycliste avec l'association Together Stronger.
15: Et on y va. Stop !
16: Ah, le succès, ça. Ouais.
4: Un défi fou qui a soudé encore un peu plus la mère et le fils.
13: J'ai fait ça avec Aaron, on était que deux. C'était extraordinaire parce que jamais j'aurais pu penser à faire ça. Aaron, j'avais pas envie qu'il voie que je me plains. Je me dis, je me plains, mais c'est pas pour autant que je reste sur place. Oui, j'ai mal aux jambes, mais je dis pas j'ai mal aux jambes. Donc j'ai dit que j'ai mal aux jambes, mais je vais le faire quand même. Et Aaron, il comprend pas ça. Et donc j'ai dit, je vais te montrer qu'il y a des gens qui ont pas de jambes, qui ont pas de bras, et on dit qu'on a tout ça, mais quand on veut quelque chose, on le fait. Et en fait, on a vécu un truc ensemble. Aaron est monté, il s'est pas démené. Je me suis dit qu'il va jamais y arriver. Vous voyez, il va monter sur son vélo, il va faire une montée, il va être fatigué. Eh ben non. Et alors je pleurais en lui disant je vais pas y arriver. Je pleurais vraiment. Je vais pas y arriver. J'étais avec un vélo électrique. Je savais même pas pédaler. Et Aaron il disait allez maman, allez. Mon fils est descendu du vélo. Il a vomi tellement qu'il s'est donné l'énergie. On lui a demandé de se calmer et d'arrêter. Non, il est remonté dessus. Vous savez quoi? Arrivé en haut, notre descente, Pour arriver à Nice, c'est une descente. On était à 50 km/h avec notre vélo. Ça a été une libération. Aaron et moi, on a hurlé tellement qu'on était libre. Et arrivé sur place, je pense que mon fils ne m'a jamais vu pleurer autant. J'ai vraiment pleuré. Et je me dis, mais c'est extraordinaire. Il faut revivre ça. Il faut vivre ça, de se donner un objectif, de penser pas y arriver et de se donner à fond. Et en fait, on a tous ressenti ça.
16: Attention à l'ordinateur, Idriss.
14: Idriss nous a rejoint. Idriss, ta maman, elle est trop forte, non?
10: Oui.
11: Ouais, hein?
10: Maman?
13: Ah oui, il aime bien
10: dessiner.
13: Ils sont tes crayons.
4: À la fin de cette interview, Idriss est de retour dans le salon. Il veut dessiner, il veut danser, il veut jouer. Une tornade qui tourne autour de sa maman. Une maman qui, malgré ses difficultés, veut tout donner à ses enfants.
13: Ça, c'est le corps de madame ?
10: Oui.
13: Avec un beau sourire.
10: On va sortir en ça.
4: Orphée et Karen ont vu leur destin basculer le 22 mars 2016. 10 ans plus tard, leur reconstruction n'est pas terminée, mais elles y mettent toute leur énergie.

0: Pascal Obispo et Gaëtan Roussel sur RTS Première. C'est France Inter qui nous offre le deuxième reportage du jour dans Parlons Franco. On y parle d'obésité, l'obésité qui touche des millions de personnes. Et depuis quelques années, de nouveaux traitements promettent des résultats spectaculaires. Mais derrière l'enthousiasme, il y a une réalité bien plus nuancée. Des effets secondaires importants, des coûts qui ne le sont pas moins d'ailleurs, des prescriptions douteuses, un marché parallèle sur les réseaux sociaux et surtout des patients qui sont pris en otage entre espoir thérapeutique et impasse financière. Victor Dolande a enquêté pour le compte de l'émission Interception. C'est ce que nous vous proposons d'entendre maintenant.
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2: On les a vite appelés les médicaments miracles. Wegovy, Mounjaro, Ozempic. En langage médical, on dit les analogues du GLP-1. Ils font baisser la glycémie, c'est pour les diabétiques qu'ils ont été inventés. Mais très vite, les laboratoires pharmaceutiques ont réalisé qu'ils avaient une autre vertu, médicalement révolutionnaire et financièrement très rentable, ils font maigrir. En réalité, il n'y a pas de miracle, mais une perte de poids réelle qui doit forcément s'accompagner d'un suivi médical. Parce que l'obésité est une maladie chronique, complexe, handicapante, source de problèmes de santé multiples, le médicament pour aider à maigrir, c'est un bouleversement. Mais ceux qui en ont réellement besoin, peuvent-ils vraiment en bénéficier? Allons demander à Laetitia Lévy, qui préside aussi l'association Embarque ta boussole pour patients atteints d'obésité. Victor Dolande l'a d'abord accompagné dans son supermarché habituel.
3: Pardon. J'ai pris ce produit-là sur un prix assez fou. Quoi.
4: Tu serves là, donc c'est ça?
3: Ouais, 79 centimes. C'est intéressant en fait quand on n'a pas trop de sous, d'arriver à se nourrir en ayant le frigo rempli sans trop dépenser. Quoi. Même celui-là, vous voyez. C'est un peu son copain, c'est un peu le même.
4: Saucisson à l'ail.
3: Voilà, 79 centimes.
4: Expliquez-nous un petit peu justement comment vous choisissez vos aliments. Est-ce que vous faites particulièrement attention ou pas trop justement?
3: Non, je prends vraiment des aliments qui me font plaisir et qui répondent à mes envies du moment. Donc c'est vraiment très variable d'une semaine à l'autre. Puis suivant aussi les arrivages parce que des fois il y a des bonnes affaires à faire ici. Donc c'est vrai que c'est plutôt intéressant quand on arrive au bon moment de ressortir avec un panier plein pour très peu dépenser finalement.
4: Vous avez pris pendant 2 ans du Wegovy, un médicament fait pour perdre du poids. Vous l'avez pris grâce à ce qu'on appelle l'accès précoce. Concrètement, un accès précoce, c'est un dispositif qui n'existe qu'en France et qui permet aux patients qui sont en impasse thérapeutique de bénéficier d'un médicament avant même sa mise sur le marché. Concrètement, en fait, qu'est-ce qui a changé depuis que vous prenez ce médicament? Est-ce qu'il y a des aliments qui ne passaient pas?
3: Au niveau de la consistance, il n'y a pas d'aliments qui ne passaient pas. J'avais pas de blocage particulier. C'est plus en termes de composition de l'aliment. C'est-à-dire que des aliments qui étaient très gras, très sucrés, etc., naturellement, en fait, ça me provoquait des troubles digestifs importants.
4: Donc là, on arrive dans le rayon des produits un peu sucrés.
3: Voilà, des produits un peu sucrés. Il y a le pain, il y a des gâteaux, il y a des 4 quarts.
4: Et quand vous preniez du Wegovy, justement, pendant 2 ans, ça, c'était des aliments qui passaient mal?
3: C'est pas qu'ils passaient mal, c'est que du coup, ça, c'est très rassasiant tout de suite. C'est immédiatement, parce que c'était des aliments qui calent, enfin, en tout cas avec le Wegovy.
4: Le Wegovy, quel effet, justement, ça avait sur vous?
3: Un effet de rassasiement important. Et un effet aussi sur les fringales et sur les envies de sucré.
4: Que vous n'aviez plus?
3: Quasiment plus.
4: C'est-à-dire que concrètement, vous n'aviez plus aussi souvent faim qu'avant?
3: Alors oui. Oui, et même finalement l'envie de cuisiner ou l'envie de manger finalement avait aussi disparu. Donc,
4: Et ça, j'imagine que ça vous coûtait parce que c'est quelque chose que vous aimez.
3: Oui, oui, moi je suis quelqu'un qui aime manger, qui aime la convivialité, qui aime. Et c'est vrai que malheureusement avec ce Wegovy, j'avais perdu cette. Je sais pas comment dire.
4: Ce goût-là.
3: Ce goût-là. Le goût du goût, justement. Pour faire un jeu de mots. Le goût du goût.
4: Parce que ce qu'il faut dire, c'est que ça a eu des effets bénéfiques sur vous. Vous avez perdu du poids grâce au Wegovy.
3: Oui.
4: Quand vous me parliez des effets indésirables, parce qu'on n'en parle pas très souvent quand on parle justement de ces médicaments anti-obésité, ils étaient nombreux chez vous et vous n'êtes pas la seule patiente du tout concernée.
3: Ouais.
4: Est-ce que vous pourriez me décrire un peu ce qui se passait, même si c'est un peu délicat, mais décrivez-nous s'il vous plaît.
3: Parler assez clairement, quand j'allais aux toilettes, Ça pouvait être très très gênant, si tant est que j'arrive jusqu'aux toilettes, parce que parfois ça n'attendait pas. Et malheureusement, j'ai eu pas mal d'accidents dans la rue, où j'ai dû faire chemin arrière, ou me débrouiller comme je pouvais, pour retrouver un semblant de dignité. Si j'avais un rendez-vous professionnel ou un rendez-vous personnel, c'est quand même assez gênant, quoi.
5: Beaucoup de troubles digestifs, des flatulences, j'imagine aussi.
3: Des flatulences, exactement. Et ça m'est arrivé aussi d'avoir comme s'il y avait une sorte d'hypoglycémie. C'est une sensation de malaise. Une sensation de malaise, une sensation de froideur aussi. On se sent froide, on transpire, on tremble.
5: C'est des effets indésirables forts quand même.
3: Oui, ça m'est arrivé quelques fois quand même. C'était pas souvent, mais ça m'est arrivé quelques fois.
5: Et vous en avez pris pendant 2 ans. Ça a été 2 ans d'effets indésirables.
3: Exactement, ouais.
4: On vous suit, Madame Lévy. On va aller chez vous. J'aimerais que vous me racontiez un petit peu justement votre parcours et votre situation. Finalement, l'obésité chez vous, ça arrive très tôt.
3: Disons que j'ai été inscrit dans mon carnet de santé à l'âge de 6 ans comme étant en surpoids. Et très vite, en fait, le mot obésité est apparu à l'âge de 10-12 ans.
5: Votre parcours, c'est des nombreux séjours en clinique diététique aussi?
3: Exactement, ça a commencé à l'âge de 12 ans. Puis après, ça s'est prolongé à l'âge adulte où j'ai fait de nombreux séjours aussi d'amaigrissement.
5: Au début des années 2000, on vous pose un anneau bariatrique.
3: Donc cet anneau, je l'ai gardé 2 ans parce qu'il y avait eu beaucoup de vomissements. Donc une inflammation et une irritation au niveau de l'œsophage. Et puis aussi au niveau psychique, une forme d'isolement aussi.
5: À cette époque, avant de vous faire peser cet anneau gastrique, vous aviez pesé jusqu'à combien?
3: 140 kilos, grosso modo, à peu près, quoi.
5: Pour 1 mètre?
3: 1,70 m.
5: Vous avez perdu du poids avec l'anneau gastrique?
3: Oui.
5: Vous en avez repris ensuite?
3: Oui.
5: Et ensuite, 20 ans plus tard, donc en 2003, quand les premiers médicaments anti-obésité apparaissent sur le marché français, le Wegovy, pour le citer, vous l'avez pris en accès précoce?
3: Alors, je l'ai pris pendant 2 ans. Donc, le Wegovy, moi, j'ai commencé à le prendre en novembre 2023. Et donc, le traitement s'est arrêté en décembre 2025, faute de poursuite de la prise en charge. Voilà.
5: Parce que là, vous deviez payer, c'est ça?
3: Exactement. Environ 300 euros par mois, sachant que c'est un traitement qui est quand même fortement encouragé pour être pris à vie. Du coup, ça fait quand même une grosse somme à sortir tous les mois déjà.
5: Et vous aviez, avec le Wegovy, perdu du poids donc?
3: Avec le Wegovy, oui, j'ai perdu 15 kilos, ce qui était quand même pas négligeable. Et je l'ai ressenti aussi d'un point de vue de ma mobilité, d'un point de vue de l'apnée du sommeil, puisque je faisais de l'apnée assez importante. Et donc avec ce médicament, l'apnée avait quasiment disparu. Voilà, enfin bon, j'avais quand même pas mal d'améliorations observées d'un point de vue de la santé, quoi.
5: Donc sans le coût, c'est-à-dire les 300 euros par mois à débourser pour continuer à prendre du Wegovy, vous auriez continué à le prendre?
3: Oui, bien sûr, oui. Quand j'ai arrêté, le poids est remonté très vite, je dirais au bout d'un mois. Non seulement ça remontait très vite, mais en plus, les bénéfices que j'avais pu ressentir avec la perte de poids du Wegovy ont très vite disparu. L'essoufflement, c'est aussi compliqué. L'asthme est revenu.
5: Aujourd'hui, j'imagine que c'est très décevant de ne pas pouvoir continuer à le prendre, même plus que décevant, le mot est faible.
3: C'est très angoissant même. C'est angoissant et c'est... Je ne sais pas quel mot on pourrait utiliser, mais c'est vrai que on avait démarré quelque chose, un traitement, et puis au bout d'un certain temps, on vous dit bah non, finalement, le traitement s'arrête, et débrouillez-vous, quoi.
5: Alors qu'il marche.
3: Alors qu'il fonctionne, ouais.
5: Vous imaginez, vous, reprendre ces médicaments, malgré tous les effets indésirables dont on parle?
3: Oui, c'est pas éliminatoire. Comparativement à une chirurgie où on parle beaucoup aussi d'endoscopie, en tout cas j'ai l'impression qu'au niveau bénéfice-risque, le traitement Wegovy semble le plus adapté, quoi, au vu de ce qui est proposé en termes de traitement contre l'obésité.
4: La référence des problèmes d'obésité, c'est l'hôpital de la Pitié-Salpêtrière à Paris. Ça ressemble à un grand bâtiment en verre et c'est là que Laetitia Lévy est suivie par sa nutritionniste Pauline Moreau.
6: Bonjour Madame Lévy.
7: Bonjour.
6: Comment allez-vous depuis la dernière fois qu'on s'est vu ?
7: Bah écoutez, ça va plutôt. Enfin, j'ai quelques interrogations justement par rapport à la situation qui me concerne.
6: Donc en effet, là, ça fait 3 mois maintenant que vous ne prenez plus le Wegovy que vous preniez depuis 2 ans maintenant.
7: Exactement. Donc je suis vraiment dans une impasse par rapport à la suite qu'il y a à donner, hein, vis-à-vis de la maladie chronique avec laquelle je vis depuis de nombreuses années.
6: Là, actuellement, en termes d'activité physique, on s'était dit la dernière fois que vous alliez essayer d'augmenter un tout petit peu le nombre de pas par jour. Comment est-ce que vous vous sentez par rapport à ça ? Vous avez réussi à augmenter un petit peu ou c'était compliqué ?
7: C'est encore compliqué et assez inégal. C'est-à-dire que je peux effectivement très facilement, certains jours, marcher très très longtemps.
6: D'accord.
7: Et puis d'autres jours où c'est beaucoup plus compliqué. Et parce que moralement, c'est compliqué. Et parce que physiquement, c'est compliqué. J'ai des douleurs comme ça qui me lancent parfois au niveau de la jambe.
6: D'accord.
7: Je peux avoir des douleurs au niveau du dos et ça peut être très compliqué d'enclencher une activité physique.
6: D'accord.
7: En tout cas, de sortir de chez moi.
6: Donc ça, il va falloir qu'on s'attarde un petit peu dessus, qu'on voit s'il y a une indication à que vous renvoyez un rhumatologue. Actuellement, depuis que le Wegovy a été arrêté au niveau alimentaire, comment est-ce que les choses ont évolué depuis que le traitement a été arrêté ?
7: Ce que j'ai observé, c'est qu'au niveau du volume alimentaire, il n'y a plus cet effet rassasiement que j'avais avec le Wegovy. Donc j'ai quand même la nette impression que les volumes de l'assiette ont quand même augmenté.
6: D'accord.
7: Et puis il y a ces envies de sucrer qui sont réapparues.
6: Mmh. En lien avec vos émotions souvent.
7: Exactement. Donc ça ne veut pas dire qu'avec le Wegovy, il n'y en avait plus, mais ça s'était quand même bien diminué.
6: Mmh. Donc moi ce que je vous propose Madame Lévy, c'est qu'on continue le suivi actuellement, c'est juste une nouvelle étape, on continue la prise en charge diététique, d'activité physique qui est le plus important, pour que quand on réintroduit un jour, on l'espère, les traitements médicamenteux, ce soit dans des conditions sur un socle stable et que les choses évoluent favorablement.
5: Je vous remercie déjà, docteur Moreau, de nous avoir permis d'accéder à cette consultation. J'avais forcément une question qui est difficile, on le sent bien pour Madame Lévy et pour vous-même en tant que docteur, à l'arrêt de ce traitement. Ça a dû être le cas déjà avec d'autres patients. J'aimerais vous poser la question à tous les deux. C'est forcément un moment très dur.
7: On se sent mis de côté, on se sent abandonné, oublié finalement et impuissant. Enfin, en tout cas... Je parle pour moi, mais j'imagine aussi que vis-à-vis des médecins, il y a une forme d'impuissance. Hein.
5: Votre avis aussi, docteur Moreau, justement ?
6: Je pense que quand on est médecin nutritionniste, on a une forme d'empathie qui est assez importante et on est face à des personnes qui ont parfois eu des événements de vie compliqués, qu'on essaye d'accompagner au mieux qu'on peut. Et avec les traitements médicamenteux de l'obésité ces dernières années dans le service, on avait en effet une possibilité thérapeutique. Et là, de voir annoncer à un patient en consultation qui a eu des effets positifs, qu'on arrête le traitement, c'est parfois très compliqué. Madame Lévy est extrêmement informée sur les situations politiques, sur les situations économiques, sur la prise en soin de l'obésité en France, mais tous les patients n'ont pas ces connaissances et donc parfois les patients se sentent abandonnés.
7: Oui, exactement. Je rejoins le docteur Moreau. C'est vrai que à un moment donné, je pense que c'est important que chacun prenne ses responsabilités et d'entendre qu'effectivement l'obésité, d'une, c'est une maladie chronique. Et comme toute maladie chronique, les traitements doivent être pris en charge à 100%. Comme un traitement qu'on pourrait proposer à une personne qui a un cancer ou quelqu'un qui a un diabète. Voilà, ça c'est vraiment très important.
6: Madame Lévy, elle est suivie dans le service depuis à peu près 5-6 ans, je pense. Et moi, je la suis depuis 2 ans, puisque ça fait 2 ans que je travaille dans le service de nutrition de la Pitié. Il faut toujours comprendre d'où le patient vient, où est-ce qu'il souhaite aller, pour pouvoir l'accompagner au mieux. En effet, Madame Lévy a un parcours qui est ancien. C'est une patiente qui est très investie dans sa prise en soins, qui a fait énormément de choses de son côté, prise en charge diététique, psychologique, vers laquelle on l'a bien évidemment accompagnée, on l'a orientée vers de nombreuses structures. Elle a mis énormément de choses en place. Et depuis 2023, elle a pu avoir accès à une thérapeutique médicamenteuse de l'obésité appelée sémaglutide ou Wegovy, qu'elle a pu avoir pendant 2 ans avec un effet sur son poids intéressant puisqu'elle avait perdu 15 kilos et elle était assez satisfaite de cette prise en soin.
4: Alors justement, comment fonctionne le sémaglutide, le principe actif de ce médicament qu'elle a pris pendant 2 ans en accès précoce et qu'elle a dû arrêter parce qu'il n'est pas encore remboursé par la Sécurité sociale?
6: Donc le fonctionnement du traitement est pluriel. Dans un premier temps, il a une action sur le cerveau qui va limiter la sensation de faim et augmenter la sensation de satiété, c'est-à-dire la sensation de ne plus avoir faim. Dans ce contexte, il va y avoir une limitation des apports, on va dire estimé à 400-500 calories. C'est pas le seul mécanisme d'action du médicament. Il y a un effet également sur le tube digestif qui va moduler l'absorption et le fonctionnement du tube digestif, et un effet très intéressant qui a un effet sur le métabolisme, la sensibilité du corps à l'action de l'insuline, un meilleur métabolisme global du corps.
5: Ces médicaments, ils existent à peu près depuis 3-4 ans. C'était pour la plupart des médicaments antidiabétiques qui ont été repositionnés parce qu'on s'est rendu compte effectivement de leur effet bénéfique pour la perte de poids. Ils sont souvent présentés comme miraculeux vraiment pour perdre du poids. Est-ce que vous les décririez comme tels, vous ?
6: Je trouve que le terme miraculeux est un peu réducteur. Quand on parle de miracle, on parle de quelque chose qui fonctionne tout seul, sans prise en charge globale. C'est des médicaments qui fonctionnent très bien. Hein. Pour donner quelques chiffres, le Wegovy sémaglutide permet à peu près à 1 an une perte de 15% du poids, le Mounjaro tirzepatide plutôt 20% du poids. Donc il y a un chiffre qui est intéressant. Mais il n'y a pas de miracle parce qu'il est quand même nécessaire que le patient ait une adaptation de son mode de vie. Il nécessite un suivi qui est régulier. Donc je ne parlerai pas de miracle, mais je parlerai d'alternatives thérapeutiques très satisfaisantes avec des effets de santé rassurants. On parle souvent en médecine du risque cardiovasculaire global quand on parle de médicaments de santé. Eh bien, le risque cardiovasculaire global grâce à ces thérapeutiques-là est réduit de 20%. C'est majeur. Donc vraiment, il y a un effet qui est extrêmement bénéfique chez nos patients de ce médicament. Néanmoins, il est extrêmement important de se rappeler qu'avant toute chose, la prise en charge d'une situation d'obésité réside dans la prise en charge des règles hygiénodiététiques. Refaire un point avec les diététiciens, un point avec les psychologues, un point avec les éducateurs en activité physique. Les bonnes recommandations de prescription de ces traitements, c'est d'avoir eu au moins 6 mois d'une prise en charge diététique globale, pluridisciplinaire. Et c'est pas parce qu'on prend ces médicaments-là qu'il ne faut pas mettre en place ces modifications du comportement. C'est vraiment le plus important.
5: On parlait des effets indésirables, mais il y a aussi l'effet rebond qui a été montré dans une étude scientifique très bien documentée. L'effet rebond, c'est la reprise de poids à l'arrêt du médicament, et ça, c'est très important aussi.
6: En effet, vous citez une étude très importante qui montre qu'il y a une reprise de poids qui peut être variable, mais de 50 à 70% du poids qui a été perdu lorsque ce médicament est arrêté. Je vous ai expliqué tout à l'heure le fonctionnement du traitement, l'effet sur la faim, sur la satiété. Si on arrête le médicament, eh bien en effet, les effets ne sont plus présents. Il y a quand même une perte de poids qui est conservée, puisque je vous ai dit, ce qui est très important, c'est la prise en charge diététique comportementale. Donc, du fait de la prise en soin globale, le patient acquiert des automatismes qu'il n'avait peut-être pas forcément avant. Aujourd'hui, on sait que l'hypertension artérielle, par exemple, c'est une maladie chronique. Un patient chez lequel on diagnostique une hypertension, il va prendre son médicament toute la vie. Le message, c'est vraiment de se dire que c'est la même chose avec ces traitements-là. Et du coup, il est fondamental. Ça veut dire qu'il faudra les prendre à vie. Ces études, elles nous font vraiment comprendre que c'est un traitement au long cours.
8: Aujourd'hui, je vais vous dire tout ce qu'on ne vous dit pas sur Mounjaro. Pour ceux et celles qui ne connaissent pas Mounjaro, ce sont des injections qui sont à la base destinées à réguler le taux d'insuline. Ce sont des injections pour les diabétiques que les gens utilisent pour perdre du poids.
4: Elle, c'est Léa Marie. 2 millions d'abonnés sur Instagram et TikTok.
8: Et c'est exactement ce que j'ai décidé de faire moi aussi il y a 1 an jour pour jour. Je suis honnête avec vous. J'ai perdu donc 12 kilos en 1 mois, donc ça a super bien fonctionné. Si aujourd'hui je vous fais cette vidéo, c'est pas pour vous dire d'aller acheter ça demain et de le faire, non. C'est tout simplement pour vous prévenir des risques. J'ai commencé à perdre mes cheveux par milliers.
4: Elle a pris du Mounjaro il y a un peu plus d'1 an, pas parce qu'elle est obèse, juste pour maigrir un peu. Et des vidéos comme celle-là, il y en a des centaines.
9: Bilan de mon deuxième mois avec Ozempic.
10: Ça fait une semaine et demie que je prends Ozempic et j'ai perdu 7 kilos.
11: J'ai perdu 10 kilos en 2 semaines.
12: C'est une dinguerie.
11: Ça y est, c'est certain, là, une belle vie, là.
13: Chaque fois que je mangeais, je vomissais. J'ai perdu très vite du poids, 18 kilos.
11: Je suis passée du coup de 102 kilos à 90 kilos.
4: Ce sont des femmes majoritairement qui partagent leur expérience minceur et qui parlent des médicaments qu'elles ont testés. Elles donnent aussi des conseils pour s'en procurer lorsqu'on ne rentre pas dans les critères médicaux. Pour que les médecins délivrent une ordonnance, il faut avoir un indice de masse corporelle supérieur à 30. Mais sur les réseaux sociaux, il suffit de taper Mounjaro ou Wegovy pour trouver des centaines d'annonces. Des contrefaçons et des arnaques, avec immédiatement des numéros sur WhatsApp et des interlocuteurs qui promettent un envoi rapide. Comme le docteur Julien, c'est comme ça qu'il se présente. On va l'appeler. Bonjour.
14: Oui, bonjour monsieur.
4: Si je vous appelle ce matin, c'est parce que j'aimerais avoir effectivement plus d'amples informations sur le Mounjaro que vous proposez à la vente. Déjà, vous êtes médecin ?
14: Oui monsieur, je suis médecin effectivement et je suis disponible à prendre toutes vos questions et à vous répondre honnêtement. Présentement là, je suis basé à Marseille et tout. Comme vous avez pu le constater, mon profil il est vraiment sur les réseaux. Il a que des avis positifs et tout. C'est pour ça que je peux vous assurer que tous nos produits sont authentiques et vérifiés et je peux vous rassurer de la qualité de nos produits.
4: Bon, il ne nous dira pas d'où viennent les médicaments qu'il propose ni quels sont les risques. Le laboratoire Lilly, qui commercialise le Mounjaro, dépose plainte régulièrement, signale les contenus frauduleux sur les réseaux sociaux, sans vraiment réussir à enrayer le phénomène.
15: J'ai écouté les gens qui m'ont dit « Mais Rebecca, va prendre du Mounjaro. » Vous savez quoi ? Le regret de ma vie. J'ai juste envie de vomir. Quand je vois de la bouffe, j'ai envie de vomir.
4: Sur Internet, on trouve aussi la carte des pharmacies qui vendent les stylos injectables. Il y a même un guide des meilleurs prix, avec des disparités énormes et des professionnels de santé souvent dépassés par toutes ces magouilles. Nous sommes tout près de la Porte d'Italie, dans le 13e arrondissement de Paris, et nous sommes devant une pharmacie de quartier.
16: Bonjour, Christine Beer, pharmacienne à Paris.
4: Est-ce que vous vendez du Mounjaro ou du Wegovy, ces fameux médicaments anti-obésité ?
16: Alors nous, dans ce quartier, on en vend très peu. On s'est rendu compte très rapidement que le marché était parti dans quelques pharmacies parisiennes et de banlieue qui font du volume et qui vendent avec des prix que nous, on ne peut pas, auxquels on n'a pas accès. Ils vendent moins cher que ce que moi, je les achète chez mon grossiste. Mais sinon, d'une manière générale, on a beaucoup de coups de téléphone. Les gens, ils nous appellent. À quel prix vous vendez le Wegovy ? À quel prix vous vendez le Mounjaro ? On répond ou on répond pas, parce qu'on sait que c'est un peu perdu d'avance. Et puis, ils font le tour des pharmacies et ils vont dans ces grosses boutiques.
4: Néanmoins, vous en vendez quand même quelques-uns. On est devant, justement, votre frigo et vous en avez encore quelques boîtes ?
16: Voilà, donc on a quelques patients. Là, c'est une patiente qui est cliente à la pharmacie depuis toujours et donc elle préfère...
4: C'est du Wegovy, c'est ça ?
16: C'est du Wegovy. Et j'ai également une patiente sous Mounjaro. Sur ce qu'on délivre, on connaît les prescriptions, on est sûr de la véracité des prescriptions et on vérifie également que la personne elle est prise en charge de façon pluridisciplinaire, qu'elle a un vrai médecin. Mais on sait très bien qu'on a des ordonnances qui sont très faciles à obtenir par téléconsultation. Il paraît même qu'il n'y a même pas de caméra dans la téléconsultation, on me l'a raconté. Et donc, en plus, avec les Doctolib, les visios, etc., c'est extrêmement facile d'avoir des ordonnances qui ne sont pas justifiées d'un point de vue médical.
4: Est-ce qu'il y a d'autres techniques, justement, quelques roublardises pour obtenir ces médicaments très vite ?
16: Alors, il y a facile d'avoir des ordonnances, des vraies ordonnances, et il y a aussi manifestement très facile d'avoir des ordonnances de la copine, du copain. Les gens se refilent les ordonnances, se refilent les produits.
4: Ça fait combien de temps que vous êtes pharmacienne à Paris ?
16: 26 ans.
4: Est-ce que vous avez déjà connu un tel emballement autour d'un médicament, ou est-ce que c'est vraiment la première fois qu'il y a vraiment autant de folie ?
16: Le lancement du Viagra. Eh oui, il y a eu moins vite à l'époque quand même, parce qu'il n'y avait pas les réseaux sociaux, je pense, enfin moins. Et là, ce sont les génériques qui nous ont aidés. Parce que quand ces produits-là ont été génériqués, les prix ont tellement baissé partout que la différence ne devenait plus suffisamment significative pour que les gens fassent tout Paris. Après, le problème des prix, c'est un problème quand même qui est général, hein, sur beaucoup de choses. Hein, voilà. Ce qui est important aussi de comprendre, c'est que ça a été très vite, parce que les médecins ont envoyé dans ces pharmacies-là. Hein. Donc il y a eu un espèce de trio médecins, patients, pharmaciens qui ont très vite fait leur parcours de soins entre eux, quoi.
5: Ce que vous voulez dire, c'est que le circuit est parfaitement rodé, les patients connaissent les pharmacies qui en vendent et aussi les médecins qui en prescrivent un peu à la légère, c'est ce que vous dites ?
16: Oui, tout à fait. Mais même dans un parcours bien pluriprofessionnel, bien rodé, les médecins qui veulent prendre en charge leurs patients les envoient dans ces pharmacies en disant « vous le trouverez moins cher, là ». Ça, c'est connu depuis longtemps. Ouais. Et c'est dur parce qu'en fait, à Paris, c'est quand même facile d'aller dans certains arrondissements, mais en province, là, je discutais hier avec...

0: acceptable. C'est la jungle et ça fait peur parce que je pense qu'il y a des gens quand même qui vont avoir les effets secondaires s'ils ne sont pas bien pris en charge. Il y a quand même des effets secondaires graves à ces médicaments-là. Et moi, j'ai un peu peur que ce soit le prochain scandale sanitaire hein, quand même.
1: 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Un reportage de Victor Delande pour Interception avec Raymond Albouy et Andreas Jaffray.
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2: Très bel après-midi, il est 16h.
3: Malika Nedir.
4: Le Conseil fédéral privilégie un référendum facultatif pour le paquet d'accords Suisse-Union européenne. Ce paquet doit être soumis à la majorité simple du peuple en cas de votation et non pas à la double majorité du peuple et des cantons, comme le demande la Commission des institutions politiques du Conseil des États. Pour le Conseil fédéral, le référendum facultatif correspond à la procédure suivie pour les bilatérales 1 et 2. Par ailleurs, il veut aussi davantage responsabiliser les dirigeants des grandes banques. Le Conseil fédéral a mis en consultation une modification de loi sur les banques pour éviter une nouvelle crise financière majeure du type crise de Crédit Suisse. Les nouvelles mesures concernent la gouvernance d'entreprise, la surveillance et la préparation aux crises. La Colombie décrète un deuil de 3 jours en hommage aux victimes du séisme qui a fait 216 morts et des milliers de blessés. Le tremblement de terre le plus meurtrier du siècle en Colombie, d'une magnitude 7,4, a rasé des immeubles entiers. Pour venir en aide aux sinistrés, la Suisse débloque une aide d'urgence d'1 million de francs. Elle servira à couvrir des besoins en alimentation, en eau et hébergement. L'Union européenne annonce de son côté une aide de 2 millions d'euros. Meta, de retour devant la justice, devant un tribunal d'Oakland, en Californie. Déjà condamné suite à la plainte d'une adolescente, puis d'un État américain, Meta affronte cette fois une coalition de procureurs généraux qui agissent au nom d'une trentaine d'États. Ils veulent démontrer qu'Instagram et Facebook ont été délibérément rendus addictifs pour les mineurs par les pratiques commerciales de Meta sur les réseaux sociaux. Le procès doit durer 6 semaines. L'Organisation mondiale de la santé s'inquiète des nouvelles recommandations vaccinales décrétées par Donald Trump. Le président américain appelle à espacer l'administration de vaccins aux enfants. Il insinue aussi qu'il provoque l'autisme. Pour le patron de l'OMS, Tedros Ghebreyesus, ce nouveau décret ne repose sur aucune donnée scientifique. Les vaccins, y compris le vaccin ROR, rougeole au rayon rubéole, sont sûrs et ne causent pas l'autisme, rappelle le chef de l'OMS. Aux Européens d'athlétisme de Birmingham, 4 Suissesses participeront aux demi-finales du 200 mètres ce soir à 21h20. Iris Caligiuri, Mujinga Kambuji, Léonie Pointet et Fabienne Oenke. Soirée d'athlétisme à suivre sur RTS2. Et aux Européens de natation à Paris, Noé Ponti s'est qualifié pour les demi-finales du 100 mètres papillon. Il a signé le meilleur temps des séries, de quoi le rassurer après son incident de lunettes hier lors de la finale du 50 mètres papillon. Il sera le seul Suisse en demi-finale sur cette épreuve ce soir à 19h30 avec une nouvelle paire de lunettes. À 18h40, Roman Mityukov visera lui une médaille dans la finale du 200 mètres d'eau après avoir réalisé le 4e temps des demi-finales. Autre Suisse qualifié, Flavio Buca, il a réalisé un exploit en finissant 6e des demi-finales. Des courses à suivre également ce soir sur RTS2. L'événement du jour, c'est aussi l'éclipse qui sera visible depuis une large partie du territoire suisse ce soir. Le spectacle débutera dès 19h25 dans la région du lac de Constance. Il s'achèvera à 20h45 à Genève, apogée de l'éclipse prévue vers 20h20. La météo devrait être favorable dans la plupart des régions de Suisse romande avec un ciel bien dégagé pour admirer l'éclipse, mais quelques nuages et orages pourraient voiler le ciel à certains endroits en montagne. Demain, même temps, bien ensoleillé, les températures grimperont jusqu'à 35 degrés et commenceront à baisser dès samedi.
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0: Je me présente. Maître Larieux, j'ai donc été chargé du testament de votre mère. À tous les trois, Madame Josette Marie Désirée Latour, artiste de son état, décédée le 14 février 1993 à l'hôpital de Santa Ana, Houston, Texas, USA. Testament concernant les présomptifs héritiers qui sont Monsieur Bernard André-Michel Latour, né de Madame Josette Latour et de père inconnu. C'est qui Bernard ?
1: Oui, c'est moi. Pourquoi ?
0: Monsieur Didier Jean-Marie Latour, né de Madame Josette Latour et de père inconnu.
1: Oui, c'est moi.
0: Monsieur Pascal Jésus Pezeb Latour, né de Madame Josette Latour et de père inconnu.
2: Oui, c'est moi.
0: Vous ne vous connaissiez pas, je suppose, et c'est d'ailleurs la raison pour laquelle nous avons eu beaucoup de mal à vous retrouver. Compte tenu de votre manque d'exactitude, je vous propose donc de remettre cette procédure à une date ultérieure. Je vous propose donc un nouveau rendez-vous le jeudi 15h. Précise.
2: Non, je peux pas. Non, je peux pas.
3: Moi non plus, je peux pas.
2: Je peux pas.
0: Bon, écoutez, il va bien falloir trouver une solution parce qu'il y a quand même un tas de papiers à signer. Il s'agit d'une somme de 3 millions de francs, n'est-ce pas? Il y a des tas de procédures.
2: Pardon, une somme de 3 millions.
3: Nouveau, de francs?
0: 3 257 872 francs nouveaux. Et 87 centimes.
4: Aujourd'hui dans Travelling, un film culte français avec des répliques cultes en français. Voici l'œuvre d'un trio de talentueux qui se retrouvent devant, derrière, à côté, partout autour de la caméra pour leur premier long métrage. En 1995, les inconnus deviennent les trois frères à l'écran. Et ça fonctionne plutôt bien. Après avoir fait les Beaux Jours de France 2 avec leur série de parodies qui connaissent de très grands succès d'audience, après avoir attaqué les scènes de Paris et de province, après avoir sévi sur les ondes radio, le trio s'attaque au cinéma. Mais contrairement au « Téléphone sonne toujours deux fois » sorti en 1985 où ils se contentaient de jouer les acteurs, là, ils se décident à faire tout seul. Les nuls s'y sont essayés juste avant eux. Réalisé par Didier Bourdon et Bernard Campan, deux des inconnus, le trio ne se contente pas de compiler des sketchs, mais écrit une histoire drôle et touchante. Celle de trois frères, comme le titre l'indique, qui ne se connaissent pas, tous de pères différents, abandonnés par leur mère, une chanteuse qui est morte aux États-Unis et qui leur a légué 300 patates, soit 3 millions de francs. Le problème, c'est que le magot, pour des raisons XY, va leur passer sous le nez et leur laisser une pluie d'emmerdements. Le film enchante le public, qui vient en masse dans les salles, mais surtout surprend un peu la critique qui ne s'attend pas à quelque chose de valable cinématographiquement parlant. Et pourtant, le propos est là, les héros évoluent, et ce qui commençait comme un vaudeville se termine par une rédemption. Les trois frères est même couronné d'un César de la meilleure première œuvre en 1996. Et le film poursuit ensuite sa carrière à la télévision, devenant légitimement une comédie populaire dont tout un chacun connaît les répliques, à l'instar de La Grande Vadrouille ou des Bronzés. Aujourd'hui dans Travelling, nous avons trois frères avec nous. Nous avons beaucoup d'interviews de Pascal Légitimus, de Bernard Campan et de Didier Bourdon. Nous avons aussi des anecdotes de tournage. Nous avons les notes de production du film ainsi que des extraits. Il ne nous reste plus qu'à nous installer chez le notaire et attendre que les trois demi-frères se rencontrent pour la première fois.
5: Nous ne vous avons pas attendu. Nous savons d'où vous venez, Didier.
1: D'où je viens ?
5: Votre rendez-vous. Le décès de votre mère. Je l'ai appris par l'une des caissières. J'apprécie votre discrétion, mais vous auriez pu nous en parler. Ça vous aurait soulagé.
1: Oh, ce n'était pour moi qu'une simple formalité. La pauvre femme est morte dans le dénuement le plus total. Pas d'héritage, bien évidemment.
6: Est-ce bien le plus important?
5: En effet, la pauvre femme. C'est bien la preuve que la France aurait mieux de s'occuper de ses propres misères au lieu d'aller jouer les bons samaritains à l'étranger.
7: C'est sûr qu'au lieu d'envoyer du monde sur la Lune...
5: Ah mais c'est pas la question, Geneviève. Seulement en France, aujourd'hui, tout va à volo. On favorise les bons à rien, les parasites. J'ai pas raison.
7: Mais si. Votre Colin, avec ou sans patate?
1: Sans patate.
4: On le sait peut-être peu, et pourtant on pourrait s'en douter, vu le nombre de chansons passées à la postérité des inconnus. C'est même rigolo de dire cette phrase. Mais ils sont... compositeur, et j'en veux pour preuve, Otei ne y pas si, C'est toi que je t'aime, Vice versa, Rap tout vampire, N'en jetez plus, tous ces titres sont devenus des classiques, des parodies, certes. Une quinzaine de titres et autant de fragments musicaux qui ont contribué à la légende du trio. Enfin, le trio. C'est surtout Didier Bourdon qui a vraiment l'oreille musicale. Il a joué de la guitare classique étant enfant et c'est tout naturellement qu'il a pris le rôle de compositeur. À 20 ans par exemple, il a écrit tout un album de chansons vampires, c'est dire. Les paroles sont en général écrites par les trois, mais c'est bel et bien Didier Bourdon qui façonne les musiques des sketchs des Inconnus. Et en 1995, celle du film Des Trois Frères avec des arrangements de son ami Olivier Bernard. Doudadi, c'est une chanson du film portée par la voix de Catherine Ringer.

0: Pour 300 patates, les inconnus vous font un film et une infotrafic en prime.
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2: Sur la 16, Bienne Moutier, soyez prudent si vous empruntez le tunnel de Pierre-Pertuis en direction de Moutier, car un véhicule est tombé en panne sur la voie de droite.
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0: Ils savent saisir le ridicule du temps, le côté un peu miroir du moment. Ils jouent avec les mots, les situations, ils transcendent le genre comique en lui donnant une patine caustique. Jamais gratuitement méchant, jamais vraiment vulgaire, les inconnus, c'est un trio d'artistes pluriels, trois frères à la ville et à l'écran.
4: Quoi qu'il en soit, mon cher Didier, votre famille aujourd'hui, c'est nous. Dites donc tous les deux, là, faudrait peut-être lui trouver une date à ce mariage, hein.
5: Jean-Henri, il ne faut pas confondre vitesse et précipitation.
4: Oh, bah depuis le temps qu'ils vont chambre à part, ça doit bien les démanger un petit peu, non?
5: Jean-Henri.
6: Non, pas du tout.
4: Bon, bah, ne précipitons pas, mais songeons-y,
6: hein. Non, pas précipiter, mais je songe beaucoup.
4: Mais toi, dis quelque chose, parle enfin.
5: Enfin, Jean-Henri, laisse-la, c'est une enfant.
7: C'est l'histoire de trois demi-frères. Forcément, c'est les inconnus. Et on n'a pas le même père, mais la même mère qu'on n'a jamais connue. Donc, nous avons vécu un petit peu à la DAS au niveau de l'enfance. Et ces trois frères se retrouvent chez un notaire parce qu'un jour, ils apprennent, avec une lettre officielle, qu'ils ont un héritage de leur mère, justement. Et donc, c'est la rencontre de trois univers, trois mondes différents qui vont s'affronter, se confronter, s'aimer, se détester pendant une heure et demie.
0: Bon, ce n'est pas vraiment tout, prenons le relais de Pascal Légitimus. Trois frères donc, tous différents, Didier, Bernard et Pascal, ils ne se connaissent pas. Ils sont convoqués chez un notaire qui leur annonce que leur mère, une chanteuse décédée depuis 2 ans aux États-Unis, leur a laissé 3 millions de francs qu'ils doivent se partager. 300 patates, un miracle! Mais quand quelques jours plus tard, en revenant chez le notaire, ils apprennent que le magot l'aurait passé sous le nez, Didier et Bernard menacent et agressent celui-ci. Et les problèmes commencent à s'accumuler. Il ne reste que trois frangins fauchés et un gamin, car la route des trois frères croise systématiquement celle d'un petit garçon, Michael, qui possède la même tache de naissance qu'eux-mêmes. Le doute n'est pas possible. Michael est le fils de Didier. Mais toute discussion avec la mère de celui-ci est impossible et tout part en cacahuète, huissier, police, fuite, cavale, mendicité, vol à l'étalage, enlèvement. Oui, la mère de Michael les accuse d'avoir kidnappé son fils et cette affaire d'enlèvement fait la une des journaux. Après un détour par des menus larcins et autres arnaques et une bagarre monumentale sur un plateau de jeux télé, les trois frères sont reconnus et arrêtés. Ils sont condamnés à des travaux d'intérêt général dans un orphelinat en Alsace. Avant de devenir trois frères sur grand écran en 1995, Didier Bourdon, Pascal Légitimus et Bernard Campan sont de jeunes comédiens nés entre 1958 et 1959 qui se rencontrent en 1982 au Petit Théâtre de Bouvard. Au début, ils sont 5 avec Smaïn et Seymour Bruxelles. Et puis le trio se resserre et peaufine leurs sketchs dans les cafés-théâtres. Ils évoquent leur début face à Darius Rochebain en février 2014.
8: Vous avez été vraiment inconnu, hein. Ça les gens l'oublient un peu. Au début, il y a eu une période petite, hein, mais vous avez eu une petite période où on vous connaissait pas effectivement.
9: Ouais, bien sûr. Oui, c'était après le théâtre de Bouvard, il y a une période un peu incognito parce qu'on est parti sur les routes pendant presque 1 an et demi, 2 ans. Et puis on a ressurgi en 87-88, là où le groupe est vraiment né, 89.
8: Il y a une légende qui dit que vous étiez dans une salle de 1000 personnes, qui avait 46 spectateurs, c'est vrai?
9: Ça a dû arriver, sûrement.
10: Oui, mais je me rappelle aussi que c'est 50 personnes. Avait accueilli le spectacle de manière incroyable et on s'était dit bon maintenant il va falloir faire en sorte que de multiplier, parce qu'en fait quand vous avez 50 personnes qui rigolent énormément, après bon ben on sait très bien que s'il y en a 500 elles rigoleront pareil, mais il faut trouver la solution pour agrandir notre public.
0: Mais l'explosion du trio, c'est 1989-1993, 6 émissions de télévision pour France 2.
11: Mais au fond, quelle différence y a-t-il entre le bon et le mauvais chasseur?
12: Ah, je l'attendais celle-là. Non, mais le mauvais chasseur, bon, bah, c'est le gars qui a un fusil, il voit un truc qui bouge, il tire.
13: Ouais, bien sûr.
12: Il tire.
11: Et le bon chasseur?
12: Le bon chasseur, c'est un gars, bon, bah, il a un fusil, il voit un truc qui bouge, il tire, mais Bah c'est pour la même chose, quoi. Bon, il y a le bon chasseur, puis il y a le mauvais chasseur, hein. Il y a le viandard, puis il y a le non-viandard.
13: T'as le mauvais chasseur, il voit un truc, il tire. Ouais, voilà. Il tire. Le bon chasseur, il voit un truc. Bon, il tire, mais c'est un bon chasseur, hein.
0: Il n'arrête pas une minute. Ils sont récompensés d'un Molière du meilleur spectacle comique en 1991, de 2 Sets d'Or pour la meilleure émission et le meilleur montage, et de 2 Victoires de la musique. Cinéma, tournée, radio et un premier film qui n'est pas leur, Le téléphone sonne toujours 2 fois. Un film construit sur une succession de sketchs avec de l'humour absurde. C'est très anglo-saxon, on s'y perd un peu, mais ils veulent y retourner.
7: C'est une étape logique parce qu'on avait envie de faire autre chose. C'est vrai qu'on a touché un petit peu à tout, entre le disque, la télé, la vidéo, le théâtre. C'est une évolution naturelle, simplement parce que bon, on avait envie de varier les plaisirs, tout simplement. Puis une envie de jouer la comédie différemment, de toucher à une technique plus complexe qu'est le cinéma, quand même.
0: Pascal Légitimus, à la fin du tournage en mars 1995, c'est une archive INA. Les inconnus sont des acteurs, toutes formes d'expression sont bonnes à prendre, avec des conditions. On ne voulait pas refaire Le téléphone, se souvient Didier Bourdon. On pensait davantage aux comédies du Splendide, à Marche à l'ombre, à L'aventure c'est l'aventure, à La crise, aux valseuses. Pourtant, l'idée du sujet ne vient pas tout de suite, même si elle trotte déjà dans les têtes. Un soir, se souvient Bernard Campan dans une interview accordée à Première en 2019, on a dîné avec Jean-Marie Poiré et Claude Berry, qui étaient très demandeurs qu'on fasse un long métrage avec lui. Il a dit « Il faut leur trouver un truc, pourquoi pas un film à sketch, peut-être dans un camping ?» Poiré a un peu botté en touche en lui expliquant qu'on était capable d'écrire nous-mêmes. Et effectivement, ils y arrivent parfaitement. Les 3 frères a une vraie histoire, de la tendresse et même un peu de drame. Que ce soit au théâtre ou à la télévision, nous avons toujours été des raconteurs d'histoires. C'est juste la longueur qui varie, expliquent les inconnus. Et Didier Bourdon de rajouter, nous, c'est d'abord une comédie faite pour distraire. Mais là où c'est bouleversifiant, c'est que je crois qu'on retrouve un peu l'âme des inconnus dans le film sans qu'il y ait de sketch. C'est pas bouleversifiant, c'est étonifiant et mollifiant.
14: Chrysler 1960, moteur impeccable, l'affaire du siècle, du domaine de l'introuvable. Qu'est-ce qu'il dit de ça, le frangin ?
15: Écoute, on n'est pas complètement frangin. C'est quoi cette bagnole ?
14: Eh ben, c'est à moi. Mais enfin, je ne l'ai pas encore payé parce que c'est mon pote Lulu, il m'a fait une avance. Eh, t'aurais vu sa tronche quand j'ai dit que j'avais gagné 100 patates. En plus, il a été vachement sympa, il me l'a descendu à 13 000.
15: 13 000 balles ?
14: Non, 13 000 km, le compteur, il me l'a descendu. Oh, elle est vachement plus chère, allez, grimpe, grimpe, grimpe.
0: Les inconnus en musique, c'est les années 90, des parodies de différentes tendances du moment, du rap en particulier. En 1995, Alliance Ethnique est un groupe français de rap qui cartonne pas mal. On voit où les inconnus ont pioché leurs influences. Simple et funky, c'est leur dernier single d'or et il sort la même année que les 3 frères.

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2: Scénario Didier Bourdon, Bernard Campan et Michel Langlinet, avec évidemment la participation attentive de Pascal Légitimus. Direction artistique Christian Marty, décor Christian Marty, photographie Alain Chocard, musique Didier Bourdon et Olivier Bernard, réalisation Bernard Campan et Didier Bourdon. Voilà pour les trois frères, une comédie fraternelle, demi-fraternelle française, sortie le 13 décembre 1995. Retour au film.
3: J'ajouterai que concernant mes honoraires, frais notariés plus frais d'agent généalogique compris, la somme ne s'élève qu'à 13 250 francs. Les arrondissements, 13 000, on va pas chipoter. Voilà, vous signez là.
4: Excusez-moi, est-ce que j'ai pas compris, les 13 000, c'est tout ce qu'on touche?
3: Non, ça, ce sont les émoluments compensatoires.
4: Excusez-moi, parce que l'héritage, il est où? Les sans-patates?
3: L'héritage. Je vous ai dit, suivant le codicille suspensionné par votre maman...
4: Excusez-moi, vous pouvez vous expliquer clairement, parce que moi, je comprends pas.
5: Ah non, moi, je comprends pas non plus le codicille.
4: Les...
3: Eh bien, il y a deux jours,
4: oui.
3: L'héritage
4: oui.
3: était encore à vous.
4: Oui.
3: Et aujourd'hui,
4: oui.
3: il se trouve que l'usufruit de votre quote-part entière indivisé...
4: C'est ce que je comprends pas. Excusez-moi, je vous permets juste parce que je comprends pas l'histoire du jus de fruit là. C'est quoi? Ça veut dire quoi? Et puis clairement, parce qu'elle comprend pas.
3: L'usufruit de votre quote-part entière indivisé.
4: Non, ça va pas. Excusez-moi. Excusez-moi, ça m'est échappé parce que je comprends pas.
5: Moi non plus, je vous comprends pas. Clairement.
3: Clairement.
5: Oui.
3: Eh ben, disons qu'il n'y a plus d'héritage.
5: Ah non, c'est pas possible. Et comment je fais avec ma bagnole? Avec Lulu, je fais comment, moi?
2: Le film raconte l'histoire de trois demi-frères, une allusion à l'union intimiste familiale, fraternelle de Bernard Campan, Pascal Légitimus et Didier Bourdon. Plus frères dans la vie que dans le film. Des faux frères, mais de vrais frangins. Et le titre du film n'est pas un hasard, se souvient Didier Bourdon. On se connaît par cœur. Mais encore.
6: Travail, vie privée, famille. Est-ce que il y a certaines familles du cinéma ou du spectacle dans lequel vous vous retrouvez? Est-ce que Les Inconnus c'était pas une famille pendant un long moment?
7: Bien évidemment, le théâtre de Bouvard était, pour ceux qui s'en rappellent, dans les années 80, en 82 exactement, une première famille importante artistique dans laquelle je me suis engagé, d'où est sorti Smaïn, Las Palais Chevalier, Mimi Mati, Michel Bernier, Didier Bernard. Et ensuite, effectivement, Les Inconnus, j'ai toujours eu l'esprit de troupe, j'ai toujours bien aimé travailler en groupe, l'échange, le dialogue. Moi, tout seul, one man show, soliloqué, c'est peut-être qu'un jour je le ferai, mais pour l'instant, j'ai toujours aimé l'aspect familial des retrouvailles, de travailler, de réfléchir en commun. Voilà, de tout mélanger comme ça, comme un petit mezzé artistique, et puis il en ressort quelque chose, on façonne les choses en réflexion, on rigole d'abord, on déconne. Et la famille, c'est vrai que c'est surtout un confort affectif, mais qui vous rend meilleur.
2: Pascal Légitimus, famille je vous hais ou famille je vous aime, une archive RTS. Et c'est donc en famille que le scénario des trois frères s'écrit. Nous, on est parti de l'idée qu'après ces 10 années, on constituait une famille et qu'on aurait pu être trois demi-frères. Disons que nous avons plus d'affinités que les trois personnages que l'on joue, explique encore le comédien. L'écriture semble couler de source. Ils ont l'habitude, après tous ces sketchs écrits à 6 mains. C'est Pascal Légitimus qui vient un jour avec le truc de l'héritage et du notaire. Et puis, à partir de ce moment, ils imaginent que ce sont trois demi-frères de la même mère, mais avec des pères différents, et le synopsis se développe, se calque sur les défauts et les qualités de chacun. Et c'est d'ailleurs pour ça que les protagonistes du film ont les prénoms des trois inconnus. C'est vrai que l'histoire a un peu été inspirée de la vie de chacun de nous. On a amplifié avec une grosse loupe nos défauts. Je suis quelqu'un de très bordélique dans l'absolu, donc pour me retrouver dans ce métier, je me suis disciplinée. Je ne bois pas, je ne fume pas, je fais du sport, confesse Pascal Légitimus au matin en novembre 1995. Didier est un peu comme moi, à la différence qu'il boit et qu'il est sous Paulet. Et Bernard est une personne introvertie qui a vécu un peu dans des mondes parallèles. Pour les aider sur le scénario, Claude Berry leur suggère de travailler avec des auteurs qu'ils connaissent déjà. Et c'est là qu'arrive Michel Langlinet. Tout se passe bien. Claude Berry est un producteur attentif, il relève les imperfections. Pascal Légitimus, un peu plus à l'écart du scénario, fait part de ses remarques constructives. Il le dit, D'une manière générale, Didier, c'est un peu plus la mise en scène, Bernard, la structure des textes, et moi, ce sont les idées, je suis une machine à vannes. Dans le scénario se glissent de multiples références à leurs sketchs, et le public s'y retrouve et en est comblé. Mais surtout, et c'est important, le film parle de famille, mais de gens qui n'ont pas été aimés. Les personnages sont des victimes qui subissent tous les problèmes de la société. Beaucoup de gens peuvent se reconnaître dans leurs galères. En tant que victime subissant toutes les corporations qui nous pompent moralement et financièrement, je pense qu'ils passeront pour bouleversifiants. Sans avoir de prétention, on pense que les gens qui sortiront de ce divertissement pourront se dire « oui, ils ont raison ». On a cherché un humour corrosif, destructeur, ce qui est l'empreinte des inconnus, se souvient Pascal Légitimus dans les notes de production du film. Et il nous dit encore...
7: On est trois minables qui essayons de se la jouer, parce que par manque affectif, parce qu'on n'a pas connu notre mère, donc on essaye de retrouver cette famille qu'on avait perdue. Ça, c'est très important. Depuis deux décennies, on s'est rendu compte que la génération qui arrive maintenant, c'est une génération de divorcés, et qu'il y a un manque affectif énorme. Ça, on l'a toujours su, ça date. Et c'est vrai qu'on avait envie de parler de ça, tout simplement.
2: Tout simplement, alors que l'on sait que tout ne se fait pas si simplement. Les trois inconnus viennent de familles unies. La grande différence avec les personnages du film, c'est que nous, on a été aimés. Eux n'ont pas eu cette chance, d'où probablement notre amour du travail en famille. Les rôles sont bien répartis. On confirme, Darius ?
0: Les trois frères, c'est joué par vous trois ensemble, c'est mis en scène par vous trois ensemble. Comment est-ce qu'on arrive à travailler ? On sait que même à deux, c'est déjà difficile, à trois...
8: C'est sûr qu'on n'est pas les frères Cohen ni Taviani, mais en fait, c'est, voilà, ça circule entre nous, et voilà. Chacun est à sa place malgré tout. Il y a toujours un leader dans certains domaines. Dans l'écriture, il y a des leaders.
0: Leader de quoi, vous, Pascal ?
8: Alors, eux, ils sont leaders dans l'écriture, ouais. Didier leader dans la mise en scène, et moi, ouais. Je suis le troisième œil derrière, en renfort.
0: Le plus gentil, c'est lequel ?
8: On est tous les trois gentils.
9: Qui est gentil, toi ?
0: Qui est plus gentil ? Dis toi.
9: Hein ? Il est gentil, le gentil.
8: Il est gentil, le toutou.
0: Le plus doué, c'est lequel ?
8: Doué ?
0: Ouais.
8: Non, on est trois. Ah. Doué.
10: Non, on est trois. Le plus modeste.
8: Mais chacun, on a tout. Là, on se complète tous les trois.
10: Enfin, bah, c'est ça qui est beau.
8: Il n'y a pas d'ego, il n'y a pas de.
10: Il n'y a pas de plus.
8: C'est géométrie variable.
0: Voilà. Le plus beauf. Est-ce qu'il y en a un plus beauf des trois ?
8: Le plus beauf ?
0: Ouais.
8: Beauf. Ah, c'est pas moi.
10: Ah, mais j'ai le côté beauf. Hein, ouais.
8: Ah bon ? Ah oui, il a un petit peu.
0: Vous après. Avez beaucoup joué avec le côté beauf hein, dans les sketchs.
8: Ouais.
0: Les sketchs avec sans rien, le sketch des chasseurs.
8: Chasseurs, ouais.
0: Marche à, du tonnerre de Dieu, ouais. Encore aujourd'hui. Hein, les gens, ça, c'était les beaufs magnifiques, méchants, ouais. Buveurs, etc.
8: Ouais.
0: Vous aimez faire ça, Didier, vous aimez beaucoup faire ça. Ouais. Hein. Ça se sent. Ouais. Vous avez
9: non,
0: ça dans
9: ça.
0: Le sang. Hein.
9: Non, non, ça fait des
10: Non, mais c'est vrai que c'est quand même la culture française. Il y a, voilà, ça nous entoure. Et peut-être aussi, c'est peut-être une des raisons aussi que les gens nous suivent, c'est que même si nos personnages sont odieux, on les aime un petit peu.
0: Ouais.
10: On les aime un
8: mais
10: peu.
8: Mais pour moi, c'est un rôle de composition parce que j'ai pas.
0: A priori, vous êtes mal parti pour.
8: J'ai un peu aussi. J'ai rarement vu des chasseurs, pas en Afrique, mais des chasseurs en France, un peu guadeloupéens ou martiniquais, et ça doit exister. Mais c'est vrai que pour moi, c'était un plaisir d'endosser ce.
10: Oui. Enfin, nous, on a fait les infirmières aussi. Hein.
8: Voilà, oui, on s'amuse.
0: Ouais, les méchants, vous les avez beaucoup joués, effectivement. Les chasseurs, les médecins cyniques.
10: Ah bah c'est ce qui
0: ça fait rire,
10: c'est
0: les
10: ça.
0: Vrais méchants. Hein.
10: Bah, on rit de ça, sinon. Ouais.
9: Bah, c'est l'héritage de Funès. Hein. De ouais. Funès, c'était le raciste, aigri, méchant et pourtant attachant.
10: Qui non, vous... essayer de faire un sketch avec l'un des pires, ça m'a pas fait rigoler. Hein.
2: Les Inconnus avec Darius Rochebain en février 2014 dans l'émission Pardonnez-moi, une archive RTS.
11: Enfin, c'est mon gosse quand même. Tu as le droit de m'en occuper, non ? Moi, je sais ce que c'est que de ne pas avoir une paire.
12: Moi aussi, tu t'es
11: ouais. Alors, dans 90% des cas, c'est la mère qui a tous les droits.
10: Est-ce que tu appelles ça une mère, toi ?
11: C'est pas de problème sur le plan pénal de la non-présentation d'un enfant, c'est un délit.
13: Maître Gonzalez, huissier de justice, je viens pour une affaire de carence de paiement de frais notariés. Monsieur Latour est-il là ?
14: Oh merde, il y a un blême !
2: Dans Les Trois Frères, il y a Michael, l'enfant interprété par Antoine Dumerle. À un moment, il est question que Jordi, enfant star du tube dur d'être un bébé, joue ce rôle. Allez, avouez que c'est difficile de ne pas se souvenir de cette chanson, sauf si on n'était pas né. Le single, en 1992, est littéralement sur toutes les radios et on y entend la voix de Jordi, 4 ans et demi, samplée. Et c'est le producteur Claude Berry qui pense que Jordi, très célèbre alors, pourrait attirer du monde au cinéma. Les Inconnus n'en veulent pas, mais par contre, nous, on veut bien se payer encore une tranche des Inconnus, Hôtel Neuilly-Passy, sur la première.

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0: tous les produits d'une société économique dépendante des fluctuations boursières qui déstabilisent le marché.
1: Oui, mec.
0: Et pour sortir de ce carcan éducatif capitaliste, il faut savoir dire non, non, non, mec.

0: Travelling sur la première.
1: Nous ne renions pas le téléphone, sonne toujours deux fois, explique Pascal Légitimus au matin en 1995. Mais il faut admettre que ce n'était pas notre film. Les trois frères et le bébé des inconnus d'un bout à l'autre. C'est un film familial, fait à la maison. Nous avons une estampille inconnue, donc nous sommes les seuls à pouvoir juger du bienfait de nos actes. S'ils ne marchent pas, nous serons les seuls responsables.
2: Alors, un sèche-linge...
3: Attendez, non, ça c'est un Kundelich, ça.
2: Kundelich,
3: c'est
2: un... oui. La marque, je veux dire, un sèche-linge Kundelich, si vous voulez. Kundelich. 150 francs. Un super Nintendo.
4: Une super Nintendo.
3: Oh non, non, non, pas la Nintendo, c'est au gosse.
5: Au gosse, la Nintendo, oui.
3: Bah oui, c'est au gamin. Non, non, prenez, je sais pas moi, la moquette, mes pompes, ce slip, mais pas la Nintendo, c'est au gosse.
2: Un super Nintendo.
3: Mais il écoute rien, cet enculé.
6: Non, attendez, dois-je vous signaler qu'un huissier est un agent assermenté par l'État? Hein?
3: Ouais, bah, c'est pas incompatible avec un enculé, ce putain.
6: Non, non, mais ça lui a échappé, là. Faut oui, pas... pas en moi, alors je vais vous dire, à chaque insulte, vous serez gratifié d'une amende de 500 francs.
5: Sac à merde, c'est une insulte? Je sais pas, je peux... Je... Pose la question comme ça, c'est une insulte.
3: Sac à...
5: Non.
6: Sac à merde. Vous avez prévenu 500 francs.
3: Non, non, vous pouvez mettre 3000 francs. Ouais. Soit on va rajouter dans les sacs à merde. Vieux gros con pourri d'enfoiré de merde au service du pouvoir qui me fait chier. 5000 parce que je vais rajouter aussi gros con de tête de merde qui pue le vomi de...
5: De racleur de bidet.
6: Ah, vous arrêtez, vous hein, je vous le dis, vous arrêtez, hein.
3: Non, non, non, on arrête, on arrête.
1: Pas si facile que cela d'être des comiques de télévision et de passer à l'écriture et à la réalisation d'un long métrage. En 1995, ce n'est pas bien vu non plus de la part des professionnels de la profession. Et puis, leurs producteurs sur scène et à la télévision, Paul Lederman, que Didier Bourdon contacte un peu par respect, ne croient pas au projet. Il faut dire qu'il n'est pas producteur de cinéma. Didier Bourdon se souvient dans l'interview accordée à Première en 2019, je cite... C'était presque une pièce rapportée. Il ne voulait pas mettre d'argent dans le film. Au cinéma, il nous a pourri la vie. Il nous a fait chier sur les contrats. Et puis, il emmerdait Claude Berry qui n'en pouvait plus. Lederman nous a fait perdre du temps à cause de ses retards de paiement. J'avais beau lui dire qu'on avait un plan de tournage et que des décors allaient nous passer sous le nez. Rien n'y faisait. Et quand ça s'est enfin dénoué, il m'a dit « Ça y est, ton film, il est fait ». Cette phrase m'avait énervée. Eh bien non, tout reste à faire, monsieur Lederman. Bref, c'est un peu compliqué. Pas mal de pression pour ces jeunes réalisateurs. À l'écran, le trio veut des choses simples, décors réels, pas de grands mouvements de caméra. Ils en discutent avec Alain Chocard, leur chef opérateur que Claude Berry a appelé pour bosser sur les trois frères. Ils ne sont pas toujours d'accord. Le film est tourné entre janvier et mars 1995 entre Paris, Noiseau et le sud de la France. Claude Berry joue un petit rôle, celui du juge. Et il y a Elise Moon également. Dans l'ensemble, tout se passe bien, pas de dépassement de budget, ou alors j'ai mal lu les archives. Un petit peu de tension, mais sans plus, et quelques crises de fou rire mémorables. Et puis le film sort, on en parlera dans le prochain chapitre. Mais que ce soit avec ce film ou sans ce film, les inconnus n'ont jamais été aussi connus. La rue s'en souvient encore, comme on l'entend dans ce reportage de février 2014.
7: Mais tu dis... Mais tu dis que le bonheur est irréductible.
8: Eh Manu, tu descends.
9: Mais pourquoi faire? Bon, c'est ton destin.
7: Et je dis, et il dit...
10: Ça ne nous regarde pas.
11: Cela ne nous regarde pas.
9: Première question. Qui?
12: Stéphanie de Monaco.
13: Oui, attendez, je vais quand même jeter un petit peu les bases du jeu. C'est-à-dire que je pose une question d'abord et vous... Tu poses une question. Je pose une question en premier, vous répondez après.
14: Ah, c'est vous qui décide. C'est pas moi.
7: Par l'illusoire précarité de nos amours destitués et vice-versa. Voilà.
1: Inconnus, ils l'ont été au tout début, comme ici au petit théâtre de Bouvard où ils se sont rencontrés.
15: Bonjour monsieur, c'est bien ici pour le film Tarzan la jaunie?
16: Oui, les porteurs et les indigènes, c'est le bureau d'à côté. Hein.
1: La marque de fabrique est déjà là, la satire sociale.
17: Non, à droite.
18: Ils arrivent à capter super bien les petits tics de la vie de tous les jours de chez tout le monde et ils les mettent super bien en valeur. Et ils font pas ça ridiculement, ils font ça super... Ils sont très lucides aussi.
1: Mais ce qui fait leur force, c'est encore eux qui en parlent le mieux.
19: C'est les copains, quoi, c'est la camaraderie.
20: Voilà, c'est les potes, c'est les potes.
1: Des potes qui ont marqué toute une génération et qui sont en train de conquérir la suivante sur Internet.
21: Les inconnus, on ne peut pas ne pas les connaître.
22: Je les ai connus, c'était avec les trois frères.
8: C'est de ma génération, je suis de 86, sinon le reste, après petit à petit sur YouTube.
1: Des jolies chansons et la notoriété des inconnus en micro-trottoir, c'est une archive RTS.
17: Oh putain ! Oh putain ! J'ai les trois télés !
21: Oh non, c'est pas vrai !
17: Mais si !
21: C'est vrai ? C'est pas possible !
17: C'est incroyable ça ce qui... Viens voir, regarde, une, voir. Deux, trois !
21: Il a les trois télés,
17: regarde. Il a les trois télés !
22: Oh, il a les trois télés, lui.
23: Mais non, il n'y a pas les trois télés.
1: Ils sont Swiss Navy, c'est une voix envoûtante, c'est un groove qui se pose bien là. C'est une artiste à suivre pour qu'elle ne soit, elle, plus inconnue. Come and Get It vient de sortir et on l'écoute et on continue de parler des trois frères.

0: Pascal Légitimus raconte « Nous avons eu l'intelligence de faire une tournée théâtrale de septembre à décembre 1995 dans toute la France. Le film est sorti le 13 décembre 1995, c'était donc une sorte de pré-publicité, un petit peu comme ce qu'ils ont fait après avec Bienvenue chez les Ch'tis, qui avait été projeté dans le Nord. Cette technique a aidé à faire monter en flèche la fréquentation en salle. Car oui, quand les trois frères sortent au cinéma, le public se rue dans les salles, un triomphe pour le moins.
1: Michael, s'il te plaît, écoute, on a quelque chose de très important à te dire. Voilà, on va t'emmener dans une maison où il y a des gens qui sont très gentils, ils sont tous habillés pareil, ils sont pas très, très fut-fut, bon, ce sont des gendarmes. Tu vas leur dire comment tu t'appelles.
2: Juliette ?
1: Non, c'est fini ça, on oublie ça maintenant, c'est fini. Non, tu vas leur dire que tu t'appelles...
2: J'ai trois télé.
1: Non, je t'ai dit, non, c'est fini ça. Tu vas leur dire...
2: J'ai trois télé.
1: Oui, arrête pas là, tu mets... Arrête avec ça, je t'ai dit d'arrêter. Parce que tu vas leur dire que...
3: C'est quoi ?
1: C'est quoi ça ? C'est quoi ?
2: Millionnaire.
1: C'est un faux ?
3: Non, c'est un vrai.
1: Arrête,
3: peut-être t'as...
2: C'est le millionnaire. Parce qu'on a gagné des patates, hein.
1: C'est sans patates.
3: Arrête.
1: C'est sans patates.
3: C'est sans patates.
1: C'est sans patates.
4: Sans patates. Sans patates.
5: L'histoire, elle est fantastique. On la connaît par bribes, évidemment, les tout débuts, hein, le théâtre de Bouvard. Ça a commencé comment ? Au fond, le tout début, c'était quoi ?
6: De nous trois,
5: ouais.
6: C'était en 89, vraiment 89, février 89, où on a décidé, malgré nous, de se retrouver à Troyes. Et c'est au Palais Royal, exactement, au mois de mai 89,
7: mais,
6: Palais Royal.
7: Mais disons, avant déjà en 82, on se connaissait, parce que moi j'avais un spectacle, j'étais déjà papa, donc il fallait que je gagne ma vie. Mmh. Et je jouais dans deux cafés-théâtres différents, un à 20h30 avec Pascal et l'autre à 22h avec
6: déjà,
7: Bernard.
6: Déjà, Destin nous avait mis
7: donc,
6: en relation.
7: Le théâtre du Bouvard fait qu'il y a eu vraiment des affinités électives, parce que ça...
6: Ouais.
7: Et après, voilà.
6: Mais le vrai démarrage à Troyes,
8: c'est Mitterrand, en fait. 81, au début, c'est Mitterrand.
6: C'est ça, c'est Mitterrand.
8: 80.
5: Ouais. On revient toujours dans les 80.
6: Et si les films ne marchent pas, bah, ça sera
8: c'est
6: sous l'air
8: François.
6: Sous l'air François Hollande.
8: Grâce à un autre François, on s'est re...
5: Et vous dites des choses incroyables. Vous dites, Pascal, que vous aviez un petit complexe en vous disant pourquoi moi ? Pourquoi ça réussit si bien ?
6: Oui, c'est vrai. Ça, c'est ma psychanalyse. Mais c'est vrai que pendant très longtemps, je m'étais dit... Quand je recevais un prix ou quand on me faisait des compliments, je m'étais dit, ouais, mais c'est grâce à mes camarades. Moi, Et une fois, une personne m'a dit, mais Pascal, tu as droit au bonheur. Je dis, ah oui, effectivement. Si t'es là, c'est qu'il y a une raison. Je dis, ah d'accord. Donc du coup, ça m'a un peu renforcé. Et...
5: Le plus torturé des trois, c'est lui ?
7: Je crois que là, on est à égalité, là, je pense.
8: C'est toi le plus torturé.
7: Alors là, c'est faux. Ils disent ça parce que c'est moi qui le montre le plus.
5: Ouais.
7: Mais eux, je peux vous dire qu'ils sont bien tendus aussi.
5: Bon. Vous avez tout du torturé. Vous avez la voix de basse comme ça.
7: Tout à fait, oui. Oui, non, mais c'est pas parce que je le montre le plus que je... Parce que, voilà, en grandissant, je connais mes amis. Et c'est ce qui fait aussi notre lien, c'est qu'il n'y a pas de je m'en foutis. On est tous les trois perfectionnistes, tous les trois en doute. Et je crois que c'est une qualité d'artiste. Et puis, on aime la vie tous les trois. Hein. Moi, on croque la vie. Hein.
5: Dans le jeu des citations, on a une très belle de vous. Vous dites, le doute, c'est comme le cholestérol. Hein. Il y a le bon et le mauvais.
7: Ah oui, c'est drôle.
8: Ça va vite aujourd'hui.
5: Ouais, on connaît les classiques.
6: Ah,
5: hein.
6: Oui, bien sûr ce que tu dis. Hein.
5: On connaît les classiques.
8: Ben oui, ben, non,
7: c'est récent.
8: C'était l'autre jour à la radio.
5: Vous avez vraiment encore le doute maintenant, franchement, après toute cette réussite-là.
6: Oui. Ben, c'est ce qui nous fait un peu avancer. C'est que si on ne doutait plus, ben, on ne serait peut-être pas là.
7: Le doute, le trac aussi, si on devait jouer sur scène. Et tant mieux.
6: À chaque fois qu'on est en représentation, il y a un travail à fournir. Donc, forcément, il y a du doute.
0: Les inconnus sur le plateau de Pardonnez-moi en 2014. Le doute, ils peuvent l'avoir évidemment, mais le film fait 7 millions d'entrées, un succès quasi inespéré. Si le film plaît, c'est parce qu'il y a vraiment une histoire, une cohérence et pas simplement une juxtaposition de gags, de la cohérence et pas de l'hétéroclite, ni rien de trop daté. Pourtant, la critique se déchaîne. Certains en particulier égratignent méchamment le film, ce qui n'empêche pas les inconnus de remporter en 1996 le César de la meilleure première œuvre.
9: Le César est attribué aux trois frères réalisés par Bernard Campan et Didier Bourdon, produits par Maud Berry.
10: Eh bien, c'est le premier film des inconnus dont la tournée à travers la France vient tout juste de s'achever. Les inconnus qu'on ne présente plus.
11: Non. César, pour un film comique qui marche, c'est une révolution.
12: Oula. Je sais pas.
13: Il y en a deux.
12: Il y en a deux, oui.
13: Il y en a
12: deux réalisateurs, oui.
13: Pascal.
11: On remercie Claude Berry et toute l'équipe. Et puis on remercie aussi quelqu'un qui vient là maintenant.
13: Voilà. Merci, Pascal.
11: Oui, je tenais à remercier Pascal Gétimus qui nous a, pendant qu'on écrivait le scénario, nous appelait souvent des Antilles pour savoir si ça avançait bien. Qui ensuite, pendant le tournage, pendant qu'on voyait la lumière, parlait aux jeunes comédiennes de nous en bien. Et sans qui nous ne serions pas trois. Donc Pascal Légitimus, que voici. Et aussi Bernard Campan.
13: Merci Didier Bourdon. Ben non, rien à dire, surtout qu'on doit revenir plusieurs fois. Alors voilà, on va faire très très bref. Merci à tous. Merci.
11: C'est très aimable.
0: Un César, ils ne s'y attendent pas du tout. Galvanisés par le succès du film, ils en font d'autres, le Paris, l'extraterrestre, les rois mages, jusqu'à les trois frères. Le retour, nous sommes en 2014, explication des inconnus.
7: Oui, c'est ce qu'on dit souvent, c'est-à-dire quand on nous demande pourquoi on a mis autant de temps, on ne peut pas trop répondre, il y a plein de raisons. Mais le fait est que le temps nous a permis de mettre entre les pattes de ces trois frères une jeune adolescente. Voilà, bien évidemment, ça crée des situations très, très fortes, puisque...
5: Vous dites que le temps vous a aidé. Hein. En fait, ça vous aide à être meilleur, à ne pas faire simplement une ressucée de quelque chose. Hein.
14: Bah, on pouvait pas, combien, 18 ans après Les Trois Frères, 10 ans après Les Rois Mages, se reformer et dire, voilà, on va faire un film. Rien n'était évident. Il fallait vraiment réfléchir à comment on voulait le faire. Donc, mais c'est ça qui a été bien aussi. C'est que je pense qu'on a mis ce temps à profit, comme dit Didier, pour arriver à donner le meilleur, à faire vraiment quelque chose de bien.
5: Voilà, et ce qui est extraordinaire, c'est que ça ne s'est pas fait tout seul. Hein. Trouver un producteur n'était pas évident. C'est vous qui le dites, Didier.
7: Oui, ceci peut-être explique cela. C'est-à-dire que comme on a mis du temps, les gens du métier nous ont un peu perdu de vue, alors que le public non. Et ça n'a pas été facile.
5: On vous a traité de has-been, c'est vrai ça ?
7: Non, qui a osé vous traiter de has-been ? C'est plutôt film générationnel.
6: Ouais, vintage plutôt, c'est le mot précis.
5: Vintage, ça c'est la version polie.
7: Non, mais c'est ça, c'est film générationnel, c'est-à-dire que ça va peut-être plaire qu'aux 45-50 ans. Ouais. Et en fait, voilà, on se aperçoit dans les avant-premières qui sont remplies, qu'il y a plein de jeunes, et ça c'est vrai que ça nous donne la pêche.
5: Comment vous expliquez le mystère, hein, que des ados connaissent vos sketchs, connaissent les chansons, comment ça se fait ?
14: C'est ce qu'on a dit aussi tout à l'heure, hein, Internet qui a pris le relais. Ouais.
7: Et pourquoi ils aiment aussi ? Pourquoi ? Ils pourraient nous voir et juste... On prend.
6: C'est plutôt à vous de leur demander pourquoi ils aiment. Mais effectivement, il y a un côté un peu clownesque, imitateurs sociaux. Ah. Et puis, on a quand même une joie, on s'amuse entre nous. Je crois que ça se transmet aussi. Quoi.
5: Oui, ça c'est extraordinaire. Vous avez gardé la fraîcheur. On retrouve en vous voyant. On a l'impression que vous êtes gardé comme des collégiens qui font des sketchs fin d'année. Comment vous avez pu garder ça, cette fraîcheur-là ?
14: Ah, ça a toujours existé, on ne peut pas l'expliquer.
6: Parce qu'on est passionné aussi, on est passionné, voilà.
7: Il y a aussi le fait qu'on n'a jamais abusé, c'est-à-dire que les trois frères, on nous a proposé de faire la suite des trois frères. Ouais. Même pour les sketchs, TF1 nous avait proposé une mensuelle. On a hésité, parce qu'il y avait un contrat quand même qui était intéressant, on était jeunes comédiens, on a dit non. Et en fait, aujourd'hui, on reçoit les fruits de cette pertinence artistique, on va dire. Même, voilà, c'est-à-dire qu'on ne s'est pas usé.
6: C'est comme une belle voiture, on l'entretient, contrôle technique régulier, vous voyez.
0: Mais cet opus trouve moyennement son public. Il sert surtout à fermer la boucle des trois frères, devenus depuis une comédie culte.
15: Allez, la roue tourne, Rachid. La boule va et vient. J'imagine que vous avez rêvé de ce moment.
6: Ta gueule.
15: J'imagine le moment où vous avez acheté le billet.
6: Sans patate.
14: Un moment de suspense, hein.
6: Sans patate.
15: La tourne, la balle se promène, elle va s'arrêter. Aïe, aïe, aïe, le million. Le million. Eh bien, c'est 100 000 francs, c'est une très très belle somme, Rachid.
6: C'est nul, je peux recommencer.
15: Non, ça n'est pas du tout la règle. C'est une seule fois 100 000 francs, c'est une très très belle somme. Vous allez en faire quoi ?
6: Non, s'il vous plaît.
15: Une fois, Rachid,
6: qu'est-ce qu'il faut que je fasse ? Que je fasse une fois pour avoir un million, c'est ça ? Non, mais qu'est-ce qu'on comment on fait ? Avec les notaires et
15: Non, mais laisse. Rachid est très très heureux. Il vient de gagner 100 000 francs.
0: Les Trois Frères, c'est terminé. Catherine Fadbert et Mathias Broniman étaient à la réalisation de cette émission. Nous étions aidés par Laure Meret, Alain Freidiger, Bastien Arnold et la Cinémathèque Suisse. Marie-Claude Cudry s'occupait des rediffusions en bikini. Les rediffusions, hein, pas Marie-Claude. Enfin, quoique. 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

0: 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La suite, c'est Vertigo, précédé des infos. Dans les médias, nous prenons des nouvelles de la route.
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2: Sur la 16, Bienne-Moutier, un bouchon est en place entre Sonsbeau et Tavannes en direction de Moutier. La panne d'un véhicule dans le tunnel de Pierre-Pertuis est à l'origine de cette perturbation. Prévoyez un retard d'un quart d'heure environ sur ce tronçon. Pour tout complément d'information, le site rts.ch/trafic est à votre disposition.
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0: Malika Nedir.
2: Le Conseil fédéral veut davantage responsabiliser les dirigeants des grandes banques pour combler les lacunes révélées par la crise de Crédit Suisse. Les nouvelles réglementations concernent la gouvernance d'entreprise, la surveillance et la préparation aux crises. Les banques devront préparer des garanties suffisantes pour accéder au soutien aux liquidités des banques centrales. La Banque nationale suisse et l'autorité fédérale de surveillance des marchés financiers saluent ces mesures. Le Conseil fédéral privilégie un référendum facultatif pour le paquet d'accords Suisse-Union européenne. Ce paquet doit être soumis à la majorité simple du peuple en cas de votation et non à la double majorité du peuple et des cantons, comme l'a demandé la Commission des institutions politiques du Conseil des États. Pour le Conseil fédéral, le référendum facultatif correspond à la procédure déjà suivie pour les bilatérales 1 et 2. L'Union européenne et 26 pays condamnent les exécutions de manifestants en Iran et le recours à la peine de mort par le régime pour faire taire toute contestation. L'ONU s'alarme aussi de la hausse des exécutions en Iran depuis le début de la guerre fin février. Au moins 56 personnes ont été mises à mort pour des motifs de sécurité nationale ces derniers mois et plus d'une centaine d'autres risquent d'être bientôt exécutées. La Colombie décrète un deuil de 3 jours en hommage aux victimes du séisme qui a fait 216 morts et des milliers de blessés. Le tremblement de terre le plus meurtrier du siècle en Colombie, d'une magnitude 7,4, a rasé des immeubles entiers. Et pour venir en aide aux sinistrés, la Suisse débloque une aide d'urgence d'1 million de francs. Elle servira à couvrir des besoins en alimentation, eau et hébergement. L'Union européenne annonce une aide de 2 millions d'euros. Meta, de retour devant la justice, devant un tribunal d'Oakland, en Californie, déjà condamné suite à la plainte d'une adolescente, puis d'un État américain. Meta affronte aujourd'hui une coalition de procureurs généraux. Ils agissent au nom d'une trentaine d'États. Ils veulent démontrer qu'Instagram et Facebook ont été délibérément rendus addictifs pour les mineurs par les pratiques commerciales de Meta sur les réseaux sociaux. Ce procès doit durer 6 semaines. Aux Européens d'athlétisme de Birmingham, 4 Suissesses participeront aux demi-finales du 200 mètres ce soir à 21h20. Iris Caligiuri, Mujinga Kambuji, Léonie Pointé et Fabienne Hunke. Soirée d'athlétisme à suivre sur RTS2. Et aux Européens de natation à Paris, Noé Ponti s'est qualifié pour les demi-finales du 100 mètres papillon. Il a signé le meilleur temps des séries. De quoi le rassurer après son incident de lunettes hier lors de la finale du 50 mètres papillon. Il sera le seul Suisse en demi-finale sur cette épreuve à 19h30. Un peu plus tôt, à 18h40, Roman Mitiukov visera une médaille dans la finale du 200 mètres d'eau. Il a réalisé le 4e temps des demi-finales. Autre Suisse qualifié, Flavio Buca, il a réalisé un exploit en finissant 6e des demi-finales, course à suivre ce soir sur RTS2. L'événement du jour, c'est aussi l'éclipse qui sera visible depuis une large partie du territoire suisse ce soir. Le spectacle débutera dès 19h25 dans la région du lac de Constance et s'achèvera à 20h45 à Genève, apogée de l'éclipse prévue vers 20h20. Et la météo devrait être favorable dans la plupart des régions de Suisse romande, avec un ciel bien dégagé. Mais quelques nuages et orages pourraient voiler le ciel à certains endroits en montagne. Demain, même temps ensoleillé, les températures grimperont jusqu'à 35 degrés et commenceront à baisser dès samedi.
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8: Bonjour à toutes, bonjour à tous, bienvenue, bonjour Raphaël.
9: Mais bonjour.
8: On va parler de deux films aujourd'hui. Vous savez que nous sommes en direct du Festival du film de Locarno. Nous allons parler de deux films aujourd'hui. Nous parlerons de L'Estive, un film de Naël Cléphy et

0: Bauche, je vous en résume l'histoire rapidement. C'est une jeune femme qui décide de devenir bergère et la voici dans les Alpes françaises, je précise, à la frontière avec l'Italie, là où passent clandestinement les migrants. Et pour cette jeune femme qui a fui le Liban et sa guerre lorsqu'elle était enfant, cela réveille quelques souvenirs. Nous en parlerons dès leur arrivée. Nous allons recevoir ici dans quelques instants, il est déjà là avec nous, il est arrivé en courant, on va lui laisser un petit peu le temps de reprendre son souffle, c'est Antonin Peretiatko que l'on connaît pour ses films plutôt humoristiques, mais qui là, cette fois-ci, après Voyage au bord de la guerre déjà tourné en Ukraine, nous emmène à Kiev en décembre 2025, une période étonnante pendant laquelle, quelques jours, il n'a pas eu de pluie de missiles ou de pluie de drones sur la ville, tout cela tourné avec très très peu de lumière et en 16 mm. Et puis, nous irons à la rencontre d'un certain Frédéric Monnier. Fred Monnier, c'est un visage bien connu des festivals de cinéma en Suisse et en France. C'est un chasseur de stars, un chasseur d'autographes.
1: Ça existe encore, non ?
0: Oui, ça existe encore. Et figurez-vous qu'on le cherchait partout et c'est lui qui a fini par nous trouver. C'est un vrai professionnel.
1: Il vous a demandé un autographe ?
0: Oui.
1: À vous, Pierre-Philippe Kader ?
0: Non, génial. Pas du tout. C'est à Yacine Nemra qu'il a demandé un autographe puisque c'est Yacine qui a eu le plaisir d'aller à sa rencontre, enfin plutôt l'inverse, c'est lui qui est allé à la rencontre de Yacine, car c'est lui qui décide, c'est lui le chasseur d'autographes. Et nous sommes ses proies. Bienvenue à toutes, bienvenue à tous.
2: Je suis très heureux d'être ici à Locarno. C'est la première fois de voir un si magnifique public et ce grand écran. Je suis né au Congo. Je suis arrivé en Centrafrique. Je n'avais que 3 mois. Et aujourd'hui, j'ai voulu raconter mon histoire, filmer mes parents étant réfugiés à Bangui.
0: Les micros sont... C'était Rafiki Fariala que vous venez d'entendre. Décidément, la migration est au cœur de nos préoccupations depuis hier. Rafiki Fariala qui était notre invité pour ce film Congo Boy, qui raconte son histoire, donc cette histoire de ce jeune Congolais émigré malgré lui à cause de la guerre en République centrafricaine. Une émission à retrouver évidemment sur l'application Play RTS.
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0: Bonjour Antonin Peretiatko, comment ça va ?
4: Bonjour, ça va très bien.
0: Voilà, vous avez couru un peu pour arriver ici, mais tout va bien.
4: C'est bon, ça y est, j'ai repris mon souffle.
0: Tout va bien, très bien. Avant de parler de votre film, je vous propose d'en écouter un extrait, il s'intitule « Quelque part dans un pays libre ».
5: Un missile, c'est la guerre. Le deuxième missile, c'est toujours la guerre. Mais entre les deux missiles, et si... Le deuxième missile n'arrive jamais. C'est quoi ? C'est le temps suspendu, la mort en suspens. L'immeuble a été pris pour cible, car il était suspecté d'abriter des ateliers de drones clandestins. Je m'étonne de la facilité avec laquelle on peut filmer en plein état d'urgence. À Dubaï, par exemple, on l'a vu. Après des attaques iraniennes, ce genre de plan coûte jusqu'à 2 ans de prison et 50 000 euros d'amende.
1: Vous n'êtes pas en prison, Antonin Peretiatko, on l'a bien compris. Vous revenez donc à Locarno avec un court-métrage documentaire de 24 minutes qui est présenté dans la section des Léopards de demain, même si vous ne sortez pas de l'école de cinéma.
4: Bon, ouais.
1: Exactement. Il faut peut-être préciser quand même que vous avez tourné, sorti plus récemment, je crois il y a 2 ans, un film d'une heure, un documentaire aussi qui s'appelait Voyage au bord de la guerre. Vous êtes retourné dans le petit village ukrainien de votre grand-père, parce que vous avez des origines ukrainienne.
4: Oui, c'est ça. C'est mon grand-père qui est né là-bas et qui est parti à 18 ans.
1: Au moment de la Seconde Guerre mondiale.
4: Alors, un peu après, parce qu'il est arrivé en 1925, donc il y a 100 ans, 101 exactement maintenant, en France, avec un parcours toujours rocambolesque quand on change de pays comme ça. Voilà, donc c'était effectivement le premier voyage que j'avais fait, donc voyage au bord de la guerre, qui était un peu sur ce sujet, mais enfin c'est un peu comme... le MacGuffin de Hitchcock qui sert de prétexte à faire un film. Donc, évidemment, retrouver un endroit comme ça 100 ans après, ça n'a plus aucun sens. Tout a tellement changé. Déjà, en temps de paix, les choses changent. Donc, en temps de guerre, c'est encore plus. Donc, c'était surtout une manière aussi de découvrir, et c'est aussi le cas pour ce film-là, quelque part dans un pays libre, de découvrir... si possible, sans a priori, qu'est-ce qu'un pays en guerre et comment les gens font là-bas et qu'est-ce qui se passe par rapport à toutes les images, les avalanches d'images qu'on peut avoir sur le net, qui sont des images où... Et, on regarde surtout l'événement plus qu'on s'informe.
1: Mais dans ce film précédent, Voyage au bord de la guerre, vous étiez quand même plutôt dans un rapport à aussi une exploration, malgré tout aussi, de vos origines, de
4: tout
1: vos racines. Là, vous êtes plus à distance, entre guillemets.
4: Oui.
1: C'était important pour vous d'avoir un regard aussi supplémentaire par rapport à ce travail préalable.
4: Oui, parce que, évidemment, en quelques années, en 4 ans et demi, presque 5, la guerre change, la manière de faire la guerre change, la manière de la percevoir et de la vivre change également aussi. Et donc, par exemple, lors de ces premiers voyages, puisque j'y suis allé en 2023 et 2024, les drones étaient, je dirais pas inexistants, mais enfin bon, c'était minime, quoi. Alors qu'aujourd'hui, quand j'ai appris que on tirait plus de drones que de cartouches. Alors là, ça m'a scié, quoi. Et c'est en ça que je dis que aussi j'y allais sans idée préconçue, c'est-à-dire prêt à découvrir aussi sur place plein de choses. C'est-à-dire que souvent, quand on monte un projet de documentaire, aujourd'hui, on a beaucoup plus besoin d'écrire un scénario assez précis, avec déjà à l'avance...
1: dramaturgie.
4: Où on sait ce qu'on va filmer. Alors, bon, ça marche si on va filmer, je sais pas, les oiseaux ou les fourmis. On sait déjà ce qu'on va trouver, quoi. Mais la guerre a ça, en tout cas, de particulier, c'est que c'est toujours imprévisible. Donc là, par exemple, effectivement, et c'est l'introduction du film, de ce court-métrage, on arrive et pendant 10 jours, il n'y a rien, quoi. Et donc, qu'est-ce que c'est que ce temps-là? C'est-à-dire que tout le monde attend de se ramasser une bombe sur la tronche et elle n'arrive pas. Donc, c'est quoi ce temps? Est-ce que c'est un temps de paix? Est-ce que c'est un temps de guerre? Est-ce que c'est effectivement, c'est tout le monde est aux aguets et c'est le temps en suspens, quoi.
0: Alors vous faites un choix assez radical pour tourner ce film, Antonin Peretiatko, puisque vous partez avec une caméra, des bobines couleur 16 mm,
4: oui.
0: Vous tournez en film,
4: oui.
0: Sans éclairage additionnel,
4: non.
0: Donc vous êtes, et il y a très peu de lumière puisqu'il y a des ruptures,
4: oui, parce qu'il n'y en a pas,
0: tout simplement. Pourquoi ce choix d'abord? Et puis j'aimerais aussi avoir une petite explication sur le titre, quelque part dans un pays libre. Mais commençons d'abord, si vous le voulez bien, par le choix de tourner en 16 mm couleur.
4: Alors c'est... un choix effectivement qui se veut comme en tout cas une volonté de vouloir dénoter par rapport aux images du net, même aux images de la télé, et je pense qu'il est pas en contradiction, il est en complémentarité avec ces images là. Simplement, effectivement, le fait d'arriver avec une caméra 16 mm fait que la réflexion sur les plans va être totalement différente, c'est-à-dire que tout à coup, par exemple dans le film, il y a pas d'interview. Et tout à coup, les plans vont être réfléchis à l'avance, quand je dis à l'avance, c'est juste avant de le faire, hein, c'est pas 2 mois à l'avance. Donc, ils vont être réfléchis avant d'être faits. C'est pourquoi est-ce que je fais ce plan et qu'est-ce que l'image que je vais obtenir va apporter au film? Est-ce qu'elle va servir ou pas? Parce qu'il y a plein de choses inutiles qu'on peut filmer. Et c'est vrai que souvent, alors c'est une autre manière de faire des films, hein. En numérique, on a tendance à vouloir filmer en se disant, bon, on verra au montage si ça peut servir, mais peut-être que ça peut et il vaut mieux l'avoir. En 16 mm, pour moi, c'est l'inverse. C'est-à-dire que s'il y a un doute sur peut-être ça va pas servir, ok, je le filme pas. Ça sert à rien. En 16 mm...
1: D'où la durée du film, 24 minutes en fait. Parce que...
4: Oui, ben voilà, c'est du voilà. Coup il est court.
1: Ouais, c'est ça.
4: Alors j'ai très peu de rush, j'ai à peu près 1 heure de rush. Donc c'est rien, enfin c'est du x2 quoi. Donc ça c'est... Alors le montage, à la fois il va plus vite et à la fois plus lentement. Parce
1: ouais.
4: qu'il va plus vite parce qu'il y a peu de rush, et plus lentement parce que quand on veut dire quelque chose et qu'on n'a pas les images, il faut se débrouiller autrement.
0: D'où la voix off.
4: D'où aussi, alors oui, d'où la voix off, parce que en fait, c'est-à-dire que avant de partir, j'ai eu l'opportunité avec la personne avec qui je suis parti, qui s'appelle Fred Carali, qui connaît très bien le milieu du 16 mm, mais milieu côté collectionneur, si vous voulez. Et donc, il obtient, par le plus grand des hasards, il réussit à mettre la main sur tous les cinétracts de Jean-Luc Godard en 16 mm. Donc, on les regarde. Alors là, j'ai été un peu sidéré par le fait qu'il n'y ait jamais un seul dialogue. Et justement, c'était des images ou des photos filmées avec des titres qui apparaissent. Et ça, ça a eu une grande influence, effectivement, sur le film. Et je me suis... Parce que quand on part en tournage comme ça et qu'on ne sait pas déjà à l'avance exactement ce qu'on va filmer, il y a toujours un doute de comment va se former le film. Enfin, c'est vraiment une matière en mouvement. C'est vraiment une... Le réel, c'est toujours quelque chose à sculpter, quoi, quand on fait un film. Et donc, on ne sait pas forcément ce qu'on va trouver, et surtout si on y va dans un esprit de découverte. Donc, ce qui était mon cas. J'avais pas spécialement... Alors, je me disais... Il va peut-être y avoir de la voix off, mais c'était pas, j'étais pas aussi affirmatif que ce que je peux l'être aujourd'hui, où je me dis effectivement le film j'aurais pas pu le faire sans voix off.
1: C'est une voix off aussi particulière quand même. Elle résonne comme si elle sortait d'un vieux poste de radio un peu obsolète.
4: C'est ça, elle est granuleuse.
1: Oui, mais ça crée un rapport très étrange, oui. Je trouve, au film, à la fois au niveau de l'image et au niveau du son. On a la sensation que c'est déjà une archive. En fait, vous tournez sur une matière qui est évidemment éminemment contemporaine. On a peut-être l'impression déjà de regarder comme si on était en 2046. Une archive de la guerre en Ukraine, et je trouve assez fascinant ce parti pris. J'aurais quand même voulu savoir pourquoi vous l'avez
4: affirmé. Oui, c'est un peu ce que vous avez dit, c'est-à-dire que c'est pour avoir du recul aussi. Je trouvais que, ayant essayé un enregistreur plus classique, plus contemporain, j'ai enregistré parfois les mêmes choses avec l'autre enregistreur qui est un petit MP3 qui date d'il y a... des années 2000-2005. Et donc, en enregistrant cette voix avec le MP3, je trouvais qu'il y avait quelque chose en plus qui arrivait. En plus, puisque les enregistrements étaient les mêmes, le texte est le même, la diction est la même, mais il y a quelque chose en plus. Et c'est ça aussi qui est intéressant quand on fait un film, et quand on filme aussi en 16 mm, c'est d'avoir quelque chose en plus qui donne une émotion. Alors, parce que c'est ça aussi le but de cet enregistrement, c'est de donner du recul, mais aussi une granularité et une certaine émotion. Et pour moi, le 16 mm, ça relève vraiment pour moi de la peinture, dans le sens où vraiment c'est quasiment du pointillisme, quoi, c'est du sera, quoi. Et donc, c'est-à-dire qu'on obtient, on filme, on a à la fois le réel et à la fois de l'émotion, c'est-à-dire à la fois comme on dit en anglais fact and feeling. Et pour moi c'était ça aussi le but du film.
0: On va écouter un autre extrait de votre film, Antonin Peretiatko.
5: Puisque le danger vient du ciel, allons sous terre. Qui envoie qui à la guerre? Poutine, 73 ans, envoie sa descendance, ses enfants et ses petits-enfants. Zelensky, 48 ans, envoie aujourd'hui sa propre génération, les 45-60 ans, afin de préserver la jeunesse.
0: Un extrait donc de votre film, Antonin Peretiatko, qui s'intitule, je redonne son titre, Quelque part dans un pays libre, tourné à Kiev en 16 mm en décembre 2025, donc sur de la pellicule couleur. D'abord, je suis épaté parce que plus le temps passe, plus on voit des gens tourner en 16 mm et qui trouvent de la pellicule soit issue de vieux stocks d'Allemagne de l'Est, soit de la Kodak d'origine.
4: Je vous conseille pas, oui, ça c'est plutôt mieux à faire.
0: C'est mieux, voilà, ouais. Non, moi on avait un film tourné en 16 mm avec de la pellicule est allemande, très très bien. Le film de Denis Côté en l'occurrence.
4: Ah,
0: Ah oui. Ah bah, très bien. Voilà. Alors, ils ont dû faire un gros boulot derrière, je pense, pour récupérer les couleurs, mais c'est pas très grave. En tout cas, ça se fait. C'est tout ce qui compte. Ce qui compte, c'est de tourner les films. Effectivement, on a entendu votre voix, le ton que vous utilisez. On est quasiment à ça de la caricature de ces gens qui parlaient comme ça dans les années 50. Ouais, vous voyez, ouais. Et un petit peu de ça, ça donne encore un peu plus de distance finalement à votre sujet. Et comme le Raphaël le rappelait, c'est comme si on était peut-être dans 20 ans en train de regarder ce qui s'est passé à Kiev. Moi, ce qui m'intéresserait de savoir aussi, c'est d'essayer de comprendre cette forme, est-ce qu'elle est née dès le départ parce que vous saviez, vous connaissiez le rendu et vous aviez déjà tout cela en tête, ou est-ce que c'est venu après coup ?
4: Non, je connaissais déjà le rendu, donc c'était une volonté assez forte de ma part. Pour moi aussi, le 16 mm a quelque chose d'important dans le fait de faire un documentaire, c'est qu'il y a un négatif. Et donc, on peut toujours vérifier l'image, quoi. Si on peut savoir que c'est du vrai, quoi. C'est pas de l'intelligence artificielle. Donc ça, pour moi, il y avait une importance par rapport à ça de filmer en 16 mm. Alors effectivement, je savais que ça allait donner quelque chose un peu qui réfère au passé. On peut penser aussi au film de Chris Marker, par exemple. Hein, voilà. Par l'utilisation de cette voix off, et puis je savais qu'avec la caméra avec laquelle je partais, donc qui était une Krasnogorsk, le premier voyage j'étais parti avec une Bolex, ce coup-ci c'était une Krasnogorsk, je savais que c'est une caméra à ressort, donc si vous voulez je peux faire des plans de 30 secondes maximum, donc je savais que je voulais déjà des plans longs. Alors plan long c'est 30 secondes, hein, attention, on n'est pas dans le plan séquence de 2 minutes ou de 10 minutes, et je voulais aussi avoir bien que le film était pas prévu pour avoir des interviews, je voulais quand même avoir des visages, parce que pour moi c'est ça qui est important aussi dans les films où il y a peu d'intervenants, c'est de toute façon d'avoir des visages. Et il y a un film extrêmement important aussi pour moi de Johan van der Keuken qui s'appelle Face Value et qui est extraordinaire, c'est que des visages filmés dans toute l'Europe. Ça dure 2 heures et alors on décroche pas une seule seconde. Et donc en voyant ce film-là ou d'autres, en tout cas mon premier film que j'avais fait en Ukraine, je m'étais dit il faut se focaliser sur les visages parce que c'est par là que va passer l'émotion.
1: Il y a tout de suite aussi une esthétique qui est posée de par le contexte de tournage de votre film quelque part dans un pays libre où on l'a compris, il va y avoir aussi beaucoup d'interruptions électriques, donc ça donne tout de suite aussi, juste avant Noël, une patine que vous n'avez pas cherché à faire, elle était juste là devant vos yeux, mais il faut l'enregistrer assez surréaliste presque, hein. On a l'impression on va tout d'un coup se glisser avec les habitants dans des sous-sols pour aller faire des achats dans des commerce à moitié éclairé.
4: Exactement.
1: Enfin, on a
4: sans musique.
1: C'est
4: sans
1: très musique, étrange. Oui. Et cette étrangeté, pour vous, elle était importante aussi, parce que de filmer, en temps normal, avec un éclairage, une ambiance, entre guillemets, classique, c'est pas non plus dans votre esprit. Quand on connaît un peu votre cinéma,
4: oui,
1: on
4: aime c'est
1: bien
4: ça.
1: Aussi aller vers l'étrangeté.
4: Alors, ça, c'était quelque chose que je recherchais. C'était justement de filmer, là où il n'y avait pas de lumière. Mm-hmm. Donc bon, c'est vrai que c'est paradoxal, mais
1: beaucoup dans les sous-sols, dans les couleurs de métro.
4: Ouais. Donc je savais qu'il me fallait des taches lumineuses, quoi, des gens qui se baladent avec leur portable allumé, des phares de voiture, des choses comme ça. Et j'étais un peu des fois un peu inquiet par rapport à ce que pouvait rendre la pellicule. J'ai été très très agréablement surpris. Ça a donné quelque chose d'assez fabuleux. Je trouvais d'assez même magique. Sur la pellicule, après c'est les gens ils s'éclairent aussi à la bougie, donc c'était ça qui m'intéressait, quoi.
1: Et vous avez tout fait aussi vous-même au générique, on voit que c'est les prises de vue sont faites par vous, le montage est fait par vous,
4: ouais, c'est un travail sonore est fait par vous. C'est un film très modeste, hein, ouais.
1: Oui, mais c'est un film qui peut se faire que comme ça, j'entends aussi quelque part, c'est-à-dire que si vous vous retrouvez avec une équipe classique, avec un preneur de son, une preneuse de son, ça marche pas, quoi, de la même manière.
4: Alors, à la limite, un preneur de son, mais en fait, la chose qui gâte un peu toujours les choses, c'est la perche. Ouais. C'est comme un drapeau, un étendard.
1: Ça signale, que vous,
4: Qui dit, regardez, on fait du cinéma. Alors, donc, et tout à coup, les gens que vous filmez, leur regard change parce que ça devient, en fait, à partir du moment où il y a une perche, ça devient une équipe. Mm-hmm. Donc, à partir du moment où vous n'avez pas de perche, C'est moins agressif pour les gens qu'on filme. Et donc, quand on leur demande s'ils veulent être filmés, il y a quelque chose de plus naturel aussi dans leur représentation, puisque la personne qu'on filme, elle va inconsciemment se représenter dans la manière dont elle veut qu'on la filme. Donc, elle va se comporter de manière différente si, tout à coup, il y a une perche. En fait, c'est des petites choses comme ça, des petits détails.
0: Et donc, du coup, le son, vous l'avez pris comment ?
4: Alors, le son, je l'ai pris avec un zoom H2. Donc c'est alors le zoom, c'est pas un objectif de caméra. Je sais pas pourquoi ils ont appelé ça zoom H2, c'est pas très malin. Mais bon, un zoom H2. Donc c'est un petit enregistreur que tout le monde peut se procurer. Hein, voilà. Donc et la voix off. En revanche, c'est un petit MP3 que j'ai acheté il y a 20 ans qui granule beaucoup. Voilà, qui m'intéressait de trouver.
1: Et on a entendu au début de l'émission que justement à Dubaï pendant les bombardements de l'Iran, on n'avait pas le droit de filmer. Oui. Ce qui se passait, vous l'avez bien précisé, là, visiblement, vous aviez le droit de filmer partout, n'importe comment. Mais quand même, il y a un minimum de danger, vous le sentez quand vous tournez, ou c'est vraiment totalement libre.
4: De se faire arrêter ou...
1: De vous faire arrêter, de vous prendre quand même, un drone, n'importe quoi sur la tête.
4: Alors, enfin, à Kiev, à l'époque où j'étais, non, pour les drones, ça risquait pas. On était plutôt informés quand il y avait des attaques, puisque donc en fait ce qui se passe c'est qu'ils envoient, alors ça je l'ai pas dit dans le film parce que je peux pas non plus développer, sinon ça ferait pas un film de 24 minutes, mais et puis j'avais pas les images tout simplement aussi. On sait quand il va y avoir des grosses attaques de drones parce que ils envoient, alors ça je parle du mois de décembre, hein, aujourd'hui ça a peut-être changé. Ils envoient des drones de reconnaissance. Donc et après ils rentrent au bercail les drones de reconnaissance. Donc on sait à l'avance, à moins que ce soit un leurre, c'est que dans ce soir il va y avoir une attaque. Donc tout le monde est un peu préparé.
0: Et vous recevez des alertes sur vos téléphones.
4: C'est ça, avec la voix de Luke Skywalker. Donc c'est Mark Hamill qui a fait les voix May the Force be with you qu'on entend dans le film. Alors ça c'est
0: la réalité.
4: Un copain américain qui m'a dit mais c'est la voix de Mark Hamill. Ah bon, j'ai l'habitude de l'entendre en français moi. Donc je savais pas. Et donc ces attaques après elles arrivent et puis alors il y a d'abord des drones qui arrivent, la moitié sont armés. Donc voilà, il y en a qui servent à rien. Enfin, ils servent à épuiser les défenses qui balancent des anti-drones. Et après les drones, il y a les missiles. Voilà.
0: Voilà. Et puis alors, ce film-là, donc, il s'inscrit de manière assez particulière dans votre filmographie, oui. Antonin Peretiatko, puisque Raphaël l'a rappelé, nous, on vous connaissait plutôt pour vos films à caractère humoristique.
1: Oui,
0: on se souvient notamment de La Loi de la Jungle, notamment.
1: La Fille du 14 juillet.
0: La Fille du 14 juillet, tous ces films-là. Ouais. Qu'est-ce que le tournage de ces films là en Ukraine a provoqué en vous, a déclenché peut-être en vous une envie d'autre chose?
4: Alors oui et non, voilà. Oui dans le sens où dans la manière peut-être de filmer le réel, ça m'a justement approché à nouveau du 16 mm. Puisque je trouve que j'avais peut-être perdu quelque chose dans les fictions par rapport à l'utilisation de la pellicule et au fait de filmer le réel. Et à la fois, ça m'a aussi influencé, par exemple, sur le tournage d'un film qui a eu une sortie assez modeste, qui s'appelle Va des Rétro, qui est sorti le 31 décembre dernier. Et qui pour moi le fait d'avoir tourné en Ukraine aussi m'a fait peut-être plus aller pour ce film-là puisque j'étais en tournage dans le grotesque, au sens premier du terme quoi, dans le voilà, de rire jusqu'à être mal à l'aise quoi, d'aller dans l'outrance voilà. Alors dans la prochaine fiction, si j'arrive à la tourner, en revanche ce sera plus proche du réel, voilà.
0: Antonin Peretiatko, merci d'être venu nous voir. Nous avons parlé ensemble de Quelque part dans un pays libre, un film de 26 minutes que vous avez tourné à Kiev en décembre 2025 en pellicule, on le rappelle, en 16 mm, dans des conditions assez particulières, effectivement. C'est un film qui se verra, j'imagine, sur quelques écrans de télévision, peut-être.
4: Alors,
0: chez
4: pas pour l'instant, j'aimerais bien. J'ai tenté, mais c'est vrai que le documentaire de court-métrage, c'est difficile à la télévision. Il privilégie plutôt plutôt la fiction. Donc ça, c'est presque un appel à Arte pour ouvrir une case court-métrage documentaire.
0: Voilà, Arte qui a déjà diffusé vos films précédents, y compris... Non,
4: j'aurais aimé.
0: Ah bon, d'accord. Okay. Pourtant, il nous semblait que...
1: Voyage au bout de la guerre.
0: Voyage au bout de la guerre est sur le site d'Arte.
4: Sur le site d'Arte.
0: Ouais, renseignez-vous.
4: Je suis plus mal renseigné. Dis donc, c'est pas bon présage, ça, pour les documentaires.
1: En tout cas, il y a une page d'accueil avec le titre de votre film. Mais bon, voilà, peut-être.
4: Ah, allez savoir. Je vais aller voir ça.
0: Allez savoir. Merci beaucoup, Antonin. À bientôt.

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0: C'était un titre, figurez-vous, qui s'appelle L'Éclipse. Mais pourquoi donc, Raphaël ?
1: L'éclipse, hein. Oui. Parce que je crois que c'est aujourd'hui, non ?
0: Mais c'est ça, c'est juste. Ben voilà. Aujourd'hui, il y a une éclipse.
1: C'est super.
0: Awa, vraiment... que vous venez d'entendre, un jeune chanteur suisse, Benjamin Lana. Voilà. Alors nous, on va passer à complètement autre chose. Encore que, vous avez entendu tout à l'heure notre invité, Antonin Peretiatko, qui nous racontait, au fond, ses liens avec l'Ukraine, suite à l'émigration de son grand-père, après la Première Guerre mondiale, qui a quitté l'Ukraine pour venir s'installer en France. On va avoir, cette fois-ci, un lien, même ténu, avec cette question de la migration avec le film suivant dont nous allons parler. Il s'intitule L'Estive.
2: Bah, c'est ça. Tu vois, c'est quand tu cherches l'agneau, tu peux faire le bruit de la maman comme ça. Comme si t'étais la mère. Tu l'appelles.
3: Bah.
2: Quand elles appellent leur agneau, elles ont un truc plus grave. Il est là.
4: Il est là.
2: Ok. Attends, reste un peu là.
4: Tu vois ta maman?
2: Oui, elle est là.
4: Regarde.
2: Putain, merde, c'est un mâle.
4: Oh non.
0: Eh oui, dommage pour lui. C'est-à-dire qu'il va se faire manger. Lui, l'Estive de Neil Claifi et Lisa Debauche. Bonjour à tous les deux.
5: Bonjour.
0: Avec votre actrice Manal Issa, bonjour, qui incarnait la bergère dans ce film-là. C'est un premier long-métrage en compétition dans la catégorie cinéaste du présent. Anna, une apprentie bergère d'une trentaine d'années, mène une vie isolée, solitaire, et c'est normal puisqu'elle est bergère, elle est au cœur des Alpes, près de la frontière franco-italienne. Dans son histoire, on apprend qu'elle a fui le Liban en guerre alors qu'elle était enfant, et la voici retrouvée, confrontée plutôt à, au fond, son histoire familiale après la mort et la vision de et la rencontre avec des migrants en montagne. Film donc, je le rappelle, en compétition. C'est pas la première fois que vous vous intéressez à cette problématique avec les filles, puisqu'en 2021 vous aviez produit un doc qui s'appelait Dans les Alpes.
6: Alpes, simplement. Alpes,
0: oui, voilà, c'est ouais. Ça, Alpes, tout simplement. Voilà. Ça se passait dans les Alpes françaises. Vous étiez parti à la rencontre de gens qui s'organisent pour venir en aide, justement, aux migrants qui passent la frontière franco-italienne. Alors, vous voici maintenant dans la fiction, avec ce film. Qu'est-ce que la fiction apporte en plus au documentaire que vous avez tourné?
6: Mais en fait, là, ce qu'on a essayé de faire, et le travail que j'ai fait avec Lisa, c'était justement de trouver un angle, un peu un pas de côté, pour raconter ces histoires d'immigration et ne plus être dans un rapport direct, disons, caricatural peut-être, sur la question de l'immigration, et d'essayer de trouver une autre manière de raconter. Nous, ce qui nous a vraiment amusé, c'est justement, enfin, ce qui nous intéressait profondément, c'était justement d'amener un personnage fictionnel justement dans une approche documentaire. Et donc on a passé notre temps à mélanger un peu à tous les niveaux et à essayer de briser justement les frontières de la fiction et du documentaire dans ce projet.
1: Avec un film qui va distiller peu à peu, il est assez court, hein, il fait 64 minutes, distiller par toutes petites touches, en fait, justement, des éléments sur l'héroïne qu'on découvre peu à peu. Au début, 10 premières minutes, elle est très mutique, on ne sait pas d'où elle vient, qu'est-ce qu'elle fait, à part s'occuper évidemment de ce troupeau. C'était cette volonté-là aussi de, quelque part, resserrer au plus près, en fait, les informations factuelles sur les personnages et sur le contexte, pour que le film reste finalement très simple et qu'il ne soit pas un film à sujet. Moi, j'ai eu la sensation, en voyant le film, qui est très beau, en plus, que c'était une forme d'allégorie, quoi. Voilà, il y a un espace qu'on occupe ou qu'on a du mal à occuper, on ne sait pas très bien où est notre place, simplement. C'est très cinématographique, c'est très simple, et quelque part, ça dit tout par rapport à ce que vous voulez embrasser au niveau des thématiques. Je ne sais pas si vous êtes d'accord avec ça.
6: Bah, disons que ce qui nous a intéressé dès le début, c'était justement d'utiliser un peu tout ce qui nous était possible d'utiliser, c'est-à-dire l'image et le son, et la narration, évidemment, pour essayer justement de faire... ressentir, donc je pense qu'il y a quelque chose de très sensoriel dans ce film, mais aussi de nous faire comprendre la traversée, ou en tout cas l'évolution d'un personnage de la manière la plus physique que ce soit possible de faire. C'est-à-dire que nous, ce qui nous intéressait réellement, c'était que comprendre ce que c'est le travail de berger et de bergère, et qu'on ressente ça, pour nous permettre justement de comprendre et de ressentir de nouveau l'ouverture de ce personnage. à travers les rencontres et aussi à travers les choses dont elle est témoin.
0: Alors justement, c'est pour ce faire, le film qui est une fiction doit s'inscrire dans une temporalité qui est celle du concret et du réel, puisque l'estive, c'est sur un temps donné. Donc vous aviez un certain temps de tournage. Comment, avant de poser la question à Mona Lisa sur son travail d'actrice avec les moutons, comment est-ce que tous les deux, Lisa de Beauchesne avec les filles, vous avez travaillé ce script parce qu'effectivement, vous êtes tributaire du temps, vous êtes tributaire de la brume, vous êtes tributaire de la météo, des moutons, des bêtes, enfin des éleveurs autour de vous. Enfin, comment est-ce que vous avez imaginé, écrit ce film, tout simplement, Lisa de Beauche?
3: Oui, c'est une sacrée aventure de travailler avec le vivant, de travailler en effet avec, avec la météo. Donc il fallait être tout le temps s'adapter au réel. Et on a été vraiment sans cesse surpris aussi. Et on a saisi ce qu'il apportait au récit et là où il déplaçait aussi le récit. Et par rapport à l'écriture, on avait un scénario qui finalement, dans la ligne claire, a peu changé, ce qui est assez chouette, enfin rassurant, mais par contre, évidemment, il a été enrichi aussi et déplacé à plein d'endroits, notamment dans la rencontre qu'on a faite avec Manal. En prépa, on a d'abord rencontré Manal en chair et en os, et puis elle nous a fait confiance, elle nous a partagé son récit de vie, son de voyage, et comment elle avait rencontré aussi le personnage d'Anna et comment ça a résonné en elle. Et donc il y a eu un très grand travail de réécriture avec Manal. Et voilà, donc c'est vraiment un film qui s'est écrit en continu jusqu'au tournage, enfin, et puis après en montage évidemment, mais comme c'est le cas toujours, mais c'est vrai que il y a eu des scènes qui ont été avec un canevas simple de direction, mais après de l'improvisation, le surgissement du réel en permanence.
0: Et alors justement, Mona Lisa, ce personnage, c'est un peu vous, puisque c'est une jeune femme qui a quitté le Liban à cause de la guerre et qui se retrouve à changer de vie d'une certaine façon. Comment est-ce que vous vous êtes retrouvée avec les moutons? Comment est-ce que vous avez, enfin, qu'est-ce que vous avez apporté à ce personnage qui n'existait pas auparavant? Qu'est-ce qu'il y a de vous en fait dans ce personnage, Anna?
4: Avant le film, en fait, il y avait la guerre. Donc, ouais. En fait, pendant 2 ans, moi, j'avais pas trop la tête à tourner, surtout avec les récits qui ont rien à voir avec ce qu'on vivait. Et en fait, quand j'ai reçu le film, j'ai pas dit à Anna et Lisa que j'ai envie de changer quoi que ce soit. J'aimais beaucoup le script comme c'était. Et le fait que j'avais envie de partir quelque part, non, c'est bon. À un moment, on a besoin de respirer. J'avais peut-être plus envie de parler aux humains. J'avais envie de parler à des chiens et des moutons. C'est tout, même eux, j'avais même pas envie de leur parler. Il y en a déjà pour commencer. Et après, en fait, quand on est arrivé, Lisa et Anna, elles m'ont pas dit on va changer, mais je leur disais que moi, en fait, ce qui m'agace tout le temps, tous les films que je reçois, c'est comme si on va en Europe, c'est bien. Mais moi, j'ai pas vécu ça. Moi, depuis 13 ans, je...
0: Vous faites dire à votre personnage que...
4: au Liban, en fait, ouais.
0: Et vous faites dire à votre personnage que pour vous c'est double peine parce qu'en fait non seulement vous êtes une femme mais une femme libanaise et donc vous devez prouver encore plus que vous êtes capable.
4: Tout le temps, mais moi j'ai les papiers français. Tout le temps on va me demander tu es d'où. Non, il y a un problème aussi. J'ai envie de parler d'autre chose. Ouais. Et en fait moi quand j'ai fait mon premier film en 2015 je suis rentrée au Liban. Je sais pas si c'est le bon choix. Et j'ai une fille aussi. Je pense toujours moi, mais grâce au film en fait. Et même hier, moi, j'ai beaucoup pleuré en regardant parce que c'est vraiment une réponse que je comprends toujours pas. Déjà, je suis contente de dire au cinéma que nos pays, on les aime bien. C'est très dur de quitter ton pays. C'est pas toujours quand on part. J'ai dit même au public, peut-être si j'habite en France, j'aurais une carrière ouf. Mais je veux vivre au Liban. C'est comme s'il y a une mission, en fait, de faire vivre ce pays avec toute la peine. Et c'était beau de le mettre au cinéma aussi, pour une fois. Et j'ai adoré que Kébir, qui joue le Marocain, il dit aussi son expérience qu'on voit pas beaucoup. C'est pas quand on quitte le pays, on a mal et c'est pas bien. Non, il a parlé de ça comme liberté. Et c'est comme... C'est un film qui cherche des réponses très simples. Donc, comme vous avez dit, c'est très simple. Et je pense que ça touche à tout le monde.
1: Avec un mouvement aussi assez simple, puisque vous êtes là, dans ce champ. On comprend d'ailleurs, je crois, à un moment que votre personnage, Anna, dit en gros, mon corps est ici, mais ma tête est ailleurs, au Liban. Et vous voyez comme ça, au loin, des migrants qui passent, qui vont dans un sens qui est le sens exactement contraire à celui que vous, votre personnage, voudrait emprunter. Et ça donne vous. C'est très simple, c'est du cinéma, c'est un mouvement. Voilà. On revient à ça. Et après, quand même, on n'a pas encore parlé du moment où vous allez avoir en face de vous plus seulement des animaux, mais une femme, une autre bergère qui est là aussi pour parfaire votre formation, qui est jouée par Sybille Bataille. Là, il y a quand même quelque chose qui est provoqué dans le film, qui va vers quelque chose qu'on pourrait qualifier de façon un peu hâtive, mais quand même de sororité ou de réunion entre deux femmes qui se poussent aussi à se, non seulement se découvrir, mais aussi à se libérer de certaines choses. Comment est-ce que vous avez vécu aussi ces scènes de tournage en dehors justement des scènes animalières avec une vraie femme quoi qui je crois d'ailleurs n'avait jamais tourné avant mais vous avez peut-être voilà alors que vous avez une certaine expérience peut notamment parler de Nocturama ou de Peur de rien un film que vous avez tourné avec Daniel Arbide il y a quelques années.
4: D'ailleurs, en fait, on parlait beaucoup aujourd'hui que Sybille, elle a cette liberté comme femme, elle est très chouette, j'ai adoré tourner avec elle et en même temps on est très différentes. Anna, c'est comme si elle veut pas des choses, des conversations fausses. Et en fait, le plus on allait pour le vrai, que c'était des vraies conversations, ça s'ouvrait. Et en fait, on n'avait pas besoin de parler ou de trop essayer parce que dans la vérité, Sybille, elle est tellement touchante. C'était ses histoires. Au moment où je lui demande comment t'as fait pour devenir bergère, même moi, Manal, je voulais savoir comment elle faisait ça. Et dès que c'était de la vérité, pas juste des small talks. Ah oui, tu bois pas. Non, c'est que Anna, elle est partie pour suivre la vérité. Elle veut pas des. Et en fait, Sybille, elle a ce truc sauvage que aussi Anna adore. Mmh. Elle a aimé. Et c'est sans elle, elle aurait jamais découvert ce qu'elle voulait vraiment dans la vie. C'est vraiment une sœur. Jusqu'à la fin, même quand elle rentre au Liban, elle lui dit
1: Pas spoiler, mon Dieu. C'est les acteurs, c'est l'actrice maintenant qui raconte la fin des films. C'est terrible. On fait ça, on se fera insulter par
0: nous.
1: Les satires.
0: Non, c'est nous. Le film s'appelle L'Estive, on le rappelle. On comprend donc, en raison de son nom et en raison des caractères géographiques qui nous entourent, que ça se passe à la montagne et dans les Alpes. C'est une fascination quand on est belge, les Alpes.
6: Bah, disons que
0: c'est une semi-blague, hein, pardon.
6: Ouais, bah... Non, fascination. Mais c'est vrai que en réalité, il y a un grand, en tout cas pour ma part, un grand amour de la montagne. C'est une réalité qui date depuis longtemps, et d'ailleurs j'ai même de la famille en Suisse. Vous imaginez. Ah. Bref. Et donc en fait, c'est vrai que moi j'ai un regard intéressé. Et quand j'ai découvert, avec mon précédent documentaire, les Alpes comme lieu de drame, tout d'un coup, il y a beaucoup de choses qui se sont créées dans le désir cinématographique. Donc,
0: c'est un décor incroyable pour raconter
6: l'histoire. C'est un décor splendide.
0: Ouais. Ouais. Ouais, effectivement.
3: Oui, et qu'on n'a pas voulu dans le film, qu'on tenait vraiment par rapport justement à cette image d'Épinal aussi qu'on peut avoir de fascination. Ouais. Et aussi par rapport au métier berger, quoi. La vie pastorale, enfin, il y a beaucoup de films, enfin, d'images comme ça un peu fantasmées.
0: Notamment
3: de la
0: Nomade,
3: bergère.
0: Un excellent documentaire suisse que je vous recommande, qui s'appelle Nomade, qui raconte justement ce que c'est qu'une estive, une des Alpes. Ouais. Enfin, c'est vraiment très très beau.
3: Ouais. Ouais. On voulait vraiment ne pas entrer dans cette vision aussi. La bergère avec son brin d'herbe en bouche, couche. Enfin voilà, il y avait cette envie de montrer la rudesse du métier, ouais. la vérité d'un métier, d'une pratique qui est dure, qui se confronte au dérèglement climatique, qui se confronte à la vie avec les animaux. Enfin, je veux dire, c'est vraiment un métier difficile, répétitif. Et ça aussi, dans le film, on avait envie de montrer aussi cette répétition, ce travail quotidien, ces tâches. Voilà, donc c'est pour nous c'était important de pas montrer la montagne et la vie pastorale de manière fantasmée, mais de la montrer vraiment.
0: Dans ce qu'elle est réellement, effectivement, oui. Et non pas de manière tout à fait idyllique. Le film s'appelle L'Estive, signé Naël Cléphy, Lisa Desbauches, avec à l'écran Manal Issa et Sybille Bataille. Merci beaucoup à tous les deux.
6: Merci à vous.
0: Et à tous les trois, pardon, je ne sais plus compter, c'est pas grave. On n'a tellement pas l'habitude d'avoir trois personnes en même temps que je suis perdu. Je ne sais pas si vous avez déjà été pourchassé par des chasseurs d'autographes, ça vous est déjà arrivé? Non?
6: Pas pour ma part.
3: Manal.
6: Manal,
0: ça vous est déjà arrivé? Oui. Oui, bah bon, alors on va vous en présenter un, mais qui est plutôt sympa. Il est pas du tout agressif. Il est même très aimant du cinéma et du théâtre. C'est un personnage que l'on peut croiser sur à peu près tous les festivals de cinéma en Suisse et en France, puisqu'il est très fréquemment présent à Angoulême. Et depuis peu, il vient également au Festival de Cannes. Il s'appelle Fred, appelez-le Freddy, appelez-le comme vous voulez. Et on savait qu'il était à Locarno. Alors on a voulu le rencontrer. On avait eu son numéro de téléphone. On lui avait laissé des messages. On l'avait appelé. On était sans nouvelles. Et voilà qu'un jour, c'est lui qui nous trouve et qui débarque dans le studio.
5: Frédéric Monnier, c'est tellement pas prévu qu'on se voit maintenant.
7: Non, c'est un imprévu positif, voilà.
5: Frédéric Monnier, est-ce que tu peux le présenter pour les gens qui ne savent pas qui tu es?
7: Alors,
5: qui vous êtes? On va
7: dire que je suis à la fois un grand fan de théâtre et de cinéma.
5: Du coup, vous êtes chasseur de stars.
7: Oui, voilà.
5: Et ça, c'est quand même une fonction qui est assez particulière. Vous avez commencé quand?
7: Alors, moi, j'ai toujours été fan de musique, de théâtre et de cinéma. J'ai 53 ans. Avec l'âge, en fait, je deviens plus difficile au niveau musical. Au niveau de la musique actuelle, il n'y a plus quelque chose qui ressort d'exceptionnel, en fait. Voilà. Donc, je me suis tourné vers le cinéma et le théâtre. Mais j'ai jamais été un chasseur acharné qui, après un concert, allait attendre dans les coulisses. Ça se faisait par occasion. J'étais avec des amis. Ouais, on va essayer de voir s'il sort, tout ça. Puis, il y a un truc triste qui m'a révélé le truc, comme quoi, mais ils sont morts, je ne pourrais plus les voir. C'est les attentats de Charlie Hebdo, en fait.
5: Ouais.
7: Moi, j'étais un fan de Charlie Hebdo, dessinateur. Cabu, c'était mon enfance avec Dorothée, tout ça. Et puis, ils sont plus là. Donc, je me suis dit, mais merde, c'est pas possible. Et puis là, ça m'a perturbé. Et puis, j'ai été... Ma première grande chasse, c'est Renault à Aix, en Provence. Et puis voilà, là, j'ai mis le doigt dans le grenage, puis c'était foutu. Quoi.
5: Ok, maintenant, j'ai envie de savoir ce que... Du coup, avec les années d'expérience que Charlie, ça commence gentiment à faire 11 ans.
7: Ouais, ça fait... J'ai fait mes 10 ans de chasse cette année, en fait.
5: Et on sent les skills, parce que, par exemple, moi, je vous ai contacté. Et en fait, vous saviez pas où j'étais. Vous n'avez pas rappelé d'un coup qui je vois derrière moi, alors que même je suis dans les studios en train de discuter tranquillement avec Pierre-Philippe, vous qui débarquez.
7: Ouais.
5: En fait, vous êtes un détective, c'est ça, les skills?
7: Non, parce qu'en fait, on a une règle de base. C'est ce qui est fait n'est plus à faire. Et puis là, je me suis dit, demain, ça va être compliqué. J'ai Bido qu'il faut à tout prix que je voie à 17h30 pour son film. Puis moi, j'ai un train à 19h, donc voilà. Il y a le gros truc qui nous aide. Maintenant, il n'y a rien qui est caché, tout est marqué. Il faut juste chercher. Les informations, on le sait, elles ne sont pas cachées. Sauf alors, je vais vous donner une chose qui s'est passée il n'y a pas longtemps. Il y a eu un tournage de Leonardo DiCaprio et des Scorsese en Suisse allemande.
5: Quoi ?
7: Ils ont été à Budapest, ils ont fait une escale à Zurich. Ça s'est su.
5: Comment ça s'est su?
7: Parce qu'une personne savait qu'ils allaient tourner dans les studios, les fameux studios à Budapest, où il y a tout qui est reconstruit, Paris, des villes contemporaines ou pas du tout. Et puis ensuite, au retour, en fait, ils ont été tournés à Gisbach. Et là, de nouveau une escale. Et puis là, nos amis suisse-allemands chasseurs ont fait le nécessaire, ont fait le job, quoi. Enfin, voilà.
5: Locarno, c'est une étape obligatoire. Vous savez longtemps que vous y venez. Ouais. Et puis, vous avez visé qui pour cette année?
7: Alors, cette année, moi, je trouve que c'est assez soft. Comparé à l'année passée, au niveau des grands noms, il y a des grands noms. Moi, j'adore Manu Cabellucci, mais par exemple, ça faisait longtemps qu'elle n'était pas venue en Suisse. La dernière fois, c'était peut-être pour Astérix et Cléopâtre. Mais sinon, là, j'ai des amis suisse-allemands, ils ne l'ont jamais vue. Moi, je vais souvent en France, la 7e fois que je la vois, là, ça allait, là, pas trop de sécurité, elle est disponible, pas trop de monde, voilà, pas de soucis. Moi, par exemple, je suis venu pour Emma Thompson, parce qu'Emma Thompson, pour moi, je l'adore. C'est dans mon trio de tête dans les actrices anglo-américaines. C'est Meryl Streep, Emma Thompson, Susan Sarandon, c'est mon trio de tête. Mais après, je rêve de rencontrer Jodie Foster, par exemple. Moi, je rêve qu'elle vienne au Festival de Lyon Lumière. Là, c'est le paradis, parce que Jodie Foster, c'est Jodie Foster, quoi, je veux dire. C'est une actrice phénoménale.
5: J'ai une question, parce qu'évidemment, on parle de chasse, donc on parle de proie, donc on parle de trophée. C'est quoi les trophées les plus courus?
7: Alors, on a une autre phrase qu'on dit entre nous, c'est « ce qui compte, c'est la photo, c'est pas la signature ». Parce que ça, c'est la génération actuelle, c'est la société actuelle, c'est la photo qui compte, c'est plus la signature. Mais moi, j'ai des affiches, moi j'essaie d'avoir tout le casse sur l'affiche. Moi, j'ai des relations particulières avec certaines artistes, j'adore Sabine Azéma, Macha Merrill, voilà, c'est des artistes d'une certaine génération, mais elles sont phénoménales. Moi, quand je les rencontre, on discute, et puis voilà. Il y a certains endroits pour des chasseurs, c'est les antennes sont en permanence dehors et on risque l'internement. J'ai fait mon premier calme cette année, en fait, pour un peu l'anniversaire des 10 ans et surtout préparer les 80 ans l'année prochaine. Et puis j'ai fait 3 jours, mais c'était... j'ai vu Virginie Fira et puis voilà. Il y avait une fiesta là hier soir au bâtiment. Là, puis, Virginie, on s'est vu à Cannes et puis voilà, tac, et puis voilà... C'est comme ça que ça se passe, quoi. Faut être gentil, agréable, se présenter, pas... Il y a des personnes toutes simples que j'arrive de rencontrer, des grands second rôles, par exemple Rufus. Jamais rencontré Rufus. Il fait un festival Beckett dans le sud de la France, au Roussillon. Puis là, j'ai appris dernièrement, en fait, on peut aller chez lui à 7h, 7h30 le matin, et puis il fait du Beckett chez lui, dans sa maison, en fait. Ça, c'est une tuerie. Et puis, c'est parce que Rufus, c'est un acteur exceptionnel. Cette année, j'ai eu 3 accomplissements. Je suis descendu à Monte Carlo, où il y a un festival de séries et de films TV. Il y a Kurt Russell qui est venu, parce qu'il connaît le prince. Kurt Russell avec Goldie Hawn. J'ai été invité dans une conférence de presse, avec parce que c'est un tirage au sort. Là, j'étais aux anges, 40 minutes en train d'écouter Kurt Russell, quoi. Audrey Tautou, que j'avais jamais rencontré. Voilà, Audrey Tautou, ça a mis les poulains, c'est un long dimanche de fiançailles. C'est là qu'on aime l'art du cinéma, pas presque autant que sa famille, mais c'est ça. Voilà, c'est la passion.
5: Les objets indispensables que vous prenez à chaque fois que vous partez en chasse.
7: Stylo, livre d'or, stylo indélébile, hein, livre d'or, appareil photo ou Natel.
5: Comment s'organise la communauté?
7: On a un groupe WhatsApp, puis voilà, et puis... Moi, côté chasseur, je ne vais pas montrer ce que je fais. Je ne mets rien sur les réseaux sociaux, je garde tout pour moi. On garde tout pour nous. Il y en a certains carrément. Alors, moi, j'ai des amis français, eux, ils ont fait une personne, 30 secondes après, la photo, elle est sur les réseaux. Quoi.
5: Le pire endroit pour chasser?
7: La saison hivernale, affreux, quand il pleut. Les endroits sombres, quoi, je veux dire.
5: Meilleur endroit pour chasser?
7: Ah, mais c'est l'été. C'est l'été quand il y a du soleil.
5: Les prochaines étapes, vous allez aller où?
7: Angoulême. Puis après, voilà, les avant-premières, le théâtre, la rentrée théâtrale, il y aura de beau monde. Moi, je me déplace beaucoup à Paris parce que voilà, j'ai une possibilité en tant que cheminot parce que beaucoup de pièces sont à Paris mais ne viennent pas en province ou en Suisse. Quoi, là.
5: C'est quoi la différence entre un bon et un mauvais chasseur? Ça, vous en parliez avant.
7: C'est qu'il y a des personnes en fait qui ne sont pas polies. En fait, il y a des gens, ils sont comme ça, tac, ils présentent le support et puis allez, tais-toi, ils signent. Quoi, et puis voilà, puis, ils ne se présentent pas. Moi, je me présente. Là, j'ai rencontré l'acteur de... C'est un acteur adorable, hein, donc Café Matrix et puis John Wick.
5: Ken Reeves.
7: Voilà, Ken Reeves qui est venu à Sierre, là. Il est venu, il a fait le job, il a signé, il a fait les photos. Puis moi, je me suis présenté quand même, je suis Fred, quoi, voilà, parce que il faut être agréable, puis essayer d'avoir un contact, de communiquer, quoi. Voilà, c'est comme ça.
5: Merci beaucoup. Franchement, bravo, c'était formidable.
7: Merci
5: beaucoup, émotion. C'était moi qui a chassé la star cette fois, c'était toi.
7: Eh, on doit faire un selfie.
5: Avec plaisir. Merci beaucoup.
0: Et voilà, Yacine, vous voici donc selfifié, ouais, en compagnie de Fred, Freddy, Frédéric.
5: J'ai réussi à l'avoir.
0: Ouais, bravo.
5: Le chasseur a été chassé. Je suis très fier. Merci.
0: Qu'est-ce que vous retenez de ce moment dans votre carrière?
5: Moi, je me suis posé la question de est-ce que fondamentalement, on ne serait pas tous et toutes des chasseurs de stars ici, à Vertigo?
0: Ah, ouais.
5: Parce qu'en fait, on attend pour les attirer dans notre plateau.
0: C'est vrai.
5: Je pense que c'est juste. Ouais. Sauf qu'on est mieux payé que lui.
0: Alors, lui, c'est ça, totalement gratuitement. Il dépense son argent pour aller en fait rencontrer des stars. Nous, on est payé pour le rencontrer. Ce n'est pas tout à fait la même chose, en effet. Frédéric Monnier, vous pourrez le croiser ici et là dans pas mal de festivals avec son classeur, ses signatures, ses affiches de cinéma sur lesquelles, vous l'avez compris, il fait signer toute l'équipe du film, ses photographies, dont potentiellement celle de Yacine Nemra, sa compagnie. Encore
5: bon, Yacine. L'immense.
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0: C'était Bachar Markhalifé que vous venez d'entendre avec ce titre qui est une reprise, bien sûr, Les Amoureux qui passent. L'inforoute dans Vertigo, c'est maintenant.
1: Infotrafic RTS. Sur l'autoroute Lausanne-Yverdon et en raison de l'affluence au Venoche Festival, on roule au pas sur la bande d'arrêt d'urgence entre l'échangeur de Villars-Sainte-Croix et Cossonay en direction d'Yverdon et la circulation s'écoule difficilement également sur la route qui relie Sulan à Panta. Enfin, sur le contournement de Lausanne, prévoyez un retard d'une vingtaine de minutes entre l'échangeur de Villars-Sainte-Croix et le tunnel de Belmont en direction de Vevey en raison de travaux. Infotrafic RTS en collaboration avec les CFF et le TCS. 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
0: Avec Raphaël Wolf, Yacine Nemra, Bastien Meucli et Sandro Lichy, on était en direct aujourd'hui du Festival du film de Locarno. On y revient demain. Demain, nous recevrons Basile da Cunha pour la troisième partie de sa trilogie portugaise, appelons-la comme ça. Le film s'appelle O Jacaré, c'est une comédie noire. On ira également en reportage dans la section Locarno Kids à la rencontre de cette section qui était des ateliers de cinéma, mais qui devient aujourd'hui un véritable prix très important remis à Locarno.
2: Et remis par des enfants.
0: Et si vous avez manqué toute ou partie de cette émission, rendez-vous sur l'application Play RTS, bien sûr, sur la page RTS Culture pour tout savoir sur le Festival du film de Locarno et sur rts.ch/Vertigo. Belle soirée, rendez-vous demain 17h.

0: Réponse dans un instant.
1: Le Conseil fédéral serre la bride aux grandes banques. Responsabilité clarifiée, amende, bonus bloqué. Il propose une série de mesures près de 3 ans après le crash de Crédit Suisse. Suffisant pour éviter une nouvelle débâcle. Débat entre le co-président du PS et un avocat d'affaires.
0: C'est une victoire d'étape pour les villes, une défaite pour les conducteurs. Le Conseil fédéral lâche du lest sur le 30 km/h. Le revêtement anti-bruit n'aura pas la priorité. C'est l'autre débat de ce forum.
1: Il est le seul Suisse en lice pour décrocher le Léopard d'or. Le vaudois Basile D'Acugna a présenté son nouveau film cet après-midi à Locarno. Une immersion dans un quartier populaire de Lisbonne. Il nous en parle à 18h45.
0: À l'affiche ce soir aussi une finale aux Européens de natation, celle du 200 mètres d'eau avec un Genevois au départ. Et une question, faut-il faire plus de place aux enfants dans les villes?
1: Merci de nous écouter sur RTS Première ou l'appli Play RTS, c'est Forum. On est ensemble jusqu'à 19h.
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0: La dernière fois que la Suisse avait vécu ça, c'était le 11 août 1999.
3: Il est un peu moins de midi et demi, aux quatre coins de la Suisse. Fébrilement, on attend la lune au tournant. Grâce à une éclaircie, le spectacle céleste a lieu. La balade de la lune a attiré tous les regards.
4: Nous a fait la grâce d'apparaître un petit moment. Super. La nature est bien faite. C'est superbe.
1: L'éclipse solaire d'août 1999 rebelote. 27 ans après, l'Europe aura les yeux rivés au ciel ce soir quand la lune cachera le soleil. Totalement comme en Espagne ou presque totalement comme en Suisse aux alentours de 20h15. En Valais, 200 personnes suivront le spectacle depuis l'observatoire de Saint-Luc dans le Val d'Anniviers. Et vous y êtes, Guillaume Bureau, bonsoir.
5: Bonsoir.
1: Bonsoir, vous présidez la fondation de l'Observatoire François-Xavier Bagnou. Qu'est-ce qu'on va voir ce soir à Saint-Luc? Qu'est-ce qui va se passer scientifiquement dans le ciel?
5: Alors, ce qui va se passer ce soir, c'est que la Lune va se placer entre le Soleil et la Terre. Donc là, on aura un alignement presque parfait entre la Lune, le Soleil et la Terre. Donc la Lune va projeter une ombre sur la Terre. Ça ne va pas couvrir complètement la Terre. C'est pour ça qu'il y a des endroits où c'est partiel et des endroits où c'est total et des endroits où il ne voit rien, même s'il y a le soleil ciel. C'est un effet de perspective.
0: Et à Saint-Luc, ce sera partiel à combien de pourcents? Vous le savez
5: alors
0: précisément?
5: Alors à Saint-Luc, on sera à peu près à 91%, un petit peu moins qu'à Genève. Plus on va vers l'Espagne, plus ce sera maximal.
0: Et l'enjeu, c'est la météo?
5: Ouais, alors l'enjeu principal, c'est... donc là je suis actuellement à l'observatoire, et on a un orage qui est en train de venir vers le soleil, mais c'est 1h30, on a du ciel bleu, on a de l'orage, on ne sait pas, les orages c'est très imprévisible, donc on espère simplement.
1: Et le début du spectacle, ça doit être vers 19h20-25, c'est ça?
5: Exactement, je crois, au premier contact, c'est 19h25, et ensuite, au coucher du soleil sur les Diablerets, pour nous, qui sera autour de 20h30.
0: On parle beaucoup de cette éclipse hein, depuis plusieurs jours. L'engouement est énorme, les lunettes s'arrachent. Ce sera vraiment exceptionnel ou on risque d'être un peu déçu au final?
5: Alors moi, je dis attention à la plupart des gens parce que justement, bah, comme dans votre introduction, vous avez parlé du 11 août 99. Le 11 août 99, c'était à midi déjà et c'était total. Donc on a eu tout à coup, il a fait nuit à midi. Donc c'est exceptionnel. C'est ce qu'ils auront en Espagne, mais ce sera dans le couchant, donc ce sera moins fou. Après, ici, on aura une éclipse partielle, donc je pense pas qu'on aura une différence de luminosité. Hein, il restera quand même 10% de soleil. Par contre, avec des filtres adaptés, on verra un très beau croissant très fin qui se couche sur les Alpes.
1: Qu'est-ce que vous avez prévu?
5: Mais il y aura pas le côté, ouais.
1: Qu'est-ce que vous avez prévu sur place à Saint-Luc? On imagine qu'il y a beaucoup de personnes qui vont affluer pour voir ce spectacle.
5: Alors oui, elles sont en train d'arriver. On a le premier funiculaire rempli qui est en train de monter avec le public. Et donc là, tous les instruments de l'observatoire sont dehors. On a la terrasse qui est prête avec des filtres, plus les lunettes, des projections et... Donc les gens qui montent auront des lunettes, eux, ils ont réservé à l'avance.
0: Ils ont payé pour.
5: Donc il n'y a pas de risque.
0: Guillaume Bureau, vous restez avec nous. On va faire un crochet par l'Espagne où l'éclipse sera totale. En tout cas, sur une bonne partie du pays. Buenas tardes, bonsoir Valérie Demont.
6: Buenas tardes, bonsoir Coralie.

0: Vous êtes notre correspondante à Madrid. Pour l'occasion, vous vous êtes déplacée au nord de la capitale, à 1h30 de route dans la province de Ségovie. On se prépare donc à cette éclipse. Est-ce qu'il y a foule ?
1: Alors, pas encore Coralie pour l'instant, il y a peu de monde, juste quelques passionnés d'astronomie qui sont déjà bien placés aux premières loges. En revanche, il y a beaucoup de circulation tout autour de moi, chacun cherche son endroit idéal pour regarder l'éclipse. En fait, peu de monde, je vous disais, le public arrivera un peu plus tard car il fait très chaud encore, autour de 35 degrés et nous sommes à plus de 1100 mètres d'altitude. Je me trouve dans la ville de Riyasa. La mairie a réservé un endroit pour observer ce phénomène astronomique exceptionnel à côté du terrain de football et du camping. À l'entrée de la commune. C'est pratique, il y a beaucoup de place pour se garer dans les champs tout proches et une animation musicale que vous entendez peut-être au loin a déjà commencé. Riyasa, c'est une petite ville, vous savez, de 2000 habitants en hiver, mais qui devient très animée en été avec presque 10 000 habitants. C'est une charmante commune, très touristique, au pied de la montagne où de nombreux madrilènes y possèdent une résidence secondaire et les touristes ne manquent pas non plus dans la ville.
0: Et les autorités ont préparé un plan spécial pour l'événement.
1: Oui, cela fait en fait un an qu'une commission spéciale nationale planche sur cette éclipse, plus exactement sur les défis logistiques. Il faut gérer les déplacements supplémentaires en voiture. Les autorités prévoient entre 400 000 et 1,5 million de trajets en plus. Certains avertissements deviennent parfois excessifs, voire absurdes, notamment sur les autoroutes où on peut lire ces derniers jours, si vous conduisez, ne mettez pas vos lunettes spéciales. Alors les autorités locales prennent aussi toutes les précautions possibles. Là où je me trouve, la mairie a alerté à plusieurs reprises sur les risques d'incendie particulièrement élevés en cette période. On est entouré de forêts ici. Et puis la mairie a aussi pris soin de fermer à la circulation dès 14h l'accès à un ermitage à flanc de montagne. C'est un point exceptionnel d'observation pour l'éclipse. Et puis autant vous dire que les logements et les chambres d'hôtel ont été pris d'assaut et déjà depuis longtemps. Là où je me trouve, il reste peu de possibilités, seulement à une vingtaine de kilomètres. Il faut débourser entre 400 et 900 euros la nuit.
0: C'est pas mal. Merci beaucoup Valérie Demont.
2: Guillaume Bureau, vous présidez la fondation de l'Observatoire François-Xavier Bagnou à Saint-Luc, toujours en direct avec nous. Vous n'avez pas eu envie, vous, de vous rendre en Espagne pour suivre cette éclipse ?
3: Alors si, mais je préfère l'Observatoire François-Xavier Bagnou pour observer cette éclipse, même si elle ne sera pas totale. Et on fait une animation, donc c'est un peu notre devoir de faire de la transmission auprès des gens qui n'ont pas pu aller en Espagne.
0: De la transmission. Et du point de vue du ciel, en quoi le ciel du Val d'Anivier se verra vraiment différent de celui du nord de l'Espagne où se trouve Valérie Demont ?
3: Alors, le ciel en soi n'est pas différent, il reste bleu, mais l'éclipse sera totale en Espagne. Nous, on aura une éclipse partielle. Après, le ciel du Val d'Anivier, ce qu'il y a d'exceptionnel, c'est qu'on n'a pas de pollution lumineuse, très peu. Et ce qui n'est pas forcément le cas, mais ce n'est pas un problème pour les éclipses. Le soleil, il n'est pas gêné par les lampadaires.
2: L'Espagne, on l'entendait, a su capitaliser sur cette éclipse. Ce n'est pas la seule, Guillaume Bureau. Vous restez avec nous puisque une nouvelle invitée nous a rejoint. Bonsoir, Sachin Ciero.
4: Bonsoir.
2: Vous êtes consultante en stratégie marketing. L'éclipse, c'est un événement astronomique, c'est un événement commercial aussi, l'occasion pour de nombreuses marques de vendre leurs produits. Dans notre imaginaire collectif, qu'est-ce que ça représente au fond, une éclipse ?
4: Ça appelle plein de différents symboles. Le premier, c'est la rareté. L'éclipse, c'est pas tous les ans, c'est la prochaine, paraît-il, sera dans 50 ans. Donc en fait, il y a tout d'un coup un événement qu'on peut pas rater, qui va durer quelques minutes, et c'est maintenant ou jamais. Il y a un truc très unique. Après, je pense qu'il y a autre chose, c'est que c'est tout le monde en même temps. Je parlais à des amis hier, aujourd'hui, et ce soir, tout le monde va être à l'éclipse. Et il y a vraiment ce côté hyper tous ensemble. On va célébrer ce moment, on va aller le regarder, on espère avoir des lunettes, etc. Donc il y a vraiment quelque chose qu'on va vivre tous ensemble. Et puis après, il y a aussi une symbolique autour de le soleil, c'est la lumière, c'est la chaleur, c'est la vie. Et tout d'un coup, il n'y a plus ça. Alors c'est vrai qu'ici en Suisse, aujourd'hui, c'est plutôt vers 20h, donc on est déjà un peu en soleil couchant. Mmh. Mais quand ça arrive en pleine journée, pendant 5 minutes, 6 minutes, il y a tout d'un coup le grand noir, il y a un côté peur. Et on se dit, on entend parfois que l'astre un jour pourrait risquer de s'éteindre. Et du coup, je pense que ça nous ramène là-dedans et on se dit, Et si ça revenait pas, il fait nuit, il fait froid, et si la vie s'arrêtait.
0: Je pense donc qu'il faut acheter des produits Eclipse pour s'en souvenir. Non, mais comment font les marques pour capitaliser là-dessus?
4: Après, j'ai beaucoup ri en réfléchissant à votre question, et c'est vrai que les marques, souvent, sont les championnes d'aller chercher des liens et de se dire comment est-ce qu'on peut saisir une opportunité pour lancer un produit, développer une idée, faire une campagne, etc., et stimuler les ventes. J'ai été regarder ce qui se fait en Suisse, ce qui s'est fait pour cette Eclipse 2026, mais aussi pour ce qui s'est fait, par exemple, aux États-Unis en 2024. On sait que les Américains sont les champions de l'opportunisme. Et évidemment, j'ai tout de suite envie de parler de Swatch, qui a lancé, et c'est assez intéressant, hein, il y a eu les premières fuites avant-hier lundi. Ils ont lancé le communiqué de presse hier sur la Moonswatch Solar Eclipse, qui est vendue aujourd'hui seulement. Et c'est assez rare de se dire, il y a un produit qui a une fenêtre de vente d'une journée, en Espagne seulement. Donc c'est une opportunité commerciale saisie.
2: Alors là, on parle de montres. Est-ce que ça marcherait ou ça marche aussi pour des produits du quotidien?
4: Alors là, on va aller dans les États-Unis où Krispy Kreme, les donuts, avaient lancé un modèle spécial Eclipse. C'était un donut chocolat et il y avait un tour de crème vanille et puis après un biscuit qui cachait. Donc on a représenté l'Eclipse. Et puis après, il y a aussi des événements purement commerciaux. Je pense à Pizza Hut, qui avait fait une grande pizza à 12 dollars ce jour-là. Là, c'est, on va pas chercher un lien de cohérence avec la marque, mais là, on va vraiment chercher une opportunité de commercial, de faire un rabais, une promo et du business en plus.
0: On a parlé de la nourriture, on a parlé des montres, les produits de luxe, il y a aussi quelque chose?
4: Les produits de luxe, c'est assez intéressant parce que eux, ils vont pas aller chercher l'opportunité commerciale d'un lancement produit le jour J, etc. Ils vont plus travailler sur la symbolique de l'éclipse et j'ai deux exemples en tête. Le premier, c'est Cartier qui a créé dans une collection qui s'appelle Polymorph une bague en onyx avec tour de diamant. C'est quatre petits cercles qui sont mobiles. On peut les bouger et ça peut créer le petit croissant. Et comme on le bouge nous-mêmes, on peut créer un croissant plus ou moins visible, etc. Donc on peut jouer pour recréer ce phénomène du soleil caché par la lune. Et j'ai un autre exemple, c'est la marque H. Moser qui a lancé une montre modèle série très limitée, 56 exemplaires, qui ont été d'ailleurs vendus avant même la sortie. C'était des modèles à plus de 20 000 francs l'unité. Un cadran qui s'appelle Vanta Black, qui est dans un matériau qui absorbe plus de 99% de la lumière, qui en fait quelque chose qui ne réfléchit pas du tout. En principe, quand on a une surface, notamment un bijou, eh ben on va voir le soleil ou la lumière qui réfléchit. Et là, il n'y a pas de reflet, ça absorbe. Donc voilà, le luxe explore aussi ce côté de la lumière qu'on a retirée.
2: Est-ce que jouer sur l'éclipse, c'est forcément une stratégie gagnante ou ça pourrait se retourner contre l'entreprise qui fait cette démarche-là?
4: En fait, je pense que ce qu'on cherche ici, c'est vraiment la cohérence. Est-ce qu'il y a du sens pour notre marque, notre image, notre communication d'aller jouer là-dessus? Si c'est juste un opportunisme de se dire « il y a une éclipse, je vais en faire quelque chose pour des ventes, pour un produit » et puis que c'est tiré par les cheveux, ben non, c'est pas une bonne idée parce que au mieux, ce sera un flop, au pire, on aura l'air ridicule. Donc non, je pense qu'il faut le faire bien. Et on a même eu, de nouveau en 2024, Amazon qui a commercialisé des lunettes qui n'étaient pas conformes ISO. Et là, ça a fait un tollé. Donc il faut qu'on fasse attention, pas le business à tout prix.
0: Guillaume Bruno, président de la fondation de l'Observatoire François-Xavier Bagnoux à Saint-Luc est toujours avec nous, il vous écoute, Sachine Siero, Guillaume Bureau, vous avez entendu Sachine Siero, est-ce que vous aussi du côté de l'Observatoire vous avez prévu des goodies, des produits dérivés liés à cette éclipse?
3: Alors nous on aime quand même mieux la science que l'argent, en fait on vend des lunettes, parce qu'il faut des lunettes pour voir l'éclipse, et puis on veut rentrer dans nos frais. Et sinon, non, il n'y a pas. Les gens peuvent manger, parce que c'est agréable de manger, et monter en funiculaire. Donc c'est pour ça que les gens payent. Puis pour les experts qui sont sur place, et puis le matériel qui sera utilisé. Mais on fait pas. Le but n'est pas de capitaliser sur l'éclipse. Le but de l'OFXB en général n'est pas de capitaliser. Nous, on veut transmettre la science, c'est surtout ça qui compte pour nous.
0: Mais les places, les 200 places que vous avez distribuées ce soir, elles étaient payantes quand même?
3: Alors oui, et elles ont servi à payer les lunettes qu'on a achetées, elles servent à payer les repas. qui seront servis à Tinuza, donc au restaurant d'altitude, et le trajet en funiculaire, et à rémunérer l'animateur.
0: Okay, donc
3: mais le but n'est pas de... Voilà, on est une fondation, c'est pas de capitaliser vraiment sur l'éclipse.
2: Merci beaucoup Guillaume Bureau, président de la fondation de l'Observatoire François-Xavier Bagnou à Saint-Luc. Merci de nous avoir accompagnés. On vous laisse profiter du spectacle. Bonne soirée à vous.
3: Merci beaucoup, bonne soirée. Et puis, bonne éclipse à tous.
0: Merci à vous aussi. Sachine Thierrot, vous êtes toujours avec nous. Encore quelques questions pour vous. Il y a beaucoup de marques qui jouent avec cette éclipse, vous l'avez dit, pour placer des produits. Est-ce que ça risque pas un jour de gâcher la magie, de briser notre imaginaire collectif ?
4: Je pense que quand on a une opération commerciale, on peut vite partir dans des dérives, en faire trop, en faire lorsque c'est pas pertinent. Je pense à la Saint-Valentin qui a vraiment débordé dans une opération hyper commerciale de plus en plus chaque année. Pour l'éclipse, je pense qu'on est probablement un peu plus protégé parce que c'est pas quelque chose qui va revenir toutes les semaines ou tous les ans ou comme un Noël ou une Saint-Valentin. Donc je pense que le phénomène de rareté nous protège un peu de ça. Et on peut en faire quelque chose de très beau, et j'ai envie de mentionner l'exemple de Corona. Corona avait, lors de la dernière éclipse, avait fait une campagne de communication incroyable. On voit tous, on visualise la bouteille de Corona avec la rondelle de citron vert. Ils avaient positionné des photographes spécialisés dans la nature, ils les avaient positionnés à certains endroits stratégiques dans différents pays, villes en Amérique latine, et sans intelligence artificielle, sans retouche, sans rien, au moment propice où le croissant de soleil ressemblait à un croissant de citron vert, positionner une vraie bouteille et pris des photos. Et ça avait amené... Je pense que ça gâche pas la magie. Je pense que ça avait amené au contraire des photos incroyables. Je sais pas si vous avez eu la chance de les voir, mais des photos incroyables, un souvenir des campagnes qu'on a eu envie de relayer, etc. Donc à la fois le rêve et à la fois quand même 12% de croissance des ventes ce voilà. Jour-là. Donc on peut le faire bien et allier une belle histoire avec un produit commercial.
0: Merci beaucoup, Sachine Thierrot, consultante en stratégie marketing. Bonne éclipse, vous avez vos lunettes.
4: Je n'ai pas de lunettes parce que je n'ai pas anticipé.
0: Peut-être que quelqu'un va vous en donner à la sortie de ce studio. En tout cas, on espère que vous pourrez en trouver d'ici 20h10 environ, le moment un peu crucial en Suisse.
2: Oui, ça c'est la lune qui va éclipser le soleil à 90% environ en Suisse, début du spectacle vers 19h25. On l'a entendu, fin au coucher du soleil, 20h45. Ben, ça vous donne le temps d'écouter Forum jusqu'au bout.
0: Forum qui se poursuit avec cette question. Bachar al-Assad condamné à mort hier et des associations de victimes syriennes qui explosent de joie. La sentence a-t-elle un goût de revanche ? On en parlera avec une professeure de droit pénal. Mais à 18h18, une page d'actualité politique et fédérale, puisque la journée était chargée à Berne.
2: Oui, le Conseil fédéral veut tirer les leçons de la débâcle Crédit Suisse. Il propose une série de mesures pour éviter un nouveau naufrage bancaire. La FINMA, qui surveille les banques, verra ses pouvoirs renforcés, les bonus de top manager pourraient être bloqués. Céline Fontana, vous avez suivi cet après-midi la conférence de presse de la ministre des Finances, Karine Keller-Souter. Est-ce qu'avec ces mesures, la chute d'une grande banque suisse devient vraiment impossible ?
5: Eh bien, c'est en tout cas l'intention, tout faire pour éviter que les plus gros établissements bancaires de notre pays ne puissent sombrer et que l'État doive alors engager des milliards pour leur sauvetage. Avec l'arsenal de mesures présentées aujourd'hui, le Conseil fédéral répond aux recommandations de la CEP, la commission d'enquête parlementaire lancée suite à la chute de Crédit Suisse il y a 3 ans, une réforme qui complète celle sur la hausse des fonds propres déjà en débat au Parlement. Ce serrage de vis cible pour l'essentiel les banques dites systémiques, soit UBS, PostFinance, la banque cantonale zurichoise et le groupe Raiffeisen.
2: Le Conseil fédéral veut renforcer un acteur majeur, la FINMA, l'autorité de surveillance des marchés financiers. Quels seront ces nouveaux pouvoirs ?
5: Alors la débâcle de Crédit Suisse a révélé que celle qu'on surnomme volontiers le gendarme des banques manquait d'outils. Le gouvernement veut donc que la FINMA puisse en faire plus en matière de surveillance et de prévention des risques, mais aussi en matière de répression, la distribution d'amendes aux établissements qui manqueraient à leurs obligations devient possible. Un instrument qui existe déjà dans plusieurs États étrangers. Karine Keller-Souter.
6: C'est une mesure que la FINMA souhaite pouvoir imposer pour aussi pouvoir punir. Et puis, lorsque une amende est publiée, on sait aussi, comme consommateur ou consommatrice, qu'il y a un problème dans un certain institut.
5: Les établissements de plus de 250 employés devront aussi établir un document dans lequel figure la répartition des rôles au sein de la direction, de quoi permettre à la FINMA d'identifier plus facilement les éventuels responsables en cas de manquement.
2: Et Céline, qu'en est-il des bonus? Est-ce que, dans certains cas, ils pourraient ne pas être distribués, ces bonus?
5: Oui, rappelez-vous, hein, Crédit Suisse faisait de mauvais résultats depuis plusieurs années, mais les cadres avaient continué de percevoir leurs bonus. Ça avait choqué, ça doit changer. En cas de comportement fautif, les banques seront tenues de supprimer ou de réduire la part variable prévue pour leur top manager. On retrouve Karine Keller-Souter.
6: Le Conseil fédéral souhaite qu'il y ait une rémunération qui soit axée sur le profit à long terme, qui ne soit pas axée sur le mauvais risque. Et il y a aussi la possibilité justement de redemander, en cas de faute par exemple, les rémunérations.
5: Enfin, en cas de besoin de liquidité urgent, les banques devraient pouvoir recourir au soutien de la Banque nationale suisse. En contrepartie, les établissements seront tenus d'augmenter leur capacité de résistance dans ce secteur. Là encore, c'est une mesure qui fait suite à l'affaire Crédit Suisse. Juste avant la chute, la BNS avait promis des milliards dans la précipitation car la banque s'était retrouvée soudain en déficit criant de liquidité. Tout le paquet part maintenant en consultation. Les acteurs concernés et les partis politiques ont 3 mois pour se prononcer. Mais là, l'Association suisse des banquiers n'a pas attendu pour communiquer. Elle déplore déjà la transformation de la FINMA en une, je cite, super autorité avec trop de possibilités d'ingérence. Le débat est lancé.
2: Merci pour ces explications, Céline Fontana.
0: Et ce débat, on va le poursuivre avec 2 invités, le coprésident du Parti socialiste et conseiller national, Cédric Vermouth, et un avocat spécialiste du droit bancaire et professeur à l'Université de Lausanne, Carlo Lombardini. Bonsoir à vous.
7: Bonsoir.
0: Cédric Vermouth, mieux responsabiliser les banques, sanctionner les dirigeants, c'est ce que vous attendiez depuis longtemps. Vous sabrez le champagne ce soir?
7: Pas encore, malheureusement, il y a encore un assez long processus, mais je suis d'accord avec vous, c'est un très bon début. Pour une fois, le Conseil fédéral a plus ou moins tenu, en tout cas, une partie de ses promesses. Je pense que ce qu'il met maintenant sur la table, ça serait une régulation bancaire assez intéressante, avec des défauts, on aura évidemment du temps encore pour en parler. Mais malheureusement, il faut se souvenir, on est confronté à un Parlement où il y a 3/4 des voix qui sont achetées par l'UBS, financées directement par les dons de partis. J'y crois pas un moment que ce paquet va survivre le débat parlementaire comme il est présenté aujourd'hui.
2: Carlo Lombardini, les banques cantonales jugeaient cet après-midi que cette réglementation allait trop loin. L'Association suisse des banquiers dénonce une FIMA toute puissante, ce sont leurs termes. Et vous, quel est votre jugement?
8: Écoutez, mon jugement, c'est que d'abord, il y a une erreur d'approche, parce que quand j'entends dire que le but, c'est d'empêcher la chute d'une banque, ça veut dire qu'on n'a pas compris que tout peut arriver dans le domaine bancaire. En d'autres termes, on peut limiter les risques, on peut les réduire, mais on peut jamais empêcher certains événements. La deuxième observation, c'est que la FINMA n'a pas manqué d'outils. La FINMA a manqué de compétences et de courage dans l'affaire du Crédit Suisse. Alors, ce n'est pas évident de surveiller une banque, surtout une très grande banque, mais quand on lit le rapport de la commission d'enquête parlementaire, on ne peut rester qu'éberlué par la passivité dont a fait preuve l'autorité de surveillance. Ce n'est pas une question d'outils.
0: Donc ça ne sert à rien finalement de lui permettre d'infliger des amendes ou même d'interdire d'exercer à certains banquiers.
2: C'est pourtant ce qui se fait à l'étranger.
8: Les amendes, je vais vous répondre. Le Crédit Suisse a ramassé 20 milliards de dollars d'amendes rendues publiques immédiatement auprès d'autorités étrangères diverses et variées. Ça ne l'a pas empêché de finir comme il est fini. Interdire l'activité de certains banquiers, c'est d'ores et déjà possible, et la FINMA exerce cette possibilité. Personnellement, il y a des points dans l'avant-projet avec lesquels je peux vivre. Je trouve qu'il y a beaucoup de flou dans la rédaction, ce qui est quand même gênant parce que ce sont des textes assez incisifs, il faut donc faire preuve de précision. Je pense qu'il y a des choses qui sont inacceptables, notamment l'article 19 de la loi sur les banques qui envisageait où pratiquement la FINMA à un certain moment peut prendre les clés d'une banque alors même qu'il n'y a pas de danger en matière de fonds propres et en matière de liquidité. Et puis, à nouveau, la situation actuelle est imprégnée d'une réflexion qui est autour de celle de la chute du Crédit Suisse. Mais bon, le Crédit Suisse a disparu et dans un phénomène fréquent et démagogique, on est en train toujours de refaire la dernière bataille au lieu de se préparer à la prochaine guerre.
2: Cédric Vermouth, réaction, la FINMA toute puissante, mais au fond, ça ne sert à pas grand-chose.
7: Alors, je dirais que je suis d'accord à 50% avec monsieur le professeur. C'est tout à fait juste. D'abord, je pense que c'est un débat super important de dire qu'il n'y a aucune promesse avec cette loi ou avec d'autres là aussi qu'on n'aura pas une nouvelle crise bancaire. L'histoire des marchés financiers nous apprend que la prochaine crise, elle arrivera. C'est pas une question est-ce que ça se passera, mais à quel moment et dans quelles circonstances. Et les circonstances où la question centrale qu'on devrait se poser politiquement, c'est évidemment qui porte le risque d'une telle crise. Et là, le grand débat qu'on n'a pas encore mené dans ce pays et qui n'est pas dans la loi, et ça c'est le grand défaut je dirais, c'est par exemple la question des fonds propres, alors de la longueur du bilan, disons de la grandeur de la banque et du risque macroéconomique qu'elle constitue aujourd'hui pour la Suisse et pour les contribuables. Ça c'est évidemment le grand défaut, mais malheureusement je vois pas la majorité politique pour en débattre vraiment de la nécessité d'une UBS ou pas, de quelle grandeur et de quelle manière elle devrait être organisée. C'est pour ça que cette approche, on va la soutenir, même que, comme je vous ai dit, je crains qu'elle sera encore fortement attaquée pendant tout le processus.
0: Mais si je vous comprends bien, Cédric Vermouth, vous préférez agir sur les fonds propres des banques que limiter les bonus ou pouvoir infliger des sanctions aux dirigeants?
7: Non, pour pas faire les deux choses, évidemment. Il y a des différentes questions. Une question macroéconomique du risque que cette banque pourrait poser pour l'économie suisse et pour les contribuables. Et de l'autre côté, je suis de l'avis que d'un point de vue surtout d'une politique démocratique, il faut limiter les bonus et les salaires des banquiers. Mais si vous voulez le faire, l'histoire nous apprend, il faut clairement les limiter à une certaine hauteur. Point. Toute cette manière d'essayer de faire, de trouver une solution technique, on l'a appris dans les dernières 20-30 années, les banquiers et les legal équipes de milliers de personnes y trouveraient un chemin pour contourner toutes ces réglementations, il faut avoir des limites claires, comme ça a été d'ailleurs proposé, que ça a passé une fois le Conseil des États. Malheureusement, on n'avait pas le courage d'y aller, de faire tout le chemin.
2: Carlo Lombardini.
8: Je peux me permettre de rebondir sur quelque chose que M. Vermouth a dit qui est assez important. Prenez le problème des fonds propres de l'UBS et lié au fait que la FINMA a découvert peu de temps avant la déconfiture finale du Crédit Suisse que les filiales du Crédit Suisse ne valaient plus rien. Mais elle aurait pu découvrir ça, elle aurait pu s'interroger sur la valorisation de ses filiales tout au long des années précédentes.
7: Ah oui.
8: C'est arrivé du jour au lendemain. Ils ne l'ont pas vu.
7: Ah ouais.
8: C'est ça qui est grave. Or, la loi, là, elle a pour but de taper sur les banquiers. Les filiales, elles ne sont pas passées de 100 à 0 en une nuit. Elles se sont dévalorisées régulièrement.
0: Donc, pour vous, Carlo Lombardini, il faut plutôt mieux contrôler la FINMA que les banques?
8: Non, pas contrôler. Alors, il y a d'abord parce que c'est une autorité indépendante et j'ai beaucoup de respect pour ce que la FINMA fait. Évidemment, aujourd'hui, je suis dans le rôle du contradicteur. Mais je l'ai dit une fois, c'est un art, c'est pas une science, la surveillance bancaire. Mais il faut absolument être certain que le surveillant soit aussi bon, voire meilleur que le surveillé. Ça, c'est le vrai problème. Les moyens, ça vient après. Si vous avez un surveillant qui a même de mieux comprendre les risques que le surveillé, alors vous pouvez avoir un cadre législatif et réglementaire plus flexible. Le problème vient du fait qu'on s'oriente, et ça je parle comme avocat, dans des mandats en cours, vers une surveillance qui est plutôt bureaucratique et statistique, et qui ne perçoit pas quels sont encore véritablement parfois les réels risques encourus. Ça, c'est ce qui m'inquiète beaucoup plus.
2: Cédric Vermouth, vous avez fait part de vos doutes sur le passage de ces mesures au Parlement. Oui. La question des fonds propres d'UBS, on le sait, a été repoussée. Est-ce que vous pourriez en aller jusqu'à vous tourner vers le peuple pour avoir aussi son avis sur ce qui sort du Parlement?
7: Alors, c'est toujours une option qui est possible. Ça, je vous le dis clairement, c'est la deuxième crise bancaire qu'on a eue dans les 15 ans. Après la première crise, on nous a expliqué qu'on allait résoudre plus ou moins tous les problèmes. On a vu le film qui s'est passé. Il n'y avait strictement rien qui servait pour protéger la population et l'économie suisse qui a été mise en place. Tout ce qu'on avait mis en place comme système ne servait pas à résoudre la crise du Crédit Suisse. Et si on risque d'avoir à la fin une législation qui peut-être serait même pire ou qui ne résoudra pas le problème, qui essaiera juste de faire un peu de théâtre politique, ce que je crains honnêtement dans la constellation actuelle du Parlement, on se réserve en tout cas cette possibilité, oui toujours. Mais ça, moi, je jugerai tout à la fin du processus.
0: Comment mieux contrôler les banques en Suisse, les banques too big to fail notamment. Le débat ne fait que commencer. On l'a effleuré avec vous ce soir, Cédric Vermouth, co-président du Parti Socialiste et conseiller national. Carlo Lombardini, avocat, spécialiste du droit bancaire et professeur à l'Université de Lausanne. Merci à vous deux. Bonne soirée.
9: Merci.
3: Merci beaucoup.
0: Et autre débat dans ce forum, autour du 30 km/h, il revient. Le Parlement avait chargé le Conseil fédéral de limiter sa prolifération. Son premier projet avait soulevé une levée de boucliers. Eh bien, le Conseil fédéral a rendu une nouvelle copie ce matin.
2: Et oui, le coup de frein est moins sévère que prévu. Excite l'obligation de privilégier le revêtement phono-absorbant avant de limiter certaines zones à 30. Par contre, les villes devront prouver, expertise à l'appui, que la réduction de vitesse sur un tronçon n'entraîne pas un report du trafic sur les routes secondaires. Une représentante de l'Union des villes suisses est avec nous. Bonsoir.
10: Bonsoir.
2: Bonsoir Johanna Lotte-Fischer. Vous êtes également conseillère communale verte de la ville de Neuchâtel et également avec nous pour en débattre Sébastien Leprat. Vous êtes responsable des relations publiques au TCS. Bonsoir à vous.
11: Bonsoir.
2: Johanna Lotte-Fischer, victoire d'étape pour les villes ou victoire tout court?
10: Je dirais victoire d'étape. Bien sûr, on est contente que les villes et les communes ont été entendues, surtout justement sur cet aspect de revêtement phono-absorbant. Mais justement, la deuxième clause, justement, qu'on devrait démontrer que justement l'affectation à la circulation reste garantie. Là, on va voir qu'est-ce que ça donne comme travail administratif et supplémentaire.
2: Mais le revêtement phono-absorbant, c'est un moyen moderne de réduire le bruit. Cette décision du Conseil fédéral, est-ce qu'elle risque pas de dissuader les villes d'investir dans cette mesure-là?
10: Bon, les villes peuvent toujours le faire. Et c'est ça aussi un peu la question principale. Est-ce que, les villes, les communes, c'est eux qui sont responsable de juger quelles mesures ils vont préférer, justement du phono-absorbant qui coûte quand même très cher et que justement qui dure moins longtemps ou justement une réduction de vitesse.
0: Sébastien Leprat, vous avez perdu la bataille, c'est un coup de pouce pour les zones à 30 km/h ce projet du Conseil fédéral ou c'est un coup de frein pour le phono-absorbant?
11: Bon, je ne sais pas qui perd et qui gagne. Ce que je sais, c'est que l'intérêt général sort renforcé, puisqu'au fond, si on regarde un peu l'histoire du dossier, elle est simple. La loi fédérale prévoit depuis toujours qu'il faut plusieurs vitesses en localité. Donc le Parlement a réagi en disant à certains élus communaux qui voulaient généraliser une vitesse, en l'occurrence le 30, mais ça pourrait être une autre. Le Parlement fédéral a dit non, vous ne pouvez pas, vous violez la loi. Donc qu'a fait le Conseil fédéral? Il a proposé plusieurs solutions pour renforcer la loi. Aujourd'hui, le Conseil fédéral a décidé, c'est un renforcement de la loi. Il s'agit maintenant, quand on veut déclasser un axe à 50 en 30, de démontrer que cela ne provoquera pas de dégradation de la vie dans les quartiers. Donc ça me semble tout à fait cohérent. Le TCS est d'ailleurs tout à fait favorable aux zones 50, 30 et 20. Le TCS, finalement, est attentif au fait qu'on respecte un peu ce qu'on appelle dans le jargon une hiérarchie de réseau. Puisque vous savez, quand vous fixez une vitesse, naturellement, vous la fixez sur un axe qui peut absorber cette vitesse et qui aussi comprend des riverains qui peuvent le tolérer, tout simplement. Donc aujourd'hui, je crois que c'est une très bonne nouvelle pour l'intérêt général puisque la loi sort renforcée. Il n'y a pas vraiment de gagnant ou de perdant. Je crois que le vocabulaire n'est pas tout à fait adapté.
0: Mais Sébastien Leprat, ça veut dire que le TCS va accepter sans brancher les futurs passages à 30 km/h dans les localités?
11: Non, pas du tout. Le TCS, d'ailleurs, plaide en faveur du 30 km/h dans les quartiers depuis très très longtemps. Je dirais même, parfois même, le TCS accompagne certaines communes pour aménager des zones à 30 km/h. Donc le DCS n'est pas en faveur d'une exclusivité, d'une vitesse. Le DCS dit depuis le début, et comme le Parlement fédéral, et comme d'ailleurs le Conseil fédéral, et comme d'ailleurs la loi, ne dit tout simplement une évidence, quelque chose de bon sens. Si on veut assumer une bonne mobilité, quel que soit d'ailleurs le lieu, en milieu urbain c'est valable, mais c'est aussi valable sur l'autoroute, si on veut assurer une bonne mobilité, il faut plusieurs régimes de vitesse. De très nombreux ingénieurs d'ailleurs vous le diront, c'est tout à fait logique, il faut créer des flux, et quand on veut généraliser, c'est la congestion du trafic.
2: Johanna Lotfischer, sur le fait que le Conseil fédéral s'immisce dans la gestion de la mobilité des villes, est-ce qu'avec ce projet, on n'est pas au final en train de clarifier les choses et d'éviter une jungle en quelque sorte de la pratique et de la mise en place du 30 km/h ?
10: Je voulais juste aussi répondre à ces questions de maintenir la hiérarchie du réseau. Ça, c'est aussi tout à fait dans l'intérêt des villes et des communes. Il s'agit pas de ça, mais justement, il s'agit vraiment de laisser le libre choix aux communes de choisir si justement sur une route donnée, quel régime une commune, une ville veut appliquer.
2: Et donc, est-ce qu'au fond, le Conseil fédéral a eu raison de s'immiscer dans ce dossier-là de la politique et de la mobilité locale?
10: Bon, on a l'impression que c'est quelque chose de nouveau, mais ça a toujours existé. Justement, les communes, les villes pouvaient pas faire ce qu'ils voulaient. Souvent, c'est quand même aussi les cantons qui avaient leur mot à dire. On espère justement, s'il a des prescriptions qui sont quand même pas trop compliqué à mettre en œuvre. Parce que justement, c'est déjà assez compliqué de mener ces projets de mobilité. Alors, si on a encore des dizaines, des centaines de pages à remplir, ça va encore compliquer la chose.
0: Donc, cette idée d'expertise obligatoire avant de pouvoir véritablement imposer un tronçon à 30 km/h, elle vous gêne aujourd'hui encore ?
10: Non, elle nous gêne pas parce que justement, en fait, c'est déjà un peu la politique ou la pratique. Et ça, on a toujours été d'accord avec cet aspect-là, de l'hiérarchisation du réseau. Mais justement, c'était vraiment aussi le phono-absorbant. C'est à peu près ça. C'est vraiment ça aussi le point qui était le plus important. Et là, on est assez content qu'on a été entendu.
0: Qu'est-ce qui vous gêne tant dans le phono-absorbant?
10: Justement, c'est vraiment cette priorisation qu'on avant justement d'étudier d'autres solutions, on met du phono absorbant qui, comme j'ai aussi dit, coûte cher et très efficace souvent au début, mais se dégrade assez rapidement et qui justement ça engendre des coûts vraiment supplémentaires pour les villes.
2: Sébastien Leprin-Certain, est-ce qu'il c'est un peu une sorte de guerre du 30 km/h? Est-ce que, au fond, avec la décision du jour, la hache de guerre est enterrée?
11: Bon, je crois qu'il n'y a jamais eu vraiment de hache de guerre. D'ailleurs, je tiens à rassurer ma préopinante. Berne n'est pas Paris. Donc, dans cette proposition bernoise, il n'a pas été à un seul moment question de décider à la place des communes. Donc il y a un peu d'émotion dans certaines communes, pas toutes, Dieu merci. Deux tiers des communes d'ailleurs ont des schémas de circulation, même beaucoup plus que deux tiers des communes ont des schémas de circulation qui font une large place à tous les régimes de vitesse. Mais ce que je voulais simplement vous dire, c'est qu'aujourd'hui on a plusieurs solutions. Finalement, l'arsenal à disposition des cantons et des communes s'est élargi, il est beaucoup plus riche, pour pouvoir appliquer de manière intelligente dans les plans de circulation plusieurs régimes de vitesse. Donc ça me paraît être une très bonne nouvelle. Et puis, je rebondis, si vous me permettez, aussi sur un autre point. Il n'y a pas que les autorités fédérales qui ont réagi. Ces derniers mois, vous avez de nombreux cantons qui reprennent des compétences parce qu'ils trouvent que trop de communes font ce qu'elles veulent de manière désordonnée. Donc il y a eu même le vote du peuple, parfois. Ça a été le cas en automne dernier à Zurich, où 56% des Zurichois ont dit stop aux villes de Zurich et Winterthur, en donnant plus de compétences au canton. Donc vous voyez, la réalité est beaucoup plus complexe. Il n'y a pas Berne qui décidera qui fera quoi. Il n'y a pas non plus un canton qui décidera qui fera quoi. Par contre, il faut un peu améliorer les règles au niveau national pour qu'on évite que ce soit la jungle, notamment en localité, dans beaucoup trop de communes, dans quelques communes en Suisse.
2: Merci d'être venu en débattre ce soir, Sébastien Leprin. On rappelle que vous êtes responsable des relations publiques au TCS. Et bonne soirée à vous également, Johanna Lotfischer, conseillère communale verte de la ville de Neuchâtel.
0: Et si ce sujet vous fait réagir, un numéro pour une réaction, 076 250 1234. La matinale vous écoute dès lundi, 7h27.
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2: À 18h40, à suivre dans Forum, une possible médaille romande aux Européens de natation. On suivra en direct la finale du Genevois Roman Mitioukov. Et on va d'ailleurs tout de suite...
0: Je crois que la finale du 200 mètres d'eau homme va commencer d'un moment à l'autre. Patrick Delétro est là pour la commenter. Donc on va vivre ce moment en direct, à moins que ce soit trop loin et qu'on vous retrouve dans quelques minutes. Vous connaissez mieux.
12: Il y en a encore pour une bonne minute et demie, deux minutes avant que le départ soit donné. On en est à la présentation des coureurs à Saint-Denis de ce 200 mètres d'eau.
0: Alors on va accueillir notre prochaine invitée, lui poser quelques questions sur la condamnation à mort hier de Bachar al-Assad, l'ex-président syrien. Un tribunal de Damas l'a reconnu coupable de crimes contre l'humanité et crimes de guerre, dont des meurtres intentionnels d'adultes comme d'enfants, ainsi que des actes de torture. Et contrairement à d'autres dirigeants condamnés à mort, il ne devrait pas être exécuté puisqu'il s'est enfui à Moscou avec ses proches en décembre 2024. Bonsoir Paola Gaeta.
13: Bonsoir.
0: Vous êtes professeur de droit international pénal à l'Institut des hautes études internationales et du développement. À l'annonce du jugement, les associations de victimes ont explosé de joie. À quel point est-ce une victoire pour les victimes du régime?
13: J'imagine que c'est une victoire incroyable, historique, je dirais même. Vous savez, ils attendaient la justice depuis 15 ans. Il y a eu demi-million de morts, des dizaines de milliers de disparus et justement pas de justice que jusqu'à maintenant.
0: Pas de justice jusqu'à maintenant, cette condamnation a un goût de vengeance donc?
13: Alors, je pense qu'il faut sortir de l'émotionnel et il faut regarder la procédure. Alors maintenant, le procès contre Bachar al-Assad a eu lieu par contumace et avec lui, le procès était à l'encontre aussi de son frère et six autres anciens responsables militaires et des services de sécurité. Et seulement une seule personne était en personne. Les autres étaient par contumace. Et s'il y a de la vengeance, il faut voir la procédure comme elle s'est déroulée. Quand vous avez une procès équitable, des tribunaux impartiaux, un tribunal impartial et des peines proportionnelles, alors on ne peut pas vraiment parler de vengeance, on va parler de justice. Je pense que ce sont les trois paramètres à regarder. Maintenant, certaines organisations ont critiqué le procès, ils ont soulevé quelques questions sur justement s'il était un procès équitable. Mmh. Et c'est ici que la critique doit être peut-être examinée.
0: On va examiner plus longuement ce sujet avec vous dans quelques minutes parce que je dois vous interrompre brièvement pour suivre la finale homme du 200 mètres d'eau au championnat d'Europe de natation. On vous retrouve juste après, Paola Gaeta, Patrick Delétro, c'est à vous.
12: Oui, on a vu un gros sourire sur les lèvres du Turgovien Flavio Buca. C'est la surprise de cette finale. Il est là à la ligne d'eau numéro 7. Côté Suisse, évidemment, on a beaucoup d'attentes sur le Genevois Roman Mitioukov. Roman Mitioukov, 4 fois en bronze dans la discipline aux Jeux de Paris en 2024, aux Championnats d'Europe, aux Championnats du Monde. Il était vice-champion du monde en 2024, mais il n'a pas réalisé l'un des 3 meilleurs temps des qualifications. Donc il va falloir qu'il soit très très fort. Roman Mitioukov, il a terminé à 45 centièmes en qualification du 3e. Grand favori Hubert Kos, le Hongrois, qui lui détient le record d'Europe. Il est champion du monde, champion olympique. C'est parti dans cette finale, donc 200 mètres d'eau, avec pour l'instant, lors de la première traversée, un Roman Mitioukov qui est en 5e position. Ça reste effectivement très serré. Hubert Kos, l'Hongrois, qui déjà fait la différence sur les 50 premiers mètres. Ça, on s'y attendait. Ça va être très très compliqué de le battre, le Hongrois. Voilà, il y a 4 traverser, hein, 200 mètres, donc pour c'est long. Et sur le dos, Roman Mitioukov dit qui, sur la surimpression, perd petit à petit du temps. Il serait 7e maintenant, mais bon, Il reste deux traversées, donc de quoi revenir. Pour l'instant, Roman Mitoukov, il se dit qu'il doit aller battre son meilleur temps, battre peut-être le record suisse pour décrocher une médaille ce soir dans ce 200 mètres. Mais voilà, ça reste difficile. Mitoukov qui a un tout petit peu de retard, encore septième position en tête toujours. Notre Hongrois, donc Hubert Kos à la ligne de numéro 4. Roman Mitoukov qui est en train de revenir. On passe à la dernière traversée maintenant. C'est ce qui va être assez intéressant. Roman Mitoukov qui remonte en troisième position. C'est serré avec le Grec Apostolos Siskos qui est à côté de lui. Roman Mitoukov qui va devoir se donner dans la dernière ligne droite, dans la dernière traversée de bassin. Il serait en quatrième position au vu de la surimpression actuellement. Roman Mitoukov, allez, les derniers petits coups de main et de pied pour arriver finalement. Ah, il va pas être sur le podium, Mitoukov. Kos, Siskos et Chekhon, l'Italien visiblement, qui est arrivé troisième pour Roman Mitoukov. Il va terminer un tout petit peu plus loin. On aurait vu la quatrième place, oui, mais encore une fois, c'est presque, extrêmement serré. On va avoir les résultats dans quelques secondes, évidemment. Voilà, Hubert Kos, c'est la quatrième place pour Roman Mitoukov. 1:53.96 pour Chekhon, le troisième. 1:54.07 pour Roman Mitoukov, quatrième.
2: Donc toujours pas de première médaille suisse dans ces
0: européennes. Et pas dans le forum, hein. C'est pas faute d'avoir essayé de suivre tout
12: pour,
0: ça.
12: Ce sera peut-être pour demain. Allez,
2: grand merci en tout cas, Patrick Deletro, de nous avoir fait vivre cette minute 50 environ en direct, donc du côté des Européens de natation. On vous retrouve, Paola Gaeta.
14: Bonsoir.
2: Vous êtes toujours avec nous pour parler donc de cette condamnation à mort hier de l'ex-président syrien Bachar al-Assad. Ça peut choquer, vu de Suisse, qu'une condamnation à mort soit décidée de cette façon-là. On a en tête les condamnations violentes de Saddam Hussein à l'époque en Irak, de Muammar Kadhafi lynché en public en Libye, des images très violentes. À quel point est-ce que c'est légitime malgré tout dans le processus local?
14: Alors, moi je suis au niveau personnel totalement contraire à la peine de mort, ça je vais lui dire clairement. Après, il faut aussi se poser la question si dans le droit syrien, la peine de mort est prévue, face à des accusations de crimes aussi graves et un jugement de condamnation, il a ressemblé injuste, non, de ne pas imposer la peine de mort pour des crimes aussi graves, quand la peine de mort peut-être est imposée déjà en droit syrien et dans les procédures syriennes à l'encontre des délinquants communes. Alors, je pense que c'est une question qu'il faut, bien sûr, prendre en compte. Après, en général, vous voyez, il y a eu des cas encore plus frappantes où, par exemple, au Rwanda, les exécutants qui ont commis les crimes, le génocide au Rwanda, étaient restés au Rwanda et ils étaient exécutés. Et par contre, leurs dirigeants étaient transférés au tribunal pour le Rwanda, qui ne prévoyait pas la peine de mort. Et ils ont, après condamnation, eu la peine à perpétuité ou d'autres peines de détention. Vous voyez, après, il y a l'injustice, certaines fois, non, dans certaines situations historiques.
0: Merci beaucoup Paola Gaeta. Vous êtes professeure de droit international pénal à l'Institut des hautes études internationales et du développement. Bonne soirée à vous.
14: Merci, au revoir.
0: Au revoir.
2: Et à 18h48, direction Locarno pour une page de cinéma. Le seul réalisateur suisse en lice dans la compétition officielle a présenté son film cet après-midi. Extrait.
15: Gigolo.
16: Ele é calminho, ele é fofinho, ele é afável, mano.
2: Oh, Jacques Arret, du réalisateur suisse et portugais Basile da Cunha. Une histoire d'alligator et de braquage dans le butin a disparu et les rumeurs vont bon train dans la banlieue de Lisbonne où le film a été tourné. On a pu s'entretenir cet après-midi avec le réalisateur avant la projection de son film en avant-première.
0: Bonjour Basile da Cunha.
17: Bien le bonjour.
0: C'est pas la première nomination pour vous dans un grand festival, il y a eu Cannes aussi. Est-ce que ça devient une routine ou ça signifie toujours quelque chose de particulier?
17: Non, c'est très important, c'est même vital pour le cinéma qu'on fait, de pouvoir le montrer dans ces temples sacrés du cinéma. Et le soutien qu'on a reçu du festival de Locarno jusqu'ici nous touche énormément et nous permet de faire rayonner nos films qui sont ni complètement ou pas vraiment des films commerciaux, ni des films d'auteurs de niche, parce qu'ils ne tournent pas le dos à l'idée de faire un cinéma qui soit populaire. Là, on parle d'une comédie d'action avec pas mal de gouailles, avec un côté pop. Donc on prend beaucoup de plaisir à le faire. On espère que le public va aussi en prendre beaucoup. Mais ce que je veux dire par là, c'est que c'est un film difficile à mettre dans des cases. Et du coup, pouvoir le montrer dans ce festival en particulier, ça permet de lui donner de la force.
2: Est-ce que vous appréhendez la réaction du public ?
17: Ah, au contraire, je me réjouis. Ça fait 2 ans que je suis dans une grotte obscure en train de le monter. Donc, comme vous pouvez l'imaginer, je suis plutôt heureux de finalement pouvoir mettre un pied dehors et voir ce que les gens en disent.
0: Alors, ce film est bourré de rythme, d'énergie, de rire. Il se passe dans le quartier de Ribeira, à Lisbonne, où vivent notamment les immigrants capverdiens. Pourquoi ce quartier-là de la capitale portugaise ?
17: Moi, c'est le quartier où je suis allé vivre il y a 20 ans, et dans lequel j'ai fait tous mes films. C'est le quartier dont je dresse le portrait à travers chacun des récits que j'ai mis en scène. Et puis, tous ces gens, toutes ces générations d'acteurs qui sont passés devant ma caméra, j'ai décidé de les réunir dans cette dernière danse, parce que c'est un des derniers films qu'on fait là-bas. Et voilà, c'était une façon de fermer ce cheminement qu'on a fait ensemble, mais d'une façon joyeuse et en le célébrant, ce quartier.
2: C'est un film choral qui accompagne une dizaine de ses habitants de ce quartier que vous décrivez. Le cinéma, chez vous, c'est aussi un travail d'observation sociale, presque d'anthropologie ?
17: Il y a ça, c'est inhérent, en fait, et intrinsèque au fait de filmer des vrais gens au fil des années. C'est-à-dire que Alexandre Fonseca, qui a un des rôles principaux dans ce film, j'ai filmé sa maman, lui il était bébé. Maintenant il a un des rôles principaux de ce film-là. Donc ça raconte, c'est des moments, des bouts de vie, quoi. Il y a des maisons qu'on a filmées qui n'existent plus, des rues, des bars, des gens qui sont malheureusement partis parce que la vie les a emportés. Et on les a gravés à tout jamais. Dans nos caméras, et ça c'est merveilleux.
0: Ils sont avec vous à Locarno, certains de ces habitants?
17: Ah, toujours. Donc quand on bouge, on bouge toujours en meute, si j'ose dire.
0: En famille.
17: Donc là on est ouais, en famille, pardon. On est 10-15, quoi, à avoir envahi Locarno hier soir, et on repart demain ou après-demain, quoi.
2: Vous êtes un réalisateur portugais et suisse, Basile da Cunha. Est-ce qu'il y a de la Suisse dans cette création et dans vos films en général ?
17: Complètement, bien sûr. C'est des identités qui cohabitent. Et ma façon de regarder le quartier, évidemment, on est fait de plein de choses. Hein, de l'éducation qu'on reçoit, des expériences qu'on a vécues. Mais il y a aussi une dimension culturelle. Et moi, je suis vaudois. Et par conséquent, ma façon d'approcher, de regarder, de travailler avec les gens est éminemment suisse.
0: Mais finalement,
17: même
0: ce
17: si ça ne se voit pas de prime abord.
0: Voilà, j'allais vous poser la question. Ce qu'il y a de suisse dans votre film, c'est plus la façon de le faire que le contenu même du film ?
17: Bah, le contenu du film, il est même plus que portugais, que verdien. Il y a des choses qui viennent du cinéma américain, japonais. Il y a Scorsese, il y a Tarantino, il y a des blagues et des tournures de phrases qui sont capverdiennes. Il y a certains trucs vraiment d'humour ici et là qui sont très suisses, à mon avis. Donc pour moi, c'est un melting pot de tout ce dont je suis fait.
2: Est-ce que la Suisse, son décor, sa société pourrait aussi vous inspirer un jour ? Pour un autre film?
17: Alors, on peut même enlever le conditionnel, c'est-à-dire qu'elle m'inspire. J'ai 3 projets, dont un qui est vraiment abouti et écrit pour la Suisse. Et si je ne l'ai pas fait avant, c'est pas j'étais dans l'urgence de filmer ce quartier qui disparaissait. Là, j'ai encore une série que je prépare pour le Portugal, un biopic, et puis un film de super-héros avec toujours les mêmes personnages. Mais j'ai un projet en Suisse. Je ne sais pas quand je vais le réaliser, mais J'ai non seulement un projet déjà écrit, mais deux autres qui sont à l'état d'ébauche, mais que j'ai très envie de tourner en Suisse, évidemment. Ouais.
0: Et tourner en Suisse, ça veut aussi dire avec des Suisses, sur le même modèle que vous faites dans ce quartier de la Ribeira à Lisbonne.
17: Exactement.
0: On peut savoir
17: ouais,
0: où
17: bien sûr, ouais. Alors, il y en a un que j'aimerais tourner. Bon, je ne sais pas si vous allez situer la chose, mais vers Saint-Niklaus, c'est tout près
0: oui,
17: de...
0: Oui, ça se fait.
17: c'est voilà, exactement. Donc bon, ça, c'est assez particulier, mais c'est une zone que je connais bien parce que c'est de là que viennent mes grands-parents et donc ma maman, etc. Et j'ai une petite idée pour un truc là-bas. Et puis j'aimerais tourner aussi à Lausanne, à Genève, voilà quoi.
0: Le festival de Locarno qui se poursuit avec la remise du Léopard d'Or vendredi et Basile Dacunha sera dans Vertigo demain. Et pour terminer ce forum, on va s'interroger sur la place des enfants dans nos villes.
2: Oui, car ce mardi 12 août, c'est jour d'éclipse solaire, mais c'est aussi, comme chaque année, la journée internationale de la jeunesse. Et certains s'inquiètent de la multiplication des offres sans enfants. À l'instar du délégué vaudois à l'enfance et à la jeunesse qui publie une tribune dans Le Temps aujourd'hui, Frédéric Cercia met en garde contre l'invisibilisation, voire l'exclusion des enfants dans l'espace public. Le mois dernier, le premier camping de Suisse, réservé aux adultes près d'Interlaken, faisait d'ailleurs les gros titres de la presse alémanique. Bonsoir Zoé Moudi.
15: Bonsoir.
2: Vous êtes professeur en psychologie scolaire à l'Université de Lausanne. Camping, hôtel, wagon réservé aux adultes, les offres se multiplient. Attention, danger ou pas tant que ça?
15: Mais effectivement, il y a ce risque d'avoir une société qui se réserve des espaces pour une certaine catégorie de la population et qui, par conséquent, en exclut une autre partie, les enfants.
0: On est dans la ségrégation générationnelle ou pas encore?
15: Quand on pense des espaces qui sont réservés à une catégorie d'âge, il y a une forme de ségrégation. Alors après, elle peut être tout à fait justifiée pour des raisons simplement de maturité et que les enfants n'auraient pas. Mais si elle est exclusivement liée au fait que les enfants sont considérés comme potentiellement gênants ou bruyants ou trop spontanés, eh bien là, ce sont des opportunités ratées pour les enfants d'apprendre à se comporter en société.
2: Mais comment expliquer qu'on fasse petit à petit moins de place à l'enfant dans l'espace public ?
15: Alors bon, il y a de nombreux travaux qui mettent en évidence le fait que progressivement, la marge de manœuvre, la distance que les enfants, les jeunes peuvent parcourir autour de leur domicile se réduit pour des raisons de protection, pour des raisons aussi de surveillance accrue qu'il est demandé aux parents d'exercer sur leurs enfants. On a aussi des intérieurs qui deviennent de plus en plus attrayants, la place des écrans, du numérique, qui est dans nos vies. Donc ces éléments-là, et ce sont des aspects qui peuvent expliquer en partie. Et il y a aussi la dimension liée au fait que les espaces publics ne sont pas forcément pensés de manière à inclure des personnes qui sont plus jeunes, plus petites aussi en taille, qui n'ont pas forcément les usages qu'en font les adultes.
0: Donc on leur donne pas assez voix au chapitre aux enfants quand il s'agit d'organiser nos communes, nos villes, notre espace public?
15: Alors en tous les cas, on voit des exemples vraiment intéressants à l'heure actuelle qui justement font l'exercice de consulter, de faire participer les jeunes, les enfants à la réflexion sur l'urbanisme, sur la manière dont on peut développer, penser le futur de nos villes et de nos villages. Les résultats sont vraiment intéressants parce que les besoins des enfants ne sont pas en contradiction avec ceux des adultes. On n'est pas en train d'opposer des générations. C'est simplement l'idée de penser des espaces plus inclusifs des besoins de toutes et tous.
2: Brièvement, Zoé Moudi, s'il y avait une idée pour donner un peu plus d'espace et de place aux enfants dans l'espace public, ce serait quoi ?
15: Mais je pense que c'est vraiment aussi dans la vision du développement durable qui comprend la notion d'inclusion, mais qui comprend aussi les besoins que toute la société va avoir par rapport au développement des villes. Et donc, les enfants, lorsqu'ils sont sous un arbre et qu'ils peuvent jouer avec les feuilles, jouer, eh bien, ce sera aussi des besoins que nos villes auront d'être plus vertes. Mmh. Donc, ce sont ces idées-là, je pense qu'il faut les penser Merci. Comme plus globales.
2: Merci beaucoup, Zoé Mudy. On rappelle que vous êtes professeur en psychologie scolaire à l'Université de Lausanne. Belle soirée à vous.
15: Merci beaucoup, pareillement.
2: Un mot sur la météo ce soir. Encore quelques cumulus et orages isolés sont possibles dans les Alpes. Puis demain, nouvelle journée ensoleillée malgré quelques passages nuageux en montagne. Température maximale 35 degrés.
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0: Et c'est tout pour Forum ce soir. Merci beaucoup de nous avoir suivis. Gorimov, Alan Howard, Frédéric Tsand et Hugo Lopez derrière la régie. 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
19: Quentin Frey.
20: En natation, Roman Mityukov a manqué de peu son objectif de médaille sur 200 mètres d'eau ce soir. Le Genevois termine à la 4e place, une compétition remportée par le Hongrois ultra favori Hubert Cross. Le Turgovien Flavio Buca termine à la 8e place. Les dirigeants des grandes banques devront assumer davantage leurs décisions. C'est du moins la volonté

0: censure en partie la loi bernoise sur la police. Celle-ci ne pourra plus conserver certaines données issues de la recherche automatisée de véhicules et ne pourra plus prendre une photo des occupants de véhicules. Le TF pose aussi des limites sur l'utilisation des fameuses body cams, les caméras portées par les policiers. En revanche, les recours déposés contre la Lex Reitschule ont été rejetés. Cet article permettait l'installation de vidéosurveillance dans les lieux dits à risque. Ici, les juges ont rejeté la forme puisqu'ils estiment que les recourants n'étaient pas habilités à recourir car les dispositions s'adressent uniquement aux communes. La Colombie décrète un deuil de 3 jours en hommage aux victimes du séisme qui a fait 216 morts et des milliers de blessés. Le tremblement de terre le plus meurtrier du siècle en Colombie d'une magnitude 7,4 et qui a rasé des immeubles entiers. Et pour venir en aide aux sinistrés, la Suisse débloque une aide d'urgence d'1 million de francs. Elle servira à couvrir les besoins en alimentation, en eau et en hébergement temporaire. L'Union européenne annonce, elle, une aide de 2 millions d'euros. Une semaine sans bombardement, c'est la trêve à laquelle auront eu le droit les Palestiniens de Gaza puisqu'Israël a mené une attaque aérienne aujourd'hui dans le nord de la bande. Le bombardement a fait 1 mort et plusieurs blessés. L'armée israélienne affirme avoir visé un commandant du Hamas qui préparait des attaques contre ses forces. Les tensions restent donc vives bien que la fréquence ait diminué ces derniers mois. Benjamin Netanyahou refuse tout retrait des troupes israéliennes sans désarmement complet du Hamas. Le premier ministre israélien qui a rejeté la feuille de route américaine qui prévoyait ce retrait ce week-end. Et puis c'est l'événement du jour, l'éclipse quasi totale qui sera visible depuis une large partie du territoire suisse. Et c'est ce soir, ce spectacle plutôt rare doit débuter d'ici 19h25 dans la région du lac de Constance pour s'achever vers 20h45 à Genève. L'apogée de l'éclipse, c'est-à-dire au moment où elle sera le plus proche de 100%, est prévue vers 20h20. Et la chance sourit aux amateurs du ciel puisqu'il devrait être dégagé ce soir presque partout, même si quelques cumulus pourraient venir gâcher la fête dans les Alpes. Demain, du soleil malgré quelques passages nuageux et la formation de cumulus en montagne pendant la journée. Il fera 18 degrés à l'aube et jusqu'à 35 en pleine.
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4: Bonjour et bienvenue dans Pop Musique, une émission où on va parler de création musicale. On se trouve aujourd'hui à Lausanne, on a rendez-vous avec Louis Schild, qui est bassiste et qui adore collaborer avec toutes sortes d'artistes différents. Il a travaillé notamment avec Gilles Furtwängler, avec Angelo, avec Louis Hucker, avec Mélissa Gay, avec Gilles Grimettre et Julien Maigro, qui par ailleurs forment le duo Hyper Duo, qu'on rencontrera aussi dans cette émission Pop Musique. Louis Schild nous a donc donné rendez-vous dans l'hypercentre de Lausanne. On a rendez-vous dans son atelier, ici dans le quartier du Flon. On va donc se diriger dans cette maison et monter jusqu'au 3e étage. Alors, on continue à monter des escaliers. On arrive au 3e. Bonjour. Il y a plein de monde, c'est tellement super. Je vais vous demander de dire bonjour les uns après les autres, ça vous va? Bonjour.
5: Bonjour. Marie Janson. Je me suis fait inviter par Louis Schild, mais je sais pas pourquoi je suis là. Peut-être parce que je l'accompagne depuis quelque temps dans le cadre de mon travail à Archipel, Festival Archipel à Genève.
4: Je crois qu'il va nous expliquer tout ça un petit peu après, Louis Schild. Hein. Il y a une autre invitée qui est là, bonjour.
6: Oui, bonjour. Moi, c'est Mélissa Gay. Pareil, aussi une invitation spontanée de Louis, donc c'est pour soutenir et partager un moment avec lui.
4: Bon, on va déjà aller dire bonjour à Louis. Bonjour Louis.
7: Bonjour.
4: Je suis ici dans votre atelier. Vous allez m'expliquer tout ça, pourquoi on a rendez-vous ici. Ouais. Je me disais qu'on pouvait commencer par peut-être vous connaître en musique. Est-ce qu'il y a un morceau, un extrait ou quelque chose qu'on pourrait écouter pour commencer? Comme ça, les gens, ils ont un peu l'oreille sur ce que vous faites.
7: Un morceau à moi?

0: Alors, on s'est installé un petit peu dans votre atelier, Louis. Vous avez disposé des chaises, c'est super. Elles sont toutes dépareillées, ce qui rend le truc encore plus cool. On a installé là. Alors, il y a vos invités qui sont là, qui attendent bien sagement. Elles sont chouettes, elles ont pris du temps pour venir. Mais avant ça, j'aimerais bien que vous m'expliquiez en fait où on se trouve et pourquoi vous avez choisi ce lieu, puisque dans Pop Music, c'est toujours les artistes qui choisissent l'endroit où on se rencontre.
1: Bon, c'est central. On est à Pôle Sud ici, au plein centre de Lausanne, vers le Flon, quoi. Et du coup, c'était pratique pour les invités déjà qu'elles se déplacent. Et puis, moi, c'est là où principalement je répète, au troisième étage de ce bâtiment au centre de Lausanne, quoi. En fait, cet endroit est assez peu imprégné de mes activités, dans le sens que j'y pose très peu d'instruments. Il y a beaucoup de choses, mais ils sont peu à moi. C'est vraiment un local, je crois, qui existe depuis les années 70. Enfin, il y a vraiment des usagers qui l'ont, qui sont là depuis vraiment longtemps. Je pense à François Lindemann, notamment. Il y avait ce quartet mythique BBFC. Et il y a encore le batteur Olivier Clair qui est dans le coin. Enfin voilà, c'est des gens aussi inspirants de par le temps qui font de la musique, quoi, simplement, quoi. Donc, mais à moi, j'ai vraiment pas beaucoup d'objets ici. J'ai pas le piano n'est pas à moi, la batterie n'est pas à moi, les harmoniums ne sont pas à moi, le Fender Rhodes n'est pas à moi.
0: Qu'est-ce qui est à vous en fait?
1: Ma basse et mon gros ampli là-bas au fond, quoi. En gros.
0: Et alors, pourquoi vous travaillez aussi ici? Puisqu'il y a si peu qui est à vous, vous dites que vous n'êtes pas souvent là. Qu'est-ce qui vous intéresse dans ce lieu?
1: C'est vrai qu'avec différents projets, j'ai pour habitude de le répéter dans d'autres locaux. J'ai d'autres du matériel un peu à moi dispatché un peu partout. Ici, c'est vraiment un endroit où je travaille principalement seul, principalement le soir, la nuit un peu quand je suis moins sollicité par les activités de jour. Et puis du coup, c'est un endroit hyper apaisant, quoi, pour moi, pour travailler. Du coup, c'est très cool.
0: Ouais, c'est un peu ce que je demandais quand vous passez cette porte, parce qu'on vient du Flon, il y a quand même de l'activité un peu tout le temps, il y a des gens qui passent, il y a le métro, on entend les bus, les voitures, la police, que sais-je. On monte ici ces trois étages, puis là vous avez fermé la porte et en fait c'est super calme.
1: Bah c'est super justement, autant tu vois, il y a des fenêtres qui donnent sur la ville, puis il y a même deux fenêtres qui donnent un peu vraiment sur une espèce de petit bois... qu'on devine, enfin, on peut imaginer qu'on est près du palace, etc. Mais si tu fais pas attention, t'as l'impression d'être un peu perdu dans la forêt, quoi. C'est assez agréable.
0: C'est quoi l'histoire de ce lieu pour vous? Ça fait combien de temps que vous travaillez ici?
1: Pas longtemps. J'ai vraiment été coopté grâce à Stéphane Bloch, un chanteur du coin, quoi, qui m'a invité à rejoindre l'équipe. Et puis, il se trouve que j'ai aussi beaucoup d'affection pour tout le projet Pôle Sud en général, qui est un centre culturel vraiment hyper chouette, ultra important, je trouve, de par les activités qui propose, quoi, des activités assez militantes, des activités culturelles, socioculturelles, que je trouve vraiment, vraiment, vraiment hyper importantes ici. Donc ça, c'est un peu un double usage comme ça. C'est très bien.
0: On va bientôt passer la parole à vos invités. Ouais. Avant ça, est-ce qu'on écoutera un morceau ou un artiste ou une musicienne qui vous relie à ce lieu, qui vous paraît important pour l'endroit où on se trouve ici à Pôle Sud?
1: Comme c'est quand même un local de jazzman, ce qui est vraiment pas mon cas, ou plus trop, je pourrais bien proposer un morceau de Count Basie, je pense.

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1: Louis Shield, on se trouve avec vous dans cette émission Pop musique. On aime bien faire les choses un peu comme ça se présente. Et là, il se trouve que vos invités sont déjà présentes. Parce que dans cette émission, il y a une séquence qui revient tout le temps. Je demande aux artistes d'inviter des gens qui les inspirent. Et alors, vous m'avez choisi non pas une personne, mais deux. Qui est là ?
2: En vrai, j'en avais choisi six, hein, mais non, mais voilà, il y avait donc qui est là aujourd'hui. On a Mélissa Gay et Marie Janson. C'est chouette pour plein de raisons. Marie, je la connais depuis assez longtemps, alors que Mélissa pas tant que ça. Au final, il y a déjà aussi un truc de voilà, un peu de chronologie que je trouve chouette, entre des rencontres assez nouvelles et puis des collaborations qui datent un peu plus, quoi, tout en gardant leur fraîcheur, etc. Et puis aussi, aussi un peu la question des milieux. Je fais de la zik, c'est sûr, mais je crois que les gens qui m'inspirent viennent aussi souvent d'autres milieux. Donc, on a justement Mélissa, danseuse, qui a un travail qui m'inspire vraiment beaucoup et c'est très inspirant de travailler ensemble. Et puis Marie, qui représente pour moi, justement, une collaboration un peu de longue date, quelqu'un qui m'a beaucoup accompagné. Des fois pistonné, des fois, enfin tous ces trucs de mise dans réseau, en contact, et qui a toujours eu le bon feeling de sentir où mon travail devait être présenté et comment. Puis ça, c'est vraiment très précieux. J'avais aussi invité aujourd'hui, j'avais proposé aussi à Daniel Fontana du Kilby ou à Thibaut Walter du Louvre, qui ont vraiment ce rôle-là de gens qui comprennent ton travail au point de dire ah mais en fait de réfléchir au contexte dans lequel il devrait s'inscrire. Et ça, c'est vraiment super précieux. C'est pour ça que on me définit pas par le nombre de concerts que je fais, c'est pas vraiment mon but quoi, mais plutôt par la qualité ou la qualité des échanges que ça peut proposer, etc. Donc en ça, Marie, c'est vraiment quelqu'un de très important. Puis aussi, c'est quelqu'un, j'aime bien sentir que des fois je lui suis utile aussi. Des fois elle me demande des conseils, elle demande ce que je pense de trucs, et ça fait que c'est vraiment du coup un échange que je trouve vraiment assez assez précieux. Donc voilà, je crois que ça fait à elles deux, elles ouvrent un éventail de ce qui m'importe comme relation, collaboration dans le travail quoi.
1: Marie, est-ce qu'on commence avec vous? Peut-être vous pouvez juste, parce qu'il y a quelque chose qu'il n'a pas mentionné quand même, Louis Shield, c'est où est-ce que vous travaillez, est-ce que vous faites?
3: Oui, je travaille actuellement avec deux festivals, mais surtout, enfin je dis surtout, disons que c'est mon gagne-pain, c'est le festival Archipel, qui est un festival de musique très historique. On vient de finir la 35e édition. Alors pour ma part, je suis co-directrice depuis 2021. Qui est un festival qui mêle, historiquement c'est un festival de musique contemporaine, classique contemporaine, mais ça a vraiment bien évolué, et dans les années 2000 du coup pas mal avec moi, parce que je viens en fait de la Cave 12 aussi. Bon, c'est tout
1: ça à Genève.
3: Tout ça est à Genève, et actuellement je suis un autre petit festival qui s'appelle Les Yeux Grands Fermés. Comme le titre l'indique dans ce deuxième, mais aussi c'est le cas pour Archipel, c'est vraiment des événements qui sont liés à l'écoute et à l'écoute.
1: Puisqu'on parle d'écoute, vous avez entendu tout ce que Louis a dit à votre propos. Ouais. Qu'est-ce que vous avez envie de répondre à ça?
3: C'est flatteur. Oh là là, plein de projets. Enfin, c'est vrai que ça fait longtemps que j'entends des projets de Louis hyper variés. Mais celui où j'ai eu un vrai coup de cœur, c'était le Recueil des Miracles en version musicale et assez neuve. Et c'était en plein air, justement, pour un événement de la fête de la danse. Et il y avait une petite partie déjà un peu de mouvement dedans. Et c'est une des choses qui, une particularité de ce projet, hein, qui a été d'abord musical, mais il en parlera certainement mieux, beaucoup mieux que moi. Mais en tout cas, cette petite partie mouvement m'avait quand même bien amusée, stimulée. Enfin, c'était tout bête. C'était vraiment il n'y avait pas de la danse. Il y avait des musiciens qui, maladroitement, incarner quelque chose de physique. Et il faut savoir que c'est un projet qui est inspiré, enfin qui a un lien, qui fait des ponts avec la tarentelle, enfin pratique de musique de trance et de danse de trance. Mais en tout cas voilà, on a finalement commandé en quelque sorte cette version à Archipel en 2023, et depuis il est revenu là très récemment avec un projet comment ça s'appelle déjà, Myriade. Et c'est aussi quelque chose qui se décline. C'est ça qui est joli, en fait. J'aime bien aussi cette, je sais pas, des fois, je sais pas si c'est les circonstances qui t'obligent, lui, à décliner les choses. J'ai l'impression, mais pour le meilleur. C'est-à-dire, des fois, bah oui, non, pour avoir des subventions, pour produire un truc, en fait. Il faut attendre 2 ans. Ouais, mais j'ai trop envie déjà de faire un truc. Donc, du coup, enfin, c'est un peu, puis alors, on fait des choses en plusieurs étapes. Et donc là, Myriad, ben là, c'était l'étape, on va dire, 3. Il y a eu un solo, un quartet. Et là, c'était avec l'ensemble Proton. Donc voilà, Louis fait partie finalement des quelques-uns qui reviennent. Mais on ne peut pas le faire trop, parce que souvent, enfin, il y a tellement de projets. Et c'est un festival international et je tiens beaucoup à pas non plus... Enfin, je tiens beaucoup à ce qu'Archipel soit un endroit où on découvre des choses. Et comme les artistes suisses ne rêvent que de tourner, il faut se dire que c'est l'inverse aussi. Enfin, c'est complètement absurde d'être local quand on est à un festival international. Enfin, c'est vraiment les endroits où on peut découvrir. On a les moyens de faire venir des gens. Pour moi, c'est hyper important, la découverte.
1: Marie Janson, vous nous avez parlé justement de ce festival Archipel. Vous allez, comme ça, tac, trouver un morceau que vous avez envie d'écouter.
3: C'est que, alors voilà, ça va être Ali Fib de Robert Wyatt. Et c'est vraiment une chanson qui m'a fait pleurer, je pense, pendant 20 ans, quoi, à chaque fois. Mais pour dire que, mais alors voilà, pourquoi peut-être aujourd'hui, pourquoi pas? Eh ben, c'est, Robert Wyatt, c'est quelqu'un qui a été très, qui est toujours, mais bon, il a eu un accident qui fait qu'il ne tourne jamais. Donc, il est légende dès 1975. Il était déjà légende, en quelque sorte. Il y a quelque chose un peu comme ça. Et il est très engagé, il y a beaucoup de chansons politiques, militantes, mais c'est pas le cas, c'est plutôt une chanson d'amour. Mais voilà, je trouve que ça fait un petit pont joli parce que c'est quelqu'un qui vient un peu du jazz, mais en fait c'est complètement ovni, c'est vraiment très très singulier. Je cherche toujours à découvrir des artistes très singuliers ou les redécouvrir. Et aussi, il y a ce... Voilà, c'est pas jazz, mais ça vient de là et c'est engagé. Enfin voilà, c'est un peu comme Louis.
1: Mais on écoute Robert Wyatt. Merci beaucoup, Marie Janson.
3: De rien, merci.

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1: Sur la 16, Bienne-Moutier, un accident provoque un bouchon entre la Heute et Sensbeau en direction de Moutier. Et sur la 9, Martigny-Vevey, un bouchon est signalé entre Aigle et Villeneuve en direction de Vevey. Le trafic ferroviaire est interrompu entre Coppet et Glans sur la ligne Genève-Lausanne en raison d'un accident de personne. De plus amples informations sont disponibles sur le site www.cff.ch.
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2: Notre deuxième invité, enfin votre deuxième invité, Louis, c'est Mélissa Gay. Mélissa qui est danseuse chorégraphe. Des danseuses chorégraphes, il y en a plein. Certes, vous avez travaillé un peu côte à côte, mais dans son travail, elle, qu'est-ce qui vous plaît en fait? Qu'est-ce que vous avez envie d'aller chercher ou d'ajouter au vôtre?
3: J'ai déjà travaillé avec des chorégraphes. J'avais beaucoup travaillé avec Cindy Fanaker. Pour le Recueil des Miracles, on a travaillé avec Claire Décimo. Et puis, donc, et avec Mel, c'est trois chorégraphes extrêmement différentes, etc. Donc, moi, je suis aussi surtout très curieux d'explorer un peu toutes les nuances de façon de travailler avec le geste, et puis surtout la façon dont les chorégraphes s'emparent de la musique en fait. Et c'est vraiment à chaque fois c'est tellement différent de voir comment les chorégraphes appréhendent le son, souvent avec une finesse un peu sans égale quoi. Enfin vraiment c'est souvent beaucoup plus intéressant d'avoir un retour sur le son de la part de chorégraphes danseurs danseuses que des fois de certains musiciens quoi. Voilà, c'est vraiment, donc c'est toujours puis Mélissa, j'aurais tendance à dire qu'on n'a plus besoin de présenter les particularités de son travail, mais pourquoi pas? Moi, il y a un effet tellement direct dans la façon de, dans une certaine façon de dealer avec l'énergie. C'est que, j'ai pu penser des fois en voyant des pièces de me dire que, en fait, l'énergie, des fois, ça suffit pas en soi dans des projets, qu'il y a peut-être un côté trop facile de compter juste sur l'énergie. Et là, dans le travail de Mélissa, il y a une façon de toujours articuler l'énergie à quelque chose d'autre qui moi, m'intrigue, en fait, beaucoup. C'est-à-dire que il y a un côté pas gratuit dans la façon d'un peu tout donner. C'est vraiment quelque chose qui est mis en perspective.
2: Mélissa, on s'est dit bonjour, mais avant, c'était il y a longtemps déjà. C'est votre tour. Qu'est-ce que vous avez envie de répondre à ce qu'il va nous expliquer?
4: C'est assez joli d'entendre un récit comme ça d'une rencontre. Et je rejoins. Puis merci beaucoup pour ce qui a été dit. Vraiment, ça me touche aussi beaucoup. Je crois qu'il y a une façon très organique et dans la rencontre humaine et dans la rencontre artistique qui s'est passée. Et j'ai l'impression que Louis fonctionne beaucoup comme ça. Puis moi, c'est un outil avec lequel je fonctionne énormément. Puis il y a une forme d'organicité, je me souviens vraiment, c'était un moment à la cuisine de notre ancien atelier qu'on partageait, où je venais de recevoir justement une demande, puis j'en parle à Louis, puis en fait en deux temps trois mouvements, il y a quelque chose qui se fait, on crée une répète, un moment, il invite quelqu'un d'autre, puis il y a quelque chose d'assez spontané et justement organique, qui me plaît, qui est hyper excitant dans cette rencontre-là. Et puis petit à petit aussi, avec le temps, il y a une grande confiance. Moi, je sais que quand je peux travailler avec lui, ça peut se faire rapidement, mais parce qu'il y a une grande confiance dans son travail, dans la façon dont il aborde l'espace, le son et l'humain. J'aime aussi dans nos pratiques, c'est qu'elles sont très différentes. Moi, je travaille avec le corps et lui avec le son, puis qu'on se rejoint dans des endroits que je connais pas encore, que je pourrais jamais aller seule dedans. Et du coup, c'est toujours hyper excitant pour moi de se retrouver la semaine passée dans cet atelier où on est maintenant. Et puis de découvrir des endroits en fait inconnus et ensemble. Et c'est ça que je trouve hyper riche dans cette collaboration. Et ce que j'aime beaucoup dans le travail, moi, c'est de travailler avec des gens qui ont un autre outil et une autre façon d'aborder le son ou le corps, une pièce chorégraphique, une pièce musicale. Et puis c'est comment est-ce qu'on arrive à composer ensemble, ça c'est assez merveilleux. Mais pour moi, c'est pas que l'instrument en fait que Louis propose, c'est sa façon justement d'aborder le son et de le communiquer au corps. Puis il y a une capacité énorme à improviser. En fait, on improvise ensemble comme des enfants. Et on va dans un atelier, on se donne des tasks. Et puis après, il y a cette liberté d'improviser que ça, c'est assez unique et que tout le monde n'a pas. Du coup, je garde ça.
2: C'est un peu le jeu dans tous les sens du terme.
4: Le jeu dans tous les sens du terme. Ouais, c'est exactement, c'est une forme de jeu dans tous les sens du terme. Avec, maintenant, je suis bien consciente qu'on est devenus deux grands adultes et puis qu'on a vieilli aussi. Du coup, avec ce qu'on a aussi, ce que le temps nous a appris, on peut le mettre dans notre jeu qui reste très, ben, justement, très enfantin et puis très libre. Et ça, c'est un assez beau combo.
2: Mélissa Gay, vous travaillez beaucoup avec Louis Shield, mais là, on va vous isoler que vous. Pour que vous puissiez nous dire aussi sur quel autre projet vous travaillez, c'est dans quoi on peut aller voir votre travail.
4: Je suis artiste, enfin je travaille avec le théâtre de Vidi et j'ai fait une première en avril 2026 que je commence à tourner en Suisse et à l'international. Et ça c'est un duo avec une chorégraphe et danseuse que j'aime énormément qui est grecque et qui s'appelle Katharina Andreou. Et on a aussi travaillé avec des codes du concert, donc très proches des codes qu'on peut retrouver dans un espace de musique, mais on les a importés ou transformés dans un cadre scénique de danse. Et du coup, ça, c'est le travail que je tourne en ce moment, qui va être vu en Suisse et ailleurs. Donc voilà, c'est ça en ce moment qui se passe.
2: Merci beaucoup, Mélissa Gay. Je vais vous donner la même tâche qu'à Marie Janson, de devoir réfléchir à un morceau.
4: En vrai, j'hésite entre deux. Bon, c'est des morceaux qui sont liés à Louis. Parce que le travail sur lequel là, on s'est rencontrés, on collabore, ça nous est venu d'un amour qu'on partage pour une chanson de Nina Simone qui s'appelle Today is a Killer. Qui est une longue chanson, donc je sais pas si dans cette émission, il y a le temps d'écouter des plus longues tracks. Parce que c'est une chanson, en fait, qui ne s'arrête jamais et qui a tout le temps des sortes de reprises. Et c'est là-dessus aussi sur quoi on travaille avec Louis, en fait, c'est le fait que ça s'arrête jamais, à chaque fois ça reprend. Et cette chanson, c'est un exemple parfait de ça. C'est une sorte d'infinie reprise et plein de petites morts et plein de petites vies à chaque fois. Du coup, c'est une proposition. Sinon, j'allais proposer une autre de Nina Simone qui s'appelle Tomorrow is My Turn. Et je vous conseille la version live de celle-ci. Je sais pas de où, mais une version live de celle-ci.
2: Alors, comme je suis quelqu'un d'assez lâche, de manière générale, je vais transposer cette responsabilité à Willy Dezluy, qui s'occupe de la programmation musicale de l'émission. Il pourra choisir un de ces deux morceaux de Nina Simone. Dans tous les cas, on écoute Nina Simone. Et moi, je vous remercie beaucoup, Mélissa Gay.
4: Merci beaucoup.

0: Là, est-ce qu'on écouterait quelque chose de dans ou une artiste qui vous inspire, dont le travail vous plaît?
1: Ouais, pour faire le lien avec le Recueil des Miracles, qui est un travail qui partait vraiment d'une musique la tarentelle du sud de l'Italie. On peut écouter un morceau de Concetta Barra, ouais.
0: Très bien.

0: Louis Shield, on vient d'écouter un morceau qui est lié pour vous au Recueil des Miracles, un projet que vous avez déjà présenté et que vous présenterez encore. Est-ce que vous pouvez m'expliquer peut-être justement en deux mots l'histoire de ce projet? Qu'est-ce qui vous a plu et comment il est né?
1: C'est très simple, c'était vraiment des gens avec qui je jouais déjà beaucoup. Antoine Leng, notamment, qui est un vocaliste chanteur de Genève, et David Meyer, un batteur de Zurich. Et on jouait déjà dans des projets ensemble et... On a commencé à collaborer avec Angelo dans le cadre d'une résidence que j'avais pour l'association du Solar Park, qui était encore au bourg à l'époque. Et puis voilà, j'avais un peu envie de travailler sur certains justement phénomènes sonores et musicaux qui m'intéressaient. Et puis j'ai commencé ce travail avec ces musiciens et musiciennes là en amenant justement. C'est ce qui est d'ailleurs ce que je fais toujours encore maintenant, 7-8 ans après avec le Recueil des Miracles, en amenant des morceaux de tarentelle que je trouve sont hyper inspirants de par ce qu'ils dégagent. La tarentelle, c'est une musique du sud de l'Italie qui est liée à un rite beaucoup plus large que certains appellent un rite de possession, et puis du coup ça amène des gens à dire que c'est une musique de transe, etc. Ça a été une partie de l'intérêt que j'avais pour cette musique, mais pas forcément, enfin dans le sens que très vite j'ai un petit problème avec exotiser autant des musiques, quoi. Après voilà, autant l'Italie, j'ai des origines italiennes, et puis c'est des régions dans lesquelles j'allais beaucoup, donc j'ai un affect aussi pour cette musique. Autant je voulais vraiment me concentrer sur ce que faisait la musique elle-même, presque en disant peu importe le moteur rituel, transpossession qu'il y avait derrière, mais vraiment à m'intéresser à juste ce qu'on entendait, quoi. Puis voilà, ça a été on a commencé par développer tout ça à 3, 4, après 5, après 6, après 7, et puis là on est un peu 7 sur la route, quoi, en comptant l'ingénieur du son, qui est très important. Et puis ce processus, il a du coup continué, il s'est un peu transformé, mais on sent toujours quand même cet élément fondamental qu'est la tarentelle comme inspiration, quoi. Maintenant, on est aussi, je crois que c'est ce que les gens qui nous programment ou qui aiment le projet remarquent, c'est qu'on est aussi nourri de tout ça d'une certaine façon. Enfin, toutes ces expériences d'avoir passé un mois au Théâtre de Vidi de création, d'avoir fait des tournées, d'avoir joué dans plein de sortes de dispositifs, bah en fait, on a créé un mode de jeu qui nous est propre, que maintenant on essaie de restituer d'une façon potentiellement plus standard, mais ça en reste pas moins que le résultat qui est adressé aux gens, bah, il a quand même une particularité d'un groupe qui joue depuis longtemps ensemble et qui a développé toutes ces autres dimensions de la musique, quoi.
0: On écoute alors un extrait de ce Recueil des Miracles, non?
1: Encore, ouais, volontiers, ouais.

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0: Louis-Cille, il y avait un autre sujet que j'avais envie d'aborder avec vous, un sujet qui n'est pas directement lié à la musique, mais qui fait partie de vous et qui fait partie de vos convictions et qui donc directement ou indirectement nourrit aussi votre façon de créer, votre façon de composer. C'est que vous avez souvent soutenu la vie en collectivité et dit que c'était important pour vous et quelque chose qui vous paraissait important.
1: Oui, alors ça fait longtemps que j'habite en communauté, collectivité avec beaucoup de gens. J'ai beaucoup appris. Bah, ça m'arrive d'être aussi un peu, des fois, fatigué ou de pas pouvoir donner autant d'énergie que ce que je pouvais à l'époque. Mais je crois que surtout ce que ça m'a amené, c'était un peu de voir d'autres réalités que la mienne ou celle avec laquelle je suis arrivé dans ce mode de vie-là il y a une dizaine d'années. Et puis d'avoir un peu revu ma copie de comment je voyais la société, quoi. En gros, et puis je crois que j'ai beaucoup appris. Ça m'a beaucoup politisé. Et puis ça m'a beaucoup fait prendre conscience de l'importance de militer par ailleurs et ce genre de choses, quoi. Ouais.
0: Est-ce que ça a une influence ou ça nourrit votre musique d'une certaine manière?
1: Je suis dans une phase où ça la bride plutôt, quoi. C'est-à-dire dans le sens que je suis, j'ai beaucoup plus de peine entre guillemets, mais tant mieux. Enfin, c'est vraiment quelque chose que je trouve pas, ça me fait pas peur, mais ça fait que je désinvestis beaucoup une partie de la musique, notamment les aspects très conceptuels, c'est pour ça que je parle aussi du recueil des miracles, avec un peu de retenue. C'est parce qu'en fait, toutes ces considérations que je pouvais avoir de la musique ou ce qui m'inspirait avec le côté très anthropologique, artiste, concept, etc. Ben en fait tout ça, j'en suis un peu revenu, quoi. C'est plus quelque chose. Je le juge pas chez les autres, quoi, du tout. Mais pour moi, je sais qu'il y a eu un moment où j'ai la réalité matérielle de la société dans laquelle on vit, les inégalités sociales, etc. ont quand même largement pris le dessus sur mes considérations pour la musique en tant que musique, quoi.
0: Ça serait important de faire des concerts où alors?
1: Je suis assez dubitatif, par exemple, du concept de médiation, dans le sens que c'est super, les gens qui le font avec du professionnalisme et tout ça, j'ai toujours eu du plaisir à collaborer là-dedans, mais il y a quand même un côté s'attaquer à, un peu à l'effet d'un problème plutôt qu'à ses causes. et puis, il y a un exemple qui est très simple, et encore une fois, en soi, je trouve que c'est un exemple qui fait vraiment comprendre ça très bien, c'est qu'on avait fait un projet avec Massico, qui est un groupe de punk rock de Genève, et justement l'ensemble Contrechamp, qui est un ensemble de musique contemporaine, qui en soi est super, enfin vraiment, c'est des gens hyper intéressants, la ligne artistique, je la trouve super intéressante, tatata. Et assez vite, après avoir fait ce projet, donc entre un groupe de punk et un ensemble de musique contemporaine, ils avaient dit, OK, on va jouer à la Belle Suisse, on va jouer au Doc, et puis on va jouer au Victoria Hall. Puis Massico, même moi, je faisais une espèce de traduction de la musique de Massico pour l'ensemble de Contrechamp. C'est vraiment Massico qui avait fait la composition. Puis moi, elles avaient dit, mais on fait pas ce projet juste pour jouer au Victoria Hall et puis à la Belle Suisse. Puis j'étais à dire, je suis d'accord. Puis Contrechamp avait vraiment et c'était vraiment super de leur part, dit, vas-y, organise un concert où tu veux. Et puis, où on fait la permanence juridique au Vallon, j'avais proposé, on va faire un concert vraiment dans les garages. Et puis, en fait, on fait un concert dans les garages, mi-musique contemporaine, mi-rock, tout ça, pour des gens qui étaient pas du tout, forcément, ils suivaient pas cette musique de manière générale, puis il y avait plein de kids et tout ça, puis ça avait vraiment monstre bien marché. Puis à la fin, j'avais remercié l'administratrice de Contrechamp, disant, vraiment merci pour cette expérience. Puis elle m'avait dit, ouais, mais tu sais, nous, ça nous coûte moins cher que de le faire au Victoria Hall. Puis j'étais là à faire, mais quoi? Puis encore une fois, sans j'ai pas de critique contre-champ, mais tu vois l'idéologie qu'impose un système de subvention, de devoir d'imposer un ensemble de musique contemporaine, de louer une salle pour jouer devant un public qui est celui du Victoria Hall, quoi. Donc en fait, là-dedans, faire de la médiation culturelle, t'allais à dire, juste dépenser moins d'argent pour aller faire de la musique dans des quartiers, puis vous l'aurez votre médiation de fête, quoi. Ouais. Du coup, ça, c'est l'aspect de la musique, c'est plutôt à ça que je le vois. C'est-à-dire qu'en fait, au final, de bien se rendre compte que ça coûte pas qu'un billet d'aller au théâtre, c'est une posture sociale qui est difficile, qui va pas de soi pour tout le monde. Je dis pas que c'est, et puis qu'il faut arriver à comprendre ça. Du coup, il y a vraiment un questionnement de pour qui. Alors moi, j'ai la réponse. On voit pour qui on fait de l'art aujourd'hui et pour qui on fait de la musique, pour qui on fait du théâtre, etc. Et c'est assez. C'est plutôt déprimant, quoi.
0: Et dans l'autre sens, vous comme artiste, il faut bien à un moment donné que vous gagniez votre vie. Comment ça, ça s'inscrit là-dedans?
1: Oui, ben en fait, moi j'avoue que je suis pas proactif pour faire les choses, changer les choses à cet endroit-là. C'est-à-dire que là, c'est vrai que je suis dans une position là à votre micro où je suis plutôt à faire une théorie que moi-même je porte pas en tant qu'artiste. Je fais des concerts avec un groupe de rock, je fais des concerts avec des ensembles de musique contemporaine. Il y a pas un milieu qui est mieux qu'un autre. J'ai fait un projet juin et à la Grange de Dorigny en juillet au Festival de la Cité où c'était un peu plus proche de ce que j'aurais souhaité, mais on s'éloignait quand même de la musique. C'était vraiment pour un projet Agora, c'est-à-dire croisement entre un fonds de recherche scientifique et un projet artistique où justement il m'avait demandé la Grange de Dorigny de faire un projet, ça s'appelle Toxicorama, ça va bientôt de ressortir sous forme de podcast, mais de faire un projet plutôt musique scénique. Puis moi j'ai un peu refusé ce format-là en proposant plutôt de, vu qu'il y avait de nouveau cette notion de médiation, de faire en sorte qu'un sujet scientifique atteigne une population peut-être pas forcément au courant, d'ailleurs je l'étais pas non plus, mais de faire cette médiation-là via un projet artistique. Et que cette thématique, il se trouve que c'était la pollution dans le quartier du Vallon. J'ai vraiment proposé que, au lieu de faire tout un truc de médiation, on engage des gens du quartier pour faire l'enquête, la suite de l'enquête qui avait été faite par des académiques sur la question des pollutions. Et c'est ce qu'on a fait, puis on a fait un podcast à partir de ces enquêtes menées vraiment par des habitants-habitantes, quoi. Qui, en gros, une des conclusions c'est que la plupart des gens dans le quartier du Vallon, ils ont un peu d'autres soucis que la pollution. Et puis moi, c'est vraiment un peu ça qui m'intéresse. Donc là, j'arrive à faire effectivement un peu plus cette jonction entre réalité matérielle, justice sociale et création artistique. Mais si je veux continuer à faire de la musique comme un projet Le Recueil des Miracles, je cours pas après ça que ça, parce que il y a un truc assez égoïste d'aimer faire de la musique pour ce qu'elle est, quoi.
0: On écoute un titre de Massico, du coup.
1: Ah, on peut écouter Massico avec plaisir.

0: Louis Schild, on a parlé de plusieurs moments de votre vie, de vos convictions, des étapes par lesquelles vous êtes passé. On arrive à la fin de cette émission Pop Music. De quoi vous êtes le plus fier dans votre parcours?
1: Fier, je sais pas, parce que je crois que c'est une chance ou que c'est quand même issu de pas mal de privilèges, parce que bon, voilà, j'ai pas mon bac, j'ai pas fait d'école, mais j'ai quand même atterri dans un endroit à la naissance qui m'a permis de pouvoir faire ma vie un peu comme je le voulais, quoi. Du coup, ce dont je suis particulièrement content, c'est d'arriver à ce constat que jamais rien m'a vraiment empêché de faire de la musique. Et que l'inverse n'est pas vrai non plus. C'est-à-dire que la musique ne m'a jamais rien empêché de faire d'autres. Et ça, je pense que c'est important parce que pour rejoindre la question de la légitimité, c'est un truc, c'est de se dire, je suis tombé sur des, sur des vieux de la vieille musiciens qui disaient qu'en gros, si tu fais pas que de la musique, c'est que t'as pas vraiment envie d'en faire ou je sais pas quelle, un peu quelle connerie, quoi. Enfin, vraiment, autant dire ça. Bah, au début, je me sentais pas vraiment de riposter contre cette prémisse un peu foireuse. Mais là, je suis content justement de me dire que la musique m'a pas empêché de faire d'autres choses qui me paraissaient somme toute plus importantes dans la vie. Et puis je crois que je suis content d'avoir de prendre beaucoup de temps pour militer. Un des projets que je dois mentionner, c'est que avec toute une équipe de personnes incroyables, on a monté une commission d'experts sur un cas de violence policière. Donc cette commission d'experts et une ONG qui s'appelle Border Forensics, on a fait toute une contre-enquête, tout un rapport sur cette affaire-là. Voilà, moi je trouve hyper important d'avoir pu consacrer tout ce temps aussi à d'autres projets qui nécessitent beaucoup de temps, beaucoup d'énergie. Et je trouve important que la musique n'empêche pas ça, simplement.
0: Pour terminer cette émission, on va quand même terminer avec la musique. Comme tous les autres artistes de cette émission, c'est vous qui choisissez le dernier morceau. Tout style confondu, qu'est-ce que vous avez envie d'écouter maintenant?
1: Un morceau du groupe de punk Gloss, Give Violence a Chance.
0: Et pourquoi ça?
1: Ça vient parfaire le paysage, vraiment.
0: Merci beaucoup, Louis Schild.
1: Merci à vous.

0: On arrive à la fin donc de cette émission Pop Music avec Louis Shield en invité pendant une heure. Merci à lui de nous avoir accordé tout ce temps. Merci à ses invités, Mélissa Gay et Marie Janson, qui ont été d'accord de se déplacer pour nous raconter leur travail et leur collaboration avec Louis Shield. Merci à Sacha Unger pour la réalisation de cette émission. Merci à Willy Dezlu pour la programmation. Et merci à vous de nous écouter émission après émission. 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
2: Quentin Fray.
3: C'est l'événement du jour, l'éclipse solaire, et le phénomène a déjà commencé il y a un peu plus d'une demi-heure en Suisse. Si vous êtes dehors ou si vous regardez dehors, vous aurez sans doute remarqué une légère baisse de la luminosité. L'éclipse sera à son maximum au-dessus de la Suisse romande vers 20h20. À ce moment, le soleil sera occulté à 90% à environ 4 degrés au-dessus de l'horizon. La dernière éclipse solaire du genre en Europe avait eu lieu le 11 août 1999. Un record du monde est tombé lors des championnats d'Europe de natation. L'Italienne Sarah Curtis sur le 50 mètres d'eau avec un chrono de 26 secondes, 63 centièmes. Et puis chez les Suisses, Noé Ponti s'est facilement qualifié pour les demi-finales du 100 mètres papillon. Roman Mitiukov, lui, a manqué son objectif de médaille sur 200 mètres d'eau de peu. Le Genevois termine à la 4e place. Mitiukov frustré à l'issue de la finale. C'est terrible, surtout qu'avec ce temps, j'aurais été champion olympique il y a 2 ans à Paris. Et puis la course, elle, a été remportée.

0: C'est du moins la volonté du Conseil fédéral qui veut modifier la loi sur les banques. L'idée ici est de combler les lacunes révélées par la crise de Crédit Suisse. Les nouvelles mesures visent la gouvernance, la surveillance et la gestion des crises, principalement pour les banques d'importance systémique. Celles de plus de 250 employés devront donc tenir un registre des responsables de décisions importantes. Pour la secrétaire d'État aux questions financières internationales, Daniela Stoeffel, il s'agit d'inciter à bien travailler, pas à s'enrichir à court terme. Et puis enfin, UBS devra renforcer ses fonds propres de 20 milliards de francs pour se conformer à ces nouvelles règles. Genève sera le théâtre d'un sommet international sur l'intelligence artificielle en juin 2027. Une enveloppe de 6 millions de francs sera allouée à l'événement par le Conseil fédéral. Et pour le diriger, c'est l'ancienne directrice du CERN, Fabiola Gianotti, qui a été désignée. Pour elle, l'IA offre des opportunités immenses, mais il est nécessaire de mettre en place un développement éthique, responsable, durable et inclusif. C'est donc logiquement que les priorités de ce sommet seront l'utilisation responsable de l'IA et son rôle comme moteur de progrès social. Et la chance sourit aux amateurs d'éclipses puisque le ciel devrait être dégagé ce soir presque partout, même si quelques cumulus pourraient venir gâcher la fête dans les Alpes. Demain, du soleil malgré quelques passages nuageux et la formation de cumulus en montagne pendant la journée et même quelques orages dans les Alpes. Il fera 18 degrés à l'aube et jusqu'à 35 en pleine.
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4: Sur la 9 Martigny-Vevey, un bouchon est signalé entre Aigle et Villeneuve en direction de Vevey. Et le trafic ferroviaire est interrompu entre Copey et Gland sur la ligne Genève-Lausanne en raison d'un accident de personne. De plus amples informations sont disponibles sur le site www.cff.ch.
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1: Comment allez-vous? Soyez les bienvenus. Je suis très heureux de vous retrouver ce soir. J'espère que vous avez passé un excellent week-end. Un week-end en deux temps, un peu frisquet aussi. Enfin bon, je ne suis pas là pour vous parler météo, ça m'arrive parfois, mais là on va parler musique. Et il y a quelque chose d'assez incroyable avec la musique. On peut être dans une voiture, dans une cuisine, dans un train, dans une fête, ou alors complètement seul, hein, et pourtant relié à des milliers d'autres personnes au même moment, par exactement la même chanson. C'est peut-être le seul langage qui réussisse ça, sans demander vraiment d'explication. Vous avez déjà vécu cette scène, peut-être, hein, une chanson démarre quelque part et soudain, quelqu'un sourit à quelqu'un d'autre sans même le connaître. Un refrain repris ensemble dans un concert de générations qui ne sont d'accord sur rien, hein, sauf sur ce morceau-là, à ce moment-là, ou ce titre qu'on croyait avoir oublié et qui réunit instantanément des gens autour d'un souvenir commun. Ce soir encore, on va voyager entre plusieurs mondes. On croisera une immense dame en noir de la chanson française qui nous rappellera que le temps file beaucoup plus vite qu'on ne le croit quand on est jeune. On passera aussi par Marseille et ses nuits très habillées dans les années 80 avant de retrouver un groupe britannique qui, dans les années 90, semblait déjà inquiet du monde ultra connecté dans lequel on vit aujourd'hui. Il y aura aussi des histoires d'amour, de départ, de lumière, d'été, de lettres qu'on aurait peut-être jamais dû ouvrir, et même une chanson qui donnera envie de ralentir un peu la vie pendant 3 minutes. Et ce qui est beau, c'est que toutes ces chansons ont été écrites par des gens très différents, dans des pays différents, à des époques différentes, mais qu'elles vont pourtant se retrouver ensemble ce soir dans cette même émission. Comme vous, avec vous. Bienvenue dans Juste Mesure, c'est en direct sur RTS Première, jusqu'à 22h.

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Il y a des artistes hein, comme ça qui incarnent un peu, une époque entière. Hein. Juliette Gréco, c'est un peu ça, une silhouette noire, une voix grave, immédiatement reconnaissable. Et puis surtout cette façon de faire entrer la poésie hein, dans la chanson populaire. Dans le Paris de l'après-guerre, elle devient assez vite hein, l'une des figures de Saint-Germain-des-Prés. Elle est entourée d'écrivains, de philosophes, de musiciens, des gens qui veulent refaire le monde après les blessures de la guerre. Et on croise hein, autour d'elle Jean-Paul Sartre, Boris Vian, Prévert, Miles Davis. Juliette Gréco devient, au-delà d'une chanteuse, c'est presque une présence. Hein. Puis elle a souvent servi hein, de passerelle entre la littérature et la chanson. Beaucoup de Français ont découvert des auteurs hein, grâce à elle, sans forcément le savoir. Et Si tu t'imagines, la chanson qu'on vient d'écouter, vient d'un texte de Raymond Queneau, hein, l'écrivain de Zazie dans le métro. Un poème assez moderne hein, pour son époque. Plein de langage parlé, presque un peu insolent, qui rappelle à une jeune femme que la jeunesse passe plus vite qu'on croit. Et derrière ce ton un peu léger, hein, bah, y a cette idée du temps qui file et des illusions qu'on essaye aussi parfois un peu de retenir.

Grand succès pour Renan Luce avec ce titre, hein, la lettre. Hein, le principe est très simple. Un homme reçoit un courrier qui lui est pas destiné. Il devrait probablement la renvoyer. Mais non, il l'ouvre et à partir de là, toute une histoire commence, hein, dans sa tête. C'est quasiment du cinéma en 3 minutes. Hein. Et ce qui avait frappé aussi à l'époque, c'est l'écriture. Hein, parce que Renan Luce réussissait à faire exister un personnage avec les détails, avec les fautes d'orthographe, le parfum sur le papier, une manière d'écrire un peu naïve et tendre. Et puis, les auditeurs, eux, complétaient le film dans leur imagination. La lettre, le temps, l'époque, on prenait aussi du temps. Hein. Ce qui est fort dans cette chanson, c'est qu'effectivement, ça repose sur quelque chose qui disparaît aujourd'hui, c'est l'attente. Hein. Ben oui, recevoir une lettre, sentir le papier, imaginer quelqu'un derrière. Toute cette lenteur a presque disparu aujourd'hui avec des messages instantanés.

Olivia Dean, j'aime beaucoup cette chanson et cet artiste. Elle fait partie des artistes britanniques qui donnent un peu l'impression d'être arrivés doucement, discrètement, même un peu timidement, jusqu'on ait l'impression qu'aujourd'hui elle est partout. On réalise à un moment donné qu'ils sont partout, ces artistes, comme s'ils avaient réussi quelque chose, trouvé leur public, trouvé leur façon de faire. Alors elle est née à Londres, elle est passée par la célèbre Brit School, hein, cette école où on apprend à écrire des chansons, on apprend à travailler en studio, on apprend également la production, on apprend comment construire une carrière, une école où est passée Adele ou encore Amy Winehouse il y a quelques années. Mad I Need.

Patti Smith, l'une des grandes voix poétiques du rock américain. Alors pas simplement une chanteuse, c'est aussi une écrivaine, c'est une militante, une femme qui a réussi à faire entrer la poésie dans les guitares électriques. Et ça, je peux vous assurer, c'est pas forcément facile. L'actualité est assez forte pour Patti Smith, puisqu'elle a reçu le prix Princesse des Asturies des Arts en 2026, distinction espagnole prestigieuse qui salue l'ensemble de son œuvre, à la fois musicale, poétique, artistique, militante. La presse a aussi rappelé le point symbolique de cette chanson. People have the power dans son parcours, chanson devenue un hymne régulièrement repris dans les moments de mobilisation. People have the power, le peuple a le pouvoir et c'est un super pouvoir. Voici Black Sidahue.

Les Suisses de Black Sea Dahu avec super power. Le mot super power fait souvent penser à quelque chose d'extraordinaire, de magique qu'on voit dans les films, voler, se rendre invisible, soulever des montagnes. Mais dans la vraie vie, les super pouvoirs sont beaucoup plus discrets et surtout beaucoup plus réels. Hein, oui, par exemple répondre avec encore une certaine douceur, quand on aurait pu se vexer, se fermer, continuer à créer quand on doute, ça c'est pas facile non plus. Rester présent quand tout nous pousse à fuir, ou devenir ne pas devenir cynique, hein, quand on a été peut-être aussi blessé. C'est dans cette zone-là que Black Sea Dahu est assez pertinent. La chanson laisse entendre que la force n'a pas toujours besoin d'être spectaculaire pour être présente et réelle. Il est 20h26, ben oui, vous êtes sur RTS Première en direct et c'est Juste Mesure. Très belle soirée.

Sans parler de l'acteur qu'il est aussi, hein, musicalement, Benjamin Biolay a toujours eu cette double casquette, un chanteur pour lui-même, mais également architecte, hein, sonore pour les autres. Henri Salvador lui doit son grand retour au début des années 2000 avec Chambre avec vue, et puis avec les années, il a élargi son territoire. Il y a eu La Superbe, hein, en 2009, qu'il a vraiment confirmé aux yeux du grand public. Il y a eu Palermo Hollywood en 2016, Grand Prix en 2020, grand fan de Formule 1, l'ami Benjamin Biolay, et puis Sinclair en 2022, et puis Soleil Profond, qui appartient au Disque Bleu, le 11e album studio de Benjamin Biolay, paru en 2025. Et plusieurs médias ont souligné, c'est vrai, le caractère très large de ce double album. 24 titres, des allers-retours entre la France, l'Amérique latine, avec des couleurs de bossa nova, de pop anglo-saxonne et aussi de chansons françaises.

Dans les années 60, hein, l'Italie vit vraiment un âge d'or musical assez incroyable. Hein. La chanson italienne devient élégante, populaire, romantique. Elle s'exporte partout en Europe et au milieu de cette vague apparaît Bobby Solo. Silhouette fine, cheveux noirs, regard un peu mélancolique et voix très influencée hein, par Elvis Presley et le rock américain. D'ailleurs, son nom de scène dit déjà beaucoup. En réalité, il s'appelle Roberto Satie, mais il choisit Bobby Solo pour donner un son plus international, plus rock, plus moderne. À l'époque, beaucoup de jeunes Italiens rêvent d'Amérique musicale, sauf que Bobby Solo lui réussit une chose assez rare, hein, mélanger cette influence rock avec la grande tradition sentimentale italienne. Una lacrima sul viso, sur ton visage, une larme en français. Oui, c'était Lucky Blondo qui l'avait repris cette chanson.

Quand voilà l'été arrive à la fin des années 80, ça fait un peu l'effet d'une fenêtre qu'on ouvre alors que la porte d'entrée est encore ouverte. Ça fait ouverte, ça fait un énorme courant d'air, ça bouscule un peu cette pop qui était très propre, très calibrée à la fin des années 80. Les négresses vertes débarquent, c'est vrai, avec quelque chose de vivant, d'un peu brouillon, dans le bon sens du terme, de populaire, de festif, de métissé, du rock, de la musique manouche, un peu punk, des accordéons, des cuivres, on sent la rue, les cafés, les balles improvisées, c'est vrai que ça rappelle l'été. Grand classique de la fin des années 80.

0: Amy MacDonald, originaire de Glasgow, en Écosse, elle découvre très jeune des groupes comme Travis, elle va découvrir Bruce Springsteen, elle va s'en inspirer, elle va commencer à écrire ses propres chansons à l'adolescence, très vite elle va développer une écriture qui est simple, mais capable de raconter des scènes ordinaires avec une vraie chaleur humaine. Elle est toute jeune hein, quand elle écrit cette chanson, elle a à peine 20 ans, hein, This is the Life, qui va devenir un immense succès européen pour elle.
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0: Nous sommes aujourd'hui le 11 mai, c'est le 11 mai dans l'histoire de la musique, il y a des journées qui racontent beaucoup de choses à la fois comme celle-ci. En 2008, le Canadien Leonard Cohen, le 11 mai, remonte sur scène après 15 ans d'absence. Il entame une tournée inattendue et deviendra finalement un immense succès avec des dizaines de concerts et un public qui va lui rester effectivement fidèle. En 1985, c'est Madonna qui s'impose en haut des classements avec Crazy for You, extrait du film Vision Quest, une balade qui contraste un peu avec son image plus provocante à l'époque et qui montre déjà sa capacité à changer de registre sans perdre son public. Le 11 mai, c'est aussi une date plus sombre. En 2012, à Chicago, l'ancien beau-frère de Jennifer Hudson est condamné à la prison à vie pour le meurtre de plusieurs membres de la famille de la chanteuse, un drame qui avait profondément marqué l'artiste et le monde de la musique. Et puis, une anecdote un peu plus insolite, en 2006, George Michael est retrouvé endormi au volant de sa voiture à Londres, réveillé par un passant. Il reprend la route avant de heurter un terre-plein un peu plus loin, une scène étonnante hein, qui avait fait beaucoup parler à l'époque. Côté francophone, le 11 mai voit naître deux visages très différents de la chanson. En 1952, Renaud, une plume unique, une voix à part, capable de mêler la tendresse, l'ironie et la colère avec une sincérité assez rare qui lui est propre. Hein. Renaud, c'est une manière de raconter la vie sans détour, avec des mots simples et qui souvent visent juste. En 1947, c'est Ringo, figure de la variété populaire des années 70, notamment aux côtés de Sheila, une époque plus légère, des refrains qui restent, et une chanson française tournée vers le grand public. Et enfin, le 11 mai 1981, disparaît Bob Marley, à seulement 36 ans, une disparition brutale pour celui qui avait porté le reggae hein, sur la scène mondiale en y mêlant spiritualité, engagement et message universel. Sa musique, elle, ne s'est jamais arrêtée, et aujourd'hui encore, elle continue de traverser les générations.

Il y a sans doute dans cette chanson le Larsen le plus célèbre de l'histoire de la musique, puisque la chanson est en public, est en concert, hein, lorsque le micro s'approche un petit peu trop près de l'enceinte, vous l'avez peut-être entendu tout à l'heure, ce Larsen, No Woman, No Cry, non femme ne pleure pas, femme et homme ont pleuré le 11 mai 1981, puisqu'il était dans l'éphéméride d'aujourd'hui, évidemment Bob Marley qui nous a quittés le 11 mai 1981, déjà.

0: Ça aussi, c'est l'actualité musicale helvétique avec Pete Hauner et cette chanson Tunnel Eye qui donne presque l'impression d'entrer dans une pensée, hein, plus que dans une chanson, et des morceaux comme ça qui racontent des histoires. Oui, mais là, on est davantage dans une sensation, un climat mental, et c'est précisément ce qui rend cette chanson intéressante. Elle laisse de la place à l'auditeur. Hein, le titre évoque l'idée de cette vision tunnel, hein, qu'on connaît tous à certains moments de la vie. Quand on a une inquiétude, une obsession, une peur aussi, ça peut finir par occuper tout le champ mental. On ne voit plus vraiment le paysage autour, hein, seulement ce point fixe vers lequel tout semble nous attirer.
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Il y a peu d'artistes français qui ont autant marqué la chanson que Serge Gainsbourg, un compositeur, auteur, provocateur, mélodiste exceptionnel. Mais avant le Gainsbourg, ou le Gainsbar, provocateur des années 80, il y avait un Gainsbourg beaucoup plus discret, presque timide, qui a écrit des chansons avec une sophistication assez incroyable. Cette phrase, par exemple, qui est devenue mythique. « J'avoue, j'en ai bavé, pas vous, mon amour. » Une phrase qui, certes, semble un peu improvisée, mais elle est vraiment construite sur une mécanique d'orfèvre, chanson qu'il avait destinée au départ, bien sûr, à Juliette Gréco, qu'il a finalement aussi interprétée. La javanaise parmi les classiques du genre. Voilà.

0: Merci d'écouter RTS Première en cette soirée d'éclipse. On retrouve Juste Mesure en nouvelle diffusion juste après les informations. Il est 21h.
1: Quentin Frey.
2: Et voilà, l'éclipse solaire partielle touche à sa fin. En Suisse, l'occultation maximale de notre étoile a eu lieu vers 20h20 et le phénomène s'est achevé à Genève il y a un petit quart d'heure. Un peu partout en Suisse romande, vous avez été nombreux à vous réunir autour de pique-niques et d'apéritifs en attendant le passage de la Lune devant le Soleil. La prochaine éclipse partielle visible depuis la Suisse aura lieu le 2 août 2027. Mais pour la prochaine éclipse totale, il faudra patienter jusqu'au 3 septembre 2081. Le tribunal fédéral censure en partie la loi bernoise sur la police. Celle-ci ne pourra plus conserver certaines données issues de la recherche automatisée de véhicules et ne pourra plus prendre une photo des occupants du véhicule. Le TF pose ainsi des limites sur l'utilisation des fameuses bodycams, les caméras portées par les policiers. En revanche, les recours déposés contre la Lex Reitschule ont été rejetés. Cet article permet l'installation de vidéosurveillance dans des lieux dits à risque. Ici, les juges ont rejeté la forme puisqu'ils estiment que les recourants n'étaient pas habilités à recourir car les dispositions s'adressent uniquement aux communes. Puis au Proche-Orient, Nawaf Salam dénonce les destructions systématiques par Israël dans le sud du Liban. Le premier ministre libanais évoque des violations graves du droit international, accusant l'État hébreu de raser maisons et infrastructures sous prétexte de cibler des infrastructures militaires. Puis de son côté, Israël maintient une zone de sécurité de 10 km de long, la frontière, alors que le ministre de la Défense réaffirme que l'armée ne quittera pas ces zones au Liban comme à Gaza d'ailleurs.

0: Le plus meurtrier du siècle en Colombie, d'une magnitude de 7,4 et qui a rasé des immeubles entiers. Et puis, pour venir en aide aux sinistrés, la Suisse débloque une aide d'urgence d'1 million de francs. Elle servira à couvrir des besoins en alimentation, en eau et en hébergement temporaire. L'Union européenne annonce, elle, une aide de 2 millions d'euros. Et puis du changement à l'Eurovision, désormais le pays vainqueur du concours ne pourra plus accueillir le concours s'il est en guerre ou en situation instable. Une évaluation indépendante sera réalisée pour garantir la sécurité du public et des artistes. Et puis autre nouveauté, dès l'an prochain, les artistes devront avoir au moins 18 ans contre 16 auparavant. Le but ici est de les protéger des pressions liées à l'événement. Un ciel dégagé malgré quelques cumulus sur les Alpes ce soir. Demain du soleil malgré quelques passages nuageux et la formation là encore de cumulus en montagne pendant la journée. Et même quelques orages dans les Alpes. Il fera 18 degrés à l'aube et jusqu'à 35 en pleine.
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2: Le trafic ferroviaire est interrompu entre Copé et Gland sur la ligne Genève-Lausanne en raison d'un accident de personne. De plus amples informations sont disponibles sur le site www.cff.ch.
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1: On ne va quand même pas avoir de la neige en pleine au mois de mai, non, tout de même. Ça me rappelle une chanson de Prince que je vais vous diffuser prochainement dans cette émission Juste Mesure. On disait tout à l'heure que la musique avait cette capacité unique de rapprocher des gens qui ne se connaissent pas forcément, et plus leur avance, plus cette idée devient évidente, je trouve, parce qu'à 21h, il y a encore des personnes qui sont dans leur voiture, d'autres qui débarrassent la table, certains qui travaillent encore, certains qui viennent juste de rentrer, d'autres qui repoussent un peu le moment d'aller se coucher. Et pourtant, pendant quelques minutes, tout ce petit monde va écouter les mêmes chansons ensemble. Et ce soir, on va encore créer des ponts assez improbables entre un immense groupe de rap marseillais qui transformait les souvenirs de boîtes de nuit en photographies sociales très drôles et très tendres. Une voix française qui murmurait l'amour avec une élégance devenue presque intemporelle. On passera aussi par une chanson norvégienne qui a fait entrer une génération entière dans un clip où les personnages traversaient littéralement les murs du réel. Et puis il y aura des chansons toutes nouvelles écrites par des artistes qui parlent aujourd'hui de doutes, des émotions, des besoins de contact, des failles qu'on cache peut-être un peu moins qu'avant. Finalement, c'est peut-être ça qui rassemble les personnes grâce à la musique. Pendant quelques minutes, on réalise qu'on se ressemble souvent davantage qu'on ne le pensait. Bienvenue à vous si vous nous rejoignez. Merci à ceux qui sont restés Juste Mesure en direct sur RTS Première jusqu'à 22h.

Il y a certaines chansons qui dépassent complètement le cadre du groupe qui les a créées. Tout le bonheur du monde, c'est exactement ça. Aujourd'hui encore, beaucoup de gens connaissent le refrain sans forcément savoir immédiatement qui chante. Et pourtant, derrière cette chanson, devenue presque populaire au sens patrimonial du terme, il y a un groupe très particulier, Sinsemilla, un groupe qui est né à Grenoble dans les années 90, autour d'un reggae français engagé, influencé autant par la culture jamaïcaine que par la scène alternative française. Le morceau « Tout le bonheur du monde » arrive en 2004 déjà, et contrairement à beaucoup d'autres titres, c'est pas forcément un titre qui est engagé ou revendicatif. Celui-ci choisit un angle beaucoup plus simple et beaucoup plus universel, et qui avait tout simplement beaucoup plu aussi à l'époque. Souhaiter du bonheur à quelqu'un. Tout le bonheur du monde. 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

On fait de belles choses hein, en Suisse musicalement en ce moment, notamment cette artiste qui s'appelle Linda Ellis avec River, une chanson qui avance comme l'eau qui coule. C'est vrai qu'on aimerait parfois que certaines choses restent immobiles, hein. Une relation, une période heureuse, aussi parfois une version de nous-mêmes, une période où on se sent bien, un endroit, un sentiment, hein, mais ben, la vie ça fonctionne un peu plus comme une rivière que comme une photographie, hein. Tout avance, tout se transforme, alors parfois lentement, parfois un peu brutalement, et souvent ce qui nous fait souffrir, c'est pas le changement lui-même, hein, c'est notre difficulté à accepter qu'il soit inévitable. Alors cette chanson, elle semble justement parler de ça avec beaucoup de douceur, apprendre à accompagner le mouvement plutôt que de lutter contre lui en permanence. Et au fond, il y a quelque chose d'assez apaisant dans cette idée-là, parce qu'une rivière, elle ne garde pas tout, hein. Elle en laisse aussi parfois un peu sur le côté, mais elle continue toujours d'avancer.

Ah, si vous êtes des fidèles de cette émission, vous le savez à cette heure-ci. Alors, si vous découvrez l'émission, vous le saurez désormais. À 21h10, 12, 13, c'est en général l'heure de la découverte. Voici la première de la semaine. Le groupe s'appelle Oui Merci. Alors, il y a des groupes qui donnent l'impression d'avoir été construits autour d'un leader. Et puis, il y a ceux qui semblent ressembler davantage à une bande d'amis qui avancent ensemble avec leurs idées, leurs failles, leurs maladresses aussi. Mais justement, c'est ça qui les rend profondément attachants. Oui Merci, c'est à peu près, ou exactement, on va plutôt dire ça, c'est plutôt exactement ça. Le groupe qui vient de Montréal et s'est formé presque naturellement dans une colocation autour de moments, de discussions, d'une vie commune, à fabriquer de la musique qui ressemble à la vraie vie, à pas quelque chose de trop poli, pas quelque chose de trop parfait, une musique où les accidents restent visibles, où plusieurs voix se croisent, se répondent, presque parfois comme dans une conversation entre amis, un peu fatigués en fin de soirée, mais sincères. On entend chez eux des influences indie, des artistes comme Feist, hein, par exemple, on nourrit leur univers. Mais ce qui frappe surtout, c'est cette manière très humaine de raconter les émotions ordinaires, les hésitations, les départs, les liens qu'on essaie de garder malgré tout. Et leur nouveau morceau, Les Trous, résume assez bien cette sensibilité-là. Derrière ce titre un peu étrange, il y a l'image d'un vieux sac troué qu'on n'a jamais vraiment le temps de réparer, qui devient presque une métaphore de nos vies. On avance, on transporte des souvenirs, des attachements, des regrets parfois, et forcément il y a des choses qui tombent en route. La chanson parle du départ, de l'envie de changer d'air, mais aussi de tout ce qui nous retient malgré tout. Et musicalement, Oui Merci garde ce son volontairement vivant, presque bricolé à la main, avec une émotion qui circule sans filtre.

Le groupe s'appelle Oui Merci. La chanson, elle est trop, un morceau à la fois un peu fragile et lumineux aussi, hein, comme une conversation qu'on aurait en marchant tard le soir avec quelqu'un qu'on connaît bien. Le groupe prépare actuellement la suite, hein, de son parcours après plusieurs festivals et concerts très remarqués au Québec, et avec un deuxième album qui continue, hein, de creuser cette idée d'une musique collective et imparfaite, à la fois aussi donc profondément humaine. Découverte trouvée ou découverte par Bastien Arnold, un programmateur de cette émission.

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1: Quand je danse, le Mia sort en 1993. Hein, beaucoup de gens découvrent soudainement IAM. Hein, pourtant, le groupe existe déjà depuis plusieurs années. Hein, il fait partie des pionniers du rap français avec une identité très différente de ce qui se fait alors à Paris. IAM vient de Marseille et ça va changer énormément de choses. Hein, le groupe apporte un rap français avec une autre géographie, une autre musicalité, une autre manière de raconter la rue, de raconter la société. Et je danse, le Mia va devenir un phénomène énorme. Ce qui est amusant, c'est que beaucoup de gens ont d'abord pris la chanson comme un simple morceau festif, nostalgique, mais derrière ce groove et cet humour, il y a une vraie photographie sociale. Akhenaton raconte les soirées marseillaises des années 80, des boîtes de nuit, des codes vestimentaires, des attitudes masculines, peut-être un peu caricaturales, les dragueurs, les chaînes en or, les mocassins, les chemises ouvertes, enfin tout un monde populaire hein, qui est observé avec beaucoup de précision. Je danse le Mia, IAM.

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Coming Out With My Baby, cette rencontre entre Tony Bennett et Christina Aguilera raconte presque elle seule une certaine histoire de la musique américaine, le dialogue entre les grandes chansons classiques du XXe siècle et la pop moderne. Tony Bennett, c'est un peu l'excellence absolue des grandes chansons américaines, et à partir des années 90, surtout des années 2000, Bennett a cette idée assez intelligente, inviter des artistes plus jeunes à chanter avec lui, alors pas seulement pour faire un coup marketing, oui, ça aussi certainement, mais aussi pour transmettre ce patrimoine musical américain à un nouveau public. Et puis là, Christina Aguilera, elle surprend énormément, parce qu'elle montre aussi un vrai amour pour le jazz, le swing et ce phrasé classique américain. Ah là, c'est un autre phrasé, mais aussi un célèbre phrasé, celui de Brigitte Bardot.

On expérimentait, on explorait, on tentait des choses. Et oui, quand on pense à Brigitte Bardot, on pense immédiatement, c'est vrai, au cinéma hein, des années 60, au mythe absolu, à la femme libre, à l'icône mondiale. On oublie parfois aussi qu'elle a laissé une empreinte aussi un peu particulière hein, dans la chanson française. Alors évidemment, derrière les grands succès de Brigitte Bardot, il y a Serge Gainsbourg, il y a ce duo aussi, il y a Bonnie and Clyde, bien sûr, devenu un grand classique aujourd'hui. Et puis cette chanson aussi, tout à fait particulière dans l'univers de Brigitte Bardot et Serge Gainsbourg, à la composition, ça a été une histoire passionnée, hein, qui n'a pas duré très longtemps finalement, on parle de 4 à 6 mois, mais il s'est passé beaucoup de choses dans ces mois-là, entre Brigitte Bardot et Serge Gainsbourg.

Voilà qui nous replonge un peu plus de 40 ans en arrière. Ça s'entend un peu hein, dans les sons, évidemment, parce qu'à l'époque, on utilisait beaucoup les claviers, les programmations. Take On Me, le groupe norvégien sans doute le plus connu au monde. Hein. Il y a dans Take On Me cette idée très simple, très belle. Hein. Parfois, vivre vraiment demande de traverser une ligne invisible. On peut rester dans un monde connu, les habitudes, ce qui nous protège, ou bien accepter une rencontre, une chanson, une impulsion qui nous tire un peu vers autre chose. Et le clip a rendu évident cette idée avec ces passages entre dessin animé et réalité. On s'en souvient.

Les Red Hot Chili Peppers, hein, c'est l'un des grands groupes américains capables de mélanger le funk, le rock, le punk, et aussi la mélancolie très intime. C'est vraiment ce qui rend le groupe un peu particulier. C'est ce contraste permanent entre l'exubérance et la fragilité. Alors les Red Hot Chili Peppers, ils peuvent être débordants, physiques, hein, sur scène presque incontrôlables, mais leurs plus grandes chansons portent souvent une forme de blessure. Hein, Under the Bridge, Californication, Other Side. Enfin, derrière le groove, il y a toujours une histoire de manque, hein, de survie, presque de reconstruction.

0: 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Vous voyez, cette phrase, on n'aurait pas pu l'écrire il y a une quinzaine d'années. Hein. Mélodrama, l'un des grands succès de l'année 2025 en France et en francophonie avec Diziz et Théodora. Alors Diziz, c'est un artiste qui a énormément évolué hein, depuis ses débuts. Beaucoup l'ont découvert avec Je pète les plombs. C'était au début des années 2000, un titre très populaire, presque comique hein, en surface, mais qui montrait déjà une vraie intelligence d'écriture. Ensuite, il a refusé de rester enfermé dans une seule image. Rap, chanson, pop, littérature, introspection, mélodie, Diziz a souvent changé de direction. Parfois aussi, risque de dérouter un peu. Et puis face à lui, il y a Théodora, hein, qui représente l'une des plus grandes révélations récentes de la scène française. Artiste franco-congolaise, elle mélange le rap aussi, le pop, les influences afro. Et en février 2026, elle a été l'une des grandes gagnantes, ou la grande gagnante hein, des Victoires de la Musique, avec 4 récompenses, tandis que Diziz, lui, a été sacré artiste masculin de l'année.
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0: Encore une chanson qui évoque le métier ce soir dans cette chronique. Il y a des chansons qui parlent de métier, mais pas forcément de l'intérieur. Parfois, elle raconte le regard des autres, ce qu'on projette sur un métier qu'on ne connaît pas vraiment, ce qui est exactement le cas hein, dans la chanson qu'on va évoquer. Nous sommes en 1985, Dire Straits sort Money for Nothing. Un immense succès, un riff immédiatement reconnaissable avec un clip qui va marquer l'histoire de MTV à une époque où l'image devient presque aussi importante que la musique, mais derrière ce tube, il y a une idée beaucoup plus fine. Mark Knopfler raconte qu'il a eu le déclic dans un magasin d'électroménager. Les télévisions étaient allumées, elles diffusaient des clips, et deux vendeurs regardaient ça en commentant, un peu en roue libre. Il disait « Regarde-les, ils passent à la télé, ils gagnent de l'argent pour rien. » Et cette phrase, elle est restée, parce qu'elle dit quelque chose d'assez humain, finalement, ce mélange de fascination, d'envie et de jugement. Alors, Knopfler en a fait une chanson, mais attention, il parle pas en son nom. Il se glisse dans la peau de ces vendeurs là qu'il a entendu un jour. Il adopte leur regard, leur ton, leur façon de voir. Et c'est là que Money for Nothing devient intéressant, parce que c'est pas une chanson sur la célébrité, c'est une chanson sur la perception de la célébrité, sur cette idée que le succès serait simple, presque injuste, que certains gagnent leur vie pour rien pendant que d'autres travaillent dur, loin des projecteurs, alors que la réalité, on le sait, elle est bien plus complexe que ça. Derrière les chansons, il y a des années d'apprentissage, derrière une carrière, il y a des échecs, il y a des doutes, il y a des remises en question, mais ça, on le voit pas. Et c'est précisément ce décalage entre la chanson qui met en lumière ce qu'on croit voir et ce qui existe vraiment. Et finalement, presque 40 ans plus tard, cette idée n'a pas pris une ride.

0: Money for Nothing, c'est une chanson qui met en scène un regard parfois un peu dur, parfois un peu jaloux, très humain. Le fait de passer à la télévision donne parfois l'impression qu'on gagne de l'argent facilement, alors qu'il y a beaucoup de travail derrière. Ça nous rappelle au fond qu'entre ce que l'on voit et ce que les gens vivent vraiment, il y a souvent un monde. Chanson sur le métier, Dire Straits avec Money for Nothing.
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Jamiroquai, Virtual Insanity, ce qui est incroyable avec cette chanson, c'est à quel point la chanson elle paraît un peu prophétique hein, aujourd'hui. En 1996, J.K., le chanteur hein, de Jamiroquai, parle déjà d'un monde ultra technologique où les humains risquent de perdre un peu leur rapport au réel, au vivant, aux émotions, à la planète, parfois à eux-mêmes aussi. Alors à l'époque, Internet débute à peine hein, dans les foyers, les smartphones n'existent pas et les réseaux sociaux non plus.

La soirée était un peu reggae hein, ce soir. C'était aussi bien sûr en hommage à Bob Marley qui nous a quittés il y a 45 ans. On l'évoquait tout à l'heure dans l'éphéméride dans Juste Mesure. C'était le 11 mai 1981. Peter Tosh à l'instant avec qui il a fondé les Wailers, hein, Bob Marley. Peter Tosh qui revisite le fameux Johnny B. Goode façon reggae de Chuck Berry.

0: Alors, ce thé,
1: mon petit lit formidable.
0: Mais sachez, c'est très joli en rythme.
1: Comment vous dire, après avoir apprécié si fort l'éclipse, je me fais une petite tisane. Vous l'avez vu aussi ?
0: Ah oui, mais nous on était parfaitement situés là, juste en face du studio. C'était magnifique sur le Jura.
1: Ouais, coucher de
0: avec
1: soleil.
0: Avec maquillage et tout, c'était lunettes et tout, on était équipés. Trop
1: c'était
0: bien.
1: Émouvant. Moi j'ai bien aimé voir ce soleil se faire grignoter petit à petit. D'avoir étrangement un soleil qui ressemble à une lune.
0: Ouais.
1: C'était beau.
0: En plus, ça se reflétait dans le piano, là.
1: Oui, parce qu'il y a un très grand piano à queue, je veux dire. On a
0: derrière.
1: Une thune à la RTS, mais on a encore le piano à queue.
0: Le piano à queue. Et l'éclipse dans le piano, c'était magnifique.
1: Oh là là, je vois tout de suite le standing dans lequel vous étiez. Moi, j'étais sur le lac, et il y avait plein de gens. C'était aussi très beau à voir tous ces gens sur les plages, à regarder le soleil, se refléter dans l'eau. On se passait les lunettes, beaucoup n'avaient pas de lunettes et on se les passait. Ah, j'ai trouvé que cette soirée était hyper émouvante, vraiment très très touchante.
0: Trop bien.
1: Oui, et vous, où est-ce que vous êtes allé voir le soleil se transformer en un tout petit quartier ? Est-ce que vous l'avez vu ? Est-ce que ça vous intéresse ? Est-ce qu'au contraire, vous êtes passé complètement à côté ? Vous pouvez venir m'en parler dans cette ligne de cœur, toute orangée, au 0800 80, 70, 70. Et puis vous pouvez peut-être m'appeler vous aussi de temps en temps, Véronique.
0: Ah ben pourquoi pas.
1: En partant là sur le chemin, me dire peut-être que la radio ça vous manque après quand vous quittez l'antenne. Appelez.
0: Allez, c'est l'heure. Il est 22h. Bonne soirée.
2: Quentin Fray.
3: Les dirigeants des grandes banques devront assumer davantage leurs décisions. C'est du moins la volonté du Conseil fédéral qui veut modifier la loi sur les banques. L'idée ici est de combler les lacunes révélées par la crise de Crédit Suisse. Les nouvelles mesures visent la gouvernance, la surveillance et la gestion des crises, principalement pour les banques d'importance systémique. Du coup, celles de plus de 250 employés devront tenir un registre des responsables de décisions importantes. Et pour la secrétaire d'État aux questions financières internationales, Daniela Stoffel, il s'agit ici d'inciter à bien travailler, mais pas à s'enrichir à court terme. Puis le Conseil fédéral veut relever temporairement la TVA dès 2028. Le but est de financer un plan de 24 milliards de francs pour l'armée. Le taux normal augmenterait de 0,5 points, le spécial de 0,3 points. Celui dit réduit sur les aliments et les médicaments restera inchangé pour protéger les ménages à faible revenu. Dans les faits, 15 milliards seront investis dans la défense contre les cyberattaques et la protection des infrastructures critiques. Le reste couvrira la hausse des coûts dans l'armement. Pour l'heure, la mesure n'est soutenue que par le centre et le ministre de la Défense, Martin Pfister. Les autres partis s'y opposent fermement. Genève sera le théâtre d'un sommet international sur l'intelligence artificielle en juin 2027. Une enveloppe de 6 millions de francs sera allouée à l'événement par le Conseil fédéral et pour le diriger, c'est l'ancienne directrice du CERN, Fabiola Gianotti, qui a été désignée. Pour elle, l'IA offre des opportunités immenses, mais il est nécessaire de mettre en place un développement éthique, responsable, durable et inclusif. C'est donc logiquement que les priorités de ce sommet seront l'utilisation responsable de l'IA et son rôle comme moteur de progrès social. Puis un mot d'athlétisme, Fabienne Hunke s'est qualifiée pour la finale du 200 mètres lors des Européens de Birmingham au Royaume-Uni. L'Argovienne qui a réalisé son meilleur temps en 22-46 est le troisième meilleur de ses demi-finales. Les trois autres Suisses en demi-finale, Léonie Pointet, Munjinga Kambuji et Iris Caliguri ne sont pas qualifiées. Et puis d'ici une quarantaine de minutes, Jason Joseph s'élancera pour la finale du 110 mètres et le Ballois qui nourrit de sérieuses envies de médaille s'est

0: spéciales sont en place. Un ciel dégagé malgré quelques cumulus sur les Alpes ce soir. Demain, du soleil malgré quelques passages nuageux et la formation de cumulus en montagne pendant la journée. Il fera 18 degrés à l'aube et jusqu'à 35 degrés en pleine.
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1: Bonsoir, bienvenue dans votre ligne de cœur en ce mercredi 12 août, un mercredi d'éclipse solaire. Est-ce que vous l'avez vu ? Est-ce que ça vous intéressait ? Moi j'ai trouvé ça très émouvant. En plus, en repartant, j'ai croisé une couleuvre. Je me suis dit, waouh, ce soir est vraiment très spécial. Allez, venez, venez nous rejoindre. 0800 80 70 70. Comment va votre cœur ?
2: Il est parfait, mon cœur.
1: Ça, c'est beau, un cœur parfait.
2: Non, j'ai vraiment pas de problème de ce côté-là. Oui, j'ai de la tension, mais à part ça, je suis traitée, donc j'ai aucun problème.
1: Et sentimentalement ?
2: Ah oui, mais oh là là, c'est autre chose. Je suis seule, je suis veuve. Et puis voilà, je suis toute seule, et puis voilà. Mais bon, de ce côté-là, non, c'est pas le rêve. Hein. Non, c'est pas le rêve.
1: Je redonne le numéro 0800 80 70 70.

0: Home to Us, Paul McCartney et Ringo Starr. 0880 70 70 0880 70 70. Christian est déjà avec nous. Bonsoir Christian.
1: Mais bonsoir à toutes et tous.
0: Comment ça va Christian?
1: Mais ça va, et vous?
0: Ah, moi je viens de me faire un thé, j'ai vu une éclipse de soleil, je crois que je suis contente.
1: Ah bah oui, hein, ça doit être magnifique.
0: Ouais, c'était chouette.

0: super.
1: Ça nous ramène à quelque chose de beaucoup plus grand et ça fait du bien, en fait, de se décentrer un peu, de se décaler, de se dire, toutes nos bêtises humaines, c'est si insignifiant, c'est si insignifiant.
0: Oui, puis la nature est belle quand même, hein.
1: Oui. Ah, puis vraiment, de voir tous ces gens réunis, c'était très doux la plage. Et puis de voir aussi
0: Ah ben.
1: l'obscurité arriver, il y avait une lumière aussi très particulière. Oh, c'était beau, c'était beau.
0: Ah ben ça, vous m'étonnez.
1: Vous n'avez pas jeté un œil, vous n'aviez pas de lunettes?
0: Non, puis moi, par le bouquin montait, on n'a pratiquement rien vu, hein.
1: Vous êtes de quel coin, vous m'avez dit, pardon?
0: Moi, je suis du Bouvray.
1: Ah, et puis au Bouvray, c'était pas... Oui, c'est vrai que c'était du
0: Non.
1: côté... Bon, là, les personnes qui avaient la possibilité de voir le coucher du soleil sur le Jura, c'était parfait. Et
0: Ah, ben ça, vous m'étonnez.
1: ce que je trouvais très charmant aussi, c'est que les gens se passaient les lunettes. Et c'était
0: Ah ouais,
1: chouette, ça.
0: c'est bien. Ouais,
1: Oui,
0: c'est chouette. Ouais,
1: ça faisait une grande fête populaire, j'ai trouvé cette éclipse solaire. Voilà, voilà.
0: ouais, vous m'étonnez.
1: Et comment ça va au Bouvray?
0: Mais ça va bien.
1: Ouais. Qu'est-ce que vous faites dans la vie, Christian?
0: Alors moi, à la base, je suis serrurier forgeron. Et puis après, ben, j'ai fait de la maintenance, Securitas. Et puis voilà, quoi. Puis maintenant, j'ai 62 ans, donc bientôt. Alors, c'est bientôt la retraite.
1: Vous êtes tranquille maintenant ou vous devez encore faire des trimestres, des
0: Non, non,
1: trimestres?
0: ça va, ça
1: Ça
0: va,
1: va?
0: ça va, ça va. Ouais. Puis bon, je suis passionné maintenant, c'est la photo.
1: D'accord. Alors, quelle photo vous
0: Ah
1: faites?
0: ouais, mais la nature, les couchers de soleil, la lune. À un moment, là, je travaillais pour le. Je livrais le Novalis, lundi. Et puis, je suis arrêté pendant la pause, je lève les yeux. Et j'ai vu la lune, vraiment l'impression qu'elle souriait. Oh, j'ai dit, alors ça fait une jolie photo, hein. Et puis j'en ai une autre aussi où on a l'impression que la lune est au milieu de deux mains. Et une autre encore où elle est au milieu de la bouche. Non, il y a des nuages aussi. Non, non, la nature est vraiment magnifique, hein.
1: Ah, j'ai trouvé qu'on a eu des lunes exceptionnelles cette année. Mais
0: Oui,
1: je dis ça aussi
0: oui.
1: parce que c'est la première fois de ma vie que je me retrouve à travailler aussi tard et à sortir aussi tard, en fait, régulièrement. Et donc à voir la
0: Ah,
1: lune tous les
0: d'accord.
1: soirs.
0: Ouais,
1: Et
0: ouais, ouais.
1: je la cherche et souvent je sors en même temps que Daniel et souvent les deux, on est là. Oh, t'as vu la lune? Waouh!
0: Ben oui.
1: C'est très joli.
0: M'étonner.
1: C'est très joli.
0: M'étonner. Bien sûr, bien sûr.
1: Donc vous faites des photos.
0: Oui, j'aime bien faire de la photo, ouais. C'est une passion.
1: Bah c'est chouette ça.
0: Oui, c'est bien, c'est super.
1: Et ça développe le regard. On observe beaucoup plus quand on commence à vouloir
0: Oui, c'est
1: photographier.
0: ça. Mais bien sûr, bien sûr, bien sûr. Ça, c'est clair.
1: Vous vivez seul, Christian?
0: Non, je suis marié depuis 1988.
1: Bravo.
0: Mais oui, j'ai des jumeaux
1: Mais bravo.
0: et une fille.
1: Ouais, quelle équipe.
0: Ah ouais.
1: C'est comment d'avoir des jumeaux?
0: Ah, c'est super. D'autant plus qu'ils sont adorables. Et puis en plus, ils aiment la même musique que moi. Moi, je suis un grand fan de, je sais pas si, oui, de Kiss,
1: Ah
0: du
1: oui?
0: groupe
1: Ah,
0: Kiss.
1: oh, c'est drôle.
0: Ben
1: Ok.
0: oui. Ben ouais, ben écoutez, en 1979, j'avais un contemporain qui habitait en face de chez ma grand-maman. Il vient vers moi avec un 45 tours et puis il me dit, tu connais ces guignols là? Je dis non, moi, ma grand-maman, on était à l'armée du salut, donc on chantait, voilà quoi. Je mets le disque sur ton disque, le 45 tours, c'était I Was Made. Je dis, ah, ça c'est pour moi. Et puis j'ai pu les voir au dernier concert qu'ils ont fait à Zurich.
1: Mais génial.
0: Ah ouais, c'est vraiment super. Enfin, j'ai été avec notre fille. C'était vraiment extraordinaire. Une ambiance, mais vraiment super. Hein. D'autant plus que maintenant, à l'époque, ça ne se passait pas comme ça, mais maintenant, ils sont devenus nettement plus stricts avec les débordements, que ce soit de l'alcool ou de la drogue ou autre. Celui qui arrive et puis qui n'est pas dans son état normal, ou il est dehors, ou il ne rentre pas, quoi.
1: Ah, il y a beaucoup plus de sécurité hein, maintenant.
0: Ah, mais ça, c'est sûr, hein. Bon, vous savez, moi, j'ai été sécurisé.
1: Mais oui, racontez-moi voir ça un peu, parce que vous savez, on en côtoie beaucoup de ces agents, nous aussi, à la RTS et ailleurs. Ils sont, ben oui, ils sont partout, ben oui, maintenant.
0: Ouais, et puis bon, moi, je bossais pas mal au Montre-Palace. Alors, un soir, j'arrive là-bas, puis je vois un homme qui vient vers moi, qui me salue, avec un accent russe. Là, il me dit « Bonjour, monsieur, bonsoir ». Puis je regarde et il me demande « Vous appelez comment ?» Alors j'ai dit « Moi, c'est question, voilà. » « Et vous ?»« Mikhail Gorbatchev, président. » C'est extraordinaire.
1: Ah bah oui, oui, c'est sûr.
0: Ouais, puis bon, bah, j'ai vu aussi Patrick Juvet, mais pendant son état normal. Il passait devant, là. Bon, bah, Lou Knops...
1: Ouais, bah, voilà, Quincy Jones, etc.
0: Ouais, à l'époque, concert, voilà.
1: Je pense qu'il y a plus, il y a plus mauvaise place pour un Securitas que le Montre-Palace.
0: Ah ouais. Ah oui, ça c'est sûr, hein. Bon, j'ai croisé des belles personnes, et voilà, quoi.
1: Et vous aimiez faire la sécurité comme ça?
0: Ouais, j'aimais bien, ouais, enfin. Ouais, puisqu'il faut recommencer à le faire, hein, parce que c'est vrai que ça me plaît, quoi. Puis, rendre service aux gens, regarder si les cambriolages et autres, c'est bien, je trouve.
1: Et la combinaison, la tenue, vous allez bien?
0: Oui, la tenue m'allait bien, ouais.
1: Non, parce que c'est assez rigolo, ils sont très identifiés, en fait, ces agents, maintenant.
0: Ah oui, c'est clair, bien sûr, bien sûr, bien sûr.
1: L'ambiance entre les différents membres Securitas, c'est OK?
0: Ça allait bien, ouais. En tout cas, nous, c'était OK, ouais. C'était vraiment super, on se donnait des coups de main, non, c'était bien.
1: Et le salaire, c'est un bon salaire? On gagne bien?
0: Oui, bon, bah, moi, j'étais auxiliaire, donc, mais oui, ça faisait... ça mettait du beurre dans les épinards, comme on dit.
1: Ouais, c'était un job en plus, c'est ça?
0: Ouais. Alors, voilà.
1: Comment vous traversez l'été avec cette chaleur?
0: Oh, ça va, moi, je suis pas cassé, ça va, ouais.
1: Et ça vous inquiète ou pas du tout?
0: Bah, écoutez, ma foi, on peut rien faire contre la nature, hein. Donc, c'est comme ça, quoi. Puis on s'adapte et puis voilà, qu'est-ce qu'on veut faire d'autre.
1: Vous ne pensez pas que c'est créé par l'homme et que ça fait partie, enfin, tout ce qu'on sait?
0: Ah oui, peut-être une partie, oui, bien sûr, avec les émissions de gaz à effet de serre, etc. Oui, ça ne m'étonne pas. Puis bon, maintenant, X milliards sur la Terre, ça fait aussi des 37 degrés supplémentaires. Hein. Alors,
1: c'est,
0: voilà.
1: C'est drôle de dire ça comme ça.
0: Alors, voilà.
1: Donc vous n'êtes pas inquiet. Vous
0: non.
1: Vous regardez passer ça.
0: Ouais, oui, bien sûr.
1: Tranquillement. Bien sûr. D'accord.
0: Oui.
1: Et votre mariage va toujours aussi bien, même s'il fait 40 000 degrés. Vous tenez le coup.
0: Oui, ça va pas trop mal. Ouais, je suis content.
1: C'est rigolo parce que plus jeune, je me disais « Ah, ça doit être génial d'avoir des jumeaux. » Et puis après, j'ai vu des jumeaux entre eux. Et j'ai vu que les jumeaux étaient très attachés l'un à l'autre. Et je me suis dit « Oh, c'est bien que j'ai pas eu de jumeaux parce que je pense qu'ils se préfèrent l'un l'autre à leurs propres parents.
0: » Non, nous, c'est pas le cas, alors. Hein. Okay. Ils sont adorables, encore. Hein. C'est sûr.
1: Vous avez de la chance. C'est important d'avoir des enfants avec lesquels on s'entend bien.
0: Ah oui, oui. Ah oui, ça c'est clair, c'est une chance inouïe, hein, quelque part, par rapport à d'autres personnes ou d'autres familles ils vivent à l'heure actuelle des problèmes monstrueux. Hein. Mais bon, c'est aussi une autre éducation qu'on leur a apportée, puis etc. Maintenant, moi, je trouve qu'ils passent un petit peu trop derrière leur console de jeu, là.
1: Ah, ça.
0: Puis, il y a des consoles qui sont, enfin, des jeux qui sont vraiment pas adaptés pour eux, quoi. C'est pas normal. Puis après, ils sortent, et puis, on a l'impression qu'ils répètent un petit peu tout ça, quoi.
1: Non, je sais pas. Je sais pas s'il y a vraiment une influence des jeux vidéo, mais en tout cas, il y a beaucoup d'écrans. Ça, c'est sûr qu'on est dans un monde. Les écrans font écran. Ouais. Ouais, c'est changé.
0: Les écrans font écran. C'est vrai.
1: Vraiment, vraiment.
0: Ça, c'est vrai. Ouais.
1: Et.
0: Oui.
1: Question par rapport à ce qui vous amène ce soir. Je crois que Daniel me souffle que vous vouliez nous parler de l'alcool.
0: Oui. Parce que, ben, moi, écoutez, j'étais un bon consommateur de bière. Mm-hmm. Et puis voilà, quoi. Après, ça a commencé un petit peu à dégénérer. Et puis, à partir du 16 octobre 2023, j'ai pu retoucher une goutte.
1: D'accord.
0: Et je peux vous dire que ça va nettement mieux, hein. Donc, j'ai tiens une chose, là. J'ai même fait la pyrogravure avec une bouteille où c'est marqué alcool, non. Alors, moi, je vais vous lire ce que j'ai écrit.
1: Allez-y.
0: Alors, ça dit, alcool, quand tu nous tiens, la vie ne t'appartient plus. Courage et volonté, il te faut. Oh, désespoir et tristesse, tu nous apportes. Oui, je ne veux plus de toi. La vie est tellement plus belle sans toi. Mmh. Et c'est tellement vrai. Et maintenant, ben, vous avez le grand magasin là où vous trouvez tout sans alcool à bon marché. C'est tout aussi bon, hein, donc voilà quoi.
1: Quand est-ce que vous avez vu que ça a dégénéré? À quel moment on voit que ça dégénère?
0: Ah ben quand on meurt, parce qu'on se dit de toute façon on a bu une bière ou c'est pas vrai. Et puis après, le suivant commun, on se met vite en colère pour rien du tout.
1: La honte, bon, quoi.
0: Heureusement, c'est les paroles. Et puis voilà, quoi, on dit des choses qui sont pas, qui ne devraient pas être dites. Comme ça, même si on demande pardon le lendemain, le problème, ce qu'il y a, c'est que c'est infernal. Quoi. On se dit, ouais, une petite bière, et puis voilà. Puis non, après, c'est plus une, c'est deux, c'est trois. Et puis on les cache, on ment, quoi. Mm-hmm. Donc, puis on se ment à soi-même.
1: C'est surtout ce que je vois, moi, par rapport à l'alcool. Hein. Je côtoie quand même pas mal de monde. Et ouais. Je suis assez attentive à cela. Parce que, oui. Notamment dans des milieux professionnels très, très bien vus, hein, qui ont une belle représentation, l'alcool est là, le midi, le soir, en plus ce sont des bons vins, en plus ce sont... Mais en fait, il y a des quantités assez importantes. Et quand je dis je trouve qu'on se ment beaucoup, c'est que quand on fait les remarques, c'est souvent on entend « Non mais tu vois bien, je gère, je peux continuer mon travail, je gère... » Mais en fait, on gère rien du tout. À partir du moment où on a autant besoin, c'est là où je veux dire qu'on se ment, c'est qu'on se cache la réalité à soi-même quand on pense qu'on gère. On a besoin de l'alcool, point.
0: Mais c'est exactement ça. C'est exactement ça. Là, vous me faites vraiment plaisir, parce que c'est vraiment ce que j'ai vécu et ce que j'ai surtout fait vivre, que ce soit à des amis et surtout à ma famille. Donc, ne plus consommer d'alcool, mais ça vous change la vie. Vous devenez quelqu'un de totalement normal, en tout cas pour ma part, de sociable, vous aider, vous... Voilà, quoi.
1: Mais parce que ça vous transformait, vous changiez d'humeur.
0: Ah oui, totalement.
1: À quoi c'est dû, ça, le fait de changer d'humeur avec l'alcool?
0: Écoutez, moi, ce que j'ai vécu, des choses, des fois pas terribles, et puis, j'avais 14 ans, et puis, mon grand-papa buvait beaucoup, et puis, moi, un matin, je croise à 10 ans. Bizarre, d'habitude, il rentre plus. Bon, il était décédé.
1: Ah oui.
0: Et puis bon, bah, ma maman, elle est décédée, elle avait 47 ans.
1: Ah, oh, tellement jeune.
0: Une septicémie. Oui, parce que malheureusement, elle buvait beaucoup de suze. Et puis, elle s'est tapée le pied, elle n'a pas soigné. Alors, elle a fait une septicémie, ils ont dû couper. Et moi, la veille de Noël, il y a 31 ans, je travaillais comme sécuritaire déjà. Et puis, j'allais la trouver tous les jours. Puis, je lui dis, bah, maman, je pense te voir demain. Et puis, je sors, les infirmières me disent, bah, vous savez, voir quoi comme, hein, parce que ça va pas fort. Ah bon, ok. Alors, je commence ma tournée de sécu. Puis, je fais ma tournée autour de la piscine, etc. Et puis, à 3 heures du matin, je regarde le ciel, puis je dis, si tu existes vraiment, tu me l'apprends. Et ben, je vous vois, pendant 3 minutes après, il y a la centrale qui m'appelle, Rita, ça va? Oui, votre tournée, ça va? Pas de souci? Non. Ben, nous, on a une mauvaise nouvelle à vous annoncer. Ah bon? Votre maman, elle vient de décéder. Ça faisait 3 minutes.
1: Wow.
0: Ouf. Incroyable. Incroyable.
1: C'est tellement jeune, 47 ans. Et j'entends que votre maman buvait beaucoup aussi.
0: Oui, bah malheureusement, elle a vécu des choses pas terribles à l'époque. Moi, je suis de 1964. Puis on avait 16 ans, un mois et un jour de différence. Et puis bon, bah, quand mon papa il est parti avec quelqu'un d'autre, elle a dû commencer à travailler comme sommelière dans les restaurants ou des bistrots, là, et puis. Puis à l'époque, c'était pas comme maintenant, on respectait un petit peu moins la sommeillère. Hein. Et puis si tu fais pas, on te met à la porte. Si tu bois pas un verre, on te met à la porte. Puis ce que je crois aussi, c'est qu'elle est partie en dépression, puis elle l'a pas soignée. Puis après, bon ben, moi j'ai vécu aussi ce cycle infernal où on se dit, ouais, ben c'est grand mieux, bois un verre, c'est grand mieux. Non, c'est pas le cas du tout.
1: C'est ça qui est traître, hein. C'est que le premier verre fait du bien. Le premier verre fait du bien.
0: Oui, c'est ce qu'on dit, oui, mais il ne faut pas accumuler. Et puis bon, ce qui est extraordinaire, là, j'avais entendu, mais ça fait un petit moment déjà, il y a une caviste valaisanne là, qui fait aussi du vin sans alcool. Vigneronne, mais c'est magnifique, ça.
1: Quel était le prénom de votre maman, Christian?
0: Sylvie. Ben Sylvia, pardon.
1: Ben moi, je pense fort à Sylvia.
0: Merci.
1: Parce que c'est dur la vie qu'elle a eue quand même, cette courte vie.
0: Ah oui. Et puis, on était quand même 4 enfants. Hein. Donc, voilà quoi. Mais bon, c'est comme ça pour moi. Je ne veux pas dire que c'est du passé parce qu'il ne faut, il faut pas le rejeter. Il faut s'en souvenir. Moi, je m'en souviens. Et puis. Voilà quoi. Bon, moi, j'ai plus de doute à ce niveau-là. Et puis, si je doute un peu, ben, je pense à ma maman, ou alors je me relis ce que je viens de vous dire avant. Et puis, ça passe, mais j'ai vraiment plus envie, ça c'est sûr. Alors, non.
1: Et puis, je trouve que c'est juste de dire que c'est pas du passé. C'est pas du passé, c'est votre histoire. C'est votre histoire et elle est importante.
0: Mais bien sûr. Ce que je voulais faire, c'était créer un blog, juste un nom à l'alcool, mais je ne sais pas comment il faut faire.
1: Oh, mais demandez à vos jumeaux et puis à votre fille.
0: Oui, je leur demander un petit peu quoi comme. Hein.
1: Aujourd'hui, tout ça, c'est très simple.
0: C'est vrai qu'on peut discuter, puis s'il y a des gens qui ont justement des problèmes, ben moi, je peux les écouter, puis je peux peut-être les aider aussi. Ah, tout comme je vais aussi à Addiction Valley, comme ça.
1: Ah oui, c'est
0: je
1: comment
0: peux parler. Non, c'est très bien parce que c'est ouvert, il y a de l'empathie et puis en tout cas, moi, la personne que je côtoie, c'est vraiment extraordinaire. On peut dire ce qui se passe, etc., etc. Bon, maintenant, je ne mens plus, donc je suis nettement plus franc. Ce qui arrange aussi les choses.
1: Vous devez être beaucoup mieux avec vous-même, surtout, parce que c'est épouvantable de s'enfermer dans le mensonge.
0: Voilà. Ah, mais ça, c'est clair que je suis nettement mieux avec moi. Hein.
1: Et est-ce que vous pensez que vous buviez pour éviter vos émotions.
0: Oh, c'est possible, oui. C'est possible. De se dire, oh, wow, je bois un petit verre parce que ça va me calmer. Puis non, en fait, non. C'est le contraire qui se passe, hein, quelque part. Au bout d'un moment, la tête, le cerveau, il se dérange. Et puis, puis voilà, quoi, on devient anormal.
1: D'où la nécessité de se laisser traverser d'arrêter. Par les émotions, même si elles sont désagréables, hein, d'accepter d'être traversé par les émotions.
0: Mais bien sûr. Parce que c'est la seule manière. Surtout de pouvoir en parler après.
1: Mais oui.
0: De dire, bah, écoute, c'est beau ce que tu me dis ou non, ça ne me plaît pas. C'est-à-dire qu'au lieu de se dire, ça ne me plaît pas, puis on va boire des verres, c'est pas terrible, ça.
1: Non, mais c'est pour ça que la ligne de cœur est aussi une émission, un endroit où il est possible de venir discuter de tout ce qu'on a sur le cœur, vraiment.
0: Oui.
1: En positif, comme en négatif.
0: Voilà, mais moi j'aime bien votre émission, hein, c'est vrai. Ça fait pas mal de temps que je l'écoute. Et puis, c'est vrai qu'il y a des témoignages qui sont vraiment poignants, hein, aussi.
1: Mais qui aident en plus, voilà, moi je trouve. Je trouve qu'on s'aide bien les uns les autres.
0: Aider,
1: mais
0: oui.
1: Ouais.
0: Mais oui.
1: On est une belle équipe.
0: Mais oui,
1: vraiment.
0: Mais oui, c'est vrai que vous êtes vraiment une belle équipe. Hein.
1: Vous savez, Christian, il va être 22h30 et désormais, c'est la personne qui appelle à cet horaire qui a le droit de choisir un titre. Qu'est-ce que vous aimeriez écouter comme musique?
0: Alors écoutez, moi, j'aimerais bien écouter Nuit incolore.
1: Ah, c'est drôle. Donc ça, c'est aussi un Valaisan, non, Nuit incolore?
0: Oui, il est de Fuilly.
1: C'est ça. Un tout petit village,
0: oui.
1: Tout le monde le connaît, j'imagine.
0: Ah non, c'est super. D'ailleurs, j'ai fait une chanson là, juste pour lui, peut-être. Si vous voulez que je vous la lise, ou bien.
1: Vous avez écrit une chanson, bah dites-moi, allez, on y va.
0: Ouais. Allez. 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Et le refrain, c'est vis ta vie pour toi et les autres. 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Refrain. Ensuite, le choix de vivre pour survivre, non. Un choix de donner du bonheur, c'est ta vie. Vivre tous heureux, c'est vraiment magnifique. Chérir la beauté d'autrui, c'est être super. Vivre pour être bon et heureux, c'est notre plaisir à toutes et tous. Elle refrain deux fois.
1: Vous êtes drôle avec votre refrain. Eh ben, moi, je me dis que maintenant, vous pouvez vous mettre à travailler vos textes. Voilà. C'est une bonne passion aussi.
0: En
1: tout cas, vous avez envie de dire. Vous avez envie de dire que vous voulez vivre. Hein.
0: Oui. Oui. Alors voilà.
1: Quelle est
0: en
1: la
0: tout
1: chanson
0: cas, moi, je vous remercie.
1: Mais attendez, quel est le titre? Mais oui, on était à Nuit incolore.
0: Ah oui, c'était Nuit incolore.
1: J'en ai trois. J'ai Dépassé, À l'inverse.
0: Ouais, c'est celle-là.
1: Ou non, Enfant de nulle part.
0: Dépassé? Non, Dépassé par le temps. Ouais.
1: Alors je la mets. Voilà.
0: Oh, super, merci beaucoup.
1: Bon, c'était votre moment, hein. C'est vous qui étiez là, Christian.
0: Oui.
1: Donc voilà, comme tous les soirs, la personne qui appelle aux environs de 22h30 a le droit d'avoir le titre. Merci et à bientôt alors.
0: Merci à vous et à bientôt.
1: Grosse bise. Au revoir, Christian. Oui.
0: Grosse bise à vous et merci la ligne de cœur.
1: Vos yeux de chou. Allez, des bisous. Salut, Christian.
0: Allez, bisous, bisous. Bye bye.
1: Allez, on envoie la musique. J'essaie d'envoyer la musique. Voilà. Merci, Christian. J'ai

0: Dépassé, chanté par Nuit Incolore, qui vient de fuir une nuit incolore, comme un soleil qui change de couleur. C'est bizarre, nuit incolore, c'est dur d'imaginer une nuit incolore. Ça vient de me faire réfléchir, c'était beau la lumière qu'on a eue ce soir avec cette éclipse. Il y a quelque chose de très très doux, vraiment très très doux. 0800 80 70 70, 0800 80 70 70, venez nous rejoindre. Allez, appelez, hein. appelez, comme l'a fait Myriam. Bonsoir Myriam.
1: Bonsoir.
0: Ah, ça me fait plaisir de vous entendre. Je vais juste faire un petit rappel pour les personnes qui n'écoutent pas régulièrement la ligne de cœur. Vous nous aviez téléphoné au début de l'année pour nous annoncer votre très grand chagrin d'avoir perdu le chat avec lequel vous aviez grandi toute votre vie.
1: Oui.
0: Voilà, ensuite vous nous avez retéléphoné pour dire que ça allait un petit peu mieux. Vous y pensiez tendrement à ce chat. Et aujourd'hui, c'est encore une histoire de chat qui vous amène.
1: Oui, ça va faire 7 mois bientôt qu'il est parti. Et il y a quelques jours, on a accueilli un nouveau bébé. Il est un petit chat de bientôt 3 mois. Il s'appelle Dart, super excité tout le temps, mais il est trop mignon.
0: J'aime bien les petits chatons super excités tout le temps, c'est-à-dire qu'est-ce qu'il fait ?
1: Alors il saute partout, il fait n'importe quoi, il joue tout le temps. Là d'ailleurs, il est juste à côté de moi en train de me mordre le genou à moitié. Mais et d'un coup, après, il va dormir pendant 2 heures et après, c'est reparti pour... pour faire n'importe quoi.
0: Un vrai bébé, quoi. Un vrai tout petit. Mmh. Une pile. Mmh. C'est tellement chou quand ils ont du jus comme ça, hein, les animaux. C'est tellement adorable. Et qu'est-ce que ça vous fait ? Qu'est-ce que ça vous fait, Myriam, de reprendre un petit chat après avoir perdu ? Je me souviens du nom de votre chat, il s'appelait Barbouille. C'est ça, hein ?
1: Oui, exactement.
0: Comment c'est ?
1: En fait, ça me faisait super bizarre au début. J'ai limite culpabilisé parce que j'ai pensé que justement Barbouille penserait que je le remplacerais, mais au final, ça va un peu mieux. Mm-hmm. Mais je suis super contente d'avoir ce nouveau chat parce qu'il est totalement différent de Barbouille. Mm. Barbouille, il était très timide, il était un peu craintif. Puis là, maintenant, on a un chat qui va vers tout le monde. Hyper excité, mais franchement, ça me fait du bien d'avoir un nouveau chat.
0: C'est chouette. C'est toujours singulier, c'est toujours unique, hein, un animal. Tous ont vraiment une personnalité, oui. Un caractère. À chaque fois, hein, ils sont très différents les uns des autres. C'est à chaque fois un personnage nouveau qui entre dans votre vie.
1: Oui, exactement.
0: Et vous, est-ce que vous avez grandi pendant ces 7 mois ? Est-ce qu'il y a eu du changement dans votre vie, Myriam ?
1: Oui, je pense, j'ai appris à être vraiment toute seule parce qu'en fait, je me rends compte que la première fois où après ma maman m'a laissé une soirée toute seule, je savais longtemps, hein, que je faisais ça, mais il y avait toujours une présence et c'était la première fois que j'étais toute seule et...
0: C'est-à-dire qu'il n'y avait plus le chat, c'est ça que vous voulez dire. Vous étiez seule, mais il y avait votre chat. Voilà.
1: Mmh. Oui, voilà. J'ai appris à vraiment être toute seule, à chaque fois qu'il y avait un bruit avant, je me disais que c'était mon chat. Et après, là, j'entendais des bruits, je me disais, ah, mais c'est quoi ? En fait, c'était rien du tout. Donc, je pense que j'ai appris à avoir un peu moins peur et voilà. Mais c'est vrai qu'il y avait des fois où ça allait très bien et d'un coup, j'y repensais et ça, il me manquait. Mais j'ai toujours l'impression qu'il est avec moi.
0: Ça, c'est chouette. C'est chouette de sentir... Oui. Qu'il vous accompagne. Il y a quelque temps, je suis passée voir une dame qui s'appelle Micheline. Je sais que vous nous écoutez parfois, Micheline. Alors, si vous êtes là, l'oreille tendue sur notre programme, je vous embrasse très tendrement. Micheline, qui est assière. Et Micheline, elle a mis des photos des personnes de sa vie qui ont compté, qu'elle a beaucoup aimé et qui ne sont plus là. Et elle en parle en disant, ce sont mes supporters. Et donc, je me dis que Barbouille, c'est votre supporter, Myriam. Voilà.
1: Oui, sûrement, alors.
0: Comme pour le foot, il vous supporte. Vous pouvez y aller à fond. Vous allez gagner la Coupe du Monde. Comment se sont passées vos vacances ?
1: Elles se sont super bien passées. Je suis allée en Colombie avec mon père et ma belle-mère. Et je suis allée en France avec ma mère, mon oncle et mes 2 cousins.
0: Mais que de belles vacances en Colombie. Mais on en parle beaucoup de la Colombie, puisqu'il y a le tremblement de terre là, qui vient de surgir. Qu'est-ce que
1: Ouais,
0: vous...
1: à 5 jours près de quand je suis rentrée.
0: Ça doit vous faire bizarre, d'ailleurs, justement, de réaliser que par, peut-être par là où vous êtes passé, il peut arriver ce genre d'événement. C'était comment d'aller en Colombie?
1: C'était super, j'ai découvert des bâtiments beaucoup plus grands, des affluents de personnes beaucoup plus gros qu'à Lausanne, par exemple, ou qu'en Suisse. Et au début, ça m'a fait un peu bizarre, mais en fait, j'ai trouvé ça super joli. Et c'était super cool d'apprendre une autre culture. Après, je connaissais déjà un peu les plats ou les trucs de là-bas parce que ma belle-mère est colombienne.
0: Ah, ok.
1: Mais franchement, c'était super cool. Et c'est vrai qu'il y a un an, je suis allée à Barcelone et en fait, je suis arrivée là-bas et ça m'a fait bizarre et j'étais pas très à l'aise, alors que là-bas, ça m'a fait bizarre, mais j'ai tout de suite été super à l'aise.
0: Mais aussi parce que votre belle-mère vous accompagne depuis un moment, donc c'est un peu familier aussi.
1: Oui, bien sûr.
0: Est-ce que vous avez l'impression de mieux la connaître et mieux la comprendre maintenant que vous êtes allé en Colombie?
1: Oui, parce que je me rends compte de ce qui lui manque. J'ai les supermarchés, mais il y a un choix de fruits et légumes, mais immense. Et les prix, c'est des énormes avocats, 3 énormes avocats, c'est 1 franc. Alors que un seul avocat ici est tout petit, je sais pas exactement un peu le prix, mais c'est 2 fois plus cher. Et j'ai vu la variété des choses et tout. Et c'était incroyable. Et c'est vrai que les supermarchés, c'était impressionnant. Puis aussi le pays, parce qu'il est très très joli. Et je me rends compte que c'est pas du tout pareil que la Suisse. Et que maintenant, quand elle me dit que son pays lui manque, bah oui, je la comprends un peu mieux.
0: Oh, c'est chouette. Je suis contente pour vous tous, hein. C'est super ces souvenirs de vacances. Et ce 12 août, de vous dire que lundi vous retournez à l'école, ça vous fait quoi?
1: Bah, en vrai, j'angoisse un peu parce que c'est normal, j'entre en 9e, je vais avoir une nouvelle classe. Mais en même temps, je sais que je suis prête parce que aujourd'hui, j'ai fait un grand ménage de ma chambre, j'ai déjà fait tous mes sacs.
0: Waouh!
1: Donc, j'ai déjà tout parce que je reprends aussi la danse classique et donc ça aussi, je suis super excitée parce que c'est mon sport et j'adore ça.
0: Mais
1: Et
0: bravo!
1: surtout que je sais que cette année va être nouvelle parce que bah, je vais rentrer en 9e. Je vais être un peu plus grande, je vais avoir une autre classe. Puis surtout que ce sera ma dernière classe d'école obligatoire, donc c'est spécial, je pense. Et aussi cette année-là, je veux dire en 2026, oui, j'ai découvert que j'aimais beaucoup le foot. Et donc l'année prochaine, je vais sûrement essayer à sport passion. Je vais demander à ma maman parce que c'est vrai que j'aime beaucoup. Et donc cette année, je m'en réjouis, mais j'ai quand même un petit peu de stress.
0: L'inquiétude et le trac de la rentrée, quoi, des changements, c'est ça, hein.
1: Oui.
0: Et puis du changement de rythme, parce que là, on est en plein été, on a du mal à croire qu'on retourne à l'école alors qu'il fait 35 degrés.
1: Oui. En fait, les trucs qui vont me manquer, c'est les soirées avec mon ordinateur dans mon lit à minuit. Et je me dis, ah, c'est pas grave, demain, j'ai pas besoin de me lever.
0: Ouais, c'est ça, hein. Ça va changer de rythme complètement, complètement. Qu'est-ce qui vous a fait aimer le foot? C'est la Coupe du Monde ou c'est d'y avoir joué?
1: Je pense que c'est d'y avoir joué parce qu'en fin d'année, on faisait beaucoup de jeux. En fait, on travaillait pas, on sortait surtout. Et j'ai un de mes meilleurs amis qui s'appelle Victor. Et lui, il joue au foot un peu. Mais en fait, il nous a demandé à moi et mon groupe d'amis si on voulait jouer. Et si je me rappelle bien. Et on a joué avec lui et moi j'ai beaucoup aimé, aussi une de mes copines aimait déjà bien, donc on en parlait un peu. Et après j'ai découvert, j'ai regardé la Coupe du Monde, j'ai regardé le match Suisse-Qatar. Et j'ai commencé les panini parce que je me suis fait influencer par les garçons de ma classe, notamment un ami avec qui j'ai fait beaucoup d'échanges. Et ouais, en fait, ça m'a fait drôle parce qu'en fait, il y avait des garçons de ma classe avec qui je pouvais parler un peu, mais j'étais pas forcément amie. Mais j'en avais avec qui j'étais amie. Et en fait, je sais pas, c'est drôle, mais je me suis rapprochée d'eux en m'intéressant à ce que eux, ils aimaient.
0: Mais c'est super ça aussi. Et il y a un joueur de foot qui
1: Oui.
0: vous a particulièrement plu?
1: Oui, Michael Olise, j'ai beaucoup aimé ce joueur. Je l'ai trouvé très drôle et très fort sur le terrain. Et après, bon, lui, il est assez mondial, mais j'aime bien aussi Lamine
0: Ah, mais tout le monde aime Lamine Yamal. C'est fou, hein. J'étais dans une salle d'attente aujourd'hui. Il y a un petit garçon qui est entré avec le t-shirt Lamine Yamal. Et je me disais, mais on est à fond avec Lamine Yamal.
1: Yamal. Oui.
0: Ouais, on l'a vraiment adoré. Hein. On l'a
1: J'aime
0: adoré.
1: aussi beaucoup un joueur colombien, mais le nom, il me sort toujours de la tête. Mais ah voilà, maintenant je l'ai, c'est Luis Diaz.
0: Et pourquoi Luis Diaz?
1: Je
0: Un coup de
1: sais
0: cœur.
1: pas, j'ai un peu accroché sur ce joueur. Et surtout que moi, je voulais des maillots de foot. J'aimerais un de la Suisse et un de la France. Et je voulais un de la Colombie. Et quand je suis allée en Colombie, bah, les parents de ma belle-mère m'ont offert le maillot de la sélection colombienne. Donc j'étais super
0: Ah,
1: contente.
0: mais génial.
1: Et là, pour Noël, j'ai demandé le maillot français.
0: Mais vous êtes
1: Mais
0: vraiment parti au maximum là.
1: oui, j'adore. C'est. En fait, en fait, je m'étais jamais intéressée à ça parce que je me disais, ah, mais c'est le sport que les garçons nous embêtent tous avec, tout. Mais j'avais jamais vraiment essayé, mais en fait, j'ai trouvé ça super drôle.
0: Comme quoi, hein? Il faut toujours tout tenter. Vous aviez 12 ans la première fois que vous avez téléphoné. Vous avez toujours 12 ans?
1: Oui, toujours 12 ans.
0: Ben vous parlez très bien, Myriam. Vraiment. Si,
1: Merci beaucoup.
0: Daniel me dit, mais ça fait plaisir d'entendre une jeune fille s'exprimer aussi librement, spontanément, avec autant d'ouverture. Voilà, Daniel est épaté. C'est chouette.
1: Oh, merci beaucoup.
0: C'est chouette. Et le petit chat donc s'appelle Dart, vous avez dit?
1: Oui.
0: Il y a une référence?
1: Il a réagi, là. Il est juste à
0: Ah
1: côté
0: oui.
1: de moi.
0: Bah oui, il a entendu son nom. C'est drôle.
1: Oui.
0: Et pourquoi Dart?
1: Alors, à la base, moi, je voulais Zucchini ou Félix. Sauf que mon frère, bah, il voulait pas. Donc, au final, on s'est référé, ma maman, moi et mon frère, à une de nos séries préférées à tous les trois. Stranger Things, oui. Et on cherchait un nom là-dedans. Et d'un coup, mon frère, il a dit, non, je sais plus si c'était mon frère ou mon Dieu, je confonds. Mon frère ou ma mère. Et un des deux a dit, oh, Dart, parce que c'est un genre, c'est un monstre qui s'appelle comme ça, c'est un des personnages qui a adopté un de ces monstres et qui l'a appelé comme ça, c'est le diminutif de D'Artagnan, donc on a choisi ça. Moi, au début, j'étais pas très fan, mais après, ça va.
0: C'est pas un petit monstre en tout cas, ça a l'air d'être un chouchou votre petit chat.
1: Oui.
0: Bah, merci beaucoup de nous avoir donné des nouvelles de l'évolution de votre vie, de vos compagnons. C'est chouette d'avoir ce petit chat
1: Avec
0: maintenant.
1: plaisir.
0: C'était très très agréable de vous écouter. Vraiment, on a beaucoup de plaisir à écouter les jeunes qui nous appellent. Donc n'hésitez pas à dire à vos copines et copains aussi, Myriam, de venir nous raconter leur vie, comment ils se sentent. Et d'ailleurs, je vais terminer peut-être avec cette question. On traverse une canicule exceptionnelle. Vous, ça vous fait quoi?
1: Je déteste, voilà.
0: Donc, vous n'aimez pas la
1: Parce que moi, j'aime
0: chaleur?
1: beaucoup plus
0: Ouais.
1: l'hiver et l'automne, donc l'été, c'est pas trop ma saison préférée.
0: Mais pas d'inquiétude, vous regardez ça sans vous sentir plus angoissé que ça?
1: Non, ça m'angoisse pas spécialement, mais en fait, je sais que les années à venir, ça va évoluer, donc je me dis déjà là, ça va.
0: Ok. Bon, on verra bien. De toute façon, l'histoire nous a prouvé que la réalité change tout le temps et qu'on peut même changer et faire changer les choses. Donc, nous verrons où nous allons tous ensemble. Merci beaucoup pour.
1: J'espère qu'on changera ce monde.
0: C'est vrai, vous voulez le voir changer ce monde. Ouais.
1: Oui.
0: Bon, eh ben, espérons qu'on pourra le changer vers le meilleur. Merci beaucoup, Myriam, pour ce petit moment hyper sympathique. Faites plein de câlins à ce petit chat. Dormez bien. Il dort avec vous?
1: Oui, des fois il dort avec moi, mon frère ou ma mère, mais cette nuit, oui, avec moi.
0: J'adore parce que je vois bien comment on essaye de se battre aussi pour avoir le chat. Il y a ce petit truc aussi, on est là. C'est moi qui l'ai, il est dans ma
1: C'est juste mon
0: chambre.
1: frère est pas là le soir et que ma maman, elle veut dormir, et ben je le prends sans aucun souci.
0: Bon, alors passez une très belle soirée avec le petit Dart. Et puis, bah, bonne rentrée. Effectivement, c'est une grande année, la 9e. Bonne rentrée, bonne découverte de cette classe, bonne danse classique et bon foot, Myriam.
1: Merci beaucoup.
0: Merci, plein de bisous. À bientôt. Merci, Myriam. Au revoir.
1: Bonne soirée.
0: C'est vrai qu'elle est épatante, Myriam. Et vous, ça va comment ? 0880 70 70, venez !

0: Gregory Porter et Jamie Gillum, Don't Let Me Be Misunderstood. Non, il ne faut pas rester sur une mauvaise compréhension, un malentendu. Non, il faut absolument qu'on se comprenne. J'aime d'ailleurs beaucoup mettre cela au cœur de cette émission. On discute jusqu'à ce qu'on parvienne à bien se comprendre, bien s'entendre. Est-ce que Stéphanie est avec nous? On en était là, on ne sait plus trop où on en est. Stéphanie, pas Stéphanie? Je vois pas de ligne. En fait, j'adore. On a eu plein d'échanges avec Daniel. Je vous raconte les secrets. On a eu plein de petits échanges de messages avec Daniel en me disant « Stéphanie arrive, Stéphanie après, Stéphanie ceci, Stéphanie cela, je mets un titre, Stéphanie, pas de titre. » Et puis en fait, on a oublié la ligne. Hein. Merci Daniel.
1: Là ?
0: Voilà, vous êtes là. Oui, là.
1: Ah, voilà. Je viens de dormir, on vient de me réveiller, je suis un grand petit peu, on va passer tout de suite.
0: Mais il n'y a pas de problème. Mais oui, c'était ça l'histoire.
1: Dans le collimateur encore.
0: Aucun souci.
1: Elle m'a dit passer tout de suite, je dis, non, puis on est toujours à 22h, d'habitude, je fais une sieste.
0: Mm-hmm.
1: Et puis, c'est la première fois que je m'oublie.
0: Oh, mais vous êtes toute excusée.
1: C'était d'ailleurs, donc je suis encore toute...
0: Reprenez.
1: Plus tard.
0: Reprenez vos esprits tout tranquillement, Stéphanie. Oui. C'était marrant parce que justement, on savait qu'on allait vous rappeler. Et puis voilà, il s'est passé plein de petits messages rigolos entre Daniel et moi jusqu'à enfin réussir à vous joindre. C'était chou. Tout va bien. Tout va bien. Comment elle était cette journée très chaude encore pour vous, Stéphanie?
1: Ça va. Ça a été.
0: Ouais. Vous tenez le coup encore?
1: Oui. Bon, moi, j'ai problème de santé, donc c'est pas évident. J'ai la fièvre régulièrement. Enfin, voilà, mais ça va. Je tiens le coup. Il n'y a pas le choix. Hein.
0: Non, c'est sûr. Mais c'est tellement... On est quand même bien KO, hein.
1: Ouais.
0: Moi, je trouve que sur la durée, c'est notre marathon. Hein. On l'aura fait. Est-ce que vous avez guetté l'éclipse?
1: J'ai regardé à la télé, parce que je me suis endormie à 20h, je sais pas, je suis endormie sur mon lit, puis je me suis toujours réveillée, puis je n'ai rien vu passer, et puis j'ai des problèmes de santé, donc je suis très fatiguée.
0: Mm-hmm. Bon, il y en aura d'autres.
1: Ça va, oui, et puis j'ai vu le principal, quoi, j'ai vu une heure de temps.
0: Oh
1: et
0: bah.
1: Vous avez vu?
0: Ouais, je suis allée au lac... Avec tout le monde, il y avait beaucoup de monde, c'était très touchant justement qu'il y ait autant de gens. J'ai beaucoup aimé cette ambiance.
1: Ça rassemble quoi, c'est bien dans le monde qu'on vit, c'est une belle chose quoi.
0: Mais vraiment, c'était tellement sympa tous ces gens et puis à l'évidence tout le monde se passait les lunettes, j'ai trouvé ça très beau.
1: Ben ce qu'il y a, c'est qu'il n'y avait plus de lunettes pour mes amis et moi, mais ça s'est pris trop tard. Donc, voilà, quoi.
0: Bah ouais, fallait courir les magasins.
1: Ouais, bon. fallait aller tôt, quoi. Non, on s'est pris 4 jours, 5 jours avant, pourtant, mais il n'y en a déjà plus, quoi.
0: Et puis, moi, je peux vous dire que j'ai des amis qui en ont trouvé, mais hors de prix aujourd'hui. Enfin, hors de prix. Voilà, à 20 francs, la paire de lunettes.
1: Il y avait des queues, pas possible. Il y en a qui attendaient. Mais j'ai fait plusieurs... On a fait plusieurs magasins, ils n'en avaient plus. Donc, on n'a pas insisté, quoi.
0: Ben voilà. Ben, à la plage, les gens se passaient des lunettes. Et j'ai trouvé ça très chou.
1: Ça, c'est sympa. Ouais. Ouais.
0: Mais surtout que franchement, on ne peut pas rester une heure à regarder en continu, quoi. Donc, c'est un peu... Comment dire? Au bout d'un moment, voilà. C'est...
1: Ouais.
0: Est-ce que vous voulez que je mette un titre et puis on vous rappelle après les infos, comme ça vous serez parfaitement réveillée?
1: Ah voilà,
0: on fait comme ça.
1: C'est bon, maintenant je suis réveillée.
0: Bon, super.
1: Mais je vais pas d'hypersensibilité en fait à la base. Non, après les infos, il n'y a pas de problème.
0: On fait ça après les infos. Ce qu'on peut faire, c'est que j'envoie le titre et puis on se parle tranquillement après les infos. Donc hypersensibilité, c'était l'envie que vous aviez ce soir. Vous vouliez réagir. On a effectivement discuté de cela avec Sandy hier et puis avec Joséphine. Donc vous voulez aussi nous parler de ça? Eh bien, je fais ça. On écoute les Malgré tout de Nicole. Et puis après les infos, c'est vous qui reviendrez nous parler de votre sujet. Ça marche? Allez, à tout de suite.
1: À toutes. Et je reste en ligne, je fais quoi?
0: Bon, je pense que vous pouvez rester en ligne tranquillement. Je crierai très fort. Je crierai Stéphanie, c'est à vous. Ok.
1: D'accord.
0: Allez, à toutes, à toutes.
1: Merci à toutes.
0: 0800 80 70 70. Vous pouvez appeler.
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0: Elle est très jolie cette chanson, j'étais en train d'écouter les paroles attentivement. Je ne connais pas Nicole, je vais me renseigner. J'ai beaucoup aimé les malgré tout de Nicole. Et maintenant, ce sont les infos de 23h.
1: Quentin Frey.
2: De l'athlétisme ce soir et c'est l'or pour la Suisse à ses championnats européens de Birmingham au Royaume-Uni. Jason Joseph sur 110 mètres et Patrick Deletro.
3: Oui, médaillé de bronze en 2024, blessure aux ischio-jambiers en juin, ce qui l'a retardé durant 3 semaines dans sa préparation. Il a risqué l'élimination en demi-finale lorsque le Belge Elie Bakar tombe juste à côté de lui. Il réalise le 6e temps de réaction au départ et pourtant le Balois est remonté petit à petit dans cette course. Il a battu le Français Juste Kouamaté et le Polonais Jakub Szymonski. Il a réalisé son meilleur temps cette saison pour devenir champion d'Europe. Il s'agit de la 50e médaille suisse dans l'histoire des championnats d'Europe depuis 1934. Et dans ces championnats d'Europe, le sprint suisse la tient enfin, cette médaille, après 2 quatrièmes places.
2: Merci pour ces bonnes nouvelles, Patrick Deletro. Meta, jugé pour l'impact d'Instagram et de Facebook sur les mineurs. Le procès s'est ouvert aujourd'hui aux États-Unis. Meta qui est accusé d'avoir rendu ces plateformes addictives. Une coalition de procureurs américains réclame jusqu'à 1400 milliards de dollars de pénalités et des restrictions sur des fonctionnalités comme le défilement infini. Le procès s'inspire des poursuites contre les cigarettiers des années 1990. Mark Zuckerberg est attendu à la barre. Meta rejette les accusations, affirmant protéger les jeunes utilisateurs. Et au Proche-Orient, Nawaf Salam dénonce les destructions systématiques par Israël dans le sud du Liban. Le premier ministre libanais évoque des violations graves du droit international, accusant l'État hébreu de raser maisons et infrastructures sous prétexte de cibler des infrastructures militaires. De son côté, Israël maintient une zone de sécurité de 10 km le long de la frontière, alors que le ministre de la Défense réaffirme que l'armée ne quittera pas ces zones au Liban, comme à Gaza d'ailleurs. Et Gaza, où les bombardements ont repris après une semaine de pause, Israël a mené une attaque aérienne aujourd'hui dans le nord de la bande, faisant un mort et de nombreux blessés. L'armée israélienne qui affirme avoir visé un commandant du Hamas qui préparait des attaques contre ses forces. Les tensions restent donc vives, bien que la fréquence des attaques ait diminué ces derniers mois. Benjamin Netanyahou qui refuse tout retrait des troupes israéliennes sans désarmement complet du Hamas. Et puis à Genève, la taxe auto n'est pas réglée. Le canton a confirmé avoir déposé des recours contre 2 jugements du tribunal administratif de première instance. La justice avait jugé non conforme la méthode de calcul appliquée par la réforme. Le Conseil d'État genevois s'y oppose et fait recours à ses décisions. Et puis vous êtes nombreux à avoir admiré l'éclipse solaire en fin de soirée. Pendant quelques minutes, autour de 20h20, la luminosité a baissé sur la Suisse romande lorsque la Lune est passée devant notre étoile, recouvrant le Soleil à 90%. C'est toutefois au nord de l'Espagne que l'éclipse a été totale. Et puis pour la prochaine éclipse totale en Suisse, il faudra patienter jusqu'au 3 septembre 2080.

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1: 0800 80 70 70, on continue jusqu'à minuit. Désolée, je suis un petit peu émue parce que j'ai essayé de trouver des infos sur cette chanteuse Nicole et je suis tombée sur une vidéo où elle raconte comme jeune maman comment elle est... Voilà, elle a laissé un message à son bébé, mais je reviens, je vous raconte ça plus précisément.
2: Comment va votre cœur ?
3: Mon cœur va bien, il va bien, mais parce que je trouve que j'ai une belle vie. Alors il faut se la faire belle, mais j'y travaille.
2: Bah franchement, si la vie est belle, vous êtes comme elle, vous êtes incroyablement jolie.
3: Merci.
2: Non, c'est vrai, hein,
3: merci.

0: c'est beau. C'est très très beau. C'est signé Jazia Satour. Et le titre, c'est La Mélodie du Vent. C'est vraiment très très joli. Ici, j'ai été émue alors que j'ouvrais l'émission. Non mais c'est idiot, hein. Mais comme je voulais vous donner des informations sur cette chanteuse Nicole, j'étais en pleine recherche. En fait, elle s'appelle Sandra Nicole. Elle a choisi de prendre son nom de famille comme nom de scène. Je découvre un compte Instagram où elle qu'elle partage avec son amoureux et qu'ils ont eu un bébé. Et qu'en fait, c'était ce qui m'a vraiment émue, c'est qu'elle raconte comment elle laisse ici sur ce compte-là une vidéo pour cette petite fille qui s'appelle Rosa, parce que quelques mois après la naissance, elle a dû se faire opérer, elle a dû tout arrêter, elle pouvait plus porter sa petite fille, elle pouvait plus faire ce qu'elle faisait avec elle, et elle a réalisé à quel point les gestes les plus simples du quotidien étaient précieux, tellement précieux, et comment elle veut en finir avec cette impatience qu'elle avait, comme avoir hâte de demain, hâte de faire des trucs, hâte de réussir des choses, alors que le bonheur est là, dans ces tout petits gestes où on peut se prendre dans les bras, se donner à manger, se bercer. Et voilà, je sais pas, ça m'a touchée. 0800 80 70 70, j'espère que nous aurons Sandra Nicole, dit Nicole chanteuse, un jour en interview, je lui envoie un message du coup. 0800 80 70 70, nous sommes donc avec Stéphanie tout à fait réveillée.
1: Merci.
0: Voilà, vous êtes parfaitement là. Ça va ?
1: Oui, oui, merci.
0: Et donc, vous vouliez nous parler d'hypersensibilité, Stéphanie ?
1: Oui, exactement.
0: Dites-moi tout.
1: Alors, j'ai remarqué que je possède une émotion beaucoup plus forte que la moyenne.
0: Mm-hmm.
1: C'est l'hypersensibilité. Et c'est un peu handicapant tous les jours, je trouve, quoi.
0: C'est ce que disait Sandy, qu'en fait, il y a beaucoup de réceptions.
1: Je le vis bien parce que j'ai 50 ans et je gère mieux.
0: Mm-hmm.
1: Mais je trouve que c'est cette sensibilité émotionnellement qu'on est beaucoup plus fort dans la moyenne de sensibilité. C'est pas facile tous les jours.
0: Mais justement, je demandais si c'était possible de nous transmettre de manière peut-être sensorielle, en mettant des mots dessus, ce que ça veut dire être hypersensible.
1: Ben, ce que je viens de vous dire, quoi, en fait, pour moi, c'est la définition, quoi. On possède une émotion beaucoup plus forte que la moyenne, quoi.
0: Mais donc, toutes les émotions, que ce soit la joie, l'amour, la tristesse, la colère, l'émerveillement.
1: Oui, tout, quoi. Et donc... Tout est décuplé. Tout est décuplé, en fait. Ça veut dire que on fait une réflexion bête, je sais pas, un truc tout bête, quelqu'un dira, ben voilà, elle a dit ça, elle était peut-être pas de bonne humeur, et ben nous, on prendra tout sur nous.
0: Oui, alors ça, c'était aussi ce que disait Sandy, que tous les micro-signaux, les petits gestes, les changements de ton, les expressions de visage sont des sources d'interprétation angoissantes.
1: Exactement.
0: En fait.
1: Ouais. Exactement. Mais bon, avec l'âge, j'ai 50 ans, mais je gère beaucoup mieux, quoi. Mais à 20 ans, c'était infernal, quoi.
0: Et puis surtout, j'imagine que dans les relations, ça doit être compliqué.
1: Oui, c'est très... Les amis, ça va bien parce qu'on les connaît et puis maintenant je fais la part des choses avec les amis, il n'y a plus de problème, mais à 20 ans, c'est très compliqué.
0: Quand vous repensez à Stéphanie, la Stéphanie qui avait 20 ans, qu'est-ce que vous voyez faire où vous dites, voilà, là c'était typiquement une réaction d'hypersensible?
1: Dès qu'on dit quelque chose, dès qu'on voit, on voit tout, quoi, en fait. Tout est décuplé, en fait, quoi. On voit tout par zoom, en fait.
0: Vous montez le curseur à chaque fois, quoi. C'est tout le temps tout.
1: Ouais, maintenant. Maintenant, je sais, je me dis toujours dans ma tête, non, arrête, tu sais que c'est toi qui mets tout, hein. Tout est. J'ai pas d'exemple là maintenant, mais. C'est vrai que dans ma tête, maintenant, je me parle beaucoup. Je me dis, non, attends, c'est toi, c'est pas contre toi. Par exemple, je donne un exemple. Il y a... comment je peux expliquer une connaissance qui va très mal. Et puis, il a coupé avec presque tout le monde, quoi. Avec tout le monde, quoi. Mais je ne savais pas à l'époque qu'il avait coupé avec tout le monde, quoi. Enfin, à l'époque, c'était dernièrement, mais je ne savais pas qu'il avait coupé avec tout le monde. Et puis, il a coupé avec moi parce qu'il a coupé avec tout le monde. Et j'ai pris sur moi. Je me suis dit, qu'est-ce que j'ai fait, quoi. Et puis, en fait, c'est lui qui va mal, qui a coupé avec tout le monde.
2: Mais on n'est pas tous comme ça. C'est une vraie question, hein. C'est pas le cas de tout le monde de se culpabiliser, de s'inquiéter, de plonger en soi pour se dire que se passe-t-il, est-ce que j'ai fait. Non, c'est pas tout le monde en fait.
1: Non, je sais pas. Moi, je pense que c'est l'hypersensible, quoi. Il y en a qui diront, ben, il n'est pas bien, il n'est pas bien, ben, il coupe avec tout le monde, ben voilà, c'est pas grave.
2: Mais l'hypersensible va prendre la faute sur lui ou sur elle.
1: Ouais, voilà, exactement.
2: Ouais. Alors, ça fait beaucoup.
1: Tout analysé, en fait. On analyse tout, quoi.
2: Oh là là.
1: C'est fatigant, quoi.
2: Mais oui.
1: C'est très fatigant, en fait. Mais maintenant, j'analyse moins qu'avant. Parce que, comme je dis, à 50 ans, mais du recul à beaucoup de choses. Mais il y a encore beaucoup de... J'ai fait beaucoup de progrès, mais il reste encore beaucoup de choses comme ça, quoi.
2: Donc, en fait, ça veut dire que vous ressassiez, par exemple, vous reprenez la conversation que vous avez eue, elle tourne en boucle, vous cherchez le sens d'un message,
1: oui.
2: Vous vous demandez pourquoi, si, pourquoi ce mot-là.
1: Exactement.
2: Oh, mais quel enfer.
1: Exactement. Non, c'est très fatigant.
2: Mais quel enfer.
1: Alors, il y a des progrès, puis il y a des périodes où ça va mieux que d'autres, quoi. Si on est très fatigué, si on est... on n'est pas bien nous-mêmes. Ou, enfin, voilà.
2: Oui, ça s'accentue. Daniel demande, mais est-ce que cela se soigne? Est-ce que si oui, est-ce que vous prenez des médicaments pour soigner ça?
1: Non, alors, il n'y a pas de médicaments. Ça soigne dans le sens où moi j'ai fait un travail sûrement en thérapie, donc j'ai beaucoup travaillé là-dessus, c'est comme ça que j'ai pu soigner. Maintenant, comme je vous dis, dans ma tête je me dis, non, attends, calme-toi Stéphanie. Dans ma tête je me dis, non, c'est pas ça, arrête, voilà. Mais des fois j'y arrive, puis des fois j'y arrive pas, quoi.
2: Non, mais j'entends comme ça prend de l'espace.
1: Ouais.
2: Et comment c'est abordé en thérapie? On vous dit quoi?
1: Comment ça? Je comprends pas.
2: Comment est-ce que dans le cadre de la thérapie, on discute de l'hypersensibilité? Qu'est-ce qu'on vous donne comme outil?
1: Alors on discute. J'explique. Déjà, j'ai pu dire que j'étais hypersensible. Elle a remarqué, la thérapeute, ma psychologue. Elle m'a dit, oui, effectivement, j'avais remarqué que vous étiez hypersensible, parce qu'on analyse tout. Donc, quand on parle, on analyse tout, quoi. Donc, au bout d'un moment, elle remarque. Et puis, on travaille beaucoup là-dessus. C'est-à-dire, elle essaie de voir qu'il ne faut pas tout prendre sur soi, qu'il ne faut pas...
2: Oui, parce que ça demande... quels outils on peut avoir? Parce que c'est facile à dire. Hein. Prenez pas sur vous, ne vous sentez pas touché. Voilà, d'accord, mais bon.
1: C'est comme ça, quoi. Après, je ramène des situations, puis après on travaille sur la situation.
2: Et justement...
1: On travaille sur la situation, et puis elle nous aide à relativiser, quoi.
2: Et dans les relations amoureuses, qui sont les relations où on passe déjà tout
1: horrible.
2: À la loupe, oui, voilà.
1: C'est horrible les relations amoureuses, parce qu'on prend tout à la lettre. C'est-à-dire quand il y a un petit truc qu'il a dit, le copain, et puis c'est rien de grave, c'est un petit détail, nous on va faire un monstre problème.
2: Une grosse affaire, ouais.
1: Ouais, non, c'est assez compliqué, quoi. Alors, ce qui est embêtant, c'est qu'il y a des gens qui aiment beaucoup, parce qu'on est beaucoup plus sensible. Donc, il y a des gens qui ressentent cette sensibilité, puis il y a beaucoup de gens qui profitent.
2: Comment, de quelle manière?
1: Des gens qu'on connaît pas, ou, par exemple, ma mère, elle a beaucoup, pour ma mère, elle est pervers narcissique. Donc, voilà. Mais par exemple, les pervers narcissiques, ils profitent énormément.
2: Parce qu'ils peuvent vous transmettre tout leur fardeau, en fait. Ils vous font tout porter.
1: Voilà. Voilà, exactement. Donc ça, c'est un gros problème, quoi. Après, maintenant que je le sais, j'arrive à faire la part des choses, mais non, c'est à l'autre personne, ça lui appartient, c'est pas toi, c'est dans ma tête. Hein.
2: Mmh, toujours, oui. Mais si des personnes qui sont concernées et savent me dire où s'arrête la sensibilité dite normale et où commence l'hypersensibilité, ça m'intéresse beaucoup. Parce que c'est compliqué de faire la distinction, je trouve, parce que je suis très intéressée.
1: Ben, on pleure pour tout, pour beaucoup de choses. Maintenant, j'arrête pas à pleurer, moi. Genre, le problème, c'est que tout ce que j'ai vécu,
2: vous êtes fermée.
1: Les larmes coulent plus, je sais pas pourquoi, enfin, voilà. Mais, enfin, oui, parce que avec tout ce que j'ai vécu, voilà, j'arrive plus. Mais tout est exacerbé, quoi. La colère, quand on est en colère, enfin, on pète pas les plombs, mais c'est-à-dire que quand on est en colère pour une petite chose, une personne va passer dessus, quoi. Mmh. Et puis nous, ça, par exemple, je sais pas, quelqu'un va nous marcher sur le pied, ça, on va se mettre en colère toute la journée, par exemple, quoi.
2: Ah oui, quand même.
1: Mais, maintenant, je me conditionne, puis c'est plus le cas, quoi. Mais avant de faire la thérapie, c'était beaucoup plus exacerbé, quoi.
2: Ah, mais ça vous bouffait la vie, en fait.
1: Avant, plus jeune, ça me bouffait la vie. Oui, plus jeune, ça me bouffait la vie. Maintenant, plus, quoi. Maintenant, comme je dis, je mets du recul, je me fais beaucoup, je me parle beaucoup. Je me dis, non, c'est pas grave.
2: Que de présence, hein. J'allais dire. Qu'est-ce qu'on prend comme place, du coup, aussi? C'est à ça que je pense. Parce que, on doit avoir tellement marre de soi-même.
1: Ouais, non, c'est clair, du coup. Bon, maintenant, comme je vous dis, je gère, puis ça va, mais plus jeune, j'en avais marre des moments, quoi. C'était compliqué, la semaine était très compliquée plus jeune. J'avais beaucoup de... C'était très, très compliqué pour moi. Et à l'école, ça a été très compliqué. À l'école, ça a été...
2: Oui, parce que c'était ça, le lien, c'était parti sur hypersensibilité et harcèlement scolaire.
1: J'étais harcelée à l'école parce qu'on est différents, on est plus sensibles et puis les harceleurs remarquent tout de suite, quoi.
2: Mais pourtant, hypersensible ne veut pas dire fragile non plus.
1: Ben non, mais les harceleurs, les pervers narcissiques, tout ça, remarquent que c'est une fragilité. Profite de...
2: En tout cas, que ça vous fait réagir. Il y a quelque chose qui... Que le bouton fonctionne, quoi. Qu'on peut appuyer, qu'il y a une réaction derrière. Donc, ils ont du pouvoir.
1: Exactement. Voilà, exactement. Bon, maintenant, plus, parce que moi, j'ai beaucoup travaillé sur le pervers narcissique et il y en a un pervers narcissique. Et maintenant, je fais la part des choses. Je sais ce qui m'appartient, ce qui leur appartient, ce qui... Enfin, voilà. Mais
2: c'est bien, vous avez les bonnes lunettes. Maintenant, vos lunettes sont parfaites.
1: Voilà, j'ai les bonnes lunettes. Alors, je dis pas que c'est tous les jours facile, et puis j'y arrive toujours. Il y a des fois où...
2: Mais pour personne, d'ailleurs. Je pense que pour personne, c'est facile tous les jours.
1: Des fois, je rechute. Mais j'arrive beaucoup mieux à gérer, ça, c'est sûr.
2: Et Daniel, j'adore parce que Daniel m'envoie des petites questions comme ça, elle demande, mais est-ce que cette caractéristique d'hypersensibilité peut permettre une plus grande proximité avec les animaux? Est-ce qu'on pourrait parler d'un sixième sens, une...
1: Ah oui, alors on est hypersensible, on adore les animaux, il y a une relation incroyable avec les animaux, oui, alors il y a une fusion, on est fusionnel avec les animaux. Ça, c'est sûr, alors. En tout cas, moi, pour moi, après, je ne sais pas si tous les hypersensibles sont pareils, quoi.
2: Mais parce que les animaux vous permettent quelque chose de plus clair, parce qu'il n'y a pas d'intention,
1: oui,
2: c'est ça?
1: Exactement. C'est reposant.
2: Mmh, Je comprends. Bon, c'est vrai que les humains, c'est pas reposant, hein, d'une manière générale. Hein. Quelle que soit la manière, la matière dans laquelle on est faite, peu importe, quoi. Les êtres humains, ce n'est pas reposant. C'est riche, c'est très très riche. Mais c'est pas reposant, c'est très fatigant.
1: Ouais.
2: Et ça dure, et ça dure.
1: Ouais, c'est vrai.
2: Bon, bah, voilà, je pense qu'on a fait un petit peu un point hypersensible. Voilà l'hypersensibilité, ce que ça représente pour vous, ce que ça vous a coûté, et comment ça peut vous envahir dans les relations sentimentales, qui sont déjà des relations où on met tout, on grossit tout, tout est...
1: Ouais, c'est clair.
2: C'est fou comme déjà on se pourrit la vie dans les relations amoureuses, comme tout est interprété.
1: Ouais, c'est sûr, quoi.
2: C'est fou, hein. On a vraiment du mal à se laisser aller tranquillement et à se faire confiance et à ne pas supposer, à ne pas aller au-delà de soi, en fait.
1: Une personne qui n'est pas hypersensible, et comme vous dites, une personne hypersensible, c'est décuplé, quoi.
2: Non, mais j'ose pas imaginer. J'ose pas imaginer.
1: Ouais.
2: Vraiment, je vois la fatigue. Je vois la fatigue.
1: Mais heureusement, j'ai beaucoup travaillé là-dessus. Maintenant, je le vis bien. Et puis, j'ai des bonnes relations. Et ça se passe bien.
2: Bon, bravo.
1: Et voilà, ouais, je suis contente. Il y a des moments où il y a des rechutes, où je suis nouveau en train de me poser plein de questions. Mais dans l'ensemble, ça se passe bien, quoi. Ouais, j'arrive bien à...
2: Est-ce que vous avez un tic quand vous posez des questions, hein? Vous savez, un petit geste, un truc que vous faites, comme par exemple tourner une mèche de cheveux, vous grattez la tête, vous pincez les lèvres, et ça veut dire « Ouh, elle est partie dans sa tête et ça tourne vite ».
1: Non, mais bon, c'est aussi après, souvent, hein. C'est souvent après, quand quelqu'un nous a dit un truc, après on ressasse toute la soirée, quoi. C'est un peu comme ça que ça se passe, en fait, c'est pas toujours sur le moment.
2: Non, ça c'est sûr. Mais est-ce que vous vous surprenez Moi je sais que quand je pars dans ma tête, à tous les coups, vous pouvez me voir en train de me toucher les cheveux. Ça veut dire je suis partie dans ma tête et je vais loin.
1: Et... Ok.
2: Et souvent,
1: non, moi, j'ai pas.
2: Vous ne faites pas un truc en particulier. Souvent, ce qui aide, c'est d'aller dans le corps, c'est de faire quelque chose de physique. Ça ouais, aide à revenir sur Terre.
1: Ouais, vous avez raison.
2: Ça soulage quand même.
1: C'est une bonne tactile, quoi.
2: Mais on n'y pense jamais. Quand on est parti, quand ça monte en spirale, comme ça, on oublie complètement qu'il faut juste se remettre à marcher, là, bouger, pour arrêter le mental.
1: Avant mon handicap, je marchais énormément. Parce que quand j'étais dans l'hypersensibilité, je dis maintenant, stop, tu vas marcher avec ton chien. J'allais marcher avec mon chien, je faisais beaucoup, beaucoup de marches. Après, je rentrais, j'étais crevée, puis c'était bon, quoi. L'hypersensibilité n'était plus là, quoi.
2: Vous étiez libérée. Ouais, ça
1: m'a beaucoup aidée.
2: C'était évacué. Bon, bah voilà.
1: Exactement.
2: En cas de besoin, si vous avez le mental qui tourne un peu comme une girouette, allez-vous promener. En plus, ce soir, il y a des étoiles filantes. C'est une nuit folle et riche. Normalement, on peut en voir plein.
1: Oui.
2: Vous en avez par votre fenêtre? Vous voyez quelque chose, vous, de votre côté?
1: Oui.
2: Oh, oui. C'est chouette. Ça, c'est beau aussi.
1: C'est magnifique. C'est reposant.
2: Bah, ça fait rêver à beaucoup plus grand. Ça nous rappelle qu'on on est tout petit au milieu de centaines de millions d'étoiles et de galaxies. On est ridicule, ridicule. Ça va être à vous de choisir un titre de musique, hein, Stéphanie, je le sens bien là. On est à 23h 21 minutes. Vous écoutez quoi en ce moment? Qu'est-ce qui vous a plu? Ou alors, qu'est-ce que vous écoutiez plus jeune? La Stéphanie qui a 20 ans, qui se torturait, qu'est-ce qu'elle écoutait?
1: Non, mais... moi, ça a différentes périodes, ça dépend... Bon, c'est toujours des chansons françaises, en fait. J'écoute pas tellement de chansons anglaises.
2: Mm-hmm.
1: Mais... Joe Dassin, j'aime bien.
2: Mm-hmm. Ah, c'est... Ouais. Effectivement, alors on remonte. Hein.
1: Oui.
2: Ça va faire plaisir. Ça fera plaisir à Sandy qui justement nous racontait qu'elle a rencontré le fils de Joe Dassin.
1: Ah oui, juste. J'ai pas pensé à ça, mais c'est vrai. Elle a raconté hier.
2: Oui, absolument. Alors, qu'est-ce que vous
1: toujours,
2: aimez?
1: Mais aujourd'hui, je me suis pas réveillée à 22h. Je me suis demandé qui m'appelait 058.
2: C'est drôle.
1: J'ai vraiment fait.
2: Ouais, c'est drôle parce que justement, pour expliquer aux auditrices et auditeurs, vous vouliez réagir à ce thème de l'hypersensibilité qu'avait ouvert Sandy. Enfin, vous vouliez compléter oui. ce que Sandy disait avec votre témoignage. Et donc, on vous avait dit qu'on vous rappellerait aujourd'hui parce qu'il n'y a plus de place.
1: Oui, oui, tout à fait.
2: Voilà.
1: Désolée.
2: Mais il n'y a aucun problème. Mais moi, Stéphanie.
1: Je m'excuserai vers Danielle Do parce qu'elle disait, je sais que je vous appelais, je m'excuserai, elle a dû paniquer.
2: Mais on est trop contente que vous dormiez. Dormez, franchement, c'est si
1: rare,
2: précieux.
1: C'est très rare. J'écoute tous les soirs d'habitude. C'est vraiment, je mets à 22h mon réveil si je m'endors. Mais là, je me suis endormie sans me rendre compte et devant l'éclipse, bah, j'ai vu 1h30 de temps. Ça m'a bercé l'éclipse.
2: Mais je comprends parce qu'il y avait quelque chose un peu comme ça parce que c'était lent. C'était lent.
1: Oui.
2: Et on était tous là à attendre et à regarder. C'était beau. À Daniel,
1: c'est magnifique, ça.
2: Oui, vraiment. Et Daniel me dit de vous dire que ce n'est vraiment pas grave. Voilà. Et moi, je vous dis que
1: merci
2: je suis ravie de savoir que vous dormez. Dormez. C'est toujours bien. Alors, je vous fais la liste de tout ce qu'on a, parce qu'on en a plein. On a l'équipe à Jojo, Dans les yeux d'Émilie, Salut les amoureux, Et si tu n'existais pas, L'été indien.
1: Dans les yeux d'Émilie, hein. Elle est belle cette chanson.
2: Ah, puis elle a la pêche, hein, cette chanson.
1: Ouais,
2: il y a du rythme.
1: Ouais, j'aime bien.
2: Alors voilà, on va écouter ça ensemble. Ouais. Ok. Eh bien, on fait comme ça?
1: Oui, merci beaucoup, Émilie. Hein.
2: Il y a Danielle qui m'envoie un message qu'elle fait clignoter en rouge. Mais quand même, Stéphanie qui dort, c'est rare, elle est toujours au taquet.
1: C'est clair. Moi, je suis hypersensible, hypéractive. Donc
2: voilà. Donc plein d'émotions, plein d'énergie.
1: Voilà, toujours au taquet, pas tort.
2: Je vous souhaite plein d'étoiles filantes ce soir, Stéphanie. Et puis, je vous fais plein
1: merci
2: de gros bisous.
1: Beaucoup, hein.
2: À bientôt.
1: Merci
2: hein.
1: pareillement. À bientôt.
2: Bisous.
1: Au revoir. Merci pareillement.
2: 0800 80 70 70.
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Eh bien voilà une chanson qui nous réveille, non ? Non, hein, ça ne vous réveille pas. Est-ce que vous êtes dehors ? Est-ce que vous êtes en train de regarder le ciel encore pour guetter les étoiles filantes ? Je vous attends, Daniel vous attend. Dites-moi si vous envoyez, dites-moi si vous espérez être exaucé. 0800 80 70 70. Allez, venez, on vous attend avec Daniel. C'est maintenant qu'il faut appeler. 0800 80 70 70. Je me demande comment s'est passée votre journée, ce que vous vivez, pourquoi est-ce que vous êtes réveillé encore à 23h35. 0800 80 70 70. Vous savez comment je peux être pénible, hein, je vais le répéter 250 fois ce numéro de téléphone. 0800 80 70 70. On part avec Abdelmalik à Gibraltar et je compte sur vous. Hein. Oui, vous là qui êtes en train d'écouter à travers le poste de radio, dans la voiture, je veux dire. Parce que j'imagine que vous êtes tous à l'écoute via un poste de radio. Quoique non, maintenant on écoute aussi sur nos téléphones, les ordinateurs, les tablettes. Donc, quelle que soit la façon avec laquelle vous nous écoutez, venez. 0800 80 70 70. 0800 80 70 70. Daniel me dit, espérons qu'Abdelmalik va réveiller une ou deux personnes. Vous pouvez faire plaisir à Daniel. Allez, Gibraltar, et quand on y arrive, quand on est au port, on se parle. 0800 80 70 70. On y va en claquette. 0800 80 70 70.

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0: Waouh. Donc toujours aussi fort ce titre. Et à son écoute, bah, je pensais à toutes ces victimes qui ont essayé de rejoindre Ceuta. Voilà, je pense à ces jeunes hommes, aux enfants et aux femmes aussi, hein, qui n'ont pas survécu hein, dans la traversée jusqu'à Ceuta, qui quittaient le Maroc plein d'espoir tout récemment. 0800 80 70 70. Ah ben, ça me fait plaisir. Raphaël est avec nous. Bonsoir Raphaël.
1: Bonsoir Émilie et bonsoir à tous les auditeurs.
0: Ah, mais vous m'avez manqué, j'ai cru que vous n'alliez jamais appeler cette semaine. Je suis là, mais où est-il? D'habitude, on se parle tous les jours.
1: Faudrait pas prendre de mauvaises habitudes.
0: C'est
1: ça. Fait seulement une semaine.
0: Ouais, mais c'est ça.
1: Que j'appelle.
0: Mais le manque arrive très vite. Vous voyez l'addiction, ça commence comme ça. Comment ça va?
1: Très vite.
0: Comment vous allez?
1: Oui, ben moi ça va. J'ai pas traversé le détroit de Gibraltar. Je suis pas à leur place. Hein.
0: Non, ça fait et du bien de savoir
1: avis,
0: que...
1: La Terre n'a pas de frontières. Il n'y a pas de frontières physiques sur la Terre, sauf ceux qui construisent des murs.
0: Ben, on l'a vu ce soir, on regardait tous le même soleil. On était tous à regarder ces astres se superposer. Et ça faisait du bien d'être plus loin, justement, que nos petites limites d'être humain. C'était bien d'avoir le ciel pour nous.
1: J'ai vu le début de l'éclipse. Le tout début, mais après j'ai dû me déplacer en plaine, en vallée. Mais c'est bizarre, vous ne trouvez pas qu'il y a beaucoup de Valaisans sur cette ligne de cœur?
0: J'adore les Valaisans. Les Valaisans gravis dans mon cœur.
1: Vous êtes gentil. Ah, vous êtes gentil, Émilie.
0: Non, mais vraiment. Non, mais je trouve ça...
1: Donc il y a beaucoup de Valaisans.
0: Mais, ça dépend. Il y a des périodes, je ne sais pas à quoi c'est dû. Peut-être aussi au soleil. Non, mais il y a des périodes, il y a plein de Jurassiens, plein de Fribourgeois... Oui. Plein de Valaisans, ça tourne. C'est hyper mouvementé, ça. C'est des moments.
1: Les femmes aussi ont des périodes.
0: Voilà, vous voyez, il y a des cycles partout.
1: Voilà. Alors, si vous vous posez la question pourquoi on appellerait à 23h30 la ligne de cœur, c'est parce que je vous écoute et je m'ennuie un peu, quoi.
0: Ah ben, je comprends. Alors, la vie peut être faite d'ennui et je la trouve difficile à être enthousiasmante parfois, la vie. Qu'est-ce qui vous ennuie en ce moment ? Globalement, qu'est-ce que vous aimeriez?
1: Moi, ce qui m'ennuie, c'est la monotonie et tout ça, les mauvaises nouvelles, le fait que certains grands groupes pétroliers font des bénéfices sur le dos des guerres et des dos des pauvres gens comme nous. Mais je ne vais pas épiloguer là-dessus ce soir. Mais,
0: ouais, c'est dur de trouver des brèches où on se dit « Ok, là, on n'est plus impuissant. Là, on agit et on sent que ça fait aller le monde dans le bon sens. »
1: On est impuissant. Moi, je me sens impuissant, en tout cas.
0: Et ça décourage. Et ça peut créer justement de la lassitude, de la fatigue, de la tristesse et de l'ennui. J'aimerais bien trouver des petits moyens d'action. On se dit, mais non, là, on fait des choses concrètes dans notre cercle, autour de nous. Enfin, moi, ce soir, de voir les gens se passer les lunettes, j'ai adoré. Voilà.
1: Peut-être j'ai choisi le chemin de la facilité, de rester un peu enfermé, ici chez moi et de parler à la ligne de cœur devant plein de gens, devant un téléphone et de pas profiter de la vie sociale ici autour de moi alors qu'il y a plein de choses magnifiques à faire. Mais il faut mouiller la chemise, quoi.
0: Ah, il faut beaucoup d'énergie.
1: Mouiller la chemise.
0: Ouais. Mais qui me disait ça? Qui me disait on est dans l'auto-apitoiement alors qu'en fait il y a tellement de choses à faire. Aller parler aux voisins. Demander si on pourrait pas organiser quelque chose ensemble, faire des choses ensemble, se forcer à faire des choses ensemble, supporter les autres, même si en fait ils nous énervent.
1: Mais c'est la peur, c'est le côté négatif de... On a une idée, mais on en a peur et on n'ose pas aller vers l'autre. Et de ne pas aller vers l'autre, c'est se protéger aussi.
0: Parce que c'est inconfortable.
1: C'est éviter qu'on rentre dans nos vies aussi. Quand il y en a beaucoup de gens qui se sentent très bien sans qu'on rentre dans leur vie. Hein.
0: Oui, parce que ça crée toujours un moment d'inconfort d'entrer en relation avec quelqu'un. Parce qu'il y a de l'incertitude, il y a de l'inquiétude, il faut s'ajuster. On en parlait avec Stéphanie, qui elle est en plus hypersensible, et que si on dit un mot de travers, elle est sûre que tout est de sa faute, elle n'endort pas pendant 3 jours. Je plaisante Stéphanie, je fais un bisou. Mais donc, il y a toujours, ça démarre toujours par quelque chose de difficile. C'est difficile, mais on est obligé de faire des efforts. Enfin, la vie, c'est l'effort, la vie. Tout est effort.
1: Oui, alors oui, je pense que oui, mais est-ce que c'est nécessaire
0: de faire des efforts?
1: Oui, alors, la vie, c'est la vie avec les efforts, mais est-ce que la vie, effectivement, au final, est-ce que c'est nécessaire?
0: Ben, de toute façon, on n'a pas le choix, hein, on est vivant. Donc une fois qu'on est vivant, il y a un vouloir vivre qui nous pousse à rester vivant. Et puis on doit ça à ce... Je ne mets pas de mots religieux.
1: Vous serez dans la jungle avec une équipe de bonobos, peut-être vous ne vous poserez pas les mêmes questions que ça. L'hypersensibilité, c'est très relatif. Il y a des gens qui sont atteints par certaines choses, par d'autres. Il y a des gens qui cherchent des explications, il y a des autres gens qui souffrent, quoi.
0: Moi, je crois surtout qu'on a créé plusieurs générations à la suite, là, incapables d'accepter l'effort. Parce qu'on n'a pas envie de voir en nous-mêmes, parce que c'est beaucoup plus simple le divertissement. On peut...
1: Alors, ça dépend si vous voulez faire un effort pour vous découvrir vous-même. Le changement, c'est difficile. Se poser des questions, c'est difficile.
0: Ben c'est ça.
1: Comme je disais l'autre soir, c'est beaucoup plus facile de s'asseoir sur des certitudes.
0: Oui, puis de regarder autre chose. On est gavé d'éléments qui nous divertissent, qui nous éloignent de nous-mêmes, qui nous entraînent toujours ailleurs. Et finalement, les questions et le chemin intérieur, on ne le fait pas spécialement. Et si on ne sait pas poser des questions et si on ne se connaît pas soi-même, on ne peut pas aller à la rencontre des autres parce que c'est trop grand. Et...
1: Alors justement, je pensais à Michel, à Christian, pas Michel, Christian.
0: Qui a appelé tout à l'heure.
1: Au début. Qui a expliqué un petit peu ce qu'il avait vécu et qu'il avait rêvé à arrêter l'alcool et tout ça. Et qui
0: s'accroche, oui.
1: Il y voyait plus clair, apparemment il y voyait plus clair si j'ai mal
0: compris. Oui, c'est ça. Ouais, lui, ça lui a fait vraiment du bien. Mais il le disait aussi, hein. Il disait que ça le changeait, l'alcool aussi. Il disait que l'alcool transformait son humeur et qu'il ne s'aimait pas en ayant bu.
1: Tout à fait. Alors là.
0: Ça,
1: il a été confronté peut-être à beaucoup plus de friction sociale et il a été plus dans son métier de sécuritas. Peut-être il a été plus confronté à d'autres gens et dans des situations un peu plus complexes. Si je bois une ou deux bières à la maison devant la télévision, je me demande qui je dérange, franchement. Je me demande qui je dérange.
0: Non, mais vous, je crois que vous avez été assez clair sur l'alcool, sur le fait que jusque-là, vous tenez le coup avec, sans faire de mal, et sans vous faire de mal. Il me semble. Donc.
1: Bien sûr, je me fais du mal. Je pense que je me fais du mal. Sauf si on considère que l'alcool, ça conserve comme le vinaigre, le sel et la fumaison.
0: Oui, j'aimerais beaucoup y croire, hein, mais je crois qu'on a fait... Là, il me semble qu'on a fait le tour de tout. Vous voyez ce que je veux dire ? Avec tous les bienfaits qu'on essayait de supposer dans l'alcool. Il me semble que là, on est au clair sur le fait que, ben non, il n'y a pas de bienfaits.
1: Moi, je ne suis pas sûr. Il y a peut-être des choses que des gens n'auraient pas fait ou des rencontres par rapport au côté social. Le côté qui fait que les gens se rassemblent et qu'ils qu'ils se réunissent autour d'un verre et puis qu'ils puissent partager.
0: Oui, non, mais alors là, dans ce sens-là, oui. Dans ce sens-là, c'est aidant.
1: On a fondé à notre télévision. Pardon ?
0: Oui, dans ce sens-là, c'est très aidant. C'est un vrai lubrifiant social. Ça permet vraiment de la facilité.
1: Oui, c'est vrai. Moi, je pense, en tout cas. Mais
0: on le voit.
1: Après, j'aimerais bien être comme Christian et arrêter en 2026 et ne plus boire d'alcool du tout.
0: Venez, on fait un pari.
1: Je suis pas sûr que l'abstinence totale soit vraiment une réponse efficace sur le long terme.
0: Alors,
1: je ne sais pas si ce serait mieux d'arriver à gérer
0: c'est ça.
1: Que l'abstinence totale.
0: En fait, ce qu'il faut, c'est parvenir à assouplir un peu ce qu'on vit sans rigidité. Parce que de toute façon, si on met une rigidité, il y aura de la frustration, des manques, etc. Juste se dire, bon, je peux peut-être y aller plus tranquille. Mais ce qu'on peut faire, Raphaël, parce que là, j'ai André qui vient d'arriver et qui va me raconter l'éclipse qui apparemment... est allé voir en Espagne, enfin si j'ai bien suivi. Donc,
1: c'est total là-bas.
0: Ouais, apparemment ça doit être fou. Mais ce qu'on peut faire, c'est réfléchir chacun de notre côté justement à l'alcool et à comment Comment faire? Moi, ce sont aussi des questions que je me pose, hein, parce que je côtoie pas mal de gens divers et variés. Il y a quand même beaucoup d'alcool, et puis je me trouve pas très rigolote à dire que, par exemple, je compte le nombre d'unités par semaine. Je sais que à partir de 8 unités, on se fait du mal au corps. Non, non, non. Ouais, je
1: moi,
0: suis.
1: Je fume aussi. Je respire de l'air pollué.
0: Non, mais moi, je suis la méga relou, hein. Faut pas m'inviter. Faut pas m'inviter, Raphaël. Moi, je vais vous dire, vous avez déjà trop bu.
1: Des médicaments que l'industrie nous impose et qui font du fric sur le dos des pauvres gens comme nous. Pendant qu'ils nous divisent. Ils divisaient pour mieux régner.
0: Bah, alors, je propose.
1: Je vois des influenceurs. Et leur but, c'est de diviser pour faire de l'audience. Plus ils font d'audience, plus ils gagnent de l'argent et plus ils divisent.
0: C'est terrible.
1: Et ça me répugne.
0: Oui, complètement. C'est absolument, c'est odieux, c'est odieux. Mais je réfléchis de mon côté, vous réfléchissez du vôtre, puis on regarde les techniques qu'on peut mettre en place pour être plus tranquille avec cet alcool et comment faire si on veut boire, mais pas trop et prendre soin de soi. À très bientôt alors. D'accord?
1: Merci, Émilie.
0: Gros bisous, Raphaël.
1: Salutations à tous les auditeurs également et puis, une bonne soirée à tout le monde et une bonne nuit.
0: Je crois que les 350 000 personnes qui sont connectées et qui vous écoutent vous saluent aussi. Je les entends. Ouais, salut Raphaël. Ouais, ils le disent tous. Bonne nuit.
1: La dernière fois, c'était 1 milliard. Maintenant, ça baisse.
0: Mais ils regardent les étoiles filantes. Ce soir, ils sont tous dehors. Allez, bisous. Okay. Bonne nuit. Au revoir.
1: Bonne soirée.
0: 0800 80 70 70. André est avec nous. Bonsoir, André.
2: Bonsoir. Oui, alors je vous appelle. Donc, je suis valaisan, encore.
0: Ah bah, bienvenue les valaisans.
2: Je vous ai écouté tout à l'heure, j'ai vu qu'il y avait beaucoup de valaisans. Ouais, et puis, je reviens de Léon et je rentre à Oviedo, donc je suis en Espagne, et j'ai été voir l'éclipse solaire. Je viens de m'arrêter sur l'aire d'autoroute.
0: Waouh.
2: Comme ça, j'ai pas besoin de...
0: C'est très gentil, merci. Merci pour cet arrêt. Et allez-y, racontez-nous, je vous interromps plus. Qu'est-ce que vous avez vu?
2: Mais j'ai encore l'émotion, le fait de raconter. Non, mais c'était excellent. Déjà, bon, tout le monde sur une place, là, et puis quand ça arrivait, bon, j'étais toujours en contact avec mes amis suisses qui m'envoyaient des WhatsApp, qui disaient ici, et toi là-bas. Et puis quand il y a eu la totalité, c'était vraiment impressionnant, quoi.
0: Mais ça veut dire que vous étiez dans l'obscurité?
2: Total, mais c'est impressionnant. C'est comme si on a, vous savez, quand on a une lampe avec le dimmer, là, qu'on diminue, ça descend, on voit l'anneau, donc autour de la lune, donc qui couvre le soleil, et puis, oui, il fait nuit, puis les gens commencent à crier de joie, qu'on est tous émotionnés à crier, et puis, je crois que ça dure 1 minute 45, je crois que c'est la minute 45 la plus rapide que j'ai vécue dans ma vie, parce que le temps qu'on réagisse, c'est presque déjà fini. Puis, pendant les premières 30 secondes, j'ai filmé. Et beaucoup qui filmaient après, j'ai dit maintenant stop, je veux aussi apprécier le moment présent parce que s'il faut faire 1800 kilomètres pour regarder l'éclipse sur un écran, et puis j'ai pu profiter de la deuxième partie. Et puis j'ai fait un joli film, j'ai d'ailleurs envoyé à beaucoup de personnes, ils sont tous contents.
0: Mais oui, et moi aussi. Non, mais c'est sûr que c'est précieux. Je me demande ce qui fait qu'on se mette ainsi à crier de joie et qu'on se déplace. Qu'est-ce qui vous a poussé à faire tout ce chemin?
2: Ben, j'avais les vacances et puis je savais qu'il y avait cette éclipse. Et puis j'étais déjà allé en 1999, j'étais parti en Allemagne avec des amis aussi. Mais là, il faisait mauvais, il pleuvait. Donc on a vu le noir, quoi, la totalité bien sûr. Mais j'ai jamais vu, comme je disais, l'anneau là, autour de la... L'anneau solaire, vous voyez ce que je veux dire? Quand il y a la lune, on voyait vraiment, là, c'était impressionnant. Alors, je me suis dit, je retourne ma chance. Mm-hmm. Et puis, je suis parti dimanche. J'ai fait une petite escapade, vu que je suis parti par le sud de la France. J'ai fait une escapade à Lourdes.
0: Ah bah, pourquoi pas?
2: pourquoi pas? Parce que je trouve aussi que c'est un endroit très spécial. On n'a pas besoin d'être croyant ou pratiquant. Mais quand on est là-bas, on voit toute cette ferveur et c'est assez impressionnant. Et puis après, j'ai continué hier le trajet jusqu'en Espagne. Et puis maintenant, je vais rentrer demain, je pense jusqu'à vendredi, parce qu'il y a 1800-1700 kilos encore.
0: Ah ouais, quand même, hein. Ouais, c'est un grand investissement pour ce bonheur-là. Mais personnellement, pourquoi ça vous intéressait autant? Pourquoi essayer en 99? Pourquoi recommencer maintenant?
2: Je sais pas, c'est tellement quelque chose de spécial. Mm-hmm. Et puis je me dis, c'est à vivre, quoi.
0: Non, mais
2: Et
0: je
2: puis comme je ne
0: comprends.
2: l'avais pas vu en neuf complètement, vu qu'il y avait eu qu'il pleuvait, qu'il y avait tous les nuages, je me suis dit, ben, je retente. Et puis, un scoop, le 2 août 2027, j'ai déjà réservé les vols, et puis je vais à Djerba cette fois. Il y a une éclipse solaire aussi totale de 6 minutes.
0: Waouh, mais vous
2: Alors
0: savez quoi,
2: voilà.
0: là je pense qu'on va tous, là on est le milliard d'auditeurs de la ligne de cœur à se dire, ok, le 2 août 2027. Ah.
2: Vous pouvez déjà réserver les avions, ça vient de sortir, j'ai réservé dimanche. Ben, quand je suis parti, j'ai déjà réservé pour l'éclipse, pour repartir pour Djerba. Et puis, j'ai pu aussi trouver des hôtels. Bien sûr, il faut se prendre assez tôt, parce que les prix montent,
0: Mais bien sûr, ouais.
2: évidemment, évidemment. Mais bon, ça vaut le déplacement.
0: Qu'est-ce que
2: Vivre
0: vous.
2: ça une fois dans sa
0: Mais
2: vie.
0: c'est ça, moi j'ai l'impression que cette sensation, cette émotion du soleil qui est couvert. C'est très fort. Qu'est-ce que vous pourriez nous dire par rapport à ce que ça vous a fait? Qu'est-ce que ça vous fait quand vous voyez ce soleil être masqué complètement?
2: C'est difficile à dire.
0: Ouais, c'est
2: Bon, j'ai
0: dur.
2: beaucoup d'émotions, beaucoup d'émotions. Je me disais. Et puis, d'ailleurs, je me suis réécouté après, parce que j'ai fait les vidéos, je me rendais pas compte que je disais, il fait nuit, c'est incroyable, c'est trop beau. C'est trop beau, c'est génial. Voilà, ça j'ai dit plusieurs fois. C'est génial, c'est génial. Et puis, ouais, il y a une émotion. Je sais pas. On est tout petit là, et puis, ouais.
0: Mais c'est ça, hein. D'un seul coup, on voit à quel
2: Il y
0: monde
2: a
0: on
2: des trucs.
0: appartient.
2: Oui, voilà. Et puis aussi de voir tous ces gens autour. On est tous focus sur une chose. Et puis il y avait une vraie fraternité. Je sais pas comment dire, fraternité quoi. C'était impressionnant. Comme vous disiez que les gens s'échangeaient les lunettes, bon là on n'avait pas besoin de s'échanger les lunettes parce qu'ils ont distribué à. J'ai pensé aux gens en Suisse qui cherchaient des lunettes, là ils en avaient en quantité.
0: C'est bien qu'ils aient fait ça. Bah, c'est bien que l'Espagne ait pris les devants, que le gouvernement espagnol ait pensé à ça. Ouais. En France, ils avaient fait ça en 99. En France, il y avait aussi une distribution massive de lunettes. Justement pour la prévention de la santé. Mais je pense que c'est ça qui est bouleversant. C'est que d'un seul coup, on appartient à l'univers. On se rappelle qu'on appartient à l'univers.
2: Oui, puis ça fait une unité, tout le monde. Ouais, tout le monde regarde ça et puis, ouais. Puis je sentais que c'était bon, il y avait là sur la place et puis aussi, il y avait beaucoup de ceux qui m'écrivaient, qui m'envoyaient des photos, justement. De ce qu'on voyait depuis Montreux, depuis Lausanne, depuis le Valais. Et puis, je me disais, même en étant ici, j'étais seul, donc je suis seul, hein, je voyage seul. En étant seul en Espagne, je me sentais entouré. Et puis, puis j'ai fait aussi des connaissances, certaines connaissances de gens c'était des Anglais, en fait, qui travaillaient en Suisse. Alors, c'était rigolo. On a pu discuter un petit moment. Et on s'est échangé nos photos, déjà.
0: Oh, c'est chouette. C'est chouette. Mais je crois que c'est vraiment ça. Et je vous remercie parce que c'est en parlant avec vous que je le réalise. Notre humanité qui.
2: Oui, mais au début, j'écoutais, puis vous avez parlé de l'éclipse, comme ça. Puis je me suis dit, j'écoute souvent la ligne de cœur, j'ai jamais appelé. Voilà, quoi. Puis je me suis dit, ce soir, j'appelle. Et puis, j'ai attendu une heure de temps, il y a eu des bouchons. Et puis après, vous avez insisté vers 23h30. Alors, je me suis dit, cette fois, ça y est.
0: Oh, mais
2: et
0: je suis
2: puis,
0: très
2: voilà, c'est
0: contente.
2: La première fois que j'appelle. Moi, je suis content aussi.
0: Oh, mais c'est formidable pour tout. Le fait que vous appeliez pour la première fois, le fait que vous puissiez nous transmettre ça. Le fait que maintenant, moi, je me sens complètement au clair sur effectivement ce que j'ai ressenti, c'était ça. C'était me dire, on est là, ensemble, à se dire qu'on fait partie de l'univers et que cette humanité qui est tellement de briques et de brocs en ce moment, qui souffre tellement, qui se cherche tellement, hein, on se cherche tellement un futur, d'un seul coup, on a beaucoup plus grand. Et bon sang, on peut faire quelque chose de fort, de beau ensemble, si on admet qu'il y a beaucoup plus grand que nous et que c'est vain, ces histoires toutes petites qui nous font du mal. Ouais, visons plus haut. Visons la lune, comme dirait l'autre, quoi.
2: Visons la lune. Exact.
0: Ah, je vous souhaite une bonne route, André.
2: Oui, merci.
0: Et puis, je vous remercie. Je vous remercie du fond du cœur. Pour cette impression d'éclipse totale que vous êtes allé chercher très loin, mais j'entends à quel point c'était bien de le faire. C'était bien de le faire.
2: Ouais, c'est vrai. Ouais. Je me sens bien maintenant, calme, reposé, et voilà. Oups, il va être minuit, je vois.
0: Exactement. Oui. Alors je vous laisse filer. avec les étoiles D'accord. filantes et le cœur plein oui. de ces images et de ces sensations Merci collectives. Beaucoup. Merci, hein. Bonne route, ouais. André. On vous embrasse très fort.
2: Merci beaucoup.
0: C'était bon très beau de vous avoir.
2: Au revoir.
0: Merci. Au revoir.
2: Merci. Au revoir. À bientôt. Au revoir.
0: Et ben voilà, ce 12 août 2026 où on a été très nombreuses et très nombreux à regarder le ciel, à voir ce soleil se couvrir tout doucement, à voir ces astres parfaitement alignés, à se sentir si petit, mais à appartenir surtout. On s'est senti appartenir à beaucoup plus grand. C'était bien. Merci pour ce 12 août. Merci à vous toutes et tous. Bonne nuit, Quentin Fray aussi.
3: Quentin Fray.
4: La Suisse la tient sa première médaille d'or. Jason Joseph a remporté la finale du 110 mètres haies des championnats d'Europe de Birmingham au Royaume-Uni. Le Ballois s'impose en 13 secondes 12 centièmes devant le Français Juste Kouaoumaté et le Polonais Jakub Szymanski. C'est le premier titre en plein air pour Jason Joseph. Et petite anecdote, il s'agit du 50e podium suisse dans la discipline depuis 1934. Et puis chez les femmes, Fabienne Hönke s'est qualifiée pour la finale du 200 mètres lors des Européens de Birmingham, justement. L'Argovienne qui a réalisé son meilleur temps en 22-46 et le troisième meilleur temps de ces demi-finales. Les trois autres Suissesses inscrites, Léonie Pointet, Munjinga Kambuji et Iris Caliguri, n'iront pas plus loin. Et puis en natation, Noé Ponti s'est facilement qualifié pour les demi-finales du 100 mètres papillon. Roman Mitiukov, lui, a manqué son objectif de médaille sur 200 mètres d'eau. Le Genevois termine à la quatrième place d'une course dominée par le Hongrois ultra favori Hubert Koss. Les rabais sur les médicaments critiqués par le contrôle fédéral des finances, le CDF, qui critique notamment la répartition de ces ristournes. Sur 743 millions de francs octroyés chaque année par l'industrie pharmaceutique, seuls 12% profitent aux assureurs et aux assurés. Le reste, soit 655 millions, finit dans les poches des cabinets médicaux, des pharmaciens et des hôpitaux. Le CDF déplore une certaine opacité qui conduit à un manque de données. L'organisme pointe notamment du doigt un manque de personnel, mais promet des améliorations. Et puis les dirigeants des grandes banques doivent assumer davantage leurs décisions. C'est ce que demande le Conseil fédéral via une modification de la loi sur les banques. L'idée ici est de combler les lacunes révélées par la crise de Crédit Suisse. Ces nouvelles mesures visent la gouvernance, la surveillance et la gestion des crises. Par exemple, les banques de plus de 250 employés devront tenir un registre des responsables de décisions importantes. Et pour la secrétaire d'État aux questions financières internationales, Daniela Stoffel, il s'agit ici d'inciter à bien travailler, pas à s'enrichir à court terme. Et puis aux États-Unis, le procès de Meta s'est ouvert aujourd'hui. La boîte propriétaire, entre autres, d'Instagram et de Facebook est accusée d'avoir rendu ses plateformes addictives aux mineurs. Une coalition de plusieurs procureurs américains réclame jusqu'à 1400 milliards de dollars de pénalités, mais aussi des restrictions sur des fonctionnalités comme le défilement infini. Mark Zuckerberg, le patron, est attendu à la barre, mais Meta rejette ces accusations, affirmant protéger les jeunes utilisateurs. Et puis les Los Angeles Lakers vont changer de main la deuxième fois en un an. La célèbre franchise de basket nord-américain va être achetée 12,5 milliards de dollars par deux hommes, Bob Iger, ancien patron de Disney, et Joshua Kushner, frère du gendre de Donald Trump. Il s'agit de la transition la plus chère de l'histoire de la NBA. Et lui aura porté les couleurs purple and gold pendant deux saisons. Russell Westbrook, le meneur roi du triple-double, a annoncé sa retraite après 18 saisons et un titre de MVP. Un ciel dégagé ce soir avec quelques cumulus, demain du soleil et aussi quelques cumulus durant la journée. Il fera 18 degrés à l'aube et jusqu'à 35 degrés en pleine.
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1: Le cheveu est une couverture émotionnelle. Elle protège, elle libère. On le voit, une personne qui est prête à faire du mouvement et aller de l'avant, qu'est-ce qu'elle a tendance à faire? Tirer ses cheveux en queue de cheval. C'est-à-dire qu'elle libère tout son visage. Tout est psychologique. Il n'y a pas de mouvement ou de geste anodin.
2: 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Vacarme.
3: Cheveux en bataille.
2: Laurence Di Félix et Raphaël Bouchet.
4: Les échoppes des barbiers pullulent dans les villes de Suisse, à tel point que les salons traditionnels crient à la concurrence déloyale. Notons au passage que la profession n'est pas protégée, n'importe qui peut ouvrir un salon de coiffure, même sans CFC. Les barbiers donc proposent des coupes moins chères. Ils sont prisés des ados et des jeunes adultes qui demandent la dernière tendance, la coupe taper par exemple, dégradée en bas, volumineuse en haut. Et puis il y a les professionnels qui visent le prestige des grandes enseignes, qui créent la mode, qui cherchent ce que sera la coiffure de demain. Il y a presque une année, le 14 septembre 2025, dans ce reportage proposé en nouvelle diffusion, nous nous étions rendus au Salon mondial de la coiffure de Paris, où s'affrontaient des dizaines d'équipes nationales lors d'une compétition. Juste avant le top départ, nous étions auprès des 5 jeunes femmes venues tout exprès de Suisse alémanique.
5: Et donc là, ça va commencer bientôt, alors, la compétition.
6: Oui.
7: Porto Rico.
5: Elles sont prêtes?
6: Oui, c'est très bien. Oui, tous les 4 sont bien entraînés.
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6: Mais vous voyez que les filles tous, ils sont vraiment tranquilles et bien concentrées.
5: Donc là, juste pour vous décrire ce qu'on voit, donc il y a la scène qui est devant nous, il y a tous les participants, une vingtaine on va dire. Et ils ont tous leur mannequin à côté d'eux, donc qui est maquillé, avec les cheveux colorés. Et les Suissesses, les 4, donc, sont assez au centre de la scène. Elles ont toutes les yeux fermés, elles attendent le départ de la compétition. Sandra Bossi, vous êtes donc vous occupez de la communication, hein, pour coiffure suisse, c'est pour ça que vous êtes là aujourd'hui. Je vois, vous prenez plein de photos, c'est un peu votre rôle ici.
8: C'est mon rôle ici parce que nous avons aussi un journal, coiffure suisse.
5: Et là, donc, vous accompagnez l'équipe. C'est quoi cette compétition qui est en train de se dérouler en ce moment?
8: C'est la catégorie Open Wave. Ça veut dire des boucles qui sont ouvertes. Ce n'est pas des petites boucles qu'on voit maintenant, surtout chez les hommes.
5: Les grandes boucles,
8: les
5: en fait.
8: Grandes boucles, ouais. C'est ça.
5: Et c'est le papa?
8: C'est le papa.
5: Oui, il parle un peu français. Mais...
8: On va traduire un peu.
5: Okay.
8: C'est le papa de Valéria.
5: Valéria, ok. Yeah. Alors, comment vous la sentez, Valéria, aujourd'hui?
9: Also, Gefühl ist sehr gut, aber sind wir sehr gespannt. Sie ist sehr gut dran, aber ich merke, sie ist sehr nervös. Hoffentlich kommt gut am Schluss.
8: C'est déjà la deuxième fois, donc elle est un peu plus nerveuse que l'année passée.
5: Ok. Et puis vous étiez aussi, vous avez participé à la compétition à l'époque, hein, c'est ça?
8: Oui, j'ai mitgemacht,
9: Ich habe schon mitgemacht, 22 und 23.
8: 22 et 23, il était là.
9: Und dort ist Bronzemedaillen und Silbermedaillen.
8: Bronze une fois et l'autre médaille d'argent, ja.
5: Ja. Et est-ce qu'elle est meilleure que vous, Valéria?
9: Ja, ich bin wirklich besser als ich.
8: Weil elle est mieux.
9: Ja, weil sie haben die letzten Jahre die Weltmeisterschaft gewonnen.
8: Genau. Parce qu'elle a gagné la Coupe mondiale l'année passée.
5: Comment ça a changé depuis 3 ans?
9: Früher haben wir mehr so technisch gearbeitet.
8: Ja.
9: Und heute ist alles so fein, so soft. Heute sind sehr moderne, sie werden viel verlangt, so softe Frisur.
8: Il y a des années que c'était très technique, vraiment très technique. Aujourd'hui, c'est plus soft.
9: Natürlich, sehr naturel.
8: Naturel, ja. Okay. Et avant, c'était vraiment tung, très technique.
10: You can give me $1. Yeah. What is proper kind of competition?
11: Prestige Gala, and we have...
12: But now we got to give only the number, the bigger number.
11: Yeah, yeah. Give them your number. It's Prestige Gala.

0: Là, on distribue les numéros de miroir qui sont confidentiels. Donc, on les distribue au dernier moment et on les distribue au moment où les juges sont isolés. Comme ça, les juges n'ont aucune notion des numéros de miroir et ne peuvent pas les attribuer à des candidats. Et donc, ils ne sont pas influencés.
1: Votre nom, c'est comment ?
0: Nicolas Christ. Donc, nous avons la surveillance de l'ensemble du concours, nous gérons les épreuves et nous gérons également les juges. Donc, on a toute la responsabilité et on contrôle tout.
1: On vient de finir le Open Wave oui. Ladies. Quels sont les critères pour juger une truc peut-être que celle-là ?
0: Alors, Open Wave, ça fait partie des épreuves un petit peu plus modernes, plus libres. Donc, Open Wave, bah, le nom le dit, il faut que ce soit ondulé. Hein, c'est un effet de vague dans le cheveu. Après, les proportions sont libres, mais il ne faut pas que ce soit trop artistique. Il faut que ça reste moderne. Il faut que ce soit une coiffure salon améliorée, une coiffure magazine, mais pas une coiffure artistique comme certaines autres épreuves qui sont un peu plus prestigieuses chez nous et qui sont plus techniques.
1: Et là, ce serait quoi les tendances de cette année, si vous pouviez les nommer ?
0: Alors aujourd'hui, c'est difficile parce qu'à l'époque, on faisait... la France a toujours été un peu le point de départ de la mode. On créait des tendances assez définies, assez graphiques. Maintenant, on est un peu comme dans la couture. Finalement, on est plus large. On parle moins de mode, on parle plus de tendance au pluriel. Donc, il y a différents courants. Et il n'y a plus forcément une longueur de cheveux stricte et déterminée. C'est plus large. Donc, on peut être à la mode en ayant les cheveux courts. On peut être à la mode en ayant les cheveux longs. Voilà, c'est dans les franges, c'est dans le côté de la texture, enfin au niveau de la texture du cheveu. Alors wavy, c'est une des tendances. Wavy, ça dure déjà depuis 2-3 ans, c'est une des tendances. Il y a eu des années où on lissait absolument le cheveu, c'était obligatoire quasiment. Hein, on pouvait même plus avoir les cheveux bouclés ou ondulés. Maintenant, il y a un retour à la souplesse du cheveu, au naturel. Et on travaille cette souplesse pour la modifier un petit peu, la sublimer, la moderniser en fait.
2: Enchanté. Voilà, là on vient de gagner le Grand Prix de l'innovation, donc on est hyper fiers. C'est vraiment 4 ans de travail acharné, c'est une vraie récompense.
1: Vous m'expliquez le concept en quelques mots ?
2: Ouais, le concept est simple. L'idée, c'est de dire que la coiffure n'a pas évolué depuis très longtemps. Moi, j'aime bien prendre l'exemple de mes parents qui étaient boulangers. À l'époque, quand on rentrait chez eux, il y avait 3 types de pains différents et 3 types de viennoiseries différents. Aujourd'hui, quand on rentre dans une boulangerie, on a limite pris 5 kilos en regardant tellement on a de choix. Ils se sont réinventés. Nous, dans la coiffure, on est parti du constat que toutes les marques nous disent depuis 20 ans il faut faire de la consultation, sauf que personne n'a jamais réussi à vraiment l'implémenter. Et nous, on est parti du principe qu'en la digitalisant, déjà, on est sur des outils qui sont nouveaux. Là, on a de l'IA qui nous assiste dans la consultation. Et donc, l'idée, c'est de dire, voilà, on réinvente l'expérience client, on fait vivre à la consommatrice quelque chose de différent. Et il y a vraiment un process qui part de A à Z, où on va vraiment analyser avec elle la forme de son visage, la couleur de ses yeux, de ses cheveux, pour lui proposer des visuels d'inspiration parfaitement adaptés à elle. Donc il y a plusieurs visuels, on ne remplace pas le coiffeur, c'est surtout pas l'idée. Plutôt de dire, voilà, on va donner 10, 20, 30 visuels d'inspiration, et le coiffeur et sa créativité vont pouvoir aller chercher à l'intérieur et créer finalement la coiffure idéale de leur client. Donc ça évite au coiffeur d'avoir la cliente qui arrive avec son propre visuel Pinterest en disant je veux ça. Bah, l'idée c'est de dire non, moi je vais te montrer des visuels qui te correspondent à toi, qui évoluent en fonction des tendances et aussi en fonction de tes envies, parce que tes envies peuvent évoluer. Donc du coup, si tu as envie de plus de ci, plus de ça, je vais te montrer des visuels qui sont adaptés à toi. Donc du coup, ça évolue constamment et les envies de la cliente évoluent, les tendances évoluent et nous on s'adapte à tout ça pour leur proposer des visuels adaptés à elle.
1: Concrètement, comment ça fonctionne ? Enfin, je crois que elle m'a montré votre collègue, c'est une tablette et il y a différentes choses qui apparaissent.
2: En fait, on a 3 solutions. Une consultation très rapide, en fait, c'est 3 clics. On analyse la couleur de ses cheveux, la longueur de ses cheveux et la forme de son visage. On a une petite règle qui nous permet de prendre des mesures qu'on donne à la personne qui prend la solution. Et en fait, ça va tout de suite proposer des visuels d'inspiration et comment placer les volumes par rapport à la forme de son visage. Donc, elles adorent parce que finalement, elles n'ont jamais vécu ça avant. Et enfin, on prend le temps de les écouter. Je pense que il faut juste remettre la cliente au centre de notre attention, se dire qu'effectivement, on a eu une période où on n'avait plus le temps. Aujourd'hui, la consommatrice, avant, elle ne faisait pas forcément ses ongles tous les mois. Avant, on n'avait pas des abonnements Internet. Avant, on n'avait pas tous ces trucs. Aujourd'hui, il faut tout simplement se dire que nos consommatrices sont plus exigeantes. Par contre, elles n'ont pas peur de dépenser. Elles n'ont pas peur de se faire plaisir. Et notre job, c'est justement de leur dire, venez chez nous. Et nous, on va vous redonner du plaisir à revenir chez le coiffeur. Donc le challenge est là et on est prêt à le relever avec les coiffeurs pour les aider à y arriver.
1: Et Excusez-moi les jeunes, je suis journaliste pour la RTS. Alors, c'est quoi les dernières tendances en termes de coupe de cheveux?
3: Les gros dégradés bien prononcés.
1: Et vous?
4: Eh bah, moi la coupe Bob. Hein.
5: Moi pour ma part, c'est des dégradés à blanc.
6: Moi pour ma part, c'est plus les tapers et aussi les dégradés à blanc.
7: Alors là, je fais une petite parenthèse du côté de Genève, où je me rends au salon de barbeur de Ryan Malak, alias de Brody Cuts, sur les réseaux. Un barbier hyper hype en ce moment, spécialiste de la coupe taper notamment, et très populaire sur Insta et sur TikTok.
8: Voilà comment faire un taper. En moins d'une minute trente, je commence à peigner la zone où je vais faire le taper. Je trace ma première ligne à zéro et je vais utiliser le bas des deux lobes d'oreilles comme repère. Ensuite, je vais passer le shaver pour avoir un rasage plus propre et un meilleur contraste dans mon dégradé.
9: Qu'est-ce que tu veux faire aujourd'hui?
10: Aujourd'hui, petit taper low.
9: Ça fait combien de temps que t'as pas coupé ta longueur là?
10: Ça fait plus de 10 mois.
9: Bah du coup, pourquoi est-ce que t'as décidé de venir avec moi aujourd'hui?
10: Je vois t'es bon, après j'ai commencé à te suivre sur les réseaux, tout ça.
9: Ouais.
10: Je kiffe, je prends rendez-vous.
9: Ok, bah c'est carré, on part sur ça, let's go.
10: Parfait.
11: Alors frérot, qu'est-ce que t'en penses?
12: Waouh, c'est incroyable.
11: C'est carré?
12: Ouais, c'est carré.
11: Tout est bon, vas-y mon gars, prochaine.
3: Bah alors aujourd'hui, ce qu'on pourrait faire là, un petit léger taper assez bas ici, juste pour fondre ça et donner un petit effet moderne à la coupe.
11: Ok.
3: On va peut-être rester sur une base là actuelle que t'as, parce qu'elle va bien, elle complémente bien ton visage. Donc ce que je propose ici, c'est que on laisse un petit peu des mèches tomber vers l'avant ici. On va faire un mélange entre une coupe coiffée vers l'arrière et une middle part où il y a des mèches qui tombent un peu sur les côtés. Et voilà, on va partir sur ça. Du coup, qu'est-ce que t'en penses?
10: Écoute, ça me convient. Hein. Ça a l'air d'être un bon plan.
3: Parfait, bah c'est parti alors.
10: Let's go.
1: Alors Ryan, pendant que vous coupez les cheveux de votre client, vous vous présentez en quelques mots?
3: Oui, alors moi je m'appelle Ryan, j'ai 23 ans, je suis de Genève et j'ai commencé un peu à toucher au monde de la coiffure en 2016 quand j'avais 14 ans. J'ai commencé parce que en fait j'avais regardé un peu sur Instagram, sur les réseaux sociaux d'autres barbeurs qui coupaient et je trouvais que c'était que ça avait l'air intéressant et je me suis dit bon pourquoi pas me lancer. Du coup go tester sur mes petits frères et c'est de là où tout a commencé.
1: Donc vous êtes un autodidacte, vous avez appris en regardant YouTube, en regardant les vidéos?
3: Exactement, j'ai appris sur YouTube au tout début. Par la suite, récemment, à partir d'il y a on va dire un an et demi, j'ai commencé aussi à investir sur des formations en ligne. En général, la majorité de mes clients se situe, on va dire, de 12, 13, 14 ans jusqu'à 25 à 30 ans à peu près.
1: Et comment vous arrivez à les faire venir chez vous?
3: Alors là, comme je suis dans un endroit un peu caché du monde, vu que je suis au quatrième étage dans un centre commercial, c'est un peu un labyrinthe pour me trouver. Donc moi, je mise tout sur les réseaux sociaux. J'ai essayé de construire une image sur les réseaux sociaux en m'inspirant un peu des États-Unis, vu que c'est de là où viennent les meilleurs, on va dire. C'est aussi de là où j'ai appris aussi avec les vidéos YouTube et les tutos. Puis voilà, je mise littéralement toute mon acquisition de nouveaux clients sur les réseaux sociaux. Imaginons une vidéo qui fait 5-10 000 vues. Il y a quand même 10 000 personnes qui ont vu cette vidéo-là et qui ont pu voir votre travail. Ce qui est bien, c'est qu'on peut aussi montrer son lifestyle et sa vie personnelle. Comme ça, en fait, les clients ils vont pouvoir avoir cet effet de proximité avec vous.
1: Je me retourne vers le client maintenant. Vous présentez aussi?
13: Je m'appelle Jamy, j'ai 23 ans et je coupe avec lui depuis maintenant près de 6 ans. Et depuis, j'ai pas réussi à m'en séparer.
1: Et vous, qu'est-ce que vous lui demandez comme couple? Là, vous disiez, voilà, je te laisse faire, en gros, tu choisis.
13: C'est un peu ça, parce que j'ai jamais d'idées très précises par rapport à mes cheveux, et ça peut changer. Hein. Il y a des personnes qui ont des idées très précises avec des coupes comme des tapers, des blowout tapers, des Richard Rio, c'est un peu les mots à la mode actuellement. Moi, j'ai juste des idées vagues par rapport à la longueur que j'aimerais, et après, en fait, je lui laisse carte blanche.
9: voudrais bien faire la Richard Rio coupe de cheveux, s'il te plaît.
14: Qui est la dernière, du coup.
9: Ouais, voilà.
14: C'est le petit taper sur le tech là.
9: Voilà.
14: On laisse comment derrière? Tu veux faire un contour bien tracé, un truc un peu plus naturel?
9: Franchement, moi, je te fais confiance.
3: Et après, les jeunes aussi, on va dire de 10 à 16, 17 ans, ils aiment beaucoup faire le blowout taper. En fait, c'est un taper, un petit dégradé au niveau des tempes. On part d'une base à zéro en général. Et ensuite, on fond avec la longueur du dessus.
13: Finalement, on n'a pas tous la même tête quand on se fait tous des tapers.
3: Non, pas forcément. Bah, puisqu'on a tous une tête différente, une forme de tête différente, un visage différent. Et bah, aussi une texture de cheveux différente. Donc, c'est un peu une base sur laquelle on part. C'est comme si, par exemple, bah, il y avait beaucoup une période de dégradés. Il y a encore certaines personnes qui en font, beaucoup moins qu'avant, les dégradés à blanc sur les côtés. Bah, à cette époque-là, tout le monde faisait des dégradés, mais pourtant, on n'avait pas tous la même tête non plus. Voilà, c'est pour ça.
13: Ryan, vous, ça fait, fait depuis vos 14 ans que vous coupez les cheveux, donc ça fait 9 ans. Comment vous diriez que ça a évolué, les tendances en ces 9 ans?
3: En vrai, ça a évolué justement sur le fait que maintenant, je dirais que les gens ils préfèrent avoir une coupe qui se rapproche des coupes classiques avec le temps, où on va plus toucher du ciseau actuellement et avoir des tapers de plus en plus bas, ou comme le Modern Mula où là, on a justement que du taper sur les tempes et plus sur la nuque, là où il y en avait vraiment beaucoup, la plupart du temps, je faisais presque que ça. Et avant ça aussi, je faisais que des dégradés à blanc tout le temps. Et ensuite, là, je suis sur une tendance un peu entre le taper et le Modern Mula, on va dire. De temps en temps aussi, maintenant, je fais aussi que des coupes uniquement au ciseau où les gens, ils aiment bien avoir de la longueur un peu partout et garder cet effet un peu naturel.
13: Jamie, vous, c'est quoi ce que vous aimeriez faire ressortir à travers votre coupe de cheveux?
15: Écoutez, j'aime bien l'équilibre et avoir un entre-deux entre, en partie, une coiffure qui reste assez professionnelle et sérieuse tout en gardant un peu cette part de folie.
13: Donc le fameux taper, disait Jamie.
3: Le fameux taper. Exact, la petite touche moderne là dans sa coupe. Parce que lui, comme on reste quand même sur une coupe assez professionnelle, classique, cette petite touche-là, elle ne va pas ajouter justement ce côté non professionnel ou trop jeune là justement, vu que je le fais assez bas. J'ai fondu un petit effet léger. Et voilà. Du coup, qu'est-ce que tu en penses? L'arrière, elle est bien, le profil.
15: Parfait. Merci beaucoup. Je suis un nouvel homme.

0: ce salon. Il faut savoir que c'est des centaines d'exposants qui viennent de toute la France. Et il y a des scènes aussi, des conférences, il y a des défilés de mode et il y a tout ce qui est trendy en termes de coiffure.
1: Bonjour.
2: Bonjour.
1: Je cherche Monsieur Contreras, vous savez où il est là ?
2: Il est bon là ?
1: Ah bah voilà, bah il est là.
3: Ah bah. Jean-Marie Contreras, alors concepteur, ambassadeur de la coiffure française. Et j'ai une académie dans le nord de la France et je suis implanté dans 22 villes en France. Et ma spécialité, après mon parcours artistique international, et bien sûr, parce que j'ai été titré dans l'international, j'ai extrapolé des éléments de la morphopsychologie que j'ai interprété dans le monde de la coiffure. Ne plus faire un rapport cheveux-visage, mais plutôt créer une coiffure en fonction de sa personnalité, ce qui émane. Ce qui est important aujourd'hui, c'est surtout d'adapter une coiffure en fonction de sa personnalité. Mais pas forcément par rapport à une image qui circule dans les réseaux sociaux ou autres. Depuis quelques années, c'est vrai qu'on s'est focalisé par rapport aux blogueuses, aux influenceuses, à tout ça, et les gens se sont forcément identifiés à ces images-là et se sont perdus un peu dans leur personnalité.
1: Pourquoi vous diriez que le cheveu est particulièrement important dans cette réappropriation de notre identité ?
3: Le cheveu est une couverture émotionnelle. Elle protège, elle libère. On le voit, une personne qui est prête à faire du mouvement et aller de l'avant, qu'est-ce qu'elle a tendance à faire ? Tirer ses cheveux en queue de cheval. C'est-à-dire qu'elle libère tout son visage. Tout est psychologique. Il n'y a pas de mouvement ou de geste anodin. Tout est propulsé par le mental. La seule chose qui est importante, c'est de le décoder. Et ça, on a des outils simples et pragmatiques aujourd'hui où on forme les coiffeurs, les maquilleurs, tous ces gens-là, pour leur dire arrêtez de ressembler à une identité extérieure, mais réappropriez-vous votre image et sublimez votre beauté naturelle. Et c'est ce qui est le plus important. Parce que quand on sublime sa beauté naturelle, bah, l'estime de soi réapparaît. Et les gens se sentent plus confiants. Et dans leur parcours de vie, ça leur donne beaucoup de force.
1: On se dit, en vous écoutant, que tous les coiffeurs devraient faire comme vous, c'est-à-dire développer cette méthode et voilà, offrir ça à leurs clientes.
3: Alors, on en a de plus en plus qui se forment. Ouais. Parce que là, il y a un virage à 180 degrés à prendre dans la coiffure. La coiffure a été beaucoup négligée, on a sous-valorisé le métier. Et la problématique aujourd'hui dans le monde de la coiffure, c'est qu'il a fallu faire du chiffre, de l'image, de la communication pour essayer d'être un maximum dans les réseaux sociaux. Et on a occulté nos propres valeurs qui sont l'émotionnel. Et surtout soulager la cliente ou le client de la charge mentale. Parce qu'aujourd'hui, un client, quand il va dans un salon de coiffure, il cherche déjà en amont sa coiffure dans les réseaux. Alors il a déjà passé du temps dans sa charge mentale à trouver la coiffure. Il arrive dans un salon de coiffure, il n'a pas tous les paramètres. Et on va lui dire, non, c'est pas possible. Parce que le cheveu ne le supporte pas ou quoi qu'est-ce. Et là, on doit se réapproprier notre métier. Notre métier, c'est nous qui devons créer cette consultation. C'est nous qui devons accompagner la personne. C'est pas à elle de faire notre travail. Et aujourd'hui, ce qui est important, chaque coiffeur, chaque esthéticienne, chaque maquilleur, styliste et autres, c'est de soulager la charge mentale des clients et de se réapproprier notre propre valeur et de faire de bons conseils. Mais plus coiffer parce qu'on aime faire ça, mais coiffer à travers la personnalité de l'individu.
4: 5, 4, 3, 2, 1, and stop.
1: Bon, Valentina, il y a votre coupé derrière vous. Vous êtes contente, satisfaite du résultat ?
5: Ja, mehr oder weniger.
1: Plus ou moins, ok. Ouais. Vous nous la montrez, qu'est-ce qui ne joue pas ? Qu'est-ce qui vous déplaît ?
6: Qu'est-ce qui vous déplaît ?
5: C'est schräg.
6: Ah, ce n'est pas exactement une ligne.
1: Pourquoi vous, c'est important de participer à ce genre de compétition ? Qu'est-ce que ça vous apporte en tant que coiffeur ?
5: Weil ich es einerseits mega gerne mache, unter Druck zu arbeiten und mir auch wie so ein bisschen Auge und Feinigkeit nachher für im Geschäft gibt. Zum Frisuren machen, man bekommt mehr Feingefühl, mehr Kreativität.
6: Okay. Alors, elle aime de travailler sous pression, elle aime ça. Et surtout, c'est aussi bien pour le salon. Ça donne un peu plus de créativité parce que là, elle peut, vous voyez, vraiment faire ça au salon. Normalement, c'est rare des coupes comme ça.
1: Ouais.
6: Donc c'est super pour elle, comme ça. Elle a ça, donc elle peut prendre aussi la technique pour le salon.
1: Vous êtes prête, Nina? Bon alors Nina, on est avec vous, vous avez concouru juste avant. Comment on arrive justement à faire ressortir l'identité d'une personne en lui coupant les cheveux? Comment vous faites pour voilà, réussir à faire ressortir la vraie identité de la personne?
5: Ja, das ist das, was ich... ich glaube, das ist der Punkt, den ich auch gerne habe, weil wirklich jede Person nein, so anders ist, ja, das zu spüren.
6: C'est ce qu'elle aime en fait. C'est parce que chaque personne est une personnalité, chaque personne est différente. Donc ça, tu dois être un peu psychologue. Genau, ça on dit aussi des coiffures en fait. Ja, genau.
2: Wirklich, wie, ja, sehr, sehr naturell. Farbe, ja, ja, ja. Und soft, nicht so technisch und wirklich Naturrichtung, ja.
6: C'est plus vraiment technique, mais c'est vraiment le naturel, les cheveux naturels.
1: Dernière question, Katharina. Vous, votre coupe de cheveux, vous nous la décrivez, en quoi ça représente votre personnalité?
7: Also, ich bin sehr, immer ein bisschen, wie sagen wir das? Also... Ich kann einfach meine Haare rot färben, weil ich gesagt habe, komm, das hat nicht mehr so viele Leute, dann mache ich das.
6: Ich würde ihn... Il y a beaucoup de gens qui n'ont plus de cheveux rouges.
1: Okay.
6: Donc, ouais. Also, donc, je fais ça.
7: Also ich habe sehr eine starke Persönlichkeit. Die meisten sagen mir, ich strahle schon von Weitem. Darum habe ich gefunden, ich brauche auch ein Haar, das dazu strahlt, das noch strahlt.
6: Elle a une forte Personnalité, donc elle voulait aussi avoir les cheveux fortes.
7: Ja, dann habe ich gerne so ein bisschen wilderen Look. Ja.
1: Okay.
6: Wild.
1: Wild. Okay. Ça, on a tous compris, je crois.
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0: C'était En coupe réglée, un reportage de Quentin Bollène que nous vous proposions en nouvelle diffusion. L'équipe nationale suisse avait brillé lors de ce championnat du monde 2025. Elle avait entre autres médailles remporté le trophée d'or de la meilleure équipe dans la catégorie Ladies Fashion Cup. L'édition 2026 aura lieu du 10 au 12 octobre prochain.
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0: Céline Auclin.
1: Bonjour et bienvenue. J'ai sous les yeux quatre photographies noires et blanches, enfin plus noires que blanches, représentant vraisemblablement un golden retriever, un lapin, un coq et ce qui semble être une perruche ainsi qu'un chat. Leur point commun, les animaux me fixent dans la nuit, du moins leurs yeux, tout blancs et ronds, me fixent. Pauline Chasseret-Peraldi, bonjour.
2: Bonjour.
1: Pour améliorer ma description de ces clichés, que pouvez-vous ajouter ? Qui figure sur la couverture de votre essai paru aux éditions Le Pommier intitulé « L'image indomptée, animaux et technosurveillance ».
2: Oui, tout à fait. Eh bien, effectivement, on voit du coup ces cinq animaux qui nous fixent. Mais est-ce qu'ils nous fixent vraiment ou est-ce qu'ils fixent l'objectif d'une caméra de vidéosurveillance qui en fait suit leur mouvement, leur comportement à l'extérieur d'un domicile potentiellement, on ne sait pas, d'une forêt, quoi que ce soit, pendant la nuit. Et donc en fait, on voit aussi la lumière en fait se réfléchir dans leurs yeux et puis eux probablement être intrigués par cette machine qui les regarde.
1: Vous êtes avec nous en duplex de Paris, Pauline Chasseret-Peraldi, vous êtes chercheuse associée au Muséum d'Histoire Naturelle de Paris, docteur en sciences de l'information et de la communication, et vous vous intéressez entre autres aux effets du déploiement territorial des technologies de surveillance sur les milieux naturels et les cultures locales. Qu'est-ce qui vient en premier du point de vue personnel, l'intérêt pour les animaux ou pour le numérique ? Blague à part. Hein.
2: Alors, c'est vraiment très dur de hiérarchiser, probablement les deux en même temps, peut-être aussi parce que j'ai été on va dire témoin de comportements de mes animaux familiers face à des machines, à des engins, des bidules, des trucs, et que j'ai toujours été intriguée un peu en me demandant qu'est-ce qu'ils perçoivent en fait de nos mondes, qu'est-ce qu'ils perçoivent en fait de nos technologies. Et puis par ailleurs, les technologies du numérique m'ont toujours intéressée en tant que telle, et il faut resituer on va dire le début de mon intérêt très marqué de mes recherches dans le contexte d'un déploiement très rapide aussi autour des années 2005-2007, de nouvelles formes de représentation, d'une émergence, on va dire, de ce qu'on a appelé les navigations virtuelles et les nouveaux systèmes d'information géographique qui maintenant peuplent nos pratiques quotidiennes, notamment dans nos déplacements de l'espace et les représentations des paysages. Et avec en toile de fond la question de qu'est-ce qui est en train de se transformer, qu'est-ce que l'on donne, changements structurels de société sont en train de s'organiser et qu'est-ce qui va se passer en fait avec cette gestion des données et ces nouvelles formes de perception qui sont des perceptions de machines et qui organisent du coup le social.
1: Et parmi toutes ces images que l'on peut glaner sur Internet hein, et qui s'échangent, une image a été le déclencheur. Pauline Chasseret-Peraldi, laquelle ?
2: Eh bien, alors là, il faut parler de l'image de Google Street View, parce qu'effectivement, on peut complètement incarner, on va dire, ce dont je parle dans ce logiciel, hein, que vous êtes peut-être cherché dedans, vous êtes certainement trouvé, peut-être, ou trouvé des proches. Et donc, c'est cette image qui s'est généralisée des années 2007, et puis où on a vu pas mal d'humains, les villes, les milieux urbains, mais pas que.
1: Donc c'est Google qui photographie un maximum d'espaces routiers au moyen d'une voiture munie d'une caméra omnidirectionnelle, c'est ça ?
2: C'est ça.
1: Et pour compléter les services cartographiques de l'entreprise, hein, Google Maps.
2: C'est ça. Donc il y a Google Maps, créé en 2005 et 2007, donc le volet Google Street View qui émerge et qui, du coup, permet en fait cette navigation, on va dire, en 3D, donc sur en fait des milieux plutôt routiers et urbains, mais pas que, en fait. Parce qu'on pense souvent à la voiture Google Street View, qui est avec, du coup, c'est à la base avec ses 9 objectifs, donc une rosace hein, au-dessus de la voiture qui photographie tout. Plus en fait d'autres technologies, notamment de LIDAR, on pourra y revenir plus tard, c'est un peu plus technique. Mais voilà, qui a commencé en fait à enregistrer tout l'environnement hein, pour en fait commencer à avoir de plus en plus d'informations pour permettre des recherches très précises pour naviguer dans le paysage et dans l'espace. Et du coup, cette image en fait, elle nécessite une assez grande maintenance, des conditions de production et des individus aussi, hein. On n'enregistre pas les images ex nihilo, donc il y a bien des conductrices, des conducteurs qui naviguent dans l'espace, mais aussi des personnes, des randonneurs, des randonneuses qui vont porter sur leur dos des dispositifs qui vont permettre de prendre en photo donc des sentiers, mais on peut penser aussi à des motoneiges, à des barques, enfin voilà, ils ont vraiment étendu leur dispositif pour enregistrer un maximum, on va dire, de données.
1: Oui, et très vite, en fait, s'agissant des humains, il y a eu des réactions, c'est-à-dire qu'on filmait la vie privée. Alors, on n'a pas encore parlé de l'animal, mais l'humain est un animal. Et ça a provoqué des réactions assez binaires au départ.
2: Bah, tout à fait. Alors, je sais pas si celles et ceux qui nous écoutent se souviennent un petit peu, mais moi, en tout cas, donc avant même de commencer, on va dire, mes recherches, je me rappelle de l'arrivée notamment de Google Street View en France, hein, parce que, faut resituer Google, c'est une entreprise dans la Silicon Valley aux États-Unis. Et puis, avec un peu des questions qui émergeaient au début, des vraies inquiétudes, mais est-ce qu'on va nous voir en maillot de bain dans nos jardins? Est-ce que ça va mettre en accès libre des données qui permettent d'accéder plus facilement à des domiciles privés? Donc, d'où la crainte, par exemple, de faciliter des actes de cambriolage. Donc, un peu tout ça qui se mélangeait. Et puis, un peu une inquiétude aussi sur comment on va encadrer, du point de vue de la loi, la présence de ces nouveaux acteurs dans l'espace public et privé. Hein, parce que, du coup, il y a un peu du coup, cette frontière-là qui est maigre. Et puis, avec, par exemple, aussi des choses qui ont déterminé tant la visibilité des véhicules de Google Street View. À la base, ils étaient un peu banalisés, noirs, sans être trop siglés. Et puis, en fait, notamment la réaction de la population italienne a fait que Google a dû plus se signaler dans l'espace public lorsqu'ils organisaient leur collecte. Donc ça, c'est un des exemples. Pareil, la hauteur, en fait, de la caméra a été déterminée par rapport à ce que l'on juge une hauteur respectueuse, on va dire, des clôtures et de l'intrusion, en fait, chez les individus depuis la rue.
1: Évidemment, dans son champ de vision surgissent des animaux. C'est fortuit, c'est pas volontaire. Que voit-on ?
2: Eh bien, c'est ça. Il y a plein d'individus, il y a des gens qui vont accueillir Google bras ouverts ou être en costume pour se retrouver dans les images, d'autres qui vont être un peu plus insultants, voire carrément menaçants, qui vont même harceler les conductrices et les conducteurs. Et puis en fait, moi j'ai un peu décalé mon regard en m'intéressant aux autres qu'humains, on va dire, et donc notamment aux animaux. Et donc, ça a commencé aussi avec un livre que l'on m'a offert, publié par JBO Books. C'est celui de l'artiste John Raffman qui, dès 2008, avait commencé à collectionner en ligne des images, on va dire, insolites, surprenantes, dans le continuum des images de Google Street View. Et sur la couverture de ce livre, notamment, qu'est-ce que l'on voit ? On voit un élan courir sur une route en Norvège. Et là, ça raconte plusieurs choses. On va dire, donc il y a la question de qu'est-ce qui circule en fait dans nos cheminements quotidiens, qui est-ce que l'on croise, pourquoi ça compte, et puis ça a été aussi enregistré. Et donc du coup, en suivant en fait ces présences animales, j'ai l'impression que j'ai rencontré quelque chose qui regardait autrement cette question de la machine et de l'infrastructure sociale, humaine, économique, politiques qui permettent en fait ces nouvelles images et ces nouveaux régimes de représentation du paysage.
1: C'est d'une très grande ampleur puisque en fait vous avez mis le doigt, j'ai envie de dire, dans un engrenage, puisqu'après vous vous êtes posé d'autres questions, à savoir que pour ces questions de reconnaissance, on a commencé, enfin Google Street View, j'ai envie d'arrêter de les nommer, mais
2: on aimerait bien, hein, parfois.
1: Se doivent de flouter, de masquer les visages, car pour reconnaître un humain, c'est entre autres le visage qui est utilisé pour le reconnaître. Et on a commencé à voir que des animaux également avaient la figure masquée, floutée.
2: Exactement.
1: Ça a créé plusieurs réactions et ça provoque plusieurs questions. Pauline Chasseret-Paradis.
2: Oui. Alors effectivement, cette intrigue en fait autour de la présence des animaux dans ces images, elle part aussi de cette fonctionnalité qui permet d'avoir les visages floutés. Il faut considérer qu'à la base, les photos qui étaient prises par l'entreprise, les visages n'étaient pas masqués. Et donc c'est par les réactions que du coup l'entreprise a développé donc un algorithme de détection des visages qui permet en fait d'identifier s'il y a visage ou pas et donc de les masquer. Et là-dedans, il y a notamment des chevaux de Central Park, donc en 2008, qui ont été masqués, donc ce qui a provoqué l'hilarité des journalistes, des personnes, voilà, en se disant, dis donc, ils tiennent à leur vie privée. Et en fait, non, c'est pas tant une question de vie privée à cet endroit, c'est une question de marge d'erreur, on va dire de pourcentage d'erreur dans la faculté des apprentissages machines à détecter en fait ce qu'ils perçoivent, on va dire. Et du coup, il y a d'autres cas. Par exemple, il y a un cas que j'aime beaucoup, qui est celui des vaches de Cambridge. Donc là, on est en 2018, et donc des vaches. Donc il faut savoir qu'il y a pas mal de vaches en fait autour, donc à Cambridge, dans les derniers, on va dire, communs. Et une vache a été masquée. Et donc, il y a un journaliste qui a partagé ça. Ça a fait la une de la BBC, provoqué l'hilarité générale, en se disant, mais dis donc, elle tient vraiment à sa vie privée, cette vache. Qu'est-ce qu'elle a caché? Qu'est-ce qu'elle a fait? Et donc, on on peut en rire, mais au final, si on prend ça aussi au sérieux, en fait, on se rend compte aussi de tout l'entraînement qu'il y a eu et de tout ce que ça peut représenter, en fait, d'entraîner en fait, des machines à percevoir ou non une catégorie d'objets, une catégorie d'animaux, une catégorie d'humains, et en fait, voir ce que ça hiérarchise, ce que ça identifie, qu'est-ce que ça constitue comme événement, comme danger, comme chose sur laquelle s'arrêter, comme donnée en fait, à traiter et valoriser. Pour le dire plus simplement, on ne reconnaît pas un humain si on ne reconnaît pas un chat.
1: Je vous propose de faire une pause musicale et on va revenir tout de suite sur cette phrase. On va la reprendre. Je vais faire en sorte que vous la répétiez.
2: Très bien.
1: Nous allons essayer de comprendre comment ces machines lisent, comment elles codent, comment elles interprètent, ce qui dira beaucoup de leur pouvoir et de leur biais. On lève le voile juste après avoir écouté ce que notre échange inspire à Stéphanie Jovanovic.

0: Oiseau, signé Marion Rampal. Pauline Chasseret-Peraldi, comment les animaux en général apparaissent sur les images de technosurveillance? Dans quelle attitude?
1: Alors, il y en a plusieurs. Et puis après, encore une fois, la technosurveillance, c'est très vaste. Peut-être pour faire un petit point de simplification, on va dire technologie de surveillance. Donc en fait, ça embarque tout un tas d'objets, donc qui n'est pas que la vidéosurveillance. On ne va pas rentrer dans le détail de tout ça, mais donc c'est-à-dire tous les systèmes qui permettent en fait de collecter des données, souvent dans une perspective de mesures, on va dire, de garantir la sécurité, de préserver un endroit ou de suivre des logiques de traçabilité et de contrôle. Donc en fait, c'est un champ très très vaste, et donc notamment dans la relation aux animaux, là, bon, encore une fois, ça se ramifie. On est rentré par la porte, on va dire, d'une grosse entreprise de la Silicon Valley, mais il ne faut pas non plus ignorer des usages plutôt à vertu scientifique ou associative, notamment sur le suivi de la faune et de la flore. Et donc, en tout cas, les animaux, moi, et la technosurveillance, c'est aussi un peu, on va dire, dans les frictions quotidiennes que ça m'intéresse. Parce que parfois, je suis tombée sur beaucoup d'images, en fin de compte, où on voit l'animal prêter attention, regarder fixement. Qu'est-ce qu'il regarde? Qu'est-ce qu'il voit? Qu'est-ce que ça fait à son monde vécu quotidien, en fait, cette technologie qui passe? Alors, on peut penser à cette voiture étrange, hein, qui est avec cette espèce de géode au-dessus, qui ne ressemble pas à une voiture habituelle. On peut penser aussi aux drones, par exemple. On peut penser aux caméras domestiques. On peut penser aux caméras qui sont posées en fait dans les forêts, et à tout un tas de dispositifs qui justement va encadrer leur trajectoire, leur vie, qu'ils vont croiser, même si le dispositif n'est pas pensé à la base pour un suivi animalier, à l'exemple de Google Street View.
0: Nous parlions de la reconnaissance, du processus de reconnaissance automatique qui demande des entraînements, à savoir comment est-ce que la machine va reconnaître un animal d'un humain. Et pour ce faire, il y a eu beaucoup d'entraînements sur une espèce en particulier, Pauline Chasseret-Peraldi.
1: Tout à fait. Donc ce qu'on appelle communément l'intelligence artificielle, et donc là je précise qu'on est dans un champ particulier de l'intelligence artificielle qui s'appelle en fait l'apprentissage machine. Donc c'est là où on va vraiment essayer d'entraîner en fait ce qu'on appelle des réseaux de neurones à en fait identifier des données en particulier. Donc ça peut être à partir des jeux de données qui sont visuels, des mots, bref. Je ne vais pas m'étendre là-dessus maintenant. Mais donc effectivement, pour comprendre un peu la genèse hein, de ce que maintenant on utilise un peu communément, malheureusement, il y a eu un premier dataset qui s'appelle ImageNet. Et dedans, on a retrouvé, donc il faut imaginer une base de données constituée d'à peu près 15 millions d'images. Et dedans, donc on est dans des temps d'Internet dans les années 2000, c'était beaucoup, beaucoup, beaucoup d'images d'animaux, notamment d'images de chats. Donc dans la base de données, il y avait à peu près 100 000 images de chats. On en retrouve à peu près tout autant, voire plus en fait, de poissons. Donc on peut se dire, pour simplifier, que si on a des apprentissages machines aussi performants aujourd'hui, c'est aussi parce qu'il y a eu dans les bases de données beaucoup, beaucoup d'images d'animaux, donc de chiens, de chats, de poissons et autres, qui ont permis en fait de faire ces premiers temps d'entraînement et donc de nourrir quelque part la machine pour lui apprendre en fait à regarder.
0: Ça veut dire qu'elle se nourrit des images que nous aussi nous postons, c'est bien cela?
1: C'est exactement ça. Et donc c'est les images que nous postons, mais aussi les textes, tous les contenus en fait. Il faut imaginer toute la variété en fait de choses qu'on lui donne à manger. Donc il faut penser à la question, on pourrait dire quelque part comme une diététique, on va dire, de la machine pour simplifier. Ce qui montre bien que c'est aussi ce qu'on lui donne à manger qui va contribuer en fait à nourrir sa façon de regarder, d'interpréter les choses. Et donc c'est en ça que c'est des technologies fondamentalement humaines et qu'il y a des biais. On n'est vraiment pas dans de la neutralité, et que c'est justement aussi la qualité des bases de données, les biais qu'il peut y avoir, les catégories en fait à partir de laquelle on entraîne, qui vont faire que il va y avoir en fait surreprésentation d'un type de propos, surreprésentation d'un type de motif, et suranalyse à certains endroits et impossibilité de penser d'autres phénomènes, d'autres catégories, notamment ce qui est un peu moins visible, ce qui est plus fragile.
0: Pour qu'on comprenne bien, et vous allez me dire si je vous comprends bien, c'est une histoire d'interprétation et de probabilité couplée à de l'entraînement. Il faut que la machine s'entraîne, il faut qu'il y ait un certain nombre de fréquences, et ensuite pour qu'elle interprète le plus correctement possible. Enfin, c'est-à-dire qu'elle va détecter les formes, ça va se préciser à chaque fois. On peut peut-être donner des exemples où ça rippe, parce que...
1: Tout à fait, oui, voilà. Par exemple, typiquement, si on repart en fait de ces cas de vaches floutées. Qu'est-ce qui s'est passé? C'est que, en fait, du coup, il y avait probablement, en fait, une vache qui, en fait, du coup, dans l'image, devait regarder fixement. Et on sait très bien que les vaches ont des très beaux yeux. Hein. Et donc, probablement, le regard de la vache a été confondu, en tout cas, par du coup, l'algorithme, avec un regard humain. Et du coup, elle a été placée dans la catégorie, en fait, humain à flouter, plutôt que dans la catégorie, donc, animaux. En tout cas, qui a priori dans le logiciel ne sont pas censés être floutés. On a plein d'autres cas comme ça. C'est aussi pour ça que, si on se rappelle, il y a quelques années, par exemple, même quand on faisait avec les IA génératives, il y avait, on va dire, une forme de charme, parce que justement, ça faisait, il y avait tous ces ratés. Donc, par exemple, des mains à six doigts, des bouches de travers, de l'impossibilité à représenter un bisou, des chats avec cinq pattes. Toutes ces étrangetés, en fait, qui montraient que dans le calcul, dans la probabilité, dans sa faculté, en fait, à représenter, il y avait encore, on va dire, du flou entre les catégories. Parce que, en fait, ce qu'il faut comprendre, c'est que quand la machine regarde, hein, c'est encore une fois, c'est une simplification, elle a pas par essence, on va dire, une idée de ce que c'est qu'un chat. Ainsi pas, voilà. Elle n'a pas de relation non plus intime, individuelle, culturelle, sociale, historique, on va dire, avec l'idée d'un chat. C'est en fait à partir des catégories sur lesquelles on l'a entraîné, des données, des informations. Donc du coup, ça va être notamment des paramètres vectoriels, ça va être des paramètres comme des couleurs de poils, la probabilité que tel type de poil, tel type de forme sur tel fond, ça peut donner un chat. Donc c'est vraiment par rapport à ces logiques formelles, on va dire, et d'autres logiques de sens, que du coup, la machine va interpréter que telle ou telle chose est un chat ou un chien. Et donc, par exemple, c'est pour ça que il y a fréquemment des erreurs, par exemple, dans la détection, dans une image de qu'est-ce qui est représenté, entre des femmes blondes et des golden retrievers.
0: Ah oui, ben ça fait sourire. Mais en même temps, c'est éloquent. Donc, et là, vous faites référence, entre autres, à cette autre... techno-surveillance, cet autre dispositif, je crois que c'est sur Ring Amazon, pour ne pas la citer complètement, qui est une techno-surveillance plutôt à l'intérieur, domestique, hein, et qui d'ailleurs propose à une façon de faire la promotion de ses services, mettez en lumière les visiteurs indésirables.
1: Tout à fait. Alors Ring, peut-être pour situer, parce que c'est en Europe, on va dire que c'est encore en train d'arriver. Et donc là, j'oserais dire que ça vaut le coup de réfléchir un petit peu aussi en remettant en perspective ce qui s'est passé avec des entreprises telles que Google, Facebook, et donc du coup, par exemple, Google Street View, et après toutes les autres entreprises de Meta. Donc on est d'accord que c'est deux entreprises sur les questions en fait de laisser faire, comment on laisse faire aussi des protocoles de collecte de données, et donc aussi de mettre en place des pratiques, de réquisitionner des gestes, des usages, des façons de faire. Notamment parce que tout cela a un potentiel de valorisation économique. Je pense que c'est important de ne pas oublier ça. Et donc Ring, c'est ces caméras domestiques qui commencent vraiment quand même à se déployer, hein, et qui notamment là ont fait la une un peu plus fortement dernièrement à l'occasion du Super Bowl aux États-Unis. Je ne sais pas si vous avez suivi.
0: Oui, absolument. Et une nouvelle fonctionnalité, hein, le Search Party from Ring, magnifique.
1: Exactement.
0: Pour retrouver votre
1: animal perdu.
0: Votre golden retriever, on va reprendre celui-là.
1: Exactement, bah oui, mais parce qu'en plus c'est un golden retriever dans l'exemple. Voilà, comme quoi il y a une continuité. Donc cette entreprise en fait de surveillance a décidé donc à l'occasion de faire la promotion de cette nouvelle fonctionnalité qui permettrait, grâce en fait à l'ensemble des caméras Ring, donc de celles de vos voisins, de tout le quartier, d'avoir en fait du coup, par ces apprentissages machines, la possibilité à tracer votre golden retriever qui aurait peut-être décidé d'aller faire un tour dans le quartier et d'aller voir un peu plus loin. Et donc, il faut imaginer avec une audience gigantesque, en fait, la promotion, du coup, de cette nouvelle fonctionnalité, avec une histoire très émotionnelle hein, et affective. Bien sûr, ça nous touche, parce que, à juste titre, pour celles et ceux qui ont des animaux de compagnie, les perdre, c'est toujours une inquiétude extrême et parfois d'une forte tristesse. Et donc, en se demandant, mais en fait, de quoi ils font la promotion, potentiellement? Effectivement, la technologie a une faculté à aider pour retrouver un animal de compagnie, ce qui peut avoir, on va dire, une dimension très vertueuse. Mais il faut se rendre compte aussi que du coup, c'est une intrusion totale dans la vie privée, parce qu'on n'a même pas besoin d'avoir soi-même, en fait, une caméra Ring chez soi. On peut avoir l'application et du coup disposer, en fait, des données de toutes les caméras du voisinage. Il faut aussi penser que ces caméras, elles sont connectées à des services de police qui aussi ont le droit d'accéder à l'ensemble en fait, des vidéos enregistrées. Ce sont des vidéos qui sont enregistrées 24 heures sur 24, 7 jours sur 7. Et avec quelque chose qui est quand même assez intéressant dans cette stratégie de déploiement de l'entreprise, c'est qu'on parle bien en fait, à la base, notamment d'un dispositif qui a été pensé pour sécuriser un peu les personnes par rapport au vol de colis sur leur Porsche de maison. Aux États-Unis, et sauf qu'on va voir, et donc je vous invite sincèrement à aller voir par exemple la page Instagram de Ring, les trois quarts, beaucoup des vidéos, c'est des images d'animaux. Et donc qui banalisent, qui attendrissent, qui montrent à quel point c'est extraordinaire tout ce qu'on peut voir, et puis aussi à quel point du coup ça peut faciliter l'éducation de votre jeune Golden Retriever qui est en train de mâcher votre chaussure pendant que vous n'êtes pas là, et grâce à la fonction vocale, vous pouvez intervenir à distance en disant que, attention, et je cite, hein, donc c'est pas moi, maman te regarde, arrête de faire ça.
0: Oui, Pauline Chasseret-Peraldi, et là on vient d'évoquer entre autres l'élargissement de la surveillance, son acceptation, voire parfois les souhaits. Mais attention, hein, vous avez vraiment montré du doigt ce qui se cache derrière. Demain, nous changeons un peu d'angle et nous aborderons entre autres les effets de cette technosurveillance sur les animaux. Que se passe-t-il du point de vue des animaux de leur umwelt, de leur monde propre? Comment réagissent-ils à cette caméra par laquelle leur humain leur parle? Pauline Chasseret-Peraldi, merci.
1: Je vous remercie.
0: Rendez-vous est pris pour demain?
1: Tout à fait, avec grand plaisir.
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1: J'ai réussi à aller jusqu'au bout et c'est la seule chose qui compte. Les mots de Jason Joseph hier soir. Le Ballois décroche l'or sur le 110 mètres haies au championnat européen d'athlétisme à Birmingham et ce malgré une préparation tronquée cette saison. Fabienne Hunk fonce, elle, en finale du 200 mètres. Elle signe le troisième chrono des demi-finales, avec au passage un record personnel en 22 secondes 46. Mujinga Gambuji, par contre, éliminée. La Bernoise avait prévenu que son corps n'avait pas encore retrouvé toutes ses sensations. Elle a donné naissance à un petit garçon en novembre dernier. Des millions d'Européens et de passionnés du monde entier ont pu contempler hier en fin de journée le ciel à l'occasion de l'éclipse de soleil, éclipse à 92% en Suisse, mais totale en Espagne. Près de 450 000 touristes supplémentaires étaient attendus dans la péninsule pour l'événement. Le gouvernement fédéral veut durcir les règles pour les bonus des banquiers. Il a souhaité hier une nouvelle série de mesures. L'effondrement de Crédit Suisse, estime Karine Keller-Souter, a mis en lumière d'importantes lacunes. La conseillère fédérale souhaite d'ailleurs éviter que les rémunérations qui encouragent les prises de risques excessives soient maintenues. La FINMA pourrait aussi imposer des amendes, une possibilité que dénonce d'ailleurs l'Association Suisse des banquiers. Une nouvelle attaque en justice en direction de Donald Trump. Deux groupes de médias américains ont contesté hier la mise en vente d'un accès prioritaire aux publications du président américain sur son réseau social Truth Social. Le milliardaire républicain l'utilise d'ailleurs souvent pour des annonces politiques majeures. Or, y avoir accès avant tout le monde pourrait donner un avantage concurrentiel aux spéculateurs, dans les places financières notamment. Le président tirerait aussi un bénéfice financier de ces annonces politiques. Un dispositif corrompu et non constitutionnel, affirment les plaignants. L'armée de l'air ukrainienne annonce qu'elle va cesser de rendre public des chiffres détaillés sur les frappes de missiles balistiques russes. Moscou intensifie ses attaques en ce moment et l'Ukraine a de plus en plus de mal à les intercepter. Le nombre de cibles lancées, abattues, neutralisées ou n'ayant pas atteint leur objectif ne devrait plus être publié, mais les alertes en temps réel, elles, sont maintenues. C'est terrible, surtout qu'avec ce temps, j'aurais été champion olympique il y a 2 ans, quatrième du 200 mètres d'eau des Européens de Paris. Romain Mitiukov ne cachait pas sa frustration hier soir après l'épreuve. A signalé la performance aussi de l'Italienne Sarah Curtis. Elle bat le record du monde du 50 mètres d'eau en 26 secondes 63. Et puis les pays en guerre ne pourront plus accueillir le concours de l'Eurovision à l'avenir, annonce de l'organisateur, l'Union Européenne de Radiodiffusion, l'UER, désignera un autre pays hôte pour organiser le concours en son propre nom et non pour le compte d'un autre membre. Dans ce cas, le communiqué publié hier ne vise aucun pays, mais Israël, dont la participation était très critiquée, serait concerné. Le pays avait manqué d'ailleurs de remporter le télécrochet l'an passé. L'Ukraine avait aussi gagné le concours en 2022, mais l'organisation avait été accueillie au Royaume-Uni l'année suivante. Les jours se ressemblent, en général ensoleillés donc, malgré quelques passages nuageux ce jeudi. La formation de cumulus en montagne en cours de journée, des orages possibles dans les Alpes. Il fera 35 degrés pour les maxis en pleine.
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entre autres cuisinier et chauffeur pour les moines les plus âgés. Le chanteur canadien se lève chaque jour à 3h du matin pour 5 heures de méditation. Il dira plus tard « Je suis quelqu'un de faible et j'ai besoin d'une discipline de vie très stricte, sinon je plonge dans le chaos ». Le premier concert de Leonard Cohen à Montreux date de 1976, il y a donc 50 ans. Nous lui rendons hommage aujourd'hui avec une exploration de la phase zen du grand homme. «

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Chasser la souffrance par la méditation, c'est la découverte de Siddhartha Gautama. Nous sommes 6 siècles avant Jésus-Christ. Ce premier éveillé, fondateur du Zen, enseigne sa découverte partout en Inde et meurt à l'âge de 84 ans. Au fil des siècles, 28 patriarches vont reprendre le flambeau du bouddhisme. Le monde est plein de souffrances. La souffrance vient du désir des hommes. La renonciation au désir ouvre le chemin du salut. Le salut n'est possible que si l'on suit la voie des 8 principes. La compréhension juste, la parole juste, la pensée juste, le moyen d'existence juste, l'action juste, l'effort juste, la concentration juste et l'attention juste. Ces 8 principes permettent d'atteindre la voie de la vie équilibrée.

Bruno Reuter, alias Karunesh, est un compositeur allemand. Après un très grave accident, il change totalement de vie et part en Inde. Là, il rencontre Osho dans l'ashram de Pune et sera initié. Son nom spirituel, Karunesh, est un mot sanskrit qui signifie compassion. Tout comme Karunesh, à l'instant, Leonard Cohen se retire du monde en 1993, un an après la sortie de son album The Future, annoncé comme étant son dernier disque.

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1: De nos jours, le zen au Japon se sépare en deux branches. L'école Zen Soto, c'est la plus importante. Elle compte 8 millions d'adeptes et se base sur la méditation assise, le zazen. En 1994, Leonard Cohen, lorsqu'il s'installe au Mount Baldy Zen Center, un monastère bouddhiste à 65 km à l'est de Los Angeles, Leonard Cohen choisit la deuxième branche, la plus complexe, l'école Rinzai. Sa colonne vertébrale est le koan. Un koan est un concept pas très simple à comprendre pour des occidentaux. Un koan peut être une phrase absurde ou énigmatique qui dérange l'esprit. Il s'agit d'abandonner la logique pour partir dans une connaissance intuitive. L'objectif étant d'atteindre le satori, l'éveil spirituel.
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Le cœur du Zen Soto, c'est la posture Zazen, un moment suspendu dans un ciel sans limite. Le secret du Zen consiste à s'asseoir, simplement, sans but ni esprit de profit, dans une posture de grande concentration. Un juste positionnement du bassin permet à la colonne vertébrale de s'ériger vers le ciel sans tension dorsale ou intervertébrale. La tête est droite, naturellement. Les épaules, la cage thoracique et le ventre sont relâchés de façon à permettre une respiration libre et facile. Les yeux sont mi-clos, le regard posé devant soi sur le sol avec un angle d'environ 45 degrés. Les poignets sont posés sur le haut des cuisses. Les doigts de la main gauche sont posés sur ceux de la main droite, paumes tournées vers le haut. Et les pouces se rejoignent au-dessus, dans le prolongement l'un de l'autre, dans un contact ferme et léger. Le tranchant des mains est en contact avec l'abdomen. Pendant Zazen, la respiration est essentielle. Elle est tranquille et établit un rythme lent, puissant et naturel. L'expiration est longue et profonde. Une fois qu'on a trouvé la stabilité de sa posture, on ne bouge plus. Ne rien faire, ne rien vouloir, ne rien attendre, ne rien retenir.

0: love to speak with Leonard. He's a sportsman and a shepherd. He's a lazy bastard living in a suit.
1: Durant sa retraite au Mount Baldy Zen Center près de Los Angeles, entre 1994 et 1999, Leonard Cohen est officiellement ordonné moine zen. Il reçoit le nom de Jikan, qui signifie « le silencieux » ou « celui qui observe ». Les moines l'encouragent à jouer au tennis pour apprendre à prendre la vie moins au sérieux. Ils lui disent qu'il sait travailler, mais qu'il ne sait pas jouer. Cohen résumera plus tard leur enseignement en deux mots « lighten up ».

L'une des raisons qui pousse Cohen à entrer au monastère est son désir de trouver un apaisement à une dépression persistante. Mais il reconnaîtra plus tard que ni la pratique zen, ni la vie monastique, ni aucune forme de spiritualité ne sont parvenus à dissiper cette souffrance. Au fil du temps, il éprouve une sorte de révélation. Malgré la discipline, la proximité avec son maître Roshi et l'austérité du lieu, ils ne sont plus de véritables transformations intérieures. Cette prise de conscience, à la fois simple et radicale, l'amène à comprendre que ce chemin n'est plus le sien et il décide de quitter le monastère. Après son départ, Leonard Cohen ne renonce pas au zen. Il garde la méditation comme habitude quotidienne, mais il la pratique à son rythme, sans structure monastique. Il dit souvent qu'il n'a jamais cessé de méditer, même lorsqu'il a repris la musique.

Sur RTS Première, une méditation tirée du troisième album du multi-instrumentiste Laradji. Cet album, intitulé Day of Radiance, est sorti en 1980 et a été produit par Brian Eno. Laradji est l'un des pionniers de la musique New Age et de l'ambiante. Mais revenons à Leonard Cohen. Un jour qu'il prenait congé d'un ami pour se rendre à la synagogue, son invité le sermonna. « Mais tu n'étais pas censé être bouddhiste. Qu'est-ce que tu en as à faire de ces cérémonies juives ?» La réponse de Leonard Cohen fut simple et à son image. « Je veux conserver toutes mes chances. Peut-être Bouddha, peut-être Dieu. » Elvis Presley avait adopté une philosophie similaire. Le King avait d'ailleurs un jour affirmé qu'il voulait avoir sur sa tombe à la fois l'étoile de David et la croix chrétienne. Multipliez les mises, vous en sortirez forcément gagnant.

0: Aujourd'hui, dans Delta Plane, nous rendons hommage à Leonard Cohen et à son côté zen. Leonard Cohen, poète et romancier, devenu un auteur, compositeur, interprète légendaire, célèbre pour sa voix grave, sa poésie mélancolique et ses ballades spirituelles. Leonard Cohen, le poète juif, a étudié le zen pendant 30 ans. Avant de mourir, le chanteur sort son album Testament, dans lequel il réinterprète une prière juive pour les morts avec les chœurs de la chorale de la synagogue de sa ville natale, Montréal. Les paroles de You Want It Darker sont abruptes, comme dans le zen. Je quitte la table, c'est comme ça.
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C'était Delta Plane, spécial Leonard Cohen. Pour vos insomnies, allez jeter un œil sur le documentaire d'Armel Broussa, A Day in Life of Zen Monk Leonard Cohen, tourné en 96 au Mont Baldy. Et puis rappelons que dès 2012, le maître des lieux, Sasaki Roshi, a été accusé de harcèlement sexuel par des centaines d'étudiantes. Aujourd'hui, le Mont Baldy est tenu par une nouvelle génération d'enseignants qui ont recentré la communauté sur une pratique éthique, transparente et réformée, rompant clairement avec la culture du silence du passé.

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1: Les yeux rivés au ciel pour admirer un majestueux croissant de soleil. En Suisse, mais aussi dans une grande partie de l'Europe, des millions de personnes ont pu observer une très rare éclipse de soleil. Donc hier soir, le soleil occulté par la Lune à 92% en Suisse. La couronne solaire, si on peut dire, revient à l'Espagne où 450 000 touristes supplémentaires étaient attendus. Les plus belles images de l'éclipse en Suisse à retrouver sur les plateformes de la RTS. L'actualité de la nuit, c'est aussi Boeing, condamné à payer 29 millions de dollars après le crash d'un 737 MAX 8. Décision d'un jury américain, dommages et intérêts réclamés par la famille d'un ingénieur irlandais de l'ONU. Il avait été tué dans un crash d'Ethiopian Airlines en 2019 avec 156 autres passagers. L'appareil n'avait que quelques mois. Cet accident fait suite d'ailleurs à un autre crash 6 mois auparavant, également un 737 MAX 8, livré cette fois à une compagnie indonésienne. Boeing a admis que le logiciel anti-décrochage avait contribué à ces accidents. Autre actualité de la nuit, c'est aussi un hélicoptère militaire américain qui s'est également crashé. Ça s'est passé au Texas. 2 soldats ont été tués, annonce la base militaire d'où dépendait l'appareil. Un hélicoptère d'attaque de l'armée de terre. Pas d'indication par contre sur la mission au moment de l'accident. Le Conseil fédéral privilégie le référendum facultatif sur le paquet d'accord Suisse-UE. Le gouvernement maintient donc sa position. Il rejette un projet de commission demandant un vote à la double majorité du peuple et des cantons. Elle souhaiterait ainsi ancrer les bilatérales 3 dans la Constitution fédérale. Mais le paquet d'accord est déjà conforme à la Constitution, rappelle hier le gouvernement dans un communiqué. Les recherches se sont poursuivies hier après l'évasion mardi d'un détenu de la prison de Bois-Mermet dans les Hauts-de-Lausanne. Le fugitif né en 91 était placé en détention avant son jugement, notamment pour des infractions contre le patrimoine. Ce détenu était alors sur le terrain de sport de l'établissement avec d'autres co-détenus lorsqu'il a entrepris d'escalader une barrière puis un mur d'enceinte protégé par des barbelés. Il serait blessé. Je ne sais pas si je vais beaucoup fêter ça, ce sont les mots de Jason Joseph. Là où beaucoup auraient lâché la bride, hein, le Ballois reste concentré après sa médaille d'or sur le 110 mètres et hier soir au championnat européen d'athlétisme, c'est à Birmingham. Il faut dire qu'il reste le relais 4x100 mètres. Jason Joseph dit vouloir récupérer et ensuite on fêtera ça au plus tard quand je serai rentré à la maison, a-t-il déclaré à nos collègues de SRF. Fabienne Hönke, elle, décroche son billet pour la finale du 200 mètres. 3e des demi-finales hier avec, au passage d'ailleurs, un record personnel en 22 secondes 46. Mujinga Kambuji, jeune maman, a par contre été éliminée. Mais la Bernoise avait prévenu que son corps n'avait pas encore retrouvé toutes ses sensations. Des sensations qu'on espère vivre à 10h, à 13h10 tout à l'heure, hein, sur le 800 mètres femmes. La fribourgeoise Audrey Véro, mais aussi Véronica Van Cardo et Valentina Rosamilia ont toutes obtenu leur billet, on vous le rappelle, pour tenter de décrocher une place en finale vendredi des championnats d'Europe à suivre sur RTS2. Il fera beau ce jeudi, malgré quelques passages nuageux et la formation de cumulus en montagne en cours de journée. Des orages donc possibles pour les Alpes. Les températures en pleine atteindront au maximum 35 degrés.
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3: Bonjour et bienvenue dans Pop musique, une émission où on va parler de création musicale. On se trouve aujourd'hui à Lausanne, on a rendez-vous avec Louis Schild, qui est bassiste et qui adore collaborer avec toutes sortes d'artistes différents. Il a travaillé notamment avec Gilles Furtwängler, avec Angelo, avec Louis Hucker, avec Mélissa Gay, avec Gilles Grimmettre et Julien McBride.